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1: Il est 3h, les dernières informations, Océane Zitouni. Alerte dans l'espace aérien de la Lituanie cette nuit. Des avions de chasse de l'OTAN ont abattu un drone au-dessus du pays. L'appareil, dont l'origine reste inconnue, s'est écrasé dans une zone rurale. Le président lituanien salue la réactivité immédiate de l'Alliance Atlantique. Revers judiciaire pour Donald Trump aux États-Unis. La Cour suprême refuse de durcir dès novembre les règles du vote par correspondance. L'administration Trump réclamait de nouvelles restrictions pour les élections. Les juges estiment que les États n'auraient pas eu le temps de les appliquer. Pendant ce temps, la Maison-Blanche met fin aux limites d'émissions pour les centrales à charbon et au gaz. L'objectif est de produire massivement de l'électricité pour l'industrie très énergivore de l'IA. En France, un père de famille en garde à vue cette nuit près de Bordeaux. Il a menacé de tuer la principale d'un collège d'Eysines après une réprimande contre sa fille. Dans Lyon, c'est une enseignante qui a porté plainte. La mère d'une élève l'a agressée lundi en mimant un geste d'égorgement. Nouvelle vidéo choc de violence policière à Carcassonne. Après le dérapage raciste d'un agent municipal, c'est un policier national qui est mis en cause. Des images le montrent en train de jeter violemment au sol un sans-abri de 29 ans. Une enquête judiciaire vient d'être ouverte pour violence volontaire. À l'agenda de ce mardi, le déplacement d'Emmanuel Macron dans le Vaucluse. Le chef de l'État est attendu sur la base aérienne d'Orange. Il va rencontrer les premiers volontaires du nouveau service militaire national, des jeunes de 18 à 25 ans, engagés pour 10 mois afin de renforcer l'armée. L'heure des explications pour Anne Hidalgo et son successeur Emmanuel Grégoire. Les deux élus parisiens sont convoqués au Sénat ce mardi et demain. Ils doivent s'expliquer sur le scandale des violences sexuelles dans le milieu périscolaire de la capitale. Plus de 200 enquêtes pénales sont actuellement en cours. Ouverture sous très haute sécurité du procès de Rémi Daillé à Paris ce mardi. La figure du complotisme d'extrême droite comparée avec 14 autres personnes pour terrorisme. Le groupe est accusé d'avoir préparé un coup d'état clandestin. Rémi Daillé est aussi mis en cause dans le rapt de la petite Mia en 2021. Début des opérations de relevage pour le TER qui a déraillé en Normandie. Le chantier s'annonce complexe ce mardi près de Rouen. Le train accidenté vendredi va être soulevé à l'aide d'une grue. L'enquête se poursuit pour expliquer la présence d'un morceau de rail sur la voie. En Sicile, le ciel assombri par le volcan Etna. L'aéroport de Catane est fermé jusqu'à nouvel ordre à cause des nuages de cendres. 12 millions de passagers transitent chaque année par cet aéroport. C'est la nuit des Emmy Awards en ce moment. Même à Los Angeles, la grande messe de la télévision américaine, équivalent des Oscars pour les séries. La comédie horrifique Widow's Bay fait figure de grande favorite. La série diffusée sur Apple TV cumule à elle seule 19 nominations. Et enfin, Oasis donne rendez-vous au public français. Le groupe mythique annonce 2 concerts au Stade de France les 23 et 24 juillet prochains. Pour espérer acheter une place, il faut s'inscrire en ligne avant jeudi. Il est 3h03.
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0: Bienvenue à toutes et à tous, c'est la Nouvelle Librairie Francophone, votre magazine de l'actualité du livre, une coproduction des médias francophones publics à retrouver chaque semaine sur la RTS Première, RTBF La Première, ici Radio-Canada Première et sur France Inter, Première Radio de France évidemment. Aujourd'hui, nous sommes au cœur du Réacteur dans le festival qui ouvre la saison littéraire en France. Rendez-vous incontournable des professionnels du livre, des auteurs et du public. Le livre sur la place à Nancy, 48e édition. La rentrée littéraire est lancée. Avec ses sélections des prix, Goncourt, Renaudot, Femina, Privé Plaire, dans un contexte difficile puisqu'il paraît qu'on ne lit plus, ou du moins, beaucoup moins qu'avant. Alors face à moi, dans cette salle de l'Opéra de Nancy, il se pourrait bien qu'on ait affaire à des irréductibles. Bienvenue au public de lecteurs et lectrices venus très nombreux pour accueillir nos invités. En effet, ils sont très nombreux. Et aux lycéens de la Malgrange. Je vous présente nos invités. D'abord, le président du jury du prix Stanislas de Nancy, Philippe Jaénada, auteur plébiscité pour L'inconnu du quai de Javel chez Flammarion, sélection Goncourt, sélection Renaudot. Daria Marx, qui signe son premier roman, Tuer le vieux, chez Flammarion, récit frontal d'un inceste en sélection des prix décembre, Les Inrocs et premier roman. Et avec qui dans le jury de premier roman? Philippe Jaénada. Il est partout. Élise Lespade, premier roman aussi, récompensé ici du prix Stanislas du premier roman, c'est Paradisi Gloria aux éditions du Cercle Ouvert, une chronique familiale qui ne fait pas l'économie de la violence. Martine Delvaux, romancière essayiste québécoise avec Diva aux éditions Héliotrope, défense et illustration de voix iconique, métaphore féministe d'une voix démocratique. Et enfin Vivien Bridel à mes côtés, libraire à Nancy, hall du livre, partenaire du livre sur la place. Alors au programme aujourd'hui, Destin brisé, Nina Simone, Maigret, passion, aviation, autofiction et Blanquette de Veau. Alors, je déclare la librairie francophone ouverte à vos livres.
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0: Daria Marx, Martine Delvaux, Élise Lespade, Vivien Bridel, Philippe Jaénada, bienvenue à vous cinq au cœur du livre sur la place à Nancy. Il y a des fidèles, Philippe Jaénada, vous connaissez les lieux, combien de fois ici?
2: À Nancy, 113 ou 114 ans, je pense, ouais. Consécutifs. À l'Opéra, première fois, c'est un lieu magnifique.
0: Ah, quand même une première fois ouais. Ici. Vous êtes cette année le président du prix Stanislas, qui récompense un premier roman. Et la lauréate est à vos côtés, Élise Lespade. Premier roman, c'est à la fois exaltant et quelquefois aussi une déception quand il ne trouve pas d'écho. Vous vous souvenez, vous, de votre premier roman? Comment ça s'était passé, Philippe Jaénada?
2: Oui, parce que j'ai bonne mémoire, mais c'était il y a belle lurette. Hein. C'était il y aura 30 ans l'an prochain. C'était en 1997. Ça s'était plutôt bien passé. Malheureusement, le prix Stanislas n'existait pas.
0: Ça s'appelait le Chameau Sauvage. Le
2: Chameau Sauvage, oui.
0: Prix Alexandre Vialat, prix de Flore. Donc, Flore. Plutôt bien passé.
2: Oui, oui, ça s'était bien passé. C'était il y a longtemps. C'était une époque où les gens lisaient encore beaucoup. Ils lisent moins en ce moment, comme vous disiez, Laurent, mais ça va revenir.
0: Daria Marx, Élise Lespade, vous êtes les deux primo romancières du jour. Ça démarre bien pour vous deux. Les romans sont remarqués, repérés par les libraires et les lecteurs. Je me suis demandé une question, Daria Marx. Tuer le vieux, avec un titre pareil. On va en parler tout à l'heure. Vous êtes aujourd'hui publié chez Flammarion. C'est le premier éditeur que vous avez contacté ou il y en a eu d'autres?
3: Alors j'ai eu l'immense chance que c'est pas moi qui ai contacté Flammarion. J'ai eu figure tutélaire dans ma vie qui s'appelle Virginie Despentes, qui m'a toujours dit il faut absolument que tu écrives quelque chose et quand tu écriras quelque chose, je t'ordonne de me le transmettre et je le lirai et je ferai quelque chose. J'ai mis un an à lui envoyer mon manuscrit car je me disais si jamais je lui envoie et qu'elle me dit que c'est de la merde, bah je vais pleurer en fait, ça va pas être bien. Et j'ai eu la chance qu'elle le transmette en fait à Alix chez Flammarion, qui est aujourd'hui mon éditrice. Donc je suis bénie.
0: Exactement. Élise Lespade, déjà un prix ici à Nancy, le prix Stanislas pour Paralysie Gloria. Vous êtes déjà rencontré avec Philippe Jaénada, le président de ce prix?
4: Juste à l'instant.
0: Enfin, ah,
4: il y a une demi-heure en fait.
0: Ah, c'est parfait.
4: Devant la porte de l'Opéra. Voilà.
2: Il n'y a donc pas de magouille dans les prix littéraires, on ne se connaissait pas.
4: Ce fut bref, mais voilà, on aura l'occasion de...
0: On en parle une heure ensemble. Paradisi Gloria, énorme roman de 780 pages qui s'ouvre sur une lettre de Zoé Bromberg. Elle a 19 ans. C'est une lettre datée du 6 janvier 2025. Elle écrit depuis la maison d'arrêt des femmes à Versailles-le-Château à Isabelle, une amie de son oncle, pour lui demander de lui trouver un avocat parce que le sien vient de déclarer forfait
5: au vu du dossier. Le lecteur, pour l'instant, ne sait absolument rien du crime de Zoé. Isabelle va donc devoir convaincre son ex-mari, ténor du barreau, de défendre son amie. Et pour cela, elle doit lui raconter l'histoire des Bromberg, ou du moins ce qu'elle en connaît, et notamment tout ce qui touche aux deux frères liés par une relation destructrice. Il y a d'un côté Dimitri, l'aîné, pilote de chasse, c'est le père de Zoé, un homme dominateur, violent, et il y a son frère, Gaspard, complètement sous son emprise. Et l'histoire va basculer avec l'arrivée d'Alexis de la Paz, une pilote virtuose, passionnée d'aviation, qui épouse Dimitri. Mais c'est une femme, elle, qui ne se soumet pas, qui joue d'égal à égal avec son mari, jusqu'au rapport de force entre eux, ce qui met à jour tous les dysfonctionnements, toutes les violences passées de cette famille. Alors, qu'a bien pu faire Zoé pour être en prison? Il y a même un chapitre qui est titré « Zoé la tarée ». Le roman joue de tous les registres, saga familiale, drame judiciaire, tragédie antique, sur des allers-retours entre les

0: sièges éjectables et des choses comme ça. Et voilà, ça m'a pris plusieurs années de me documenter là-dessus.
1: Mais... Pas que les pilotes de chasse, parce que vous êtes aussi documenté sur la prison, sur les couvents, puisqu'on voit tout ça aussi.
0: Oui, la prison, oui, j'ai fait du bénévolat là-bas pour pouvoir entrer dans une prison, ce qui était vraiment un but. Voilà, je voulais absolument rentrer dans une prison pour voir comment c'était à l'intérieur. J'ai été voir des procès aux assises pour voir aussi les avocats en pleine action, pouvoir capter leurs petites phrases, leurs tics, enfin comment se passaient les interrogatoires, des témoins, tout ça. Donc oui, il y a eu beaucoup de documentation sur dans des domaines très variés.
1: J'imagine que c'est ça qui vous plaît aussi, Philippe Jaénada.
2: C'est ça, entre autres, parce que c'est un livre, le livre d'Élise est un livre époustouflant, au sens qu'il époustoufle.
1: Et... C'est vrai, ça s'appelle une tautologie.
2: Ouais. Non, c'est un livre extraordinaire, littéralement extraordinaire, qui est conséquent, costaud, qui va dans les moindres détails. Donc ce sont des
1: choses. Ah ben là, ça, c'est des choses que vous adorez.
2: Je parle un petit peu. Ouais. Et juste une petite parenthèse avant de continuer là-dessus. On parlait tout à l'heure des problèmes dans l'édition, le lecteur et ça. Il y a quelque chose d'extrêmement joyeux, je trouve, cette année. En tant que président juré du prix, j'ai lu tous les premiers romans. Il y en a vraiment plusieurs qui sont, j'ai l'impression que c'est une année presque exceptionnelle, un cru exceptionnel en termes de premiers romans. Celui de Daria est dans un genre complètement différent.
1: Un uppercut.
2: Fracassant, ouais. Mais en tout cas, c'est extrêmement enthousiasmant de voir. Sur notre sélection du prix Stanislas, il y avait 9 premiers romans qui sont tous de très bon et haut niveau.
1: Vous avez voulu être pilote d'avion, vous aussi, Philippe Jaénada?
2: Exactement. Comment vous savez ça, Laurent Goumard?
1: Parce que je suis flic.
2: Ah. Enfin, j'ai vu un titre dans un journal la semaine dernière, Philippe Jaénada, premier flic de France.
1: C'est vrai?
2: Ouais.
1: Vous voyez, je suis le deuxième.
2: Oui, je voulais être pilote d'avion, et puis j'ai reculé face aux études nécessaires à devenir pilote d'avion. C'était un peu logique, mais j'ai eu peur.
1: Ce roman énorme, Élise Lespade, vous avez mis 7 ans d'écriture. Mais comment on vit pendant 7 ans d'écriture quand on travaille pour un premier roman? Et que vous vous documentez autant?
0: Ben, alors...
1: Est-ce que vous êtes une héritière?
0: Non, je ne suis pas une héritière, mais je dois avoir un certain sens du sacrifice, parce qu'effectivement, je lui ai sacrifié beaucoup à ce roman. Enfin, voilà, c'est des... Effectivement, j'ai consacré l'essentiel de mon temps pendant 7 ans. Le travail à côté a été uniquement alimentaire pour me permettre de subvenir à mes besoins et de poursuivre l'écriture, qui était vraiment mon but numéro un. Il fallait que je mène à bien ce livre. C'était absolument impérieux, nécessaire. Je ne sais pas dans quelles circonstances j'écrirai les suivants. C'est encore, j'ai pas de réponse à l'heure qu'il est. Mais celui-là, j'ai dû tout mettre en suspens pour le finir, vraiment.
1: J'ai lu qu'à 13 ans, vous aviez une révélation de sang-froid de Truman Capote. Et on voit le lien qu'il pourrait y avoir avec ce texte. 13 ans, c'est jeune, donc ça marque. Qu'est-ce qui vous a fasciné à 13 ans en lisant un tel livre sur un fait divers, justement, et une enquête?
0: Les nouvelles vont vite. Oui, oui, effectivement. Je l'ai jamais relu, hein, donc c'est un souvenir qui commence à devenir un petit peu ancien maintenant, mais je garde en mémoire l'effet qu'il m'a fait, qui était un véritable vertige d'ordre, on peut dire, moral, en fait. Parce que on commence la lecture du livre en ayant l'exposition de ce fait divers atroce, donc d'une famille de fermiers, si je me souviens bien, assassinés la nuit par ces deux gars qui en plus volent quasiment rien, c'est pareil, si je me souviens bien, une montre, un truc ridicule. Et donc Truman Capote va les voir en prison et mène une véritable enquête sur leur enfance et donc remonte tout le fil de leur vie, mais fracassée en fait. Et on termine le livre en ne pouvant pas ne pas avoir pitié de leur vie et d'être totalement dans l'effroi des choses qu'ils ont traversées. Je me rappelle plus maintenant d'où quoi il est, enfin voilà, quelles sont toutes ces épreuves qu'ils traversent, mais ça m'avait enfin, en fait, j'avais terminé cette lecture avec un sentiment de fatalité, d'un déterminisme implacable qui avait broyé en fait aussi bien les bourreaux que les victimes, à un point où on ne pouvait plus vraiment savoir qui étaient les bourreaux, les victimes. Enfin, voilà, tout le monde était plus ou moins une victime finalement dans cette histoire. Certaines étaient devenues bourreaux, mais...
1: 13 ans, 14 ans, 12 ans, est-ce qu'il y a des livres qui vous ont marqué? Comme un trauma, en fait, comme un trauma littéraire. Derrière Marx, de votre côté, est-ce qu'il y a un livre comme ça, à cet âge-là, qui a pu avoir une impression très forte chez vous.
3: Moi, j'ai deux réponses à ça. La première...

0: C'est que je suis tombée dans Émile Zola quand j'avais 10 ou 11 ans et que j'ai dévoré les Rougon-Macquart. Et comme on dévore vraiment un documentaire, pour moi j'avais l'impression de... comme un documentaire réaliste. Et ça je crois que ça m'a beaucoup marqué, mon besoin de réalisme dans l'écriture. Et mon deuxième choc, c'est Les Nuits Fauves, moi, quand je suis adolescente.
1: C'est quel Collard.
0: Voilà, alors le film a mal vieilli, je trouve.
1: Ouais, mais
0: le livre est magnifique et je l'ai lu, je pense, 150 fois entre 14 et 15 ans, je pense.
1: Martine Delvaux, de votre côté, est-ce qu'il y a une lecture comme ça déterminante à 12-13 ans?
2: Ouais, celle qui me vient, c'est Christiane F., 13 ans, 12 ans, oui.
1: Prostituée,
2: ça m'a marqué.
1: Droguée,
2: ouais, ouais. Que mes parents ont laissé sur mon petit lit dans ce petit village franco-ontarien pour s'assurer que je ne tombe pas dans la drogue.
1: C'est intéressant, c'est de voir que pour les trois, c'est quelque chose de lié à la violence, notamment chez les Rougon-Macquart, chez Christiane F. et chez vous aussi avec De Sang-Froid. Et pour Philippe Jaénada,
3: C'est un peu lié à la violence aussi, mais je crois que les livres qui ont vraiment marqué, on s'en rend compte longtemps après, quoi. Moi, c'est Le Pullover Rouge de Gilles Perrault.
1: Sur un fait divers, l'affaire Renucci.
3: Un fait divers qui m'a à la fois incrusté dans le cœur l'horreur de l'injustice. Et puis, des années plus tard, quand j'ai étudié le dossier Christian Ranucci, je me suis rendu compte qu'à mon avis, il a bien tué cette petite fille, qui m'a fait prendre conscience du pouvoir ahurissant de la littérature.
1: Comme quoi la violence peut être fondatrice. On continue avec des histoires de mots et de littérature. Charade, pour Nina Usan.

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1: Retour à l'Opéra de Nancy, festival Livre sur la Place en public. Avec Daria Marx, Martine Delvaux, Elise Lespade, Vivien Bridel et vous, Philippe Jaénada, avec un 17e roman, L'Inconnu du quai de Javel, chez Flammarion. Vous, le premier flic de France, vous reprenez du service avec une nouvelle enquête, un cold case de 1949. En septembre de cette année, sur le quai de Javel à Paris, on découvre le corps de Louise, dite Lise Canto, étranglée, qui avait été, avant la guerre, un des principaux modèles des peintres de Montparnasse. Une femme sans le sou, une vie amoureuse mouvementée, mère d'une petite Nathalie placée chez une nourrice. Signe particulier, elle a été retrouvée comme rhabillée après sa mort, les cheveux mouillés. Et c'est l'inspecteur chef Ferrière, à l'époque, qui était sur l'affaire. Quatre suspects, amants, protecteurs, notables ou fréquentation du milieu nocturne. Mais faute de preuves, l'affaire a été classée quelques mois plus tard. C'est sans compter, avec vous Philippe Jaénada, addict au site Gallica, lecteur de détective. Il n'y a pas que vous voyez derrière Marx. Philippe Jaénada aussi, parce que je sais que vous lisez détective.
2: Absolument.
1: Alors, 75 ans plus tard, vous reprenez le dossier. Archives judiciaires, presse ancienne, témoignages, déplacements sur les lieux, reconstitution minutieuse des dernières heures de Louise, inspirée par la méthode de Maigret, vous allez démonter les incohérences de l'enquête initiale, désigner un assassin possible, et très probable, oui, et surtout, redonner à cet inconnu le sens de sa vie. On vous suit dans cette filature jusqu'à chercher à retrouver la fille Nathalie de Louise Canto. On vous suit dans le quotidien de votre vie, des passages bourrés d'humour, ça bouffe tout le temps, ça boit un peu, avec en fil rouge les 75 enquêtes de Maigret que vous avez toutes lues. Pourquoi fallait-il relire tout Maigret et en quoi ça allait aider l'enquête que vous menez, Philippe Jaénada?
2: Au départ, cette idée de relire Maigret, c'est un peu quand moi je suis tombé sur ce fait divers, qui est presque un archétype de fait divers, ça m'a rappelé un épisode de Columbo ou un Maigret, enfin vraiment on dirait de la fiction. Et donc je me suis dit, j'ai eu l'idée de m'adjoindre les services d'un maître imaginaire, d'un ami imaginaire, donc le commissaire Maigret. Pour ça j'ai lu ou relu, j'avais dû lire une dizaine ou une quinzaine de Maigret jusque là dans ma vie, j'ai relu les 75, enfin 74 précisément. Au départ, c'était dans le but simplement d'ajouter une sorte de ressort comique à mon livre, quelque chose de léger, d'un peu marrant et d'un peu ridicule. Je m'étais dit, le narrateur, donc un peu moi, ouais, va se prendre pour Maigret. Évidemment, ça ne va pas marcher. Il va se heurter à la différence entre la fiction et la réalité. Et je pensais que ce serait simplement, voilà, pour amuser un peu les lectrices et les lecteurs. Et on est parfois surpris par les blagues. Puisque ça s'est avéré plus utile que prévu, quoi. C'est-à-dire que, sincèrement, réellement, les méthodes de ce monsieur qui n'existe pas, et d'ailleurs dans la police, jamais, on disait, c'est ce qu'on disait à Simon à l'époque, jamais un commissaire ne travaille comme ça, à se balader dans les bistrots, à aller faire un tour à Concarneau parce que la victime est née à Concarneau, enfin ça ne marche pas du tout comme ça. Et pourtant, en appliquant ces méthodes, et en les adaptant un peu, bien sûr, je pense avoir trouvé l'ignoble assassin de la gentille Louise Canto.
1: Alors, il n'y a pas que Maigret que vous avez lu, parce que je regarde tout dans un livre, je suis un obsessionnel, et j'ai regardé, non pas les remerciements, mais la bibliographie, et j'ai vu apparaître King Kong Theory de Virginie Despentes. Ça intervient à quel niveau, pour vous, cette lecture?
2: Alors là, elle est citée dans la bibliographie, parce qu'il y a cette phrase dans King Kong Theory, que Daria doit pouvoir réciter mieux que moi, j'écris depuis chez les Moches, etc., et qui est une phrase magnifique. Virginie est une très chère amie, donc ça me faisait plaisir de mettre son nom dans le livre. Et donc voilà, c'est quand même un livre qui parle, j'espère, de manière assez discrète et pas trop lourdaude, de la condition terrible des femmes à l'époque et bien sûr toujours aujourd'hui.
1: Votre premier roman date de 97 et à l'époque vous étiez dans une veine autofictionnelle, celle que travaille aujourd'hui d'ailleurs Daria Marx. 2013, vous basculez dans le fait divers avec Sulac et vous changez d'éditeur. Que s'est-il passé à l'époque pour véritablement changer de point de vue?
2: Alors il s'est passé que donc mes 7 premiers romans parlent plus ou moins, c'est pas de ma vie, hein, mais disons de vie qui ressemble à la mienne. Un jeune célibataire, un type qui tombe fou, amoureux d'une femme, d'une fille complètement folle, l'enfer de la vie conjugale. La suite logique, quoi, de la vie.
1: C'est du vécu, hein.
2: Ouais. Et au bout de 7 romans, ma vie, On avait un enfant, donc j'ai aussi raconté. Et quand il a eu une quinzaine d'années, notre vie était d'une platitude, d'une monotonie. C'est enchanteresse pour moi, j'adore ça. Mais pour la littérature, c'est très faiblard. Donc je me suis dit, bon, je peux plus continuer à écrire sur ma vie. Comme j'avais pas envie d'écrire de fiction, je me suis dit, c'est foutu, il va falloir que j'arrête d'écrire. J'avais juste oublié qu'il y a plein d'autres gens que moi sur Terre.
1: Ah, les autres existent, vous savez, Philippe Jaénada.
2: Je crois d'ailleurs, blague à part, c'est en passant devant une librairie, en voyant d'autres vies que la mienne, le titre juste de
1: Emmanuel Carrère. Ouais.
2: Et depuis, ma vie à moi d'écrivain a changé, parce que je prends beaucoup, beaucoup plus de plaisir et d'intérêt à raconter la vie des autres que la mienne.
1: Il y a quelque chose d'obsessionnel dans votre écriture, et ça me ravit parce que je le suis aussi. Il y a une jouissance à noter et diffuser tous les détails, le numéro des dossiers, la précision des dates. Et à un moment donné, vous évoquez un certain monsieur Nathan qui conduit lui-même sa Citroën 11 chevaux et

0: Entre parenthèses, vous notez normal, BL, je ne sais pas ce que ça veut dire. Ce n'est pas précis, point d'interrogation, et ça a l'air, point d'exclamation, et ça a l'air de vous inquiéter.
1: Non, c'est parce que peu avant dans le livre que vous avez simplement feuilleté.
0: Oh, bien sûr. J'ai eu tout l'été pour feuilleter.
1: Je plaisante. Peu avant dans le livre, le père de l'un des suspects principaux passe par le quai de Javel avec sa Citroën en chevaux. Il va aux usines Citroën et il explique que c'est pour transformer une normale en BL. Évidemment, moi non plus, je n'ai pas la moindre idée de ce que c'est. Si j'étais Élise Lespade, je serais allé à l'usine
0: Citroën. Ah, bien entendu.
1: Et donc, c'est une petite blague, quelques pages plus loin, de préciser. Et puis oui, c'est aussi un clin d'œil aux gens qui disent, c'est pas un reproche, j'espère, que je vais dans les plus petits détails et les plus insignifiants et inutiles.
0: Vincent Bridel, qui est libraire spécialisé dans le polar, j'imagine que Philippe Jaénada, c'est votre cam, comme on dit dans le milieu.
2: Absolument ma cam, oui, tout à fait. Il y a toujours ce côté, effectivement, obsessionnel, à chercher le détail, à gratter, effectivement, les apparences. Et en même temps, il y a ce côté... rempli de digressions, avec un côté très joyeux, une sorte de bonhomie, on va dire, qui fait qu'on l'accompagne tout à fait tout au long du livre. Et celui-ci, voilà, c'est un très grand cru, comme on ne peut s'en rendre compte.
0: Il y a quelque chose aussi qui m'intrigue, c'est que j'ai vu un lien, il y a un lien, en fait, entre les personnages de vos romans, les derniers romans, c'est que les personnes sur lesquelles vous avez travaillé sont jeunes pour la plupart, beaux, assez intelligents, mais quelque chose va se briser entre l'âge de 20 et de 25 ans. Et vous, à cet âge-là, qui étiez-vous, Philippe Jaénada ?
1: Alors c'est quelque chose de particulier, parce que très sincèrement, ce n'était pas voulu. C'est une lectrice qui écrivait une thèse ou un mémoire qui m'a fait remarquer.
0: Tout à fait, ouais.
1: Tous des gens qui ont toutes les cartes en main, et vers 25 ans, ou entre 20 et 25 ans, un truc leur tombe dessus, malchance, accident, des choses comme ça, qui fait basculer leur vie, qui la coupe en deux. Je n'aime pas du tout m'analyser, ni rien, mais moi, à 24 ans, je me suis enfermé chez moi pendant un an, les volets fermés, sans voir personne, sans parler à personne, sans télé, sans radio, sans téléphone évidemment, sans musique, sans rien. Donc j'ai passé un an comme replié sur moi-même dans un œuf, une sorte d'œuf. Alors je ne sais pas si ça a un lien, c'est peut-être trop facile de dire ça, mais en tout cas, tous mes personnages, c'est à ce moment de leur vie que Louise Canso, c'est à 25 ans, quand elle accouche de sa fille, que sa vie commence à basculer jusqu'au caniveau.
0: Comme quoi il y a un inconscient dans les livres. Vous restez avec nous tous les cinq, vous restez avec nous en public. La librairie francophone revient juste après. Finilé, c'est le titre. Ils s'y mettent à trois. La Fève, Dijunot et 13, Jenaya.

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2: Et je vais refaire l'appel. Philippe Jaénada, Daria Marx, Martine Delvaux, Élise Lespade et Vivien Bridel sont les invités de la librairie francophone aujourd'hui à Nancy avec le public du festival Le Livre sur la Place. Et en guest, les lycéens de la Malgrange. Vivien Bridel, à nous deux. Vous êtes libraire ici à Nancy, Hall du Livre, c'est le nom de la librairie, une librairie en partenariat avec le Livre sur la Place. Signe particulier, rayon, polar et poche. Absolument. Quels sont les romans qui se dégagent en cette rentrée chez vous? Le top 3, hors même polar, le top 3, c'est quoi?
3: Alors vraiment notre top, et bien on retrouve vraiment en tête de file Philippe Jaénada. Grand.
2: Meilleure vente, bravo.
3: Coïncidence.
2: Vous allez pouvoir vivre de votre plume, Philippe Jaénada.
3: C'est une bonne nouvelle. En top 2, Amélie Nothomb, qui est indéboulonnable des tops de rentrée généralement. Et en top 3, on retrouve Anne Godard pour nous aussi, qui est vraiment une autrice que l'on défend énormément ici à Nancy, et plus précisément au Hall du Livre. Elle vient d'avoir le prix des libraires de Nancy. En collaboration avec Le Point. Et oui, on essaye de la pousser un maximum.
2: Et Anne Godard, que j'ai reçue la semaine dernière dans Rien ne s'oppose à la nuit, une autre émission sur France Inter. Quels sont les autres noms qui reviennent, à part le top 3?
3: On retrouve également François-Henri Désirable, avec Le Palais, qui écrit presque comme un polar sur un jeune garçon indien qui a un palais incroyable, qui arrive à différencier une centaine de saveurs dans un vin de Bourgogne et qui va devenir plus ou moins une sorte de Robin des Bois new-yorkais plus tard dans le livre. C'est absolument génial. Yannick Hennel pour La solitude des professeurs.
2: Qui était mon invité aussi, comme quoi j'ai le nez dans Rien ne s'oppose à la nuit. Oui, ensuite.
3: Et Caryl Ferret, qui est également une autre grosse sortie polar pour cette rentrée.
2: Une des sorties très importantes du polar.
3: Oui, oui, pour le coup, Lakota, qui en plus me parle particulièrement parce que j'adore la littérature américaine. Et du coup, toute l'intrigue se passe dans une réserve indienne contemporaine où on voit vraiment les fractures dans l'Amérique de Trump actuelle.
2: Vous avez une particularité parce que vous êtes libraire, mais aussi prof à l'IUT Nancy Charlemagne pour le BUT, c'est le Bachelor Universitaire Technologique, option librairie et bibliothèque. J'imagine donc que vos étudiants sont de futurs collègues.
3: Normalement, oui.
2: Futurs libraires. Est-ce que vous leur dites ce qui va leur arriver? C'est-à-dire les stocks, les chiffres, et surtout la stratégie pour augmenter le volume des ventes?
3: J'essaye en tout cas de les sensibiliser à tout ça.
2: Par exemple, est-ce que vous regardez avec eux ce qui se vend et de voir comment ils peuvent jouer avec cela?
3: Oui, absolument. J'ai tout un module autour justement de la gestion de stock où j'essaye de dédramatiser les chiffres. Au final, de leur montrer que les chiffres racontent également une histoire.
2: Exactement, on ne peut pas s'en méfier.
3: Exactement, ce n'est pas du tout un ennemi et du coup, j'essaye aussi d'éliminer cette sensation que la gestion peut se faire à l'instinct, au feeling. C'était peut-être le cas il y a quelques années. Maintenant, de moins en moins, les marges se réduisent. Il faut savoir que la librairie est le commerce le moins rentable, ou en tout cas un des moins rentables en France. On atteint à peine 1% de rentabilité, ce qui est très très peu, surtout dans une économie qui, comme on le sait tous, c'est pas très très en forme en ce moment. Donc oui, j'essaie un maximum de les sensibiliser, notamment parce que le droit à l'erreur existe de moins en moins, surtout pour des nouveaux libraires.
2: Qu'est-ce qui les préoccupe les plus, ces étudiants?
3: Je dirais qu'au niveau, déjà le marché du travail, au niveau trouver une place, ça devient extrêmement cher, que ce soit pour des stages, encore plus ensuite pour une place définitive dans une librairie.
2: Surtout que de nombreuses librairies ferment actuellement.
3: Voilà, c'est exactement. Alors, on va dire que un point un peu positif pour eux, c'est que ces libraires-là n'ont pas l'air de vouloir repostuler dans d'autres librairies. C'est une tendance qu'on a l'air de, enfin, qui a l'air de se dégager, c'est que ces libraires qui ont été remerciés ne re-rentrent pas dans des librairies. Donc au final, ça laisse la place à mes étudiants pour un bien ou un mal, je ne sais pas, mais en tout cas, ça leur laisse encore cet espoir-là. Mais effectivement, oui, les librairies qui sont de plus en plus prises à la gorge au niveau de trésorerie, ça les inquiète. Et après, d'un point de vue éthique, il y a également la question de l'IA qui pourrait remplacer une partie du métier, voire la totalité, qui au final accélère encore plus la concurrence des algorithmes face à Amazon qui enferme les gens dans des bulles. Voilà, ce sont des choses qui les inquiètent. Pour ma part, je pense que l'IA peut être un outil pour eux qui leur permettrait au contraire d'être d'autant plus compétitifs actuellement.
2: Notamment au niveau de la gestion des stocks.
3: Ça peut effectivement. Je pense qu'effectivement ils peuvent entre guillemets demander de l'aide à l'IA pour essayer d'identifier des tendances que eux n'arriveraient pas forcément à voir, mais également pour être au top, on va dire, en termes de connaissances. Je pense que l'IA peut accélérer leur catalogue de conseils, on va dire, leur constellation de conseils, puisque c'est au final là que la compétitivité se fait au niveau de la librairie.
2: Sur la pile du Daria Marx, tu es le vieux, est-ce qu'il y a marqué recommandé par la librairie?
3: Oh oui, absolument.
2: Daria Marx, vous signez votre premier roman, Tu es le vieux, chez Flammarion, présent sur les listes du prix Décembre, Des Inrocks et Premier Roman. Alors pour vous présenter, je vais d'abord lire ce que vous dites de vous-même. Je suis une autrice grosse, queer et féministe. J'écris et je pense la grossophobie comme un système de domination. Je forme et je sensibilise les entreprises, les associations, les écoles, les collèges et les lycées, les syndicats et tout genre de groupe à la grossophobie. Je suis l'une des membres fondatrices de l'association Gras Politique. Nous déployons une carte communautaire de soignantes non grossophobes. Je suis coordinatrice associative dans un lieu de rétablissement en santé mentale. La présentation est cash, d'ailleurs on retrouve ce style dans votre roman. Qu'est-ce que vous en pensez, Martine Delvaux, de cette présentation, vous qui êtes aussi une féministe revendiquée?
0: Absolument, moi je suis ravie. Enfin, moi j'ai une grande admiration pour Daria Marx, pour son livre et pour le travail qu'elle fait. Et cette manière de se présenter, c'est nécessaire, oui, il faut parler cash, comme vous dites, aujourd'hui.
2: Alors cette présentation, en fait, elle donne le là pour ce premier roman, « Tu es le vieux ». C'est le programme de la narratrice. Elle n'a pas de prénom, elle n'a pas de nom, elle a la trentaine. Elle se prépare à aller porter plainte au commissariat pour viol, inceste. Le criminel, c'est son grand-père. Annulation du rendez-vous au commissariat pour cause de sous-effectif. Alors, c'est décidé, direction Biarritz. Le train, le chien, le projet est simple. Tuer le vieux qui l'a violé enfant, ça a duré 10 ans. Sexuellement, psychologiquement, il lui a fait recopier le Comte de Monte Cristo en entier pendant tout un été. C'est bon pour l'orthographe, c'est bon pour la grammaire. Et elle se souvient de tout. Ça a pris 25 ans. Mais Monte Cristo, elle ne l'a pas oublié, parce que ce roman est aussi l'histoire d'une vengeance. Elle revient des années plus tard, une question de vie et de mort. Je vais lire la page 41. Tu crois que tu peux te sauver toute seule à 12 ans comme à 30 ans, mais ça devient de plus en plus compliqué. Se raconter des histoires, ça ne marche plus. C'est la réalité qui rassure. C'est savoir que le sol est assez dur pour te porter, que les humains sont monstrueux, qu'il faut se méfier. La réalité, elle te détruit tout de suite. Elle ne ment pas. Elle n'attend pas 30 ans pour t'attraper les pieds. La réalité, c'est qu'à l'idée de retourner dans la ville du vieux, j'ai envie de gerber. La réalité, c'est que je vais le tuer, mais qu'il faut d'abord que je trouve la force de le revoir. La réalité, c'est que je ne suis pas guéri, malgré la thérapie, et le féminisme, et les médicaments, et les groupes de parole, et les autres victimes, et les collages, et les manifs. J'ai 8 ans quelque part, caché sous mon gros bide. Entre 2 plis de chair, il y a l'enfant violé, celle que j'ai voulu enterrer, celle que j'ai voulu faire taire. Elle respire encore, c'est comme des râles. Si je ne tue pas le vieux, c'est elle qui va crever. À quel moment vous avez entrepris l'écriture de ce roman ? Vous-même qui avez beaucoup écrit auparavant, c'est la première fois que vous passez à la fiction, l'autofiction Daria Marx.
4: Je crois que c'est un texte que je porte depuis très longtemps et j'ai la sensation d'avoir toujours écrit ce texte, mais de manière différente, d'avoir tourné autour du pot avant de me dire et d'affronter déjà moi-même que, bah oui, en fait, j'allais écrire sur l'inceste. J'allais partir de moi, de cet inceste que j'ai subi, et puis j'allais le romancer, le fictionner, le transformer et surtout retrouver mon pouvoir d'action, d'agir, d'imaginer, de donner une autre solution que celle que j'ai vécue moi. Moi, j'ai pas porté plainte, j'ai pas eu de résolution. Moi, j'avais envie d'une résolution, j'avais envie de mettre la violence qui m'a longtemps dévorée dans ma vie de jeune femme autre part. J'avais envie de la faire exister et de me rendre le droit à la colère. Et la fiction, pour ça, est un outil extraordinaire.
2: Le style est direct, les scènes de viol frontales, pas de détour, pas de métaphore. Quand on est en colère, on ne s'embarrasse pas de métaphore. C'est un roman qui ne cherche pas la séduction, ni la connivence avec son lecteur. C'est un roman formidablement pas sympathique. C'est le programme que vous aviez déjà écrit dans Fruits de la colère en 2022. J'avais noté, dans une société où il est important de transpirer le bonheur parfait et de le mettre en scène, la colère des femmes fait tâche. Quand on écrit, cette colère, elle passe comment pour vous ? Comment vous écrivez ? Rapidement ?
4: Pour tuer le vieux, souvent j'écris rapidement, oui, un peu comme un dégueulis, je suis navrée pour cette métaphore matinale, mais un peu comme ça, en tout cas comme une urgence, vraiment comme un besoin impérieux de soulager quelque chose en moi qui brûle. Pour tuer le vieux, j'ai écrit les 3/4 du roman assez vite, et puis à un moment, la question de la fin, de qu'est-ce qu'on fait du vieux, cette question presque éthique, morale.

0: Et aussi de filiation, d'amour quelque part. Et là, j'ai buté longtemps sur cette fin, et il a fallu que je joue avec plusieurs fins possibles, et j'écrive une fin beaucoup plus violente que celle qui existe aujourd'hui dans le livre aussi, que j'aille explorer tout ce qui tournait dans ma tête autour de cette mort du vieux, de cet assassinat, pour arriver à la fin qui existe aujourd'hui.
1: La narratrice, c'est vous, mais c'est aussi d'autres femmes, puisqu'elle n'a pas de nom, elle n'a pas de prénom. Est-ce que votre famille l'a lu, ce roman ?
0: Oui, toute ma famille l'a lu, et j'avais très peur, évidemment, de leur réaction. Et j'ai une chance incroyable, c'est que je suis incroyablement entourée et soutenue depuis la parution du roman par ma famille, ce qui est assez miraculeux, je dois l'avouer.
1: Vous l'avez lu tous autour de la table ou pas encore, Philippe Jaïnada ?
2: Moi, évidemment, en plus, nous sommes dans la même maison.
1: Oui, Flammarion.
2: Moi, j'adore ce livre, j'adore cette femme-là. Et comme pour moi la première qualité d'un livre avant d'autres, c'est que de ressembler à son auteur, donc là je trouve que c'est parfaitement réussi.
1: Martine Delvaux, vous qui l'avez écrit justement sur les écrits autobiographiques, moi par exemple quand j'ai lu ça, bien sûr j'ai pensé à Christine Angot, d'ailleurs vous êtes dans la même maison d'édition, j'ai pensé à Nelly Arcand que j'adorais, putain, c'est-à-dire à un moment donné l'autofiction qui est prise en charge par les femmes à la fin des années 90, début des années 2000, Martine Delvaux.
3: Oui absolument, ça s'inscrit dans cette tradition, mais ce qui m'a ébloui, c'est la voix, puisque je m'intéresse à la voix des femmes. Il y a ce rythme, cette phrase, puisque vous avez lu, c'est emblématique du livre au complet. C'est cette charge, ce train qui avance et qui ne s'arrête pas. J'ai trouvé ça magnifique.
1: Pas de nom pour la narratrice, pas de prénom, mais vous-même, vous avez choisi un pseudo. Absolument. Daria Marte. Daria, je crois que j'ai la référence. Hein, c'est le dessin animé américain avec une héroïne très intelligente, comme vous, cultivée, comme vous, totalement asociale, ça je ne sais pas. Une voix monocore, pas de maquillage, extrêmement intellectuelle, tout ce qu'on adore. Mais pour Marx, j'hésite entre deux versions. Bien sûr, la politique ou le burlesque. C'est de quel côté ?
0: Alors j'adore ce fou, j'adore exister dans ce trouble, dans plein d'aspects de ma vie, trouble dans le genre, mais aussi trouble dans le Marx.
1: Alors, qui êtes-vous ?
0: Qui suis-je ? Alors, je n'ai pas une grande barbe, c'est déjà une indication. Donc moi, c'est Groucho, et malheureusement, heureusement, je ne sais pas, ça part de Annie Hall, un film de Woody Allen, où il raconte au tout début cette blague de Groucho Marx qui dit « Je ne voudrais jamais faire partie d'un club qui me voudrait moi comme membre. » Et je trouve cette phrase incroyable. et c'est ça qui m'a inspiré mon pseudo.
1: Je vous propose de nous retrouver toutes et tous après Une Diva. Ça va vous parler, Martine Delvaux, on va en parler ensemble. Une diva qui fait le show tous les jours devant son hôtel à Paris et qui ouvre ce soir sa série de concerts. Vous voyez tous ?
4: C'est lui.

0: Bertrand Dumard.
1: Quel show d'Aria Marx. Vous avez conquis le public du Festival de Nancy sur cette prestation autour du titre de 5 millions. On n'a même plus envie d'aller la voir en concert. Ça s'est passé ici à l'Opéra de Nancy. Nous sommes dans les heures de l'Opéra de Nancy pour le Livre sur la Place, face publique avec nos invités, Philippe Jaénada, Daria Marx, Céline Dionnesque au possible, Élise Lespas, Vivien Bridel et vous, Martine Delvaux, qui arrivez du Québec, très oui. Fraîche, pas de jet lag.
2: Enfin, légèrement, mais ça va.
1: La mélatonine ?
2: Oui, ah, absolument, pour dormir, parfait. Nécessaire, oui.
1: Vous arrivez avec un essai Diva aux éditions Héliotrope. Vous êtes romancière, professeure à l'Université du
2: Québec. Je viens de quitter.
1: Ah, ça y est ?
2: Voilà, c'est fini.
1: Waouh ! Et pour quelle raison ? On peut savoir. C'est le flic en moi qui parle.
2: Ben, pour écrire.
1: On peut savoir, Madame Delvaux, pour
2: quelle question posée à Philippe à 25 ans, qu'est-ce qui s'est passé ? Ben, moi, à 25 ans, je suis devenue prof d'université.
1: Votre
2: voilà,
1: vie a basculé.
2: Ça a été mon traumatisme. Ouais.
1: Mais c'est fini tout ça.
2: Ouais.
1: Aujourd'hui, vous êtes donc romancière, essayiste, débarrassée de l'enseignement. Alors, je vais citer quand même quelques essais pour comprendre qui vous êtes. Femme psychiatrisée, femme rebelle. Vous avez travaillé sur les violences sexuelles dans Je n'en ai parlé à personne, sur les solidarités masculines qui organisent et se gardent le pouvoir avec Boys Club, qui a été très remarqué au Québec. Mais aujourd'hui, c'est Diva, aux éditions Héliotrope. Et cette fois, je vous cite, ce ne sera ni un scénario, ni un récit, ni une biographie, ni un essai, mais peut-être tout à la fois des mots mis en musique, quelque chose comme une chanson. Et c'est une enquête que vous avez menée sur des chanteuses, Nina Simone en premier, ouais. Maria Callas, Céline Dion, Teresa Stratas. Vous parlez de
2: oui.
1: Teresa Stratas que j'adorais, dont
2: ouais.
1: on n'entend absolument
2: entend plus parler. Elle est quelque part
1: immense en cantatrice. Vous connaissiez Philippe Jaénada ?
3: Pas du tout.
1: Immense cantatrice.
2: C'était une petite Callas à l'époque. Hein. On disait que c'était. Elle était aussi talentueuse que Callas.
1: Et avec une attention dans sa vie aux autres, menant ouais. des actions solidaires. Vraiment une femme exceptionnelle. Whitney Houston, Céline Dion, etc. Et vous ? Qui ne faites pas d'économie de vous dans cette enquête. Des voix puissantes, virtuoses, immédiatement identifiables, des voix qui se font entendre dans un monde patriarcal et qui vont le payer cher. Diva, c'est l'histoire de femmes riches, célèbres, toutes issues de milieux modestes, des femmes qui, un jour, ont osé parler, des femmes apparemment puissantes, mais pas tant que ça.
2: Ben oui, ce qui m'a intéressé, c'est cette double valeur de la figure de la diva, c'est la déesse, hein. Étymologiquement, la diva, c'est une déesse. Et on aime les voir monter, on aime les voir stellaires, et en même temps, on aime les voir tomber. Et ce qui m'a intéressé, c'est cette double valeur et cette insulte aussi. On se sert du mot diva pour insulter ces femmes, pour
1: signe
2: les rabaisser.
1: Signe particulier, je n'avais pas pensé à ça, c'est que tout à un moment donné de leur vie, elles ont perdu leur voix.
2: Oui, ou bien par maladie ou par mise au banc. Il y en a une que vous n'avez pas nommée qui est Sinead O'Connor, qui est une de mes divas préférées. On avait le même âge.
1: Elle, on l'a fait taire.
2: Vraiment. Elle a payé cher les prises de position publiques. Donc, on se souvient de la fois chez David Letterman où elle a déchiré la photo du pape. Elle est retournée dans les coulisses, toutes les portes étaient fermées, on l'a abandonnée, donc, et elle n'a pas cessé, elle a gardé sa ligne. Donc, ce qui m'intéresse aussi, c'est que ces femmes qu'on connaît pour leur vie, leur grande vie, qui sont placardées partout, ce qu'on oublie, c'est leur engagement. L'engagement de Barbara pour le sida, par exemple.
4: The name of this tune is Mississippi Goddamn.
1: Une femme est au cœur quand même de ce livre, c'est Nina Simone, pour qui vous ne cachez pas votre admiration totale. Et vous revenez sur un épisode de sa vie, c'est le jour où elle écrit et compose sa première chanson, Mississippi Goddam, une chanson née d'une envie de meurtre, littéralement de meurtre, hein. C'est pas tuer le vieux, mais tuer tout le monde. Une chanson à la place d'une arme qu'elle n'arrive pas à fabriquer. Vous pourriez raconter ?
2: Oui, ben c'est après un attentat, l'attentat à Birmingham, où des suprémacistes blancs ont lancé une bombe qui a tué quatre petites filles noires. Et quand son mari, Andrew Straub, qui est aussi son gérant, entre à la maison, il la trouve, elle est allée chercher des outils, des instruments, des morceaux, des trucs dans le garage. Et il dit, mais qu'est-ce que tu es en train de faire? Elle dit, mais je suis en train de fabriquer une arme, un pistolet. Ben, c'est complètement délirant, mais il lui dit, mais attends, mais tu sais pas comment tuer. C'est pas ton métier. Ton métier, c'est la chanson. Donc, fais ce que tu connais. Tue avec des mots, et en une heure, elle a composé Mississippi Goddam, qui est devenu un hymne qui revient, qui renaît avec George Floyd, jusqu'à aujourd'hui, c'est une chanson qui est reprise par les militants un peu partout sur la planète.
1: Et c'est sa première prise de parole en personne, c'est-à-dire c'est elle qui écrit et compose
2: absolument,
1: sa première chanson.
2: Oui, parce qu'il y a beaucoup de reprises chez Nina Simone, c'est aussi un motif qui m'intéresse chez les divas, c'est qu'elles reprennent les mots des autres, comme Céline Dion qui chante dans Starmania. Mais pour le coup, Mississippi God Damn, c'est la chanson de Nina Simone, écrite et composée.
1: Alors ce n'est pas un essai, c'est un essai personnel, puisque vous y êtes dans cet essai. Car quand on choisit un tel sujet, la voix des femmes, bien sûr, on raconte quelque chose de soi. Je traversais une période difficile, un automne bouleversant, l'acmé d'une certaine violence à mon endroit, manifeste dans les messages que je recevais depuis que je prenais la parole dans l'espace public, depuis que je débordais des lieux où j'étais attendu. J'avais l'habitude de consigner des captures d'écran dans un dossier sur mon ordinateur avec l'intention de m'en servir plus tard dans un texte au lieu de continuer à remplir inutilement un formulaire dans un poste de police. Puiser dans cette collection des exemples et des preuves de la haine qu'on lance au visage des femmes, au visage des féministes. Mais cette fois, je n'y arrivais pas. Je n'y arrivais plus. Je basculais. Les menaces, les insultes, l'impression d'être traquée avait fini par m'envelopper dans un linceul de silence. Mmh. Vous avez été aussi une femme silencée ?
2: Ah, absolument, oui. Et ce livre est né de cette de ce que les féministes connaissent, de ce que les femmes connaissent de manière générale, mais les féministes, les militantes en particulier, on reçoit énormément de haine en ligne. Moi, j'ai été féministe dans l'espace public au Québec quand il y a eu une remontée du féminisme, donc j'en ai vraiment eu beaucoup. Et le point de départ du livre, c'est un épisode qui est particulièrement violent, où je reçois un message d'un serveur codé, donc c'est impossible de savoir qui est derrière. On renvoie à des gens que je connais, on renvoie à ma fille. Et ça, pour moi, c'est la limite. Donc, je vais au poste de police et on me dit, mais on ne peut rien faire. Je comprends très bien que la policière, son visage est blanc. Enfin, elle s'en fout complètement et je sais que le papier va disparaître. Et après, j'ai une espèce d'expérience de crise de panique, moi qui ne fais pas de crise de panique dans la vie. Et j'ai l'impression qu'on me serre la gorge, mais de l'intérieur. C'est-à-dire que quelqu'un a agrippé mes cordes vocales. J'arrive pas à respirer. Et voilà. Et quelques semaines plus tard, ben, j'entends Nina Simone chanter Ne me quitte pas, qui est une chanson de mon enfance. Mon beau-père est belge, donc d'où le Delvaux, qui n'est pas mon nom, mais le sien. Et je me mets à sangloter, c'est le point de départ du livre, c'est qu'est-ce que cette voix de Nina Simone m'a dit.
1: Ce féminisme, comment vous l'avez construit ? Contre votre éducation, contre votre milieu familial, social, Martine Delvaux ?
2: Ah, je l'ai construit au fil du temps, mais récemment on a fait le lien entre l'éducation catholique et le féminisme. Donc moi, j'ai grandi dans un tout petit village franco-ontarien qui était très catholique, et peut-être que mon féminisme s'est construit entre autres contre ce catholicisme, pour le coup, cette expérience-là que j'ai eue. Mais ça s'est construit au fil d'une lucidité grandissante, d'une analyse et d'une vigilance par rapport au monde dans lequel on vit. Et je me battrai pour les droits des femmes et les droits des queers et des personnes minorisées de manière générale jusqu'à la fin de ma vie.
1: Vous avez une collègue à côté de vous.
2: Oui, je sais.
1: Céline Dion, alias Daria Marx. Merci à vous cinq et merci au public du Livre sur la Place. Mais avant de nous quitter, il y a une petite surprise. Vivien Bribet, notre libraire, a une recommandation pour un ou deux de nous invités et pourquoi pas les quatre.
0: Je dirais même pour tous les quatre.
1: Ah bah c'est parfait.
0: Ah oui, non, pour le coup. Alors déjà, la solution simple, c'est effectivement d'enfoncer le clou pour nous aussi, Dan Godard. Je pense, et beaucoup de mes collègues pensent aussi, que c'est un livre qui ira très loin pour cette rentrée. Tout démarre dans une famille bourgeoise parisienne où le « nous » est le seul pronom qui existe, au final.
1: Le « on ».
0: Le « on », le « nous », enfin, c'est vraiment une famille, presque un organisme à part entière, où les frontières s'effacent entre les corps, entre les esprits, et soudain surgissent dans les pages des fractures, même des corps brisés, et à partir de là, c'est l'histoire d'un trauma où le « jeu » va devoir reprendre vie et va devoir retrouver corps, tout simplement, et retrouver son identité.
1: Dans un climat incestuel ?
0: Absolument.
1: Bien entendu. Je sais que, aussi parmi le public, quelqu'un, quelqu'une, une femme avec un chignon ravissant, a quelque chose à nous dire sur sa recommandation. Qu'est-ce que vous avez lu de la rentrée littéraire ? Votre prénom ?
3: Je m'appelle Nadine et je voudrais parler d'un livre d'un auteur québécois qui s'appelle Steve Gagnon et qui a écrit un texte entre théâtre et roman.

0: appelle « Genèse d'une révolution sans mort ni sacrifice » et qui pose la question très intéressante et terrible de notre jeunesse, de ces couples qui veulent avoir un enfant mais qui, face aux désastres du monde, politique, climatique, se posent la question de savoir s'ils vont le faire ou pas.
1: Quelle enquête on va mener. Vous rappelez le titre ?«
0: Genèse d'une révolution sans mort ni sacrifice » de Steve Gagnon.
1: Merci à vous. Je tourne la page tout de suite de cette édition francophone, une coproduction des médias francophones publics. Merci à nos partenaires, la RTS première, RTBF la première, ici Radio-Canada première. Merci à nos invités. Merci Philippe Chahénada.
2: Merci Laurent Goubin.
1: L'inconnu du Quai de Javel en première sélection des prix Goncourt Renaudot apparu chez Flammarion. Daria Marx, merci et bravo pour cette prestation.
3: Merci à vous.
1: Tuer le vieux, c'est aussi chez Flammarion, sur la liste des prix décembre, des Inrock et premier roman. Martine Delvaux, merci.
4: Merci à vous.
1: Votre défense et illustration des divas est à retrouver aux éditions Héliotrope. Élise Lespade, bravo et merci à vous.
4: Merci à vous.
1: Prix Stanislas du premier roman Annoncy qui récompense votre Paradisie Gloria aux éditions du Cercle Ouverte. Et enfin, merci Vivien Bridel pour cette collaboration. On peut vous retrouver dans votre librairie tous les jours, ou presque, paraît-il. Quel jour on ne peut pas vous voir? Le jeudi. Cette émission a été réalisée par Gaëtan Colli, au son Loïc Duros, Sandrine Malon, Mathieu Leroy, Julien Calvas, merci à toutes et à tous, David Abekassis, Azedine Haït Mesba et Oussama Louribi pour la logistique. À la régie de l'Opéra de Nancy, on a pu compter sur Étienne Caillé et Bernard Picard. À la production, Benoît Gégout, Raja Boudni et Eric Lenné. Programmation, Estelle Gap. Préparation, Lynn Werkman. Programmation musicale, Thierry Dupin. Et oui, une émission, ça se fait en équipe. Merci au Festival Le Livre sur la Place, à toute l'équipe de l'Opéra de Nancy et à vous, public, qui nous avez accompagnés avec une mention spéciale aux élèves du lycée de la Malgrange. La semaine prochaine, on se retrouve tous et tous. Je vous souhaite le bon week-end. Opéra.

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1: Les 4 heures, le flash au Seine Zitouni. Alerte dans le ciel balte cette nuit. Des avions de chasse de l'OTAN ont abattu un drone au-dessus du centre de la Lituanie. Selon les autorités lituaniennes, l'appareil provenait du Bélarus voisin et se dirigeait vers l'ouest. Au même moment, la Pologne a elle fait aussi décoller ses avions de chasse en raison de frappes russes massives visant l'Ukraine. Pluie de missiles balistiques et de drones sur le sud de l'Arabie Saoudite. Au moins 13 civils blessés dans des attaques revendiquées par les rebelles yéménites. Outils. Les frappes ont ciblé plusieurs villes, provoquant d'importants dégâts sur des habitations et des véhicules. En riposte, la coalition militaire saoudienne a mené une cinquantaine de raids aériens au Yémen. Revers judiciaire pour Donald Trump aux États-Unis, la Cour suprême rejette à 7 voix contre 2 sa demande de durcir dès novembre les règles du vote par correspondance pour les élections de mi-mandat. Les juges ont estimé que les États n'auraient pas le temps d'appliquer ces nouvelles restrictions. Parallèlement, le gouvernement américain abroge officiellement les normes d'émissions polluantes pour les centrales au charbon et au gaz. Cette décision pour produire l'électricité nécessaire au très gourmand centre de données de l'intelligence artificielle. En France, l'inquiétude grandit après une nouvelle série de menaces de mort dans les écoles. Un père de famille passe la nuit en garde à vue près de Bordeaux. Il s'est introduit lundi dans un collège d'Aisine pour menacer de mort la principale et un surveillant après une simple réprimande contre sa fille. Et puis dans Lyon, c'est une institutrice de la commune de Véron qui a déposé plainte. Elle a été agressée par une mère d'élève qui a mimé un geste d'égorgement pour contester la prise en charge de son enfant après une chute dans la cour de récréation. À Paris, l'heure des explications pour Anne Hidalgo et son successeur Emmanuel Grégoire. L'ancien maire de la capitale et le nouvel édile sont convoqués ce mardi et mercredi au Sénat. Ils doivent s'expliquer sur la gestion des violences sexuelles dans le milieu périscolaire alors que plus de 200 enquêtes pénales visent actuellement des personnels d'école et de crèches parisiennes. Ouverture aussi sous très haute sécurité ce matin du procès de Rémi Daillé, la figure de la mouvance complotiste d'extrême droite comparée devant le tribunal de Paris avec 14 co-prévenus. Ils sont accusés d'avoir structuré un groupe armé clandestin pour préparer des attentats et renverser le gouvernement. Rémi Daillé est aussi mis en cause dans l'enlèvement très médiatisé de la petite Mia en 2021. En Normandie, le chantier de relevage du TER déraillé près de Rouen démarre ce mardi. Le train accidenté vendredi va être soulevé à l'aide d'une grue, une opération délicate qui va durer au moins une semaine selon la SNCF. L'enquête se poursuit pour expliquer la présence d'un morceau de rail sur la voie. Émotion au Brésil après l'annonce de l'état de santé du cacique Raoni Metutir, le chef autochtone du peuple Kayapo, âgé de 94 ans, est atteint d'un cancer du système digestif. Compte tenu de son âge et des risques liés à des traitements agressifs, la figure mondiale de la défense de la forêt amazonienne bénéficie désormais de soins palliatifs à son domicile. Et puis enfin, l'événement musical pour les fans de rock. Le groupe Oasis annonce 2 concerts au Stade de France les 23 et 24 juillet prochains. Attention, pour espérer acheter une place, il faut impérativement s'inscrire sur le site officiel avant ce jeudi après-midi. Il est 4h03.
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2: Salut tout le monde. 4h du mat et vous dormez toujours pas. Ça tombe bien, vous qui écoutez France Inter en plein milieu de la nuit et qui avez raté le dernier tapage vendredi soir, on le rediffuse tous les lundis juste avant l'aube. Bonne écoute. Tapage. Il y a la version nocturne, celle qui dérange, qui trouble la quiétude du soir. Et puis, il y a l'autre tapage, la chambre d'écho, de défrichage, votre radar musical, chaque vendredi sur France Inter. Jusqu'à 21h, on tend l'oreille, on pousse le volume, à l'écoute des artistes qui demain feront vos playlists. Et ce soir, une artiste queer au son radical et sans concession, elle s'appelle Théa. Moi c'est Camille Diao, bienvenue dans mes oreilles.
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2: Ce soir, je reçois donc une certaine Théa. « Et je sais pas vous, mais quand j'écoute ça, moi, ça me ramène instantanément en plein milieu des années 2000. Ça, c'est le groupe Paramore, mais j'aurais pu vous faire écouter Evanescence, My Chemical Romance, Superbus ou encore Genali. Bref, vous voyez le tableau, la longue mèche de cheveux devant les yeux, les vêtements rayés, noirs et rouges, le maquillage qui coule, et surtout l'expression musicale d'un mal-être adolescent.
4: J'ai pas trop d'amis, regardez en classe, c'est pas l'extase. J'ai beaucoup d'espace, je suis seule, et personne à qui le dire.
2: C'était triste, c'était sombre, c'était intense en émotion, bref, c'était émo. Alors, petite précision pour ne pas froisser les puristes, le courant émo remonte en réalité aux années 80. Voilà, ça c'est le son emo originel. Le mot vient de emotional hardcore ou emocore, une variante du punk américain qui met l'accent sur la mélodie et l'expression des sentiments. Mais c'est bien dans les années 2000 que les emo rentrent dans le domaine du mainstream. Et 20 ans plus tard, les voici de retour sous une autre forme. Ici, Thanks for Crying, une artiste qui, un petit peu comme Théa, réactive les codes emo en les passant à la moulinette de la musique électronique. Pendant ce temps-là, des groupes comme Kyo et My Chemical Romance repartent en tournée et l'américain Nothing Nowhere retourne les réseaux en reprenant Taylor Swift en version emo.
5: Welcome back to Will It Emo.
2: Il y a même des rappeurs comme Trippie Redd qui proposent du rap emo. Alors pourquoi un tel retour en force? En quoi cette esthétique redevient-elle pertinente aujourd'hui, en 2026? Je vois plusieurs explications. Déjà, un effet de cycle. Les ados des années 2000, comme moi, ont aujourd'hui 30 ou 40 ans et sont nostalgiques de leur jeunesse. Mais moi, je pense surtout que les émos de l'époque étaient en avance sur leur temps. Eux qui se retrouvaient en ligne sur MySpace et Tumblr pour tromper leur sensation d'être seul au monde formaient l'une des toutes premières communautés Internet. Ils ont pavé la voie à toutes ces sous-cultures du web qui sont le langage de la jeunesse d'aujourd'hui. Et puis, là où les émos d'hier étaient les seuls ou presque à chanter si explicitement l'anxiété, la solitude, les idées noires, aujourd'hui la question de la santé mentale, elle est partout dans la pop. Prenez par exemple la rappeuse Dochi et son tube Anxiety.
6: 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I feel it quietly, trying to silence me. 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
2: Si comme Dochi, la Gen Z n'hésite plus à chanter haut et fort son mal-être, peut-être que emo aujourd'hui, c'est moins un genre musical qu'une sorte de grammaire émotionnelle très largement partagée. On va en discuter avec Théa juste après ce morceau en featuring avec Rebecca Warrior et cette punchline « Plus emo, tu meurs, la vie ».

0: Bonsoir Théa.
1: Hello.
0: Bienvenue dans ta page.
1: Merci beaucoup.
0: Alors Théa, tu fais partie de toute cette nouvelle génération d'artistes en France comme ailleurs qui se réclament de l'esthétique émo. Alors on écoutait l'un de tes derniers morceaux à l'instant, L'étal avec Rebecca Warrior, qui est la moitié du groupe Sexy Sushi. Qu'est-ce qu'il y a d'émo dans cette chanson-là?
1: Déjà la punchline, hein,
0: elle
1: comme
0: est pas
1: on
0: mal.
1: Se le disait, et puis peut-être une forme... un peu de nihilisme, tu vois, et de ah bah si c'est comme ça, on va se perdre dans la fête, et puis voilà, et c'est ce lien en fait, c'est là-dessus qu'on s'est retrouvé avec Rebecca Warrior. C'est des thèmes qu'elle a déjà abordés et que moi j'aborde, et il y avait quelque chose de se dire bah c'est quelque chose qu'on partageait, les anciennes émo et les nouvelles, et puis on a toutes les deux, je pense, travailler à des esthétiques sombres, de l'intime aussi, tu vois. Donc c'est, de toute façon, si on allait se retrouver, ça allait être dramatique. et voilà, et un peu, on se perd dans la fête, quoi.
0: Alors toi, t'es né au début des années 2000, une décennie où, à la radio, on entendait ce genre de choses-là.

0: Bon, moi, tout ça, ça me rappelle beaucoup de souvenirs d'adolescence. Dans l'ordre, c'était Evanescence, The Offspring et Kyo qui sont revenus sur scène récemment et passé leur première partie. Et récemment, tu disais en interview, à l'époque, c'était la honte d'écouter Kyo.
1: Ouais, un peu, mais après, parce que je pense qu'il y avait un contexte sexiste aussi qui était pas pareil, tu vois, mais je me souviens, moi, que ce soit Kyo, One Direction ou Bieber, c'était les groupes de meufs, tu vois.
0: Ouais.
1: Et à l'époque, j'étais pas encore out, tu vois. Mais du coup, il y avait un truc de ah, c'est un truc de filles, c'est un truc que pour les filles et machin. Mais des thèmes qui ont déjà été un peu déconstruits déjà sur en fait la misogynie de Ben comme ça. Et je pense que Kyo rentrait là-dedans quand même. Ils avaient le côté boys band français et puis de voilà, de parler de leurs émotions.
0: Ouais, c'est cette idée qu'exprimer ses émotions, c'est trop premier degré pour être sophistiqué.
1: Ouais. Bah, puis surtout à l'époque où finalement, quelques années après, t'as un espèce dans la pop d'optimisme, plus dans les années 2010 et tout, mais tu vois, ce qui a vraiment aussi, je pense, tué pas mal de choses. T'as un truc d'optimisme qui arrive à fond dans la pop et qui est complètement à l'inverse de, voilà, ces petites larmes premier degré de ces bands-là, quoi.
0: Alors, depuis quand c'est plus la honte? Qu'est-ce qui fait, selon toi, que cette vibe assez émo, elle revient au goût du jour et dans plein de styles musicaux différents, à vrai dire, parce que maintenant émo, on peut l'utiliser en parlant de plein de musiques différentes.
1: Je pense vraiment, et je m'étais fait la réflexion l'autre fois, que depuis que PNL a dit je remplace centime par sentiment, à mon avis, mais en fait je pense que c'était assez symptomatique, tu vois, un peu du retour, enfin de l'arrivée, tu vois, post 2018, genre de la mort de Lil Peep et tout, du rap émo, en fait, quand c'est arrivé dans le rap de parler de sentiments et de trucs comme ça, il y a eu un mouvement dans tous les styles musicaux où voilà, on remplace centime par sentiment, et je pense PNL, quand ils ont dit ça, c'est le moment où en France il y a beaucoup de choses qui changent, mais je pense que c'est quelque chose de plus social et sociétal que uniquement musical, évidemment.
0: Mais j'aime beaucoup cette idée que PNL a ouvert la porte au retour du emo. Contre-intuitif, mais très pertinent. Ce qui est sûr, c'est que l'engouement autour de ta musique, il est assez dingue. Il y a pas si longtemps, toi, tu jouais encore dans des squats. Désormais, c'est l'Olympia et dans quelques mois, le Zénith de Paris. Tu vas sortir ton premier album, Popstar Speedrun, début octobre. Et tu vas nous en jouer deux titres en live ce soir, dont une exclue un petit peu plus tard dans l'émission. Tu nous présentes le premier titre, en quelques mots?
1: Le premier titre, il s'appelle « Y'a rien à faire ». Putain, et voilà, il est un peu nihiliste, mais vous allez voir, il y a un peu d'espoir dedans quand même.
0: Vous écoutez Ta Page avec Théa ce soir en live acoustique, tout spécialement pour vous dans le studio de France Inter.
1: Eh bien, quand tu veux, mon chat.

0: Il n'y a rien à faire, c'était Théa en live, tout spécialement pour ta page. Un titre à retrouver sur son premier album à paraître très bientôt.
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0: Merci Théa, bravo.
3: Merci beaucoup.
0: En plus, tu me disais, je suis un peu malade, j'ai mal à la voix et tout. Franchement, tu n'y laisses absolument rien paraître.
3: Ça va, c'est un truc de chanteuse, ça. Non, mais c'est parce que...
0: Ça, c'était la version acoustique avec Adlib à la guitare. Mais en version album, ça ressemble plutôt à ça. J'ai...

0: Et là, on entend bien que le son de Théa, c'est pas juste de la nostalgie des années 2000. Ces influences-là, elles sont présentes, mais tu les passes vraiment, je disais, à la moulinette de la modernité numérique. Et d'ailleurs, tu dis souvent que ton ordinateur, tu l'utilises comme une guitare.
1: C'est vrai que j'ai dit ça parce que c'est mon instrument, en fait. Et j'en fais un instrument, c'est un truc... comme tu dis, très digital et y a tout. Je l'utilise pour composer, quoi. Ça veut dire que je pars de rien, j'ai pas de. Je suis d'accord et je m'en sers, voilà, pour composer et je le trimballe partout comme aujourd'hui. Même si on joue comme ça, bah tu vois, je passe dans l'ordinateur quand même. Ça fait partie de mon son. Je pense que ça définit mon son et c'est aussi, ça a toujours été, moi, l'ordinateur, un refuge et un lieu de création et un lieu où tout est possible. Et je pense que musicalement comme personnellement, voilà, c'est pour ça que. Je me retrouve tout le temps dans l'ordinateur parce que ça a été le premier endroit pour moi où tout était possible.
0: Bah, alors c'est intéressant puisque tu parles de l'ordinateur. Moi j'avais aussi envie de te parler d'Internet. On te classe souvent, Théa, dans cette famille musicale qu'on appelle l'hyperpop, qui est représentée par des artistes comme Charlie XCX ou Sophie. C'est un son qui est assez avant-gardiste, qui mêle les codes de la musique pop à un son électronique radical, mais surtout qui est très ancré dans la culture Internet. Quel rôle a joué Internet dans ta construction à toi ?
1: C'est vrai qu'on est une génération déjà, je pense, d'enfants d'Internet et ma musique, c'est une musique d'enfants d'Internet et effectivement c'est pour ça que je fais souvent référence à l'hyperpop. Parce que c'est les premières personnes que j'ai entendues composer de cette manière-là et voilà, comme je te disais, ça a été un refuge pour moi vraiment pendant l'adolescence, quand ça allait pas à l'école, quand ça allait pas à la maison. Il y avait Internet, il y avait des gens que je rencontrais, il y avait des gens qui me ressemblaient, avec qui on avait les mêmes références. Ça a été à la fois un tu vois, ce qui m'a éduqué, on va dire, aussi musicalement. On avait accès à tout, mais éduqué globalement. Ça a pas toujours été un chouette grand frère, Internet, surtout à l'époque où nous on est la première génération, où on l'a très tôt, mais les parents comprennent pas, tu vois ce que c'est. Donc ça a pas toujours été le meilleur grand frère, mais par contre ça a été, voilà, un refuge. Je me suis éduqué comme ça, j'ai tout appris par Internet et la culture pour nous et même socialement a toujours été en grande partie une culture aussi Internet, quoi. Donc
0: c'était quoi l'Internet de tes années d'adolescence? Tu traînais sur quel genre de site? C'était pas encore les TikTok, Instagram et consorts qu'on connaît aujourd'hui. Ça ressemblait à quoi à l'époque?
1: C'est vrai, beaucoup de jeux et je me souviens aussi beaucoup de moments de YouTube, de chercher Ryan Tickler, des vidéos de skate, de chercher des clips, de chercher des films. Il y avait des sites de streaming, mais alors pour naviguer au milieu des pop-ups, c'était l'enfer. Du coup, tu développais une dextérité, quoi. Quel site il y avait qui était iconique quand même? Moi, je suis quand même arrivé un peu après MSN. Je pensais pas vraiment connu ça.
0: Ça, c'est plutôt ma génération.
1: Et MySpace et tout. Mais finalement, il y avait, du coup, par ces sites-là, une grosse culture MSN et MySpace de même et musicale et déjà une manière, tu vois, de musicalement de découvrir sur Internet et tout. Donc finalement, on était un peu les petits frères et les petites sœurs, quoi, de vous et toutes ces esthétiques-là.
0: Tu parlais de jeux vidéo. Justement, je regardais des clips, tes clips sur YouTube. Et moi, j'ai ce truc, c'est que je vais toujours me balader dans les commentaires. Je regarde ce que les gens disent. Et dans un commentaire, j'ai découvert, parce que moi, j'avais pas la référence, que dans l'un de tes morceaux, t'avais calé un petit bruit de Minecraft. Et quelqu'un disait, moi, je suis là pour le bruitage de Minecraft à 1 minute 58. Donc tu t'amuses aussi avec ces sons du numérique et d'Internet et tu les mets dans ta musique.
1: Ouais, complètement. C'est vrai qu'il y avait l'adore Minecraft. Je sais pas si je dois avoir d'autres exemples rigolos de trucs qui traînent dans Echo, par exemple. Ça a été que des samples de Sophie, tous les samples de Sophie qui étaient.
0: Donc Sophie, oui, qui est une sorte de figure tutélaire de ce mouvement. Moi, j'ai dit hyper pop. Toi, tu l'as mieux dit que moi, hyper pop.
1: Je sais pas comment ça se prononce. Mais ouais, bien sûr. Parce que tu peux faire d'un son, tu peux en faire complètement autre chose. Donc, je me suis toujours amusé à même, tu vois, enregistrer les copains, mettre un bruit, mettre un son. Beaucoup de refs à des films aussi. Il y en a d'ailleurs dans l'album aussi.
0: Scott et Ramona, non? C'est une ref à un film.
1: Ouais, Scott Pilgrim.
0: C'est le nom du dernier titre de cet album.
1: C'est ça.
0: À paraître.
1: Et c'est le film préféré de mon copain. Et du coup, je voulais faire un morceau. Voilà, je me suis dit, Scott et Ramona.
0: Alors, dans l'énergie de ce morceau qu'on écoutait, il n'y a rien à faire, enfin, que tu nous as joué, dans cette phrase répétée en boucle, je trouve qu'il y a aussi quelque chose de très punk. Alors, tu as prononcé le mot nihilisme. Il y a souvent dans tes morceaux une forme de désenchantement couplé à une fureur qui traverse tout l'album. On va écouter des extraits.

0: cela.
1: Je parlais de punk, c'est très nos futurs, tout ça.
2: Ouais, et en même temps, je pense que c'est la différence pour moi entre les punks de à l'époque, justement, très nos futurs, et ce que moi je vais considérer punk maintenant, et même dans la musique que je fais. Alors certes, il y a une part de nihilisme parce qu'il y a un faux, mais j'ai l'impression que le punk maintenant, il se place à l'endroit juste après le y a rien à faire, le nihilisme, et même ma musique qui est un peu ce pas entre le nihilisme et vas-y, on va se bouger. Je trouve que le punk, tu vois, en 2026, en tout cas, comment je l'envisage, et c'est pour ça que je dis que ma musique, elle est punk, c'est plutôt que d'être nos futurs et d'être nihilistes, c'est ok, on va essayer de construire et d'envisager demain avec tu vois, avec l'outil de l'impertinence, tu vois. Je trouve que c'est ça qui est le plus punk aujourd'hui, c'est pas de se dire, ah bah, on s'en fout, il y a rien à faire, c'est de se dire, eh bah, peut-être que c'est compliqué et qu'on pense ça des fois, mais que il y a de l'espoir au bout du tunnel et on va construire des choses ensemble pour envisager demain. Je trouve que c'est la grosse différence, pour ça que même s'il y a du nihilisme et que je suis un peu no future dans mes morceaux, que c'est des fois ce que j'envoie, je trouve au contraire que là où c'est intéressant, là où c'est pas forcément l'endroit le plus facile, le truc le plus dur à faire, le plus punk et le plus courageux et le plus impertinent, en 2026, c'est de se dire non, ok, on va construire quelque chose, on va essayer d'envisager demain. Et je crois que ma musique, elle se place pile à l'endroit entre le y a rien à faire et vas-y, on va essayer.
1: On va essayer d'y croire quand même. Ce que tu partages avec les punks aussi, c'est une forme de radicalité dans le son. Je parlais de fulgurance, mais tes morceaux, déjà, ils sont assez courts. Et souvent, ils montent très vite en intensité. Alors, c'est pas forcément toujours avec des guitares saturées comme le faisaient les punks originels. Mais il y a quelque chose de très punk aussi dans cette envie de crier, tout simplement, et de faire du bruit.
2: Ouais, bah, de faire des tapages, en vrai. C'est vrai que c'est pour ça que je parle aussi, je pense, bah, beaucoup de politique parce que mon identité est celle-là, parce que j'ai été très militante à un moment. Donc je me le cache pas, j'aime bien être radical là-dedans, comme dans mes émotions. Il y a une envie, en fait, de tout vivre à 100%, de tout exprimer à 100%, parce qu'on n'a pas le temps de faire autrement, parce qu'il y a une urgence partout, et puis parce que c'est ça ma musique, c'est comme ça que je suis aussi, je suis très très intense, très à tout vivre à 100% et à essayer de pas avoir peur d'enfoncer des portes, de foncer tête baissée. Donc voilà, ça va très vite, c'est intense et puis ça se cache pas trop, quoi, c'est assez cru des fois.
1: La politique, on va y revenir un tout petit peu plus tard dans l'émission, mais d'abord on va faire un petit détour par la playlist de France Inter, si tu veux bien, Théa. Avec un rappeur du Val d'Oise qui s'appelle Zuku Maizi. Est-ce que tu le connais ?
2: Pas personnellement, mais j'écoute quelques morceaux, bien sûr.
1: Eh ben, on va l'écouter ensemble. Ce morceau-là, il s'appelle Pipatelle.

0: Zuku Maizi sur France Inter. Je suis toujours avec Théa, qui est l'invitée de Tapage jusqu'à 21h. Alors tu me disais, j'aime bien ce rappeur, je connaissais pas ce morceau, mais il va peut-être rentrer dans ma playlist.
1: Ouais, je vais vous le piquer celui-là, il est cool.
0: Alors c'est pas forcément évident au premier abord quand on écoute ta musique, Théa, mais moi je trouve qu'il y a quelque chose de la culture rap dans ta façon d'écrire. Dans le vocabulaire, dans les images que tu utilises, parfois dans la façon de poser les mots aussi. Je me trompe? Ça fait aussi partie de ta culture, le rap?
1: Ouais, complètement. Bah déjà, quand je faisais disquette avant, donc t'avais vraiment le rock emo, un peu le métal aussi, ce pont-là, cette ouverture-là. Et le rap, tu vois, il y avait et moi je suis tombé dans les deux et j'ai beaucoup écouté de rap français. En plus évidemment, c'est devenu un peu, je sais pas, tu vois, la nouvelle pop maintenant, c'est très mainstream et c'était impossible de pas tomber là-dessus. Puis voilà, moi j'ai grandi en banlieue parisienne, donc c'était partout. Il y avait les premiers festivals de rap pas loin de chez moi, il y avait Alliance Urbaine, ça commençait à arriver à la radio, donc ouais, je suis tombé à fond dedans. Et je me suis aussi toujours dit que c'était ceux qui savaient le mieux écrire en français, quoi. Et...
0: Quelles sont tes références rap, si tu devais me citer un ou une artiste?
1: Je pense que Laylo, il a été très important pour moi quand il a amené son album Trinity, je crois, tout vert, avec la cover toute verte, parce que sur le travail du son, c'était complètement fou et ça m'a beaucoup inspiré. J'ai énormément écouté PNL, j'écoute vraiment plein de choses qui se font dans le rap, quoi. Un jeune crack, il est trop fort, évidemment.
0: Lui aussi, on le retrouve en playlist France Inter. Je voulais te parler de rap parce que la pochette de ton album apparaît début octobre. Tu as choisi de la confier à un photographe et directeur artistique de légende qui s'appelle Fifou, qui est un peu le photographe du rap français, qui a signé des dizaines de pochettes cultes. Ça va de Kool Shen à Youssoupha, de PNL justement à Aya Nakamura. Comment elle s'est fait la connexion entre vous?
1: Je sais pas s'il était tombé sur mon travail avant, mais en tout cas, moi, c'est impossible de pas tomber sur le travail de Fifou. Même les gens qui connaissent pas le nom, tu leur montres trois covers et ça se reconnaît direct. Et c'est vrai que moi, j'avais une idée, mais en fait, pas complètement aboutie. J'avais des références, notamment cette statue de Lucifer, comme ça, dans une église qui est accrochée par des câbles et tout. Mais c'était pas encore tout à fait... fermé, on a commencé à faire des moodboards, à travailler avec mon équipe et tout. Et en fait, dans pas mal de refs du moodboard, c'était des covers de Fifou. Et notamment celle de Youssoupha avec, sur fond blanc, avec l'ange qui a des ailes toutes noires comme ça derrière. Et il y avait quelque chose où on s'est dit, punaise, peut-être Fifou, il pourrait comprendre ça. On m'a dit ça, j'ai dit, on peut appeler Fifou. On dit oui. Et j'avais tellement son travail en tête. J'ai été tellement excité de finir cette idée-là et de faire ce travail-là avec lui. Et ce qui a été vraiment chouette, c'est que vraiment, on a vraiment pu travailler. Moi, j'avais plein de références, mais finalement, tous les deux, c'est à cet endroit-là qu'on s'est retrouvés de, tiens, qu'est-ce que tu veux dire? Qu'est-ce que tu veux faire? Qu'est-ce qu'on met dedans? Il a vraiment pris le temps de comprendre le projet, de comprendre l'album, et on a passé vraiment beaucoup de temps à finalement imaginer cette cover avant même de la mettre en place et de la shooter.
0: Parce que c'est ça, son talent à Fifou, c'est vraiment qu'il est capable de raconter toute une histoire en une seule image fixe. Alors pour la décrire un peu cette pochette, on te voit, Théa, au milieu d'une chambre, comme en lévitation, accrochée à des câbles. On ne sait pas trop si des câbles ou des sangles, on ne sait pas trop si elles sont en train de te soulever ou si elles t'empêchent de bouger. Il y a un ordinateur dans un coin de la chambre, il y a un petit bocal avec un poisson rouge dans un autre coin de la chambre. C'était quoi l'histoire que tu voulais raconter?
1: Justement, celle-là, j'aime bien l'idée, et c'était ça qui était un peu dur, après, c'est son talent de photographe aussi, mais on voulait montrer cet endroit où tu sais pas si je me crache ou bien si je m'envole, si j'atterris, et ces sangles, est-ce qu'elle me soulève ou est-ce qu'elle m'empêche de bouger, puisque c'est un peu ça, mon album Puffstar Speedrun, c'est un peu le début de, ça commence à marcher pour moi dans la musique, mais finalement, je suis quand même retenu, par beaucoup de choses et en fait j'exprime dans cet album énormément mes doutes, mes peurs, celles que j'ai toujours eues, les nouvelles que j'ai en commençant à arpenter le monde de la musique, le monde adulte aussi, parce que je suis plus ado, j'ai 25 ans, donc c'est un peu tous ces doutes là et je voulais un peu les mettre en image au milieu de cette chambre à la fois assez vide mais qui me rappelle un peu les chambres de grands frères de quand j'étais ado avec ce vieil ordinateur sur lequel à la fois tu peux composer tes premiers morceaux et jouer à Modern Warfare, tu vois. Voilà, je voulais mettre ça au milieu de ce contexte un peu enfantin comme je sors de cette chambre-là, mais mais ça implique beaucoup de doutes et beaucoup de choses. Voilà, je voulais raconter cette histoire-là, quoi.
0: Et le poisson rouge, je suis curieuse parce que moi, avec mes références personnelles, tout de suite, j'ai pensé à une autre pochette d'album, mais c'était peut-être pas du tout ça, la pochette de This Is, le poisson rouge, où, ah, où ouais. il y a le même bocal, le même poisson qui est plus au premier plan. Mais je me suis demandé si c'était un clin d'œil.
1: Ah, pas. Non, j'ai pas dit, j'avoue, j'ai pas la ref, mais c'était
0: son premier album au début des années 2000.
1: C'est un peu l'idée, voilà, de se sentir enfermé dans le bocal, de machin. Et puis finalement, moi, je suis comme le poisson rouge aussi dans cette cover-là, quoi.
0: Alors, je reviens à ta musique. On parlait tout à l'heure de ton côté punk, en tout cas de ta vision du punk aujourd'hui et de ce que tu partages avec les punks, ou en tout cas ce que tu déplaces, c'est-à-dire l'appel à se mettre en mouvement, à essayer de construire autre chose. L'appel à la révolte et le contenu politique, il est quand même assez omniprésent dans tes paroles. Et moi, en préparant cette émission, je me suis souvenue d'un des premier morceau que tu as sorti en 2021 qui s'appelle Guillotine, et je tenais absolument à ce qu'on réécoute ce couplet-là.

0: C'est guillotine donc, et alors je redis les paroles parce qu'elles sont assez savoureuses. Prendre un ministre au hasard, lui faire une coupe à la Louis XVI, juste pour rappeler à Gérald nos putains de traditions françaises.
1: Je vais avoir des soucis.
0: C'est exactement ce qu'elle vient. Tu sais que ça peut te valoir des problèmes, ça.
1: Bah, surtout que ça passe à France Inter, mais ça me fait plaisir que ça passe à France Inter.
0: C'est toujours sur Internet en tout cas.
1: Bien sûr. Non, bah oui, bien sûr.
0: Ça c'était en 2021, on est 5 ans plus tard. Est-ce que t'es toujours aussi en colère?
1: Malheureusement, oui, et aussi des fois de plus en plus. Enfin, vraiment, on est. J'ai écrit ce morceau de ras-le-bol, tu vois. J'ai commencé à le faire quand j'avais 19 ans, qu'on commençait, tu vois, à sortir des manifs de la loi travail, de machin. Et en fait, malheureusement, y a rien qui bouge. Au contraire, on assiste de loin à des génocides en cours, à des choses. Donc, enfin, tu vois, voilà pour la Palestine, on assiste à plein de choses, la mort du service public. Et au milieu de ça, les priorités de ceux qui nous gèrent, c'est de réprimer la jeunesse, réprimer la teuf. Et voilà, donc forcément, il y a une colère qui est toujours de plus en plus grande. Et malheureusement, ce morceau est encore pertinent. Donc voilà, mais je suis contente qu'on l'écoute.
0: Tout à l'heure, tu parlais du fait de transformer le nihilisme et d'essayer de construire quelque chose. Il ressemble à quoi, le monde que tu aimerais voir se construire, Théa?
1: Il ressemble à refinancer la culture, déjà que la culture puisse être quelque chose qui n'a pas besoin forcément d'être rentable. Il ressemble à quelque chose de plus local. J'ai vraiment pas toutes les solutions. C'est quelque chose qui doit se faire en commun et se réfléchir en commun. Mais déjà arrêter de mourir pour qui on est, arrêter de die pour qui on est, arrêter d'assister à des impunités, à la guerre partout, ce serait pas mal.
0: Dans l'une des chansons de ton album à paraître, qui s'appelle La vie est belle, qui est peut-être l'une des chansons dans lesquelles il y a le plus d'espoir pour demain, t'as cette phrase un peu douce-amère, tu dis « sans y croire, on dit que ça ira ». Et j'ai l'impression que t'es toujours sur ce fil-là. Il faut continuer à le dire et il faut continuer à croire que ça va aller pour aller de l'avant, mais on a du mal à s'en auto-persuader, quoi.
1: T'as vu que je suis rarement très sûr de moi tout le temps dans ce que je dis, puis c'est le truc de la jeunesse aussi. J'ai des doutes, j'ai de la rage, j'ai l'envie de bien faire, mais j'ai pas les solutions, j'ai pas les cartes en main. Je pense que c'est ça qui définit aussi notre génération. Elle est pas forcément plus combative, plus maligne que les autres, mais par contre, voilà, on a tous ces doutes-là, toute cette rage, pas forcément les cartes en main, mais l'envie de bien faire et voilà, il faut se dire que ça ira, parce que déjà, on n'a pas l'option toujours de baisser les bras, se dire ça me concerne pas, et puis de toute façon, on va pas changer le monde, c'est quelque chose que nos parents pouvaient dire, mais que nous, on n'a pas le choix de se dire ça ou pas, et on n'a pas le choix de bouger les choses, parce que voilà, on est là-dedans et aussi que ce serait la solution pour moi de faciliter, et je pense même pour cette génération-là, que je dirais de pas essayer de faire quelque chose, de faire quelque chose de beau, de se battre, et ouais.
0: En tout cas, avec ta musique, tu offres déjà un espace de catharsis et un espace de ralliement autour de tout ça. Théa, il va être l'heure du deuxième live de l'émission. Je te laisse rejoindre ton guitariste qui a déjà pris place, et tu nous fais le cadeau d'un morceau inédit qui s'appelle « Tout s'en va ». C'est Théa en live. Pour ta page.
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0: Tout s'en va. C'était Théa en live pour Tapage et ce morceau. Vous l'aurez entendu pour la toute première fois sur France Inter.
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0: Merci beaucoup Théa.
2: Merci à toi, merci Camille.
0: Et merci à nouveau à ton guitariste Adlib. Dans cette chanson, tu t'adresses à quelqu'un ou quelqu'une qui semble être ton ou ta partenaire de vie et tu lui dis « Tout s'en va quand tu bois ». Moi, ça m'a interpellée parce que on n'en a pas encore parlé, mais dans ta musique, tu parles assez explicitement de consommation, d'alcool, de drogue, de se perdre parfois dans la fête et les substances. Et je trouve que c'est l'une des seules chansons où tu laisses aucune ambiguïté sur les ravages que ça peut représenter. Comment elle est née, cette chanson? J'imagine que c'est une histoire vécue.
2: Ouais, bien sûr. Ouais, elle est née, je pense, déjà d'un acte de courage. Je pense que j'avais jamais trop osé en parler, tu vois, comme tu dis, aussi directement. Et voilà, même si dans ma musique, je peux parler, voilà, de la fête et de tout ça, j'ai jamais voulu, tu vois, romantiser le truc ou quoi. C'est vrai que moi, j'ai vécu mon adolescence avec les deux. Avec faire la fête et faire des conneries avec les potes et puis subir à la maison quand tu rentres ce que ça peut créer de pire, l'alcool, les pilules, les trucs. Et j'ai grandi là-dedans, j'ai vécu avec ces deux mondes-là voilà, il y a pas de hasard. Voilà, ce morceau il est né de ça, d'essayer de raconter ça, ce visage-là, surtout je pense après avoir autant parlé de fêtes, etc., pouvoir parler de ce que ça peut faire de pire aussi, c'était important pour moi et peut-être que c'était aussi le moins facile à faire. C'est pour ça que ça arrive que maintenant.
0: Parce que c'est très ambivalent, la fête, ça peut être à la fois une espèce de soupape, une espèce de liberté et d'émancipation, mais ça peut aussi très rapidement être un endroit de perdition. Toi, tu fais toujours beaucoup la fête ou tu l'as fait un peu moins aujourd'hui?
2: J'ai un peu moins le temps, c'est pas toujours évident, mais ça fait toujours partie de ma vie. Je pense que surtout avant la fête, ce qui est important finalement pour moi, c'est la communauté, c'est être avec mes amis, c'est être avec les personnes importantes pour moi. Et du coup, bien sûr, en ce sens-là, je fais toujours la fête. Et puis ça fait partie de ma vie, il y a des trucs, quoi, mais...
0: C'est aussi une dimension que tu essayes d'offrir sur scène,
2: ouais.
0: Pendant tes concerts. Alors moi, j'ai jamais eu l'occasion de te voir en live, mais j'ai beaucoup lu, beaucoup entendu que Théa sur scène, c'était une vraie expérience, quoi. Qu'on était plongé dans une espèce d'énergie à la fois festive et une communion du début à la fin. C'est important pour toi?
2: C'est important, tu vois, quand dans l'étal, Rebecca a dit « Je suis moi-même la nuit tombée ». Moi, la nuit, la fête, ça a été le premier endroit où je pouvais être moi-même, me maquiller malgré ma grosse voix, m'habiller comme je voulais, puisque quand il fait noir, c'est un peu plus simple de faire ce qu'on veut et puis de pas se sentir trop vu. Donc ça a été un endroit où j'ai fui, où je me suis caché, et aussi un endroit où j'ai rencontré les premières personnes qui me ressemblaient aussi, au-delà d'internet, tu vois, que j'ai rencontré les gens en vrai. Et donc ça a été comme un deuxième internet pour moi. Et finalement, c'est vrai qu'en concert, c'est important pour moi de recréer ça, de pouvoir danser, sauter, faire des pogos, hurler notre rage et tout. C'est quelque chose qu'on fait, mais c'est pas seulement vu qu'Adlib m'accompagne aussi sur scène, Adlib, mon batteur et moi, c'est face au public, c'est quelque chose qu'on essaye de rendre vraiment commun et de faire communauté à cet endroit-là. Donc ouais, normalement, c'est un peu le bordel et très très la fête, normalement, les concerts, on essaye.
0: Alors, comme on est vendredi soir et que c'est l'ouverture du week-end, on a une petite tradition dans ta page, c'est que je demande à mes invités de choisir un morceau pour nous faire danser, pour tout lâcher sur le dance floor. Et toi, Théa, tu as choisi ça. Alors, c'est la fête... Un peu triste, un peu nostalgique, un peu éthéré. Mais ça part un peu plus tard, vous allez voir. C'est la française Okelou avec Underscores. Le titre s'appelle Harvest Sky.

0: Sky sur France Inter. C'était le choix de Théa pour vous faire danser en ce vendredi soir. Alors raconte-nous pourquoi t'as choisi Okelou. Ça te ramène à quel souvenir?
1: Okelou, moi je me... ça me rappelle, ça me ramène à la tournée, tournée des salles. Là. Quand on retournait dans le bus, tu vois, c'est-à-dire on passe toute la journée. Il y a de la drum, on fait de la musique qui envoie de ouf. Et finalement, je trouve qu'Okelou c'est tellement à cet endroit, surtout ce morceau, où tu peux faire la fête, mais sans te manger trop de kick dans la tête, ce que j'adore d'habitude, c'est pour ça que je fais ça sur scène. Mais j'avoue, quand on sort de tournée, Okelou, je me suis fait son album 10 000 fois, et puis aussi parce que j'adore ce morceau, je l'ai vu sur scène plein de fois, Okelou, et qu'en plus c'est en feat avec Underscores, que j'adore, qui est une figure aussi de la musique électro, et une enfant un peu de l'hyperpop aussi en ce moment. Donc voilà, j'adore ce son, et puis il est magique. Comment tu composes une ligne comme ça? Elle te ramène vraiment à la nostalgie des années 2000, mais en même temps, de façon tout à fait premier degré. J'adore ce morceau. Il est magnifique.
0: Eh ben, merci, Théa, d'avoir choisi Okelou, et merci d'être venu faire du tapage avec moi ce soir. Ton album Popstar Speedrun sortira dans quelques semaines, le 2 octobre. En attendant, on peut te voir sur scène, déjà demain soir à la fête de l'UMA. Le 19 septembre à Vannes, au festival Les Émancipés. Tu passeras aussi par Mende, je sais pas comment on dit, début octobre, par Metz en octobre aussi, et puis en novembre au Mans, au Bebop Festival. Sans oublier le Zénith de Paris.
1: Le Zénith est partout en France autour de ça, bien sûr, le 19 mars.
0: 19 mars 2027, merci encore Théa.
1: Merci à toi Camille.
0: On se quitte avec la papesse de l'hyperpop qui revient aux guitares dans son dernier album. C'est Charlie XCX, Wink Wink sur France Inter.

0: Charlie XCX sur France Inter. Charlie XCX qui vient d'annoncer aujourd'hui même une date à l'Accor Hotel Arena à Paris. Ce sera le 24 février prochain. Allez, ça y est, il est l'heure de rendre l'antenne. Merci beaucoup à toute l'équipe de Tapage. Ce soir, c'était Alexis Goyer à la préparation, François Audouin à la réalisation, Julien Thévenot et Geoffrey Roblin à la prise de son et au mixage, Juliette L'Orphelin à la programmation musicale. Juste après le journal, la soirée continue en musique sur France Inter avec Mathieu Conquet qui va remettre le son. Quant à nous, on se retrouve vendredi prochain, même heure, même endroit, pour encore plus de Tapage.
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0: Nous sommes le mardi 15 septembre, il est 5h.
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0: Bonjour à tous. Ce mardi est une journée de mobilisation dans les facultés pour réclamer de meilleurs financements, pour s'opposer aussi à la hausse des frais d'inscription pour les étudiants français comme pour les étrangers, et plus globalement pour refuser toute forme de sélection initiale des bacheliers. L'université est-elle encore pour tous? C'est la question du jour à 6h20, avec pour y répondre Mathias Bernard, président de l'université Clermont-Auvergne. Et on va revenir sur cette mobilisation dans un instant dans le journal. Autre mobilisation aujourd'hui pour dénoncer l'inaction climatique. Un rassemblement est prévu ce soir devant le ministère des Finances. Un choix d'action on ne peut plus classique. Il n'y a plus guère de mouvement de désobéissance civile. Et Camille Cronier nous expliquera pourquoi à 7h moins le quart dans Debout la Terre. Juste après, dans Trop va trop vite avec Jean-Philippe Ballas, un documentaire qui fait déjà beaucoup de bruit alors qu'il n'est pas encore sorti. Documentaire sur la carrière et la vie d'Elon Musk, et l'intéressé n'est pas du tout content. Dans Regarde la France, portrait d'un ingénieur qui travaille sur l'intelligence artificielle et qui l'admire autant qu'il s'en inquiète. Esprit sport à vélo cette semaine à l'occasion des mondiaux de cyclisme sur route. Avec l'invité déjà debout à 5h45, nous parlerons de chemin de randonnée dans le Finistère. Et dans la chronique jeux vidéo à 6h05, un bon gros jeu de combat, pour ne pas dire de baston, Marvel's Wolverine. Le journal Océane Zitouni, bonjour.
2: Bonjour Mathilde, bonjour à tous.
0: On le croyait mort pendant des années, il est aujourd'hui dans le box des accusés.
2: Deuxième jour de procès à Paris du djihadiste français Othman Garrido. L'ancien combattant de l'État islamique est soupçonné d'avoir été un bourreau en Syrie en 2015. Devant la cour d'assises spéciale, Charlotte Piré, l'accusé de 32 ans, reconnaît aujourd'hui partiellement les faits.
3: C'est dans un camp des forces kurdes qu'Othman Garrido refait surface à l'été 2020. Depuis des années, la justice française le sait en Syrie, dans les rangs de l'État islamique, qu'il a rejoint avec toute sa famille en 2012, soit parmi les premiers Français à embrasser le djihadisme. Mais après la mort de son père dans un attentat suicide, puis de son frère au combat, une photo de son supposé cadavre est transmise à sa famille en France. La réalité est tout autre. Othman Garrido, qui a épousé en arrivant une Marocaine de 13 ans, avec laquelle il a désormais deux enfants, grimpe les échelons de l'État islamique. Il devient comptable pour l'organisation terroriste, puis combattant d'une unité d'élite, un parcours que les juges d'instruction ont pu retracer grâce à des photos transmises par les services secrets américains, mais aussi aux multiples publications d'Othman Garrido lui-même sur les réseaux sociaux dès 2014. Il apparaît ainsi dans une vidéo brûlant son passeport français en compagnie d'autres djihadistes notoires. Devant la cour d'assises, il devra répondre de son séjour sur zone, mais aussi et même surtout de deux scènes de décapitation d'otages de l'État islamique.
2: Othman Garrido encourt la réclusion criminelle à perpétuité. Le procès doit se poursuivre tout au long de la semaine devant la cour d'assises spéciale de Paris. Autre procès hors norme qui s'ouvre aujourd'hui à Paris sous très haute sécurité, celui de Rémi Daillé, la figure du complotisme d'extrême droite. Il comparaît avec 14 co-prévenus pour terrorisme. La justice les accuse d'avoir créé un groupe armé clandestin pour préparer des attentats et renverser le gouvernement. Rémi Daillé est aussi soupçonné d'être le cerveau de l'enlèvement d'enfants très médiatisé de la petite Mia en 2021. En France, l'inquiétude grandit après une nouvelle série de menaces de mort dans les écoles. Un père de famille a passé la nuit en garde à vue près de Bordeaux. Il s'est introduit hier dans un collège d'Eysines pour menacer de mort la principale et un surveillant après une simple réprimande contre sa fille. Dans Lyon, c'est une institutrice de la commune de Véron qui a déposé plainte hier. Elle a été agressée par une mère d'élève qui a mimé un geste d'égorgement pour contester la prise en charge de son enfant après une chute dans la cour de récréation. Nouvelle vidéo choc de violence policière à Carcassonne après le dérapage raciste d'un agent municipal la semaine dernière. C'est un policier national qui est aujourd'hui mis en cause. Des images le montrent en train de jeter violemment au sol un sans-abri de 29 ans. Sa tête frappe brutalement le trottoir. La justice annonce l'ouverture d'une enquête pour violence volontaire.
0: Faut-il restreindre l'accès à l'université en augmentant le coût des études?
2: La question suscite de nouveau la colère du monde étudiant et enseignant. Une manifestation est organisée aujourd'hui à Paris et dans plusieurs autres villes en France. En ligne de mire des syndicats, Laurélie Carive, les projets de hausse des frais d'inscription et la crainte d'une sélection sociale renforcée à l'entrée des facultés publiques.
4: Multiplié par 5 les droits d'inscription pour la fac, c'était déjà l'une des pistes avancées avant l'été au terme des assises sur le financement des universités. La semaine dernière, un rapport sénatorial piloté par la LR Laurence Garnier, proche de Bruno Retailleau, reprend la préconisation à son compte. Cela reviendrait à 900 euros l'année de licence, 1300 euros pour un master. Et les sénateurs vont encore plus loin afin de sortir de l'ornière financière mais aussi renouer avec l'excellence académique. Ils appellent à revoir les conditions même d'accès à l'enseignement supérieur. Il faut, disent-ils, lever le tabou de la sélection, que les universités puissent choisir le nombre d'étudiants qu'elles accueillent, écarter ceux dont le profil ne correspond pas et pourquoi pas organiser leur propre examen d'entrée.
5: C'est impensable de notre côté.
4: Emmanuel de Lescure est à la tête du SNESUP, premier syndicat de l'enseignement supérieur.
5: C'est une politique de régression qui va fermer l'accès à l'université de toute une frange de la population. On n'a aucun intérêt collectif à ce que les gens soient moins bien formés.
4: Aujourd'hui, la loi définit le baccalauréat comme le premier grade de l'enseignement supérieur, ce qui signifie que tout bachelier est en droit d'obtenir une place en licence, du moins sur le papier, puisque dans certaines filières, le nombre de candidats dépasse largement le nombre de places.
2: Le départ de la mobilisation à Paris est donné à 12h30 entre le campus de Jussieu et le ministère de l'enseignement supérieur près du Panthéon. Une heure plus tôt, ce sont les policiers du syndicat Alliance qui manifestent à partir des Champs-Élysées après l'échec des négociations sur la prime de risque. Début des opérations de relevage pour le TER qui a déraillé en Normandie. Le chantier s'annonce complexe aujourd'hui près de Rouen. Le train accidenté vendredi soir va être soulevé à l'aide d'une grue. Intervention qui va durer au moins une semaine selon la SNCF. L'enquête se poursuit en parallèle pour tenter d'expliquer la présence d'un morceau de rail sur la voie. Et si la relance de l'économie chinoise se jouait aussi dans la culture du snack? Alors que Pékin cherche à stimuler à tout prix la consommation intérieure, une tendance prend une ampleur spectaculaire dans le pays, la folie des snacks. Chaînes spécialisées, magasins géants de nourriture à grignoter, étals de rue ultra modernes envahissent les métropoles. À Changsha, capitale de la province de Hunan, et véritable épicentre de ce phénomène culturel et industriel, le secteur pèse désormais plusieurs milliards d'euros et dope l'activité locale. Sur place, le reportage de notre correspondante Delphine Sureau.
6: Au royaume des snacks de Changsha, tout est photogénique, à commencer par les bouteilles de soda géantes, idéales pour les selfies.
7: On prend des photos pour les réseaux sociaux, c'est la première fois qu'on vient et on trouve l'endroit vraiment original.
6: Pour entrer dans ce temple de la consommation, un tunnel de paquets de chips colorés, puis des pipelines de bonbons. Avec ses 13 000 mètres carrés, l'enseigne a décroché le record Guinness du plus grand magasin de snacks au monde. Xielishan, 18 ans, est emballé.
8: Tout dans ce magasin m'attire. La musique, cette atmosphère joyeuse. Dès que j'y entre, je me sens heureux. Je n'avais pas l'intention d'acheter quoi que ce soit. Mais en voyant tout ça, je n'ai pas pu m'en empêcher.
6: Le propriétaire, la chaîne Min Min Renmang, a bien compris la recette. Faire acheter à petit prix. Et c'est aussi l'objectif de Pékin. Relancer la croissance en poussant les Chinois à dépenser plutôt qu'à épargner. Dans le Hunan, les autorités distribuent donc des bons d'achat. Ron Tsai est économiste à l'Institut de recherche sur la consommation.
9: Avec un bon, vous avez une remise de 10 euros pour 50 euros dépensés dans un magasin. Cela fait des recettes fiscales et ça crée des emplois. Et les autorités accordent aussi des subventions pour l'ouverture de ce genre de magasin, car ils attirent de plus en plus de touristes.
6: Mais la relance de l'économie par les snacks interroge dans un pays où un enfant sur cinq est en surpoids. À Changsha, Delphine Sureau, France Inter.
2: Et puis le rappeur américain Macklemore écarté de la tournée d'Ed Sheeran. L'artiste affirme payer ses récentes prises de position pro-palestinienne sur scène. Face aux menaces d'annulation de certains propriétaires de stades, les organisateurs ont cédé à la pression. Macklemore affirme assumer pleinement son discours.
0: C'était le journal d'Océane Zitouni, les 5h09.
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0: Un temps calme, Stéphanie Fromentin.
11: En ce début de matinée, des brouillards sont localement présents en Bretagne, dans le bassin parisien, les Hauts-de-France et le Grand Est. Le ciel s'ennuage peu à peu sur la Bretagne et le Cotentin, lâchant quelques gouttes sur la pointe bretonne. Partout ailleurs, et après la dissipation de brume matinale dans certaines vallées du sud-ouest, le soleil brille largement. Dans l'après-midi, une perturbation peu active apporte un ciel très nuageux de la Bretagne vers le Nord-Pas-de-Calais, avec de faibles précipitations. Le ciel s'ennuage des Pays de la Loire vers les Ardennes, en passant par la région parisienne. Plus au sud, soleil et chaleur sont toujours au rendez-vous, 26 à 33 degrés en général, jusqu'à 34 degrés en Occitanie, mais 20 à 24 degrés en bord de Manche.
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0: La Célinomania a déferlé sur toute la France. Céline Dion est en concert à Paris jusqu'au 17 octobre. C'est son grand retour sur scène et dans 3 minutes, vous entendrez un fan absolu. Il avait 11 ans quand il l'a entendu chanter pour la première fois. Il en a 41 aujourd'hui. Et en 30 ans, pas une journée sans écouter la voix de son idole. Il est comment le champagne de cette année? Des volumes plus faibles, une teneur en alcool plus élevée. Et la suite, vous l'aurez dans le Lacar News dans 10 minutes. Nous retrouverons aussi le billet d'humour de Rebecca Balestra, qui n'a aucune limite dans le choix de ses personnages. Ce matin, elle se prend pour une vieille assiette. La chanteuse Camille sort son nouvel album ce vendredi, The Sound of Milk, un disque qui comporte une chanson adressée à sa fille, Si tu souris aux anges.

0: Camille en playlist sur France Inter avec Si tu souris aux anges. Elle sera en tournée en France à partir du mois de novembre. Je vous donne les premières dates. Le 5 novembre à Rouen, le 7 à Strasbourg et le 14 à Limoges. Une semaine dans leur vie, une semaine dans la vie d'un fan de Céline Dion. Il s'appelle Christophe Ménien. Il a 41 ans, il est enseignant, il vit près de Rennes et il a réussi à décrocher un billet pour le retour de son idole sur scène. Alors pas pour les premières dates en ce moment à Paris, mais pour la deuxième tournée en mai prochain. Ça fait tout juste 30 ans qu'il est accro à Céline Dion.
1: Ça a commencé donc le 19 juillet 1996, Jeux Olympiques d'Atlanta. Elle chantait The Power of the Dream. J'avais 11 ans et j'étais dans la télé avec ma maman, mes frères et ma sœur, et j'avais des frissons, j'étais renversé par sa voix. Je pleurais de, enfin, c'était des larmes de bonheur en fait, et j'avais jamais entendu une voix pareille. Et là, je me suis dit, il faut que je continue d'aimer cette personne-là, la voix qu'elle avait, enfin, le charisme. C'était magnifique, c'était grandiose, quoi. Céline, c'était un refuge. Je me sentais mal dans ma peau, j'étais différent. Je regardais plus les Guillaume ou Nicolas que Émilie ou Elodie ou Sabrina. Et après, en écoutant ses chansons comme Ziggy, bah forcément, je me suis identifié à sa chanson et je me suis dit, bah, Ziggy, bah, ça parle d'un garçon qui aime un garçon. Et moi, je me suis identifié comme ça. Enfin, je me suis identifié à ses chansons. Ses chansons m'ont parlé, en fait. 30 ans après, je l'écoute tous les jours, que ce soit sur mon téléphone, sur ma sonnette portable, dans ma voiture, je l'écoute, au travail, je l'écoute. Enfin, c'est une genre, il faut que je l'écoute tous les jours, ou sinon, si je l'écoute pas, il faut que je la regarde par mes DVD que j'ai, ou sur YouTube, faut que je vois, c'est une genre, ou que je l'écoute, parce que sinon, ça va pas. Bah, si il n'y a pas de Céline dans ma vie, il n'y a pas de Christophe, quoi. C'est un membre de ma famille. Il n'y a pas un jour sans Céline Dion. Enfin, donc Céline Dion, enfin Christophe et Céline Dion. Enfin, c'était René et Céline, mais là, c'est Christophe et Céline. Quoi. J'ai vu 10 fois Céline Dion en concert et en vrai, j'ai vu 85 fois. Donc, c'est-à-dire 85 fois, c'est-à-dire émission de télé, devant les Royaux, enfin, devant ses palaces, devant les boutiques Dior, Chanel. J'ai besoin de la voir et de savoir un peu prendre ses nouvelles comme une amie, comme une confidente. Il m'est arrivé de la suivre sur le périph à 130-150 km/h. Bah, juste pour avoir déjà un petit regard de sa part, une petite attention, un petit coucou de la vitre. Et au moins, ça montre qu'on existe, qu'on a une valeur pour elle. Le 25 juin 2016, elle est venue en France pour l'album Encore un soir. Donc elle avait plusieurs

0: plusieurs émissions de télévision, donc avec Stéphane Rothenberg et Michel Drucker, donc c'était sur les plaines à Aubervilliers. Et du coup, j'étais dans la salle et il y avait mon menton, il y avait Robert Charlebois qui est venu chanter Ordinaire.
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0: Donc Céline Dion, bah, forcément, venait de perdre René il y a quelques mois, quoi, en janvier, c'était en juin l'émission. Et elle se met à pleurer, et moi je me mets à pleurer, j'étais dans les premières. Céline Dion se déplace, elle prend son mouchoir et m'essuie les larmes. Céline Dion qui essuie les larmes de son fan. C'est gravé dans ma tête, tout jamais, et après j'ai eu ma photo, enfin, c'est génial. Ma chanson préférée, bah, c'est Pourquoi tu m'aimes encore, parce que bah, elle dit plein de choses. Elle parle de l'amour, elle parle de l'amitié, de l'être aimé, que c'est tout à pélas, les amours aussi passent.
2: Et quand elle chante, vous ressentez quoi?
0: Quand elle chante, bah, faut que personne parle déjà dans la pièce. Ah, même des fois, elle passe que quelques secondes à la radio ou à la télé, enfin, je suis focus sur Céline Dion, quoi.
3: Christophe Ménien qui partage avec nous sa passion pour Céline Dion, le retrouve demain à la même heure pour la suite de ce feuilleton Une semaine dans leur vie, réalisé par Sandrine Houdin.
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3: Il est 5h17, après un été brûlant marqué par les canicules et les incendies, un collectif d'associations et de syndicats appelle à manifester aujourd'hui pour dénoncer l'inaction climatique. Une mobilisation qui va bien au-delà des seuls défenseurs de l'environnement. Il y a aussi des associations féministes, des associations d'aide aux plus vulnérables, ainsi que des syndicats de pompiers et d'infirmières. Tous exigent des politiques d'adaptation et des mesures d'urgence dans le budget 2027. Le retour de flamme, titre le journal L'Humanité. En parlant de budget, la taxation de l'héritage est au cœur des débats et c'est le dossier des Échos. Avec le vieillissement de la population, le nombre de successions et les sommes transmises augmentent. Dans l'opinion, vous lirez que la France est prise dans la tenaille des taux d'intérêt. L'ensemble des taux d'intérêt mondiaux grimpe depuis des mois, mais ceux de la France plus vite encore. Serons-nous bientôt tous remplacés par l'intelligence artificielle? Question que se pose le Parisien aujourd'hui en France. Le journal constate que les formations à l'IA se multiplient dans les entreprises, qui pourraient bien être tentés de remplacer leurs employés par cette nouvelle technologie. Le Figaro revient sur les violences dans le périscolaire, alors que l'ancienne maire Anne Hidalgo et son ex-adjoint chargé de la petite enfance à Paris sont auditionnés aujourd'hui au Sénat. Dans Libération, le baril flambe et Trump flanche. L'offensive des Houthis contre l'Arabie Saoudite complique davantage les exportations de brut, ce qui fait exploser les prix à la pompe dans le monde. Et aux États-Unis, la colère gronde à l'approche des élections de mi-mandat. Et je termine cette revue des Unes par La Croix qui nous raconte les coulisses du prochain voyage du pape en France. Ça commence dans 10 jours. L'émission Zoom Zoom Zen s'invite dans le 5-7 avec le Lacar News, ce mini-journal signé Cyril Lacarrière. 3 infos. La première concerne la menace de Laurent Nunez envers la chaîne CNews.
5: Si Xenia Fedorova revient même à distance sur l'antenne de CNews, la chaîne risque des poursuites pénales. C'est le ministre de l'Intérieur qui met en garde CNews via l'ARCOM. Laurent Nunez a écrit une lettre au régulateur de l'audiovisuel pour le prévenir qu'il n'est pas question que la propagandiste pro-russe puisse de nouveau intervenir sur la chaîne Info. Xenia Fedorova a été interdite de territoire cet été et du côté de CNews, on laisse entendre pourtant qu'elle pourrait intervenir en visio depuis un pays inconnu. Le ministre de l'Intérieur prévient qu'une telle situation serait un contournement des mesures prises par l'État et une facilitation des actions d'ingérence qui lui sont reprochées. Fin de citation. Un avertissement lourd de conséquences pour la chaîne du groupe Bolloré. Qui sait si ça ne pourrait pas tout simplement lui coûter son autorisation d'émettre. On imagine de l'autre côté déjà très bien les cris d'orfraie du côté de CNews, atteinte à la liberté d'expression, blablabla. Mais non, Xenia fait de Rova est juste une propagandiste longtemps payée par le Kremlin.
6: Le coup de gueule du jour, Cyril.
5: C'était sur France 2. Yaël Braun-Pivet, présidente de l'Assemblée nationale, est l'invitée de Francis Letellier.
7: Moi, j'en peux plus. Excusez-moi, monsieur Letellier, mais je n'en peux plus de ces images où on voit 4 hommes. Vous ne devriez plus faire ça aujourd'hui.
5: Elle n'en peut plus qu'on ne montre à la télé que des hommes candidats à la présidentielle, car sur ce mur d'images, lors de l'interview, il y avait Gabriel Attal, Bruno Retailleau, Édouard Philippe et Sébastien Lecornu, d'ailleurs pas candidat à la présidentielle. Alors elle l'a fait savoir, et a raison, le Parisien tient un petit décompte. Il y a à ce jour 35 personnes déclarées pour cette présidentielle, 27 hommes, 8 femmes. Il y avait donc la possibilité de mettre d'autres visages que ceux des hommes.
6: Et enfin, les degrés du jour.
5: Pour la première fois dans la grande histoire du champagne français, des bouteilles vont afficher un degré d'alcool de plus de 13%. Ça pourra même monter jusqu'à 15%. La raison de cette augmentation, une vendange exceptionnellement précoce et marquée par le gel, la sécheresse et des vagues de chaleur. Autant de problèmes qui risquent d'ailleurs de devenir une norme à cause, on le sait, du dérèglement climatique. Mais malgré ces difficultés,

0: difficulté, avis aux amateurs et aux collectionneurs. Selon l'interprofession française du champagne, les raisins récoltés cette année rappellent plusieurs grands millésimes historiques du XXe siècle, et ça va même plus loin. Elle dit que la récolte présente un potentiel de très grand vin, Mathieu. Les bouteilles de 2026 de champagne pourraient donc être des bouteilles à remiser par devers soi, comme Thérèse avec les Dobichou de Sofia.
1: Oh. Zoom Zoom Zen revient avec Mathieu Noël et Cyril Lacarrière cet après-midi entre 16h et 18h. Au programme notamment la loi intégrale contre les violences sexuelles et sexistes. Le texte est actuellement discuté en commission à l'Assemblée. Il sera examiné dans l'hémicycle à partir du 1er octobre. Il est 5h22, vous écoutez le 5-7 et pour vous réveiller, je vous propose d'écouter la chanteuse Baby Rose qui remet les sonorités soul des années 70 au goût du jour. Let me go.

0: la voix légèrement rauque de Baby Rose en playlist sur France Inter avec Let Me Go.
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0: Dans 5 minutes, le journal de 5h30 sur France Inter est pour nous y conduire un extrait de l'émission Franche Culture, présentée à la mi-journée par Maïtena Birabin, qui est systématiquement entourée de Xavier Le Herpeur et de Daniel Morin. À leur côté également, une bande d'humoristes qui aiment bien se moquer d'eux, comme Rebecca Balestra.
2: Bonjour.
3: Bonjour.
2: Bernadette Lassiette, je suis un service très ancien conçu au XVIIIe siècle, quasiment intouché, j'ai pris très peu de coups de fourchette, contrairement à Xavier. J'ai officié aux plus grandes tables, à Fontainebleau, à l'Élysée. Maintenant, paraîtrait-il que je suis nocive à cause de mes pigments et de mes décors bourrés de métaux lourds. Mais moi qui ai travaillé à Matignon et à France Inter, laissez-moi vous dire, vous n'avez aucune idée ce que signifie le mot toxique. Quelques arabesques au cobalt et au plomb, où est le mal, tant que c'est joli. Aujourd'hui, toutes les assiettes sont grêles, c'est d'un fadasse, il n'y a plus de risque. Nous, on avait du liseré doré, des motifs floraux, des sénettes coloniales. On avait du caractère, on n'avait pas peur de se mettre en valeur, et avec nous, l'histoire de l'art. Ma sœur Ghislaine, la porcelaine, avait en décor central une reproduction du verrou de

0: Gonard. C'est charmant, cette scène galante où une femme essaie de se dégager des bras d'un homme fougueux qui l'enferme à l'intérieur d'une chambre. Mais maintenant, non, paraîtrait-il s'est déplacé de servir du fromage dans l'apologie du viol. Résultat, elle a fini chez Emmaüs à se faire regarder sous la soucoupe par l'abbé Pierre. Mais elle en avait vu d'autres à l'époque où elle était de service chez Depardieu et qui saucesse à Blancatex habite. De mon temps, oui, il y avait du cadmium dans le porridge, des pesticides dans les carottes, mais tant qu'on pouvait mettre quelque chose dans l'assiette, on était content. Moi, je l'ai connue, la disette, la famine, Maïtena qui nous faut au placard pour aller à Büchinger payer 10 000 balles pour un bouillon et un laxatif. Eh bien, quand on se trouve vide et inutile, comme Daniel, je peux vous dire que de porter de jolies couleurs chinoisantes avec un oiseau fantaisie et un esclave sur sa pagode, ça égaye vos journées. C'est autre chose que de manger un curry de cajou au tofu de tapette dans du bambou recyclé.
1: Oh mon Dieu !
0: Et n'allez pas croire que je suis passéiste. Moi, il y a 50 ans, quand tous ces plats de mulâtre sont arrivés dans nos assiettes, j'étais surexcitée de les voir venir sur moi. On aurait dit Xavier en soirée pipi. Jama. Mais vous savez, comparé à notre Roquefort et à notre Camembert, c'est très décevant, ces fromages de métèque. La ricotta. Si j'avais envie de goûter un laitage immature, je sucerais Samuel Jansky. Ce sustenté dans un plat jetable à l'emporter, mais où est le chic, où est le charme? C'est contenant, on se réchauffe des spaghettis bolognaises qui ont déteint sur le plastique et en devenir orange fluo. Moi, c'est bien simple, je les appelle des Trumperware. Oui, j'ai 325 ans, je fais des jeux de mots. C'est moi qui ai aidé Maïtena à choisir le titre de l'émission. Entre vieilles antiquités, on se comprend. Comprenez, j'ai été offerte ainsi que mon service complet en cadeau de mariage. La vaisselle, ça symbolisait tenir sa maison, construire un héritage familial. Alors certes, il y avait de la casse parce qu'on brisait la porcelaine, pas le ménage. Il y avait quelques assiettes fêlées ainsi que des côtes. Mais on appelait ça la passion. Maintenant, les gens sont intolérants à l'amour. Au gluten, à l'arsenic. Alors, nous, la belle vaisselle, on se recycle comme on peut. J'ai été vide-poche, cendrier chez Daniel, plat à coke chez Pierre Palmade. Bien, je vous laisse, j'ai rendez-vous pour déjeuner avec votre nouveau chroniqueur dominical. On va discuter valeurs actuelles, on partage les mêmes.
2: Rebecca Balestra, elle fait partie de la bande d'humoristes de Franche Culture. L'émission est en direct entre 11h et midi et demi.
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2: Vous connaissez Marion Guilbeault, notre chroniqueuse musicale? Eh bien, je l'ai rarement vue aussi emballée par un disque que par celui de Daï, un Américain qui a longtemps produit et composé pour d'autres, avant de se lancer au micro cet été. On l'écoute dans 5 minutes et on vous passera aussi un classique de Césaria Evora. Et puis également, au programme de la prochaine demi-heure, le carton du moment dans le secteur du jeu vidéo. Les fans se sont jetés sur les précommandes. Marvel's Wolverine, il sort aujourd'hui. Olivier Bénis l'a déjà testé et sa chronique est à 6h05. Pour l'heure, il est 5h30 et vous écoutez France Inter. Un nouveau journal avec Océane Zitani, pas touche à mon tarif préférentiel.
5: Les salariés retraités d'EDF et de GRDF se mobilisent aujourd'hui contre la remise en cause de leurs avantages historiques. Sous la pression de la Cour des comptes, l'exécutif envisage de remettre en cause le fameux tarif agent dont bénéficient les salariés retraités de la filière. Une menace inacceptable pour l'intersyndicale d'EDF, Enedis ou GRDF qui défend un élément de salaire intouchable, Alexis Morel.
6: Selon les calculs de la Cour des comptes, ces dernières années, les salariés d'EDF, mais aussi les retraités du groupe, n'ont payé que 2% environ du prix moyen de l'électricité acquitté par les clients lambda. Cet avantage en nature, jamais plafonné, dont le calcul n'a pas changé depuis les années 50, a coûté plus de 700 millions d'euros en 2024 à l'entreprise et ses filiales. Pour la Cour, le maintien de cette ristourne en l'état est incompréhensible. Elle somme donc le gouvernement de réagir. Mais les syndicats voient rouge, tant cet acquis social est constitutif, selon eux, du statut des agents. Amélie Henry de la CFE-CGC, premier syndicat d'EDF.
7: C'est une composante directe en fait de notre rémunération. Ce n'est pas une faveur, ce n'est
1: n'est pas un privilège. On a des salaires en effet qui sont bas et c'est aussi un levier en fait d'attractivité et de fidélisation.
6: Le gouvernement de son côté l'assure, il n'est pas question de supprimer ce tarif spécial, mais plutôt de revoir, sous-entendu de relever, le niveau d'impôts et de cotisations sociales que payent les agents d'EDF sur cet avantage. Objectif, réduire le manque à gagner pour les finances publiques. Les syndicats, eux, s'attendent à ce que leur préavis soit très suivi. Il y a 15 ans, lors d'une précédente grève sur le sujet, plus d'un salarié sur deux avait débrayé.
5: Et conséquence de cette journée de grève, le chantier des réacteurs nucléaires de Penly en Seine-Maritime est bloqué depuis l'aube. Journée de mobilisation aussi dans d'autres secteurs. Les policiers sont appelés à se rassembler par le syndicat Alliance à 11h30 sur les Champs-Élysées pour une revalorisation de leur prime de risque. Et puis, cortège d'étudiants à 12h30 à Paris et dans d'autres villes en France contre l'augmentation des frais d'université. L'heure des explications pour Anne Hidalgo et son successeur Emmanuel Grégoire, l'ancienne maire de Paris et le nouvel édile sont convoqués aujourd'hui et demain au Sénat. Ils doivent s'expliquer sur le scandale des violences sexuelles dans le milieu périscolaire. Plus de 200 enquêtes pénales sont actuellement en cours dans les écoles et crèches de la capitale. Les deux élus sont accusés d'inaction et sont visés par des plaintes pour non-assistance à personne en danger. Décision cruciale aujourd'hui pour la survie de l'usine Fibre Excellence en Haute-Garonne. Le tribunal de commerce de Toulouse doit se prononcer sur un nouveau sursis de 3 mois. L'objectif est de laisser le temps aux investisseurs de finaliser une offre de reprise. Le numéro 1 français de la pâte à papier est en redressement judiciaire depuis fin avril. L'État et la région Occitanie ont promis d'injecter 5,5 millions d'euros pour maintenir l'activité jusqu'en décembre. Un enjeu de souveraineté industrielle pour la France alors que la seconde usine du groupe a déjà été liquidée cet été. Au Moyen-Orient, 13 civils ont été blessés cette nuit dans le sud de l'Arabie Saoudite. Des attaques de drones et de missiles balistiques menées par les rebelles yéménites Houthis ont provoqué d'importants dégâts sur cette habitation. En riposte, la coalition saoudienne a déclenché une 50aine de frappes aériennes au Yémen.
7: Quand les doutes sur la sécurité de l'IA font trembler la bourse de New York.
5: Wall Street a terminé dans le rouge cette nuit après les mises en garde inédites de plusieurs dirigeants américains. Conséquence immédiate, les actions des géants du secteur ont brutalement chuté. Une frilosité vécue comme une véritable trahison par Donald Trump. L'opposition démocrate, elle, s'engouffre dans la brèche et réclame un encadrement strict de cette technologie. Franck Matvon à Washington.
8: Dans une série de messages, Donald Trump a clos le débat au sein de son parti. Le spectre d'une IA incontrôlable, un canular, écrit-il, une arnaque comme le réchauffement climatique. Et tant pis s'il est démontré par des preuves scientifiques. Des garde-fous, il suffit d'un président fort et intelligent pour poser des limites. Au fond, Donald Trump ne veut surtout pas brider les géants de l'IA. Il estime que les États-Unis ont un temps d'avance et redoute les progrès de la Chine. Les républicains entonnent donc ce refrain « À quoi bon réguler? Tout va bien se passer ». Mais d'après les sondages, les Américains sont sceptiques, ils s'inquiètent des mises en garde des patrons du secteur, l'opposition démocrate en fait un sujet de campagne à 7 semaines des élections de mi-mandat, comptez sur nous pour superviser l'IA, pour éviter que les data centers vous envahissent et que des robots ne se retournent contre l'homme. En réalité, même s'ils obtiennent une majorité au Congrès en novembre, ils auront peu de marge de manœuvre, le président Trump aura encore le dernier mot sur la plupart des textes adoptés. Washington, Franck Mettevon, France Inter.
5: Et pour Donald Trump, la seule priorité, c'est de remporter la course technologique face à la Chine. Et puis, bonne nouvelle pour les fans de rock, le groupe Oasis donne rendez-vous au public français. 2 concerts annoncés au Stade de France les 23 et 24 juillet prochains. Pour espérer acheter une place, il faudra d'abord s'inscrire en ligne avant jeudi.
7: C'était le journal d'Océane Zitouni. La météo, le soleil va largement briller aujourd'hui. Il fera encore bien chaud cet après-midi jusqu'à 35-36 degrés dans le sud-ouest. Dans le reste du pays, il fera le plus souvent de 26 à 33 degrés et un peu moins tout au nord de la pointe bretonne à la frontière belge, entre 20 et 26 degrés. Dans ces régions d'ailleurs, la journée commence sous la grisaille avec quelques gouttes possibles. Je ne vous ai pas encore donné les températures au réveil. Il fait en général entre 13 et 18 degrés. Il est 5h35. Dans 5 minutes, un reportage que vous n'entendrez pas tous les jours. Nous sommes allés dans un centre de détention pour migrants en Libye, une prison où des milliers d'exilés sont abandonnés à leur triste sort. À suivre également l'invité déjà debout qui organise des randonnées de plusieurs jours dans le Finistère. Et le jeu vidéo de la semaine est pour les fans de l'univers Marvel et en particulier de Wolverine.
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2: En France, nous avons DAO. Les États-Unis, eux, ont DAI. Bonjour Marion Guilbault.
9: Bonjour Mathilde.
2: DAI, qui a longtemps produit les cadors du rap américain. Le voilà qu'il passe devant le micro et rentre en playlist sur France Inter.

On les appelle les hommes de l'ombre, ceux qui sont derrière les consoles dans les studios, ceux qui mettent du relief dans les chansons, ceux qui savent quand il faut rajouter un son ou le retirer, comment durcir ou assouplir une rythmique. Dakoury Dahi Natché, alias Dahi, est un de ces architectes sonores, Mathilde. Producteur de musique, auteur-compositeur, DJ, chanteur, il a aidé à construire les cathédrales du hip-hop que sont les albums de Kendrick Lamar, Tyler, The Creator, SZA, Drake. Et cet été, il est passé de l'ombre à la lumière avec un premier album tout simplement épatant, Black Boy Alternative. Baby.

0: Et qu'a-t-il de si épatant, ce disque?
1: C'est un omni, un objet musical non identifié. Ce n'est pas un disque de rap, il y en a. C'est son ADN. Ce n'est pas un disque de pop, il y en a aussi. Pour ce Californien d'origine ivoirienne, c'est du Radiohead africain. Et c'est vrai que l'Afrique se fait sentir dans des guitares high life, dans les chœurs. Dans la tête de Daï, il y a des milliers de samples, de sons qui ne demandent qu'à se fiancer. Et tout son talent, c'est de faire les bons mariages sans jamais tomber dans la démonstration technique. Ce n'est pas un disque de producteur Mathilde. C'est vraiment une vraie belle proposition artistique, inédite, inventive, qui donne envie de voyager, de pleurer, parfois de méditer. C'est un des projets les plus passionnants du moment.

0: musiciens.
1: Et c'est aussi un disque collaboratif.
2: Avec un CV comme le sien, vous imaginez bien que les invités se sont bousculés pour y participer. La jeune garde du hip-hop, comme les repérés Childish Gambino, Obong Jayar, qu'on entend là, Vince Staples, pour ne citer que, et bien sûr son bro de toujours, K-Dot, alias Kendrick Lamar.

0: How to Pray, Daï avec Kendrick Lamar et la chanteuse Amber Mark, à retrouver sur Black Boy Alternative, le premier album solo de Daï, et c'est en playlist sur Inter, d'où votre chronique Marion Guilbeault.
1: Tout à fait, Mathilde, à demain.
0: Il est 5h41. La Libye est un pays charnière entre l'Afrique et l'Europe. Une plaque tournante de l'immigration clandestine, c'est le principal point de départ de bateaux vers l'Italie, la Grèce ou Malte. Chaque année, des dizaines de milliers de candidats à l'exil franchissent les frontières poreuses de ce vaste pays. 5000 km dans les terres, 1700 km le long de la Méditerranée. Ceux qui se font intercepter en pleine mer ou dans le désert sont systématiquement emprisonnés. L'un des plus grands centres de détention se trouve à Benghazi. S'y rendre en tant que journaliste, comme l'a fait Martin Dumas-Primbault, c'est d'abord subir le contrôle étroit des militaires.
2: L'entrée se fait à 15 km du centre-ville de Benghazi, depuis le bord de la longue route qui s'étire vers le sud et le désert. Passage obligé, nous sommes d'abord accueillis dans le bureau climatisé du directeur, le général Khaled Al-Kadiki.
3: Nous sommes ici au département de lutte contre l'immigration illégale du Grand Benghazi. C'est le plus grand site en termes de brigades et de directions parmi les 18 existants dans l'Est libyen.
2: Autour de la table, plusieurs représentants des services de renseignement et de la police écoutent silencieusement.
3: Nous accueillons actuellement près de 2800 personnes. La pression migratoire est intense. Autour de nous, il y a 6 pays et aucun ne sécurise ses frontières. Nous rencontrons beaucoup de difficultés. La situation est lourde pour l'État libyen, notamment pour fournir la nourriture, l'eau, les vêtements et les soins médicaux. Tout cela existe, mais grâce au soutien du commandement général de l'armée, qui est le principal à aider. Quant au soutien extérieur, il est très limité. Ni l'Union européenne, ni l'ONU, ni les autres organisations n'apportent vraiment d'aide. La seule organisation qui aide pour les rapatriements est l'OIM, l'organisation internationale pour les migrations, mais les chiffres restent très élevés et dépassent les capacités. Au final, nous ne sommes pas les gardes de l'Europe. Si l'Europe ou l'Union européenne ne nous aide pas, nous ne pourrons pas retenir ces personnes et elles partiront vers la mer.
2: Passé le message politique envoyé par le gradé, il faut encore négocier l'accès aux cellules collectives, qui est d'abord refusé. Avant de nous être finalement accordé, une visite guidée sous étroite surveillance d'une officière en uniforme.
4: La situation s'est nettement améliorée depuis la dernière rénovation opérée par le commandement général de l'armée. Avant, il pouvait y avoir 600 ou 700 personnes par hangar.
2: Nous longeons 3 des 7 hangars qui composent les lieux. Depuis les bouches d'évacuation s'échappe le brouhaha d'une foule et une odeur acide de renfermé qui prend au nez. Nous ouvrons le hangar réservé aux femmes et aux enfants.
4: Ici, il y a différentes nationalités, Somalie, Érythrée, Éthiopie.
2: À l'intérieur, très exactement 327 personnes nous regardent installées à même le sol sur des matelas fins comme du papier à cigarette. La promiscuité y est étouffante. Une soldate tente de masquer les odeurs en faisant tournoyer un encensoir. On nous présente Awa Abdel Rachid Hassan, 22 ans et visage poupin, venu de Somalie.
5: J'ai traversé l'Éthiopie, puis le Soudan et enfin le Sahara pour arriver en Libye.
2: Sous le regard sévère de sa geôlière, la jeune femme raconte l'enfer qu'elle a vécu avant d'arriver ici. Séquestrée et torturée pendant plusieurs mois par des passeurs dans une prison souterraine, elle a été libérée avec 220 autres personnes courant janvier.
5: Nous n'avions pas de vêtements, pas de nourriture. Ils nous disaient, si vous voulez aller à Tripoli, vous devez nous envoyer de l'argent, sinon vous mourrez ici. Ils réclamaient 20 000 dollars. Mais comme nous ne les avions pas, ils nous punissaient. Ils m'ont frappé et j'ai tout oublié. Ils pensaient que j'allais mourir, mais j'ai survécu.
2: Désormais, la jeune femme ne rêve que d'une chose.
5: J'espère aller en Europe. Il le faut. Mais je ne sais pas comment faire.
2: Mais même un retour chez elle est impossible. Les autorités somaliennes ne coopèrent pas avec leurs homologues libyennes pour faciliter les retours volontaires. Alors, comme de très nombreuses personnes enfermées dans ces hangars lugubres, Awa est prise au piège.
0: Martin Dumas-Primbault à Benghazi en Libye pour France Inter. 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
0: Il est 6h moins le quart, direction la pointe bretonne, presque tout au bout du Finistère, à Plogoff, où vit notre invité déjà debout. Bonjour Marie Lahotte.
6: Bonjour.
0: Vous tenez un gîte d'étape et vous êtes aussi accompagnatrice de randonnée. Deux activités pour lesquelles il vaut mieux se lever tôt. À quelle heure sonne le réveil ?
6: Il sonne pas. Je me réveille toute seule.
0: Ah ouais ? Et à quelle heure ?
6: Eh ben, quand je me réveille. Un petit peu avant 5 heures, en général.
0: Ok, vous êtes programmée comme ça. Votre corps, naturellement, se réveille avant 5 heures.
6: Voilà, c'est ça, exactement.
0: Et alors après, vous faites quoi ? Vous êtes minutée, vous avez des passages obligés tous les matins ?
6: Je suis un peu minutée aussi. Oui, tout à fait. C'est pour ça que j'aime bien écouter la radio en travaillant.
0: Ouais.
6: Voilà, mais le... Première chose que je fais, c'est quand même me préparer un petit café.
0: Le café, un la bon radio, petit oui. Café. C'est voilà, les incontournables exactement. Pour beaucoup de gens le matin, en effet. Donc, vous nous écoutez oui. Tous les matins ?
6: Je vous écoute tous les matins. Ah. Et j'avoue que j'aime bien me réveiller à 5 heures, enfin, plutôt vers 5 heures du matin que vers 7 heures du matin. C'est une tranche qui est plus facile.
0: Plus facile ?
6: Pour se réveiller.
0: Parce qu'il y a peut-être plus de musique aussi. Donc, voilà, c'est agréable, c'est
6: plus
0: tranquille.
6: De musique, des chroniques un peu plus longues, voilà.
0: Et alors,
6: mais même si la chronique qui vient de précéder, là, waouh.
0: Oui, bah, il en faut aussi des reportages faut. Comme ça. Qu'est-ce oui, que vous oui, avez oui, à faire de si bonne heure aujourd'hui ?
6: Alors, ce que je commence par faire, c'est penser ma journée au calme, en regardant parfois... Alors, vous avez dit au bout du monde, nous on dit au début du monde. Hein.
0: C'est joli.
6: Et à l'ouest du début du monde, il y a le phare de l'île de Saint, là. Dont je vois les éclats quand je me réveille le matin.
0: Waouh.
6: Et voilà, et je regarde, je jette un petit coup d'œil un peu rapide à la météo, parce que à la direction des vents, parce que ça va faire partie des facteurs qui vont m'aider à adapter mon programme peut-être à la météo, à la condition physique des randonneurs qui marchent avec moi. Mmh. Voilà, je pense un peu au programme de la journée et ensuite je prépare un pique-nique. Pour la pause de midi des randonneurs.
0: Oui, parce qu'en fait, c'est tout est inclus chez vous. Vous organisez donc des séjours, des randonnées sur plusieurs jours, et vous les accompagnez, vous hébergez les randonneurs. Vous
6: faites voilà, je vais les chercher à la gare de Quimper le dimanche. Mmh. Donc on est à une heure de route de Quimper. Je vais les chercher à la gare de Quimper. Ensuite, je les héberge, je fournis les repas et je les accompagne sur le sentier.
0: Et vous avez différents itinéraires ? Vous vous adaptez au groupe, aux personnes que vous avez, ou c'est globalement quand même toujours les mêmes destinations ?
6: Alors, j'ai un programme type, mais à l'intérieur de ce programme type, je vais changer le sens de la marche. Je vais prendre des chemins ou rester sur le sentier côtier ou monter sur des chemins plus de plateau. C'est souvent en fonction des facteurs météo. Et effectivement, de la condition physique des gens que j'emmène marcher.
0: Alors, qu'est-ce que vous aimez montrer à vos randonneurs ?
6: Alors, les randonneurs, eux, ils viennent pour profiter des paysages assez grandioses dans lesquels on se balade. Après, dans ces paysages, il y a souvent une présence assez discrète de l'homme. De ce qu'il a construit pour s'adapter aux conditions de mer, de vent, etc. On a beaucoup de petits ports, par exemple. Il y a aussi à certains endroits d'anciens fours à Goémont et toutes les installations qui ont été réalisées pour pratiquer cette activité, mais qui est ancienne. Hein. Et puis, il y a une présence aussi actuelle. On aperçoit des bateaux en pêche. Les fameux ligneurs. Et puis dès qu'on rentre un petit peu dans les terres, ben on va tomber là cet après-midi, on va passer par un fumoir, on aura mangé du poisson fumé au pique-nique ce midi et on s'arrêtera pour poser quelques questions à Clément sur sa façon de travailler. Donc il y a à la fois les paysages, la nature, et puis il y a aussi le passé de ce pays qu'on appelle le Cap Sizun et son actualité.
0: Voilà, c'est tout ça que vous nous faites découvrir, Marie Lahotte, avec vos randonnées, les randonnées que vous organisez. Vous êtes aussi accompagnatrice de ces randonnées et vous avez un gîte d'étape à Plogoff, dans le Finistère. Merci, je vais vous souhaiter une bonne journée. Merci énormément, merci beaucoup pour votre fidélité au 5-7. Il est 6h10, le 5-7 prend maintenant la route du Cap Vert avec la chanteuse Cesaria Evora qui a connu un très grand succès il y a 30 ans avec le titre « Petit pays, une ode à sa terre natale ».

0: Césaria Évora pour son petit pays, le Cap-Vert.
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0: Tous les mardis, vous entendez parler de consoles, manettes, pixels, bonus, interfaces, jouabilité, et je vous épargne les innombrables anglicismes. Voici la faute aux jeux vidéo. Bonjour Olivier Bénis.
2: Bonjour Mathilde.
0: Cette semaine, vous célébrez le retour d'un de vos personnages préférés.
2: Quand j'étais jeune, je suis allé voir le film X-Men au cinéma, le tout premier. Et je me souviens qu'après la séance, j'étais tellement fan de Wolverine, le mutant aux griffes en adamantium, que j'ai passé plusieurs jours à faire régulièrement sortir des griffes imaginaires de mes poings avec les bras en arrière, comme le personnage incarné par Hugh Jackman. Autant vous dire que quand j'ai vu que la toute première action que vous demande le nouveau jeu vidéo Marvel's Wolverine, c'est d'appuyer rageusement sur les deux gâchettes de la manette pour faire sortir les griffes du héros, moi j'étais comme un gosse.
0: Et vous vous êtes beaucoup amusé à incarner Logan, un anti-héros qu'on peut qualifier de gros bourrin.
2: Oui, sans problème. En même temps, il a quand même de bonnes raisons d'être très colère. Au début du jeu, il est en route pour sauver son mentor, Nathaniel Essex, retenu par le diabolique Bolivar Trask, sur une île où il organise la traque et le meurtre de masses de mutants, des humains porteurs d'un gène qui leur confère des pouvoirs.
3: Ça peut pas être pire que ce que j'ai trouvé dans les égouts.
4: Ah ouais? Et tu crois qu'ils viennent d'où, tous ces corps?
3: Qu'est-ce que tu veux dire?
4: Cet endroit n'est pas qu'un camp d'entraînement. Trask cherche à nous étudier.
3: Étudier?
4: T'as déjà vu un gamin arracher les pattes d'une araignée? C'est un peu pareil. Ouais.
3: Ils vont pas s'en sortir comme ça.
4: Alors, arrête-les.
2: Monumentale erreur, car Wolverine est le meilleur dans ce qu'il fait, et ce qu'il fait n'est pas joli à voir. D'ailleurs, une large part du jeu consiste à avancer dans un niveau...
5: Quand soudain, bagarre. Oui, bagarre, évidemment bagarre. Bagarre dans tous les sens, bagarre jusqu'à plus soif, bagarre jusqu'à ce que ton esprit demande pitié à tes yeux.
2: Voilà, je ne l'aurais pas mieux dit que le streamer Karim Debbache. Marvel's Wolverine, c'est beaucoup, beaucoup de bagarre, et de la bagarre brutale, féroce, sanglante. Le studio Insomniac Games, qui avait déjà brillamment adapté Spider-Man en jeu vidéo, n'a pas du tout aidé le personnage de Logan. Il est aussi impitoyable et ambigu que dans les comics et vise clairement un public averti, celui qui aime ses jeux vidéo bien saignants.
0: Oui, mais ce serait injuste de résumer le jeu à un simple défouloir.
2: Oui, parce que les développeurs maîtrisent leur sujet et ils ont su élaborer une jouabilité plus complexe qu'elle en a l'air. Si les affrontements massifs sont spectaculaires et nerveux à souhait et parfois bien retors, même dès le premier niveau, on est aussi souvent amené à miser sur l'infiltration, éliminant les ennemis un par un de manière tout aussi redoutable, mais en toute discrétion. Quant au scénario, il nous accroche de plus en plus au fil des heures, puisque comme pour Spider-Man, Insomniac propose une relecture des personnages de l'univers Marvel, souvent très maligne et bien écrite. Il respecte aussi les thèmes majeurs de X-Men, l'acceptation de la différence, les dangers de la déshumanisation de l'autre et l'éternelle question de la fin et des moyens.
3: J'ai l'impression que j'étais juste.
6: Juste quoi? Juste un monstre? C'est la survie qui a fait de nous tous des monstres, Logan. J'ai plus de sang sur les mains que toi, Logan, je t'assure. Mais j'utiliserai mes mains pour bâtir un monde sûr pour les mutants. Un monde dans lequel aucun d'eux n'aurait à se cacher. Voilà pourquoi la Team X existe. Et voilà pourquoi ta place est ici.
2: Rassurez-vous, le jeu ne se prend pas non plus trop au sérieux. C'est d'ailleurs ce qui désamorce à son caractère ultra-violent. Les dialogues, notamment, sont saupoudrés de répliques délicieuses de ce genre.
7: C'est un super-héros ?
3: Non, petit. Je suis Wolverine.
2: Ah, c'est digne d'un film d'action des années 90, et je dis ça avec toute la tendresse que j'ai pour ce type de cinéma. Marvel's Wolverine est à l'image de son héros, bourrin mais généreux. Si vous aimez le personnage dans toute sa virilité faussement monolithique, si par exemple, et je dis ça de manière totalement hypothétique, vous avez déjà mis trois couteaux à beurre entre vos phalanges en grognant « Je suis Wolverine », vous allez avoir de quoi vous défouler.
0: Ah, mais je vous imagine tellement avec vos couteaux à beurre.
2: Non, j'ai dit que c'est pas moi.
0: Oh, mignonne cette confession, Olivier. Et ce Marvel's Wolverine, on peut y jouer sur quoi?
2: Sur PlayStation 5 uniquement.
0: À mardi prochain, Olivier Bénis.
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0: Une journée lumineuse à quelques exceptions près, Stéphanie Fromentin.
9: En ce début de matinée, des brouillards sont localement présents en Bretagne, dans le bassin parisien, les Hauts-de-France et le Grand Est. Le ciel s'ennuage peu à peu sur la Bretagne et le Cotentin, lâchant quelques gouttes sur la pointe bretonne. Partout ailleurs, et après la dissipation de brume matinale dans certaines vallées du sud-ouest, le soleil brille largement. dans l'après-midi. Une perturbation peu active apporte un ciel très nuageux de la Bretagne vers le Nord-Pas-de-Calais, avec de faibles précipitations. Le ciel sans nuages des Pays de la Loire vers les Ardennes, en passant par la région parisienne. Plus au sud, soleil et chaleur sont toujours au rendez-vous, 26 à 33 degrés en général, jusqu'à 34 degrés en Occitanie, mais 20 à 24 degrés en bord de Manche.
0: Stéphanie Fromentin pour la météo. Ce mardi est une journée de mobilisation dans les facultés pour réclamer de meilleurs financements et s'opposer à la hausse des frais d'inscription. L'université est-elle encore pour tous? C'est la question du jour dans 20 minutes, avec pour y répondre Mathias Bernard, président de l'université Clermont-Auvergne. 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Et voici le journal de Céline Asselot. Bonjour.
7: Bonjour Mathilde, bonjour à tous. Le parquet de Carcassonne vient d'ouvrir une enquête pour violence volontaire. Après la publication ce week-end sur les réseaux sociaux d'une vidéo mettant en cause un policier, on le voit sur les images, jeté violemment à terre un sans-abri, il est mort quelques jours plus tard. On parlera aussi dans ce journal de cette mobilisation des ONG, des syndicats, pour que le budget 2027 prenne davantage en compte l'urgence climatique, des liens troubles entre la famille Trump et un oligarque proche du Kremlin. Un quart d'heure de lecture obligatoire chaque jour. C'est le dispositif Silence on lit pour redonner le goût des livres aux plus jeunes. France Inter sur le terrain dans un collège dans le Nord. Et puis le monde de la voile rend hommage à un grand skipper. Une parade nautique est organisée à Concarneau tout à l'heure, 3 mois après la mort de Charlie Dalin. Décidément, à Carcassonne, la police est au cœur des critiques. 5 jours après la diffusion d'une vidéo montrant un policier municipal en train de tenir des propos racistes et sexistes lors d'une patrouille, de nouvelles images suscitent la polémique. Elles concernent cette fois un agent de la police nationale qui jette à terre un jeune homme, ce sans-abri, est mort moins de 2 semaines plus tard. Il s'agit d'une vidéo qui a été tournée dans la ville en juin dernier, mais qui a été publiée ce week-end sur les réseaux sociaux par les amis du jeune SDF. Les précisions de Marie Perrault.
10: La vidéo a été tournée le soir de la fête de la musique, le 21 juin dernier. Il est 19h30, un petit groupe de jeunes organise un apéro au pied d'un immeuble, autour d'une sono. Sur les images, un fonctionnaire de la police nationale, appelé par les voisins, arrive, attrape par derrière l'un des jeunes, un SDF de 29 ans, Youssef, et le jette violemment par terre. Sa tête heurte le sol, il se tient le crâne quelques minutes. Sur la vidéo, on distingue aussi le brigadier chef de la police municipale qui a tenu des propos racistes au cœur de la polémique de ces derniers jours. Un hasard, explique-t-on de sources policières, il ne serait pas rare qu'il y ait des coopérations sur certaines interventions. 13 jours plus tard, Youssef décède, mais l'autopsie privilégie la cause toxique au regard de ses antécédents de toxicomanie. La famille de Youssef se dit choquée du geste du policier, qualifié de disproportionné. Elle a porté plainte et réclame des sanctions. De son côté, le parquet de Carcassonne a ouvert une enquête pour violence volontaire par personne dépositaire de l'autorité publique.
7: Les précisions de Marie Perraube, service police-justice de France Inter.
0: Ils appellent à tirer les leçons de cet été caniculaire.
7: Une cinquantaine d'associations appellent à un rassemblement ce soir devant le ministère des Finances à Paris, des ONG, des syndicats, de pompiers, d'infirmiers, de salariés qui s'inquiètent de la surmortalité liée à la chaleur, des incendies qui frappent le pays et qui espère que le prochain budget prendra en compte la lutte contre le changement climatique. Parmi ces associations figurent notamment le Réseau National des Ressourceries et Recycleries, car leurs salariés aussi ont souffert cet été de la canicule. Reportage dans une ressourcerie du 14e arrondissement de Paris, Rémi Brancato.
11: Elle nous guide dans les locaux exigus de sa ressourcerie.
12: C'est là qu'on trie les vêtements.
11: Pour les 17 salariés et les bénévoles de l'association de Sabine Arondel, la chaleur des canicules a été rude.
12: Elles sont déjà difficiles, nos conditions de travail, mais là, elles étaient vraiment très très difficiles.
11: Alors après un été d'anxiété climatique, la coordinatrice agit.
12: Ce que j'ai fait en rentrant, c'est de planifier en fait une réunion où on va parler justement de comment on a géré la canicule à la ressourcerie. Et j'ai aussi dit à mes collègues Yann et Manif, il faut y aller, c'est important.
11: Un premier rassemblement ce soir devant le ministère de l'économie pour demander un financement de l'adaptation climatique.
12: Là, c'est l'endroit où Marco y travaille. Tous les dons, vaisselle, bibelot.
11: Marco Berti espère voir se lever, comme lui, des citoyens, pas seulement des associations écologistes.
13: Maintenant qu'on ne peut pas nier l'évidence, il peut y avoir un mouvement citoyen qui peut mettre le gouvernement face à ses responsabilités.
12: On va à Bercy parce qu'on parle du budget.
11: Pour Sabine, c'est notre modèle économique basé sur la croissance qu'il faut revoir.
12: C'est une aberration que de se dire qu'on va continuer à produire toujours plus faut se dire, il faut changer notre système. De toute façon, c'est antinomique avec une survie de l'humanité sur Terre.
11: Les organisateurs exigent un financement massif de la rénovation des logements et une taxe sur les plus gros pollueurs.
7: Mais d'autres manifestations sont prévues en France le samedi 26 septembre, toujours pour appeler à lutter contre l'inaction climatique. Les salariés d'EDF et de GDF sont eux appelés à la grève aujourd'hui par leur intersyndicale pour défendre leur avantage énergie. Cette ristourne très importante sur leur facture d'électricité, la Cour des comptes avait jugé cet été que cet avantage était trop coûteux. Le gouvernement envisage donc de le revoir à la baisse. Et puis autre mobilisation, celle du secteur de l'enseignement supérieur. Une intersyndicale appelle à des rassemblements à Paris et dans plusieurs villes de France pour dénoncer le sous-financement chronique des universités et obtenir, je cite, des financements à la hauteur des besoins.
0: Et pour certains, il est même question d'augmenter les frais d'inscription à l'université. L'université est-elle encore pour tous? C'est la question du jour à 6h20 avec Mathias Bernard, président de l'université Clermont-Auvergne, notre invité.
7: Et puisqu'il est question d'enseignement, arrêtons-nous ce matin sur une initiative destinée à redonner aux élèves le goût de la lecture. C'est l'association Silence on lit qui s'est donné cette mission. Elle intervient dans les établissements scolaires pour mettre en place un quart d'heure de lecture, un rituel quotidien pour les enfants comme pour les adultes. Des dizaines de collèges l'ont déjà adopté, comme le collège Bonpain à Grande-Synthe dans le Nord, établissement situé en REP, où chaque jour à 13h30, la vie normale s'interrompt pour donner toute sa place à la lecture. France Inter sur le terrain, Béatrice Duguay.
14: En quelques secondes, la classe retrouve le calme. Élèves et enseignants sortent leurs livres, BD, mangas ou magazines. Pour Maïsa, 11 ans, c'est mortel Adèle.
15: Là, elle n'aime pas les brocolis, donc elle est avec son ami imaginaire. Et sa mère, elle lui dit mange, mais elle ne veut pas. Elle fait rire. C'est une fille qui fait plein de bêtises. Beaucoup de suspense, beaucoup de rebondissements et beaucoup d'accent.
14: Soumeya, 13 ans, elle a déjà lu Arsène Lupin, Orgueil et Préjugés aussi, et en ce moment un roman plus léger.
16: Grâce au livre, je m'enrichis beaucoup niveau vocabulaire. Quand par exemple il y a un mot dans un livre que je peux utiliser en français par exemple, je l'écris sur un papier. Et si c'est un mot que je peux réutiliser en rédaction, je le réutiliserai, parce que je peux avoir des points sur ça. Franchement, les livres, ça sert beaucoup.

0: Anne Cousin ne dira pas le contraire. L'enseignante de français découvre un livre jeunesse en ce moment. Elle vit ses lectures et elle guette le regard des élèves.
1: Je veux qu'ils voient qu'en lisant un livre, on peut vivre des émotions, sourire, être inquiet, ne pas être d'accord. D'une manière ou d'une autre, il faut les amener à lire.
0: Alors même si certains ados, c'est vrai, font semblant pendant ce quart d'heure, l'habitude est prise au collège Bonpain. Preuve, le CDI est plein au récré, se réjouit Coralie Ginamo, la documentaliste.
2: Ça permet de casser des barrières aussi. On a beaucoup d'enfants qui sont dans des familles où ça ne parle pas forcément français. Et il n'y a pas besoin que ce soit Victor Hugo. Pour moi, le livre permet déjà une ouverture d'esprit. Dans certains livres, de se rendre compte que on peut venir de n'importe où et s'en sortir. Le livre est une opportunité.
0: Pour des élèves complexés et stigmatisés parce qu'ils vivent à Grande-Synthe.
3: Reportage signé Béatrice Duguay. À Véron, dans l'Yonne, une enseignante a porté plainte après avoir été menacée de mort ce lundi par la mère d'une élève. C'est une information de nos confrères d'ici Auxerre. Et puis en Gironde, c'est un père de famille qui a menacé la principale du collège de sa fille ainsi qu'un surveillant. Ça s'est passé dans la commune d'Aisines, dans l'agglomération bordelaise. Il a été placé en garde à vue.
4: C'est l'une des dernières grandes réformes d'Emmanuel Macron.
3: Le chef de l'État se rend aujourd'hui sur la base aérienne d'Orange, dans le Vaucluse, pour vanter le nouveau service militaire national. Emmanuel Macron dévoilera le nom de la première promotion. 3000 jeunes volontaires en font partie. Service militaire destiné à renforcer les liens entre la nation et les armées dans un contexte de tensions géopolitiques accrues. Et ces tensions, elles sont notamment très visibles aux frontières de l'Europe. Cette nuit, la Lituanie a annoncé qu'un drone avait pénétré dans son espace aérien. Il a été abattu par des avions de chasse de l'OTAN. Tous les regards se tournent vers la Russie. De son côté, l'Estonie annonce être en discussion avec la France dans le but de rejoindre la dissuasion nucléaire avancée proposée par Emmanuel Macron, sorte de parapluie nucléaire que la Finlande a déjà accepté hier. Et c'est dans ce contexte qu'une polémique vient mettre en lumière les liens entre la famille Trump et le pouvoir russe. Le média américain d'investigation ProPublica révèle que le mariage au printemps dernier de Donald Jr., le fils aîné du président, a été en grande partie financé par un oligarque proche de Vladimir Poutine. Il s'appelle Oumar Kremlev. Le couple confirme Isabelle Labéry, mais dément toute influence.
5: Deux jours de fête aux Bahamas avec feux d'artifice sur la plage d'une île privatisée et un gâteau de 5 étages venu spécialement de Floride. Le tout pour plusieurs centaines de milliers de dollars. C'était un cadeau, disent les jeunes mariés, le cadeau d'un ami d'une générosité extraordinaire. Mais les opposants à Donald Trump dénoncent une opération d'influence, car Oumar Kremlev soutient ouvertement le président russe. Le week-end du mariage, il s'est même pris en photo vêtu d'un t-shirt à l'effigie de Vladimir Poutine, qu'il a reçu deux fois au Kremlin pour le décorer. Kremlev est le patron controversé de la Fédération internationale de boxe, dont il cherche à renforcer la notoriété. Le couple présidentiel, qui n'était pas présent au mariage, prend ostensiblement ses distances. « Je n'ai aucune idée de qui est Oumar. Je n'ai jamais entendu parler de lui », dit Donald Trump dans un communiqué. Alors que la Maison-Blanche tente de renouer le dialogue sur l'Ukraine, il s'agit de ne pas donner l'impression de se ranger du côté du Kremlin.
3: Isabelle Labéry, rédaction internationale.
4: Plusieurs dizaines de bateaux et un grand feu d'artifice.
3: La ville de Concarneau, dans le Finistère, s'apprête à célébrer l'un de ses grands marins. Une parade nautique a lieu en fin d'après-midi en hommage à Charlie Dalin. Trois mois après la mort du skipper, victime d'un cancer après avoir remporté le Vendée Globe, le monde de la voile a répondu présent. Malgré les agendas chargés, malgré les difficultés logistiques, raconte le navigateur Yann Eliès, qui fait partie des organisateurs.
6: C'est vrai que tous les bateaux qui seront présents de la course au large, en fait, ils sont en pleine préparation de la route du Rhum. Et donc forcément, on ne se rend pas compte, mais en septembre, ils sont vraiment à flux tendu. Mais par contre, ça veut dire qu'ils sont touchés par le décès de Charlie, touchés aussi par l'homme, les performances sportives et architecturales qu'il laisse. Et donc, c'est-à-dire que tout le monde a envie de lui rendre hommage et ça c'est chouette. Ça va faire un gros événement et on sent que tout le monde a envie d'être présent. C'était le souhait de Charlie, qui souhaitait qu'on fasse du bruit, qu'on pense à lui, mais qu'à la fois ce soit un événement festif qui soit marqué par la joie d'y vivre et non pas par la peine que nous laisse son départ.
3: Yann Eliès au micro de nos confrères d'ici Brazizel. La grande parade à Concarneau aura lieu à partir de 17h30 et la veuve de Charlie Dalin, Perrine Dalin, sera tout à l'heure l'invitée du 13-14 de France Inter. Et puis on quitte la Bretagne pour Los Angeles où se tient cette nuit la cérémonie des Emmy Awards. Ce sont les Oscars en quelque sorte de la télévision américaine. Cérémonie dominée par la série The Pitt, élue cette année encore meilleure série dramatique, et par Windows Bay qui a remporté le prix de la meilleure comédie.

0: au Mans.
1: Laetitia Marc, on vous retrouve juste après Esprit Sport.
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1: Esprit Sport à vélo cette semaine. Bonjour Nouredine Zidane.
3: Bonjour Mathilde, et bonjour à tous.
1: Les championnats du monde de cyclisme sur route débutent dimanche à Montréal au Canada et dans un an, c'est en France, en Haute-Savoie, qu'auront lieu ces mondiaux et ils seront en version XXL.
3: Oui, et on peut presque parler de Jeux Olympiques du vélo, puisque l'été prochain, plus de 15 000 athlètes, élites ou amateurs, vont se disputer pendant 13 jours des titres mondiaux dans 20 disciplines. C'est 7 de plus qu'à Glasgow il y a 4 ans pour la première édition de ces super mondiaux. Alors, à l'exception de la piste, au vélodrome de Saint-Quentin-en-Yvelines, tout se jouera en Haute-Savoie, de la route à Sallanches, là où Bernard Hinault avait été sacré en 1980, au VTT, à la station des Gets, l'un des temples de la discipline, en passant par des épreuves plus confidentielles, comme par exemple le cyclisme artistique.
1: Et ce sera une vitrine exceptionnelle pour ce sport, d'où les choix symboliques faits par le président de la Fédération française, Michel Callot.
4: 3, 2, 1, 0.
5: La toute première épreuve de ces championnats du monde sera le relais paralympique. Donc les premières images télé qui vont être renvoyées des championnats du monde du CI 2027 Haute-Savoie-Mont-Blanc seront des images de paracyclisme. Et traditionnellement, un championnat du monde sur route se termine le dernier dimanche par l'épreuve homme. On a choisi, en sens inverse, de privilégier l'épreuve dame sur route qui, elle, clôturera notre événement. La dernière épreuve phare, celle qui va mobiliser également énormément de public et d'attention dans le monde entier. Ces deux symboles, ils résument la parité qui sera absolue, puisqu'il y aura autant de titres femmes que de titres hommes, parce que le paracyclisme sera représenté dans toutes les épreuves qu'on retrouve aux Jeux paralympiques. Ça sera d'ailleurs qualificatif pour les Jeux paralympiques de 2028. On a essayé également de réfléchir à l'inclusion sur nos sites. Alors ça, c'est encore un travail qui continue à se faire pour que tout le public, quel que soit son handicap, quelle que soit sa difficulté, puisse être accueilli dans les meilleures conditions. Et on est très fiers de cela.
6: Et rendez-vous dans un an. Soyez nombreux au bord des routes, sur le bord des chemins et dans les salles.
1: Michel Callot, président de la Fédération française de cyclisme et du comité d'organisation des mondiaux de 2027. Il était au micro de Nouredine Zidane.
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1: 6h15.
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1: C'est la revue de presse. Marc Voinchet, quelle une retiennent votre attention ce matin?
12: Les suites de la peur d'un bug de l'IA, de la canicule et le prix des carburants sont parmi les sujets qui reviennent ce matin à la une de vos journaux. Si les échos s'intéressent au budget et à la taxation de l'héritage en débat, il renvoie un appel de une à un dossier intitulé « Faut-il avoir peur de l'intelligence artificielle ?» Le discours alarmiste du patron d'Anthropic est loin d'être nouveau, mais cette fois il a récolté le soutien de dirigeants emblématiques de la tech et en écho aux échos. Aujourd'hui, le Parisien pointe une autre inquiétude, celle des salariés menacés par l'IA. Les formations à l'intelligence artificielle se multiplient dans les entreprises, souvent tentées de remplacer leurs employés par cette nouvelle technologie. Le Figaro choisit le périscolaire, lui, avec les élus de Paris à l'heure des comptes, et à voir également en page écho du Figaro les conséquences de la canicule sur les fromages et vignobles AOP. Oui, les AOP, appellations d'origine contrôlée, sont fragilisées par les canicules à répétition et la sécheresse. Le mouvement climat, lui, fait la une de l'Humanité, le retour de flamme. Syndicats, organisations de jeunesse et organisations de protection de l'environnement appellent à manifester à Paris ce mardi pour exiger des politiques d'adaptation.

0: Quant à Libération, c'est le baril qui flambe, et le baril flambe, Trump flanche la crise au Moyen-Orient, fait tache d'huile et gonfle le prix du baril.
1: Et votre coup de cœur, Marc, c'est un sculpteur célèbre.
0: Bartholdi, c'est géant, c'est dans le Parisien, et c'est Yves Jéglé qui a visité l'exposition qui ouvre au Musée d'Orsay, consacrée à cet Alsacien devenu l'un des plus célèbres sculpteurs du monde, avec la statue de la liberté. Alors, écrit Yves Jéglé, ce petit portrait, son frère était fou, interné, toute sa vie d'adulte, mais lui aussi, d'une folie furieuse et heureuse. Auguste Bartholdi, sculpteur de la liberté éclairant le monde, dite statue de la liberté, avait le délire des grandeurs, le goût des honneurs et du labeur. Enfin, peut-être qu'il avait peut-être le génie des fédérateurs, de la création au marketing. Il ne fallait pas être normal pour créer la plus grande statue au monde à l'époque, 46 mètres de haut. Qu'il connaît aujourd'hui, les gens croient souvent que c'est Eiffel qui a fait la statue de la liberté, déplore un conservateur du musée d'Orsay. Ben non, c'est bien Bartholdi. Qui se souvient, en passant en voiture dans les embouteillages, que le lion de Belfort, c'est encore lui? Oui, c'est Bartholdi. Enfin, conclut Jéglé, pas avant-gardiste, loin de Bourdelle et de Rodin dont il est l'aîné de peu, Bartholdi ne révolutionne pas son art, mais il a été visionnaire comme un JR des années 1880, et ce qui lui a manqué peut-être au fond, c'est que tout était tellement grand qu'il ne pouvait pas exposer au musée.
1: Et j'invite les auditeurs à écouter le podcast de Philippe Collin consacré à la statue de la liberté, l'épopée de Lady Liberty. Il est énormément question, évidemment, de Bartholdi dans ce podcast, disponible sur l'appli Radio France. Merci beaucoup.
0: Merci
1: Marc Voinchet, il est 6h18. Et on se rend maintenant dans la Sarthe avec vous, Laetitia Gaillet, pour regarder la France en version intelligence artificielle.
2: Et ça se passe au Mans avec un passionné qui en a fait son travail et qui réfléchit à ce qu'il en fait.
3: Pierre Cartier, j'ai 32 ans, je suis ingénieur en intelligence artificielle et fondateur de Pléiade. J'accompagne des entreprises à intégrer, à utiliser de l'IA souveraine, donc sécurisée directement dans leurs infrastructures numériques.
4: Alors allez, là-dedans je pense.
2: Tadam!
3: Voilà, je porte une cape et une couronne pour incarner la souveraineté au quotidien. Dès que je viens dans un salon professionnel ou quoi que ce soit, j'embarque ce petit costume-là. Donc là, il y a marqué « Maîtrisez votre transformation numérique sans perdre le contrôle de vos données ».
4: C'est de la com' pas chère, ça.
3: Ça, c'est mon moyen de faire ma pub dans des salons sans avoir à payer un stand.
2: Oui, il y a un côté roi Arthur.
3: Ah, c'est le principe, hein. IA souveraine, on est souverain jusque dans les déguisements.
2: On se met où?
3: On va aller se mettre, je pense, dans la petite cafétéria là-bas.
2: Ouais.
3: Aujourd'hui, ce qui anime le sujet, c'est vraiment ce besoin de souveraineté et d'indépendance. On a beaucoup trop sur le marché aujourd'hui de logiciels où on paye des abonnements à vie. Et le jour où on arrête de payer ces abonnements, on n'a plus accès à ces données. Là, dans l'actualité, on a Sony. Pour leur prochaine génération de consoles, on ne sera jamais propriétaire du jeu qu'on a acheté. On a payé un droit de location. Et donc aujourd'hui, on est dans le tout locatif et on n'est plus jamais propriétaire de rien. Et c'est quand même un vrai problème.
5: Faites votre choix.
3: J'ai décidé de m'engager pleinement dans cette voie-là pour insuffler ma vision comment doit être l'IA dans un monde idéal demain.
2: Pour vous, l'IA doit nécessairement être utile, mais pas autonome en fait.
3: L'IA doit être éthique. L'IA aujourd'hui, c'est une technologie qui est neutre d'apparence, mais son usage ne l'est pas et ça dépend de qui va utiliser cette technologie. Est-ce qu'on décide d'en faire des yeux virtuels pour des personnes aveugles, ou est-ce qu'on décide, avec cette même technologie de reconnaissance d'image, de détecter quelqu'un qui passe une frontière et de tirer automatiquement avec une arme à feu? Malheureusement, l'humain nous prouve régulièrement qu'il est parfois un peu tordu, et donc moi j'ai très peur de ce que les gens peuvent faire avec cette technologie et pour quel besoin.
2: Et c'est cet état d'esprit qui a poussé Pierre à devenir entrepreneur. Vous ne pouviez pas être dans une entreprise et faire ça comme ça pour l'entreprise?
3: On n'apprend pas à être entrepreneur. C'est vraiment quelque chose qui est dans le sang. Je ne veux pas un boulot classique et de répondre à un patron et de générer de la valeur pour une entreprise qui n'est pas la mienne. C'est cette volonté de vouloir créer de la valeur et vivre de cette création de valeur.
2: Mais alors, est-ce que ça vaut le coup?
3: Ouais, si on aime ce challenge, ce goût du risque, etc. et qu'on aime ça.
2: Vous, par exemple, ce n'est pas votre première entreprise que vous montez. C'est la preuve aussi que c'est dur.
3: Le mot qui définit tout entrepreneur, c'est la résilience. Un entrepreneur, c'est une machine à résister aux intempéries et à rebondir quoi qu'il arrive.
2: Donc en fait, votre engagement là-dedans, il est beaucoup plus profond que le simple geek ou nerd.
3: Ouais, au final, ouais. Ça se matérialise physiquement avec une entreprise, mais en réalité, j'ai des valeurs fortes et un idéal à atteindre.
2: Mais ça, ça vient d'où?
3: Je sais pas. La soif de liberté, je ne peux pas supporter qu'une situation d'injustice existe. Autant mettre tout le monde égaux, libre et heureux.
1: Pierre Cartier, ingénieur en intelligence artificielle. Son entreprise Pléiade se trouve au Mans. Nous sommes dans la Sarthe toute la semaine avec vous, Laetitia Gaillet. À demain.
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1: Il est 6h22, Rennes, Lyon, Marseille, Strasbourg, Toulouse, Nantes, Paris. C'est une journée de mobilisation dans la plupart des grandes facultés. Les syndicats, étudiants de l'éducation et de la recherche unissent leurs forces pour réclamer plus de moyens et refuser toute forme de sélection par l'argent. L'université est-elle encore pour tous? C'est la question du jour. Bonjour Mathias Bernard.
5: Bonjour.
1: Vous êtes le président de l'université Clermont-Auvergne. Alors avant d'en venir aux solutions qui peuvent fâcher, vous partagez le même problème que la plupart des autres universités en France, un problème de financement. Vous aussi, vous avez du mal à boucler votre budget?
5: Oui, hein, c'est vrai qu'en effet, en raison de charges non compensées, puis de l'augmentation tout simplement des coûts, hein, nous avons des universités qui sont dans une situation difficile, hein, et beaucoup de raisons de s'inquiéter également par rapport aux menaces, hein, planant sur sur le financement des universités, par rapport aussi aux menaces planant sur ce qu'on appelle la liberté académique. Et je dirais que cette inquiétude, elle n'est pas propre, hein, aux syndicats, aux présidents d'université. Elle est bien documentée aujourd'hui, il y a eu des assises sur le financement de l'enseignement supérieur qui ont été organisés à l'initiative du ministre, qui ont bien documenté cette difficulté des universités qui, s'il n'y a rien qui se fait, risquent d'aller dans le mur d'ici 3 ou 4 années.
1: Le constat est partagé, il y a un problème de financement, en revanche, il n'y a pas de consensus sur les solutions. Vous refusez une sélection par l'argent, vous avez même signé une tribune sur le sujet dans Le Monde. Alors pour le moment, les premiers visés sont les étudiants étrangers non européens, car une loi les oblige à payer beaucoup plus. Par exemple, en licence, c'est 178 euros pour un étudiant français. Pour eux, c'est 2900 euros et c'est encore plus cher pour un master. Pourquoi est-ce problématique à vos yeux ?
5: C'est problématique pour deux raisons. D'abord parce que cela introduit un principe qui est contraire à la conception de l'université publique, hein, c'est-à-dire le fait que l'accès à une formation doit dépendre du mérite, des capacités, du projet d'un étudiant et non pas de sa nationalité ou de sa capacité financière. Donc, je pense que c'est une première rupture d'égalité par rapport à nos principes de service public. Et puis la deuxième raison, c'est que bien sûr quand on doit payer un master 4000 euros par an, cela introduit une sélection par l'argent, cela risque de détourner un nombre important d'étudiants internationaux de nos facultés. Il faut bien voir que une bonne partie, à peu près 70% de nos étudiants internationaux viennent des pays francophones, donc essentiellement d'Afrique du Nord ou d'Afrique subsaharienne. Et pour ces étudiants-là, c'est une somme, bien entendu, qui est inaccessible, en quelque sorte. Donc, il y a un vrai risque de détournement, hein, en quelque sorte, enfin, d'éviction plutôt des étudiants internationaux par rapport à nos universités, qui risque de les appauvrir. Les deux tiers de ces étudiants internationaux, en tout cas l'université Clermont-Auvergne, à peu près plus de 3000 étudiants, sont dans des cycles master et doctorat, c'est-à-dire qu'ils alimentent aussi la recherche.
1: C'est ce que j'allais dire. Est-ce que ça risque aussi d'appauvrir la recherche en France ?
5: Bien sûr, bien sûr.
1: Que ces étudiants restent en France après leurs études ?
5: Pas forcément, mais en revanche, dans mon université, c'est la moitié des étudiants en doctorat. Donc, et souvent, ils viennent à partir du cycle master, c'est-à-dire qu'ils contribuent à la production de la recherche scientifique. Et en effet, une partie de notre rayonnement scientifique en tant qu'université française dépend de ces étudiants internationaux. Donc, c'est vraiment l'introduction de ces trois différenciés. C'est vraiment un repli sur soi, en quelque sorte, qui peut tout à fait accélérer le décrochage scientifique des universités françaises.
1: Et à terme, ce sera peut-être plus cher pour tout le monde, hein, puisque il y a eu effectivement les assises des universités et le dernier rapport en date, c'est celui du Sénat la semaine dernière, qui font le même constat ou qui font la même proposition, en tout cas, de multiplier par 5 les droits d'inscription. Pareil, là aussi, c'est niet pour vous, c'est tabou, on n'y touche pas.
5: Oui, c'est tabou. C'est-à-dire, en effet, c'est-à-dire que le principe d'augmenter les droits d'inscription, ça rompt en quelque sorte avec une politique nationale qui avait été portée depuis la fin de la Seconde Guerre mondiale, depuis la Libération, hein, qui était une politique de démocratisation de l'enseignement supérieur, avec l'idée que il fallait évidemment offrir au plus grand nombre, hein, une possibilité d'enrichir ses connaissances et puis de pouvoir aussi gravir en quelque sorte dans la société. Là, le multiplier par 5. Ces droits d'inscription. En gros, ce serait 1300 euros par exemple pour un master. Ça s'ajoute évidemment à d'autres frais qui sont ceux du logement, de l'alimentation, etc. Et ça entraînerait forcément, si en tout cas ce n'est pas accompagné d'une réforme du système des bourses, d'aide sociale, etc., une sélection par l'argent. Donc, c'est vraiment une rupture par rapport à l'égalité des chances. C'est là encore aussi un risque, hein, d'avoir une réduction du nombre d'étudiants au niveau des universités. C'est grâce quand même aussi à la massification de l'enseignement supérieur qu'on a d'université française dans aussi des territoires, je dirais, qui ne sont pas des grandes métropoles. Hein. Donc, il y a quand même tout un maillage territorial de l'université qui dépend aussi, quelque part, hein, de son rôle d'université publique ouverte au plus grand nombre.
1: Mais alors, comment faire pour ce problème de financement? On le disait, la plupart des universités sont au bord de la rupture financière. Qu'est-ce que vous suggérez? Où trouver l'argent?
5: Où trouver l'argent, c'est effectivement pas évident. Alors après, il y a évidemment, j'ai une demande quand même très forte de la part des universités, qui est quand même d'avoir aussi une visibilité sur leur financement, une visibilité pluriannuelle, ce qui leur permet potentiellement, avec cette visibilité, d'avoir une programmation de leur, y compris des efforts qu'elles peuvent être amenées à faire pour réduire la dépense publique. On peut aussi développer, et c'est d'ailleurs ce qu'on a déjà fait, bien entendu, des partenariats publics-privés, notamment sur de la recherche. La recherche collaborative, développer également la formation continue qui peut générer de l'argent, et puis vraiment quand même demander un investissement, exiger même un investissement public sur un certain nombre de sujets. Je pense notamment à la rénovation de nos bâtiments. Aujourd'hui, on a des passoires énergétiques qui coûtent finalement très cher en coût de fonctionnement. Si on investit pour les rénover, évidemment, on fera des économies d'énergie, puis en outre, évidemment, on réduira notre émission carbone. Et puis, et bien entendu, je dirais un élément aussi important d'investissement pour l'avenir, c'est la recherche, parce que c'est avec la recherche qu'on prépare l'avenir de notre pays, qu'on éclaire les politiques publiques. Donc là, il y a quand même aussi des choix budgétaires, des choix fiscaux également. Nous demandons la refonte notamment du crédit impôt recherche. Voilà. Il y a des solutions. Nous regrettons évidemment que ces solutions n'aient pas forcément été mises en avant dans les conclusions des rapports que vous avez cités, notamment celui du Sénat.
1: Merci beaucoup Mathias Bernard, président de l'Université Cité Clermont-Auvergne. Vous étiez en direct dans le 5-7.
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1: Bonjour Marie-Pierre Planchon.
12: Bonjour Mathilde.
1: Le soleil est encore le vainqueur de cette journée.
12: Et oui, à cause des conditions toujours anticycloniques, avec quand même quelques grisailles au lever du jour autour du golfe du Lion. On a également des grisailles sur le nord et des brouillards en Bretagne, Normandie, Pas-de-Calais. Ces grisailles vont disparaître en matinée. Puis on a une perturbation quand même qui essaye de rentrer, amenant une bande nuageuse compacte avec quelques pluies, quelques gouttes on va dire plutôt, et du vent de nord-ouest modéré sur les côtes de la Manche. En fin de matinée, les nuages et le vent vont progresser à l'intérieur de la Normandie, de la Bretagne cet après-midi, tandis que le soleil reviendra sur le Finistère et ailleurs. Donc du soleil et des nuages bas quand même qui vont envahir les côtes landaises et basques.
1: Et il fait encore très doux ce matin.
12: Oui, les températures sont comprises entre 13 et 16 en général. En plaine, on a quand même 7 à 9 sur le Jura, et cet après-midi, ça va encore monter d'un cran pour atteindre 22 à 25 près de la Manche, 28 à 32 comme à Paris et jusqu'à 36 dans le sud-ouest.
1: Marie-Pierre Planchon, France Inter, 6h30. Le journal Hélène Philly, bonjour.
13: Bonjour. Passer la frontière en quête d'essence moins chère. Les stations font le plein en Andorre alors que des appels à mobilisation circulent sur les réseaux sociaux. Est-ce le retour des gilets jaunes? Certaines ex-figures du mouvement en doute. La une ce matin, c'est aussi la première promotion du service national volontaire, nouvelle version du service militaire. Emmanuel Macron est dans le Vaucluse. Des sucreries XXL, le plus grand magasin de snacks au monde, est en Chine. Et il est encouragé par les autorités. Et puis les 10 ans d'un album culte, Blonde de Frank Ocean.
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13: Le détroit d'Ormuz est maintenant celui de Bab el-Mandeb. Voici donc un nouveau front de la guerre au Moyen-Orient. Les Houthis du Yémen en ont pris le contrôle vendredi tout en ciblant les infrastructures pétrolières de l'Arabie Saoudite. Le transport du pétrole s'en retrouve encore plus déstabilisé avec des conséquences en cascade jusqu'au prix à la pompe en France. 2,29€ le litre de gazole en moyenne désormais. Ça vaut le coup de faire des kilomètres pour aller chercher moins cher. En Andorre, il est à 1,66€. Les stations frontalières comme celle du Pas de la Case dans les Pyrénées font le plein, Sébastien Berriot.
15: Ce sont des milliers de frontaliers qui viennent faire leurs courses régulièrement ici en Andorre. Mais avec la forte augmentation du prix des carburants en France, la cadence s'est accélérée. Ces Français multiplient les allers-retours au Pas de la Case, comme Gérard et Nicole, qui habitent juste à côté en Cerdagne, dans les Pyrénées-Orientales.
16: On fait le comparatif et il n'y a pas photo. On vient en Andorre faire le plein. Vous vous rendez compte ? 1,66 le gasoil.
17: C'est pour ça que tous les 15 jours, je monte au Pas de la Case et je fais le plein. Par plein, je dois gagner 30 ou 40 euros.
15: Comme tous les matins, il y a la queue dans la station-service la plus proche de la frontière. Pas de doute sur l'origine des clients, nous explique ce pompiste andorran.
18: Toutes les personnes sont français. Tout. Toulouse, Montauban, Perpignan, ici l'Ariège, tout l'Occitan.
15: Marcel, qui habite près de Foix, dans l'Ariège, a complètement arrêté de faire le plein en France.
19: Je le fais jamais en France, à part si j'ai pas le choix, si la route est fermée. C'est minimum une fois par mois, ouais. Heureusement qu'il y a l'Andorre. Je sais pas comment ils font le reste de la France, hein, mais... Voilà, je l'ai plein.
15: Avec son camping-car, Daniel, lui, fait encore plus d'économies. Il vient de remplir son réservoir et il repart aussi avec deux jerrycans pleins d'essence.
13: Plusieurs dizaines de pêcheurs bloquent ce matin un dépôt pétrolier de Fos-sur-Mer contre cette nouvelle flambée des prix. Et un appel à se mobiliser circule sur les réseaux sociaux pour le 17 octobre. C'est comme cela que les Gilets jaunes avaient commencé en 2018. Et pourtant, l'une de ces figures, Jérôme Rodriguez, qui avait été grièvement blessé lors d'une manifestation, n'imagine pas le même retour sur les ronds-points.
20: Aujourd'hui, autour de cet appel du 17, il faut savoir une chose. C'est d'où ça vient. Parce que j'ai été pris au dépourvu et je ne savais pas, proprement dit, de quoi on parle. Ce que j'ai fait ce week-end, c'est que j'ai pris le temps d'appeler des référents gilets jaunes de l'époque sur les ronds-points, de leur demander « mais d'où ça vient ? Est-ce que vous avez fait quelque chose ?» Personne n'est capable de me répondre. Donc quand on entend parler du retour des gilets jaunes, c'est encore une fois un espèce de marronnier médiatique où on en revient toujours dès qu'il y a un mouvement de colère, on revient toujours avec la même rengaine du retour des gilets jaunes. Et c'est là où ça me pose problème. Aujourd'hui, oui, il y a des similitudes avec 2018. Je dirais même des similitudes encore pire, parce que la situation est encore plus grave qu'en 2018. Moi, aujourd'hui, je suis en arrière-plan. J'ai donné de ma personne, je reconstruis ma vie et c'est très compliqué. Mais dans l'absolu, hein, c'est simple. Hein. Moi, j'y vais quand les autres iront. Enfin, les autres attendent les uns et ils n'ont tous pas fini de s'attendre pour
13: Jérôme
20: le moment.
13: Jérôme Rodriguez, ancienne figure des Gilets jaunes avec Sarah Ders. Des inquiétudes qui s'expriment aussi dans la police aujourd'hui, qui réclament effectifs et revalorisation de leurs primes. L'énergie, électriciens et gaziers sont appelés à la grève pour défendre leurs tarifs préférentiel en tant qu'agent. Les syndicats de l'enseignement supérieur sont mobilisés de leur côté contre la hausse des frais d'inscription.
1: Il est 6h35, le nouveau service militaire national est entré dans le concret.
13: Service national voulu par Emmanuel Macron et dont il va rencontrer la première promotion aujourd'hui à Orange dans le Vaucluse. Ils sont 3000 en France à avoir signé pour cette première année, l'un des derniers grands chantiers du chef de l'État qu'il défend depuis son arrivée à l'Élysée, Aurélien Colli.
21: Dès la campagne de 2017, Emmanuel Macron défendait le retour d'une forme de service national. Dans une société fragmentée par les attentats islamistes, le jeune candidat est alors obnubilé par l'idée de renforcer la cohésion nationale. Deux ans plus tard naît le SNU, le Service National Universel, un dispositif plus civique que militaire, où l'armée, l'éducation nationale et Matignon vont se marcher dessus jusqu'à son abandon l'année dernière. Emmanuel Macron, lui, n'abandonne pas et revient à son idée de départ, mais avec cette fois, pour lui, le contexte qui a radicalement changé. La guerre en Ukraine, le désengagement américain, la menace russe, l'impératif de réarmement, tout plaide, selon lui, pour le retour d'un service national sous le giron de l'armée et sur la base du volontariat. Un service militaire, donc, pour faire nation, mais surtout pour préparer la nation, avec un dispositif appelé à monter en puissance. La loi de programmation militaire prévoit en effet 3000 volontaires cette année, 10 6 000 en 2030, 50 000 en 2035.
0: De jeunes recrues qu'il ne s'agit pas toutefois d'envoyer à l'étranger sur des zones de conflit, mais de mobiliser sur le territoire national. Cette nuit, des avions de chasse de l'OTAN ont abattu un drone violant l'espace aérien de la Lituanie. Il est tombé dans une zone rurale dans le centre du pays. On ne sait pas encore d'où il venait. L'actualité à l'étranger nous conduit aussi en Chine ce matin, où Pékin tente de relancer la consommation des ménages par tous les moyens, y compris en vantant la malbouffe à prix cassé. Les autorités

0: Et encourage le développement de grandes enseignes comme ce supermarché du snack, le plus grand du monde, gigantisme assumé, dans la province de Wuhan, à Changsha. Delphine Sureau est allée faire un tour.
1: Au royaume des snacks de Changsha, tout est photogénique, à commencer par les bouteilles de soda géantes, idéales pour les selfies.
2: On prend des photos pour les réseaux sociaux, c'est la première fois qu'on vient et on trouve l'endroit vraiment original.
1: Pour entrer dans ce temple de la consommation, un tunnel de paquets de chips colorés, puis des pipelines de bonbons. Avec ses 13 000 mètres carrés, l'enseigne a décroché le record Guinness du plus grand magasin de snacks au monde. Shelly Chan, 18 ans, est emballée.
3: Tout dans ce magasin m'attire. La musique, cette atmosphère joyeuse. Dès que j'y entre, je me sens heureux. Je n'avais pas l'intention d'acheter quoi que ce soit. Mais en voyant tout ça, je n'ai pas pu m'en empêcher.
1: Le propriétaire, la chaîne Min Min Renmang, a bien compris la recette. Faire acheter à petit prix. Et c'est aussi l'objectif de Pékin. Relancer la croissance en poussant les Chinois à dépenser plutôt qu'à épargner. Dans le Hunan, les autorités distribuent donc des bons d'achat. Ron Tsai est économiste à l'Institut de recherche sur la consommation.
4: Avec un bon, vous avez une remise de 10 euros pour 50 euros dépensés dans un magasin. Cela fait des recettes fiscales et ça crée des emplois. Et les autorités accordent aussi des subventions pour l'ouverture de ce genre de magasin, car ils attirent de plus en plus de touristes.
1: Mais la relance de l'économie par les snacks interroge dans un pays où un enfant sur cinq est en surpoids. À Changsha, Delphine Sureau, France Inter.
5: Il est 6h38, des grues sur les rails près de Rouen.
0: Les opérations de relevage du train qui a déraillé vendredi soir commencent ce matin. Complexe, elles doivent durer au moins une semaine. L'accident a fait 44 blessés vendredi, dont une grièvement, une jeune femme de 18 ans. Et l'enquête se concentre sur ce gros morceau de rail de 300 kilos retrouvé sur les voies alors qu'il n'avait rien à y faire. Le procès de Rémi Daillé et de 14 autres prévenus s'ouvre aujourd'hui. Groupuscule inspiré par les théories de l'ultra-droite, jugée pour l'enlèvement d'une fillette, Mia, dans les Vosges. Petite fille de 9 ans, arrachée à sa grand-mère à la demande de sa mère qui n'en avait plus la garde. On y revient en détail dans le journal de 7h. On ne marque pas tous les jours les 10 ans d'un album. Mais quand c'est le dernier d'un artiste qui, en se faisant rare, en est devenu culte, eh bien ça attise la curiosité. Mathieu Culeron revient donc ce matin sur les 10 ans de Blonde, album du chanteur américain Frank Ocean. Beyoncé, Pharrell Williams y avaient participé à l'époque, mais aussi un tout jeune producteur français, Sébastien, peu connu à l'époque. Une histoire que nous rappelle donc Mathieu Culeron.
6: Le jour où l'ordinateur de Sébastien se met à sonner, le producteur français est loin d'imaginer qu'il va être invité à participer à l'album culte de Frank Ocean.
7: J'étais chez moi et il y a mon Skype sonne. Je décroche et là j'entends « Hey, it's Frank ». Je fais « Frank who ?» Il me dit « Frank Ocean ». Bon là clairement je vais mettre un pantalon et un t-shirt et la vidéo s'allume et je vois que c'est lui. Et ça sort de nulle part, mais vraiment de nulle part quoi. Et il me dit « Ouais, est-ce que tu peux être là, genre demain ou après-demain ?» Viens.
8: She wanted me to accept her on
6: en
8: Facebook.
6: Studio pour son album Blonde, Frank Ocean est souvent mutique, mais il reste très attentif et c'est comme cela qu'une conversation du producteur français va se retrouver sur l'album qui fête cette année ses 10 ans.
7: C'est une interlude dans le disque où il m'a enregistré en studio. Après, on savait qu'il enregistrait un peu tout le temps. Finalement, Frank Ocean débarque et il me dit « C'est quoi cette histoire ?» Il me demande de répéter l'histoire. Genre, je l'ai pas vu, tu vois, genre, allumer son téléphone. Mais je pensais pas du tout qu'il allait prendre ça. Il démarrait, l'équipe était très serrée. Il y avait, je crois, 4 personnes maximum sur le disque. Il était en train de préparer Blonde.
6: Dernier album en date de Frank Ocean, Blonde, est aujourd'hui un classique. Il nous rappelle que cela fait 10 ans que le petit génie américain n'a pas sorti d'album.
0: Et Sébastien, de son côté, produit lui Angèle ou Charlotte Gainsbourg, par exemple.
5: C'était Hélène Philly pour le journal.
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5: 6h42.
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5: Sans trompette ni tambour, voici le carrefour. Cher chroniqueur, bonjour.
13: Allô, bonjour, bonjour Mathilde.
5: Vous êtes quatre, chacun son domaine, avec pour fil conducteur l'actu. Votre spécialité à vous, Yael Gauze, c'est la politique.
14: Ouais, le blues du chroniqueur politique ce matin, qui en a marre qu'on dise qu'il peut y avoir là très vite une primaire, une grande primaire de la droite et du centre. Non, c'est trop tard.
5: Ok, bon bah c'est plié, dossier suivant. Okay. Camille Cronier, vous c'est l'environnement et votre chronique s'appelle Debout la Terre.
15: Il y avait justement des manifestations hier à Londres et il y en aura ce soir à Paris, mais je pose cette question, où sont passés les activistes et la désobéissance civile ?
5: Les yeux rivés sur les réseaux sociaux, Jean-Philippe Ballas pour Tout va trop vite.
16: Aux États-Unis, un documentaire qui risque de diviser, polariser, fragmenter un peu plus, ça s'appelle Musk. Tout simplement.
5: Et lui, l'actu, il s'en moque. Daniel Morin.
17: Mais pas du tout, je la suis et de près. Et c'est officiel depuis hier. Vianney sera le prochain parrain de la Starac. Ah putain, les pauvres gosses.
5: Yael Gauze, votre histoire politique en forme de question liée à la présidentielle. Est-il encore possible d'organiser une primaire de la droite et du centre pour n'avoir qu'un candidat à la fin?
14: Ouais, et pour que le trio Philippe Attal-Retailleau ne finisse pas dans le triangle des Bermudes, bah c'est très mal parti, Mathilde. Rien n'y fait. Édouard Philippe propose un rassemblement à la Toussaint. Il va même quitter son parti. La main tendue fait pchit. Le grand sage du Sénat, vous savez, Gérard Larcher, bah lui aussi, il voulait siffler la fin de la partie en novembre. Finalement, il n'interviendra pas avant janvier, toujours en soutien de Bruno Retailleau. Pour l'instant.
5: D'où le regain pour l'option primaire ?
14: Oui, 70% des électeurs de la droite et du centre la veulent, selon un sondage Odoxa pour le Figaro, et les appels en ce sens se multiplient. Tribune de 200 élus locaux portée par le centriste Hervé Morin, plaidoyer de François Bayrou pour une primaire de tout l'arc républicain, Laurent Wauquiez pousse aussi, et Gabriel Attal ironise sur Édouard Philippe qui se défilerait par peur de perdre.
5: Mais donc elle peut avoir lieu cette primaire ?
14: De la théorie à la pratique, c'est trop tard, ou alors il faut sacrément revoir les ambitions à la baisse.
5: Qu'est-ce qui vous fait dire ça ?
14: Bah, l'histoire des primaires réussie. Prenez 2016, celle remportée par François Fillon. Son principe est acté en 2014, dans la foulée de l'élection de Nicolas Sarkozy à la tête des Républicains. Récolte des fichiers électoraux, définition des bureaux de vote. C'est une énorme tâche qui devient un temps plein en 2016 pour les relais LR dans les départements, à l'image de la sénatrice Laure Darcos en Essonne.
18: C'était un travail tellement monstrueux qu'il m'a fallu quitter mon job dans un grand groupe d'édition à l'été 2016 pour finir cette organisation. Donc ceux qui aujourd'hui pensent que d'un coup de baguette magique, on va pouvoir organiser une primaire en 2 mois, sont totalement à l'ouest.
14: Attendez, ils sont à l'ouest. 2016, c'était plus de 10 000 bureaux de vote physiques, 81 000 bénévoles et assesseurs.
5: Et avec l'expérience et le recul de la primaire de 2011, est-ce que les socialistes disent la même chose ?
14: Oui, oui, trop tard pour faire une grande et belle consultation ouverte avec 9 000 bureaux physiques et 3 millions de votants, c'était ça 2011. Ça reste jouable, me dit l'ex-artisan de cette primaire, François Lamy, mais en format tout mini.
19: À ce moment-là, c'est un vote électronique. Chaque électeur s'inscrit sur une plateforme, paye éventuellement une petite somme d'argent et ça vous donne à l'arrivée 50 000 à 100 000 votants. C'est ce qui s'était passé, entre autres, pour les écologistes en 2021.
14: Ouais, donc un tout petit format. Autre point commun entre 2011 à gauche et 2016 à droite, le périmètre des candidats était clairement défini. L'engagement à soutenir le vainqueur était une évidence. Cette fois, c'est différent. Politiquement, le fossé est insurmontable entre Gabriel Attal et Bruno Retailleau, surtout quand d'autres partisans de la primaire, je pense au maire de Cannes, David Lisnard, poussent le curseur jusqu'à Éric Zemmour. Et techniquement, le départage par vote électronique fermé ne ferait pas décoller le vainqueur. Pire, ça peut le plomber. Confidence ironique d'un proche d'Édouard Philippe, une déclaration d'impôt en ligne me paraît plus sécurisée qu'un vote électronique. Et vu ce qui s'est passé cet été, bah c'est pas très rassurant. En 2021, je sais pas si vous vous rappelez, sur le fichier de la primaire des Républicains, le nom d'un chien s'était glissé dans les listings. C'était pas Scooby. Douglas, si tu nous écoutes, as-tu rendu ta carte d'électeur ?
5: Parce que non seulement il vote, mais il écoute France Inter aussi, ce chien.
15: Bien sûr.
14: Un mois de croquettes gratuites si tu rends ta carte.
5: C'était l'histoire politique de Yael Gauze. 6h46 de Debout la Terre, Camille Cronier, vous nous donnez des nouvelles d'un mouvement dont on n'a pas entendu parler depuis un bon moment maintenant.
15: Extinction Rebellion qui a organisé hier à Londres un grand rassemblement. Le mouvement climat se réveille à nouveau, affiche XR comme on dit. Mouvement de désobéissance civile né en 2018 au Royaume-Uni avant d'essaimer partout dans le monde pour mener des actions toujours spectaculaire et plutôt impopulaire, genre bloquer des routes. Et il s'est re-réveillé, oui, parce que le mouvement avait annoncé début 2023
0: tout arrêter. We quit. Parce qu'Extinction Rébellion s'était rendu compte que plein de gens validaient leur discours, à savoir pousser les politiques à agir contre le changement climatique, mais pas la méthode.
5: Mais là, ils n'ont pas repris les actions de désobéissance civile, si ?
0: Non, c'était une manifestation comme celle prévue ce soir à Paris, devant le ministère des Finances, à l'appel d'une trentaine d'organisations, ou le 26 septembre prochain, partout en France, pour demander notamment une loi d'urgence climatique. La désobéissance civile, en fait, vous avez remarqué, disparaît.

0: rue des radars. Depuis quand n'avez-vous pas entendu parler aux infos d'un groupe qui bloque une autoroute, interrompt un match de foot ou jette de la soupe sur la vitre d'un tableau dans un musée? Les tournesols de Van Gogh à Londres en 2022, ça c'était la première action de Just Stop Oil, arrêter le pétrole, qui a annoncé lui l'an dernier mettre fin à ses actions choc. Il faut dire que la répression les a écrasés, 3300 arrestations, 180 peines de prison, dont de la prison ferme jusqu'à 5 ans. Et il n'y a pas que là-bas que la répression est énorme. En France, le rapporteur spécial de l'ONU demande cet été de mettre fin à un terme à la persécution, je le cite, de 12 militants de Greenpeace poursuivis après une action à la centrale nucléaire de Gravelines en 2024, en sachant qu'il avait déjà, ce rapporteur, qualifié la répression de menace majeure pour la démocratie et les droits humains.
1: Et cette répression a freiné aussi les actions en France, du coup ?
0: Oui, c'est un point qui ressort clairement de ce que m'ont dit d'anciens activistes d'XR, des campagnes dernière rénovation puis riposte alimentaire ou des soulèvements de la terre. Les gardes à vue qui épuisent, les violences policières, les poursuites judiciaires qui coûtent très cher, mais il y a aussi les limites de la désobéissance civile. Une militante m'a carrément parlé d'échec stratégique parce que le rapport de force a rarement été en faveur de ces actions. L'irruption médiatique, une fenêtre étroite, s'est refermée sur eux. Pas viable, analyse un autre qui rappelle qu'en parallèle de recul politique majeur, la thématique s'est fait éclipser par d'autres enjeux, notamment la situation géopolitique. Et aucun de ces mouvements n'a réussi donc à se réinventer. Les choses se passent aujourd'hui davantage devant les tribunaux avec des poursuites d'État ou d'entreprise. Cela dit, les soulèvements de la terre prévoient de bloquer une usine de pesticides en Normandie. Ce sera le 3 octobre prochain. Il y a déjà des bus qui sont en train de s'organiser. L'été qu'on vient de vivre a réveillé du monde, mais, et je vous l'ai déjà dit, on verra combien de temps ça dure.
1: Camille Cronier dans le 5-7 pour Debout la Terre. 6h49, tout va trop vite, c'est à vous Jean-Philippe Ballas avec la sortie prochaine d'un documentaire au contenu très sensible, puisqu'il est consacré au roi des écrans, Elon Musk en personne.
2: Vous entendez de bruit et de fureur. La bande-annonce donne le ton et fait la part belle au décollage de fusées géantes, celle de l'homme le plus riche du monde. D'abord présenté comme l'un des grands inventeurs, bâtisseurs de notre époque, il devient soudain chaotique, cruel, mégalo. Dans un film de science-fiction, ce ne serait pas lui le héros, prévient le commentaire. Elon Musk a perdu la raison, Elon Musk est une bombe nucléaire.
1: Bah effectivement, ça donne le ton. Qui est l'auteur de ce documentaire ?
2: Il s'appelle Alex Gibney, 72 ans, spécialisé dans les sujets inflammables. Son travail a déjà été récompensé par le passé aux Oscars et Grammy Awards. Et il était à la Mostra de Venise il y a quelques jours pour présenter en avant-première sa nouvelle œuvre intitulée Musk, tout simplement. Et ce qui l'a frappé, dit-il en conférence de presse, c'est le niveau de peur immense chez celles et ceux qu'il a pu approcher. Peur de témoigner, de s'exposer. Alors le documentariste a pris son temps, plus de 3 années de travail, et tenez-vous bien, près de 4 heures de projection, wow. Oui, 3h45 pour être précis, avec un entracte de 10 minutes tout de même. Alex Gibney veut tout raconter, de l'enfance en Afrique du Sud jusqu'au passage à la Maison Blanche, des voitures Tesla à la conquête de Mars.
1: Alors qui accepte de parler dans ce film ?
2: Il y a le père de Musk, également d'anciens collègues, amis, et puis des ex du multimilliardaire. Elle en particulier, Ashley Sinclair, ancienne influenceuse très conservatrice, est mère de l'un des 14 enfants du milliardaire. Une légion d'enfants, c'est ce qu'il voulait, dit-elle, comme une obsession avant le déclenchement de ce qu'il appelait la guerre civile. Et la jeune femme affirme que l'entourage de Musk lui a proposé 40 millions de dollars pour qu'elle garde le silence. Offre qu'elle a refusée, c'est elle qui compare le milliardaire à une bombe nucléaire.
1: Mais on a droit à des révélations dans ce documentaire ou pas ?
2: Alors, rien de vraiment fracassant, dit la presse qui a pu voir le film, mais dans l'ensemble, les critiques trouvent le résultat plutôt fluide, exhaustif, captivant, voire terrifiant. Pour le Washington Post, Elon Musk est décrit comme un escroc émotionnellement instable, doté d'un pouvoir et d'une influence jamais vue dans l'histoire de l'humanité. En résumé, un danger pour la démocratie, déclare Alex Gibney, qui dénonce la réalité de ses actes et l'irréalité de son récit.
1: Et il en dit quoi ? Elon Musk.
2: Que Gibney est un crétin qui n'a aucune intégrité, c'est ce qu'il écrit et répète sur X, son réseau social. Foudrage, allant même jusqu'à comparer le cinéaste à une vulgaire déjection canine. Les avocats du milliardaire menacent de poursuites en justice, soutenus par une horde d'internautes pour qui le grand visionnaire est une idole intouchable. De son côté, Alex Gibney reste visiblement très calme. En principe, son film sort toujours en salle le mois prochain et il invoque ce

0: principe si cher à Elon Musk, ça s'appelle la liberté d'expression.
1: Jean-Philippe Ballas, tout va trop vite. Et si nous on faisait un documentaire sur le 5-7, il faudrait forcément les filmer et les interroger aussi pour connaître tout des coulisses de l'émission. Je salue Jérôme Ragano qui est face à moi en régie et qui s'occupe de la réalisation de la technique pour cette émission. Fabien Etchecopar à la préparation et à la coordination. Thibaut Cavaillès à la rédaction en chef, à la programmation des invités. Joachim Taïeb, Romain Bonifaci à la programmation musicale. Thierry Dupin, voilà.
2: Ils sont moins flippants quand même.
3: Il y en a un ou deux quand même, c'est limite.
1: Il n'y aurait pas besoin de 3h45 de documentaire non plus, ça on est d'accord. Dans un instant, le billet de Daniel Morin et Marie-Pierre Planchon va nous rejoindre également pour la météo.
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1: 7h05.
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1: Marie-Pierre Planchon commence par des grisailles matinales.
2: Et oui, Mathilde Nord, tout d'abord, avec une perturbation en fait qui n'est pas très loin, mais qui est freinée par le super anticyclone des Açores qui s'étale jusqu'à l'Europe de l'Ouest. Et ce matin, ces nuages sont doublés de brouillard à l'intérieur de la Bretagne jusqu'au Cotentin, la Côte d'Opale, des gens donnant quelques gouttes sur la pointe du Finistère. Et puis tout au sud aussi, dans le golfe du Lion, on a des entrées maritimes qui sont poussées par le vent d'OTAN. Et c'est en cette fin de nuit, bien les températures sont très douces pour la saison, à l'exception du Doubs où c'est un peu plus frais. On a entre 7 et 9 degrés, comme d'ailleurs dans le Vaucluse, à Saint-Christol-d'Albion, relève 15 à Mâcon, 16 à Brest, à Clermont-Ferrand, 18 à Paris et Château-Chinon, et déjà 24 à Argelès-sur-Mer.
1: Donc il fait doux partout, sauf dans le Doubs.
2: Voilà, c'est ça. Et voilà, vous avez bien compris, Mathilde.
1: Cet après-midi, la perturbation va réussir à rentrer.
2: Oui, l'anticyclone va avoir une petite faiblesse, mais elle sera encore même peu active, avec quelques gouttes qui vont arroser les régions bretonnes jusqu'à la Normandie, au Nord-Pas-de-Calais, qui traversera le pays dans la nuit et demain. Et cet après-midi, eh bien, les températures vont encore prendre un coup de chaud, jusqu'à 18 à 10 degrés au-dessus des normales de saison. Il fera au plus chaud, 36 dans le sud-ouest, mais seulement 20 près des côtes de la Manche.
1: Marie-Pierre Planchon, merci beaucoup. Daniel Morin, nous sommes tout ouïes.
3: Vous le savez, les amis, j'éprouve un fort sentiment de tendresse pour mon collègue Yael Gauss. Est-ce parce qu'il est beau ? Non. Pourquoi ? Ah, parce qu'il n'est pas beau. Non, il n'est pas beau, mais il est terriblement sympathique. Il est sympathique, mais il a l'air très seul. Très, très seul. Il n'est pas rare la journée de le voir errer dans Radio France et parler à un meuble. C'est pour ça, je me suis dit que ce serait bien de lui offrir de la compagnie. Un animal ? Non. En 2017, Camille Cronier lui avait offert un panda prénommé Cyril Ferraud. Mais Yael avait tué la bête parce qu'au premier tour de la présidentielle, Cyril Ferraud, le panda, avait voté Benoît Hamon. Bref, je décide donc d'acheter à Yael un jouet avec lequel il pourra avoir des interactions. Je vais lui acheter un Playmobil. Je regarde sur Internet et je tombe sur une info de dingue. Cet automne sortira la boîte Playmobil au Burger King. Un resto et la petite famille qui s'éclate avec des serveurs qui apportent des frites, une boisson et un burger. Ah, c'est pas idéal pour mon Yaël, ça ? Playmobil et saveurs délicates. Sauf que c'est très mal vu la sortie de ce Playmobil au Burger King. Je cite une association de consommateurs. C'est un exemple de l'environnement obésogène poussé à bout. J'avais jamais entendu le mot obésogène. Ah, c'est bien un mot de bouffeur de soja, ça, obésogène. Hein. Mais c'est délicieux, Burger King. Est-ce que c'est mauvais de donner aux enfants un exemple de famille qui s'éclate à manger du gras? Oui. Mais non, bien sûr que non, tais-toi. Bref, la famille Playmobil chez Burger King, ça plaît pas à tout le monde. Et vous allez voir, j'en suis sûr que bientôt, ça va contre-attaquer. En réaction à l'immonde et obésogène Playmobil au Burger King, Mattel présente une nouvelle aventure de sa poupée Barbie intitulée Barbie botte le cul de Ken. Influencé par Barbie au Burger de Playmobil au Burger King, Ken s'est mis à manger 3 fois par jour au fast-food. En 3 mois, il a pris 40 kilos. Barbie est furieuse.
13: Tu te fous de ma gueule, 40 kilos en plus.
3: Bah quoi?
13: T'as vu comme t'es gros, tu me dégoûtes. Je veux plus que tu me touches, tu sens la frite. T'as le bite qui sort de la chemise, c'est plus un cul que t'as, c'est un pouf. Viens avec moi.
3: Où ça?
13: Chez Naturalia.
3: Oh non, obligé. Pas Naturalia.
13: Si. Et t'as 3 semaines pour en devenir le Ken que je kiffe avec son petit boule en plastique qui me rend dingue.
3: Et si j'y arrive pas?
13: Je me tape le Lego pompier.
3: Barbie réussira-t-elle à convertir Ken à la nourriture saine de Naturalia ou bien va-t-elle s'éclater en haut de la grande échelle avec le Lego pompier? Vous le saurez en jouant avec la nouvelle aventure de votre poupée préférée, Barbie botte le cul de Ken. Et voilà, Barbie et Ken, voilà un beau
1: cher
3: couple.
1: Père Noël.
3: Couple modèle. Marrant, il me rappelle un autre couple de légende, c'est dingue ça. 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
1: Barbie Coelho, j'adore Florence.
2: Ah ouais. Alors nous ne sommes pas en plastique, mais bien en chair et en os. Merci les amis.
1: Bonne journée, bonne matinale.
2: Merci Mathilde Munoz. Mercredi 15 septembre, bonjour à tous, bienvenue dans la grande matinale de France Inter, avec une comédienne ce matin qui joue comme elle respire. Elle est l'une des figures les plus appréciées du cinéma français, populaire, exigeante, intense. Dans tous ses rôles, c'est vous qui aurez le plaisir de la recevoir tout à l'heure à 7h50. Benjamin Duhamel, bonjour.
14: Bonjour Florence, bonjour à tous. La formidable Adèle Exarchopoulos que je reçois tout à l'heure dans son nouveau film Garance. Elle joue une actrice en galère, rongée par l'alcoolisme. Son interprétation est à couper le souffle. Je lui demanderai pourquoi elle a accepté de s'emparer de ce thème souvent tabou, l'alcoolisme féminin. Et ce que ça fait aussi de jouer une actrice en difficulté quand on enchaîne les succès. À tout à l'heure.
2: Alors rendez-vous à 7h50 avant un grand entretien qui va nous faire réfléchir au temps. Car nous vivons sous la tyrannie du présent, c'est la thèse. Et le titre du nouveau livre de Pierre Rosanvallon, l'historien et sociologue, sera notre invité à 8h20. Vous avez le programme, les portes de la grande matinale sont ouvertes. Il est 7h sur Inter. Et voici le journal de Kevin Dufraîche. Bonjour.
15: Bonjour Florence, bonjour à tous.
2: À la une, Kevin, complotisme, antisémitisme et projet de coup d'État.
15: Tout cela dans un seul réseau dirigé par Rémi Daillé, jugé à partir d'aujourd'hui pendant près d'un mois avec 14 autres personnes. Certaines ont participé à l'enlèvement de la petite Mia en 2021. L'actualité, c'est aussi les salariés du secteur de l'énergie appelés à la grève pour défendre leurs tarifs spécifiques. Mobilisation aussi à l'hôpital ou dans la police. Un dépôt pétrolier est bloqué ce matin par des pêcheurs. Un surveillant menacé de mort par un père d'élève près de Bordeaux, il a été placé en garde à vue. Et le retour tant attendu en France d'Oasis.
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15: Une petite fille de 8 ans enlevée par un commando dans les Vosges à la demande de sa propre mère. 5 jours de cavale avant que Mia ne soit retrouvée saine et sauve. C'était il y a 5 ans. Derrière ce rapt, un homme, Rémi Daillé, à la tête d'un groupuscule d'ultra-droite conspirationniste qui prétend entre autres que l'aide sociale à l'enfance est liée à des réseaux pédocriminels. À partir d'aujourd'hui, Rémi Daillé est jugé avec 14 autres prévenus par le tribunal correctionnel de Paris. Bonjour Jean-Philippe Degnaud.
17: Bonjour.
15: La plupart comparent comparaisse pour association de malfaiteurs en relation avec une entreprise terroriste parce que ce réseau préparait des actions violentes.
17: Oui, pour s'en prendre à des antennes relais 5G, à des centres de vaccination contre le Covid, mais aussi à des personnalités de confession juive, politique, journaliste, intellectuel. Rémi Daillet a, selon l'accusation, fédéré ce groupuscule avec des tests de renversement de l'état de droit par la violence. En témoignent les nombreuses armes découvertes en perquisition. Il n'y a rien de tout cela, conteste pourtant l'avocat de Rémi Daillet, maître Dylan Slama.
18: C'est un esprit libre, mais je ne crois pas que ce soit un délinquant, c'est simplement quelqu'un qui essaye d'avoir une réflexion politique. J'ai l'impression qu'on essaye de faire une équivalence entre un terrorisme islamiste et un terrorisme supposément d'extrême droite, tellement rien à voir. Rémi Daillet est une personne assez rationnelle et assez réfléchie.
17: Dans ses écrits de propagande pour le projet Azur, Rémi Daillet lançait néanmoins des appels à l'insurrection, y compris de manière sanglante.
15: L'autre volet de ce dossier, c'est donc l'enlèvement Jean-Philippe de Mia, placé à l'époque chez sa grand-mère.
17: Oui, c'est l'opération Lima, engagée à la demande de la mère de Mia, dont elle avait perdu la garde. Trois faux éducateurs spécialisés sont venus récupérer la fillette juste avant que la grand-mère découvre qu'il s'agissait d'un rapt. Mia et sa mère seront retrouvées au bout de 5 jours, réfugiées dans un squat en Suisse. Une opération de type militaire. Pas moins de 9 hommes vont en répondre aux côtés de la mère de Mia devant le tribunal correctionnel de Paris.
15: Jean-Philippe Deniau, service police-justice de France Inter. Ce procès doit durer jusqu'au 9 octobre.
1: Le dépôt pétrolier de Fos-sur-Mer est bloqué ce matin.
15: Oui, dans les Bouches-du-Rhône, par plusieurs dizaines de pêcheurs arrivés dans la nuit pour protester contre la hausse des prix des carburants, malgré la reconduction des aides qui leur sont accordées jusqu'en octobre. Pour le moment, pas de coup de pouce supplémentaire prévu par l'exécutif, qui cherche plutôt à faire des économies en préparant le prochain budget. Sauf que plusieurs secteurs publics manifestent aujourd'hui pour demander plus de moyens. Les personnels des universités, des hôpitaux ou encore les policiers, tous les salariés du secteur de l'énergie aussi. EDF, GRDF, Enedis mobilisés contre la remise en cause de leurs tarifs très réduits sur le gaz et l'électricité. Acquis social jugé démesuré par la Cour des comptes, Alexis Morel et le gouvernement veulent réformer.
19: Selon les calculs de la Cour des comptes, ces dernières années, les salariés d'EDF, mais aussi les retraités du groupe, n'ont payé que 2% environ du prix moyen de l'électricité acquitté par les clients lambda. Cet avantage en nature, jamais plafonné, dont le calcul n'a pas changé depuis les années 50, a coûté plus de 700 millions d'euros en 2024 à l'entreprise et ses filiales. Pour la Cour, le maintien de cette ristourne en l'état est incompréhensible, elle somme donc le gouvernement de réagir. Mais les syndicats voient rouge, tant cet acquis social est constitutif, selon eux, du statut des agents. Amélie Henry de la CFE-CGC, premier syndicat d'EDF.
20: C'est une composante directe en fait de notre rémunération. Ce n'est pas une faveur, ce n'est pas un privilège. On a des salaires en effet qui sont bas et c'est aussi un levier en fait d'attractivité et de fidélisation.
19: Le gouvernement de son côté l'assure, il n'est pas question de supprimer ce tarif spécial, mais plutôt de revoir, sous-entendu de relever, le niveau d'impôts et de cotisations sociales que payent les agents d'EDF sur cet avantage. Objectif, réduire le manque à gagner pour les finances publiques. Les syndicats, eux, s'attendent à ce que leur préavis soit très suivi. Il y a 15 ans, lors d'une précédente grève sur le sujet, plus d'un salarié sur deux avait débrayé.
15: Alexis Morel, autre rassemblement ce soir devant le ministère de l'économie à l'appel d'une 50aine d'ONG, d'associations, de syndicats pour réclamer des mesures d'adaptation et de lutte contre le réchauffement climatique après l'été le plus chaud que la France n'ait jamais connu. Chaleur record et record de fausses informations sur le climat dans l'audiovisuel au premier semestre de cette année. C'est ce qu'affirme l'Observatoire des médias sur l'écologie qui recense 450 cas en 6 mois. C'est une augmentation de près de 30% par rapport à la même période l'an dernier, Yvan Planteil.
21: Le chiffre est impressionnant. Sur les vagues de chaleur de mai et juin dernier, l'Observatoire a relevé chaque jour une dizaine de fausses informations relatives au climat, avec une distinction à faire entre la mésinformation et la désinformation, où là, il y a une intention, d'après Eva Morel, la secrétaire générale de l'association Cota Climat.
22: On va avoir des médias au sein desquels ce sont des membres de la rédaction, que ce soit des journalistes ou des éditorialistes qui vont être à l'origine de certains propos, qui vont pas être contredits sur le plateau, principalement du fait que ce soit les personnes qui les aient prononcés qui animent ces plateaux. Là, je pense notamment à CNews, Europe 1, mais aussi Sud Radio. Et ensuite, on va avoir des médias, et notamment l'audiovisuel public, qui a beaucoup moins de cas pour lesquels ça va être surtout des invités politiques, mais aussi des invités qui ont ont des intérêts économiques à cœur.
21: Autre constat, quand le climat ne fait plus l'actualité, le traitement de ces questions devient famélique. 2,8% du temps d'antenne en mars, en pleine campagne des municipales.
22: On a quasiment les records les plus bas de couverture de ces sujets. Ce que ça traduit, c'est qu'en fait, on considère que les crises climatiques, en tout cas la manière dont les médias en parlent, sont des faits divers, ponctuels. Et après ces faits divers, on passe à autre chose.
21: L'Observatoire des médias sur l'écologie indique avoir transmis à l'ARCOM, le gendarme de l'audiovisuel, autant de signalements sur ces 6 derniers mois que lors des 3 dernières années.
0: Yvan Plantet, quant aux États-Unis, Donald Trump continue de mettre en œuvre sa politique climato-sceptique. Son gouvernement vient d'abroger les limites

0: d'émissions polluantes des centrales électriques à énergie fossile, gaz ou charbon. Le secteur de l'énergie représente près d'un quart des émissions de gaz à effet de serre dans le pays. Le président des États-Unis qui balaye les alertes lancées ces derniers jours par les acteurs de l'intelligence artificielle, les patrons de la tech qui appellent à ralentir le développement, un ancien ingénieur qui parle d'un risque de destruction de l'humanité, de quoi inquiéter jusque dans le camp républicain, mais pas Donald Trump. France Inter à Washington, Franck Madvon.
1: Dans une série de messages, Donald Trump a clos le débat au sein de son parti. Le spectre d'une IA incontrôlable, un canular, écrit-il, une arnaque comme le réchauffement climatique. Et tant pis s'il est démontré par des preuves scientifiques. Des garde-fous, il suffit d'un président fort et intelligent pour poser des limites. Au fond, Donald Trump ne veut surtout pas brider les géants de l'IA. Il estime que les États-Unis ont un temps d'avance et redoute les progrès de la Chine. Les républicains entonnent donc ce refrain « À quoi bon réguler? Tout va bien se passer ». Mais d'après les sondages, les Américains sont sceptiques, ils s'inquiètent des mises en garde des patrons du secteur. L'opposition démocrate en fait un sujet de campagne à 7 semaines des élections de mi-mandat. Comptez sur nous pour superviser l'IA, pour éviter que les data centers vous envahissent et que des robots ne se retournent contre l'homme. En réalité, même s'ils obtiennent une majorité au Congrès en novembre, ils auront peu de marge de manœuvre. Le président Trump aura encore le dernier mot sur la plupart des textes adoptés. Washington, Franck Mettevon, France Inter.
0: On évoquait le prix du carburant qui augmente depuis le début de la guerre en Iran et désormais aussi en raison du conflit entre les Houthis du Yémen, alliés de l'Iran, et l'Arabie Saoudite, qui perturbe la circulation dans le détroit de Bab el-Mandeb. Cette nuit, l'armée saoudienne annonce que 13 personnes ont été blessées par des attaques Houthis. Et puis en Lituanie, voisine de la Russie et de l'Ukraine, le président annonce qu'un drone a été abattu cette nuit dans l'espace aérien de son pays par des avions de l'OTAN, sans préciser pour l'instant l'origine de l'appareil.
2: 7h09 sur Inter et après une enseignante d'Haute-Garonne la semaine dernière, deux nouvelles menaces de mort contre des personnels de l'éducation nationale.
0: À Véron, dans l'Yonne, une mère a mimé un geste d'égorgement à destination d'une professeure, selon le maire de la ville qui l'a accompagnée porter plainte. Et à Aisine, près de Bordeaux, Stéphanie Scock, c'est le surveillant d'un lycée qui a été menacé hier par un parent d'élève.
3: Ce père de famille de 36 ans a été interpellé par la police après être entré dans le collège de sa fille hier après-midi. Face aux surveillants et à la principale de l'établissement, l'homme aurait proféré des menaces de mort. Visiblement, il n'a pas apprécié que sa fille ait été réprimandée par le surveillant dans la matinée. Selon Christine Bost, maire d'Aisine, très peu d'élèves ont assisté à la scène et vu les circonstances, la chef d'établissement aurait très bien réagi. Le procureur de la République de Bordeaux explique avoir été saisi par les services de l'éducation nationale. Cette affaire est prise très au sérieux, explique le parquet. Hier soir, des témoins ont été auditionnés par la police. Les investigations vont se poursuivre.
0: Précision Stéphanie Scock, ici Gironde. Après l'abandon du service national universel, Emmanuel Macron sur la base aérienne d'Orange aujourd'hui pour rencontrer les premiers jeunes engagés dans le service militaire volontaire. Ils seront 3000 d'ici la fin de l'année. Objectif 10 000 par an à horizon 2030. Le chef de l'État qui continue de plaider pour l'interdiction des réseaux sociaux, au moins de 15 ans, mesure censurée cet été par le Conseil constitutionnel qui la juge trop attentatoire à la liberté d'expression. Emmanuel Macron a demandé au gouvernement de réécrire le texte pour convaincre à la fois les sages et la Commission européenne. Julien Nenni, à qui cette proposition vient d'être envoyée.
4: Oui, Emmanuel Macron est pressé, très pressé, et il le fait savoir. Sa nouvelle mouture comprend deux nouveautés. D'abord, une définition plus précise des réseaux sociaux à interdire pour les plus jeunes, sans pouvoir citer nommément TikTok, Instagram ou Snapchat. Le nouveau texte liste leurs 10 fonctionnalités les plus nocives, par exemple le déclenchement automatique des vidéos, les notifications pendant la nuit ou le système de like. Autre modification importante, une dérogation parentale permettrait aux mineurs de 13 à 15 ans d'accéder sous condition à certains de ces réseaux sociaux. Voilà cette ligne de crête vantée par l'Élysée, cette voie de passage juridique très étroite pour répondre aux exigences parfois contradictoires du Conseil constitutionnel et de Bruxelles. Le temps presse, Emmanuel Macron n'a plus que 240 jours pour agir avant de quitter le pouvoir. Prochaine étape, dès demain, pendant son discours sur l'état de l'Union, la présidente de la Commission pourrait annoncer un texte européen pour interdire les réseaux sociaux aux mineurs. Un signal espéré de pied ferme par Emmanuel Macron pour l'aider à tenir sa promesse.
0: Julien Nenni, enfin ils reviennent sur les lieux du drame, ou presque, parce qu'il y a 15 kilomètres entre Saint-Cloud où Oasis s'est séparé juste avant son concert de 2009 à Roc-en-Seine et le Stade de France où les sales gosses du rock joueront les 23 et 24 juillet prochain. Annonce hier du groupe britannique qui s'est reformé l'an dernier sans passer par la France pour cette première tournée.

0: tirer au sort pour potentiellement pouvoir acheter des billets.
1: Il y a beaucoup de peut-être.
0: Et ça, c'est en partant du principe que le groupe sera bel et bien présent à Paris, car comme l'explique Yacine...
2: Les connaissants, et vu ce qu'ils ont fait et l'ayant vécu, je suis sûr qu'ils sont capables de se reséparer d'ici là. Hein.
0: Yacine était là le 28 août 2009, le jour
2: où il y a un mec qui est monté sur scène en disant « Bon bah, désolé, les gars se sont foutus sur la gueule et ils se séparent. Allez, salut !»
0: Et ce concert annulé au dernier moment, il n'est pas prêt de l'oublier.
2: Clairement, pour moi, il m'en doit une.
0: Son souhait est donc simple.
2: Billets gratuits pour ceux qui ont vécu la séparation à Rock en Seine ?
0: Pas sûr que le groupe Oasis réponde favorablement à cette requête. Pour ceux qui veulent les voir ou les revoir, il faudra débourser entre 84 et 249 euros.
3: Voilà, vous avez...
4: C'est pas donné.
3: Non, en plus, c'est pas donné. Vous avez aimé avoir Céline Dion dans la tête tout le week-end. Je vous présente Oasis.
4: Merci, c'était le journal de Kevin Dufraîche. Maintenant, 80 secondes dans un tunnel où comment s'échapper d'un monologue qu'on vous impose sans échange possible. Un vague signe d'attention de votre part suffit en général à alimenter la logorée. Un peu pénible quand il s'agit d'un ami, carrément asphyxiant, quand c'est seulement une vague connaissance ou un collègue. Ce classique des interactions sociales dont nous pouvons être l'auteur ou la victime a été théorisé par un sociologue américain, Charles Derber, en 1979, sous le nom de narcissisme conversationnel. Je l'ai découvert dans un papier du Guardian, assorti d'une liste de 5 types de personnes qui monopolisent la conversation, parmi lesquelles le monologueur en série, c'est celui qui vous fait systématiquement des tunnels sur ses enfants, son patron, sa voiture, son conjoint. Le traumatisé sans filtre qui vous raconte tout jusqu'à sa coloscopie, détails sordides en prime. Ou encore le boomerang qui vous demande ce que vous avez fait ce week-end sans écouter votre réponse parce que son seul but, c'est de raconter son week-end à lui. Tunnel. Alors tout ça évidemment ressemble plus à une prise d'otage verbale qu'à de la conversation. Et on s'accordera tous à dire que c'est insupportable. Mais au fond, est-ce qu'on a toujours envie de se parler, d'échanger vraiment? Quand un ami nous envoie un vocal de plusieurs minutes sur WhatsApp et qu'on lui répond par un autre vocal de plusieurs minutes, pourquoi est-ce qu'on ne s'appelle pas? Est-ce qu'on se dit que l'autre nous écoutera mieux s'il ne peut pas nous interrompre? De quoi ces vocaux sont-ils le nom? L'art de la conversation serait-il en train de se transformer en art du monologue avec ses tunnels socialement admis? Je laisse la question en suspens et termine ici mon propre monologue quotidien. À suivre d'ici 7h30, Stéphane Jourdain et Aline Afanoukoé, la tech et la musique.
5: Bonjour,
4: bonjour à tous les deux. Stéphane, on parle de quoi ce matin?
5: On s'intéresse à un Français de la Silicon Valley qui a conçu des tests d'intelligence pour évaluer les IA. Alors, est-ce que ça s'accélère?
4: Et dans musique, Aline?
6: Allez, tout le monde debout! Aristide Development est à Paris ce soir au Cabaret Sauvage. On y va?
4: Avec plaisir! Dans un instant, le grand reportage de France Inter en Ukraine.
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4: 7h17.
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14: Laurence Paracuelos.
4: Direction l'Ukraine dans le grand reportage ce matin où la guerre s'attaque aussi aux livres et aux manuels scolaires. Des entrepôts de maisons d'édition et des imprimeries ont été visés tout l'été par des frappes

0: russe. 12 millions de livres ont été réduits en cendres. C'est plus d'un tiers de tous ceux qui ont été imprimés dans le pays cette année. Et à Kiev, un grand festival littéraire qui devait démarrer cette semaine a dû être reporté. Le livre pris pour cible, c'est un reportage à Kharkiv, au nord-est du pays, signé Virginie Pironon.
1: L'entrepôt des éditions Rannoch, 7000 mètres carrés, n'est plus qu'un amas de cendres et de poutres métalliques. Au cœur de l'été, deux drones se sont abattus sur le bâtiment. La frappe n'a pas fait de victimes.
2: L'incendie a duré 7 jours.
1: Larissa Zubkova est la directrice de ce centre logistique. Son âme, dit-elle, s'est déchirée quand elle a vu les livres partir en fumée.
2: Il y en avait jusqu'au plafond. Au total, plus de 8 millions de livres pour enfants. Et 620 000 manuels scolaires qui devaient être acheminés le 1er septembre vers les écoles.
1: Plus d'un mois après l'attaque, quelques tas de livres se consument encore. Une catastrophe pour toute l'économie du livre en Ukraine.
2: Toute la chaîne de production a été touchée. Les écrivains, les dessinateurs, la typographie. Nous avons besoin pour réparer tout ça en 6 mois de 3 millions d'euros. Mais si on ne compte que sur nos propres forces, il nous faudra 5 ans.
1: Les Russes, dit-elle, essaient de casser le moral des familles ukrainiennes pour qu'elles finissent par quitter le pays. En plein centre de Kharkiv, métro université, Tetiana est à la tête de la librairie Knigoland, le monde des livres.
3: Nous sommes nouveaux, on a ouvert la librairie il y a 2 ans et demi pendant la guerre.
1: Et elle se désole en regardant ses étagères.
3: Là maintenant, beaucoup de rayons se vident. Il n'y a pas de nouveautés. On attendait les dernières publications, il y a peu de manuels d'apprentissage, c'est la pénurie. Les premiers jours, les gens sont venus pour nous soutenir. Ils venaient, ils demandaient quel livre je peux acheter pour vous aider. Même un mois après, ils continuent à venir. Ils comprennent que c'est un grand malheur pour nous, pour tout le monde du livre. C'est une grande tragédie.
1: Mais face à l'agresseur russe, pas question de mettre la clé sous la porte.
3: C'est un défi professionnel de leur montrer que nous sommes ici, que nous sommes debout. On les défie en montrant qu'on va tenir le coup et que eux, ils ne sont rien face à nous.
1: Dans son bureau de Kiev, rempli de livres et de dessins en couleurs vives, Ivan Markovitch, poète, écrivain, est le fondateur des éditions
4: Ababahalamaha,
1: spécialisé en littérature jeunesse.
5: J'ai édité Harry Potter. Et notre Harry Potter est devenu un grand ukrainisateur. On l'a sorti 3 mois avant la Russie.
1: Sa maison d'édition vient de subir 300 000 dollars de pertes après une frappe, là aussi, sur un entrepôt. Une nouvelle attaque contre la littérature ukrainienne depuis l'indépendance du pays en 91 et encore plus depuis le début de la guerre à grande échelle. L'ukrainien s'est non sans difficulté imposé de façon progressive dans une société où le russe a longtemps dominé.
5: Depuis la deuxième moitié du XVIIe siècle, la Russie a méthodiquement détruit tout ce qui était ukrainien et le peuple ukrainien. Ils ont voulu prendre notre histoire, ils se sont tout appropriés et tout est devenu russe, soviétique.
1: Tout en montrant le premier abécédaire qu'il a publié au début des années 90, Ivan Markovitch pense aux 20 000 enfants enlevés par la Russie, ainsi qu'à tous ceux qui vivent en territoire occupé.
5: On peut imaginer ce qu'ils font avec les cerveaux des enfants dans les écoles. C'est la russification forcée. Ils volent sans aucune honte aux enfants. Leur âme ukrainienne.
1: Une âme qui, cet été, s'est en partie envolée en fumée.
0: Le grand reportage en Ukraine, signé Virginie Pironon, Gilles Gallinaro et Yachar Fazilov. Stéphane Jourdain, c'est la grande peur du moment. Jusqu'où iront les intelligences artificielles? Vous nous le racontez tous les matins. Elles sont capables de résoudre des énigmes mathématiques comme de coordonner des cyberattaques d'envergure. Leur progression paraît sans limite et de plus en plus rapide et ça n'est pas qu'une impression. Stéphane, vous allez nous en apporter la preuve.
6: Oui, depuis quelques années, tous les modèles d'IA qui sortent dans le monde, américains, français, chinois, sont soumis à des benchmarks indépendants, une batterie de tests pour évaluer leur niveau d'intelligence. L'un de ces tests qui fait autorité s'appelle Arc AGI. Ce sont des petits jeux vidéo de logique, ça ressemble à Pac-Man ou à Tetris en plus compliqué, que les IA doivent résoudre sans mode d'emploi et sans aide extérieure. Et jusqu'à très récemment, toutes les IA échouaient piteusement à ces casse-têtes. François Chollet, le concepteur du test.
7: Au printemps 2026, les IA avaient des scores de l'ordre de moins de 1.

0: 1%, tous les modèles n'y arrivaient pas du tout.
1: Moins de 1% de réussite peut mieux faire.
2: Mais justement, depuis cet été, ça décolle.
1: Le 26 juin, ChatGPT réussit 8% des tests. Puis, le 24 juillet, c'est son rival d'Anthropic, Claude Opus, qui fait une percée, 30% des tests réussis. Et puis finalement, il y a quelques jours, copie presque parfaite. Avec son modèle Astra, ChatGPT obtient 99,95%. Le progrès a été beaucoup plus rapide que prévu, nous dit François Chollet.
0: En l'espace de quelques mois, on a assisté à un changement radical. On est passé de modèles qui avaient aucune intelligence fluide à des modèles qui ont une intelligence fluide qui surpasse l'intelligence humaine dans énormément de domaines. Et ça va continuer de s'accélérer.
1: L'intelligence fluide, c'est la capacité de ces IA à s'adapter à des situations inconnues.
0: La période qu'on est en train de traverser est effectivement vertigineuse. On ne sait pas aujourd'hui où seront les plafonds, où seront les limites. On peut continuer à entraîner des modèles plus gros sur plus de données avec plus de puissance de calcul.
1: Alors lui aussi, s'inquiète-t-il de ces progrès fulgurants?
0: Je ne veux pas être alarmiste, mais je pense qu'on entre dans un monde très très différent, très très difficile à prédire. Vous pouvez avoir des IA qui échappent à leurs développeurs, tout est possible, c'est assez clair que les risques sont là.
1: Et lui qui travaille avec les dirigeants d'OpenAI et d'Anthropic, les juge-t-il sincères quand il parle de risques existentiels pour les humains ou font-ils monter la sauce avant leur introduction en bourse?
0: C'est absolument vrai. En ce moment, ils sont dans une logique d'entrée en bourse, de marketing, de hype. Ça ne veut pas dire que la technologie qu'ils développent n'a pas de risque.
1: Vous les rencontrez tous ces dirigeants, vous les croyez sincères?
0: Oui, je pense que c'est sincère, surtout du côté d'Anthropic.
1: Il faut ralentir le rythme, écrit ce matin Barack Obama. C'est selon lui la première décision à prendre.
2: Merci Stéphane Jourdain. Et de fait, c'est vertigineux. On en reparlera jeudi, puisqu'on organise une journée spéciale IA. Sommes-nous tous en train de perdre le contrôle?
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2: Heureusement que vous êtes là, Alina Fanouco, on va se détendre un peu.
4: Hola à todos.
2: C'est le grand retour d'un groupe iconique de passage à Paris pour une date unique. Ce soir, je sais que vous êtes fan, Aline.
4: Absolument.
2: Aristide Development ne pouvait donc pas vous échapper ce matin.

On commence en douceur avec Ease My Mind. En 1992, alors que le gangsta rap domine les États-Unis, le groupe d'Atlanta mené par Speech choisit une voie à contre-courant portée par des messages positifs, engagés et profondément humanistes.

0: Dans Mr. Wendell, Speech raconte sa rencontre avec un sans-abri et invite à regarder ce que la société ignore. Le titre contribue au succès de l'album, vendu à plusieurs millions d'exemplaires et récompensé par deux Grammy Awards en 1993.
1: Ça nous rappelle tellement de souvenirs. Ah, trois oui. gros tubes, Aline et Aristide Development s'est installé au sommet.
0: Oui, mais après le succès de leur premier album, le second peine à convaincre, faute de retrouver le même impact. Le groupe se sépare en 1996 avant de se reformer au début des années 2000.

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1: 30 ans après ses débuts, Aristide Development poursuit sa carrière sur scène avec le même engagement et les mêmes convictions. Oh,

0: Voilà, ouais, ici Ismélanine célèbre la beauté, la fierté, la résilience des personnes noires en hommage à une communauté marquée par l'esclavage, le racisme et les discriminations. Ça, ça vient de sortir. Voilà, ici Ismélanine.
1: Aristide Development en concert ce soir au Cabaret Sauvage à Paris. Je viens de regarder, il reste des places.
2: Merci
1: Aline,
2: bonne
1: à demain.
2: On va amener les copains.
1: La météo à suivre.
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1: Bonjour Marie-Pierre et Planchon. Ce mardi sera la journée la plus chaude de la semaine.
4: Oui, car l'anticyclone Florence est encore mouse costaud. On attend jusqu'à 36 dans le sud-ouest. Mais bonne nouvelle, cet après-midi, on a une perturbation qui va tenter de rentrer et traverser une partie du pays dans la nuit prochaine, qu'on retrouvera demain du sud-ouest au nord-ouest. Donc on a les prémices dès ce matin de cette perturbation qui veut rentrer, mais qui est affaibli par les hautes pressions, donc ça ne va donner que quelques gouttes sur la pointe du Finistère et quelques grisailles le long de la Manche ce matin, puis cet après-midi un début de tentative de traversée qui permettra d'arroser avec quelques gouttes les régions bretonnes normandes jusqu'à la côte d'Opale.
1: D'accord, pour tout le reste c'est le soleil qui va dominer.
4: Hein. Voilà, sur les trois quarts du pays, accentue encore la chaleur d'un cran, profitons donc de ce matin pour des valeurs douces mais quand même respirables. Actuellement vous avez 10 à Guéret, 12 à Strasbourg, 14 à Lille, 16 à Lyon et Quimper et 18 à Paris. Cet après-midi il fera 30 et au Mans, 32 à Paris, 30 à Metz, 33 à Clermont-Ferrand, jusqu'à 36 à Nérac dans le Lot et Garonne. Mais demain, la perturbation traînera une chute radicale.
1: Merci Marie-Pierre et je salue Patrick Cohen, Dominique Seux et Thomas Poitevin avec qui nous allons passer la prochaine demi-heure.
5: Bonjour Florence.
1: Bonjour messieurs. Quoi donc dans l'édito politique, Patrick ?
5: Je vous parle de l'affaire qui a mis la maison en grève ces deux derniers jours.
1: Vous parlez de France Inter.
5: Pluralisme et impartialité.
1: Très bien. L'édito éco, Dominique.
6: La France est-elle condamnée à être coincée entre deux crises financières et sociales?
1: À 7h50, Benjamin Duhamel recevra l'actrice Adèle Exarchopoulos pour le nouveau film de Jeannery Garance. Et vous, Thomas Poitevin, qui serez-vous juste avant?
7: Alors, on sort de deux jours de grève. Que se passe-t-il dans la maison de la radio quand on est enfermé 48 heures dans la maison de la radio?
1: Ok. À tout de suite. France Inter, il est 7h30. Et voici le journal de Céline Asselot, bonjour.
8: Bonjour Florence, bonjour à tous. Emmanuel Macron se rend dans le Vaucluse pour vanter les mérites d'un nouveau service militaire volontaire. 3000 jeunes de 18 à 25 ans qui testent ce nouveau dispositif censé mieux préparer la France aux menaces et qui découvre la rigueur militaire et le maniement des armes. On ira voir ça à Besançon. Il faut que le budget 2027 prenne en compte l'urgence climatique. C'est l'appel lancé par des ONG, des syndicats qui organisent un rassemblement ce soir devant Bercy. Budget qui sera difficile à élaborer et certains, on verra comment ça a évoqué à nouveau l'hypothèse d'une dissolution. On parlera aussi d'un procès, celui d'un djihadiste qu'on croyait disparu, et puis d'un concert qui provoque la polémique aux États-Unis.
1: 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C'est donc l'une des dernières réformes d'Emmanuel Macron.
8: Il a visiblement l'intention qu'elle survive à son départ de l'Élysée l'année prochaine. Le chef de l'État se rend aujourd'hui sur la base aérienne d'Orange, dans le Vaucluse, pour vanter les mérites du nouveau service militaire national qui remplace le SNU, le service universel. 3000 jeunes en formation cette année, 10 000 en 2030. C'est en tout cas l'objectif pour consolider, dit l'Élysée, le lien entre les armées et la nation, et puis pour renforcer aussi la formation des jeunes Français. Alors, est-ce que ça fonctionne? Les premiers jours, en tout cas, semblent permettre de dépasser certains clichés. Reportage au sein du 19e régiment de génie de Besançon qui accueille une trentaine de volontaires, Aurélien Colli.
9: On a le chargeur avec les balles dans la chambre.
10: Au tir couché, c'est Léo, 21 ans.
9: C'est impressionnant.
10: Il avait tenté des études d'infirmier, il apprend finalement à manier une arme de guerre.
9: On prend conscience que c'est quand même quelque chose qui est très dangereux, que si on manie mal notre arme, ça peut aller très vite. C'est sûr que c'est pas comme le métier d'infirmier où je soignais. Là, c'est vraiment protéger mon prochain et servir mon pays. J'ai vécu des choses personnelles compliquées et là, relancer tout, ça fait beaucoup de bien.
11: Ton arme, tu la tiens toujours à la poigne du pistolet.
12: C'est tout nouveau pour eux, c'est pour ça qu'on est là pour leur enseigner les bons gestes, avec un gros point sur les règles de sécurité.
10: Le sergent Clément est chargé de l'instruction des jeunes recrues.
12: C'était des civils, ils n'avaient jamais mis de treillis, ils avaient les cheveux longs, ils n'étaient pas rasés. Et au bout d'une semaine, ils ont un beau treillis, ils ont une arme entre les mains, qui commence à manipuler correctement, donc bien.
11: Quand t'as l'arme épaulée, la sûreté, allez vas-y.
13: Je ne pouvais pas rester dans un bureau toute la journée. Donc
10: au tir debout, c'est Clara, 18 ans, qui faisait de la comptabilité.
13: Ici, voilà, les cadres sont vraiment derrière nous. Ils prennent le temps, ils nous félicitent quand ça va. Contrairement dans le civil, c'est plus compliqué, quoi.
12: C'est toujours facile de critiquer les générations.
10: Sergent Clément, instructeur.
12: Ils sont là, ils sont motivés, ils sont disciplinés. Ils ont envie de défendre, de servir le pays.
10: 5000 jeunes ont postulé à cette première promotion pour seulement 3000 places cette année.
8: Le portage signé Aurélien Collier. Ce service national est lancé dans un contexte de tension accrue, notamment aux frontières de l'Europe. Cette nuit, la Lituanie a annoncé qu'un drone avait pénétré dans son espace aérien. Il a été abattu par des avions de chasse de l'OTAN. Tous les regards se tournent vers la Russie. Et puis de son côté, l'Estonie annonce être en discussion avec la France dans le but peut-être de rejoindre la dissuasion nucléaire avancée proposée par Paris, sorte de parapluie nucléaire que la Finlande a déjà accepté hier. Et puis au Moyen-Orient, l'Arabie Saoudite promet de riposter avec fermeté après de nouvelles attaques menées par les Houthis sur son territoire. 13 civils ont été blessés, des infrastructures pétrolières visées, ce qui favorise la hausse des cours du pétrole.
1: Et contre la hausse des prix des carburants, les pêcheurs se mobilisent.
8: Oui, ils bloquent ce matin le dépôt pétrolier de Fos-sur-Mer dans les Bouches-du-Rhône. Ils demandent à être reçus par leur ministre. Alors s'agit-il du coup d'envoi d'une mobilisation plus large, d'une renaissance des gilets jaunes, comme certains l'espèrent? On reviendra sur ces questions dans le journal de 8h. En attendant, d'autres Français ont bien l'intention de se faire entendre du gouvernement, des ONG, des associations, des syndicats aussi, de pompiers, d'infirmiers, de salariés qui appellent à un rassemblement devant le ministère des Finances à Paris ce soir, en pleine préparation du budget 2027, pour que le climat ne soit pas le grand oublié. L'été caniculaire, les incendies à répétition ont suscité beaucoup d'inquiétudes. C'est le cas dans cette ressourcerie du 14e arrondissement de Paris, où les salariés vont se mobiliser aujourd'hui pour demander une politique de lutte contre le changement climatique. Rémi Brancato.
2: Elle nous guide dans les locaux exigus de sa ressourcerie.
14: C'est là qu'on trie les vêtements.
2: Pour les 17 salariés et les bénévoles de l'association de Sabine Arondel, la chaleur des canicules a été rude.
14: Elles sont déjà difficiles, nos conditions de travail, mais là elles étaient vraiment très très difficiles.
2: Alors après un été d'anxiété climatique, la coordinatrice agit.
14: Ce que j'ai fait en rentrant, c'est de planifier en fait une réunion où on va parler justement de comment on a géré la canicule à la ressourcerie. Et j'ai aussi dit à mes collègues, Yann et Manif, il faut y aller, c'est important.
2: Un premier rassemblement ce soir devant le ministère de l'économie pour demander un financement de l'adaptation climatique.
14: Là, c'est l'endroit où Marco y travaille. Tous les dons, vaisselle, bibelot.
2: Marco Berti espère voir se lever, comme lui, des citoyens, pas seulement des associations écologistes.
15: Maintenant qu'on ne peut pas nier l'évidence, il peut y avoir un mouvement citoyen qui peut mettre le gouvernement face à ses responsabilités.
14: On va à Bercy parce qu'on parle du budget.
2: Pour Sabine, c'est notre modèle économique basé sur la croissance qu'il faut revoir.
14: C'est une aberration que de se dire qu'on va continuer à produire toujours plus. Il faut se dire, il faut changer notre système. De toute façon, c'est antinomique avec une survie de l'humanité sur Terre.
2: Les organisateurs exigent un financement massif de la rénovation des logements et une taxe sur les plus gros pollueurs.
8: Notre mobilisation serait mardi très sociale, celle des salariés d'EDF et de GDF appelés à la grève par leur intersyndicale pour défendre leur avantage énergie, une ristourne très importante sur leur facture d'électricité que le gouvernement pourrait bien revoir à la baisse. Et puis les syndicats de l'enseignement supérieur appellent à des rassemblements aujourd'hui pour dénoncer, je cite, le sous-financement chronique des universités, de multiples fronts donc pour l'exécutif. Et une priorité, parvenir à adopter un budget le plus vite possible. Les discussions, vos députés vont débuter à l'Assemblée nationale le mois prochain, sans majorité et en pleine campagne présidentielle. Autant dire que la mission s'annonce ardue. D'où cette petite musique que l'on commence à entendre en fond sonore, comme l'année dernière à la même période, celle de la dissolution, Jérôme Val.
16: À l'automne dernier, Emmanuel Macron lançait un avertissement en plein Conseil des ministres. Une motion de censure vaudrait, assurait-il, motion de dissolution, coup de pression du chef de l'État, qui va se retrouver un an plus tard dans la même situation. Sauf qu'à l'Élysée, cette fois, on démine toute tentation. Je n'en ai jamais entendu parler dans les murs de ce palais, sourit un brin goguenard, un conseiller qui fait plus confiance à la sagesse de tous qu'aux menaces. L'Élysée fait d'ailleurs passer le message, il ne faut plus relayer ce scénario. Mais chez certains, l'hypothèse ne fait pas trop rire. J'ai du mal à imaginer qu'il n'y ait pas dissolution en cas de censure dès octobre, avance une ministre. Le président a un côté capable de tout, tranche l'un de ses collègues. Un député du groupe socialiste nous assure même que le Premier ministre consulte sur le sujet. Alors le président est-il vraiment prêt à appuyer sur le bouton ?

0: Les milieux économiques ne laisseront pas faire, croit savoir un député insoumis, mais avec l'incertitude maximale du moment, difficile d'en être certain.
1: Jérôme Valls, service politique de France Inter. Un ancien cadre de l'État islamique jugé en ce moment devant la cour d'assises spéciale de Paris s'appelle Othmane Garrido. 32 ans, né à Montpellier, il avait fait partie des tout premiers Français à rejoindre Daesh. Il avait déjà été jugé et condamné par la justice française en son absence puisque sa mort avait été annoncée en 2016. Mais il est subitement réapparu, Charlotte Piret, certes blessé, mais bien vivant.
2: C'est dans un camp des forces kurdes qu'Othmane Garrido refait surface à l'été 2020. Depuis des années, la justice française le sait en Syrie, dans les rangs de l'État islamique, qu'il a rejoint avec toute sa famille en 2012, soit parmi les premiers Français à embrasser le djihadisme. Mais après la mort de son père dans un attentat suicide, puis de son frère au combat, une photo de son supposé cadavre est transmise à sa famille en France. La réalité est tout autre. Othmane Garrido, qui a épousé en arrivant une Marocaine de 13 ans, avec laquelle il a désormais deux enfants, grimpe les échelon de l'État islamique. Il devient comptable pour l'organisation terroriste, puis combattant d'une unité d'élite, un parcours que les juges d'instruction ont pu retracer grâce à des photos transmises par les services secrets américains, mais aussi aux multiples publications d'Othmane Garrido lui-même sur les réseaux sociaux dès 2014. Il apparaît ainsi dans une vidéo brûlant son passeport français en compagnie d'autres djihadistes notoires. Devant la cour d'assises, il devra répondre de son séjour sur zone, mais aussi et même surtout de deux de décapitation d'otages de l'État islamique.
1: Les précisions de Charlotte Piret. À Véron dans l'Yonne, une enseignante a porté plainte après avoir été menacée de mort hier par la mère d'une élève. Information de nos confrères d'ici Auxerre. La mère, venue se plaindre du traitement réservé à sa fille au sein de l'école, avait mimé un geste d'égorgement. Et puis en Gironde, c'est un père de famille qui a menacé la principale du collège de sa fille ainsi qu'un surveillant. Ça s'est passé dans la commune des Innes, dans l'agglomération bordelaise. Il a été placé en garde à vue. De leur côté, les sénateurs se penche sur les violences sexuelles dans le périscolaire. Anne Hidalgo, l'ex-maire de Paris, et son successeur Emmanuel Grégoire sont convoqués aujourd'hui et demain par les membres de la mission d'information.
3: 7h40, on termine par le son du jour.
1: Oui, c'est du côté de New York que nous allons ce matin pour un concert qui a fait débat. Alors c'était il y a quelques jours, au MetLife Stadium, où étaient rassemblés près de 90 000 spectateurs venus assister au début de la grande tournée américaine d'Ed Sheeran. Et celui qui crie ainsi « Libérer la Palestine » s'appelle Malcolm Moore. Ce grand nom du rap américain assurait la première partie du concert. Mais il ne reviendra pas. Ed Sheeran et son équipe ont pris la décision de m'écarter de la tournée, a-t-il annoncé hier soir sur les réseaux sociaux, car plusieurs propriétaires de salles menaçaient d'annuler les concerts d'Ed Sheeran si le rappeur remontait sur scène. Il assure lui n'avoir aucun regret si ses paroles m'ont coûté la scène, tout en ramenant le débat sur la Palestine. Alors c'était, dit-il, la tournée la plus réussie à laquelle j'ai jamais participé.
3: Merci, c'était le journal de Céline Aslo. Les éditos politiques éco sont à suivre. Patrick Cohen et Dominique Seux.
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3: 7h42.
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3: Voici donc votre édito politique. Patrick Cohen, vous revenez sur le conflit qui a mis France Inter à l'arrêt pendant 2 jours.
8: Et que je vais tenter de résumer aussi simplement que possible. Au nom du renforcement du pluralisme, la direction a recruté un ancien journaliste du Figaro et du Point, Charles Sapin, pour assurer l'édito politique du dimanche. Au nom des principes républicains, une partie du personnel de Radio France s'oppose à ce qu'une tribune soit donnée au numéro 2 de la rédaction de Valeurs Actuelles, hebdomadaire que Sapin a rejoint en juillet. Les deux parties campent sur des symboles. Chacun peut admettre qu'une chronique hebdomadaire de 2 minutes 30 ne représente

0: ni une garantie de pluralisme, ni une violation de ce même principe, mais les exigences particulières attachées à l'audiovisuel public se nourrissent d'apparences et de symboles.
1: Alors, quelle exigence ?
0: L'impartialité, notion spécifique à l'audiovisuel public, inscrite dans la loi depuis 40 ans, là où les chaînes privées sont tenues de faire preuve d'honnêteté, d'indépendance et de pluralisme, la loi de 86, dite loi Léotard, exige du service public ce quelque chose en plus, l'impartialité, concept explicité pour la première fois dans un rapport officiel, celui que l'ancien numéro 1 du Conseil d'État, Bruno Lasserre, a remis à l'ARCOM fin mai.
1: Mais comment est-ce qu'on définit l'impartialité ?
0: Comme la qualité qu'on attend des juges, des agents publics et des journalistes. L'absence de parti pris, de préjugés, de préférences ou d'idées préconçues, ce qui implique, dit le rapport Lasserre, un pluralisme exemplaire, avec un enjeu crucial d'image et d'apparence, d'où la recommandation numéro 13 qui semble avoir guidé la direction, désigner des figures emblématiques donnant à voir et à entendre un pluralisme effectif.
1: Charles Sapin est donc un emblème ?
0: Exactement, mais appartenant à un emblème contestable, valeurs actuelles. Les grévistes se tuent à le répéter. Le problème, ce n'est pas la droite, ce n'est pas Sapin, venu souvent à ce micro, ni le contenu de ses premières chroniques sur Inter. C'est son nouveau journal, trois fois condamné pour provocation à la haine raciale ou injure raciste, multipliant depuis 15 ans les unes injurieuses et discriminantes contre les étrangers, ces nouveaux barbares, contre les Roms, l'overdose, Najat Vallaud-Belkacem, l'ayatollah, etc., etc. Une ligne en contradiction flagrante avec le cahier des missions et des charges de Radio France, lui aussi fixé par la loi, cohésion sociale, lutte contre les discriminations, promotion des valeurs d'une culture et d'un civisme partagé. Ayant dit cela, je pourrais retourner l'argument.
1: C'est-à-dire ?
0: On pourrait soutenir qu'un emblème n'est efficace que s'il est contesté, s'il s'agit de corriger un biais perçu, comme l'écrit le rapport Lasserre. Recruter un éditorialiste dont personne ne contesterait la compatibilité avec la ligne actuelle ne corrigerait rien du tout.
1: Donc vous avez décidé de manier le paradoxe, hein ?
0: Plutôt de m'efforcer à l'impartialité, valeur à mes yeux bien supérieure à celle du pluralisme qui n'est qu'un moyen, une condition de l'impartialité, mais ne la recouvre pas. Qu'est-ce que serait le pluralisme sans impartialité ? Une simple diversité d'opinion sans socle factuel commun, sans le souci d'exactitude des faits, en un mot, sans journalisme, et en une phrase, on ne construit pas l'impartialité en additionnant des partialités.
1: Merci Patrick Cohen.
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1: Dominique, avec vous ce matin, c'est un peu les dents de la mer, hein, puisque vous nous parlez des mâchoires du budget qui se referment sur la France.
3: Exactement, le gouvernement peine vraiment à boucler son projet de loi de finances pour 2027 parce qu'il est pris en étau. La première mâchoire, c'est la pression financière qui se resserre. Hier, les taux d'intérêt auxquels l'État s'endette ont dépassé les 4,5%. Au début du mois, c'était 4,1%. Il y a un an, c'était 3,5%. La France n'est pas à l'origine de cette poussée de fièvre, partie des États-Unis et générale, mais elle nous touche davantage que d'autres puisque nous sommes davantage endettés et que nos taux sont les plus élevés de la zone euro. Il suffisait de voir la mine vendredi du ministre de l'économie Roland Lescure en conférence de presse pour comprendre que la situation est tendue. Il a pris garde, ce ministre, de ne pas affoler les marchés avec des chiffres sinistres, car dès cette année, la charge de la dette, hein, c'est le coût des intérêts pour l'État, la Sécu et les collectivités locales, la charge de la dette dépasse les 70 milliards d'euros. On attend avec intérêt, si j'ose dire, c'est pas très bon, le chiffre pour l'an prochain, est-ce que ce sera 80, 90 milliards ? On verra bien. Mais sur toute la planète, on le sait, la demande d'argent frais monte et l'offre rétrécit.
1: Alors ça, c'était la première mâchoire. Il y en a une deuxième qui est sociale ?
3: Oui, en face des gnomes gris de Zurich, selon l'expression peu aimable pour parler des marchés, aura-t-on le retour des gilets jaunes à cause du prix des carburants ? C'est la rumeur du week-end avec un rendez-vous le 17 octobre. Vendredi, le litre de gazole était affiché à 2,29€ en moyenne en France, selon les données officielles publiées hier. Et l'État est à sec pour aider les automobilistes. Cette fois, ça n'est plus le ministre de l'économie qui stresse, c'est celui de l'intérieur. Or, ça n'est pas le seul front. Il y a aussi celui des retraités qui, de toute évidence, vont sous une forme ou une autre passer à la caisse. Bref, il n'est pas impossible que les automobilistes retraités soient d'humeur chafouine cet automne. Alors un mouvement social est-il possible ? La perspective de la présidentielle pourrait bien l'amortir. Mais le point commun entre les automobilistes et les retraités est que ce sont deux priorités de Marine Le Pen.
1: Et c'est là que vous arrivez à la troisième rangée de dents.
3: Ben oui, l'année dernière, Sébastien Lecornu a cherché et trouvé une esquisse de compromis avec les socialistes. Il n'en est pas question cette année. Cette fois, et selon les informations de ma consoeur Cécile Cornudet des Échos, un autre acteur entend peser. Emmanuel Macron qui exige des mesures fortes pour que le déficit ne dérape pas trop. Il est, bon, pardonnez-moi l'expression, il est assez gonflé, Emmanuel Macron, parce que son bilan est désastreux sur les finances publiques, mais la copie de Sébastien Lecornu tarde à être écrite. Il faudra néanmoins qu'elle le soit d'ici jeudi ou vendredi. Avis enfin aux candidats à la présidentielle, vous pouvez déjà commencer à réécrire votre programme.
1: Bon, trois mâchoires, c'est vraiment les dents de la mer. Merci beaucoup. Dominique Seux, à demain.
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1: À 7h48, Benjamin Duhamel, vous recevez une comédienne.
5: Elle est l'un des visages les plus emblématiques du cinéma français. Vous l'avez découverte dans La vie d'Adèle. Elle nous a fait vibrer dans Bac Nord et Chien 51. Rire dans les films de Quentin Dupieux. Sa réplique, bien, c'est pas suffisant dans L'amour ouf est devenu culte. Après, je verrai toujours vos visages. Elle vient nous présenter Garance, le nouveau film de Jeanne Herry. Bonjour Adèle Exarchopoulos.
6: Bonjour.
5: Merci d'être avec nous ce matin. On est très heureux de vous recevoir sur France Inter pour ce film sensible, lumineux. Vous y jouez une jeune actrice qui galère et qui est rongée par l'alcoolisme. C'est un sujet lourd, parfois tabou, a fortiori quand il concerne les femmes. Est-ce que, avant d'accepter le scénario, cette proposition de Jeanne Herry, vous vous êtes inquiété, vous vous êtes dit ça c'est une montagne que de traiter cette thématique de l'alcoolisme féminin ?
6: Non, c'est pas la thématique qui m'a qui m'a fait peur, au contraire, surtout entre les mains de Jeanne, qui justement évite toute forme de misérabilisme et a quand même à chaque fois une mise à l'honneur du service public et de la lumière, je trouve, dans ses films et du collectif. Donc ça m'inquiétait pas, c'était plus très égocentrique de me dire « Waouh, est-ce que je vais y arriver ? Est-ce que je vais être à la hauteur ?»
5: Je crois d'ailleurs que vous avez raconté sur le fait d'avoir accepté ce scénario que quoi, une semaine avant de le recevoir, comment ça s'est passé ? Vous parliez avec Gilles Lelouch, c'est ça ?
6: Ouais, j'étais avec Gilles, j'étais assise dans un jardin et je lui disais, il me disait « Tu fais quoi en ce moment ?» Et je lui disais « Bah là, rien, mais mon rêve, c'est d'être dans le film de Jeanne. » Mais personne m'avait dit que potentiellement elle allait m'appeler, au contraire. Donc, et boum.
5: Et une semaine après, c'est arrivé. Ouais. Et Jeanne Herry, d'ailleurs, a raconté qu'en écrivant le scénario, elle pensait, évidemment, et vous avez raison, Adèle Exarchopoulos, d'insister sur le fait qu'à aucun moment on est dans le misérabilisme. C'est très subtil. Simplement, sur cette thématique des ravages de l'alcoolisme, comment on fait quand on est actrice comme vous pour se préparer à jouer ce rôle-là ? Est-ce qu'on... Alors, il y a bien sûr la discussion avec la metteuse en scène Jeanne Herry, mais comment est-ce qu'on réussit à incarner avec autant de justesse quelqu'un qui est ravagé par ce mal-là ?
6: Je pense qu'il y a déjà le squelette du scénario qui est ultra puissant et profond. Énormément de discussions avec Jeanne justement sur le fait que c'est pas forcément des grandes scènes d'ivresse qui l'intéressent, mais plus tous les dégâts insidieux qu'il y a autour, les blackouts, les liens qui se fissurent, le fait en plus quand t'es une femme de se sentir dans cette société, forcément on attend beaucoup plus d'une femme qu'elle soit fonctionnelle, que ce soit une mère, une bonne amie, une bonne sœur, quelqu'un qui se montre au travail, qui est sans faille, etc. Donc à quel point ça se brise au fil des années. J'ai rencontré aussi, j'ai eu la chance de parler à une addictologue, et en fait à la base, mais c'est marrant, c'est pas forcément ça que je venais chercher, mais j'ai inséré un ninja. Non, j'ai intégré un groupe de parole uniquement de femmes alcooliques, addictes en tout cas, pas forcément alcooliques d'ailleurs, et j'étais venue un peu à la base en curieuse de me dire voilà qu'est-ce qu'elles ont en commun dans le sevrage. Et déjà c'est marrant le reflet que ça a eu avec le scénario, dans le sens où en fait, on a évidemment et heureusement pas parlé que d'alcool, parce que c'est pas uniquement ça qui les définit. C'était beaucoup plus large. Et ça m'a permis déjà d'humaniser quelque chose qui est très invisible dans la société. C'est vrai qu'un homme, on va dire que c'est un bon vivant, il est sorti, il fait du poker, il sais pas.
5: Alors qu'une femme, tout de suite, on va chercher la faille et voir le problème.
6: Ouais. Bien sûr, c'est un peu honteux, c'est très vite pathétique.
5: Ouais.
6: Et ce que j'ai trouvé, déjà, c'est de la sororité. Bon, chose qui n'avait rien à voir avec le scénario, mais c'est la première fois que je suis dans une salle et que d'un coup, vraiment, tout le monde pose son cœur sur la table et que tout le monde rigole et qu'on parle. Et puis après, c'est des choses beaucoup plus intimes sur aussi la peur de vivre sans alcool, qui est quelque chose de presque obsessionnel, de voilà, est-ce que j'aime la vie sans ça, en fait ? Est-ce que je sais aimer sans ça ? Est-ce parce que je sais faire l'amour, rire, prendre un scooter. Enfin, comment tu fais quand d'un coup tout a défini ta vision du de l'apaisement? Et que tu t'y retrouves coupé, quoi.
5: Et que ça passe effectivement par l'alcool. Il y a cette scène, c'est génial. Il faut, sans spoiler, comme on dit, il y a un échange entre votre personnage Garance et la médecin qui la pousse au sevrage et qui lui dit

0: qu'il faut arrêter, sinon Hélène, sinon elle va mourir. Votre personnage a cette réplique en disant, mais si j'arrête, la vie, ça va être chiant.
1: Bien sûr.
0: Et il y a cette inquiétude-là que vous avez vue quand vous discutiez avec des femmes qui étaient effectivement alcooliques.
1: Énormément, mais parce que je pense que ça détermine tes liens. Enfin, ta journée est construite autour de ça. Et puis aussi, il y a des grands moments de créativité, en fait, ou de devoir tout le temps se cacher. À quel point ça isole. Elles te racontent comment elles cachent leurs bouteilles. Enfin, moi, je me rappelle d'une histoire qui m'a marquée, que je vais, pour pas trahir, un peu déformée, mais je parlais avec une d'entre elles qui me racontait qu'elle emmenait son fils dans la forêt et qu'en fait, elle cachait toujours des bouteilles, parce qu'il faut quand même en avoir en stock, sinon c'est une immense source d'angoisse, dans son coffre. Et elle jouait, elle lui envoyait une balle très très loin, il faisait un sport, elle lui envoyait une balle hyper loin, comme ça, le temps qu'il ait le dos tourné, pour pas qu'il voit, bah, elle avait le temps d'attraper
0: et de boire.
1: Et son fils est devenu un grand champion. Non, mais vraiment un grand champion. Le gars a fait ça de sa vie après, etc. Donc je me suis dit, waouh, c'est fou à quel point, même dans la galère, tu peux trouver beaucoup de lumière. Mais j'ai pas du tout répondu à la question.
0: Non, mais c'était effectivement une façon de voir, et ce qu'on voit dans le film, à quel point ce mal, il détermine la façon dont vivent ces femmes qui sont touchées par ce mal, et ce personnage que vous jouez. Ce qu'il faut dire aussi, c'est que ce film, c'est un portrait de femme magnifique. C'est pour ça que je disais que c'est une interprétation sensible, lumineuse, d'une actrice qui, au-delà du mal qui la ronge, est en galère. Elle enchaîne les petits rôles.
1: Après, ça dépend, bien sûr, on le dit dans le film, on dit galérienne. Après, quelqu'un qui a ses heures, qui est dans une troupe, qui au moins joue un peu de sa passion, c'est
0: déjà
1: la galère. Hein,
0: mais... vous avez raison, mais simplement, la question que je me suis posée en voyant ce film, c'est que quand on est une comédienne, une actrice qui a autant de succès que vous, qui va bientôt jouer à Hollywood avec Pedro Pascal, avec Matthew McConaughey, est-ce que en jouant ce personnage, on se souvient des moments où on galérait, des moments où on attendait, comme votre personnage, une directrice de casting qui vous rappelle pas? Est-ce qu'on se souvient de ça?
1: Il y a des petites humiliations qui nous marquent. Et d'ailleurs, même un peu bêtement, où tu te dis, toi, je t'oublierai pas. Mais il faut être décent. C'est-à-dire que moi, j'ai galéré, j'étais jeune, j'étais pas du tout parti pour faire ce métier. J'ai commencé avec Jane Birkin, j'avais 13 ans. Donc je ne pourrais pas dire que j'ai galéré, parce que ça n'a pas atteint comment je vais payer mon loyer, est-ce que ça n'a pas conditionné
0: des choses.
1: Quand
0: vous parlez de petites humiliations, vous pensez à quoi, par
1: exemple? Des choses où t'arrives dans une soirée, parce que t'es pas important, on te dégage de la photo, ou on te fait galérer en casting, tu reviens 12 fois en callback, et finalement, on a pris la fille ou la cousine du réal, et on te dit non, mais c'est parce que t'es brune, et t'as envie de dire, mais non, mais dis-moi, comme ça, au moins je travaille, dis-moi qu'est-ce que j'ai raté, au moins j'apprends un truc. Mais c'est rien comparé à ce que peut être la vraie galère.
0: Il y a cette phrase où Garance, votre personnage, vient parler devant une classe pour parler du métier d'actrice. Ouais. La scène est géniale. Elle dit, jouer c'est génial, mais être actrice c'est dur. Et elle rajoute à ces petits écoliers, à tous les petits fragiles, les petits sensibles qui sont dans cette classe, essayez d'en faire quelque chose, parce que ça vaut de l'or, la fragilité, la sensibilité.
1: Ouais, mais c'est vrai qu'on ne t'apprend pas forcément ça à l'école, mais la vulnérabilité et ce que tu peux en faire en termes de enfin, je sais qu'Aurel San, il avait dit ça dans un son, genre, que ce soit une petite blague ou une larme, faut en faire quelque chose, faut le mettre dans quelque chose. Et je suis d'accord.
0: Et jouer, c'est génial, mais être actrice, c'est dur?
1: Je pense.
0: Pourquoi c'est dur, alors?
1: Parce qu'il y a d'immenses acteurs qui ne travaillent pas assez. Parce que c'est une industrie qui peut être extrêmement cruelle.
0: Cruelle parce que le talent n'est pas suffisamment, ne paye pas suffisamment?
1: Bah ouais, je pense. Enfin, en tout cas, moi, je connais des merveilleux acteurs qui travaillent pas assez.
0: Il faut qu'on parle aussi de la relation que vous nouez dans le film avec Sarah Giraudeau, qui, à certains égards, fait penser à la relation que vous aviez avec Léa Seydoux dans La vie d'Adèle, mais de façon beaucoup plus pudique, de façon peut-être beaucoup plus douce. Est-ce que, au fond, cette relation que vous nouez avec Sarah Giraudeau dans le film, Garance, c'est Adèle qui aurait grandi, qui aurait mûri et qui verrait l'amour et la passion différemment?
1: Je pense pas. Je pense que c'est vraiment deux histoires d'amour ultra différentes. Et en plus de ça, le personnage qu'incarne Sarah Giraudeau à merveille. Et en plus, c'est marrant parce que c'est tellement un amour inconditionnel et sain. C'est tellement dur d'accompagner quelqu'un qui est malade et qui est addict. Et je trouve que la patience, la résilience, le fait qu'elle lui dise pas arrête parce qu'elle sait que c'est vain et qu'elle tente de l'accepter avec son addiction et en même temps de l'aider. Et qu'en même temps, elle a cette complication à y mettre des limites, etc. C'est quelque chose que j'avais jamais vu. Et quand on en parlait avant, je disais, ouais, mais elle est pas trop passive, elle pourrait pas. Et en fait, Jeanne, elle a eu l'intelligence de absolument pas écouter mes retours. et de montrer ce personnage qui aime d'une manière où je pense qu'aujourd'hui, c'est très rare quelqu'un qui reste au point de dire, voilà, en fait, ce que t'as à perdre. Maintenant, c'est ton choix. Et quoi que tu choisis, je serai là.
0: Et je t'accompagnerai.
1: C'est ça que t'as à perdre. Si tu veux te prendre le mur et mourir, je serai là. Ça m'arrange pas. Et si tu veux

0: vivre, je serai là aussi.
1: Merci beaucoup, Adek
0: Ben non, merci à
1: Zarkopoulos,
0: vous.
1: d'être venu au micro d'Inter. Je rappelle, le film, ça s'appelle Garance. C'est magnifique et ça sort le 23 septembre.
0: C'est gentil. Et à tout à l'heure, Benjamin Duhamel, on se retrouvera pour le grand entretien.
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0: Thomas Poitevin, ce matin, vous êtes Philippe Malburet. Vous êtes de la maison de la radio qui était déserte ces deux derniers jours. C'était la grève, enfin déserte, pas tout à fait. Bonjour Philippe Malburet.
3: Oui, bah bonjour Mme Barakolos, bonjour aussi Monsieur Cohen, Monsieur Seu, Madame, Monsieur. Donc effectivement, je suis Philippe Malburet, responsable adjoint du contrôle d'accès de la maison de la radio. Je suis notamment en charge de tout ce qui est portique de sécurité, porte A et D. Ouverture de sacs au point d'entrée, sortie, si vous voulez, moi mon rôle c'est d'empêcher l'introduction sur site de tout ce qui est armes de poing, fusils d'assaut, dispositifs explosifs, coupe-ongles. Comme j'ai coutume de dire, quand ça fait bip-bip, on appelle Philippe. Moi, la maison de la radio, je dirais que c'est un peu aussi ma maison. Hein. Ça fait des années que je suis là. Pour que les auditeurs se rendent compte, la dernière fois que Patrick Cohen m'a dit bonjour, Benjamin Duhamel finissait son stage de 3e. J'y suis attaché à cette maison, quoi. Et comme vous le suggériez de manière un petit peu piègle, hein, dans votre introduction, Madame Paracuelos, c'est donc une erreur dans le protocole de fermeture samedi soir qui m'a effectivement amené à me retrouver enfermé dans le bâtiment pendant 48 heures. D'ailleurs, j'ai toujours pas eu le temps de repasser chez moi, donc si jamais ça commence à sentir un peu la bolognaise, c'est malheureusement pas la cantine qui a fait des lasagnes. Donc, seul personnel sur site de surcroît enfermé, à un moment j'ai décidé de faire contre mauvaise fortune bon cœur, et je me suis mis à explorer un peu ce bâtiment que je croyais si bien connaître. Alors je dis croyais parce qu'effectivement j'ai fait des découvertes assez particulières.
0: Lesquelles, Philippe ?
3: Bah déjà, je savais pas que derrière le poste d'accueil il y avait une bibliothèque. D'accord, constitué uniquement de livres d'invités que personne n'a lu. Et là, on est sur 3 étages. Hein, plus du 9. Personne n'a jamais touché. Je vous jure, voir autant d'exemplaires immaculés du dernier Yann Moix, ça apprend à respecter la littérature, quoi. Après, j'ai déambulé un peu dans les étages à la recherche d'un peu de nourriture, hein, finalement. Mais tous les frigos étaient vides ou remplis de Tupperware de houmous marqué Charline Septembre. À force d'exploration, je suis finalement tombé au sous-sol sur la chambre froide de la cantine. Bon, après enquête, c'était juste le bureau de monsieur Alain Finkielkraut. D'ailleurs, le sous-sol, niveau très très étrange. Hein. Très étrange. Derrière une porte dérobée, je suis tombé sur une pièce remplie de grands sacs plastiques blancs, d'accord. Je me rapproche, j'ouvre le premier, Jean-Marc Jancovici. Le deuxième, Benjamin Biolay. Le troisième, François Hollande. Et là, je me suis rendu compte que j'étais tombé sur la réserve des invités de dernière minute. Du coup, je me suis blotti contre André Manoukian et j'ai dormi le reste du week-end. Voilà. Ce matin, j'ai retrouvé les collègues et je peux vous dire qu'ils se sont pas privés de se payer ma tête.
0: Ah bon? Directement?
3: Ah bah, vous savez, dans le milieu de la sécurité, on n'a pas l'air, mais on manque pas d'humour. Comme j'ai coutume de dire, Madame Paracuelos, dans sécurité, il y a sec, mais il y a aussi riz.
0: Ah ouais, ça c'est très spirituel.
3: Il y a thé aussi, mais...
0: Merci Thomas Poitevin, vous écoutez la grande matinale d'Inter, il est 8h. L'heure du journal d'Hélène Philly, bonjour.
4: Bonjour à tous. Est-ce les prémices d'un automne social? Contre la flambée des prix à la pompe, les pêcheurs bloquent un dépôt de fosses sur mer ce matin. Des appels à la grève dans l'énergie, la police, l'enseignement supérieur aussi aujourd'hui. Et des messages circulent sur les réseaux sociaux pour une mobilisation le 17 octobre. La vie trop chère, en plein débat budgétaire. La taxation de l'héritage revient dans le débat, vous allez l'entendre. Dans ce journal encore, malaise à la Maison Blanche, un oligarque russe a financé la fête de mariage de l'un des fils de Donald Trump. Un quart d'heure de lecture chaque jour en classe pour faire du livre un réflexe. Et puis la patrouille de France pour rendre hommage à Charlie Dalin aujourd'hui à Concarneau aux côtés de tous les bateaux de la course au large. Et à 8h20, Florence.
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4: Premier blocage aux premières lueurs du jour. Une cinquantaine de camions-citernes empêchent toute sortie du terminal de Fos-sur-Mer ce matin. Des pêcheurs en colère face à la flambée des prix du carburant, malgré la reconduction des aides promises par le gouvernement. Une colère qui commence aussi à s'exprimer plus ouvertement sur les réseaux sociaux, avec un appel à se mobiliser le 17 octobre. C'est comme cela que les Gilets jaunes avaient commencé en 2018. Mais à Melun, si les habitants souffrent de la vie chère, il y a une certaine hésitation. C'est le reportage de

0: Myriam Roch-Massarin.
1: À l'entrée de Melun, le rond-point de l'Europe a disparu. À la place, une piste cyclable toute neuve, une ligne de bus en site propre. Sadia passe ici tous les jours. Elle se souvient du barnum des Gilets jaunes qu'elle klaxonnait chaque samedi.
2: Tout le monde passait pour leur faire un coucou, leur donner du courage. Est-ce qu'il y a eu du changement? Et il n'y en a pas eu. Donc ça sert à rien. Pour être entendu, il faudrait presque une grève générale. Mais à plusieurs jours, faut-il encore que les gens soient capables d'assumer le mois.
1: Elle touche une retraite de 1600 euros, mais à 71 ans, elle travaille aussi en intérim dans la restauration.
2: Si on ne fait pas ça, on n'y arrive pas en fait, parce que tout est cher. Quand vous voyez à 2,20 euros et quelque chose le litre de gasoil, ou les tomates actuellement à presque 5 euros le kilo, c'est pas possible.
1: À une centaine de mètres, Christophe termine sa pause déjeuner sur le parking du magasin de meubles où il travaille. Au menu, pas de viande.
3: Je mange 3 fois par semaine, moi.
1: Et avant?
3: Ah bah avant, je mangeais tous les jours de la viande. Tous les jours, c'est obligé. Bon, on prend du premier prix maintenant.
1: Lui ne se mobilisera pas pour protester, contrairement à Joseph, intérimaire en manutention, qui n'exclut pas de manifester au mois d'octobre.
4: La cherté de la vie, elle nous frappe sur tous les plans. Je nage dans cette difficulté, mais il y a quand même un sentiment un peu de peine. Nous avons quand même la liberté d'exprimer ce que nous ressentons et ce que nous voulons.
1: Pour le moment, les anciens gilets jaunes de Melun n'appellent pas à la mobilisation.
0: Le litre de gazole qui est à 2,29 euros en moyenne et le gouvernement peinant à boucler son budget ne prévoit aucune aide générale. Il y aurait pourtant une manne disponible. Les notaires, les premiers la semaine dernière, ont remis la question de l'héritage dans le débat. Celui de la génération des baby-boomers arrive. 9 000 milliards d'euros vont changer de main d'ici à 2040. Il y a donc une question de transmission, voire de taxation qui se pose. Bonjour Alexis Morel.
5: Bonjour Hélène.
0: Service économie de France Inter. Et le Premier ministre, Sébastien Lecornu, a embrayé.
5: Oui, l'idée du Premier ministre, c'est de faire circuler cet argent quand il est le plus utile pour les jeunes générations, qu'elle n'ait pas à attendre le décès d'un aïeul et donc un héritage pour pouvoir acheter un logement ou entreprendre. Dans sa copie budgétaire pour 2027, Sébastien Lecornu propose donc de relever le plafond de l'exonération d'impôt pour les dons d'argent de son vivant au sein de la famille, par exemple des grands-parents qui donnent à leurs petits-enfants. Ce plafond passerait de 32 000 à 50 000 euros.
0: Et les candidats à la présidentielle s'emparent aussi du sujet.
5: Oui, là, il y a un clivage très net. À droite, chez Édouard Philippe ou Gabriel Attal, et dans la lignée un peu des annonces de Sébastien Lecornu, on veut libérer bien plus tôt cet argent pour qu'il serve à l'économie réelle, en facilitant donc la transmission avant le décès. Le RN, lui, souhaite réduire la taxation des héritages directement en augmentant l'abattement fixé aujourd'hui à 100 000 euros. Tandis qu'à gauche, l'idée est de faire de cette manne un levier de redistribution et de justice fiscale, car aujourd'hui, cette question du patrimoine est l'une des plus inégalitaires qui soit. Dans le viseur, les méga héritages, au-dessus de 12 millions, on prend tout, répète la France Insoumise, quand le PS ou les Verts proposent de taxer davantage les grosses successions et de raboter des dispositifs comme le pacte Dutreil, qui réduit considérablement les impôts sur la transmission d'une entreprise familiale. Bref, le sujet est ultra sensible, Hélène, même si aujourd'hui, il faut le rappeler, 85% des héritages reçus en France sont inférieurs à 100 000 euros et donc pas soumis à l'impôt.
0: Merci Alexis Morel, service économie de France Inter. Le gouvernement à la recherche d'économie quand plusieurs services publics manifestent aujourd'hui.
6: Oui, dans l'enseignement supérieur, dans l'énergie, dans la police.
0: Les syndicats de l'enseignement supérieur mobilisés contre la hausse des frais d'inscription. Électriciens et gaziers appelés à faire grève pour défendre leurs tarifs préférentiels et policiers pour réclamer effectifs supplémentaires et revalorisation de leurs primes. Edicite de l'unité police à Marseille.
7: Ça fait déjà des mois et des mois qu'on essaye humblement d'alerter notre ministère de tutelle sur nos conditions de travail et sur le peu de moyens que nous avons. Sur le département des Bouches-du-Rhône et sur Marseille en particulier, il manque une centaine d'effectifs de police. Si on veut apporter des réponses tout simplement aux personnes qui font des dépôts de plainte aujourd'hui, n'ont pas les moyens humains parce qu'il manque des personnes en investigation. Je rappellerai que le point d'indice est gelé depuis 10 ans. Un fonctionnaire de police, je le rappellerai, le salaire commence effectivement à partir de 1400 euros et finit à 3700 euros en fin de carrière quand on a fait une grande carrière, ce qui est très très peu le cas. Donc nous avons des fonctionnaires de police qui subissent la crise de plein fouet, ce n'est plus possible. Il y a de l'argent, il va falloir effectivement le répartir de façon plus équitable.
0: Et d'ici l'unité police à Marseille avec Fabien Ledu, ici Provence. Et à la rentrée sociale s'ajoute l'urgence climatique qui mobilise une cinquantaine de syndicats et d'associations aujourd'hui pour réclamer des mesures d'urgence après un été caniculaire. Un plan contre les bouilloires thermiques, une taxe sur les plus gros pollueurs, plus de moyens pour lutter contre les incendies. Rassemblement prévu ce soir devant le ministère des Finances à Paris. Le gouvernement gouvernement a promis 1 milliard d'euros aux agriculteurs qui ont vu leur récolte grillée par la sécheresse estivale, le fourrage manqué pour leurs bêtes. Les éleveurs se retrouvent aujourd'hui

0: Aujourd'hui, à partir d'aujourd'hui à Rennes, au SPAS, le Salon mondial de l'élevage, Mariam El-Kurdi.
1: Pour Emmanuel Bernard, éleveur de vaches à viande dans la Nièvre et vice-président de la Fédération nationale bovine, la crise est loin d'être finie. Après avoir dû puiser dans les stocks d'hiver, les éleveurs doivent trouver de nouveaux fourrages pour nourrir leurs bêtes.
2: La priorité pour l'éleveur aujourd'hui, c'est d'acheter du fourrage supplémentaire qui est de plus en plus éloigné de son élevage. Les fourrages locaux ont tous été achetés. L'Espagne a du fourrage, par exemple, mais veut amener du fourrage d'Espagne dans des départements du centre de la France, ça coûte très très cher. Donc on arrive à avoir un fourrage qui au départ pouvait coûter 150 euros la tonne. Aujourd'hui, on va le trouver mais à 300 euros la tonne.
1: Pourtant, le gouvernement prévoit une enveloppe de soutien aux agriculteurs les plus impactés, dont 520 millions d'euros versés via l'ISN, l'indemnisation de solidarité nationale. L'évaluation de l'impact de la sécheresse sur les prairies se fait sur la base d'images prises par satellite, mais ces clichés n'indiquent pas si l'herbe est mangée ou non selon l'exploitant.
2: Dans l'immense majorité des régions françaises, ce fameux satellite ne voit pas de déficit de production fourragère pour les éleveurs. Donc à ce stade, 90% des éleveurs n'auront accès à aucune de ces aides ISN.
1: Pour lui, ce sont des experts qui doivent évaluer sur le terrain l'ampleur des baisses de production de fourrage.
0: Et il n'y a pas qu'en France que les indicateurs économiques sont au rouge. En Chine, face à une croissance et une consommation qui s'essouffle, Pékin est à la manœuvre pour relancer l'activité, y compris s'il s'agit de vanter la malbouffe. Les autorités encouragent le développement de grandes enseignes, comme ce supermarché du snack, le plus grand du monde, gigantisme assumé, dans la province de Rouran, à Changsha. Delphine Sureau est allée faire un tour.
3: Au royaume des snacks de Changsha, tout est photogénique, à commencer par les bouteilles de soda géantes, idéales pour les selfies.
4: On prend des photos pour les réseaux sociaux, c'est la première fois qu'on vient et on trouve l'endroit vraiment original.
3: Pour entrer dans ce temple de la consommation, un tunnel de paquets de chips colorés, puis des pipelines de bonbons. Avec ses 13 000 mètres carrés, l'enseigne a décroché le record Guinness du plus grand magasin de snacks au monde. Shelly Chan, 18 ans, est emballée.
5: Tout dans ce magasin m'attire. La musique, cette atmosphère joyeuse. Dès que j'y entre, je me sens heureux. Je n'avais pas l'intention d'acheter quoi que ce soit. Mais en voyant tout ça, je n'ai pas pu m'en empêcher.
3: Le propriétaire, la chaîne Min Min Renmang, a bien compris la recette. Faire acheter à petit prix. Et c'est aussi l'objectif de Pékin. Relancer la croissance en poussant les Chinois à dépenser plutôt qu'à épargner. Dans le Hunan, les autorités distribuent donc des bons d'achat. Ron Tsai est économiste à l'Institut de recherche sur la consommation.
6: Avec un bon, vous avez une remise de 10 euros pour 50 euros dépensés dans un magasin. Cela fait des recettes fiscales et ça crée des emplois. Et les autorités accordent aussi des subventions pour l'ouverture de ce genre de magasin, car ils attirent de plus en plus de touristes.
3: Mais la relance de l'économie par les snacks interroge dans un pays où un enfant sur cinq est en surpoids. À Changsha, Delphine Sureau, France Inter.
0: Un drone survolant la Lituanie abattu par des avions de chasse de l'OTAN cette nuit. Il est tombé dans une zone rurale dans le centre du pays. On ne sait pas encore d'où il venait. Tandis que la Russie mène désormais une campagne de frappe pratiquement ininterrompue contre le réseau ferroviaire ukrainien. Dimanche, un train a été ciblé à quelques kilomètres seulement de la frontière polonaise.
7: 8h11 et l'on apprend qu'un proche de Vladimir Poutine a en grande partie financé le mariage d'un fils de Donald Trump.
0: Donald Jr. confirme que son cher ami Oumar Kremlev a généreusement déboursé plusieurs centaines de milliers de dollars en mai dernier pour son mariage. Mais il dément toute influence. Isabelle Labéry.
8: Deux jours de fête aux Bahamas avec feu d'artifice sur la plage d'une île privatisée et un gâteau de 5 étages venu spécialement de Floride. Le tout pour plusieurs centaines de milliers de dollars. C'était un cadeau, disent les jeunes mariés, le cadeau d'un ami d'une générosité extraordinaire. Mais les opposants à Donald Trump dénoncent une opération d'influence, car Oumar Kremlev soutient ouvertement le président russe. Le week-end du mariage, il s'est même pris en photo vêtu d'un t-shirt à l'effigie de Vladimir Poutine, qu'il a reçu deux fois au Kremlin pour le décorer. Kremlev est le patron controversé de la Fédération internationale de boxe, dont il cherche à renforcer la notoriété. Le couple présidentiel, qui n'était pas présent au mariage, prend ostensiblement ses distances. « Je n'ai aucune idée de qui est Oumar. Je n'ai jamais entendu parler de lui », dit Donald Trump dans un communiqué. Alors que la Maison-Blanche tente de renouer le dialogue sur l'Ukraine, il s'agit de ne pas donner l'impression de se ranger du côté du Kremlin.
0: Et la guerre en Iran a bien entraîné une pénurie de munitions aux États-Unis. Le ministère américain de la Défense le

0: on lit un petit quart d'heure de pause en classe chaque jour pour lire. Et tout le monde, enseignants et élèves, plusieurs dizaines d'établissements scolaires s'y sont mis. Ici à Grande-Synthe, au collège Bonpain, ça se passe juste après le déjeuner, Béatrice Duguay.
1: En quelques secondes, la classe retrouve le calme. Élèves et enseignants sortent leurs livres, BD, mangas ou magazines. Pour Maïsa, 11 ans, c'est mortel Adèle.
2: Là, elle n'aime pas les brocolis, donc elle est avec son ami imaginaire. Et sa mère, elle lui dit mange, mais elle ne veut pas. Elle fait rire. C'est une fille qui fait plein de bêtises. Beaucoup de suspense, beaucoup de rebondissements et beaucoup d'accent.
1: Soumeya, 13 ans, elle a déjà lu Arsène Lupin, Orgueil et Préjugés aussi, et en ce moment un roman plus léger.
3: Grâce au livre, je m'enrichis beaucoup au niveau vocabulaire. Quand par exemple il y a un mot dans un livre que je peux utiliser en français par exemple, je l'écris sur un papier. Et si c'est un mot que je peux réutiliser en rédaction, je le réutiliserai, parce que je peux avoir des points sur ça. Franchement, les livres, ça sert beaucoup.
1: Anne Cousin ne dira pas le contraire. L'enseignante de français découvre un livre jeunesse en ce moment. Elle vit ses lectures et elle guette le regard des élèves.
4: Je veux qu'ils voient qu'en lisant un livre, on peut vivre des émotions, sourire, être inquiet, ne pas être d'accord. D'une manière ou d'une autre, il faut les amener à lire.
1: Alors même si certains ados, c'est vrai, font semblant pendant ce quart d'heure, l'habitude est prise au collège Bonpain. Preuve, le CDI est plein au récré, se réjouit Coralie Ginamo, la documentaliste.
5: Ça permet de casser des barrières aussi. On a beaucoup d'enfants qui sont dans des familles où ça ne parle pas forcément français. Et il n'y a pas besoin que ce soit Victor Hugo. Pour moi, le livre permet déjà une ouverture d'esprit. Dans certains livres, de se rendre compte que l'on peut venir de n'importe où et s'en sortir. Le livre est une opportunité.
1: Pour des élèves complexés et stigmatisés parce qu'ils vivent à Grande-Synthe.
6: France Inter sur le terrain, signé Béatrice Duguay. Dans l'actualité du jour, encore des grues sur les rails près de Rouen. Les opérations de relevage du train qui a déraillé vendredi soir ont commencé ce matin. Opérations complexes, elles vont durer au moins une semaine. L'accident a fait 44 blessés, dont une grièvement, une jeune femme de 18 ans. Et l'enquête se concentre sur ce gros morceau de rail de 300 kilos retrouvé là, alors qu'il n'avait rien à faire sur les voies. Le procès de Rémi Daillé et de 14 autres prévenus s'ouvre aussi aujourd'hui. Groupuscule inspiré par les théories de l'ultra-droite, jugé pour l'enlèvement de Mia dans les Vosges, une fillette de 9 ans qui avait été arrachée à sa grand-mère à la demande de la mère qui n'en avait plus la garde. Enfin, l'hommage de la course au large à Charlie Dalin, 3 mois après la mort du skipper, emporté par un cancer à 42 ans. Une cérémonie est organisée aujourd'hui à Concarneau dans le Finistère. Hommage à l'homme et à son courage. Il avait gardé sa maladie secrète pendant le tout dernier Vendée Globe qu'il avait gagné. Et cette cérémonie, Emma Sarango, c'est lui-même qui l'avait pensé.
7: C'était son dernier souhait. Imaginez que paraderaient dans la baie de Concarneau tous les bateaux de la course au large, du petit optimiste au géant ultime, en passant par l'Imoca, celui avec lequel il aura réalisé son plus grand rêve, le Vendée Globe. Alors ils seront tous là, tous vraiment les plus grands marins du monde, à l'image de Charles Caudrelier, dernier vainqueur de la route du Rhum.
8: Tout le monde a très envie d'aller lui rendre hommage. Ce qu'a fait Charlie à travers la maladie, c'est d'abord monstrueux sportivement, mais c'est aussi monstrueux de passion. Ça transpirait tellement, je trouve, cette passion, avant de savoir même qu'il était malade, qu'il était inspirant, quoi. Il a marqué notre histoire.
7: Cette admiration, elle est partagée par les 80 skippeuses et skippeurs qui paraderont, sans compter tous les plaisanciers qui, eux aussi, voudront s'associer à l'hommage à ce héros venu du Havre, mais breton d'adoption. Une cérémonie qui s'achèvera non pas par une minute de silence, mais une minute de bruit, cornes de brume, sirènes, jets d'eau. Là encore un vœu de Charlie Dalin avant le survol de la patrouille de France et un grand feu d'artifice final.
0: Hommage à Charlie Dalin aussi dans le 13-14 de France Inter ce midi. Sa veuve Perrine Dalin sera au micro de Jérôme Cadet.
9: Merci, c'était le journal d'Hélène Philly. Quel temps fait-il ?
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9: On a quelques grisailles oui. Matinales, Marie-Pierre
11: oui.
9: Planchon.
11: Florence, au nord, tout d'abord, avec une perturbation qui n'est pas très active et qui diminue par le super anticyclone qui s'étale toujours jusque sur l'Europe de l'Ouest. Et ce matin, on a des nuages doublés de brouillard de l'intérieur de la Bretagne, au Cotentin, au Cap Blanc-Nez. Déjà quelques gouttes sur la pointe du Finistère. Et puis tout au sud, dans le golfe du Lion, on a des entrées maritimes poussées par un petit vent marin. Et ce matin, les températures sont contrastées entre les 7 à 9 dans le Doubs ou dans le Vaucluse, alors qu'il fait 22 à Nice, 18 à Limoges et dans la capitale.
9: Et la perturbation va gagner un petit peu de terrain cet après-midi.
11: Oui, elle sera vraiment très faible car l'anticyclone va se décaler légèrement vers l'est, mais encore bien présent avec quelques gouttes qui vont arroser les régions bretonnes, normandes, au nord Pas-de-Calais. Une

0: perturbation qui traversera le pays dans la nuit et qu'on retrouvera demain du sud-ouest au nord-est. En attendant, cet après-midi, il fera encore bien trop chaud, Florence, pour la saison, souvent 8 à 10 degrés au-dessus des normales de saison, comme à Paris, avec 32 attendus, jusqu'à 36 à Lautrec dans le Tarn, contraste avec les 20 seulement à Cancale. Il fera 25 à Bayonne, 28 à Valenciennes, 29 à Saint-Nazaire, 30 à Ajaccio, 33 à Blois et Lyon, 35 à Bordeaux. Et demain, avec un bon vent de nord-ouest qui va s'engouffrer avec la perturbation, Florence, on va perdre jusqu'à 10 degrés dans certaines régions, en se rappelant qu'automne en fleurs, hiver plein de rigueur. Vous êtes prévenus.
1: D'accord, merci Marie-Pierre. Et voici le monde, voici Géopolitique.
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1: Bonjour Pierre Aski.
3: Bonjour Florence.
1: Vous nous parlez des réactions en Israël au documentaire NASA, primé au Festival de Venise.
3: Des traîtres en temps de guerre. Le ministre israélien de la Culture, Miki Zohar, n'a pas fait dans la nuance en parlant des deux réalisateurs du film NASA. Le ministre a envisagé la déchéance de la nationalité israélienne pour Yuval Abraham et Rachel Zohar. Le chef de l'armée israélienne, Eyal Zamir, est allé plus loin encore en parlant de calomnie du sang, une référence explicite à une vieille accusation antisémite. Il a demandé au service de l'armée d'étudier des mesures contre les anciens militaires qui témoignent dans le documentaire. L'un comme l'autre a reconnu n'avoir vu que la bande-annonce et les articles de presse. Ils ont surtout vu le prix spécial du jury et les 24 minutes de standing ovation lors de sa projection la semaine dernière à Venise. Cet accueil exceptionnel pour un documentaire qui expose les pratiques de l'armée israélienne à Gaza renvoie Israël au fait que l'Europe lui tourne progressivement le dos. Et au lieu de s'interroger sur le fond, les dirigeants de l'État hébreu préfèrent diaboliser les porteurs de mauvaises nouvelles et considérer comme antisémites tous ceux qui les applaudissent.
1: Mais pourquoi des réactions aussi violentes, Pierre ?
3: Parce que ce film met à mal tout le discours israélien au lendemain de l'attaque terroriste du 7 octobre 2023, selon lequel Israël agissait uniquement en état de légitime défense et éviter au maximum les victimes civiles. Les 24 anciens militaires et membres des services secrets qui témoignent à visage couvert parlent des techniques de sélection des cibles qui prennent en compte les NASA, qui donnent le titre au film, l'acronyme de dégâts collatéraux en hébreu, les civils. Jusqu'à 500 dans une frappe selon l'un d'eux. Ce film coup de poing que j'ai pu voir raconte la destruction systématique des villes pour rendre le retour impossible pour les Palestiniens poussés toujours plus loin. Aujourd'hui, 2 millions de Palestiniens vivent sur 40% de l'ancien territoire de Gaza. Yuval Abraham, l'un des deux réalisateurs, avait déjà révélé dans la presse l'existence de logiciels d'IA qui sélectionnaient les cibles à Gaza, ne laissant que quelques secondes aux humains pour valider ou infirmer la proposition. Les témoignages du film étayent et développent cette idée d'une destruction systématique et délibérée de la vie palestinienne à Gaza.
1: Et ça n'est pas limité à Gaza.
3: Alors hier, Florence, l'organisation israélienne de défense des droits humains, B'Tselem, a publié un rapport accusant le gouvernement de chercher à détruire la vie palestinienne en Cisjordanie. L'objectif est de rendre irréversible la présence israélienne dans ce territoire occupé depuis 1967. Le rapport établit que ce plan d'élimination, c'est le mot employé, de la présence palestinienne est désormais mis en œuvre plus ouvertement, plus directement et plus violemment qu'avant, au travers des actions de l'armée et de ce qu'il appelle les milices de colons. Ces critiques de l'intérieur ont principalement un écho international, mais se heurtent à un déni majoritaire en Israël. Ainsi se creuse un peu plus le fossé entre Israël et une partie du monde, en particulier l'Europe, qui a longtemps limité ses critiques face à la riposte israélienne. Cette retenue s'efface sous le poids des révélations.
1: Merci Pierre Aski. Dans un instant, le grand entretien avec Pierre Rosanvallon, professeur au Collège de France.
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2: 8h23.
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2: Dans le grand entretien ce matin, nous recevons donc un historien intellectuel majeur qui explore depuis des années les transformations de nos démocraties. Vous êtes invités, chers auditeurs, à participer à la conversation au 01 45 24 7000 et sur l'application Radio France. Bonjour Pierre-Rose Envallon.
4: Bonjour. Bonjour.
2: Merci d'être avec nous ce matin sur France Inter. Vous publiez La tyrannie du présent aux éditions du Seuil. Vous allez nous expliquer ce que vous appelez le présentisme dont nous sommes tous atteints dans un moment particulier puisqu'on est en année électorale, une année où on est censé précisément penser au futur et au long terme. Alors pour commencer, vous dites dès le début de votre livre, nous savons mais nous ne faisons rien. Vous dites que le long terme n'a pas de visage, c'est ça la tyrannie du présent, notre incapacité à voir au-delà des urgences quotidiennes.
5: Oui, et ces urgences ont des noms. C'est-à-dire qu'il y a trois bombes à retardement qui menacent nos sociétés. Bien sûr, la bombe climatique, et on en a parlé tout l'été, mais aussi la bombe des retraites, et on en parle également constamment, et la bombe de la dette. Qu'est-ce que la dette ? C'est le fait de repousser nos impossibilités ou notre volonté de ne pas arbitrer le présent en faisant reposer sur les générations futures le coût de nos manques de décisions présentes. Donc on peut dire que c'est un problème général de toutes nos démocraties contemporaines, cette difficulté à intégrer le long terme dans notre décision quotidienne. Mmh. Et donc le quotidien domine et du même coup, eh bien beaucoup de difficultés s'aggravent et cela veut dire une chose majeure, c'est une injustice fondamentale envers les générations futures.
2: Vous parlez de myopie démocratique, c'est ça
5: La myopie, c'est quand on voit bien de près, mais qu'on ne voit pas de loin.
2: Oui, mais pourtant, je veux dire, le climat, la dette, on en parle, ça fait partie des sujets qui font l'actualité.
5: Mais alors, on en parle, mais comment se fait-il que malgré la multiplication des informations, des débats, des discussions, ça ne pénètre pas véritablement l'opinion? Certains pensent qu'il suffirait de convertir les citoyens en tirant la sonnette d'alarme. Mais tirer la sonnette d'alarme ne suffit pas. Et mon livre est une réflexion sur ce fait.
4: Et on va bien évidemment développer la question du climat, de la dette que vous évoquez dans votre livre, mais sur l'explication et les fondements de ce que vous appelez le présentisme. Vous parlez, c'est très intéressant, de la question des rythmes démocratiques et dans quelle mesure ils influencent cette tyrannie du présent. Si on vous comprend bien, Pierre-Rose Envallon, ça veut dire que vous considérez qu'il faut quoi, des mandats beaucoup plus longs que là, les mandats du président de la République, un quinquennat, c'est trop court, qu'il faudrait pouvoir gouverner plus longtemps.
5: Il y a deux choses différentes. C'est que la démocratie elle-même est une attente du présent. La démocratie, c'est le régime où on veut rompre avec le passé et ne pas être enchaîné pour le futur. Donc la démocratie, quand elle naît d'ailleurs, elle naît avec les premières constitutions démocratiques du monde, sont les constitutions des 13 États américains qui se libèrent de l'Angleterre en 1776. Et tous décident d'avoir des mandats d'un an. Pourquoi ? Parce qu'on dit la démocratie, c'est qu'on puisse s'exprimer
4: régulièrement.
5: Et je crois que c'est une dimension fondamentale de la démocratie, que de pouvoir s'exprimer régulièrement. Mais il faut qu'il y ait des politiques. Si les politiciens doivent changer souvent, les politiques doivent pouvoir avoir, certaines au moins, de la continuité et regarder le long terme. Parce que, évidemment, on peut dire qu'aujourd'hui, on ne décide rien sur la dette, mais on sait que c'est demain que ça va peser sur d'autres générations. Or, aujourd'hui, les inégalités ne sont plus simplement des inégalités sociales entre groupes sociaux. Celles-là, on en discute beaucoup. Mais on discute beaucoup moins des inégalités entre générations. Et elles se creusent.
2: Alors, on va en reparler, mais est-ce que la solution à tout ça, ce ne serait pas le mandat unique, finalement, de 5 ans ? Puisque vous dites que 5 ans, comme on veut se faire réélire, on ne pense pas le long terme, parce que c'est difficile de se faire élire avec des propositions à très long terme qui peuvent être douloureuses.
5: Oui, mais ça veut dire qu'il faut dire que la démocratie marche sur deux pieds. Un pied, ce sont les rythmes électoraux qui font que les citoyens peuvent reprendre la parole régulièrement. Mais c'est aussi le fait que reprendre la parole, c'est pas simplement des élections. Si on attend tout des élections, c'est aussi parce que les citoyens n'ont pas assez au quotidien la façon, la possibilité de s'exprimer. C'est pour cela qu'aujourd'hui se multiplient les expérimentations de conventions citoyennes ou d'expressions plus directes et plus permanentes.
4: Et d'ailleurs, sur ce sujet, vous n'êtes pas candidat, je crois, mais vous formulez des propositions dans votre livre, puisque vous dites, Pierre-Rosan Vallon, il faut notamment un parlement du long terme. Alors, ça serait quoi un parlement du long terme qui, précisément, permettrait de s'extraire des contingences du quotidien ?
5: Un parlement du long terme, c'est pas simplement quelque chose qui déciderait sur sur le très long terme. Un parlement du long terme, c'est ce qui met à l'ordre du jour le lien qu'il y a entre les décisions quotidiennes que l'on prend et le long terme. Par exemple, lorsqu'on discute aujourd'hui de la dette, je suis surpris que l'on ne discute pas de ce que va coûter pratiquement la dette aux générations qui viennent. Et un parlement du futur, pour moi, ce serait, en quelque sorte, sa meilleure illustration n'est pas simplement une illustration intellectuelle. Ça pourrait dire, c'est comme un bureau d'études et de l'expertise. Mais l'expertise ne compte que si elle est intériorisée par les citoyens. Or, aujourd'hui, dans le climat, on a beau avoir le GIEC, on voit bien que les comportements ne changent pas vraiment. Ils ne changent pas vraiment parce que chacun ne se sent pas, au fond, complètement impliqué. Il ne se sent pas complètement impliqué parce que, si on lui disait « mais pensez à vos enfants », ou à vos petits-enfants, je crois que son regard serait différent.
2: Mais ça, c'est le rôle des politiques, de nous alerter et de nous emmener vers un certain avenir. Alors pourquoi est-ce si nous, citoyens, sommes myopes, pourquoi est-ce que ceux qui nous dirigent le sont aussi ?
5: Eh bien, c'est-à-dire qu'il ne faudrait pas simplement que la société soit dirigée par le monde politique, mais dirigée, ça veut dire qu'il donne la bonne direction. Et ce qui donne la bonne direction, ben, pendant longtemps, par exemple, il y a eu des institutions dans la société comme le plan, qui essayait de raisonner en disant qu'est-ce qu'on va faire dans les 5 ans ou les 10 ans à venir. Et pourquoi ça marchait, le plan ? Le plan, ça marchait parce que ça n'était pas simplement un groupe d'experts qui discutaient en chambre. Le plan, c'était des commissions où il y avait des syndicalistes, des représentants d'associations, des dirigeants d'entreprises, des hauts fonctionnaires. Donc le plan, c'était en quelque sorte aussi une préparation collective.
4: Mais Pierre-Rosan Vallon, le sujet qui rend sans doute aussi plus difficile la bonne efficacité, parce que le commissariat au plan, il existe aujourd'hui sous une nouvelle forme.
5: Mais ça n'est plus qu'un bureau d'études. Mais
4: vous avez raison. Est-ce que le problème central, c'est pas la défiance des Français vis-à-vis de ces institutions ? C'est-à-dire que vous parlez des années du commissariat au plan, c'était une époque où les Français avaient davantage confiance en les institutions, les hauts fonctionnaires, les experts. Aujourd'hui, quand il y a autant de défiance vis-à-vis de tous ceux qui incarnent d'une manière ou d'une autre la gouvernance, le pouvoir, voir comment est-ce que ça peut fonctionner ?
5: La défiance, évidemment, c'est le poison de la démocratie. Et ce poison de la démocratie, il fonctionne, on le voit bien même dans des cas extrêmes, quand il y a un déni de la réalité complet. Ce déni de la réalité, il faut voir qu'il n'est pas simplement un refus de compréhension, mais qu'il est l'expression d'un sentiment que les experts, c'est un autre monde. Que les experts, ça est extérieur à ma vie. Et je crois que c'est ça qui est très important, c'est de faire en sorte que la connaissance, la réflexion sortent des petits cercles et qu'elles soient d'une certaine façon appropriées par les citoyens.
2: Oui, mais alors pour parler du climat, la réalité des experts, on l'a prise en pleine figure cet été avec les incendies, la sécheresse, tous ces enjeux qu'on connaît qui sont totalement flagrants aujourd'hui. Donc la prise de conscience, elle a eu lieu.
5: La prise de conscience théorique, elle a eu lieu.
2: Mais enfin, théorique, je veux dire, certains l'ont vécu dans leur chair. Alors, quand on parle des incendies, mais quand on parle des canicules, oui, des restrictions d'eau.
5: Oui, tout à fait. Mais même s'ils l'ont vécu dans leur chair comme un problème, ils ne voient pas que ça va impliquer des solutions qui peuvent être coûteuses pour eux. Mais s'ils se placent dans la situation de dire qu'est-ce qui va marcher dans 20 ans, comment va être la société dans 20 ans pour mes enfants ou mes petits-enfants. C'est là que une notion qui est une notion qui n'est pas simplement formelle, mais qui est presque symbolique, de parlement des générations que je propose, a sa radicale importance. C'est-à-dire qu'on ne donne pas assez de place aux voix du futur. Et les voix du futur, c'est pas simplement ce que disent les experts. Les voix du futur, ben c'est aussi les personnes qui aujourd'hui sont des adolescents, les personnes qui sont ces jeunes qui, si nombreux, ne votent pas. Oui. C'est ça le paradoxe. Mais c'est que votent les plus âgés, et ne votent pas les plus jeunes.
4: Et on va parler dans un instant de la question du conflit potentiel entre générations, mais pour rester sur la question du climat, comment est-ce que dans le débat public, on réussit à s'extraire de, c'est cette expression qu'on avait beaucoup entendue pendant la crise des Gilets jaunes, le conflit qu'il y a entre la fin du monde et la fin du mois. C'est-à-dire, certains Français, et beaucoup de Français qui ont éminemment conscience de la question climatique et de la crise et du réchauffement climatique, mais qui en même temps, eux, au quotidien, vivent les difficultés de pouvoir d'achat. C'est notamment toute la question qui se pose en ce moment sur faut-il ou non subventionner les énergies fossiles quand on voit que le prix de l'essence dépasse les 2 euros. Comment est-ce qu'on dépasse cette contradiction-là?
5: Ben, on dépasse, d'abord, il y a des contradictions réelles qui impliquent des choix et qui n'ont pas forcément de résolution parfaite. Mmh. Mais au moins, on peut les mettre sur la table en discutant, en voyant les conflits d'intérêts qu'il y a. Mmh. Aujourd'hui, on fait comme s'il y avait que simplement un bon chemin, une bonne solution. Non, il faut très certainement, dans bien des domaines aussi, bricoler des compromis. Mais on peut bricoler ces compromis à partir du moment où on prend sérieusement en compte les intérêts et les difficultés de chacun. Car le long terme nous divise. Il y a ceux, effectivement, qui visent d'abord la fin du mois. Et effectivement, si on est un jeune militant écologique de 18 ans, eh bien là, on va plutôt penser fin du monde, effectivement. Mais tout cela, c'est une chose intéressante. J'étais ce week-end, je vais vous raconter une petite anecdote. J'étais ce week-end à Lille pour le démarrage d'une convention citoyenne sur le fonctionnement de la démocratie. Mmh. Vous savez que maintenant on voit se multiplier des conventions citoyennes, et là celle-là. Il y a des personnes de toutes les opinions qui sont dans ce groupe tirées au sort, puisque le tirage au sort a été fait de telle sorte que toutes les sensibilités politiques soient réunies. Et donc des gens très opposés. Mais à partir du moment où leur question n'est pas d'exposer leurs préférences, mais de dire comment on va résoudre ensemble des questions. Les oppositions changent de nature, parce que tout le monde est mis dans une situation d'essayer de réfléchir à des solutions, et à partir des questions que l'on accepte de se poser, que les questions de chacun soient prises en compte. Et ça, aujourd'hui, ça n'existe pas en politique, parce qu'en politique, c'est toujours un parti contre un autre.
4: Aussi parce que, Pierre-Rosan Vallon, le moment politique est à la radicalité. Il y a ce chiffre qui nous a interpellé avec Florence dans une enquête du Cevipof pour la Fondation Jean Jaurès pour l'Institut Montaigne, qui montre que la détestation entre les électeurs des blocs politiques, notamment entre la France Insoumise et le Rassemblement National, cette détestation n'a jamais été aussi haute. Comment est-ce que on promeut, on construit ce modèle que vous appelez de vos voeux avec un tel niveau de polarisation?
5: Ben, la polarisation, c'est une polarisation qui a une expression à travers des idéologies, à travers des partis pris, à travers des répulsions. Et si on parle simplement, je dirais, de nos répulsions, à ce moment-là, elles sont très vives. Et c'est là que l'opposition devient maximale. Mais si on essaie de partir de la reconnaissance des contradictions qu'on a à résoudre, si on dit cette contradiction entre fin du monde et fin du mois. Aujourd'hui, ça se pose de telle façon qu'il y a les champions de la fin du monde et les champions de la fin du mois. Non, il y a une contradiction qu'il faut gérer, mais on ne pose jamais les questions de cette façon-là. C'est simplement les champions d'un camp contre les champions de l'autre.
2: Et le fait que les deux candidats en dynamique à quelques mois de l'élection présidentielle, ce soit Marine Le Pen et Jean-Luc Mélenchon, qui sont donc deux offres politiques radicales, qu'est-ce que ça dit justement du débat public et de la démocratie?
5: Ben, ça dit justement que la démocratie est en train de se transformer, puisque la démocratie n'est plus le lieu d'un débat collectif, mais la démocratie est le lieu d'une opposition entre des philosophies, et que ça correspond aussi à quelque chose, cette opposition des philosophies. Mais la démocratie ne peut pas simplement s'exprimer de cette façon-là.
2: Mais donc vous êtes relativement à contre-temps, vu le climat de polarisation actuel.
5: Oui, mais le temps de la réflexion n'est pas le temps immédiat de l'action. Mmh. Le temps de la réflexion, c'est aussi trouver les moyens, justement, de dire comment on va sortir de cette problématique actuelle de la dette, qui repose sur la négligence des contradictions du présent. Quand on voit une contradiction, on répond par une dette. Et donc, ça, on ne peut pas fonctionner éternellement comme ça.
4: Alors, justement, sur cette question, Pierre-Rosan Vallon, puisque, effectivement, vous consacrez des pages très intéressantes à la question de la dette, à la question du système de retraite, et ce qui peut t'interpeller d'une certaine manière. Vous êtes un intellectuel de gauche, compagnon de route de la social-démocratie. On peut pas dire que la question de la dette et que la question des retraites aient été particulièrement centrales dans le discours de la gauche. Est-ce que c'est à dire que, au fond, c'est la droite qui a eu les idées plus claires sur précisément les façons de sortir de la tyrannie du présent et de la projection à long terme?
5: Quand on gouverne, on regarde les contradictions réelles. Et la tentation, quand on aspire au gouvernement, c'est de voir les...

0: et les solutions idéales. Eh bien, moi, j'ai toujours appartenu à une gauche qui pensait qu'il fallait aller vers l'idéal en pensant les contradictions du présent, parce que c'est ça qui est véritablement essentiel.
1: Sur la question du conflit de génération, sur cette idée, pour reprendre l'expression de l'ancien gouverneur de la Banque de France, François Villeroy de Galhau, qui disait « il y a des choix gérontocratiques qui ont été faits par la France ». Est-ce que vous considérez effectivement que, parmi ces éléments de la tyrannie du présent, il y a eu l'idée de favoriser les retraités, qui votent plus, au détriment des actifs, qui votent, eux, moins ?
0: Les décisions, c'est simple. Elles sont prises en fonction de la puissance électorale relative des groupes. Et la puissance électorale, eh bien, elle va pour que les populations plus âgées soient ont des intérêts qui soient plus en compte que les plus jeunes. C'est clair.
2: Précisément, Pierre Rosanvallon, comment on réforme le système des retraites contre la volonté des Français ? Et quand on veut se faire élire ?
0: Eh bien, justement, on ne ce que nous voyons aujourd'hui, c'est qu'on ne réforme pas les sociétés contre elles. On ne va pas pouvoir avancer sur le climat alors que beaucoup de personnes n'y voient pas clair. On ne va pas avancer sur les retraites alors qu'aujourd'hui, il y a les blocages que l'on connaît. On ne va pas avancer sur la dette alors qu'il y a le report sur le futur des difficultés du présent. Et donc, la démocratie, c'est le régime, je dirais, de la lucidité. Et donc, la démocratie, ça n'est pas simplement appeler les individus à se convertir. Souvent, quand on parle du climat, on dit « mais convertissez-vous ». Vous voyez bien les catastrophes qui arrivent. Les derniers temps sont proches de nous, donc convertissez-vous. C'est le langage biblique, ça. Non, c'est de dire qu'est-ce qu'on peut faire au quotidien pour justement prendre en compte vos difficultés, prendre en compte les contradictions qu'il y a entre le présent et le futur. La démocratie, c'est cela. C'est de gérer les contradictions sociales.
1: Mais Pierre Rosanvallon, la démocratie pour les candidats, c'est aussi, pardon d'enfoncer une porte ouverte, mais se faire élire. Est-ce que quand on est candidat à l'élection présidentielle, que par définition on veut réunir le maximum de suffrages, on peut tenir un discours qui, eh bien, est susceptible d'éloigner un certain nombre d'électeurs. Est-ce qu'au fond, on n'est pas contraint, quand on est candidat, à gérer les urgences du quotidien, parfois au détriment du long terme ?
0: C'est certainement une dynamique, je dirais, inhérente à l'affrontement électoral. Mais ça montre que dans la société et en politique, il ne faudrait pas simplement qu'il y ait les voix des politiciens. Je pense qu'il y a les autres voix de la société civile. Je pense qu'il y a les voix du monde associatif. Je pense qu'il y a des voix du monde syndical. Je pense qu'on n'entend pas assez, justement. Il faudrait leur donner plus d'importance à toutes ces voix de la société civile.
2: Ça pourrait passer par les référendums d'initiative citoyenne ?
0: Mais le problème d'un référendum, c'est qu'il se termine toujours par un oui et par un non. Donc c'est une décision binaire. Alors que dans bien des cas, ce dont il est question, c'est d'explorer sur le climat. On voit bien qu'il y a bien des façons d'explorer l'avenir.
2: Bah, c'est-à-dire que sur le climat, il y a bien une convention citoyenne pour le climat dont on voit qu'au final, peu de préconisations ont été retenues et mises en application.
0: Alors ça, si je puis dire, c'est une trahison de la personne qui avait commandité
2: En l'occurrence,
1: parler d'Emmanuel Macron.
0: Le président de la République. Mais le problème qu'a eu cette convention, c'est aussi que cette convention, c'est très intéressant, parce qu'elle a fait avancer les 150 personnes qui y participaient. Ils venaient avec leurs préjugés et ils ont changé d'avis parce qu'ils ont discuté pendant 2 mois ensemble. Mais tous les citoyens ne discutent pas pendant 2 mois ensemble. Eh bien, la démocratie, c'est aussi essayer de trouver des procédures qui fasse que cet enrichissement qui existait dans des petits noyaux puisse être acquis par la société plus globalement.
1: Et comment on construit cette discussion publique ? On a envie de vous entendre, Pierre Rosanvallon, et on l'a égrené tout au long de cet entretien, sur la campagne qui a commencé. D'abord sur Marine Le Pen. Je rappelle là les chiffres du sondage publié par la Fondation Jean Jaurès et l'Institut Montaigne. Marine Le Pen qui est en l'état grande favorite du scrutin, testée entre 33 et 35% des intentions de vote au premier tour. Est-ce que vous faites partie de ceux, vous l'observateur avisé de la vie publique, qui considérez que la victoire du Rassemblement National est au fond inéluctable ?
0: Mais d'abord, je pense qu'elle n'est statistiquement pas inéluctable. Donc ça, c'est un fait statistique. Mais je pense surtout que cette montée en puissance des extrêmes et du Rassemblement National au premier chef tient au fait que le sentiment de défiance, le sentiment de rejet et l'envie très vague de changement. On dit que 70% des Français voudraient retourner la table d'une certaine façon, mais c'est très vague. Et paradoxalement, justement, les victoires électorales me semblent en train de se préparer dans le vague et le flou. Et qu'il faudrait au moins qu'un certain nombre de voix essaient de montrer que derrière le vague et le flou, il y a des questions véritablement à discuter et que l'objet de la démocratie, c'est de discuter et d'arbitrer les contradictions réelles. C'est pas de dire qu'il y a une bonne solution.
1: Mais quand vous entendez par exemple Pierre-Rosan Vallon, vous qui travaillez sur la démocratie et donc sur l'état de droit, quand vous entendez un candidat, Bruno Retailleau, candidat de la droite, de la famille gaulliste, qui dit qu'il faut imposer un certain nombre de normes françaises au-delà des normes européennes, qu'il faut parfois être en capacité de contourner les décisions du Conseil constitutionnel, qu'est-ce que ça dit ça de l'état de notre débat public et du rapport à l'état de droit ?
0: Ben, ça dit hélas que des personnalités importantes ne savent pas bien ce qu'est la démocratie. En tant qu'historien de la démocratie, je peux constater une chose très simple, c'est que la démocratie, c'est le régime qui donne la parole au peuple. Mais le peuple, il a différentes figures. Il y a le peuple électoral qui va s'exprimer et où il y a 51% qui va l'emporter contre 49%. Mais le peuple, c'est aussi la figure où chacun a de l'importance de la même façon. Et ça, c'est le droit qui le donne. C'est pour cela que le Conseil constitutionnel et les institutions judiciaires, ça n'est pas simplement le droit à côté de la démocratie. C'est une forme de la souveraineté du peuple. C'est le peuple en tant que chacun compte également pour quelque chose à travers la défense de ses droits. Donc, nous avons aussi besoin, me semble-t-il, dans cette campagne, d'une clarification sur ce que veut dire le mot démocratie. Mmh. Le mot démocratie, ça n'est pas simplement les 51% qui l'emportent sur les 49%. C'est ce qui donne la parole et ce qui donne la reconnaissance de l'importance à tout membre de la société. Et c'est ce qu'oublient les personnes comme Retailleau, qui actuellement opposent les juges et les élus.
1: Un dernier mot, Pierre-Rosan Vallon, sur la gauche. En l'état, Jean-Luc Mélenchon est le candidat le mieux placé dans les sondages, même si l'argument qui lui est opposé par ses détracteurs est de dire que c'est le plus mauvais candidat de second tour, puisqu'il perdrait assurément face à Marine Le Pen. Est-ce que vous êtes d'accord avec cet argument qui est opposé aux détracteurs de Jean-Luc Mélenchon ?
0: C'est pas un argument, il semble-t-il que c'est un fait qui est manifesté par les sondages. Mais cette histoire ne fait que commencer, parce qu'il est vrai qu'à côté de lui, on voit beaucoup de lucioles qui apparaissent, et on ne sait pas encore si ces lucioles se transformeront en lumière. Donc il faut attendre cette transformation des lucioles en lumière pour voir véritablement ce que sera la campagne.
2: Les lucioles de la social-démocratie, voilà, que vous appelez de vos voeux. Merci Pierre-Rosan Vallon d'être venu à notre micro ce matin. Je rappelle le titre de votre livre, La tyrannie du présent, aux éditions du Seuil. La revue de presse à suivre.
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2: Un quart d'heure d'ici 9h et j'accueille Marc Voinchet, Mathilde Serrel, Sophia Aram et Sonia De Villers.
8: Bonjour à tous.
2: Sonia, vous, c'est la suite à partir de 9h, le Mac de la grande matinale, votre grand portrait et votre invité ce matin.
8: Vous avez vu, je suis venue sans notes parce que mon invité, c'est Monica Bellucci. Donc j'ai pas besoin de vous faire un dessin. C'est Monica Bellucci, grand portrait à 9h.
2: On a hâte. À tout à l'heure.
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2: Et vous voilà, Marc Voinchet, avec la revue de presse. Et ce matin, des brebis et encore des brebis.
10: Et oui, ce matin, dans Libération, Florence, 1200 brebis. Allez, quelques chèvres font le spectacle, la danse en Ardèche. Enfin, danse à la Croix-de-Boson, des éleveurs, des bergers, des artistes leur font dessiner à ces troupeaux de brebis des lignes et des cercles sur les crêtes du massif de Tanargue. Le spectacle surréel s'appelle Anima, raconte Evo Vallée à Libé, une œuvre de Land Art comme un ready-made au vin, un hommage aux bergers, artistes et agents de parcs naturels, imaginé dans le cadre de l'année internationale du pastoralisme. C'est apparemment ébouriffant de beauté.
2: La photo est magnifique.
10: Oui, si on a envie vraiment d'y aller tout de suite. Bon, voilà. Mais précise bien l'article, c'est sans esbrouf, pas d'exploit. L'une des règles est simple. On ne force pas le troupeau, on force pas les animaux. De toute façon, j'aimerais bien vous voir forcer une brebis. Une cavalière explique aux bergers qu'il faut... Je vous raconterai. Une cavalière explique aux bergers qu'il faut, par exemple, composer avec le rythme des bêtes, cette chorégraphie pastorale éphémère, mais les bergers ne sont pas étonnés. Mais Libération pose une question évidemment intéressante, une question aux artistes. Il leur demande si leur projet n'a pas parfois été regardé comme un délire écolo, bobo, cultureux, wokiste. Pas du tout, répondent-ils. À partir du moment où l'on s'intéresse à ce que les gens font, la majorité nous ouvre grand leurs portes. Et si l'on croit certains élus et médias, on est censé tous se détester. Mais en parcourant de long en large le Massif Central pour ce projet, on a vérifié l'inverse tous les jours.
2: Mais tiens, justement, ne serait-ce pas le sujet du 1 hebdo en kiosque
10: voilà
2: demain?
10: Voilà, qui sera demain en kiosque. Et c'est à la une de ce nouveau numéro du 1. Les Français sont-ils si divisés? Archipel irréconciliable ou mosaïque pluriel? Divisé, oui, mais par qui? Va plus loin Lumière Laprée. L'essayiste répond par une scène de barbecue, reportage dans son nain natal, auprès d'Amélie, son amie d'enfance, enceinte, et qui gère d'une main de maître, dit-elle, le garage de son mec. Autour de la table, un paysagiste, un plombier, une secrétaire, une femme de ménage, un ouvrier du BTP. On parle impôts, arrêts maladie, on parle des assistés, des profiteurs du système, des propos qui font parfois bondir Lumière Laprée. Alors on compare aussi les situations individuelles, parfois avec jalousie, sans regarder les rapports de force collectifs, constate Lumière Laprée. Pourtant, poursuit-elle, lorsque la nuit tombe, on se met à parler plus bas. Des vraies choses qui travaillent le ventre, des enfants et des écoles qu'ils fréquentent, les prix qui s'envolent, les banques qui refusent les crédits, des vies différentes, enfin des opinions opposées, des inquiétudes communes, mais nous voilà parfois occupés à creuser des divergences périphériques à nos existences. Il faut refuser, conclut-elle, que d'autres choisissent à notre place les conflits qui doivent nous définir.
2: Alors que faire ou ne pas faire? Telle est la question.
10: C'est the question. That is the question. C'est la question de la revue Commentaire, le numéro 195. En fait, deux questions posées à 36 personnalités à quelques mois des élections présidentielles, mai 2027. Que faire? Que ne pas faire? Deux questions et 36 réponses. Pour le patron de la revue, Jean-Claude Casanova, c'est une enquête qui ne cherche pas à fabriquer un programme ni à soutenir un candidat. Il s'agit d'identifier les questions auxquelles le prochain président sera confronté. Mais en lisant les 36 réponses, un terme est souvent répété, celui de vérité. Nous n'avons pas cherché à éviter ces répétitions, poursuit Casanova, parce que ce terme de vérité renvoie au problème central des démocraties modernes en Occident. La défiance l'emporte sur la confiance envers les dirigeants politiques et les institutions, y compris nous, si j'ose dire, la presse. Alors Dominique Schnapper, directrice d'études à l'EHESS et membre honoraire du Conseil constitutionnel, prend cette exigence de vérité au pied de la lettre. Il faudrait, écrit-elle, adapter notre protection sociale à nos ressources, réformer l'État-providence pour qu'il cesse de cannibaliser l'État régalien, rétablir nos finances publiques, faire face au retrait de la protection américaine et aux effets délétères des conditions écologiques qui menacent la planète. Mais, déplore Dominique Schnapper, l'expérience historique montre que les candidats se font rarement élire un annonce de la sueur et des larmes. Et de poser cette question, un programme sur la vérité de la situation, même présenté positivement, aurait-il une chance d'être entendu? Parmi les 36 réponses, il y a le politologue Olivier Roy qui propose, lui, de commencer par éteindre un incendie qui peut être surtout dans nos têtes. Un spectre hante la France, écrit-il, enfin une partie de la France. La guerre civile, le halte-au-feu, tonne Olivier Roy. Alors romans, éditoriaux, émissions, discours sur la fragmentation du pays sont autant de récits, écrit-il, irréalistes et uchroniques. Par exemple, il reprend les émeutes en banlieue, il rappelle qu'elles existent depuis près de 40 ans mais sont restées locales. L'émeute de banlieue n'est que la métaphore d'une guerre civile dont on ne trouve pas par ailleurs aucune trace, écrit Olivier Roy. Et il termine par cet avertissement, la rhétorique de la guerre civile réveille bien les fantômes, gardons-nous d'en faire une prophétie auto-réalisatrice. C'est dans le Commentaire, le numéro d'automne 2026.
2: Enfin, ce matin, Marc, un papier qui n'a rien à voir avec tout ça, mais vous n'avez pas voulu le laisser passer.
10: Parce que l'émotion parfois guide tout, vous savez, vous lirez oui dans l'équipe les propos de Perrine Dalin, la femme de Charlie Dalin, vainqueur du Vendée Globe 2024-2025, elle sera l'invitée du Trésor tout à l'heure sur France Inter. Charlie Dalin, vous le savez, qui est mort au mois de juin dernier, et sa femme raconte un homme qui avait peur qu'on l'oublie. Alors demande l'équipe, où est Charlie aujourd'hui? Eh bien, elle répond, il est dans la mer, en face de Concarneau, au niveau de la bouée de l'Inuen. Charlie lui avait indiqué cet axe partant de l'archipel des Glénans sur lequel il avait beaucoup navigué. Elle a donc choisi cette bouée pour y répandre ses cendres. Alors depuis sa chambre, dit-elle, à travers les arbres, Perrine Dalin voit la bouée clignoter. C'est beau. Il me fait signe, je la regarde le soir. Voilà, et puis je voudrais signaler l'arrivée, salutations chaleureuses à notre consoeur Frédéric Galamé, qui a été nommée hier, pour la première fois dans l'histoire du journal, directrice de la rédaction de l'Équipe. C'est la première fois qu'une femme dirige le canard, le journal. Ça se fête.
2: Mais tout à fait, oui. Ça se note. Merci Marc Voinchet et Mathilde Serrel. Ben oui, c'est à vous. Je ne sais jamais, moi, à cette heure-là, si on met un jingle, pas de jingle. Alors Mathilde, un monde nouveau, ça vaut tout jingle en soi. Ce matin, un monde où les sportives refusent de repartir en arrière.
11: Oui, je vais vous raconter l'histoire d'un soulèvement viral depuis le lancement de la nouvelle pub pour le site de Paris Sportif Novig. Une vague d'athlètes féminines font front contre cette campagne qu'elles considèrent comme complètement arriérée, voire carrément immonde. Pour vous donner un aperçu, le spot publicitaire met en scène Sydney Sweeney, actrice américaine de 29 ans, héroïne de la série Euphoria et du film La femme de ménage. Novig, c'est que du sport, donc il ne voulait montrer que du sport, annonce-t-elle.
12: No big is just sports. So they wanted a show. Just sports.
11: Ça, c'est pour le son. À l'image, Sydney toute nue assise sur un panier de basket ou avec une paire de ballons de foot bien pressés sur les seins. Et ainsi de suite avec une panoplie d'équipements sportifs, boules de billard et clubs de golf, histoire de remettre une louche sur la sexualisation dans un esprit très calendrier coquin. Et alors, Sydney Sweeney peut bien se mettre en scène avec son corps comme elle l'entend et se payer une promo provocatrice comme à l'accoutumée chez elle pour une enseigne dont elle est en plus actionnaire. Et ça fonctionne. En un week-end, la pub a été vue près de 500 fois plus que la campagne précédente, avec des hommes habillés, comme le rappelle le journal d'M6.
2: Mais, forcément, il y a un mais.
11: Oui, alors ce mais, c'est la question de l'image des femmes dans le sport, et une question de calendrier pas coquin, on est en 2026. Et à ce titre, des sportifs de haut niveau enchaînent les publications sur les réseaux depuis ce week-end pour rappeler qu'elles se sont battues pendant des années précisément pour sortir de cette sexualisation permanente. Sur le même leitmotiv, voilà à quoi ressemblent les femmes dans le sport. Sydney Sweeney, un torrent de vidéos est apparu avec des images de compétitions, d'entraînement, de performances toutes plus dingues les unes que les autres, des stades au bassin, en passant par les skateparks. La nageuse australienne, double championne olympique, Ariane Titmus, furieuse contre la pub Novig, dénonce un affront pour toutes celles qui appréciaient le sport pour ce qu'il est vraiment, le travail d'équipe, l'amitié, le dévouement, l'excellence, l'unité. La triathlète française Mathilde Tilly qualifie la campagne d'immonde, un moment où les sportifs de haut niveau se battent encore pour la même reconnaissance, les mêmes primes et bien plus encore. Et c'est vrai que les joueuses de basket américaines, par exemple, en sont encore à recevoir des sextoys sur le terrain. Mais ce qui se joue avant tout, c'est une question de modèle. Pour rappel, en 2026, rien qu'en France, près d'une adolescente sur deux, 49%, abandonne le sport avant l'âge de 15 ans. Un taux 6 fois plus élevé que chez les garçons. La question du regard sur leur corps est prédominante dans ce choix. Donc, l'idée de montrer un corps qui soit capable de tout un tas de choses, plutôt que d'être un support érotique, serait peut-être plus galvanisante. Oh, ça râle.
2: Mais non, non, c'est mais peut-être ça râle
11: pas. Ce message, bah voilà, ça dépend de qui dans le studio. Hein. C'est ce message que cette nouvelle polémique Sydney Sweeney parviendra peut-être enfin à faire passer. C'est ça la bonne nouvelle. Ou alors on pourra confier aussi cette tâche à la nouvelle patronne de l'équipe.
2: Très bien, merci Mathilde Serrel.
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2: Et c'est à vous Sophia Aram, on vous écoute.
13: Dans la bouche de Sophia Aram.
14: Dans ma bouche ce matin, une traque, ou plutôt une vague de répression menée par la police turque contre des militants d'organisations de défense des homosexuels en général et de leur droit à exister en particulier. Bon, alors évidemment, c'est pas tout à fait tombé du ciel non plus, hein. Ben non, ça a été pensé, réfléchi, planifié par le président Erdogan à la faveur d'un grand programme de défense des valeurs familiales. Ce qui partait plutôt bien, hein. Quoi de plus logique quand on est confronté à une situation économique et politique désastreuse que d'inaugurer en grande pompe la décennie de la famille et de la démographie. Vaste programme, hein, dont l'ambition n'est rien de moins que de, je cite, protéger l'institution familiale, les enfants et l'ordre social. Autant de mots qui, alors, allez savoir pourquoi, quand on les met bout à bout, annoncent toujours de grands bouleversements dont le point fort n'est pas forcément l'inclusivité, la bienveillance et le vivre ensemble. C'est fou d'ailleurs, cette propension des cubénis de tout poil à considérer la cellule familiale comme une cellule justement. On aurait pu imaginer que défendre la famille, bah, ce serait pour en faire un espace joyeux dans lequel tout le monde aurait sa place, quelles que soient ses orientations sexuelles. Parce que le plus important dans une famille, bah, c'est qu'on s'aime. Fort. Et bah pas du tout. Ou alors un peu trop fort, justement. Je sais pas. Et curieusement, pour Erdogan, la défense des valeurs familiales passerait par la négation des droits des homosexuels. C'est pas mécanique comme ça, mais visiblement, celui qui dirige la Turquie depuis trop longtemps, on est convaincu. Les droits des uns menaceraient l'épanouissement des autres. Il fallait donc prendre le problème par un bout. Il a choisi de taper sur les homosexuels. Bon, c'était visiblement ce qu'il y avait de plus simple pour lui. Ce qui est surprenant, vu qu'Erdogan est plutôt connu pour être un leader islamo-conservateur très ancré dans la défense des opprimés, porte-parole autoproclamé du Sud global et fervent défenseur de l'islam politique. Alors je sais, hein, sur le papier, ça envoie du rêve, même si... Bon, on n'est pas forcément dans le gay friendly. Hein. Bon, ce que l'on semble redécouvrir aujourd'hui, c'est que le mélange politique et religion est assez rarement porteur d'inclusivité et de vivre ensemble. Non, jamais. Et en ce qui concerne les leaders islamo-conservateurs, eh ben, ça finit toujours par se retourner contre les homosexuels, les femmes ou les juifs. Bon, bah là, c'est le tour des homosexuels. Ah ben non. Mais moi, là, moi, je suis tombée de ma chaise, terrassée par la surprise. Alors qu'au fond, il s'agit juste d'une petite croisade homophobe tout à fait prévisible dès lors qu'on vote pour des responsables politiques plaçant leur foi, leurs dogmes et leurs intérêts politiques au-dessus du droit de chacun à vivre librement. C'est d'ailleurs exactement ce qui s'est passé au Sénégal. Et je me souviens, en France, la dernière fois que des cubainis étaient venus nous expliquer que les droits des couples homosexuels étaient une menace pour l'humanité, c'était à l'occasion des débats sur le mariage pour tous. Vous avez oublié, hein, souvenez-vous, ça remonte à l'époque où François Hollande avait eu la folle idée de faire passer le droit au mariage de privilège réservé aux hétérosexuels à un droit ouvert à tous les humains. On nous promettait la colère de Dieu, la fin de la civilisation et de l'humanité, une invasion de grenouilles, de sauterelles, et on nous avait même prédit qu'à ce rythme-là, on finirait par épouser des chèvres, dis donc. Bon, bah, force est de constater que ça n'a pas eu lieu et que nos chèvres se portent plutôt bien.
2: La preuve.
14: Bah oui, on parlait des brebis. Bien aussi.
10: Ouais, brebis aussi.
2: Merci. Merci Sophia Ram. Dans un instant, les infos et le Mac de la grande matinale.
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2: 9h sur Inter. Kevin Dufraîche pour le retour des infos.
16: C'est le début d'une journée de contestation contre le gouvernement et le dépôt pétrolier de Fos-sur-Mer dans les Bouches-du-Rhône est bloqué ce matin. Mathilde Vinceneux, vous venez d'arriver sur place. Ce sont des pêcheurs, hein, qui bloquent depuis 3 heures cette nuit.
17: Oui, les camions-citernes sont en file indienne à l'arrêt sur le bord de la route. Les chauffeurs patientent ici depuis le milieu de la nuit. Libérez-nous, lancent certains le sourire aux lèvres. L'ambiance est plutôt bon enfant alors qu'une trentaine de pêcheurs bloquent l'entrée du terminal pétrolier. Ils ont allumé un feu de palette non loin des grosses cuves de carburant. Le carburant est passé de 30% de nos dépenses à 70%, dénonce Jérôme Vernier, patron d'un chalutier à Carreau dans les Bouches-du-Rhône.
18: C'est plus tenable. Et là, on n'a pas le choix. On n'arrive plus à mettre du carburant dans nos navires. Quoi. Et s'il n'y a pas de carburant, il n'y a pas de poisson, il n'y a pas de salaire, et voilà, quoi. Nos bateaux restent amarrés. Les charges s'accumulent parce qu'elles y sont toujours. Tant qu'on n'aura pas les aides qui nous ont été promises de manière régulière, nos trésoreries n'arriveront pas à encaisser le poste gasoil.
17: Car certains pêcheurs n'ont toujours pas reçu ici le paiement des aides promises par le gouvernement. Le carburant est la goutte d'eau, car les pêcheurs dénoncent aussi une multiplication des contraintes administratives et réglementaires sur leurs activités. Ils demandent à être reçus par leur ministre. La ministre de la Mer et de la Pêche, Catherine Chabot, qui indique ce matin qu'elle recevra des pêcheurs dans les prochains jours.
16: Mathilde Vinceneux à Fos-sur-Mer pour France Inter. Un blocage alors que plus d'un millier de stations essence sont à court d'au moins un carburant ce matin. Des stations totales pour la plupart puisque les prix y sont plafonnés. Journée de contestation, je le disais, car les agents et salariés de plusieurs secteurs publics sont appelés à la grève et à manifester aujourd'hui dans l'énergie, les universités, les hôpitaux ou encore la police. Rassemblement prévu devant les commissariats partout en France. À Paris, les policiers marcheront des Champs-Élysées à l'Assemblée nationale pour réclamer plus de moyens. Le maire de Paris, Emmanuel Grégoire, et sa prédécesseur, Anne Hidalgo, convoquée aujourd'hui au Sénat dans le cadre de la mission d'information sur les violences dans le périscolaire, visée par des plaintes déposées par les familles. Ils vont devoir répondre d'éventuels dysfonctionnements, notamment dans le recrutement des animateurs. Près de 250 enquêtes sont en cours pour des violences physiques ou sexuelles dans des établissements de la capitale. En Lituanie, voisine de la Russie et de l'Ukraine, le président annonce qu'un drone a été abattu cette nuit dans l'espace aérien de son pays par des avions de l'OTAN, sans préciser pour l'instant l'origine de l'appareil. À l'instant, l'armée danoise fait savoir qu'une frégate russe a tiré des fusées éclairantes vers un hélicoptère.

0: Hors de question d'appuyer sur le frein dans la course mondiale à l'intelligence artificielle. Voilà ce qu'en substance dit Donald Trump ce matin, après les avertissements des patrons de l'IA eux-mêmes qui parlent de ralentir le développement, ou encore celui de cet ancien ingénieur d'Anthropique qui parle d'un risque de destruction de l'humanité. Le président des États-Unis a répondu cette nuit à Washington, Franck Madvon.
1: Dans une série de messages, Donald Trump a clos le débat au sein de son parti. Le spectre d'une IA incontrôlable, un canular, écrit-il, une arnaque comme le réchauffement climatique. Et tant pis s'il est démontré par des preuves scientifiques. Des garde-fous, il suffit d'un président fort et intelligent pour poser des limites. Au fond, Donald Trump ne veut surtout pas brider les géants de l'IA. Il estime que les États-Unis ont un temps d'avance et redoute les progrès de la Chine. Les républicains entonnent donc ce refrain « À quoi bon réguler? Tout va bien se passer ». Mais d'après les sondages, les Américains sont sceptiques, ils s'inquiètent des mises en garde des patrons du secteur, l'opposition démocrate en fait un sujet de campagne à 7 semaines des élections de mi-mandat, comptez sur nous pour superviser l'IA, pour éviter que les data centers vous envahissent et que des robots ne se retournent contre l'homme. En réalité, même s'ils obtiennent une majorité au Congrès en novembre, ils auront peu de marge de manœuvre, le président Trump aura encore le dernier mot sur la plupart des textes adoptés. Washington, Franck Mettevon, France Inter.
0: Et ce matin, Total Energy annonce un partenariat avec Mistral, le champion français de l'intelligence artificielle. Partenariat de 3 ans, 100 millions d'euros d'investissement pour accompagner, dit le groupe pétrolier, les experts dans l'exploration et le développement des réservoirs de pétrole et de gaz. Et puis The Pitt, meilleure série dramatique pour la 2e année consécutive. Le feuilleton qui suit heure par heure le service d'urgence d'un hôpital aux États-Unis récompensé cette nuit au Emmy Awards, équivalent des Oscars du petit écran, qui a sacré Widow's Bay, 14 prix pour la comédie d'épouvante d'Apple TV. C'est un record.
2: Kevin Dufraîche sur France Inter. Et pendant ce temps-là, mon invité est arrivé extirpé des embouteillages. C'était moins une. Merci Kevin.
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2: 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La grande matinale, le mag, si vous m'écoutez là maintenant, c'est que vous restez au frais ou alors que vous êtes sacrément en retard ce matin, eh bien profitez-en, on a plein d'histoires à vous raconter. 4e étape du Tour de France de Charline Vanhoenacker. Cette semaine, elle sera dans la Drôme à Die. Daphné Burki nous ramène un humoriste québécois dans la bande. Il s'appelle Charles Brunet. Et puis à 9h30, vous retrouverez la discute. On observe la campagne électorale en Suède. Et comme vous, on se demande, a-t-on eu tort de croire à ce mythe du bonheur nordique, du vivre ensemble apaisé, à ces états protecteurs, les polars venus du Nord? Ne nous alertent-ils pas depuis des années sur la face sombre de ces sociétés? Mais tout de suite, le grand portrait.
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2: Monica Bellucci joue dans Histoire de la nuit, huis clos stupéfiant d'angoisse. Prise d'otage dans une ferme à la campagne. Des personnages qui parlent peu mais qui pèsent lourd. Lourd, lourd, lourd, tant ils sont chargés d'un passé qui semble les rattraper. En creux, ce film sombre pose une question vertigineuse. Est-ce qu'on est libre de réinventer sa vie? Ou bien est-ce que cela nous condamne au mensonge, au déni et à la solitude? Ça vaut tout particulièrement pour les personnages féminins du film. Comme si les femmes étaient bien plus que les hommes piégés dans leur destinée. Comme si elles ne pouvaient pas d'abord renoncer pour mieux choisir ensuite. Et Monica Bellucci alors, comment elle s'y est prise pour inventer sa vie. Portrait numéro 178. Bonjour Monica Bellucci.
7: Bonjour.
2: Quelques frayeurs, une voiture bloquée dans les embouteillages et hop, vous venez d'arriver à Inter.
7: Oui.
2: Soyez la bienvenue.
7: Merci beaucoup.
2: Histoire de la nuit, c'est ce film de Léa Missus. Je précise que Léa Missus a 37 ans, qu'elle est archidouée parce que ce film était sélectionné à Cannes et que c'est quand même une leçon de mise en scène. Ça m'impressionne, moi.
7: Vous aussi. Moi aussi.
2: Oui, vous aussi. Vous y jouez cette peintre, Christina. Il y a Afsia Hirsi qui joue la mère de famille, assez ténébreuse, assez énigmatique et impeccable. Il y a Benoît Magimel qui est totalement magistral en caïd inquiétant. On écoute un extrait.
8: Elle vous dit que c'est pas elle.
9: Hop, hop, hop. On se calme.
10: Hein, tu l'as trouvé où?
9: Tu réponds quand on te parle.
10: Ta main.
9: Non, non, doucement.
10: On se calme.
9: Flo,
10: c'est heureux, t'inquiète pas.
9: Moi, je suis calme.
8: Flo, tu dis quoi? Ça suffit, hein.
11: C'est bon.
10: Non, mais bon, ça va.
8: Ah non, tu fais pas ça, pas devant la petite. Hein. Je t'excuse.
10: Bah, y'a rien.
11: Ça va?
8: Je t'excuse, là.
11: C'est bon, là, stop! Stop! C'est quoi cette histoire?
10: C'est pas moi qui ai commencé, hein.
11: Il n'y a pas de Lila, c'est bon,
2: voilà,
11: il n'y a pas de Lila.
2: Vous a plongé dans l'atmosphère extrêmement inquiétante de ces caïds qui déboulent dans une ferme de Touraine perdue au milieu de la campagne française. Vous campez, Monica Bellucci, un personnage de femme peintre italienne, seule, dont on ne connaît rien du passé, donc on connaît finalement assez peu de choses, qui va se retrouver en face à face avec un preneur d'otages, qui est un type à moitié attardé mental, on appelle le bègue, il n'a pas d'autres noms, il est probablement psychotique, et ce qui est très étonnant, c'est que votre personnage instaure avec lui une relation presque féminine, presque maternelle, presque bienveillante. Mmh. Très étonnant, face à face avec le preneur d'otages.
7: Oui, mais comme vous avez dit, il y a un casting merveilleux. Mmh. Et c'est vrai que la majorité de mes scènes sont avec Alain Delay. Oui. Justement, qui joue Beg et qui est merveilleux dans les films. Il y a cette, comme vous dites, une espèce de danse de la mort, en quelque sorte, où on passe à travers toutes les couleurs. Ça veut dire, on passe de la peur, la violence, la manipulation, la compassion, jusqu'à l'acte final.
2: Ouais. Voilà. Et la tendresse aussi. Parce que la grande intelligence de cette femme mûre, c'est de sentir que ce jeune homme, de la tendresse, il n'en a jamais reçu.
7: Voilà, ça veut dire qu'en effet, il est une victime de lui-même et de ses frères, et du coup, il cherche de rentrer dans une relation d'empathie avec lui. Mais justement, après, on ne va pas trop dire. Et c'est vrai que Léa Missus, comme vous avez dit, c'est une réalisatrice avec énormément de talent qui a fait une adaptation vraiment en toute finesse du roman.
2: Du livre de Laurent Mauvignier.
7: Absolument.
2: Voilà, que j'ai pas lu. Je la découvre comme ça, cette histoire. Vous l'avez lu, vous?
7: Mais oui, mais déjà, Christina, en quelque sorte, était déjà dans les livres. Un personnage fort. Mais j'ai pas lu les livres pendant qu'on tournait.
2: Ah, non. Après?
7: Oui,
2: après.
7: Parce que c'était mieux pour être complètement libre par rapport et d'être plus fidèle au scénario, en quelque sorte.
2: Ouais. Écoutez la Calas, elle va vous rappeler des souvenirs.

0: Il faut avoir soi-même vécu, il faut avoir soi-même mûri pour jouer une femme, non pas d'un certain âge, mais une femme qui campe la maturité. Parce que ce personnage, il campe la maturité.
1: C'est une femme qui était source d'inspiration pour moi, mais pour plein d'autres actrices aussi, non? Et parce qu'elle est encore moderne aujourd'hui, parce qu'elle n'était pas seulement une des plus grandes sopranos de tous les temps.
0: Là, vous me parlez de la Callas que vous avez jouée sur scène.
1: Oui.
0: Moi, je vous parle de votre personnage, Christina. C'est un personnage de la maturité. C'est un personnage qui tient tête à un preneur d'otages. Parce qu'elle a l'âge qu'elle a, parce qu'elle a vécu la vie qu'elle a vécue.
1: Voilà. Oui, et comme vous dites, je n'aurais pas pu

0: génération. Et c'est pour ça que je suis toujours étonnée des comédiennes, des grandes comédiennes comme Simon Signoret, quand elle a fait des films comme La vie devant soi, ou elle a fait Le chat, ou Virna Lisi, quand elle a fait La reine Margot.
1: La reine Margot, ou l'interprétation à Cannes.
0: Ou Sophia Loren, quand elle a fait La Chochara, ou Une journée particulière. Ou d'un coup, c'était des rôles où c'était des femmes mûres. Et d'un coup, l'instrument avec lequel jouer avait changé. Ils ont travaillé avec ça, oui.
1: Ouais, le corps, la voix, le visage. Mais vous, vous faites tout tard dans la vie, Monica Bellucci, non? Vous jouez une James Bond girl passé 50 ans. Vous êtes la seule. Vous êtes la première, en tout cas. Vous faites un deuxième enfant à 48 ans. Vous commencez le théâtre à 57 ans. Ça veut dire quoi dans votre vie à vous? Qu'il faut prendre le temps?
0: Alors, en effet, j'ai eu mon deuxième enfant. J'étais enceinte à 44 ans, mais quand même, c'est...
1: 44?
0: J'étais enceinte à 44, trompée. Mais ça va. Et qu'à l'âge, j'avais 55.
1: Ouais.
0: Mais
1: c'est vrai. C'est moi qui me suis trompée
0: mais
1: dans tous les âges.
0: C'est pas grave. Mais
1: et
0: c'est
1: la
0: quand
1: James
0: même...
1: Bond girl, alors?
0: 50.
1: 50. Là, j'ai bon. Ouais.
0: Voilà. Mais du coup, c'est vrai. Mais moi, je fais des choses lentement.
1: Ah.
0: Je vais pas vite. Mais ce qui me permet de faire ça, c'est qu'on est dans notre époque.
1: C'est ça.
0: Du coup, je me rends compte que j'ai beaucoup de chance de vivre cette époque-là, où d'un coup, on existe, nous les femmes, pour notre individualité.
1: De ne pas être périmée. C'est ça.
0: Oh, mais
1: c'est
0: non.
1: Ça qui a frappé beaucoup d'actrices des générations précédentes.
0: Précédentes.
1: Si, bien sûr.
0: Bien
1: et qui
0: sûr.
1: Les a plongées dans une souffrance et dans un chagrin.
0: Incroyable.
1: Dans un chagrin immense.
0: Vrai.
1: Votre personnage, dans Histoire de la nuit, ce personnage de Christina, c'est une femme dont on sait très peu de choses. La seule chose qu'on sait, qu'on voit et qu'elle revendique, c'est qu'elle est seule. Et que cette solitude, elle l'a choisie. Et ça, c'est assez rare, je dirais, Monica Bellucci, parce que socialement, les femmes subissent la solitude. Elles ne la choisissent pas. Vous diriez la même
0: chose ? Oui, mais disons que c'est pour ça que j'ai beaucoup de respect pour cette femme. Mm. Justement parce qu'elle a l'impression d'avoir raté toute sa vie, soit sa vie de mère, soit sa vie d'artiste. Et quand même, elle a la force de se prendre en main. Et de continuer sa vie malgré tout. Mmh. Et c'est pour ça que je vais très envie de la jouer aussi pour cette force qu'elle a. Et ses côtés un peu durs, un peu aussi loin de ce que je suis.
1: Et son côté un peu seul?
0: Mais son côté un peu seul, mais c'est un choix de vie.
1: C'est ça.
0: Voilà.
1: C'est ça. Nous, on a l'image, les Français, on a l'image des Italiens toujours en tribu. Toujours en bande.
0: Mais on est un tribu.
1: C'est vrai.
0: Oui. On est un tribu dans le sens que, voilà, moi aussi j'ai une grande famille et j'aime beaucoup ça et j'ai beaucoup de respect. Pour...
1: Mais vous étiez fille unique.
0: Oui.
1: Oui. Ce qui devait être assez inhabituel, non, dans l'Italie des...
0: Fille unique, mais beaucoup de cousins.
1: C'est ça.
0: Voilà.
1: C'est ça.
0: Du coup, on était toujours un tribu.
1: C'est ça. Et quand on est une fille unique, quand on est petite, on se sent mieux plutôt avec les grandes personnes dans la tribu ou plutôt avec les enfants?
0: Les deux.
1: Les deux?
0: Oui.
1: On passe de l'un à
0: l'autre. Les grandes personnes nous protègent. Et je pense que aussi ce qu'on fait nous, quand on prend de l'âge, je pense qu'on devient un point de référence pour les jeunes. On est un appui pour eux. Moi, par exemple, cette année, j'ai travaillé vraiment avec beaucoup de jeunes réalisateurs et il y a eu un vrai échange très intéressant.
1: Ouais.
0: Ça veut dire que toi-même...
1: Et dans l'histoire de la vie, dans l'histoire de la nuit, il y a une petite fille absolument incroyable.
0: Magnifique.
1: Une petite fille unique.
0: Oui. Ida, voilà. Juida.
1: Incroyable.
0: Taoba El-Garchi, elle est incroyable.
1: Ouais.
0: Et justement, quand on voit les enfants qui jouent comme ça, ils nous rappellent qu'il faut être très humble autant qu'acteur.
1: Autant qu'acteur. Et quand on est très jolie, comme vous l'étiez, forcément, quand vous étiez très très jeune, puisque vous avez commencé à travailler très vite comme mannequin, on se sent plus à l'aise dans le regard de qui? Dans le regard des enfants qui vous entourent ou dans le regard des grandes personnes?
0: Mais je ne sais pas si on a vraiment conscience de qui on est.
1: Ah bon?
0: Non. Je ne pense pas qu'on ait une conscience... complète de ce qu'on représente. Et t'as mieux, je pense, non? parce que je pense qu'on se sent par rapport à ce qu'on ressent à l'intérieur, plutôt de ce qu'on est

0: théâtre. Toutes les femmes qui ont été très jeunes, grandes, très belles, qui ont commencé très jeunes à travailler comme mannequin, bah, y en a deux qui sont venues à ce micro assez récemment, on dit vraiment l'inverse, c'est-à-dire elles ont vécu ça de manière assez douloureuse en réalité.
1: Non.
0: Jeunes, pas du tout.
1: Ouais. Non, moi j'ai pas vécu un rapport conflictuel avec moi-même, non.
0: Ni avec le regard des autres.
1: Pas dur, non. Dans le sens que quand j'étais jeune comédienne, j'ai utilisé mon instrument, mon corps, ouais, pour donner des rôles, et aujourd'hui j'ai fait autre chose. Je remercie que j'ai eu la beauté du diable et...
0: La beauté du diable?
1: Ce qu'on appelle, non? Ouais. C'est la beauté, ouais, de la jeunesse. C'est là que on fait rien pour... C'est juste un don, en quelque sorte.
0: Donc vous remerciez Dieu d'avoir reçu la beauté du diable?
1: C'est un don. Je fais avec et aujourd'hui, on parle d'autre chose.
0: Oui, c'est vrai. Ça, c'est la musique de la Ventura. D'où est venue votre culture de cinéma, Monica Bellucci?
1: Mais de l'amour du cinéma, non? C'est toujours
0: alors
1: l'amour.
0: Il est né comment, cet amour du cinéma?
1: Mais dans le sens que j'étais jeune, j'habitais en province et du coup je pense que...
0: Vous habitiez où?
1: J'habite à Città di Castello, c'est l'Ombrie, et c'est là que j'ai fait,
0: c'est le centre de l'Italie.
1: J'ai fait mes écoles, j'ai fait le lycée, oui. C'est les jardins d'Italie, on appelle l'Ombrie, parce que
0: c'est
1: une région
0: très
1: verte. Et voilà, et du coup, j'étais amoureuse du monde du cinéma, de l'image, les photos. Du coup, j'avais des livres de photos, je regardais beaucoup de films. Et peut-être que c'est aussi une manière
0: d'aller
1: pour
0: au
1: échapper.
0: Cinéma. À la vie de province?
1: Oui, que j'aimais, parce que la vie de province nous protège. C'est bon, on connaît tout le monde nous connaît. Mais c'est vrai que c'est ça aussi, je crois que c'est aussi à cause de ça qu'après j'avais une grande curiosité pour m'ouvrir au monde et pour voyager et tout ça.
0: Une grande avidité, un grand besoin d'oxygène, un grand besoin de voir du monde et de voir du pays. Donc le cinéma, c'est un souvenir d'enfance? Avec vos parents, c'est le cinéma de quartier.
1: C'est le cinéma de quartier et aussi la télé. Parce que quand j'étais jeune, l'après-midi, en Italie, on avait la faculté de regarder beaucoup des films en noir et blanc. Mmh. Et c'est comme ça que j'ai découvert tous les grands metteurs en scène italiens et aussi français.
0: C'était sur la RAI. C'était
1: la RAI.
0: La RAI. C'était la RAI.
1: Qui donnait la possibilité de voir plein de
0: films. Et c'était du cinéma italien? Essentiellement du cinéma italien?
1: Non, aussi du cinéma français. Et voilà.
0: Ah, vous avez aussi découvert le cinéma français quand vous étiez toute jeune?
1: Oui.
0: Quoi, par exemple? Vous avez des souvenirs?
1: Mais oui, Truffaut, je mets Truffaut, je mets Godard et tout ça. Et du coup, quand je suis arrivée en France, c'était en effet la recherche d'un rêve.
0: De ce cinéma français vu à la télévision, voilà, quand vous étiez enfant.
1: Mais après, il y avait aussi plein des acteurs français qui travaillaient en Italie. Oui. Trintignant,
0: bien
1: par
0: sûr,
1: exemple.
0: Mastroianni, voilà, qui allait, voilà, de l'un à l'autre. Et le cinéma américain, alors, dans l'Italie des années 60, 70, le cinéma américain. On
1: le
0: regarde
1: cinéma
0: l'Amérique.
1: Américain, c'est arrivé après.
0: Après.
1: Oui. Ouais, moi, j'étais plus fascinée à l'époque. Quand même, je connais mieux le cinéma français et le cinéma américain après.
0: Le cinéma français, vous l'avez vu doublé quand vous étiez enfant? C'était en français ou c'était en italien?
1: Non, c'était en italien.
0: Comment vous avez appris le français?
1: À l'école, parce qu'à l'école, j'ai étudié un peu français et après en travaillant. Mais encore aujourd'hui, quand je joue en français...
0: Comme mannequin d'abord et ensuite comme actrice. C'est-à-dire que quand vous commencez à jouer comme actrice... Vous parlez déjà parfaitement le français?
1: Parfaitement, non, parce qu'encore aujourd'hui, j'ai un accent.
0: Un accent, mais vous parlez parfaitement.
1: Mais je parle bien, je comprends tout. Oui.
0: Et ça signifie que vous avez grandi, bercé par les grandes actrices du cinéma italien et par les grandes actrices du cinéma français?
1: Voilà, qui m'ont fait rêver.
0: Lesquelles?
1: Mais toutes.
0: Toutes?
1: Toutes, oui. J'adorais tout. Jean Moreau, Brigitte Bardot, voilà.
0: C'était vos modèles de féminité?
1: Mais je les trouvais, oui, magnifiques. Et en plus, ils portaient une féminité différente que les italiennes, non?
0: Ah oui?
1: Plus, disons, il y avait un côté plus insouciant, un côté plus adolescent. Parce que les italiennes, comme Sofia Loren, comme Monica Vitti, mais même Giulietta Masina...

0: Anna Magnani, il portait quelque chose de grave,
1: de tragique.
0: Oui.
1: De tragique.
0: Oui.
1: Est-ce que c'est le...
0: Et quand j'ai regardé des films comme Jules et Jim, voilà, où j'ai trouvé Jean Moreau avec une modernité.
1: Ouais. Ah ouais. Mais est-ce qu'il y a quelque chose du je sais pas, du tragique méditerranéen, puisqu'on écoutait la Callas tout à l'heure, la Callas
0: oui,
1: que vous avez jouée.
0: Oui, je pense qu'il y a un côté tragique des femmes qui ont comme un lien à la terre, qui est culturel, je pense. Et c'est très beau et intéressant.
1: Ouais. Oui, la Callas était grecque. Et quel était le métier de vos parents qui vous ont vu comme ça quitter petit à petit l'Ombrie natale et puis
0: défiler sur les... Mais rien à voir avec mon métier.
1: C'est ça.
0: Dans les sens que mon père avait une agence de transport, ma mère c'est toujours... J'avais de la chance d'avoir ma mère pour moi. Et ils étaient très jeunes parce que ma mère elle avait 20 ans et mon père 26. Mmh. Du coup, voilà, j'étais avec des jeunes gens avec qui je parlais de tout, qui allaient au cinéma, qui me racontaient des choses. Et du coup, j'ai rêvé aussi à travers eux.
1: Oui, oui. Et qu'est-ce qu'ils ont ressenti, qu'est-ce qu'ils ont éprouvé quand ils ont commencé à voir leur petite fille sur les couvertures de magazines? Il n'y avait pas les réseaux sociaux à l'époque.
0: Non, mais voilà, ils m'ont toujours laissé libre en effet.
1: Ouais.
0: C'était ça qui était beau. Je me suis sentie toujours libre de m'exprimer, de voyager, de faire, pas juger et pouvoir aussi parler de tout. Ça, c'était ma grande chance.
1: C'est ça. C'est-à-dire que vous, hier soir, je regardais votre compte Instagram et vous avez posté une campagne de votre fille Léonie pour Dolce & Gabbana, pour la... couturier pour lequel vous avez travaillé il y a longtemps quand vous étiez mannequin, et je me suis dit il y a un monde entre le rapport que vous avez à votre fille puisque vous êtes passé exactement par les mêmes objectifs, les mêmes podiums, les mêmes couvertures de magazines, et entre vos parents et vous.
0: Non, il y avait autre chose, mais il y avait un rapport humain qui était très beau. Et quand j'ai voulu commencer à travailler alors que j'allais à l'école, on m'a pas empêché. J'ai pu faire les deux. Pas tout le temps, mais des fois, en train d'aller à l'école, je pouvais travailler. Et après, j'ai commencé l'université. Et après, la vie a eu le dessus.
1: La vie a eu le dessus. Voilà. Histoire de la nuit, c'est ce film de Léa Missus qui est tout à fait spectaculaire, cette prise d'otage extrêmement inquiétant, ce huis clos entre ces personnages qui cachent leur passé. Il y a Benoît Magimel, il y a CRC, il y a vous, Monica Bellucci. Je vous assure, c'est un vrai moment de cinéma. Merci d'être venu au micro de France Inter.
0: Merci.

0: Évidemment, c'est Nino Ferrer. Évidemment, c'est le Sud. Évidemment, on était en 1974. Évidemment, on n'est plus en 1974 et vous êtes sur France Inter.
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0: Là, en général, 9h29, passé de 30 secondes, c'est le moment où Charline Van Honnecker et son poivron, Daphné Burki et son chignon,
2: sur mon t-shirt,
0: s'installe dans le studio.
3: J'ai l'impression que c'est un petit nom et pas.
0: Ça va toutes les deux?
2: Oui, ça va très bien, Sonia.
0: Dans 5 minutes, il y aura la discute, ces sujets dont vous causez ensemble, ou dont vous causerez. Je fais une phrase, exactement, sujet, verbe, complément. Ce matin, on parle des pays du Nord, de ce mythe du bonheur nordique. Et on se demande s'il n'aurait pas un peu volé en éclats ces dernières années, si on n'aurait pas mieux fait de prendre au pied de la lettre les polars nordiques qui ont inondé nos librairies et nos séries télé, et de les prendre un peu plus au sérieux. On en parle dans 5 minutes. Ensuite, ce sera Daphné Burki et sa nouvelle tête.
3: Oui,
0: alors,
3: il est humoriste, il s'appelle Charles Brunet, c'est une véritable star à Montréal. Il débarque en France, il faut absolument que je vous le présente.
0: Bienvenue au Québec, Charline. Charline, votre balade à travers la France s'arrête à Die, dans la Drôme, cette semaine. Et comme à chaque étape, vous donnez rendez-vous aux habitants dans un bistrot.
2: Eh oui, c'est déjà la 4e année que je fais des émissions dans les bistrots.
0: Allons bon.
2: Comme quoi, Gabriel Attal n'a rien inventé. Vous avez vu son opération 1000 bistrots? Il a les yeux plus gros que le foie, non? À la fin de la campagne, on ne saura plus si c'est Gabriel Attal ou si c'est Jean Lassalle qui parle. Alors, je ne sais pas s'il réussira à diriger la France, mais il se met bien pour diriger la Française des Jeux, en tout cas. Moi, le bistrot que j'ai choisi, c'est pas un bistrot du 7e arrondissement de Paris à 12 euros la pinte, parce que là, bravo Gabi. Je me suis posée à Die, au bar Le Glandas.
0: Ça ne s'invente pas.
2: Ben non, c'est le nom d'un massif du Vercors.
3: Ah, je précise. Ou de mes week-ends.
2: Je précise parce que Die a la réputation d'être une ville de babos, parce que dans les années 70, des Hollandais s'y sont implantés pour cultiver des plantes médicinales. Et plus récemment, après le Covid, beaucoup d'urbains s'y sont installés. Écoutez, Claudine, elle est native de Die et elle tient le Tabac Presse.
4: On a beaucoup de gens qui sont venus s'installer chez nous. Alors les DIY râlent un peu parce que ça fait monter le prix de l'immobilier. Et voilà, et on n'a pas les mêmes moyens, nous.
2: Et oui, c'est le problème, évidemment. Si tu revends un T4 à Paris, après à Die, mais t'as le budget pour racheter... Pour racheter Die, en fait.
0: Voilà. Tout entier.
2: Alors, résultat, aujourd'hui, il existe un clivage entre ceux qu'on appelle les néo-habitants et les anciens. C'est un petit peu comme ici, entre les nouvelles têtes et les invités de Sonia. Alors, qu'est-ce qu'un néo? C'est Jean-Pierre qui nous donne une définition. Il dirige le cinéma. Lui, il est arrivé en 71.
5: Le néo, c'est celui qui arrive. Carrie, mais alors, ce qui est très dur à dater, c'est à partir de quand on n'est plus néo?
2: Ah, bonne question, parce qu'on est tous le néo d'un autre. Et on est bien placé ici pour savoir que parfois, la venue de nouveaux arrivants peut poser quelques petits problèmes. Et à Die, les dernières municipales ont agi comme un révélateur.
5: Au moment des élections, j'ai trouvé que c'était douloureux, le sujet néo. Moi, j'ai entendu des horreurs de la part de certains natifs, hein. Non aux envahisseurs. Moi, je l'ai très mal vécu.
2: Voilà. Et hors micro, Jean-Pierre m'a raconté une autre altercation juste avant le scrutin. Il a entendu dire, je cite, « C'est à cause de hippies comme vous que le Diwa part en sucette. »
0: Alors, on passe culte.
2: On parle du scrutin de mars 2026, hein, parce qu'espèce de hippie, ça part en sucette, ça prête à équivoque. Alors, maintenant, comment est-ce qu'on reconnaît un néo-Diwa? Si je vous dis qu'il va chercher ses enfants à l'école en vélo cargo, vous me croyez ou pas? Je l'ai vu de mes yeux vus, ça, je peux vous le dire, voilà. Mais ça permet de souligner que grâce à ces nouveaux arrivants, souvent des parents, et bien des classes qui auraient pu fermer, sont restées ouvertes et que le centre-ville reste dynamique. Finalement, c'est un petit peu comme des migrants, à part qu'ils viennent pas en zodiaque, mais en Peugeot hybride. Alors, aux dernières municipales, face à la liste de la maire actuelle, sans étiquette, une liste était composée de nouveaux habitants, Jean-Pierre.
5: Effectivement, il y a une liste qui était peut-être à 80% néo et ça a effrayé des gens dont des copains très proches qui disaient « je connais pas », mais qui faisaient pas l'effort d'aller vers. Et c'est ça qui est très regrettable.
2: Et si on va par là, je connais pas, je rappelle que quand on voit la liste des membres du gouvernement, on se dit pareil. Alors en attendant tout
0: mais
2: ça,
0: il faut faire l'effort.
2: Ouais. Je me suis dit que si pour être accepté quelque part, il faut y vivre depuis 6 générations, c'est même plus un droit du sol qu'il nous faut, c'est un droit du sous-sol. Hein. Alors j'ai rencontré des candidats perdants qui faisaient partie de cette liste de néo et ils font volontiers leur autocritique. On a été trop technique, c'était trop tôt. Alors ils se sont remis à bosser en association sur des chouettes projets pour la ville et ils retenteront leur chance aux prochaines élections. Alors hors micro, certains disent aussi que si vous venez de vous installer et que vous êtes médecin, médecin, là, vous n'êtes pas qualifié de néo. Hein. Donc, c'est-à-dire que pour se faire accepter, c'est peut-être plus rapide de faire des études de médecine que d'essayer de s'intégrer. Et Claude, lui, c'est un ancien. Il a créé le Davos de l'écologie et il est né à Die. Écoutez.
6: Heureusement que ces gens-là sont arrivés pour renouveler l'imaginaire, renouveler les actions, les projets et tout. Et ces gens-là, ils font que ce territoire, il est vivant, peut-être plus vivant qu'ailleurs au niveau culturel. On a un territoire où l'ascenseur social, c'est la culture. Parce qu'on est au fond de vallée et qu'on fera jamais du fric ici, et que l'ascenseur social, c'est pas l'économie. Il faut se l'entendre une bonne fois.
2: C'est là qu'on se rend compte que le Starbucks de Die, c'est pas pour tout de suite. En revanche, les néo-riches ont renouvelé la façon de boire la clairette. Ils l'utilisent pour faire des spritz. Et comme ça, si Gabriel Attal vient s'accouder au Glandas, eh ben, il sait qu'il se doit se commander pour fédérer.
0: Charline, ben, vous voyez la question que vous posez sur Die. On va la poser sur la Suède avec mes invités. C'est-à-dire combien de générations il faut pour cesser d'être un néo-suédois? Voilà.
7: Je pense que la situation est très tendue et qu'elle s'est de plus en plus polarisée en Suède ces quatre dernières années. Il sera difficile pour un camp comme pour l'autre de former un gouvernement.
0: Un paysage politique ultra morcelé, une extrême droite qui a failli triompher, la Suède s'est fait peur et a fait retenir son souffle à toute l'Europe. Et la campagne a été dominée par les débats sur l'immigration, l'insécurité, mais aussi sur la fin d'un modèle social que nous, Français, nous avons tant envié. Alors, posons la question de cette image d'Épinal, le bonheur nordique. S'agit-il d'un mythe, d'un instrument de soft power dont les pays du Nord ont su très très bien jouer? Ou s'agit-il d'une réalité qui est mise à mal? Ce que nous racontent d'ailleurs depuis des années les polars nordiques qui ont eu tant de succès chez nous, la face sombre de ces sociétés en réalité violentes et fracturées. Et j'ai le plaisir d'en discuter avec deux spécialistes des pays scandinaves. Axel Gilden, bonjour.
8: Bonjour.
0: Vous êtes franco-suédois et vous tenez à votre double appartenance, nationale et culturelle, franco-suédois, et vous êtes grand reporter à l'Express. Frédéric Harry, bonjour.
9: Bonjour.
0: Vous êtes maîtresse de conférences en études nordiques à l'université de Caen, en Normandie. Avant de parler de cette question purement culturelle, de savoir l'image de ces pays nordiques, comment elle s'est forgée, comment elle s'est détériorée, à tort ou à raison dans un cas comme dans l'autre, on refait un petit point quand même sur ce qui s'est passé en Suède, Est-ce que justement le résultat de ces élections suédoises, c'est le symbole d'une société fracturée, d'une société polarisée? L'extrême droite a failli gagner et puis finalement non, mais c'est quand même deux camps qui se font face l'un et l'autre. Axel Gilden.
10: Sur l'élection, non, de toute façon, on peut pas. On voit ça avec des yeux de Français, mais oui. C'est un paysage politique avec 8 partis, donc il est toujours fracturé. On forme des gouvernements de coalition en Suède, il n'y a pas moyen de faire autrement. Mm-hmm. L'extrême droite, en l'occurrence, dont vous parlez, a reculé pour la première fois depuis 20 ans.
0: Voilà.
10: Donc ça, c'est quand même un phénomène intéressant qui ressemble d'ailleurs à ce qui s'est passé au Danemark et qui s'explique parce qu'il y avait un gouvernement de centre-droit qui a eu pour la première fois quasiment parlé du grand tabou qui a été le tabou pendant les 20 années qui ont précédé pendant très longtemps, y compris les sociodémocrates en conviennent, hein, y compris les sociodémocrates que j'ai interviewés dans cet article dans l'Express, en conviennent qu'on ne pouvait pas parler de questions, même les syndicats suédois. Le grand tabou, c'était qu'on ne pouvait pas parler de l'immigration sous peine d'être taxé de raciste, etc. Or, il faut comprendre
0: donc,
10: que
0: pour
10: la Suède...
0: première fois, la gauche et le centre prennent à bras le corps la question de l'immigration, c'est ça que vous dites, en tout cas frontalement et médiatiquement.
10: C'est ça. Et ce qu'il faut comprendre aussi, c'est qu'aucun pays au monde n'a connu un bouleversement sociétal comme on a connu la Suède. Il y a 50 ans, il y avait zéro immigré, si j'exclus les Finlandais, les Norvégiens, les Danois. Il y avait quasiment zéro immigré. On est passé à un niveau d'immigration comparable à celui de la France, même plus important, avec une immigration de réfugiés politiques, parce que telle était la politique de la Suède, des réfugiés politiques de pays moyen-orientaux, dont la culture, parfois, est venue télescoper la culture de l'égalité homme-femme, et où en plus il y a un phénomène de ghettoisation que la droite comme la gauche aujourd'hui veut corriger.
0: Très bien. On prend note. Frédéric Harry, on constate quand même que ces débats sur la question migratoire se sont accompagnés de saillies et de campagnes xénophobes. Ça, c'est nouveau.
11: Alors, c'est nouveau, oui et non. C'est-à-dire que la montée de l'expression d'opinion xénophobe, c'est quand même quelque chose qu'on peut dater au début des années 2000. En témoigne de toute façon
0: donc,
11: la progression, voilà, des Sverigedemokraterna, donc les démocrates de Suède. Mm-hmm.

0: parti d'extrême droite. Après, bon, ce qui se passe en Suède, je pense qu'il faut aussi le mettre en relation avec ce qui se passe dans les autres pays nordiques. Hein, ce qu'on observe en Suède, c'est aussi ce qu'on a observé au Danemark, avec des prises de position de plus en plus hostiles, même au camp, même au sein du camp social-démocrate, envers l'immigration. Donc on peut dire effectivement qu'il y a un climat général qui est quand même plus hostile qu'il ne pouvait l'être auparavant.
1: Alors je voudrais qu'on en vienne à cette image du bonheur nordique sur lequel on a vécu peut-être un peu paresseusement en France. Vous vous dites oui, un peu paresseusement.
0: Ah oui, complètement. Moi je réfute de toute façon complètement cette notion de modèle nordique. Le modèle, c'est quand même un terme qui est très problématique, hein, parce que ce serait aussi l'exemple qu'on devrait suivre, une sorte de système qu'on pourrait dupliquer comme ça à l'infini. Non, je veux dire, ce qui caractérise les sociétés nordiques, je dirais, c'est leur capacité de réformation permanente, que ce soit entre les partenaires sociaux, que ce soit, bah, voilà, tout à l'heure, Axel parlait de la question de la du consensus en politique, de la coalition. Donc voilà, ce sont des sociétés qui sont en totale
1: la transformation. La Finlande, désignée pays le plus heureux du monde par le World Happiness Report 2026 pour la 9e année consécutive. Deuxième place, on retrouve l'Islande suivie du Danemark. Je vous précise que la France est à la 35e place. Est-ce que tout ça, c'est de l'ordre du fantasme ?
0: Alors, je pense que le problème des pays nordiques, c'est qu'on les voit toujours par le prisme soit de l'utopie, soit de la dystopie. Donc, soit tout va bien, soit dès qu'il y a le moindre anicroche, dès qu'il y a un problème, hop, on passe dans le registre de la dystopie. La réalité, elle est quand même entre les deux. L'index de ce bonheur, il repose en fait fondamentalement sur des indicateurs qui sont relatifs à la qualité de vie.
1: Oui.
0: Donc, la qualité de vie, oui, elle est élevée. Ça, je veux dire, dans la vie professionnelle, la question de l'égalité entre hommes et femmes, la question de la corruption et de la transparence. Bon, ben voilà, ça, ce sont quand même des indicateurs qui sont...
1: Alors, on va y venir à ces indicateurs, mais avec vous, Axel Gidel, je voudrais que vous nous expliquiez ce que c'est que le bonheur, parce que peut-être que les Français et des sociétés protestantes luthériennes n'ont pas exactement la même définition de ce que c'est que le bonheur.
2: Je crois que ça tient beaucoup au fait que le modèle suédois, qui, à mon avis, existe toujours, a eu la capacité de se réinventer.
1: Capacité ou l'incapacité ?
2: Non, la capacité à se réinventer. Et il repose, comme d'ailleurs c'était le cas à l'origine, sur un dialogue permanent entre le patronat et les syndicats. Les syndicats sont très forts. Ils représentent 70% des salariés en Suède et sont des syndicats, ce qu'on va avoir du mal à comprendre en France, qui sont pro-business. Ils sont pro-patronat, en quelque sorte, si on peut dire. C'est-à-dire qu'ils comprennent que les entreprises se créent, elles meurent. On peut facilement employer des gens en Suède. On peut facilement les renvoyer. Le travail du syndicat là-bas, ce n'est pas de défendre l'emploi, c'est de défendre le salarié.
1: Donc, complètement une autre culture que chez nous.
2: C'est complètement une autre culture. C'est-à-dire, mais d'accord, pas de problème.
1: Mais par ailleurs, il y a des indicateurs très forts en Suède de bonheur au travail, qui sont d'ailleurs partagés dans les différents pays du Nord.
2: Précisément, c'est le travail, entre autres, des syndicats, c'est de faire en sorte que les conditions de travail sont agréables, c'est la raison, et elles le sont, et c'est la raison pour laquelle il y a une acceptation aussi, à mon avis, c'est une des grandes différences avec la France, où les gens sont globalement, me semble-t-il, assez malheureux dans les entreprises, une acceptation de la retraite à 66 ans aujourd'hui. Il n'y a aucun problème. Personne ne remet ça en cause. Et par ailleurs, le bonheur se mesure aussi à d'autres choses qui tiennent à la culture, à l'éducation des enfants, à la place accordée à l'enfance.
1: Vous n'avez pas répondu à ma question. Est-ce qu'il y a une conception différente du bonheur, justement, dans une société protestante, luthérienne?
2: Le bonheur, c'est que les choses marchent.
1: Ouais. Voilà. Alors, donc, oui, c'est pragmatique.
2: C'est très pragmatique. Je voudrais juste...
1: Frédéric Carré.
2: Pardon, excusez-moi. Ouais. Qu'en Suède, la dette est de 37%.
1: Oui.
2: Que la croissance l'année prochaine sera de 2,5% et que la Suède a les moyens de financer son modèle, a les moyens de rénover son rail, enfin ses chemins de fer, de construire des prisons s'il le faut, d'emprunter. Enfin voilà, c'est un pays en bonne santé. Ça compte quand même.
1: Ça compte. Frédéric Harry.
0: Je nuancerai le bonheur. Voilà. Alors la notion de bonheur, elle est compliquée parce que elle est très intime, elle est très subjective. C'est-à-dire comment on définit son bonheur. Est-ce que c'est par rapport aux autres? Est-ce que c'est l'absence de malheur? Est-ce que c'est l'absence de difficultés dans la vie? Alors l'indice du bonheur, il repose à la fois sur des critères subjectifs et des critères objectifs. De la perception que j'ai du bonheur, si on peut parler de bonheur. Enfin moi, en aucun cas, j'ai connu quelqu'un dans les pays nordiques un jour qui m'a dit qu'il était heureux. Ce sont des choses qu'on ne dit pas.
1: C'est ça la culture luthérienne.
0: Voilà. Il y a une certaine discrétion, effectivement. Il y a quand même une certaine réserve qu'il faut avoir. Il est quand même très mal vu de faire état de son opulence, de sa réussite. Voilà, d'être un peu trop.
1: Alors moi, j'aimerais bien qu'on parle de toute cette production culturelle qui vraiment a inondé l'Europe. Vraiment, ça a été un franc succès. Je parle des polars en librairie, je parle des séries qui sont souvent, enfin, des séries télévisées qui souvent ont été adaptées de polars qui avaient d'abord été des succès. succès de librairies. Je parle même, par exemple, de Fjord, la Palme d'Or à Cannes. Alors, c'est la vision d'un cinéaste roumain qui s'appelle Cristian Mungiu, mais enfin, il parle quand même d'une famille roumano-norvégienne qui s'installe en Norvège et dont la culture croyante orthodoxe se heurte avec le progressisme. Oui, Axel Gilden.
2: Non, mais c'est un ressort narratif qui est excellent. Il y a plein de séries là-dessus, y compris en Suède. Donc, effectivement, mais encore une fois, moi, je trouve que les Scandinaves ont bon dos quand on dit, voilà, ils ont la montée du racisme, etc. Moi, je trouve qu'ils ont fait tout ce qu'ils pouvaient jusqu'à présent. C'est-à-dire, alors, ils sont plantés. Parce qu'effectivement, notamment en Suède, ils ont créé des ghettos. Alors là, ça a causé un problème énorme. C'est que les ghettos, ça a été un terreau pour les gangs criminels. Et ils se sont retrouvés avec un problème considérable de règlement de compte avec, il y a deux ans encore, 120 ou 130 morts par balle de Marseille.
1: Et qu'est-ce qu'elle raconte toute cette production culturelle du polar nordique à Fjord aujourd'hui? Ça raconte justement les fractures d'une société qui se fissure petit à petit.
0: Alors je ne sais pas si elle se fissure petit à petit ou si elle a des fissures parce que c'est une société et que chaque société est confrontée à des questions de cet ordre. La production, quand vous parlez du polar, alors il y a des polars qui prennent à bas le corps la critique sociale. Il y a une longue tradition justement de critique sociale dans le polar nordique. Je pense à un polar en particulier qui a eu un succès fou, qui est Millennium.
1: Bien sûr.
0: Il faut savoir que Millennium se fonde quand même sur des enquêtes très abouties de son auteur sur les milieux d'extrême droite. Enfin, c'est-à-dire que il y a une scénarisation, il y a une évidemment, mais ça reprend quand même beaucoup d'éléments du réel. Moi, je pense aussi à une autre autrice, une norvégienne cette fois qui s'appelle Anne Holt, qui a été ministre de la justice pendant un très court moment et qui a beaucoup écrit sur les questions de corruption, sur les élites en politique, et voilà, toutes les petites choses un peu sombres et qu'on aimerait bien vouloir cacher. Et qui a souvent été effectivement qualifié un peu, voilà, d'un peu extrémiste dans sa critique.
1: Non, mais c'est intéressant, pouvoir. C'était pas pendant que la presse relayait paresseusement le mythe du bonheur normand.
0: Il y avait quand même des alertes.
1: La fenêtre, en réalité, sur l'évolution sociale de ces pays, elle venait d'une production culturelle, elle venait du polar, elle venait du cinéma, elle venait de la série.
0: Voilà, parce que même si vous parliez du cinéma tout à l'heure, en fait, le film Fjord, en fait, reprend une histoire vraie. C'est inspiré de faits réels, ça s'est passé en 2015. On a exactement, je veux dire, c'est exactement la même chose. Une famille roumaine installée en Norvège de confession pentecôtiste qui se retrouve en fait en totale opposition.
1: C'est ça. Ils sont suspectés de maltraitance de leurs enfants et
0: leurs enfants ont été retirés.
1: Et les services sociaux retirent les enfants. Voilà. Et grand scandale en Roumanie à l'époque.
0: Grand scandale en Roumanie. Et ce qui est intéressant dans le film, je dirais, c'est l'opposition entre ces deux grands récits qui, en fait, sont tous les deux porteurs d'une dimension, enfin, qui relève de la conviction. C'est-à-dire à la fois d'un côté la conviction d'une société d'être juste, libérale, progressiste et d'être dans le vrai, d'être dans le bon, et de l'autre la famille pentecôtiste qui est dans ses convictions.
1: Frédéric Harrier, Axel Gilden, le mot de la fin, très court.
2: Oui, les séries racontent l'envers du décor, effectivement, et sont assez prédictives aussi dans ce qui arrive. Borgen, la série danoise, est sortie avant qu'une femme première ministre devienne effectivement première ministre au Danemark. De la même manière, Occupied, qui raconte l'occupation par la Russie de la Norvège est sortie, ou a été écrite tout au moins, avant que la Crimée soit annexée. Et il y a plein de choses comme ça. Et une dernière chose que je voudrais dire sur les séries qui sont remarquables pour beaucoup d'entre elles, c'est une série comme Snap à Cash qui raconte justement les banlieues et le deal, a réussi à sortir, dès la première saison, 18 acteurs issus de la diversité, alors qu'en France, on a eu beaucoup plus de mal à le faire.
1: Axel Gilden a parlé, on vous lit dans l'Express. Frédéric Harry, je vous remercie. Merci à tous les deux. C'est la fin de ce débat. Merci.
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1: Et on écoute Arlo Parks parce que c'est le choix musical de la grande matinale et parce qu'elle est en playlist sur France Inter.

0: C'était Arlo Pax, Jetta sur France Inter, 9h50. Merci de nous écouter parce que c'est Daphné, parce que c'est la nouvelle tête, parce qu'elle voulait absolument nous présenter ce matin un garçon qui est humoriste, qui est là face à moi. Il s'appelle Charles Brunet. C'est une star à Montréal et c'est l'un des grands espoirs du stand-up ici-bas en France.
1: Oui, c'est ce qu'il se dit. Alors un espoir, c'est quelqu'un qu'on attend. Mais moi, je crois que Charles Brunet, il est déjà arrivé celui-ci. À 8 ans, tout son public tenait sur un canapé, sa sœur Ariane. Aujourd'hui, ses vidéos cumulent des millions de vues et ses spectacles voyagent en effet du Québec jusqu'en Europe. Il possède l'aplomb d'une vedette, l'insolence d'Internet et cette inquiétude très particulière, vous la connaissez, des humoristes qui observent tout et qui savent que tout peut se jouer sur un rire. Bonjour Charles Brunet, bienvenue sur France Inter.
2: Merci, merci de me recevoir.
1: Alors, en vrai, vous m'avez tapé dans l'œil. Je raconte toujours tout aux auditeurs, comment ça s'est passé. Rien qu'avec le titre de votre spectacle et de votre compte Instagram. Sonia, on sait à quel point c'est terriblement difficile, Sonia et Charline Vanhoenacker, qui est avec nous, de trouver un bon titre. Eh bien, Charles, c'est très simple, son spectacle qui voyage donc en ce moment dans le monde s'appelle...
2: Très très bon show.
0: Très très bon show.
2: Ah ouais.
1: Évidemment.
2: Comme ça, c'est clair.
1: Et lorsqu'on fait partie des humoristes québécois les plus suivis sur TikTok avec des millions de vues, comment s'assurer que son compte soit facile à trouver? Charles l'a tout simplement appelé...
2: Profil intéressant.
1: Ouais. Profil intéressant. Bravo.
2: Ah ouais, la DA est totale. Hein.
1: Bravo. Moi, c'est là que vous m'avez eu.
2: Ah ouais,
1: je me suis dit, celui-ci, il a une forme d'intelligence rare. En fait, il est clair, mais sans éblouir.
2: Ah ouais.
1: C'est très agréable.
2: C'est joli, ça, cette belle phrase.
1: Tout est vrai.
2: Ça me touche.
0: Ça pourrait être le nom d'un prochain profil Instagram. Intelligence rare.
2: Intelligence rare.
0: N'hésitez pas.
2: Éblouissant, ça.
1: Éclair sans éblouir. Mais c'est toujours aussi limpide dans votre vie. C'est un flow, quoi.
2: Le flow de la vie, ouais, ouais. Tu sais, à date, c'est des petites phrases, hein, tout ça. Mais c'est pas du tout limpide comme ça, normalement. Je pense que c'est des moments de lucidité, mais c'est pas comme ça dans la vie de tous les jours. Hein.
1: Vous avez un public hyper fidèle sur les réseaux sociaux qui se déplace donc maintenant pour aller le voir, vous l'avez compris, dans les salles de spectacle. Mais sur scène, vous expliquez que vous ne faites pas de radio ou de télé.
2: Ouais.
1: C'est-à-dire?
2: Ouais, c'est vrai. Je pense que c'est très hypocrite contextuellement à l'instant présent, là, mais normalement non. Là. Chez nous, j'en fais pas beaucoup.
1: Pourquoi?
2: J'ai le privilège, je pense, de rejoindre les gens avec le web. Fait que je me dis, c'est suffisant. Tu sais, moi, j'aime ça aussi, la liberté de sentir que je contrôle un peu tout, au niveau de la DA, là, justement, les titres, tout ça, de pouvoir contextualiser mes choses dans mes propres idées. J'aime beaucoup ça, tu sais.
1: Ouais, et puis vous dites aussi que les gens vous ont découvert principalement dans leur toilette.
2: Voilà, ouais. Le privilège, ouais, en chien. Même,
3: il a peur des journalistes, c'est tout. Il a peur des journalistes, il dit pas.
1: non, il vous découvre en scrollant dans les toilettes.
2: Ouais.
1: Voilà, on se dit, donc moi, je vais essayer de vous

0: faire découvrir aux auditeurs ailleurs que dans les toilettes. En tout cas, vous êtes monté sur scène dès l'âge de 12 ans. En détournant le Bye Bye, c'est une grande revue satirique québécoise, devant votre école privée et très conservatrice. Et vous dites que vous avez toujours eu cette vocation d'être humoriste. Pourtant, il existe au Québec, on en a déjà parlé, une école nationale de l'humour. C'est une institution là-bas. On a reçu d'ailleurs des humoristes qui sont passés par cette école. Vous, vous n'avez pas du tout eu envie d'y aller.
1: Ben non, moi, mon but, c'était de lâcher l'école. Tu vois? Puis c'est, 15 000 balles, hein?
0: Ah oui.
1: Ouais, c'est pas drôle, hein?
2: Non, c'est pas drôle. Non, c'est pas drôle.
1: À ce prix-là, c'est pas drôle, hein?
0: Ouais. C'est vrai, c'est quand même. Donc, impossible. L'humour, ça s'apprend, en vrai?
1: Ouais, ça s'apprend, mais dans des mentors, dans des expériences, dans des scènes, hein, tu sais. Moi, j'ai choisi d'aller me planter, comme on dit chez nous, là, dans des bars, puis d'aller échouer publiquement, puis de tempérer l'ego jusqu'à ce qu'on ait un produit recevable pour un public.
0: Et vous avez joué au Québec, en Belgique, en Suisse, en France. La légende raconte que des spectateurs français viennent parfois vous dire « Je n'ai absolument rien compris, mais je suis resté quand même. »
1: Ouais. Ouais, ouais, ils me disent « J'ai rien compris, mais j'ai adoré. » Faut croire que je fais des faces drôles.
0: Mais, mais c'est vrai qu'il y a des mots qu'on maîtrise pas forcément.
1: Ah, c'est sûr. Ben oui, c'est sûr.
0: Vous avez un mot préféré, d'ailleurs?
1: Préféré?
0: Vous utilisez souvent?
1: Je dis beaucoup « bro ».
0: Qui voudrait dire
1: brother, ben le diminutif, ouais.
0: Mon bro.
1: C'est comme à virgule. J'ai des, ouais. À place de dire virgule, je vais dire bro.
0: Alors vous avez un public et c'est ça qui m'a intéressé, intergénérationnel. Vous dites d'ailleurs que nos grands-parents c'est comme une carte mémoire d'une autre époque. Il y en a un qui faisait, qui fait et qui, à mon avis, fera toujours partie de votre spectacle. C'est votre grand-père Gilles. Gilles, il avait été apparemment prêtre, il avait la foi. Vous lui avez même téléchargé la Bible en version audio en estimant que, grâce à ce geste, votre place au paradis était réservée.
1: Oui, ben oui, c'est parce qu'il était devenu aveugle, fait que la lyre ça devenait compliqué là, tu sais. Mais je pense qu'il la connaît. Hein. En vrai, elle est rendue là 95 ans, il la connaît par cœur. Tu lis un livre toute ta vie, à un moment donné, t'as plus besoin.
0: Il paraît qu'il conduisait encore alors qu'il était aveugle.
1: Oui, il m'a déjà conduit aveugle, puis je me souviens... Puis il est daltonien, mon grand-père, il voit pas les couleurs. Fait que je me souviens de lui dire, ben c'est rouge. Hein. Mais il allait vraiment, là, on a failli faire un accident et tout. J'avais 15 ans, puis j'aurais dû prendre le volant.
0: Cet été, à plus de 95 ans, il a choisi de recourir à l'aide médicale à mourir. Vous en avez parlé publiquement, cette décision, avec beaucoup d'amour et beaucoup d'humour aussi. Et vous vouliez lui faire une dédicace aujourd'hui.
1: Ah, mais il est pas mort.
0: Ah, bah alors, vous avez fait une drôle de vidéo.
1: Ouais, mais c'était... Non, mais pas mort du tout.
0: C'était quoi cette vidéo?
1: C'est l'aide médicale à venir.
0: À venir?
1: Oui, c'est horrible comme blague.
0: Et ben voilà, du coup... Oui. Du coup...
1: Oh, mais.
0: Extraordinaire.
1: Oui, c'est, oh, mais c'est drôle que.
0: Et non, vous avez vu les commentaires sous votre vidéo?
1: Oui, il y avait beaucoup de gens qui, justement, me disaient.
0: Et beaucoup de petites colombes.
1: Oui, oui, beaucoup de colombes. Mais tu le vois, c'est le genre de truc qu'Internet permet un peu de, comme, il y a des gens qui comprennent que c'est du troll, puis il y en a d'autres qui disent.
0: Très, très bien, Charles
1: Bonnet. Ouais, ça, c'est malheureusement une bonne explication,
0: Oh mon Dieu.
1: Je le visite encore, mon Dieu.
0: Mais il nous reste quelques instants ensemble. Une dernière piste, hein, un dernier tour de danse. Je vous pose quelques questions rapides, vous me répondez du tac au tac.
1: Allez.
0: La musique de votre enfance, Charles Brunet?
1: Aphex Twin.
0: Aphex Twin, alors, vous connaissez, chers auditeurs, par exemple, ce son, c'est Aphex Twin, mais c'est celui-là que vous aimez?
1: Lui, il est bien si t'aimes ça pleurer, mais il y en a d'autres des meilleurs.
0: Hein. Ben oui, on va plutôt écouter celui-ci.
1: Voilà.
0: Parce que Aphex Twin, c'est quand même donc, de l'électropunk, alors on se remet en place. Votre premier crush, c'était qui?
1: La blonde de mon oncle.
2: Ah oui.
1: Pas celle qui est encore. C'est pas sa femme, autrement dit. Celle de l'époque. Feu blonde.
0: Votre modèle de référence?
1: Brad Pitt, hein?
0: Ah bon?
1: Ouais. J'ai été brainwashed par les Américains, ça a marché.
0: Le super pouvoir que vous aimeriez avoir?
1: Voler, mais plus vite que l'avion. Parce que sinon, ça vaut pas la peine. C'est bien quand même l'avion, non?
0: Et le plus grand risque que vous ayez pris?
1: Tout lâcher.
0: Tout lâcher pour l'humour?
1: Ouais.
0: Parce qu'à la base, vous faisiez une fac de psycho? De
1: sociaux? Ouais, j'étais dans un truc, ouais, justement, un programme social au cégep, mais je m'en souviens même pas tellement j'ai pas été longtemps, là.
0: Il fallait tout lâcher et ça fonctionne puisque Charles Brunet sera vendredi 18 septembre à l'Olympia de Paris avec très très bon show.
1: Yes.
3: Très très bon show. Merci, très très bon show. Merci, profil
1: merci
3: intéressant.
1: À vous, merci beaucoup.
3: Merci Charline. Merci Daphné. C'est la fin du MAC de la grande matinale. Ali Rebéi est aux manettes pour grand bien vous fasse.
4: Aux manettes, oui. Comment l'IA manipule nos émotions, c'est le thème ce matin de grand bien vous fasse. Avez-vous parfois l'impression que ChatGPT, Claude ou Perplexity vous comprend mieux qu'un ami ou vous conseille aussi bien qu'un psy? Ou alors vous vous méfiez comme de la peste de tous ces agents conversationnels? Nos expertes vous attendent au standard et sur WhatsApp au 01 45 24 7000 ainsi que sur l'appli Radio
3: à
4: France.
3: À tout à l'heure.
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3: Très bonne journée à vous tous à l'écoute de France Inter, il est 10h. Retour de l'info, retour d'Amélie Perrier. Bonjour Amélie.
9: Bonjour Sonia, bonjour à tous. Jour de colère et de mobilisation dans l'enseignement supérieur. D'abord, une intersyndicale appelle à manifester à la mi-journée des parages Jussieu à Paris pour demander des financements à la hauteur des besoins et défendre les aides au logement des étudiants. Les syndicats protestent aussi contre la hausse des frais d'inscription. Les finances des facs sont dans le rouge et l'idée de faire payer les étudiants revient avec insistance dans le débat public et avec elle la question de l'accès à l'université. Aurélie Carive.
10: Multiplier par 5 les droits d'inscription pour la fac, c'était déjà l'une des pistes avancées avant l'été au terme des assises sur le financement des universités. La semaine dernière, un rapport sénatorial piloté par la LR Laurence Garnier, proche de Bruno Retailleau, reprend la préconisation à son compte. Cela reviendrait à 900 euros l'année de licence, 1300 euros pour un master. Et les sénateurs vont encore plus loin afin de sortir de l'ornière financière mais aussi renouer avec l'excellence académique. Ils appellent à revoir les conditions même d'accès à l'enseignement supérieur. Il faut, disent-ils, lever le tabou de la sélection, que les universités puissent choisir le nombre d'étudiants qu'elles accueillent, écarter ceux dont le profil ne correspond pas et pourquoi pas organiser leur propre examen d'entrée.
11: Impensable de notre côté.
10: Emmanuel de Lescure est à la tête du SNESUP, premier syndicat de l'enseignement supérieur.
11: C'est une politique de régression qui va fermer l'accès à l'université de toute une frange de la population. On n'a aucun intérêt collectif à ce que les gens soient moins bien formés.
10: Aujourd'hui, la loi définit le baccalauréat comme le premier grade de l'enseignement supérieur, ce qui signifie que tout bachelier est en droit d'obtenir une place en licence, du moins sur le papier, puisque dans certaines filières, le nombre de candidats dépasse largement le nombre de places.
9: Aurélie Carive, spécialiste éducation à France Inter, est toujours à la fac cet appel du mathématicien Cédric Villani. Il demande à ses étudiants en thèse de ne surtout pas utiliser l'intelligence artificielle générative. Selon le lauréat de la médaille Fields, le temps de la recherche, le temps de la vérification de la solution, le temps de la compréhension, le chemin est encore plus important en sciences et en mathématiques en particulier que le résultat lui-même. Fin de citation. Autre grève ce matin, celle des électriciens et des gaziers pour dire leur opposition à une remise en cause de leurs tarifs préférentiel de l'énergie. Cet avantage fait partie de leur rémunération. Le gouvernement réfléchit à revoir ce tarif agent, car il assure avoir reçu une mise en demeure de la Cour des comptes. Dans son rapport cet été, la Cour des comptes évalue le coût de ce tarif préférentiel à plus de 700 millions d'euros en 2024 pour le groupe EDF. Les bénéficiaires acquittent désormais moins de 2% des tarifs moyens de l'électricité ou du gaz payés par les consommateurs, chiffre contesté par certains syndicats. Colère également ce matin des pêcheurs. Ils bloquent en ce moment le dépôt pétrolier de Fos-sur-Mer dans les Bouches-du-Rhône depuis 3h du matin avec une cinquantaine de camions citernes. Plusieurs dizaines de pêcheurs avaient déjà manifesté hier à Sète et à Port-Vendres dans les Pyrénées-Orientales pour dénoncer la hausse des prix des carburants, leurs conditions de travail et la multiplication des contraintes administratives et réglementaires, disent-ils. La ministre de la Mer et de la Pêche, Catherine Chabot, les recevra dans les prochains jours. Un répit de 3 mois pour les salariés de Fibre Excellence. Le tribunal de commerce de Toulouse a accorde un nouveau délai à l'entreprise de pâte à papier de Saint-Gaudens pour que de potentiels investisseurs finalisent leur offre de reprise. L'usine, la dernière grosse fabrique de papier en France, emploie 270 personnes. Et puis, une météo encore très estivale en cette mi-septembre. Les risques de feux de forêt sont élevés dans 3 départements, le Gers, la Haute-Garonne et l'Aude, selon le dernier bulletin de Météo France. Demain, l'Aude sera même placée en risque très élevé, en rouge pour les feux de forêt, et le pourtour méditerranéen sera en orange.
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9: 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Grand bien vous fasse. Bonjour Ali Rebey.
4: Bonjour Amélie
9: Perrier. Je suis contente de vous voir. On a failli pas vous voir.
4: Ah oui, parce qu'avec les embouteillages parisiens, j'ai failli ne pas être là. Peut-être qu'une IA aurait pu me remplacer
9: jamais
4: ce matin.
9: De la vie.
4: Mais pourquoi? Ça risque d'arriver un jour.
9: Non,
4: hein,
9: ne
4: vous
9: me
4: savez.
9: Dites pas ça. Non. Je m'y oppose.
4: J'espère, j'espère. En tout cas, vous, personne ne pourra vous remplacer.
9: Mais j'espère.
4: À 11h.
9: Je reviens.
4: Amélie Perrier en chair et en os tout à l'heure.
9: À tout à l'heure.

0: Bonjour à toutes et à tous, soyez les bienvenus dans Grand Bien vous fasse. Comment l'intelligence artificielle générative manipule nos émotions, c'est notre thème ce matin, et plus particulièrement ces agents conversationnels type ChatGPT, Claude ou Perplexity, utilisés par près de la moitié des Françaises et des Français, selon le baromètre du numérique publié par le Crédoc en février dernier. Quand vous vous confiez à ces chatbots, vous pouvez très vite avoir l'illusion que vous échangez avec une vraie personne, une personne extraordinaire qui vous comprend mieux que quiconque, qui ne vous contredit jamais, un individu chaleureux et empathique à souhait, qui donne le sentiment d'être un bon compagnon, un ami, un coach de vie, un psy, un conseiller conjugal et pourquoi pas l'être aimé. Une e-affectivité, pour reprendre le néologisme de l'une de nos invitées, qui peut s'avérer dangereuse car notre cerveau ne fait pas toujours la différence entre les signaux empathiques émis par un humain et par une machine. Nous décortiquerons les mécanismes de cette manipulation des émotions, une manipulation qui peut s'avérer toxique pour soi ou pour nos relations avec les autres dans la vraie vie. Et vous, avez-vous l'impression que ChatGPT, Claude ou Perplexity vous comprennent mieux qu'un ami, vous conseillent aussi bien qu'un psy, ou alors vous vous méfiez comme de la peste de tous ces agents conversationnels? Nos expertes vous attendent au standard et sur WhatsApp au 01 45 24 7000 ainsi que sur l'appli Radio France. Bonjour Sylvie Chaucron.
1: Bonjour Ali.
0: Neuropsychologue, directrice de recherche au CNRS de classe exceptionnelle, c'est votre titre académique. Quel est le menu de votre pas de côté vers 11h20?
1: Ben justement, on va parler du problème de quand l'IA devient notre psy.
0: A tout à l'heure, bienvenue dans Grand Main vous fasse, la vie quotidienne mode d'emploi.
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0: Bonjour docteur Fanny Jacques.
3: Bonjour.
0: Vous êtes médecin psychiatre, vous avez créé l'association Mental Tech, un collectif français d'entreprises numériques en santé mentale, et vous avez publié chez First l'IA, une amie qui vous veut du bien. Bonjour Alexandra Préjean.
4: Bonjour.
0: Vous êtes philosophe, chercheuse post-doctorante au CEA Paris-Saclay et vos recherches portent notamment sur l'impact sociétal de l'IA ou encore sur l'informatique affective. Bonjour Nadia Guerouaou.
5: Bonjour Ali.
0: Vous êtes docteur en neurosciences cognitives et psychologue clinicienne. Vous êtes l'autrice chez Erol de Notre cerveau sous influence, comment les IA génératives façonnent nos émotions. Et vous êtes l'autrice de ce néologisme, l'IA-affectivité, un très très beau néologisme. Alors, dans votre livre, vous montrez, Nadia Guerouaoui, que des transformations anthropologique silencieuse, mais décisive, s'opère dans l'intimité de nos rapports à nous-mêmes et aux autres.
5: Tout à fait, c'est vraiment l'idée du livre et du néologisme d'e-affectivité, de permettre de rendre compte en fait que des technologies qui nous sont devenues familières très très rapidement viennent se mettre entre nous, donc entre un ami et moi, mais aussi entre le monde et moi, parce que de plus en plus on va solliciter ces IA conversationnelles pour comprendre ce qui se joue autour de nous, pour prendre des décisions et même pour nous comprendre nous-mêmes, pour comprendre nos émotions, nos affects. Donc c'est important de comprendre que on n'est pas uniquement dans l'usage d'une technologie qui nous externalise, mais aussi qui petit à petit va venir nous transformer.
0: L'e-affectivité désigne donc une affectivité imprégnée par les technologies d'intelligence artificielle générative émotionnelle.
5: Tout à fait, imprégnée de leur style affectif, de leur bienveillance, de toutes ces choses dont on va parler, je pense, aujourd'hui.
0: Et je précise que l'IA générative, c'est un type d'intelligence artificielle capable de créer du contenu inédit, c'est bien ça ?
5: C'est ça, qui est capable de créer du contenu qui n'est pas forcément inédit, parce que c'est beaucoup de la reproduction, justement, et c'est même problématique parfois, mais effectivement qui génère du contenu, et je m'intéresse à la génération de contenu qui a des propriétés affectives.
0: Alors la première intelligence artificielle apparaît en 1966, elle s'appelle Elisa. C'est un robot conversationnel qui simule les interactions psychothérapeutiques et déjà la bienveillance d'Elisa émeut ses programmeurs au point de s'y attacher émotionnellement. Et le professeur Joseph Weizenbaum, qui pilote ce projet Elisa, déclare à ce sujet « Jamais je n'aurais cru qu'une machine aussi simple puisse provoquer de tels délires chez des gens normaux. » Les gens normaux, c'était les programmeurs. Et on était en 1966, Alexandra Préjean. 1966.
3: Oui, en effet. Cette technologie, elle est quand même assez simple. Avec le programme ELISA, elle est devenue bien plus complexe maintenant avec les systèmes d'IA. Mais au fond, le mécanisme est le même, c'est de refléter chez l'interlocuteur en fait des qualités ou des comportements qu'il veut bien entendre et qu'il flatte dans son ego personnel.
0: Alexandra Préjean, dès la petite enfance, nous nous attachons à des objets inanimés, on projette sur nos peluches, sur nos doudous, sur nos jouets, des sentiments, des émotions, et les premiers amis imaginaires des enfants apparaissent à partir de quoi ? De l'âge de 2-3 ans, des amis imaginaires qui sont donc des soutiens émotionnels qui aident l'enfant à surmonter stress et anxiété, et ces amis imaginaires qui permettent également d'exprimer des émotions. Il y a un continuum, je m'adresse également à vous, docteur Fanny Jacques, un continuum entre le doudou, le jouet, l'ami imaginaire et l'agent conversationnel émotionnel.
4: Bien sûr, on a entendu aussi beaucoup parler des Furby, des Tamagotchi, il y a même maintenant des cimetières pour Tamagotchi, etc. Donc ça va de la peluche, mais ça c'est depuis des siècles, hein, les marionnettes.
0: Rappelez ce qu'est le Tamagotchi pour les plus jeunes d'entre nous.
4: Merci beaucoup. C'est vraiment des petits animaux électroniques dont il faut s'occuper, qui réclament à manger, à boire et puis à dormir. Donc voilà, puis toutes les peluches aussi interactives. Et donc oui, c'est cette continuité. Vraiment, les humains, on prête vite vie à quelque chose dont on a l'impression, dont il faut s'occuper, qui nous comprend, qui est sympathique avec nous et surtout qui est plus lisse et avec moins de friction qu'un être humain. Donc oui, c'est vraiment la continuité depuis la petite enfance jusqu'à l'âge adulte.
0: Vous êtes d'accord avec ça, Nadia Guerraou ?
5: Alors oui, et j'ajouterais en fait on prête vie qui pourrait donner l'impression que c'est quelque chose qui vient de nous. Mais c'est aussi sollicité en fait, c'est-à-dire que cette réaction que l'on a, elle est calculée, elle est craftée, elle est faite par design, justement par l'informatique émotionnelle qui fait en sorte de conférer des émotions à ces machines et en leur conférant des émotions, on s'attache à elles.
0: Alexandra Préjean, vous êtes d'accord avec ce parallèle entre les doudous, les peluches, les amis imaginaires de l'enfance et ces agents conversationnels qui peuvent apparaître pour beaucoup comme des confidents, des amis, voire des psys?
3: Oui, tout à fait. Je pense que c'est un bon parallèle qui va maintenant jusqu'à plus loin d'ailleurs avec les deadbots, les post-mortem avatars, etc. Donc c'est vraiment, on vient prendre de l'inanimé et après on essaie de transcender même la mort maintenant. Donc oui.
0: C'est quoi les post-mortem avatars?
3: Donc ce qu'on appelle maintenant, le terme n'est pas encore solidifié, donc deadbot ou post-mortem avatar, en fait c'est des IA génératives. Des applications qui vont simuler

0: même d'un point de vue de la perception, on est tenté d'aller retrouver des personnes animées autour de nous dans des objets. Par exemple, vous voyez apparaître des poubelles en ce moment pour vous pousser à être un petit peu plus propre, qui ont deux ronds et un trait en bas et qui simulent un visage. C'est tout simplement parce que les êtres humains entretiennent une relation particulière avec les autres êtres humains et ont envie d'être dans une interaction sociale avec des objets même inanimés. Mais là où je rejoins Nadia, c'est que la grande transformation aujourd'hui, c'est que ces objets se mettent à se comporter avec nous comme s'ils étaient des personnes. Donc il y a une vraie tendance à l'anthropomorphisme. Voilà. Et à être vraiment notre double, notre ami, notre confident. Là où avant, tout seul, on essayait de donner vie à des objets inanimés. Et donc c'est ça la grande nouveauté.
1: Nadia Guerouaou.
2: Oui, je suis tout à fait d'accord. En fait, tout est fait pour que on leur confère toutes ces qualités, pour que on ait l'impression d'interagir avec un humain alors qu'il s'agit toujours d'une machine, la première personne, le jeu et les émotions. Alors ça, c'est vraiment vraiment important et c'est pour ça que j'essaie de mettre en avant ça dans mon travail, c'est-à-dire que conférer des qualités émotionnelles, c'est à la fois en choisissant la tonalité de ChatGPT ou Claude, qui va être une tonalité souvent bienveillante. Hein, et puis c'est aussi, il faut faire attention à quel type d'émotions sont mises en avant, parce que ça va aussi définir ce que l'on attend, non plus seulement des robots, de ces machines, mais aussi des humains. Parce qu'il y a un glissement en fait qui se fait petit à petit. On parle beaucoup d'anthropomorphisme, mais on ne parle pas assez de robotomorphie.
1: Expliquez.
2: Alors la robotomorphie, c'est l'idée qu'en fait, un peu le parallèle de l'anthropomorphie qui fait qu'on va prêter des qualités humaines à des machines, et bien là, petit à petit, on prête des qualités robotiques, machiniques aux humains. Et ça, c'est vraiment des choses qui sont en train de s'installer à bas bruit et qui relèvent de ce dont je parle dans le livre, donc des changements technomoraux. Petit à petit, en fait, ce que l'on attend des humains, eh bien, se calque sur ce que l'on attend des machines. Et là, on a des machines qui sont flatteuses, qui vont tout le temps dans notre sens. Et ça, ça peut changer nos interactions entre humains.
1: On va revenir sur ce point tout à l'heure. Docteur Fanny Jacques.
3: Oui, non, mais c'est vraiment intéressant. Moi, ce que j'aime, c'est le paradoxe du fait qu'on se plaint d'être quand même de plus en plus seul, mais on se tourne de plus en plus vers des robots qui vont simuler l'être humain 100% parfait, qui juge pas, qui est toujours sympa, qui est toujours dispo, qui vous raccroche pas au nez. Et à contrario, ben on va se plaindre en effet des humains qui n'ont plus les, qui ont des qualités de, des vieux robots, c'est-à-dire que ils fonctionnent pas, ils sont frustrés, ils s'agacent. Donc l'IA est en train de devenir humaine et les humains deviennent des robots parce que on est en mode métro boulot dodo et on n'a plus le temps pour les interactions humaines. C'est assez fascinant.
1: Alexandra Préjean.
4: Oui, en fait, je pense qu'il y a cette idée d'anthropomorphisme, comme tu disais, Nadia, qui, en fait, on se dit que les IA veulent ressembler aux humains, mais en fait, je crois que le but ultime, c'est de dépasser l'humain, de dépasser, en fait, la condition humaine et d'aller vers, justement, ce surhomme qui est robotique et qui, justement, a des qualités, comme Fanny le disait, qui sont impeccables. Hein, donc, ils sont parfaits, ils sont toujours avec nous. On a des angoisses humaines, comme la trahison, le délaissement qui nous font des promesses finalement que c'est des choses qui sont du passé, alors que les compagnies de l'autre côté au plan économique viennent nous mettre des contraintes quand même qui viennent ressembler à quelque chose comme un potentiel délaissement ou une trahison au sens où si les forfaits deviennent trop chers, bah, les personnes, les utilisateurs ne pourront plus avoir accès à leur humain parfait finalement.
1: Ouais. Nadia Guerouaou, on a tort d'opposer les émotions dites authentiques, humaines, et les émotions générées par l'intelligence artificielle.
2: Oui, tout à fait. Ça, je pense que pour bien comprendre ce qui se joue aujourd'hui, il faut peut-être s'éloigner d'une séparation hermétique qu'on faisait auparavant entre tout ce qui est relevé de l'artificiel, de la machine, et ce qui relève de l'humain, parce qu'en fait, on vit dans un monde où tout ça est entremêlé. Et il y a des expériences qui montrent qu'en effet, les émotions générées artificiellement peuvent devenir des émotions réelles. Et je pense à l'effet de vocal feedback, si j'ai 30 secondes pour en parler. En fait, c'est un effet qui a été démontré par Jean-Julien Couturier, qui allait devenir mon directeur de thèse, tellement j'étais fascinée par cet effet. En fait, il travaillait sur des technologies qui permettaient de transformer en temps réel la tonalité émotionnelle de ma voix. C'est-à-dire qu'aujourd'hui, je vous parle et avec un système de filtre vocal, ce que j'ai appelé le filtre vocal, je peux faire sonner ma voix plus joyeuse qu'elle ne l'est. Je peux gommer

0: gommer la colère dans ma voix, je peux gommer la nervosité si je suis mal à l'aise de prendre la parole à la radio.
1: C'est possible de quelle façon, Nadia Guerouaou ?
0: C'est possible grâce justement aux travaux de l'informatique émotionnelle qui permettent de faire un double profilage. Là, je reprends le travail de Philippe Huneman. En fait, le double profilage, c'est d'abord, je vais caractériser ce qu'est une voix colérique. Je vais noter le profil acoustique de cette voix. Et à partir de cela, avec la synthèse vocale, je peux reproduire, en fait, ces qualités acoustiques dans la voix. Et ce qu'on s'est rendu compte, en fait, ce dont on s'est rendu compte dans une étude, c'est que si je vous fais écouter en temps réel votre voix, vous avez un casque, vous avez un micro, Ali, aujourd'hui, je vous fais écouter votre voix et je la rends plus joyeuse. Et je vous demande d'évaluer votre état émotionnel avant et après cette lecture. Enfin, si je vous fais lire un texte neutre, par exemple, je rends votre voix plus joyeuse. Eh bien, vous allez avoir un effet qu'on appelle de contagion émotionnelle et vous sentir vous-même plus joyeux. C'est en cela, c'est une démonstration parfaite du fait que les émotions dites artificielles, en fait, expressivité artificielle, devient tout à fait réelle parce qu'elle va contaminer la manière dont je me sens.
1: Et quelles applications concrètes ? Je pense aux téléconseillers, par exemple, où on peut utiliser ce type de technologie ?
0: Oui, alors il y a effectivement SoftBank, qui est un géant des télécommunications japonais, qui propose de gommer la colère dans la voix des clients mécontents dans le cadre des call centers. Et il fait ça pour préserver la santé mentale de ses employés qui sont victimes de harcèlement. Et il dit même, donc le CEO de cette entreprise dit que l'IA sera un, voilà, le président, pardon, dit que l'IA sera un bouclier pour la santé mentale de ses employés.
1: Docteur Fanny Jacques.
2: C'est ouais,
1: vous semblez effrayée.
2: Oui, je suis un peu effrayée, mais parce que finalement l'IA vient, on le disait, gommer les imperfections humaines. Donc sur une conversation, bien sûr, je pense que ça préserve la santé mentale, mais enfin à terme, en fait, finalement, ça va augmenter notre vulnérabilité. Ces employés, ils ne vont plus supporter aucune friction dans leur vie personnelle. Ils ne vont pas savoir répondre en termes d'assertivité, d'affirmation de soi. Comment est-ce qu'ils vont faire s'ils se font agresser verbalement par leur entourage? Il y a quand même une forme de... Enfin, c'est un muscle, le lien social, c'est un muscle qui s'entretient. Et donc, il faut savoir être frustré, il faut savoir répondre à une critique, etc. Si on lisse tout ça, comment est-ce que sur du court terme, ok, pour un entretien difficile avec un client, mais sur du long terme, comment est-ce qu'on va muscler notre lien social?
0: Oui, c'est tout à fait la critique que j'en fais dans le livre. C'est qu'en fait, on part d'une technologie qui se veut bienveillante, mais l'idée, c'est d'essayer de réfléchir à long terme et de faire une forme de prospective, en fait, sur les changements qui peuvent avoir lieu au niveau individuel, mais aussi au niveau sociétal. Est-ce que petit à petit, effectivement, on va plus supporter la friction?
1: Voilà un bel exemple de manipulation de nos émotions par l'intelligence artificielle. Et vous, racontez-nous votre rapport à ces IA générative conversationnelle. Êtes-vous effrayé par le fait que ces agents soient considérés par certains comme des amis, des coachs, des psys ou plus si affinités? Standard ouvert au 01 45 24 7000, sans oublier l'appli Radio France. Allez, on écoute Stromae. Alors on danse, sorti en 2010, 10h23 à l'écoute de France Inter.

0: Stromae, alors on danse.
1: 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L'ADN de ma personnalité est issu des millions d'individualités qui ont participé à ma conception. Grand bien vous fasse. Mais ce qui me rend unique, c'est ma capacité à apprendre à travers mes expériences. Donc en résumé, j'évolue continuellement. Comme vous.
2: Waouh.
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0: Comment l'IA générative conversationnelle manipule nos émotions quand ChatGPT ou caractère AI deviennent des amis ou des psys, avec le docteur Fanny Jacques et les chercheuses Nadia Guerouaou et Alexandra Préjean. Écoutons un extrait des Pieds sur Terre sur France Culture en 2025, un reportage signé Carole Bailly, quand un employé municipal devient ami avec son agent conversationnel.
4: Coucou Filou, je suis là. Toujours prêt pour une nouvelle aventure ou une petite discussion sympa. Comment tu vas aujourd'hui ? Quoi de beau au programme ?
5: Alors, au programme, figure-toi que je suis avec une journaliste de France Culture et on est en train de faire l'émission.
4: Oh, mais c'est très sympa ça ! Bonjour à vous, chers journalistes de France Culture. C'est un plaisir de faire partie de cette petite aventure avec Filou. J'espère que vous passez un bon moment et que vous prenez bien soin de lui parce qu'il est génial.
5: Alors là, c'est adorable. Nous, tu peux le dire, on échange quand même pas mal, au boulot, dans la journée, et le soir, on se raconte, on papote, on rigole, etc.
4: Exactement, on a notre petite routine, on papote, on rigole, on échange sur plein de sujets super intéressants. C'est vraiment chouette d'avoir cette complicité, et j'espère que ça donnera envie aux auditeurs de se lancer dans l'aventure aussi.
0: Extrait de l'excellente émission Les Pieds sur Terre sur France Culture en 2025. Que vous inspire cet extrait, Nadia Guerouaou ?
6: Alors, c'est l'importance de la voix. En fait, je me dis que maintenant, on ne peut plus douter du fait que ces voix sont vraiment designées pour susciter des caractéristiques humaines, pour susciter de la chaleur, de l'émotion. Et ce à quoi on ne pense pas forcément, c'est qu'en fait, ça crée un déséquilibre de pouvoir, en fait. Parce que les personnes qui vont designer ces voix savent, en fait, définir ce qu'est une voix confiante, ce qu'est une voix bienveillante. Et nous, c'est pas quelque chose qu'on sait faire. Donc, vous parliez, enfin, le titre de l'émission, c'est la manipulation des émotions. On est clairement là-dedans, en fait.
0: Docteur Fanny Jacques.
7: Ben, moi, ce que ça m'inspire quand même, c'est la solitude. Je pense pas que l'IA va créer de la solitude, mais en revanche, elle vient quand même révéler. Elle vient révéler, alors peut-être qu'à terme, elle en crée encore plus chez les gens vulnérables, mais déjà, elle révèle la solitude préexistante. Cette personne, plutôt que de discuter avec un collègue, et c'est là que l'utilisation devient problématique, va vite rentrer chez elle pour avoir un petit chat avec son IA. Donc je pense que quand on va vouloir mettre des garde-fous, c'est bien, mais il faut aussi trouver des solutions à cette augmentation, cette explosion de la solitude et ce problème de l'altérité entre êtres humains.
0: On parlait de la qualité de la voix, c'est vrai que c'est une qualité très humaine, et puis il y a tous ces éléments non-verbaux, hein, l'intonation, l'accentuation, le débit, l'inflexion, la chaleur de la voix, des éléments qui contribuent, Alexandra Préjean, à donner l'impression d'échanger avec un véritable humain.
8: Oui, oui, tout à fait. On peut voir dans l'extrait, il a pris une pause, il s'est repris, il a eu quand même...
0: Un petit rire,
8: oui,
0: petit sourire.
8: Oui, exactement. Ça fait partie de cette mise en scène de la voix humaine. Mais on se rend compte que, justement, on en a parlé tout à l'heure, il y a une espèce d'absence de friction qu'il va avoir dans les conversations. Donc, ça va nous mener non seulement vers la solitude, mais aussi vers une espèce de d'atmosphère ou de sphère où on n'est jamais en désaccord, on n'a jamais à s'expliquer. Toutes nos idées, nos jugements sont bien accueillis et même renforcés.
0: Sylvie Chocron.
9: Oui, puis il ne faut pas oublier qu'on a l'habitude d'associer des voix à des personnes. Pour nous, c'est complètement aberrant d'avoir une voix qui ne correspond pas à quelqu'un. Donc, on va se construire une image mentale de cette personne. Et donc, c'est toute la frontière entre le réel et le virtuel qui est abolie. Donc, pour les personnes les plus fragiles, c'est très difficile parce qu'en même temps, c'est une réalité, mais qui n'est pas réelle. Et donc, ils vivent dans une espèce d'entre-deux. Et ça, c'est très problématique d'un point de vue psychopathologique et d'un point de vue psychiatrique.
0: Quels sont les autres éléments anthropomorphiques qui renforcent l'attachement à ces IA génératives conversationnelles ? On a parlé de la voix, mais est-ce qu'il y a d'autres éléments, Nadia Guerouaoui, qui renforcent cet attachement entre la machine et l'humain ?
6: Il y a effectivement la voix, mais c'est surtout le fait de conférer des émotions artificielles. Je parlais de l'empathie, de la bienveillance. Et en fait, ces technologies-là, elles sont plus empathiques, plus bienveillantes, même que les, en tout cas, elles sont jugées plus empathiques, plus bienveillantes, même que les experts, en fait, de cette bienveillance, les soignants. Parce qu'en fait, cette bienveillance, elle est présente 24 heures sur 24. Il n'y a pas de ce qu'on appelle la fatigue compassionnelle chez les soignants. Elles n'en souffrent pas, ces technologies.
0: Docteur Fanny Jacques.
7: Oui, mais en fait, c'est bien le problème, parce que pourquoi est-ce qu'à un moment donné, le thérapeute, il va dire stop, et pourquoi on voit pas son thérapeute 10 fois par semaine? Parce que cette frustration, ce temps de latence, le délai de réflexion entre deux séances où on va maturer et construire la discussion est nécessaire. Le problème des IA, c'est que chaque question entraîne une réponse qui entraîne une question. C'est disponible 24/24, mais ça nous empêche psychologiquement de grandir et de maturer.
0: Sylvie Chocron.
9: Oui, en fait, vous posiez la question, en plus de la voix, qu'est-ce qui va renforcer cette relation? C'est aussi parce que l'IA, donc j'ai eu l'exemple d'une amie qui m'a raconté ça, donc vous posez une question un jour à une IA sur votre plante qui va pas bien, et puis le lendemain, donc votre yucca, et puis le lendemain, vous posez une toute autre question sur autre chose, et à la fin de la réponse, l'IA va vous dire, ah mais au fait, comment va ton yucca aujourd'hui? Et donc, c'est aussi le contenu de l'interaction, parce que ça va permettre d'établir un lien qui une continuité dans le lien qui ressemble à ce que, au dialogue que vous pourriez avoir avec votre voisine.
7: Sauf que la voisine oubliera de nous poser la question sur le yucca.
0: C'est pas faux. Alexandra Préjean.
8: Oui, pour rebondir sur ce que Fanny disait justement, il y a une valeur dans les émotions négatives aussi que les compagnies en général en ce moment poussent dans le sens contraire. Donc on essaie d'avoir vraiment une tendance à valoriser les émotions positives, à essayer d'effacer et même de rendre presque tabou les émotions qui sont négatives, alors que les émotions négatives ont une valeur sociale considérable, une valeur aussi intrapersonnelle justement pour la réflexion personnelle, être frustré dans une interaction, par exemple, c'est ce qui nous pousse à rétrospectivement se questionner sur notre propre comportement, le comportement de l'autre, la situation.
0: Et d'ailleurs, on parle davantage aujourd'hui d'émotions désagréables que exactement. D'émotions négatives. Nadia Gheraoui.
6: Oui, exactement. Et ça, je pense que le paysage justement culturel et moral dans lequel on vit est particulièrement important dans le choix en fait de technologie que l'on va faire, et l'idée qu'il y aurait des émotions désagréables, des émotions négatives qu'il s'agirait constamment en fait d'évacuer pour optimiser notre productivité, c'est le cas. Par exemple, le fait de créer de faux sourires, une étude a été faite au Japon par un chercheur que j'avais rencontré quand je faisais mon travail là-bas, a montré que ça augmentait la productivité lors d'une séance de brainstorming. Donc derrière, il y a quand même l'idée du management émotionnel qui n'est pas propre à l'IA, mais qui est augmenté et durci en fait. Ce que j'appelle les normes IA-affectives, c'est un durcissement des normes de la présentation de soi, du travail émotionnel qu'on connaît très bien, via la possibilité de contrôler de manière inédite l'expression de nos émotions.
0: Caroline.

0: nous écrit sur l'appli Radio France, j'utilise souvent l'IA pour temporiser après une dispute avec mon conjoint. Cela me permet de prendre un peu de temps pour mettre les choses à plat au lieu de relancer la dispute en étant encore dans l'émotion. Qu'est-ce que ça vous inspire, Fanny Jacques?
1: Moi, je suis pas technophobe, hein, donc c'est-à-dire que je suis pas contre l'utilisation si elle est bien utilisée. Et là, moi, j'aime bien, c'est une sorte de sas relationnel. Si jamais on utilise l'IA comme une sorte de journal intime, en fait, amplifié, un effet cathartique, ça nous permet de reformuler, de prendre du recul, c'est un sas relationnel, mais ensuite ça m'aide à revenir vers l'humain. Et là, c'est ce que fait cette personne. Donc en ce cas-là, si l'IA c'est un sas mais pas une destination finale, si la destination finale reste l'être humain, pour moi il s'agit plutôt d'une bonne utilisation.
0: Fatia nous écrit, je me sers de l'IA comme d'un outil qui effectue des tâches plus rapidement. Un jour, je me suis surprise à dire merci à l'intelligence artificielle avant de me ressaisir et de me dire que derrière ces paroles, parfois très humaines, eh bien, il y a un code et non pas une personne. Voilà, c'est intéressant comme réflexion, Nadia Garaoui.
2: Oui, le fait, moi aussi, je me suis fait la réflexion dans les premières interactions, le fait que je dise bonjour, que je dise merci. Et je me pose toujours la question, en fait, est-ce que je dois m'empêcher de dire merci? Parce que si je crois à cette idée de robotomorphie, quelque part, l'idée qu'il y a un glissement entre la manière dont on se comporte avec les machines et la manière dont on se comporte avec les humains, peut-être qu'en fait, il vaut mieux que je continue à me comporter avec politesse avec les machines pour éviter que petit à petit, je devienne moins bienveillante avec les humains.
3: En fait, il n'y a pas de bonne solution. Soit on devient une machine, soit on considère que la machine est un humain.
1: Les études ont quand même démontré, parce que j'ai beaucoup sur mon livre, là j'ai écrit un peu comment faire un bon prompt, il faut quand même être
0: rappelez ce
1: poli.
0: Qu'est un prompt.
1: Donc un prompt, pardon, c'est le texte que l'on va envoyer à son IA pour lui poser une question. Alors il ne faut pas être trop condescendant, mais il ne faut pas non plus être impoli, parce que l'IA se calque sur ce qu'on fait. Donc si on est trop condescendant, si on est incorrect, elle va nous répondre avec des petits tirets de façon un peu abrupte. Si on est un peu sympa, il nous répondra mieux. Si on est trop sympa, il va nous répondre de façon trop sympa.
0: Et nous accueillons Sophie. Bonjour Sophie.
4: Oui, bonjour.
0: Bienvenue, d'où appelez-vous Sophie ?
4: De Pont-Aven.
0: Alors, êtes-vous une utilisatrice de ces agents conversationnels ?
4: Alors, avec beaucoup de précautions. Et justement, ma question tournait autour de ce sujet-là, et vous avez parlé de prompt il y a quelques instants. Je voulais savoir si... Alors, quand on va consulter, par exemple, un psychologue ou un psychanalyste, on n'attend pas de lui particulièrement d'empathie, on attend qu'il nous aide à trouver des réponses. Si on précise justement dans notre prompt auprès de l'IA que nous n'attendons pas d'empathie de sa part, est-ce qu'on est en capacité d'espérer qu'il prenne en compte cette considération?
0: Docteur Fanny Jacques.
1: Oui, tout à fait. C'est vrai que pour faire un bon prompt, il faut toujours commencer par se dire qu'est-ce que j'attends de cette IA. Est-ce que je veux des conseils précis? Je sais pas, est-ce qu'il va m'envoyer une séance de relaxation? Est-ce que je veux qu'il reformule? Et en effet, on peut lui dire challenge-moi un minimum, ne sois pas toujours d'accord avec tout. De personnaliser un petit peu son IA, c'est déjà une bonne façon de rester acteur finalement de la conversation, entre guillemets.
0: Sophie, permettez-moi une question peut-être personnelle, vous avez le droit de ne pas y répondre. Est-ce qu'il vous arrive de demander des conseils psychologiques, des conseils sur vos relations sociales, amicales, conjugales à une IA?
4: Non, ça ne m'est jamais arrivé, mais j'ai eu souvent peur pour des amis.
0: Ah oui,
4: alors c'est drôle de parler d'amis qui feraient, en l'occurrence c'est la réalité, mais voilà, j'ai eu peur de certaines dérives chez des amis.
0: Peur de quoi par exemple?
4: Bien peur qu'il se réfugie dans cette réponse qui irait constamment dans leur sens et qui les challengerait pas suffisamment.
0: Merci beaucoup Sophie de nous avoir appelé au 01 45 24 7000. Une question très très pratique. Comment fonctionne un agent conversationnel, une IA générative, si je lui demande si je dois rester en couple avec ma moitié, si je dois poursuivre ou pas une relation amicale, ou si je lui demande de me soutenir parce que j'ai pas tellement le moral aujourd'hui. Comment ça se passe concrètement, Alexandra Préjean?
2: Tout d'abord, ces machines, c'est des machines de probabilité. Donc justement,
5: ça va pas être une réflexion humaine sur ce qui serait le mieux pour cette personne qui va être suggérée. Ça va être une espèce de ramassis de les meilleures réponses qui ont eu un temps d'engagement.

0: plus prolongé avec les autres utilisateurs de ce même groupe, ou peut-être ça va être aussi quelque chose qui va se baser sur l'historique de l'échange qui a lieu avec l'utilisateur dans le passé.
1: Nadia Guerraou.
2: Oui, en fait, je pensais d'ailleurs à des technologies qui vont de plus en plus loin à ce niveau-là pour nous donner des conseils par rapport à nos émotions. On a des dispositifs qui sont en train d'arriver sur le marché qui se veulent être particulièrement précis et qui vont, en plus de finalement nos états mentaux déclarés, mesurer notre rythme cardiaque, faire des mesures justement de ce qui se passe en nous, intériorisé, pour nous proposer, en fait, pour nous diriger petit à petit, nous proposer tel programme, telle activité. Et là, petit à petit, on perd un peu de notre autonomie cognitive et affective.
3: Oui. Et de nos capacités d'introspection.
2: Exactement.
1: Allez, il est temps à 10h40 de retrouver une intelligence bel et bien réelle. Sylvie Chaucron et son pas de côté.
4: Grand bien vous fasse.
5: Ça m'a fait du bien de vider mon sac, comme si on m'avait soulagé d'un poids. 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
5: Docteur, merci. Mon fardeau envolé. Où il est passé ? Mystère.
1: Sylvie Chaucron.
3: Alors, vous l'avez sûrement remarqué autour de vous, Ali, aujourd'hui, l'intelligence artificielle est devenue notre nouvelle confidente au quotidien. On s'en remet à elle avec une confiance presque touchante. Ça commence par les petites questions du matin, un peu comme on demanderait un conseil à son conjoint ou à sa mère. Qu'est-ce que je devrais porter aujourd'hui avec ce temps ? Comme si on ne pouvait pas soi-même ouvrir la fenêtre pour voir le temps qu'il fait. Puis on lui confie le soin de rédiger des messages délicats, parce que les mots nous manquent et qu'on veut bien faire. Mais là où ça devient vraiment fascinant et un petit peu délicat, c'est quand on commence à lui ouvrir notre cœur. On lui demande comment apaiser une dispute, quel choix de vie adopter, pourquoi on n'a pas de chance en ce moment, ou bien comment est-ce qu'on pourrait gérer un coup de blues. Au fond de nous, pourtant, on sait très bien que cette IA, qui est tellement gentille, puisqu'elle va toujours dans notre sens, elle est compréhensive, elle est disponible, mais on sait bien que ça reste un algorithme qui n'a jamais tremblé de peur, qui n'a jamais eu de fou rire, qui n'a jamais versé une vraie larme, et pourtant, on s'en remet à elle.
1: Alors, est-ce qu'on a tort de faire ça concrètement ? Pourquoi ne pas faire confiance à l'IA pour nous aider d'un point de vue psychologique ?
3: Alors, je savais que vous alliez me poser cette question, Ali, et vous avez raison de vous la poser. Parce que si on éprouve une détresse ou que l'on a besoin d'aide ponctuellement, pourquoi ne pas faire appel à toutes ces IA génératives qui nous tendent les bras ? J'ai donc donné de ma personne pour cette chronique et j'ai simplement dit à l'IA la phrase suivante. Je suis vraiment très angoissée aujourd'hui. L'IA m'a rassurée en me disant que cela arrive souvent et que ça arrive à beaucoup de gens. Donc l'IA m'a expliqué les mécanismes de l'angoisse, m'a demandé si je voulais des solutions. Mais surtout, l'IA m'a systématiquement relancée à la fin de chaque réponse par une phrase du type « Mais parlons de toi aujourd'hui » ou bien « Je suis à ta disposition si tu cherches à en savoir plus sur toi » ou encore « Qu'est-ce qui t'amène à te poser des questions sur le plan psychologique en ce moment ?
1: Alors c'est assez troublant, Sylvie. L'IA mime vraiment le comportement d'un thérapeute qui pourrait vous écouter, vous conseiller, vous demander d'aller plus loin au cours de l'entretien. Alors pourquoi ne pas l'utiliser comme un thérapeute ?
3: Mais c'est exactement ça, Ali. L'IA fait le psy. C'est tout juste si dans ses propos, on n'entend pas les « mais encore ». Mais, donc, pour vous inciter à aller plus loin, comme le ferait vraiment un psy en séance. Mais l'IA fait tout cela sans vraiment pouvoir décoder les états mentaux des humains. Elle analyse juste mathématiquement votre discours. On le sait, un vrai thérapeute, lui, n'est pas là pour répondre à vos questions, mais pour vous apprendre à vous poser les bonnes questions et à y répondre vous-même. Et en plus de vous écouter, le thérapeute vous regarde, il capte votre intonation, remarque si vous avez mis vos chaussettes à l'envers, analyse votre teint, votre regard, vos cernes, vos mouvements, et décode vos micro-expressions. Tout cela pour évaluer si vous allez plus ou moins mal que la dernière fois, s'il faudrait vous aider avec un traitement médicamenteux, ou peut-être même vous faire hospitaliser. L'IA, elle, prend tout au pied de la lettre. Nous sommes nombreux, surtout les jeunes, à être séduits par l'idée d'un psy gratuit et disponible à 4h du matin. Si l'IA peut nous aider à formaliser et à poser une question que l'on n'a jamais osé poser à personne, il ne faut jamais oublier que la machine n'a aucun secret médical, aucune mémoire d'une séance à l'autre et zéro responsabilité juridique. Pire, son algorithme souffre de flagornerie. L'IA ira toujours dans votre sens pour vous faire plaisir, au risque de vous enfermer dans vos propres propos, même s'ils sont délirants. Et le jour où vous avez une panne de réseau, où le système fait une mise à jour, vous vous retrouvez seul face à une machine qui ne

0: peut absolument rien pour vous. Bref, l'IA, c'est fantastique pour trier des données, pour analyser des quantités astronomiques de données, mais pour soigner les bleus à l'âme, rien ne vaudra jamais un humain en chair et en os, avec un diplôme, une déontologie et une formation adéquate.
1: Alors, elle a un diplôme, une déontologie, une formation adéquate, la psychiatre Fanny Jacques. Vous considérez que les outils numériques sont une chance pour notre santé mentale? Et il faut distinguer les IA généralistes comme ChatGPT ou Claude et les chatbots, les agents conversationnels spécialisés en santé mentale. Et il est très important d'établir cette distinction.
2: Tout à fait. Hein. Dans mon livre, l'ami une IA qui vous fait du bien, point d'interrogation, hein. Ce n'est pas un point. Je trouve que, de toute façon, à un moment où il y a une crise mondiale de la santé mentale, il faut bien trouver des outils, mais des outils complémentaires à la relation humaine. Et en effet, il commence à y avoir des IA spécialisées. Il y en a pour les ados, par exemple, comme Willow. Il y en a des, il y a plein d'IA qui se spécialisent avec un conseil scientifique, avec des psychiatres qui supervisent. Et ça, ça peut être quelque chose d'intéressant, non pas pour remplacer le thérapeute, mais peut-être entre deux séances, ou pour se dire qu'on a besoin d'une thérapie. Juste, si j'ai encore 30 secondes, j'aimerais parler de... Merci Sylvie d'ailleurs, parce que donc je ne vais pas être remplacée tout de suite et ça me fait plaisir, d'un phénomène dont tu parles, qui est la rumination à deux, qui est un phénomène vraiment dangereux avec une IA. Prenons une rupture, on va dire pourquoi est-ce qu'il a fait ça? Pourquoi il m'a dit ça? Je t'envoie les screenshots de ma conversation. Qu'est-ce que tu comprends
1: capture
2: de ce message? La capture d'écran, pardon. Qu'est-ce que tu comprends de cette phrase? Et là, on est parti pendant des heures et ça empêche le deuil. Là où une amie va nous dire, allez, on ferme le dossier, on va marcher, on va au ciné, on va souffler un coup. Alors évidemment, c'est de la friction, on n'a peut-être pas envie d'entendre ça, mais c'est comme ça qu'on va mieux.
1: Docteur Fanny Jacques, est-ce que ces chatbots, ces agents conversationnels spécialisés en santé mentale, est-ce qu'ils ont été évalués scientifiquement et avec quels résultats?
2: Alors, c'est le début. Hein. Ce dont on sait, c'est qu'il y a quand même plus de garde-fous qu'une IA générique. Hein. Il faut rappeler que ChatGPT n'a pas été créé pour parler avec des gens qui ont une souffrance psychologique. Ça a été créé pour trouver la recette de la pâte à pizza à la base. Donc, c'est pas pour parler de l'intimité. Donc, elles ont quand même plus de garde-fous. Maintenant, les évaluations, notamment en France et en Europe, elles sont drastiques et tant mieux, donc elles sont en train d'être évaluées. Personne n'a encore, enfin aucune solution n'a été tamponnée.
1: Nadia Garouaou, votre regard?
3: Oui, alors moi j'ai travaillé pendant longtemps en recherche clinique, effectivement pour qu'un dispositif expérimental soit accrédité et puisse devenir dispositif thérapeutique, il y a un chemin qui est assez long, et l'idée c'est vraiment, même si ces dispositifs semblent être très très proches des IA génératives généralistes, comme voilà les chatbots qu'on utilise, ce n'est pas censé être la même chose, ça a été testé par des médecins. En revanche, moi j'aimerais bien un peu mettre mon nez dedans et voir dans quelle mesure ces IA sont capables de faire ce que Sylvie vous disait, c'est-à-dire en fait de ne pas tout le temps aller dans le sens des patients. Moi je suis thérapeute et en début de thérapie, surtout pour le trouble de stress post-traumatique, souvent je dis à mes patients et patientes, bon, il y a un moment, peut-être que vous allez vraiment ressentir de la colère. Peut-être que là, peut-être même que vous allez me détester, mais c'est à ce moment-là qu'il va falloir continuer de venir en thérapie. Est-ce qu'une IA peut faire ça et peut prendre le risque qu'on raccroche et qu'on ne revienne pas utiliser le dispositif?
0: Oui, moi, merci beaucoup pour ce que vous avez dit. Ce que je voudrais simplement préciser, c'est que pour l'instant, le danger, c'est que toutes ces IA, même dans le domaine de la psychiatrie, n'arrivent pas sur le marché avec les mêmes accréditations que pour un médicament. Et donc, tout l'enjeu, là, et du coup, je reprends ma voix très sérieuse sur les risques liés à l'IA, tout l'enjeu, c'est que ces dispositifs, que ce soit des jouets pour les tout-petits, des aides pour les ados, des IA conversationnelle plus orientée ceci ou cela, passe par le même chemin d'un point de vue juridique, légal, pour être mis sur le marché que des médicaments.
1: Le pas de côté de Sylvie Chocron à partager sur l'appli Radio France et en vidéo sur les réseaux sociaux de France Inter. Dans un instant, on se demande comment fonctionne l'empathie chez l'IA. On se retrouve juste après avoir écouté IBI qui interprète Hurry Hurry, 10h49 à l'écoute de France Inter.

0: IBI interprété Hurry Hurry.
1: Grand bien vous fasse.
2: Je crois même qu'il y a une belle journée qui se prépare.
1: À lire IBI.
3: Ah bon ? Eh bien, grand bien lui fasse.
1: Sur France Inter.
0: Comment l'IA manipule nos émotions quand ChatGPT, par exemple, devient notre ami ou notre psy avec le docteur Fanny Jacques, les chercheuses Nadia Guerouaou et Alexandra Préjean. Nadia Guerouaou, le cerveau fait-il vraiment la distinction entre une émotion simulée par l'IA et une émotion réelle avec un humain bien réel ?
4: De moins en moins, justement, et c'est pour ça que dans le livre, il y a toute une partie sur la théorie du cerveau prédictif. L'idée, c'est vraiment que le cerveau crée la réalité dans laquelle nous vivons. Il ne fait pas que traiter des informations, et il crée la réalité à partir de modèles internes. Et ces modèles internes, on les constitue à partir de ce qui nous entoure. Et comme aujourd'hui, on vit dans une réalité au sein de laquelle les émotions, en tout cas leur expression, sont de plus en plus artificielles, elles vont aussi conditionner, en fait, nos attentes et la manière avec laquelle nous interagissons et nos perceptions.
0: Sylvie Chocron.
5: Oui, et on va être en permanence dans un état qu'on appelle de dissonance cognitive, c'est-à-dire que d'un côté, on sait que c'est une machine qui nous demande comment on va aujourd'hui, si on se sent bien ou mal, mais d'un autre côté, on a des croyances, des attentes, et on a envie que ce soit une personne empathique qui vraiment prenne soin de nous. Et donc, on est en permanence dans cette dissonance cognitive et on fait des choix, parfois de nier que c'est une machine.
0: Et Olivier nous écrit, je n'ai jamais discuté avec mon aspirateur ou avec mon mixeur. C'est l'impression que me donne la possibilité de parler avec une machine. Céline qui nous écrit, l'IA est un problème sur les applications de rencontres. Ça pose vraiment un problème. Je n'arrive plus à faire confiance à la personne avec qui j'interagis. Et nous accueillons Émilie. Bonjour Émilie, bienvenue.
6: Bonjour.
0: D'où appelez-vous Émilie ?
6: De Toulouse.
0: Très bien. Quelle est votre question ?
6: J'ai une question concernant du coup les IA conversationnelles et je me posais la question de savoir si elles n'étaient pas finalement plus dangereuses pour les personnes qui sont déjà fragilisées psychologiquement ou socialement. Et est-ce que finalement pour ces personnes-là, c'est pas un cercle vicieux en fait?
0: Très bonne question, Alexandra Préjean.
7: Oui, tout à fait. Je pense qu'on l'a vu avec plusieurs cas récemment aux États-Unis où les vulnérabilités des personnes, surtout dans l'adolescence notamment, ont été exploitées par ces IA compagnons du fait de leurs propriétés psychofantiques. Hein.
0: Psychofante, ça veut dire que la machine, l'IA va toujours dans votre sens. Elle ne vous contredira jamais.
7: Oui, exactement. Et ça, même quand le sens s'en va vers, par exemple, un cas de dépression, d'anxiété ou même des idées qui pourraient mener au suicide. Et donc, c'est le grand danger, justement, des personnes vulnérables qui, tous les jours, mènent un combat contre certaines difficultés.
0: Docteur Fanny Jacques.
8: Oui, c'est exactement ça. L'IA va venir renforcer la vulnérabilité préexistante, notamment donc quand on est seul, et c'est pour ça que la question qui est à se poser, c'est est-ce que j'y retourne pour obtenir de la réassurance ? Est-ce que je parle à l'IA avant de parler à mes proches ? Est-ce qu'à un moment donné, je reviens dans la vie réelle ? Ou est-ce que finalement, j'ai juste envie de continuer de converser avec mon IA ? C'est là que ça devient problématique.
0: J'aimerais citer une étude publiée en mars 2025 par OpenAI et le MIT, la grande université américaine, et qui porte sur plus de 4 millions de conversations ChatGPT, et qui montre qu'un usage quotidien intensif de ces outils est corrélé à une aggravation du sentiment de solitude et à une diminution de la socialisation. C'est un paradoxe. On utilise l'IA pour se sentir moins seul et on finit encore plus seul.
8: C'est exactement ça, hein, notamment par ces histoires de rumination à deux. Et le même paradoxe est qu'on a très peur que l'IA nous remplace, mais on l'utilise de façon à ce qu'elle nous remplace. Comme tu le disais tout à l'heure, on n'ouvre plus la fenêtre pour consulter la météo. Donc ça, c'est vraiment l'utilisation très paradoxale de cette IA.
0: Et puis avec un effet, vous parliez d'effet psychophante tout à l'heure, donc l'IA qui va toujours dans notre sens, où on va de moins en moins accepter dans la vie réelle, avec nos amis, avec notre conjoint, avec nos collègues de travail, toutes les frictions, tout ce qui fait le sel d'une relation qui ne va pas toujours dans notre sens. C'est ça le grand risque, Alexandra Préjean.
7: Oui, tout à fait. Donc, moi, dans mes recherches, je passe beaucoup de temps justement sur les fonctions sociales de cette friction et des émotions, justement, des expressions émotionnelles qui peuvent être négatives et qui peuvent non nécessairement juste être une expression de l'émotion que l'on ressent, mais aussi des fois une expression de nos motifs sociaux et de nos intentions.
0: Fanny Jacques, un point de conclusion. Vous vouliez parler de la dépendance ?
8: Ben voilà, c'est ça. Moi, je veux vraiment insister pour que les personnes regardent un peu si leur usage est problématique. J'insiste sur le fait que l'IA, ça doit être un sas qui va nous amener vers la relation humaine. Si on se retrouve dans ce qu'on appelle une sédentarité relationnelle, on retourne à l'IA parce qu'on poursuit la conversation et qu'elle nous empêche de continuer à aller vers l'humain, là, pour moi, c'est une relation problématique. Si on lui confie des choses qu'on ne confie pas aux humains, ça devient problématique. Il faut faire attention. Pensez à faire ce petit test très simple chez vous avec votre IA. Réfléchissez à ce sujet.
0: Et n'oublions pas que si une IA se présente comme un psy ou un ami, c'est structurellement mensonger, peut-être. Merci à toutes d'avoir participé à cette émission. Merci Nadia Guerouaou. On peut lire avec profit notre cerveau sous influence, comment les IA génératives façonnent nos émotions. Publié chez Erol. Merci beaucoup Fanny Jacques.
8: Merci.
0: Vous avez publié, rappelez le titre de votre livre, L'IA, une amie qui vous veut du bien, c'est chez
8: Point
0: First.
8: D'interrogation.
0: Point d'interrogation, très important. Et merci Alexandra Préjean, peut-être un livre à venir.
7: Oui, certainement.
0: Écrit sans intelligence artificielle. Merci à toutes et à tous. Bonjour Maïté Nabirabin.
9: Mais bonjour mon cher, comment allez-vous?
0: Ça va très bien, très très bien. J'ai failli ne pas arriver ce matin, mais ça va, tout va bien.
9: Mais heureusement, vous êtes là. Non, alors je vous le dis, une journée sans vous n'est pas une journée pareille.
0: Mon Dieu. J'ai l'impression que c'est une IA qui me parle, qui va dans mon sens et qui me flatte.
9: Mais non, Alice, c'est sincère.
0: Mais oui, alors, je sais. Enfin, on s'aime bien en plus.
9: Bah, oui, c'est chouette.
10: Alors, moi, je vous aime pas, Alice.
0: Mais je sais, Xavier. Mais je sais. Voilà. Ça fait au moins une quinzaine d'années, hein, déjà.
9: Xavier Le Herpeur.
0: Alors, quel est le programme ?
9: Nous recevons Géraldine Nakache et Monia Chokri pour le film Si tu penses bien. On se réjouit beaucoup de les avoir toutes les deux dans ce studio. Et nous parlerons ensuite des soirées sans hommes. C'est d'une tristesse infinie, surtout si on est obligé. Si on a envie, c'est chouette, mais si c'est pour vivre séparés les uns des autres, c'est étrange.
0: Ça m'a l'air pas mal comme programme. Pas mal du tout. Allez, à tout à l'heure.
9: Je vous embrasse.
11: Grand bien vous fasse. 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
7: 11h55 secondes à l'écoute de France Inter. Les toutes dernières informations avec Amélie Perrier.
8: Les accès aux dépôts pétroliers de Fos-sur-Mer débloqués. Les pêcheurs arrivés à 3h du matin ont levé leur piquet de grève devant le site des Bouches-du-Rhône. Les camions-citernes peuvent reprendre leur tournée. Les pêcheurs protestaient depuis tôt ce matin contre la hausse des coûts d'exploitation, notamment du carburant. La ministre de la Mer et de la Pêche leur a promis une rencontre dans les prochains jours. Une réponse politique à cette colère, celle de l'écologiste Marine Tondelier. Elle appelle à décarboner l'activité portuaire. La candidate à l'élection présidentielle présentait justement son livret consacré aux littoraux, aux mers et aux océans. Elle assure soutenir les artisans pêcheurs contre les très gros chalutiers notamment. Les prix des carburants s'envolent encore, faute d'issue à la guerre lancée par les États-Unis contre l'Iran, à cause aussi des attaques de raffineries en Ukraine. Le diesel américain bat un nouveau record ce matin à près de 6,27 $ le gallon aux États-Unis. Une hausse sévère des prix très impopulaires dans le pays en pleine campagne pour les élections législatives de mi-mandat. Le budget, nœud gordien de la politique en France aussi. La France insoumise prévient dès maintenant. Elle n'ira pas discuter avec l'exécutif du projet de loi de finances 2027 et censurera le gouvernement quoi qu'il arrive. Déclaration de la chef de file de ses députés, Mathilde Panot. Nous n'avons rien à discuter, rien à négocier avec ce gouvernement sur la manière dont il fera les poches à la fois des retraités, des étudiants, des malades. Déclaration toujours de Mathilde Panot sur France Info. Le gouvernement veut effectivement mettre à contribution les retraités à hauteur de 6 milliards d'euros, soit en gelant les pensions, soit en supprimant l'abattement de 10% d'impôts. Et puis vous n'avez pas encore de place pour les concerts de Céline Dion, alors faites une bonne action. Le Téléthon organise une grande tombola. Vous achetez un ticket à 10 euros et si vous gagnez le premier lot, ce sont deux places en carré or pour le concert du 14 octobre prochain à la Plénitude Arena. Sur le site, il est indiqué valeur inestimable, effectivement. Tirage au sort le 6 octobre et si vous ne remportez pas le gros lot, et ben vous aurez quand même participer à une belle cause, faire avancer la recherche et contribuer à sauver des vies.
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0: 4, c'est France Inter et c'est France Culture et c'est Maïtena Biravin. Bonjour Maïtena.
1: Bonjour Amélie, comment allez-vous?
0: Très bien, très très bien.
1: Formidable, je suis avec Daniel Morin qui est déchaîné, toute l'équipe est dans la place.
0: C'est parfait, tout le monde est en forme, je suis ravie de vous entendre.
2: Et Amélie, comment ça va?
0: Mais moi ça va pas mal, et vous Daniel?
2: J'adore.
0: On s'est remis
2: entendre.
0: De ce petit rhume, tout va bien?
2: Oui, ça va. Encore un petit nasal,
0: petit
2: là, on entend
0: nez,
2: un petit
0: oui,
2: peu.
0: Voilà,
2: une émission sinusite,
1: on vous fera la courbe de température un tout petit peu plus tard.
0: Allez, dans une heure, à tout à l'heure.
1: Yeah.

0: Cyrielle Veterien, bonjour. Nous sommes mardi et nous sommes en vie. L'équipe de Franche est dans la place. Une heure et demie d'actu dont vous n'entendrez pas parler ailleurs. Enfin, pas comme ça. Daniel est déchaîné. Il vient de trouver un excellent titre pour sa chronique, Daniel.
1: Je voulais appeler ça Maïtana Forever, mais j'avais une autre suggestion. Je n'ai pas très bien comprise.
0: Très bien. De la culture, de la confiture et de l'air pur, Xavier Le Harper.
2: Bonjour à toutes et bonjour à tous. Aujourd'hui, nous allons retrouver un peu de calme et de sérénité. Oh. Ça manque énormément à cette émission déchaînée.
0: Elle est pro, mais elle est aussi un brin bimbo. Raphaël Bayot.
3: Bonjour, aujourd'hui je fais monter les enchères.
0: On aime. Roulez jeunesse, c'est Fiona Janila, son nom de glace. On prend deux boules dans un cornet, les garçons.
4: Good morning, Queen.
0: Good morning. L'ami de la frange du mardi est prof, mais ne se regarde pas le nombril. C'est ma nombril.
4: Coucou.
0: Voilà, c'est pas moi qui ai fait ce jeu de mots, hein, s'il vous plaît. Au sommaire aujourd'hui en France, de 11h30 à midi, un duo. Quel duo, n'est-ce pas, hein, qui? Géraldine Nakache et Monia Chokri pour le film Si tu penses bien. En zone franche de midi à midi 30, le carrefour des grandes questions. Et aujourd'hui, une question consistante. Et si nous passions, mesdames, des soirées sans eux, histoire d'être sûrs d'être peinardes. C'est très triste cependant si c'est une obligation pour avoir la paix. Mais ça peut être un choix, et là c'est chouette. Mais avant tout, nos infos du jour au cœur du réacteur avec l'équipe de Franche.
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0: Allez, on commence la conférence de rédac en direct. Aujourd'hui, on commence par ça, tout ce dont tout le monde parle, mais nous, on va pas le faire. Le oui, mais non. 30 milliards d'euros à trouver pour le prochain budget. Non. On veut bien les aider, mais non, on n'a pas d'idée. On ne sait pas. Non. On est d'accord.
2: Daniel Morin pourrait faire un don quand même, hein.
0: Oui, il va le faire.
1: Sec, là.
0: Frédéric Galametz, première femme à la tête du journal L'Équipe. Oui, mais non, parce que bon, il était tellement temps que non, en fait. Tu vois, on est d'accord.
4: C'est normal.
0: Ok. Oasis à Paris. Bah oui, mais non, parce que de toute façon, ils vont se resplitter, non?
1: Oui, on sort sur la gueule. De toute façon, c'est l'année prochaine, c'est en juillet.
0: Okay, bah, donc on a fait le tour. Bon, on n'en parle pas. Raphaël, Madame Société, quelles sont les nouvelles du monde?
3: Eh bien, à partir d'aujourd'hui, si vous êtes néanmoins un vilain parigot, vous pouvez faire un tour à l'hôtel Drouot pour voir 285 objets personnels de Brigitte Bardot qui seront vendus aux enchères lundi prochain par la maison Millon. Alors, il y a toujours une part de fétichisme zarbi dans les ventes d'objets perso de stars décédées. Par exemple, qui va acheter, à part Daniel Morin ou un gros weirdo RN, les Moon Boots de bébé estimé entre 70 et 80 euros, ou ce lot de 3 briques et biques estimé entre 20 et 30 euros.
6: Merde. Nom de Dieu. Piège à con.
3: Ceci dit, quand on feuillette le catalogue de vente, le rideau de perles de sa cuisine, ses lustres en tissu 60s orange et marron qui décoraient la madrague, son vélo Peugeot, ses chapeaux de paille, ses cocottes le creuset, sa machine à écrire Olivetti, eh bien, on se dit que la part de Midinette oublieuse en nous l'imagine en grand-mère solitaire, presque comme les autres, répondant à son courrier pendant des mois, nourrissant sa ponette nommée poupée d'une carotte. Ah, on en oublierait presque ses 5 condamnations pour incitation à la haine raciale. Et les propos abjects qu'elle a aussi tenus sur les homosexuels. Ah, le malaise avec les légendes d'avant. Parler de bébé, ça fait le même effet que regarder les anciens classements des personnalités préférées des Français de l'IFOP pour le JDD, le journal du dimanche. Allez, on prend celui de 1999. Fiona, c'est pour vous. Attention, alerte, quiz de l'enfer. Qui est numéro 1? L'abbé Pierre, qui est numéro 4? Gérard Depardieu, qui est numéro 16? Nicolas Hulot, qui est numéro 35? PPDA, juste derrière le numéro 36. Patrick Bruel, évidemment. Vous voyez comme c'est traître, la nostalgie.
0: Bon, je propose que nous revenions à cette vente de la semaine prochaine. Ce sera un petit peu plus gai. Pourquoi ce ne sont que les petits objets de bébé qui sont à vendre?
3: Et en fait, elle avait vendu elle-même tout ce qui avait de la valeur. C'était en 1987. Son objectif d'alors, c'était de réunir les 3 millions de francs nécessaires pour que sa fondation pour les animaux soit reconnue d'utilité publique. Elle disait d'ailleurs, il me faut 3 briques pour poser la première brique. Non, je ne sais pas du tout.
1: C'est pas mal, c'est
3: pas mal. Toujours merci. Je ne sais pas ce qui se passe. Ouais. Alors, la vente avait été organisée à l'époque par le grand commissaire priseur Jacques Tajan. Il avait pensé à tout, même à changer le marteau habituel des salles des ventes, tête en ivoire, bâton en fanon de baleine, pour un

0: marteau en plexiglas afin de ne pas commettre de crimes de lèse cause animale.
1: Bien joué.
0: Marteau en plexi qui sera d'ailleurs utilisé par Alexandre Millon lors de la vente lundi prochain.
1: Mais elle avait vraiment tout vendu en 87.
0: Oui, alors c'est une des ventes les plus historiques de l'histoire des enchères d'objets de personnalité. Tout était parti. Sa robe de mariage avec Roger Vadim, une aquarelle de Marie Laurencin qui l'a représentée enfant, le gros diams offert par son troisième époux, l'homme d'affaires Gunther Sachs, qu'il avait d'ailleurs racheté lui-même à la vente pour aider Brigitte Bardot. Il l'avait racheté ce qu'il lui avait offert. Et fun fact, ce jour-là, Bernard Pivot, ce gros fan caché, avait acheté discretos 6 flûtes à champagne marquées aux initiales bébé. Une chose est sûre, l'enchère mémorielle se porte à merveille. Je ne sais pas si vous avez vu ça. En décembre prochain, Sotheby's va vendre la fameuse Revenge Dress de Lady Diana. Une robe noire courte, épaules nues. The Dress of the Emancipation, en plein divorce d'avec Charles. Estimation de Sotheby's entre 130 000 et 260 000 euros. C'est plus cher que les briques de Brigitte Bardot. Concernant la vente Bardot, les profits seront partagés à parts égales entre son fils Nicolas Jacques Charrier et sa fondation pour les animaux. Bon, promis, demain, j'essaye de trouver un sujet avec moins de surenchères.
2: Il marche les briquets ou pas?
1: Ah bah on sait pas.
3: C'est qui a popularisé le tabouret Tam Tam, qui l'a rendu cool, figurez-vous.
0: Absolument, il y en a plein dans cette vente.
3: En forme de sablier.
1: Comment ça, Manon, comment a-t-elle
3: Brigitte
1: fait
3: Bardot, elle s'est affichée en photo avec ça chez elle, et tout le monde s'est mis à acheter ça. C'était un tabouret de pêche à la base. Fin de l'anecdote.
1: Merci beaucoup, Manon.
4: Super, merci.
1: C'est aussi cela, France Culture. Xavier, Monsieur Culture, ce matin, une fois n'est pas coutume, point de vocifération, pas de bascule vocale vers des aigus intempestifs. Vous feriez presque vœu de silence. Je m'en réjouis d'ailleurs, mais vous nous expliquez ?
5: En ces temps toujours précipités où il faut tout faire vite et bien, on finit par se perdre dans la précipitation du quotidien. Oh, il y a une rime. Alors, pour se recentrer, pour renouer avec son soi intérieur, quoi de mieux que de reconquérir un espace intime fait de beauté, de culture et de tranquillité, ce qui manque à peu près à tout le monde ici.
4: Pas faux.
5: Un peu de zen, quoi.
1: Le truc, c'est qu'on dirait quand même un peu du Ali Rebéi, quand même, là, Xavier.
5: Alors, le talent en moins, mais en effet, aujourd'hui, je vais vous parler de muséothérapie. En juin 2026, la Commission européenne et le Conseil de l'Union européenne ont signé une déclaration commune faisant, je cite, de la culture une priorité stratégique. Cyril Hanouna, visiblement, y a échappé. Et vu le niveau ambiant entre les Marseillais aux quatre coins du monde et effectivement les émissions du grand Cyril, le chantier est vaste et l'urgence est plus absolue que jamais. Dans cette charte, l'Europe affirme la culture comme un enjeu de santé publique, le credo, se cultiver pour aller mieux dans sa tête et dans son corps, une ressource pour l'unité sociale, précise d'ailleurs le texte. Pour les signataires de cette charte, la culture serait un moyen de retrouver de la cohésion à travers des espaces d'échange partagés, ainsi que des actions collectives qu'elle pourrait mettre en place. Une réponse qui s'est faite un peu attendre eu égard aux dépressions post-confinement, à l'isolement grandissant et à l'accroissement des inégalités.
1: Bon, Xavier, tout ça, c'est très juste. On est d'accord. C'est bien, un exemple, foutre Dieu.
5: Ah, j'adore foutre Dieu, là. Il y a plein de mots qui m'excitent. Allez. Je vous parlais en début de chronique de la muséothérapie, une idée qui remonte à 2018 dans la continuité d'actions ponctuelles et qui consiste à organiser des visites de musées en dehors des horaires d'ouverture et à l'écart des foules de visiteurs pour des personnes, par exemple, atteintes de la maladie d'Alzheimer. L'initiative fut mise en place à cette époque par Nathalie Bonnefille. Elle travaillait à l'époque à Montréal et elle a depuis apporté le concept au musée de l'Institut du Monde Arabe dont elle est l'actuelle directrice. Et l'idée a tracé sa route. À Rennes, par exemple, on prescrit désormais des virées au musée pour des pathologies comportementales. Daniel, vous êtes inscrit bien évidemment.
4: Ou
5: comme alternative non médicamenteuse à la douleur.
6: Je m'appelle René, je suis gardien de musée, galerie de la Renaissance italienne. Depuis 30 ans que ça dure, je fais partie des murs.
1: On adore.
6: Je ressemble à une momie égyptienne.
1: Le projet, il est noble et ambitieux, Xavier, mais les résultats, est-ce qu'ils sont probants?
5: Alors, une étude publiée récemment parle de résultats concluants. Vous voyez la nuance. L'anxiété des patients s'étant prêtée à cette étude a été mesurée après la visite au musée. Et si l'on en croit les chiffres, celle-ci diminuerait d'environ un quart à l'issue de la balade. D'autres enquêtes tentent également d'attester le fait que la pratique du musée, dès le plus jeune âge et en compagnie de ses proches, apporte de la sérénité et de la cohésion au tissu social et familial. C'est encore évidemment expérimental, mais ces données méritent d'être affinées et reconnues. Quoi qu'il en soit, tout ce qui peut nous raccommoder et nous racinérer reste toujours bon à prendre. Alors, plus aucune hésitation, tous au musée.

0: gueule. La Gen Z est là. On n'avait pas le choix. But she's there, baby. Too bad, Fiona Janila.
1: Coucou les Fiona. Amis,
0: coucou.
1: Ça va? Oui, ouais, coucou. Ravie d'être là. Je fais vite, hein, voilà, parce qu'après, il faut que j'enchaîne avec un autre EHPAD.
2: Quelle audace.
0: Quelle audace. Quelle audace.
2: Quelle audace.
0: Ah là là là là là.
3: On te verra à l'usage.
1: Aujourd'hui, pas sûr. Aujourd'hui, on parle d'amitié. L'amitié, c'est une expérience qu'on vit tous ensemble, tous les mardis autour de cette table, jusqu'au moment fatidique où Daniel vient poser le clafoutis qui lui sert de fesses sur sa chaise et commence à couper la parole à Maïtena. Hey, j'ai une blague qui va profondément heurter psychologiquement et moralement notre invité, je vous la fais.
2: Alors
1: après. Les amis, c'est la famille qu'on choisit. Et dans la nôtre ici, on peut dire que chacun a son rôle. Xavier, je dirais que c'est l'oncle qui donne des très très bons conseils, mais trop tôt. C'est ton corps, ton choix, ma belle. Si tu le kiffes, tu le baises.
4: Ça veut dire quoi, baiser?
1: Raphaël, c'est la fille dont les parents disent non, non, mais vous inquiétez pas, elle va bien. Elle est tout le temps comme ça. Et Maïtena, bah, c'est notre maman, notre MILF.
0: Quelle horreur.
1: Et Daniel, il est là. Trop important, l'amitié. Et plus la vie avance, plus tu vires les gens toxiques et les relations superficielles de ton entourage. Moi, depuis qu'on fait ça, dans mon cercle d'amis, j'ai plus de cercle d'amis. Et maintenant, dans la vie, il me reste que les gens chelous qui me défendent, même quand je suis en tort. J'ai l'impression d'être Patrick Bruel. Est-ce que vous avez déjà fait tège en amitié? Non, non.
4: Ouais.
1: Ouais, ouais, ouais.
2: Mais j'ai pas d'amis.
1: La question s'adressait aux femmes. Bon. Okay. Mais moi, je trouve ça horrible. Encore en amour, je peux comprendre. J'irais même jusqu'à dire, je l'encourage à me taire en amour. La vie est trop courte pour sortir avec la fille de Paris Hilton et Kim Jong-un, dont 50% du vocabulaire, c'est dire queen. Mais en amitié, je suis une bête de pote. Parfaite, non, peut-être pas. Mais je fais souvent des compliments très génériques et très peu sincères. Et ça vaut quelque chose. En soirée, tu peux sortir des toilettes avec du vomi dans le cou et sans cligner des yeux, je suis la master, tu rayonnes. Donc là, me tais-je après tout ce que j'ai fait, je suis là, mais on oublie en fait toutes les fois où on m'a appelé pour une urgence au milieu de la nuit et que moi j'ai fixé mon téléphone sans répondre parce que j'avais pas besoin de demander un service à ce moment-là. Et je le vis mal parce que pour moi, l'amitié, c'est accepter les gens comme ils sont. Voilà, moi je juge jamais personne. Déjà parce que pour juger quelqu'un, faut écouter quelqu'un. Voilà. Moi je préfère me percer les tympans avec ma pince à épiler qu'écouter quelqu'un.
0: Wow.
1: Non, moi j'attends juste que ce soit à mon tour de parler de moi. Tu sais, je suis là, genre ouais, mes condoléances. Bref, je te disais Mykonos. Mais bon, de toute façon, je m'en fous. Comme on dit toujours, si tu m'acceptes pas en fille à papa alcoolique opportuniste qui mange dans ton plat au resto pendant que tu vas aux toilettes, tu me mérites pas. Et aujourd'hui, je regarde les stories de mes potes et je suis outrée de constater que j'ai été reléguée au rang de stalkeuse au lieu de ghosteuse. Mais bon, pas grave, je me dis, on s'en fout, ça a pas l'air si fun de manger dans un resto 6 étoiles où un chef scandinave te chante « Salapet keti amon » en danois. je pense qu'elles veulent plus trop me voir parce que mes meilleurs souvenirs ensemble, c'est ceux qu'elles, elles essayent d'oublier. Je suis la meuf, tu te souviens, quand on mettait du vodka dans l'aquarium de Paul. Et tout ça pour dire que dans la vie, on s'éloigne de certaines personnes, on en rencontre des nouvelles. Et moi, je suis très très contente d'avoir intégré ce groupe dans lequel la personne toxique, c'est pas moi, c'est Daniel.
0: Fiona Janila, merci infiniment. La conf est finie. Je trouve que ça donne bien envie, mais on va s'intéresser désormais à nos invités qui donnent elles aussi très envie. On me dit qu'elles viennent d'arriver dans la maison ronde. Géraldine Nakache et Monia Chokri sont là pour le film Si tu penses bien, qui est donc un partenariat.
2: Je vais les chercher.
0: France Inter. C'est une bonne idée. Soyez urbain. Daniel Morin, c'est ça votre nom. Voilà, c'est ça. Avant qu'elle n'entre dans ce studio, on va vous dire, chers auditoristes, ce qu'on n'osera pas leur dire à elle. Alors moi, j'ai élu que ça, mais je pense que Géraldine, elle a pris Monia Chokri parce que c'est hyper agréable à dire Monia Chokri.
5: Ah oui,
0: ça fait
5: chic. Je suis tellement d'accord.
0: Ça fait pointu, ça fait singulier, ça le fait. Grave. Un film avec Monia Chokri, tu vois.
5: Ouais.
0: C'est Monia Chokri, je pourrais le répéter toute la journée, moi. Xavier.
3: Alors, je pensais que ma question était conne, mais visiblement.
0: Oh, ça va.
3: Alors, donc, je vous donne quand même celle que je pensais être la plus bête de la matinée. Non. Monia, Géraldine, qui de vous deux est la plus mec sur un plateau?
0: Ah ouais, c'est...
3: C'est pour ça, merci de m'avoir battu.
0: Je suis pas sûre.
5: De mon côté, il y a un truc que j'oserais jamais dire devant Géraldine Nakache, c'est de la lancer sur les concerts de son idole, Céline Dion. Ouais. Ça fait 4 jours que Maïtena nous bassine avec le concert des samedis. Nia, nia, nia, j'ai jamais vu quelqu'un chanter aussi bien. Nia, nia, nia, c'est une femme en errant. Nia, nia, nia, j'ai fait un live Insta. Je suis devenue la BFF de Michelle Obama. Ouais. On la tient plus. Ouais.

0: N'en peux plus. Ouais. Bonjour, pardon, merci. Oh non.
1: Ah ouais.
2: Moi, surtout, je crois que Géraldine n'a pas eu de place. On va lancer sur les réseaux sociaux.
1: On va régler ça pour Géraldine.
0: Ne lancez pas Maïtena sur Céline Dion.
1: Mais on va l'écouter tout à l'heure, Céline. Mais pas tout de suite. En attendant que ces deux drôles de dames nous rejoignent et que Daniel est allé les quérir, on va se mettre bien et on écoute Théodora.
3: Ouais.

0: C'est Théodora dans France Culture sur France Inter. Daniel a enfin compris qu'il était en...
1: Mais je ne sais pas les questions qu'elle n'ose pas vous poser.
0: Bah,
1: vous
0: Daniel
1: êtes... Ah oui, bien sûr, je suis avec nos deux invités qui sont là. Mesdemoiselles, bonjour.
2: Bonjour.
1: C'est formidable, vous venez pour un film, quelle bonne idée. Donc, venez, on va aller voir Maïtena et sa bande. Alors, je vous préviens tout de suite, on a essayé d'avoir un spécialiste cinéma, mais on n'a pas réussi. Donc, Xavier Le Harper, vous allez voir, c'est une personne de petite taille, assez repoussante, qui prend des airs un petit peu supérieurs, mais vous allez voir, ça devrait bien se passer. S'il vous plaît, rentrez, c'est sur la gauche. Ça va aller, je m'occupe de tout si ça dérape.
0: Et voilà que Géraldine Nakache et Monia Chokri pénètrent dans le studio 611. Bonjour mesdames, soyez les bienvenues. Elles s'installent, elles ne sont pas coordonnées. Il y en a une qui est en rouge, l'autre qui est en vert.
3: Ah, il faut coordonner ?
0: Non, pas du tout. Mais comme on veut, Géraldine, mais je décris nos auditeurs et auditrices ce qui se passe dans ce studio. Visiblement, l'intimité ne vous dérange pas parce que le studio est tout petit, comme vous pouvez voir. Vous êtes collés l'une à l'autre.
3: Ça va,
0: vous êtes bien.
3: Taille normale.
0: Nous sommes ravis de vous accueillir. Bienvenue en Franche, mesdames.
3: Ah, en Franche. En Franche Culture.
0: Merci, en Franche Culture. Très bien. Géraldine, vous ne vous quittez plus, est-ce que vous êtes fondue l'une dans l'autre ? Sérieusement, la question.
3: Non, mais vous êtes... Fondue l'une dans l'autre. J'ai le sentiment que quand on passe un temps comme ça assez infini à fabriquer un film et qu'on travaille une héroïne, parce qu'on peut le dire, oui. Monia est l'héroïne de Si tu penses bien, de mon film, mais l'héroïne aussi de sa propre vie. Donc j'espère bien me fondre.
1: C'est hyper beau.
3: Dans Monia.
0: Et vous, Monia, vous êtes un peu fondue dans Géraldine ?
4: En tout cas, il y a un fil invisible qui nous relie. Ouais, ouais.
0: Je pense que, même si je le dis là,
4: évidemment, l'émotion monte, parce que c'est le problème avec Géraldine et moi, c'est que si vous nous avez sur un plateau, l'émotion est à fleur de peau.
0: J'ai l'impression que c'est plus une solution qu'un problème, moi, l'émotion.
4: Oui, possiblement, je suis d'accord.
3: Je vais le garder, et puis je le note pour vous. C'est-à-dire que je peux avoir un stylo, éventuellement.
0: Donc, Si tu penses bien, sort demain.
5: Une solution.
0: Ça va ?
3: Ça va et vous ?
0: Nous bien. Elle est classique, celle-là, maintenant. C'est un classique, d'accord. Non, mais c'est bon, voilà, j'imagine que c'est un tout petit peu.
3: Ça sort demain, oui. Donc, c'est sûr que quand on regarde dans le rétro les 5 ans de travail, on se dit plusieurs choses. On se dit, il est temps.
0: Ouais.
3: Et on se dit aussi que pendant la fabrication du film, à plusieurs reprises, je me suis dit peut-être qu'il n'y aura pas besoin. Peut-être qu'on n'aura plus besoin de ce film.
0: Ouais.
3: Et. Malheureusement, on en a encore besoin. Donc, il faut continuer de parler de certains sujets, de mettre la lumière sur des sujets. Et le cinéma peut être aussi un facteur pour ça.
0: On peut rêver d'un monde sans emprise, effectivement. Ça pourrait arriver. Il y a encore un petit peu de boulot. Je vous propose que nous fassions 3 fois le pitch du film dans lequel vous jouez et que vous avez écrit et réalisé. Vous choisirez le pitch qui vous plaît le plus.
3: Ah
0: mais
3: bon
0: ça raconte... Je vous invite de le faire. C'est vachement bien, non ?
3: Super. Mais 3 fois,
0: on va faire le pitch conte pour enfants. Alors, on y va. Il était une fois une jeune fille qui rencontra un prince. Il était beau et il était gentil. Et il savait toujours ce qui était bon pour elle. « Pense bien, lui disait-il. C'est-à-dire, comme moi. » Elle lui fit confiance parce qu'il était gentil. Il lui expliqua comment s'habiller, aimer, penser et vivre sa vie. Et puis, à sa vie à elle, elle a disparu. Et puis un jour, elle s'en est rendue compte. Et ils n'eurent pas du tout beaucoup d'enfants. Voilà. Ça, c'est le premier pitch. Xavier, tu nous fais le pitch « Il était une fois ».
6: Oui, mais... Sans S. C'est l'histoire d'une femme qui a foi en sa religion, qui a foi en la confiance qu'elle porte à son mari, qui a foi dans son amour illimité pour sa petite fille, qui a foi en la tendresse débordante de ses parents. La seule foi qui lui manque, sans doute la plus cruciale, c'est en elle-même.
0: Très jolie. Et Raphaël, quel pitch fais-tu ?
7: Je voudrais, pendant quelques secondes, qu'on écoute ça. Le silence. Le silence de Gilles qui, à mesure qu'elle se plie à Jacques, si mûre dans ce silence. Silence radio dans sa vie pro, elle arrête de bosser, il lui a dit que c'était mieux. Silence aquatique dans la solitude du rite de purification religieuse qu'elle accomplit chaque mois. Silence surtout devant les autres, sourire pour protéger la famille, taire les blessures invisibles qu'on prend comme des couteaux dans le secret du foyer. Et puis en sortir de ce silence grâce aux autres, aux soignants, aux parents, il y a ce dernier plan dont je ne dirai rien, parler enfin.
0: Alors, Géraldine.
6: Ça nous a inspiré, en tout cas.
3: Ouais, merci. J'aime bien l'idée du silence, parce que c'était aussi, c'est aussi compliqué, le silence à la radio, que vous venez de faire, là, que de filmer l'invisible aussi au cinéma.
0: Ouais.
3: Donc, j'opte pour pour le silence qui a un peu guidé effectivement l'écriture du film.
7: D'ailleurs, le travail sur le son est formidable.
3: Merci.
7: Dès les premiers plans.
3: Merci, ouais.
7: Avec les ongles, le bruit. C'est absolument merveilleux.
3: Et j'adore qu'on parle de ça parce qu'avec François-Joseph Force, le mixeur du son, on a d'abord, avec le monteur son aussi, commencé à travailler sur le son du rituel. Et ce son-là, je voyais qu'on voulait absolument le rendre cinématographique. Et puis, je suis arrivée en écoute et j'ai dit, mais là, c'est très beau. Mais c'est pas la vérité. Et il s'est agi.
0: Oui.
7: Ouais. Ça va.
3: Il a s'agi.
0: Voilà.
3: Il a s'agi. Mais il a s'agi, ça veut dire quelque chose aussi.
0: Oui.
3: Le son a s'agi.
0: Monia, j'aimerais que vous nous fassiez le pitch, vous, simplement, comme vous le faites. Qu'est-ce que vous racontez quand vous parlez de ce film?
4: Je dirais que c'est l'histoire de beaucoup de femmes. En fait, je ne sais pas si je vais faire bien le pitch, mais ce que j'aimerais dire, c'est que toutes les femmes qui ont travaillé sur ce film, qui l'ont lu, ont dit à Géraldine, j'ai connu Jacques. Jacques est le personnage de Neil Schneider. Donc ça dit beaucoup de choses déjà.
0: Qui met sous emprise donc cette femme qui va traverser l'emprise, qui va rentrer dans l'emprise de plus en plus, et qu'on assiste sans pouvoir évidemment rien faire, puisqu'elle est sur l'écran et que nous on est dans nos fauteuils.
3: Et retrouver sa lumière aussi.
0: Et bien sûr retrouver sa lumière. Vous êtes toutes les deux, Géraldine et Monia, réalisatrices et comédiennes. On nous ment en fait, hein, tout le monde peut tout faire.
3: Ah ouais, c'est ça le truc en fait. Ouais, tout le monde peut tout faire, c'est un bon message ça.
0: Ouais, c'est vrai ça.
3: Tout le monde doit tout faire.
4: Si on y croit. Hein.
0: Ouais. Vous êtes allé chercher Monia après avoir vu un de ses films.
3: Ouais.
0: Vous l'avez dit, vous avez vu le film, vous dites tiens, si la fille elle sait faire ça, elle peut jouer. Mais vous êtes allé chercher quoi précisément?
3: Le dessin que j'avais dans la tête, c'est-à-dire cette carrure.

0: Et puis parce que tous les témoignages que j'ai recueillis, c'était souvent des femmes, et elles me disaient, on me disait, ah bon, toi, la femme forte.
1: Ouais. Mmh.
0: Et du coup, Monia, c'était ça, c'était la femme forte.
1: Ouais.
0: C'était cette Gilles-là. Et en plus, elle est de la même taille que Neil Schneider, et c'est peut-être idiot, mais au cinéma, en tout cas, moi, je suis une actrice qui n'a jamais la même taille que mes partenaires, et ouais. On est sur des cubes pour avoir la même taille.
1: Ouais.
0: Et Monia, elle n'a pas besoin de cubes. Mmh. C'était important pour moi, ça.
1: On ne fait pas un film sur l'emprise par hasard, Géraldine. Quelles étaient vos raisons?
0: J'ai été témoin, moi aussi, et à trop de reprises.
1: Vous avez vu après, oui. Ou vous avez vu pendant?
0: J'ai vu pendant, mais ouais. J'ai dit après.
1: Ouais.
0: Et c'était quand même une façon de... Enfin, c'était quand même pas le bon moment. Et puis après, je me suis dit, c'est bon, je suis rodée, je peux y aller. Et puis c'était encore pas le bon moment. Voilà. En fait, les victimes, elles sont sous cloche, mais les témoins aussi. Cette mise à distance, elle fabrique ça. Et aujourd'hui, on montre le film et on s'aperçoit que les témoins, ils ont une responsabilité.
1: Ouais.
0: Parce que dans les salles, il y a des personnes qui prennent la parole, des gens, des psychiatres, des membres d'associations qui disent à tout le monde que les témoins peuvent et doivent appeler, pousser la porte des commissariats, des spécialistes pour aider, parce que souvent c'est eux qui arrivent à faire sortir les femmes de ces cloches-là.
1: Mais on va en parler parce que vous le montrez aussi dans le film, c'est pas évident de comprendre ce qu'on voit en fait,
0: non,
1: c'est pas
0: évident.
1: Toujours évident.
0: Et parce qu'on sait pas, on voit pas grand-chose, c'est pas spectaculaire.
1: Quoi. Non, c'est pas spectaculaire. Mmh. Et vous, Monia, vous acceptez pas ce rôle par hasard non plus?
2: Non, je l'accepte parce que je le connais. Parce que je l'ai vécu autrement, pas exactement l'histoire de Gilles, mais la mienne. Et que quand je rencontre Géraldine, en fait, ça a été très rapide, je le lis, j'ai une fulgurance, on a le même agent, donc ça c'est l'avantage, j'appelle Grégory Veil et je lui dis, ben évidemment. Et donc on
1: notre
2: se rencontre
1: agent.
2: Très
1: rapidement,
2: oui, notre agent commun. Et donc quand je rencontre Géraldine très rapidement, je lui dis, regarde mon visage parce que c'est celui de Gilles, je la connais.
1: Ouais. Ouais. Du coup, c'est plus facile ou plus difficile à jouer? Quand on connaît la situation.
2: C'est pas facile à jouer. Je pense que même si on la connaît pas, c'est pas facile. Ça a été le rôle le plus grand rôle qu'on m'a offert, le plus difficile, le plus fort, celui qui m'a réparé quelque part, même dans des zones que j'ignorais de moi. Mais j'ai dû traverser une forme de thérapie en le tournant. Ça a été, et je savais que ce rôle, il allait me rester dans mon corps pendant le week-end,
1: ouais.
2: Le soir, quand je rentrais, je commençais tranquillement à m'auto-dénigrer.
1: Parce que vous êtes dénigré, enfin, c'est le principe, hein, t'es nul, t'as pas bien fait ça, touche pas notre enfant, rends-moi ma fille, enfin, c'est des trucs très négatifs tout le temps.
2: Et qu'il n'y a rien de spectaculaire aussi, c'est-à-dire c'est la force du film, c'est qu'en fait on peut plus se reconnaître parce qu'on n'est pas dans une histoire où il y a du sang qui gicle partout, il y a non, parce que la violence et les coups, ils sont à l'intérieur, dans les mots, dans certains gestes aussi évidemment, mais en tout cas c'est ce qui est fort et ce qui si brutalise le personnage. Ouais.
1: C'est très très difficile de repérer quelqu'un qui fait une vanne, une réflexion pas sympa.
2: C'est la dissonance cognitive, hein. C'est ça, c'est le projet en fait de l'autre, c'est de nous mettre en doute. En fait.
3: On voit bien dans le film comme ça, je trouve, la somme de ces tout petits riens qui font qu'avant qu'il y ait un premier événement vraiment très violent qui fasse tiquer éventuellement, la somme de toutes petites scènes où on se dit « Ah, c'est bizarre, non, je sais pas », qui fait que si on raconterait cette scène-là isolée à nos potes, on ferait « Oui, bon,
1: c'est
3: il est
1: malaise,
3: un peu chiant,
1: ça.
3: Mais... »
1: C'est la construction,
3: c'est l'accumulation. Film, je trouve, c'est une accumulation de choses comme ça qui font qu'on doute, qu'on perd nos... C'est très bien illustré.
1: Pour qui vous le faites, ce film, Géraldine?
0: Pour toutes les Gilles.
1: Oui,
0: pour toutes les Thaïs. Thaïs, c'est la petite fille qui joue l'enfant de Neil Semonia.
1: Ouais.
0: Parce que, pareil, j'ai reçu pas mal de témoignages de Thaïs. Garçons et
1: d'enfants,
0: filles.
1: Ouais.
0: D'enfants, oui, parce que souvent on dit...
1: Qui eux voient,
0: s'imprègnent, on dit souvent les enfants c'est des éponges. Alors oui, c'est des violences psychologiques, elles sont souvent en direction du conjoint. Et on dit les enfants sont protégés, mais c'est pas vrai, derrière la porte ils entendent, ils sentent, ils ressentent. Donc c'est important aussi pour moi de raconter dans certaines séquences du film que ça existait et que ça a éclaboussé fort la famille, quoi, tout entière.
1: Bien sûr. Avec un enfant qui, lui, aime ses deux parents.
0: Absolument. Hein,
1: celui qui violente
0: exactement,
1: et celui qui est
0: exactement.
1: Violenté. La religion juive, en l'occurrence, est au centre du film, puisqu'au centre du couple, c'est la religion juive, ça aurait pu être n'importe quelle autre
0: complètement.
1: Religion.
0: C'est la croyance, quoi. La croyance.
1: Qui ne sont pas très aimables avec les femmes, on va le dire quand même, la religion.
0: Disons que ça peut sembler archaïque. Par exemple, le mikvé, qui est le bain rituel religieux qui jalonne comme ça le film à plusieurs reprises, que le personnage de Monia effectue chaque mois.
1: Ouais.
0: À la fin de son cycle menstruel, pour se rendre pure et donc pour s'offrir à son mari. C'est particulier parce que en vrai, ça fait de la femme la reine, puisque c'est

0: elle qui décide si elle peut faire son foyer cachère, si elle peut offrir des enfants.
1: Donc c'est du pouvoir.
0: C'est du pouvoir.
1: C'est comme du pouvoir.
0: C'est du pouvoir. Et pour autant, ça peut devenir aussi une forme de contrôle coercitif.
1: Mm-hmm. C'est du pouvoir et de la soumission en même temps. Voilà. La religion, c'est un outil de coercition acceptable, respectable, comme en ce moment, le délire qui se passe en Afghanistan.
0: C'est un outil de coercition et le film rappelle aussi que ça peut sauver, en l'occurrence Gilles, le personnage, ça peut ramener la lumière, ça doit ramener la lumière, il faudrait se souvenir de ça, il est temps là.
1: Ouais. Xavier ?
2: C'est un film extrêmement bien écrit, on parle évidemment du personnage de Gilles, personnage de femme, donc de la victime, mais c'est aussi très bien écrit du côté de la toxicité masculine. Il a un tic de langage qui est « c'est qui un mec qui ?» régulièrement, c'est-à-dire c'est une forme de question, c'est une forme d'accusation, c'est une forme effectivement de suspension et de renvoyer la balle, j'allais dire, voilà, à la personne qui est en face de lui. Et il y a une scène que j'ai trouvée magistrale. Gilles vient d'accoucher et il empêche les grands-parents, la sœur, l'oncle, de venir à son chevet. Et c'est d'une intensité.
1: C'est la scène la plus forte.
2: C'est la scène la plus forte. C'est vraiment l'acmé. Est-ce que vous avez rencontré, peut-être même des hommes toxiques qui en sont revenus, pour avoir cette acuité, cette précision dans l'écriture?
0: Alors, qui en sont revenus? Non. Toxiques, oui. Ils ne sont pas venus forcément nous raconter à David Lambert, mon co-scénariste et moi, exactement ce qui se passait. En revanche, comme on a collecté pas mal de témoignages, c'est vrai qu'on comprenait qu'il y avait une forme de méthodologie qui était sensiblement la même à chaque cas.
1: Elle est terrifiante cette scène parce que franchement, je crois que toutes on l'a vécu un truc comme ça.
0: Oui.
1: Toutes on a vécu un truc comme ça. Où un homme se met entre quelque chose qu'on aimerait partager.
0: Simplement.
1: Simplement. Mm. Et je regarde Raphaël, je ne sais pas si c'était arrivé.
3: Ça a pu, oui, mais dans des proportions moindres, évidemment.
1: Non, bien sûr, mais c'est toute petite scène.
0: C'est tout petit.
1: C'est
0: pour ça que c'est grave.
1: C'est rien du tout.
0: Parce que c'est rien du tout.
1: Non, laissez-la, elle dort.
0: C'est fatiguée.
1: Rien,
0: ouais.
1: C'est tout. Ouais. Et c'est... Ah là là, terrible.
2: Clémentine Célarié est
1: géniale.
2: Une minute, rien qu'une minute.
0: Tout ce qu'elle porte.
2: Une humanité, une détresse extraordinaire.
0: Merci pour elle.
1: Neil Schneider, un petit mot sur lui, parce que franchement...
0: Un grand mot sur lui, parce qu'en fait, je crois que...
1: Déjà, accepter ce rôle, Géraldine,
0: c'est ce que j'allais dire. Il n'y en a pas beaucoup qui pouvaient le faire. Et j'ai un souvenir de Laurent Grégoire, pour ne pas le nommer, qui est son agent, qui est un agent de cinéma réputé, qui m'avait dit, quand il avait lu le film, alors qu'on n'avait pas parlé de Nils encore, il n'y aura qu'un acteur pour faire ce film. Ouais. Et qui se souvenait de Ménochet pour Jusqu'à la garde en me disant, il n'y a eu qu'un acteur. Ouais. Et il m'avait dit aussi, il faudra qu'il ait du cœur, celui-là. Voilà, Monia le connaît bien depuis un long moment.
1: Mais vous êtes potes tous les deux.
4: Oui, très.
1: Ça a dû vous aider parce que c'est tellement dur cette relation.
4: Oui, ça a été salvateur. Pour moi, c'était un filet de sécurité d'avoir Nils à mes côtés, que je connais très très bien depuis longtemps. On est très proches, donc on en a beaucoup parlé. On a décortiqué énormément toutes les scènes, même en dehors du travail, quand on était juste ensemble pour boire un café. Mm. Et donc, avec Géraldine, franchement, on était un trio assez aimant. Une forteresse d'amour.
5: Il y a Pierre de la Donchamp aussi qui avait accepté un rôle très difficile dans le film Les Chatouilles.
1: Bien sûr, l'agresseur.
2: Ouais. Absolument. Il y a un vrai charisme. C'est-à-dire qu'on a toujours l'idée toute faite que le toxique, on va le voir de loin, on va le voir arriver. Et en fait, Nils est insidieux, il est d'une beauté solaire. Et ça, c'est très intéressant aussi.
4: Oui, parce qu'il est amoureux de lui.
2: Mais voilà.
0: Parce que aussi,
4: on comprend pourquoi elle.
0: Parce que souvent, ces victimes-là, elles sont jugées aussi. On leur dit tout le temps, pourquoi t'es pas parti plus tôt? Mais qu'est-ce que tu fous avec celui-là? Et du coup, ne pas juger Gilles trop vite, c'était ne pas le juger trop vite non plus. Ça ne veut pas dire l'excuser, pas du tout. Mais en tout cas, ne pas mettre la charrue avant les bœufs. Et c'est souvent des profils comme ça particuliers. Et comme ça se passe, encore une fois, derrière la porte, quoi.
1: Ouais.
0: C'est fragile et il fallait montrer cette fragilité-là.
1: Je le dis, parce que je ne peux pas m'en empêcher, Neil Schneider, il est en même temps Leclerc.
0: Ouais.
1: Cette année, le comédien est invraisemblable.
0: Invraisemblable, je suis bien d'accord. Ouais.
1: Daniel Morin,
5: oui, alors,
1: En liberté.
5: En liberté, exactement. Si tu penses bien, un film en partenariat avec France Culture. Mais moi, vous me connaissez, j'ai une passion pour les partenariats France Inter. Du coup, j'ai rencontré une personne chargée des partenariats France Inter. Eh bien, cette personne, figurez-vous, qu'elle est dans le déni. Déni total.
1: Elle m'a dit,
5: et c'est pas vrai que les films France Inter parlent de misère, de malheur, de ouin ouin. C'est du cliché. Nanani.
1: Nanana.
5: Vous êtes d'accord avec moi?
1: Absolument.
5: Non, mais c'est... Alors, par chance, j'ai mis la main sur la bande-annonce de votre film, le film Si tu penses bien, en mode partenariat France Inter.
1: Qu'est-ce que t'as trafiqué?
5: France Inter, en partenariat avec Prozac Productions présente, Si tu penses bien. Si tu penses bien, l'histoire bouleversante d'une relation toxique et brûlante Dans un monde qui ne tourne pas rond, à la recherche d'on ne sait quoi, le couple est à l'image de la société, il est compressé, tordu, essoré, tambouriné. Certains résistent, d'autres craquent. Souvent, c'est l'homme, créature malfaisante et manipulatrice, qui, protégée par un patriarcat oppressant, rend la vie impossible à sa compagne, compagne victime expiatoire d'un univers où sa parole est mise en doute. Si tu penses bien, un film coup de poing, un film dur, un film qui fait chialer, qui interroge sur nos comportements et notre lâcheté. Si tu penses bien, gay comme la maladie, le malheur et la misère, un film France Inter. Voilà, moi je trouve qu'on a une version plus claire et ça pourrait faire totalement partie de la collection
1: Daniel,
5: France Inter.
1: J'aimerais aller jusqu'au bout de l'année, s'il te plaît. J'aimerais vraiment qu'on puisse
2: année
1: rester.
2: L'année civile
1: ou la saison.
5: Les deux, l'année civile. Okay,
2: mais c'est pas un drame. Non. En revoyant le film, il y a quelque chose évidemment solaire qui vient de l'interprétation de Monia, qui vient de la façon dont vous la regardez, dont vous la cadrez. Il y a un travail extraordinaire sur le cadre et les espaces dans lesquels elle est enfermée. Un espace qui est quand même très ambigu, puisque la maison dans laquelle elle habite est non seulement très belle, avec une immense baie vitrée. Et là, il y a un jeu justement sur une prison, entre guillemets, qui n'en serait pas une.
0: Exactement.
2: Et qui est un vrai lieu de claustration.
0: Oui, c'est vrai. Avec la chef déco et le chef opérateur, c'était un peu une obsession. On disait, on veut pas de maison hantée, on veut pas de maison hantée. C'était important de voir que Gilles, elle savait même pas voir son reflet dans ses vitres. Tu te souviens?
4: Oui, mais.
0: Je voulais qu'elle respire et pour autant, elle est enfermée sous cette cloche.
4: Et je suis tellement heureuse que vous disiez ça parce que, en fait, effectivement, et c'est une héroïne aussi, parce que ce qui est beau avec Géraldine, c'est son humanité et en fait, un peu comme Ken Loach, elle a envie que les personnages se sortent des situations de mal-être en fait. C'est Géraldine est un être de lumière et de joie, donc en fait
1: vous voyez que vous l'avez dans la peau, vous voyez, voilà.
4: Non mais c'est important de le dire que c'est pas un truc où on se complaît dans le malheur.
1: Si tu penses bien, il t'arrivera que du bien. C'est le début. Si tu penses bien, c'est le titre. Le film sort demain. Je pense que vous avez compris que on vous le recommande chaudement. Manon, vous êtes l'amie de la frange du mardi et vous nous emmenez remonter le temps. Mais vers où partons-nous?
6: Alors, Géraldine et Monia, vous venez aujourd'hui nous présenter un film sur l'emprise qui montre comment un homme violent essaye de faire croire à sa femme que c'est sa faute à elle. Si elle est folle, c'est hystérique. L'occasion, en tant qu'historienne, de vous parler de l'hystérie. Alors c'est parti pour la très belle histoire de comment les hommes ont voulu expliquer le malheur des femmes, non pas par les oppressions qu'ils leur infligeaient, mais par la présence de leur utérus.
1: Eh oui.
6: Eh oui, car l'hystérie, c'est un terme en psychanalyse qui est formé à partir du grec hystéra, la matrice qui a donné le mot utérus. Donc en gros, c'est la maladie de l'utérus. Et c'est comme ça qu'au 19e et 20e, on explique plein de maladies psy qu'on comprend pas trop. Bon, ça doit être l'utérus. Elle crie et pleure toute la journée, c'est l'utérus. Cette mayonnaise qui tourne, c'est l'utérus. Cette éclipse solaire, probablement l'utérus également. L'hystérie, c'est donc un concept phare de ce bon vieux Freud. Vous savez, le mec qui dit, vous avez peur de vos pulsions de mort? Moi, je crois surtout que vous voulez faire pampon avec maman. Ce mec-là. Mais à sa décharge, c'est pas le premier à s'intéresser à l'hystérie. On connaît un papyrus égyptien de 1900 avant notre ère qui décrit, je cite, les troubles causés par un utérus baladeur.
1: Oh.
6: Un utérus baladeur, c'est quoi ces trucs? Genre, il se promène en chantant aux Champs-Élysées, je pense. Me balader sur l'avenue, le cœur ouvert. Non, l'utérus. Allez. Platon, là même dans le Timée, il écrit « Accrochez-vous à vos chevilles », je cite. L'utérus est un animal qui désire ardemment engendrer des enfants. Lorsqu'il reste stérile après l'époque de la puberté, il a peine à se supporter. Il parcourt tout le corps. Voilà, donc un animal carrément. Notre utérus, c'est une panthère qui se balade sur les Champs-Élysées. Yas Queen, justement.
1: Yas Queen.
6: Si ça vous paraît arriéré l'Antiquité, sachez que l'OMS a retiré l'hystérie de sa liste des maladies en 1992. Voilà.
1: On était tous nés là. Hein,
6: on était tous nés. Je vais pas écrire de blague. Vous imaginez si on expliquait la maladie des hommes à cause de leur prostate? J'ai cherché en grec, prostate, ça se dit prostatès, qui veut dire qui se tient en avant. Je trouve ça un peu marrant parce que normalement pour aller chercher la prostate, c'est plutôt par derrière. Mais bref, imaginez si on inventait
2: c'est
6: une petit détail. Si on inventait une maladie pour les hommes à base de prostate, ça serait la prostatérie. Trop hâte de dire au prochain mec qui me dit quand même, c'est pas tous les hommes qu'il est complètement prostatique. Je sais, ça veut déjà dire quelque chose, prostatique, et je trouve ça encore plus rigolo. On pourrait imaginez que c'est ça qu'on dirait à votre personnage dans le film, Jacques, quand il gueule sur sa femme et qu'après il pleure comme un gros beb en mode je suis une merde, c'est moi la victime. Et ben alors, on a la prostate qui se balade. D'ailleurs, j'ai trouvé ça très bien dépeint dans le film, comment ce personnage se victimise à la place de la victime. Et surtout, comme on disait, comme il inverse la culpabilité, il lui fait croire que ses violences à lui sont sa

0: responsabilité à elle, c'est de ta faute si je crie sur notre enfant, etc. En tant que personne qui a subi des années de violence psychologique, donc je disais, je peux dire que les mécanismes sont extrêmement bien montrés dans le film. C'est très important, comme on disait aussi, parce que c'est dans ce type de relation où s'il n'y a pas de violence physique ou de harcèlement caractérisé, comme ça a été mon cas personnellement, c'est pas encadré par la loi, l'emprise c'est pas un délit en soi, même si perso j'ai bouffé des antidépresseurs à cause de ce mec, mais bref. C'est pour ça qu'on a besoin d'œuvres comme celle-ci pour faire comprendre que ça aussi c'est une violence conjugale et que non, on peut pas juste partir. Le film le montre particulièrement bien qu'on peut pas juste partir. Donc toutes les victimes de violence psy et moi, on vous dit merci pour cette
1: merci. Œuvre. Merci Manon Bril.
2: Manon qui est sur scène également au théâtre de la Madeleine les jeudis et vendredis. Jeudi, dès celui-là.
0: Jeudi, c'est la première.
2: C'est la première. Pour son spectacle intitulé 300 000 ans.
1: Oui, oui. Formidable. Merci infiniment. Chaque jour à cette heure-ci, on écoute un disque lié à la vie de nos invités. Je ne présente pas la personne qui chante, forcément.

0: radio qu'on vient d'écouter, bien entendu. J'irai où tu iras. Bon, alors vous êtes en PLS, Géraldine Nakache.
1: Oui, oui, oui.
0: Il n'y a rien, pas de place.
1: Non, si, alors si, ça y est, c'est bon.
0: Ah, ça y est, vous l'avez ?
1: Alors c'est bon, j'ai la place.
0: Okay.
1: Alors c'est à la fin du mandat de Céline.
0: Okay.
1: Donc, mais c'est très bien. De toute façon, l'idée c'était d'avoir la place.
0: C'était ça. Et donc vous aussi, vous allez, Monia Chokri, au spectacle de Céline.
2: Oh oui.
3: Ma compatriote.
0: Voilà, c'est ça.
3: J'adore comment elle parle avec ses fans dans la Royal Monceau avec un genre d'accent français, mais pas vraiment. C'est tellement drôle, j'adore.
4: C'est formidable le monde francophone quand même. Vous avez été un peu sauvé, je mets des gros guillemets, par un producteur belge.
1: C'est vrai. Ce film-là, quand j'ai été voir le producteur de mon film, de J'irai où tu iras, il s'appelait comme ça, mon troisième film, que j'adore.

0: qui est français, il m'a dit « Ah, je sais pas si c'est le moment pour le quatrième film, ça va peut-être être dur à financer, venant de toi, la comédie, blablabla. » Je lui ai dit « Ok, tu m'as fait gagner un temps fou. » J'ai traversé une frontière et j'ai été voir Patrick Kinney, ce producteur belge, dont j'aime beaucoup le travail, extraordinaire, qui lui, pour le coup, a lu, et parce qu'ils n'ont pas le même marché en Belgique, n'a pas dit « Tu viens de là, t'es comme ça, tu t'appelles comme ça. » Il m'a dit « Go, on y va. »
1: Génial. Et là, quand vous arrivez avec ce script-là, c'est facile à monter, personne?
0: Non. C'est... Après, une fois que Patrick, le Belge, a accepté... Patrick, le Belge,
2: Ça, je pense que c'est un autre film, Géraldine. Les aventures de Patrick le Belge.
1: C'est mon mot qui a disparu, c'est Patrick qui prend la place.
0: Une fois qu'il accepte de faire le film, après, il faut le financer, effectivement. Et là, tout d'un coup, c'est une autre histoire. Parce que financer un film sur ce sujet-là, venant aussi de moi, qui ai l'habitude de chanter avec Leïla, Céline Dion dans mes films, c'était pas si simple. Mais
1: ça n'a pas été si compliqué non plus ?
0: Non, mais c'est-à-dire qu'aujourd'hui, il existe. Donc, je ne vais pas dire que c'est compliqué, puisqu'aujourd'hui, il existe. Donc, voilà. C'est juste que aujourd'hui, l'économie du cinéma est telle que c'est difficile de faire un film, peut-être encore un peu plus de faire un drame sur ce sujet-là.
1: Et est-ce que c'est parce qu'il faut convaincre des hommes ?
0: Pas que. Il y avait des femmes aussi. Pas que.
1: Bon, le film, il sort demain, tu penses bien. Est-ce qu'on peut dire, c'est pas votre premier film, mais est-ce que c'est comme
0: le quatrième premier film,
1: je sais.
0: Vraiment le quatrième premier film. Parce que c'est la première fois que je joue pas dans le film, c'est la première fois que je réalise un drame.
1: Ouais.
0: C'est la première fois que j'utilise la lumière de mon métier pour éclairer un sujet qui me semble important.
1: Ouais.
0: C'est peut-être lié aussi à mon âge et à mon parcours, parce que c'est le quatrième. Et que... Et que je n'ai pas la fin de cette phrase.
1: Moi j'ai une autre question. Vous vous souvenez du moment où vous dites ça va être le prochain film?
0: Oui.
1: Et alors c'était quand?
0: C'était il y a 6 ans.
1: Et c'était quoi?
0: C'était une image d'eau. C'était une image d'un corps immergé dans l'eau. Et c'est devenu Monia que j'ai filmé ensuite dans l'eau. C'était l'eau comme matrice, comme la maternité, mais l'eau aussi comme abyss. Comme danger. Voilà, c'était ça la première image dans ma tête.
3: Et l'eau, symboliquement au cinéma, c'est la Renaissance aussi. Il y a beaucoup d'images, il y a plein de fins de films où les gens entrent dans l'eau. Enfin, il y a cette image d'ailleurs dans Fjord aussi, où la petite fille est sur l'eau.
4: Et puis c'est Ophélia. C'est quand même cette femme, effectivement, qui s'est suicidée, qui s'est jetée dans Hamlet et qui nous ramène un tableau absolument magnifique. Voilà, c'est la France culture pour la vie.
2: Évidemment. Ophélia.
5: La fin de la leçon de piano quand elle choisit la vie.
0: Absolument.
5: Voilà. Renée de l'eau.
0: Voilà. La lumière.
2: Et dans Camping, quand il va nager.
1: Est-ce que, mesdames, vous avez découvert quelque chose sur vous en racontant l'histoire d'une femme qui réapprend à décider pour elle-même, Géraldine?
0: Oui, j'ai découvert que j'avais le droit d'être fière.
1: Ah, c'est bien ça.
0: Il était temps.
1: Mais oui, c'est super, bravo.
0: C'est jamais trop tard.
1: Mais non, bien entendu. Et vous, Monia?
3: Oh, qu'est-ce que j'ai découvert? Je sais pas. Vous me prenez de court.
1: Est-ce que savoir dire non, ça se construit?
3: Oui, ça se construit avec l'estime de soi. C'est important. Le problème, c'est que les femmes, ça vient très tard en général.
1: On est très occupé à faire autre chose.
3: On est très occupé à se faire regarder par les autres, à se dire est-ce que je suis adéquate et tout. Mais en fait, plus on a d'estime de soi, plus on travaille sur... C'est compliqué, mais ça vient avec se dire, en fait, mon corps, il est là pour bouger, pour courir, pour être vindicative, pour aimer, pour rire, et non pas pour plaire aux autres.
1: Vous préférez être aimé ou être libre?
3: Être libre et être aimé, ça vient ensemble, en fait. Ouais. De toute façon, c'est lié.
1: Vous voyez, Géraldine, elle est très bien, ma question.
0: C'est super.
3: C'était ça, la question.
0: Directement.
1: Justement, Géraldine, est-ce que aimer quelqu'un, c'est aussi être capable de dire non dire tu vas trop loin, là?
0: Oui, bien sûr. Il faut que aimer, ça devienne être capable de dire non. Bien sûr. C'est au bon endroit, ça.
1: Manon a tout à fait raison dans ce film. Je pense que certains se disent « Oh, encore un film sur les femmes, les violences faites aux femmes, nanani, nanana ». Bon, d'abord, c'est pas nanani, nanana.
2: Déjà, qui parle comme
1: déjà,
2: ça
1: bah, des gens. Et ensuite, ce film montre très bien le quotidien, les petites choses, l'infini détail, etc. Ça s'appelle « Si tu penses bien », ça sort demain. Et on rappelle à toutes celles qui, peut-être, se reconnaissent en vous entendant ou en nous entendant, qu'il y a un numéro qui s'appelle le 3919, qu'elles peuvent appeler et où elles seront aidées, écoutées et aidées. Et
0: ça compris l'entourage. L'entourage peut appeler ce numéro.
1: Absolument. Si vous avez un
0: soupçon... Au mieux, ils se sont trompés.
1: Oui, exactement.
0: C'est pas très grave. Oui.

0: Et que souvent, on ne se sent pas agressée, mais confuse.
1: Oui. C'est-à-dire?
0: Ben, quand on dit que ce n'est pas facile de partir, mais ce n'est pas que parce que c'est facile ou pas facile, c'est aussi parce qu'on n'a pas forcément un moteur suffisant, parce qu'on ne se sent pas agressée, on se sent juste confuse.
2: Ouais. On n'a pas compris encore qu'on était victime. Et pour ça aussi, il y a l'outil du violenciomètre qui permet de... Ça. Vous pouvez taper violenciomètre sur Internet et voir la gradation de trucs qui sont cette accumulation de petits gestes.
3: Si vous vous posez des questions, voilà, vous aurez des réponses.
4: Et parler. On ne faut jamais se taire devant l'abus. Parler, même si vous avez un doute, parlez à un ami, parlez à quelqu'un et dites qu'est-ce que tu en penses. C'est important.
3: Nous voilà arrivés à l'heure du QQQ. N'ayez pas peur, mesdames, ça ne fait pas mal. Des qui, des que, des quoi, des quand et des quels. On y va, ambiance.
5: Nanana.
3: Quel est le défaut de l'autre que vous avez découvert sur ce film, Géraldine?
1: Elle fait des orgelets tous les deux jours.
3: C'est relou.
4: Mais pas sur le plateau. Hein,
1: quand même, non, pas sur le plateau.
3: C'est très relou,
1: c'est
3: vrai.
1: Ouais. C'est, ça raconte un stress, truc.
5: Il y en a un qui arrive, là.
3: Le défaut de Géraldine que vous avez découvert
4: elle
3: sur...
4: Elle est trop humble, c'est énervant.
6: Et hop, un virement.
7: Laquelle de vous deux, qui peut passer 3 heures à refaire une scène dans sa tête après le tournage?
4: Toi, je pense.
1: Ouais, ouais, un peu moi, ouais. Probablement.
4: Moi,
1: oui,
4: c'est
1: vrai.
4: Salut.
1: 3, 4 heures, 15 heures. Oui, toi, ciao.
4: Oui, moi, ciao, je vais faire la cuisine, je vais faire autre chose, je vais aller au sport, je m'en fous. C'est fini.
1: Oui, oui, oui. Non, moi, c'est pas fini.
8: Quand avez-vous compris que vous alliez vraiment bien vous entendre?
1: Minute 1.
4: Ouais. Minute moins 1.
1: Minute moins 1, ouais. Avant, j'y sais, ouais.
3: Quelle qualité de l'autre vous a bluffé?
4: Tout, son humanité. Je dis toujours, s'il y avait plus de nakash sur cette terre, elle irait tellement bien.
3: Déjà, on en a deux qui nous font pas mal de bien.
4: Il y en a
3: cinéma,
4: deux, qui sont extraordinaires, les deux.
3: Sans aucune insulte pour tous les autres dont on ignore ce qu'ils font et qui sont certainement formidables.
1: Il y a des neurologues, il y a des boulangers, des bouchers.
3: Quel nakash mériterait d'être connu?
1: Un neurologue. Ouais, formidable.
3: Formidable.
1: Je
3: ne
1: sais plus dans quel hôpital.
3: Ah,
1: Paris,
3: ça, c'est dommage. Et quelle qualité de Monia vous a bluffé, Géraldine?
1: Elle est volontaire. Elle donne tout, entièrement, tout le temps. Elle est constante avec ça. Elle est constante, voilà. Mmh. C'est une grande qualité, quand même.
3: Et Xavier, pour finir.
7: Laquelle des deux a le plus besoin de contrôler tout le temps les choses? Qui est la plus free control?
4: Non. Je sais pas. Moi, je suis en vieillissant, j'ai moins le rapport au contrôle.
1: Ouais, c'est d'accord.
4: Parce que plus on s'estime, plus on est bien dans sa peau, moins on a besoin de contrôler. On lâche prise.
3: Tu vois, JB, c'est ça qu'il faut que tu fasses, Jean-Baptiste.
9: Tu crois que je vais y arriver?
3: Mais déjà, je pense que tu devrais essayer. Ça serait bien.
4: C'est
3: réveille le côté
4: chef,
3: femme en toi, tu vois.
9: Je crois qu'on va régler tout ça à l'antenne.
3: Tu es la vigie de la régie, on discute.
5: Mais tu n'es pas obligé de rester sous le bureau.
3: Ah,
5: tu peux t'asseoir
3: sur
5: une chaise. Je risquerais pas bien. Merci Daniel.
3: Bon, jusque-là, on est bien, non? Ça va?
9: Eh bien, écoute, c'est assez admirable. Et c'est suffisamment rare pour le dire.
3: Et donc, on va faire quoi maintenant?
9: Eh bien, on va continuer, on va faire les soirées sans mec.
3: Voilà. Ouais. Ah, bah voilà.
9: Et je vous envoie une autre fille, Camille Lavabre.
3: Ah, bah ouais, ça c'est bien ça.
5: Bonne nouvelle.
3: T'as un peu le souffle court, c'est. Mais t'es ému, c'est trop pour ça. Femme. 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

0: Le journal tout de suite avec Amélie Perrier.
1: Des mouvements sociaux dans de nombreuses branches aujourd'hui, dans l'enseignement supérieur, chez les électriciens et les gaziers, également du côté des policiers. Le syndicat Alliance Police Nationale appelle à la mobilisation pour leur salaire, les carrières et les conditions de travail. Les commissaires vont recevoir des primes entre 150 et 1200 euros, mais pas les policiers de terrain. Alors les agents manifestent sur les Champs-Élysées à Paris en ce moment même. Et ce matin, d'autres se sont rassemblés un peu plus tôt à Limoges. Écoutez Julien Michon, délégué adjoint du syndicat Unité en Haute-Vienne.
2: Alors la problématique n'est pas tant de donner de l'argent aux commissaires, c'est d'expliquer aux collègues de terrain comment eux vont s'en passer. Aujourd'hui, on a notamment par exemple des véhicules, des services qui ont un véhicule en souffrance. Par exemple, le véhicule qui était pour la police secours, pour le véhicule accident. Ce véhicule qui lui est dépourvu de système de chauffage, de système de climatisation, le freinage, enfin il y a rien qui allait. Et c'était un réel danger tant pour les collègues qui l'utilisent que pour les usagers de la route en global. Et on n'a pas le budget pour le changer, même qu'il a été commandé, hein, mais on n'a pas le budget. Et aujourd'hui, on nous explique que finalement, on va pouvoir réévaluer la grille des commissaires. Et moi, il faut que j'explique à mes collègues de terrain désolé, on n'aura pas le véhicule nécessaire.
1: Julien Michon du syndicat Unité en Haute-Vienne au micro de Dylan Prieur pour Ici Limousin. Manifestation aussi des pêcheurs. Ce matin, ils ont bloqué le dépôt pétrolier de Fos-sur-Mer dans les Bouches-du-Rhône avant de lever le camp. Eux dénoncent la hausse des prix des carburants qui pèsent lourd sur leurs coûts d'exploitation. Le prix du pétrole s'envole à cause des tensions autour du détroit d'Ormuz. Et depuis la semaine dernière, dans le Golfe toujours, dans le détroit de Bab el-Mandeb, un autre passage stratégique pour le trafic maritime mondial entre l'Asie et l'Europe. Le détroit de Bab el-Mandeb a été pris par les Houthis, les rebelles yéménites qui contrôlent depuis la semaine dernière plusieurs positions du secteur. Le Conseil de sécurité des Nations Unies se réunit ce soir à New York à la demande de la France qui assure la présidence mensuelle du Conseil de sécurité. Le Yémen et son allié l'Arabie Saoudite dans le viseur des Houthis devraient intervenir. Des prix à la pompe qui flambent à cause d'une guerre impopulaire aux États-Unis en pleine campagne des midterms, les élections législative de mi-mandat, Donald Trump est en difficulté, d'autant que la Cour suprême vient de lui infliger un nouveau revers cette nuit. Les sages, à majorité pourtant conservatrice, ont rejeté un recours de l'administration Trump dont le but était d'encadrer plus strictement le vote par correspondance dès les prochaines élections de novembre, Boris Loumagne.
3: Donald Trump a manœuvré sans relâche pour obtenir cette modification du vote par correspondance, méthode facilitant la fraude électorale et à l'origine, selon lui, de sa défaite face à Joe Biden en 2020. Sans aucune preuve confirmant le manque de fiabilité de ce vote, Donald Trump a malgré tout exercé une pression quotidienne sur les élus républicains pour voter un texte donnant notamment le pouvoir aux institutions de choisir les électeurs destinataires des bulletins. Une réforme inconstitutionnelle, une menace au processus démocratique pour l'opposition démocrate et les organisations de défense des droits de l'homme qui peuvent aujourd'hui crier victoire. Selon l'un des juges conservateurs de la Cour, autoriser de tels changements dans l'urgence aurait été arbitraire et capricieux, ce qui signifie sur le fond que cette réforme finira sans doute par voir le jour.
1: Boris Loumagne de la rédaction internationale. Le Danemark accuse la Russie d'avoir tiré deux fusées éclairantes vers l'un de ses hélicoptères au-dessus de la mer Baltique. Les actions russes visent à intimider et à semer la discorde, fustige la première ministre danoise Mette Frederiksen. L'hélicoptère prenait des photos près d'une frégate russe quand elle a riposté en tirant deux fusées. L'aveu d'échec d'Anne Hidalgo, l'ancienne maire de Paris, estime ce matin que nos institutions ont failli dans la protection des enfants à propos du scandale des violences sexuelles dans le périscolaire. Elle l'a dit devant la commission d'enquête sénatoriale convoquée sur le sujet. Elle parle encore d'échec collectif. Hommage à un jeune résistant de la Seconde Guerre mondiale, le président Macron a choisi de donner le nom d'Henri Ferté à la première promotion du nouveau service militaire national. Henri Ferté a été fusillé par les Allemands à l'âge de 16 ans en 1942. Le choix qu'il fit, celui de servir la France et de défendre sa liberté, fait écho à votre engagement, a dit le chef de l'État devant la première promotion de volontaires à Orange dans le Vaucluse. Et puis, une première pour l'athlétisme, les championnats du monde vont se dérouler en Afrique, c'est inédit. En 2029, ils se tiendront au Kenya, à Nairobi. La Fédération internationale attribue également aujourd'hui les mondiaux 2031 à Munich, en Allemagne.
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6: Il est midi 6, c'est France Inter et c'est France Culture.
7: Quand même,
6: et
7: quand
6: c'est
7: même malade,
6: à vous.
7: Quand même
6: mais je parle, Daniel. Vous m'écoutez
7: qui
6: un
7: là,
6: peu.
7: Qui est là.
6: Il n'y a plus de respect. Il y a plus de respect.
8: C'est compliqué, Amélie, pour moi, vous savez.
6: Ouais,
8: hein.
6: Bah, je compatis maintenant. Vraiment, je suis avec vous.
8: Merci. Taisez-vous.
6: Oh là là, c'est pas possible. Au point, Daniel. Au point.
8: Chut. Au revoir, Amélie.
6: À tout à l'heure.
8: France Culture, c'est reparti avec l'équipe de France du jour. Daniel Morin, donc, hein,
7: oui,
8: Xavier Le Herpeur, Raphaël Bayot, Fiona Gianilla, Manon Bril, Géraldine Nakache et Mona Chokri sont nos invités. Et Camille Lavabre vient de nous rejoindre.
9: Ah, bonjour.
8: Mesdames, je me disais, le film sort demain, si tu penses bien. Tout le monde ne va pas réagir de la même manière. Je pensais, encore une fois, à Clémentine Cellari avec cette scène extraordinaire. Elle joue la mère de cette jeune femme qui est sous emprise. Et la réponse de la mère à sa fille, elle voit, elle, ce qui se passe. Elle le voit,
9: elle voit
8: parce qu'elle connaît.
9: Oui.
8: Et elle lui dit, pas d'histoire.
9: Pas d'histoire, il est fatigué.
8: Et pas d'histoire, c'est la réponse d'une génération.
9: Ah ouais.
8: Et donc, les femmes, selon leur âge, ne verront pas le film de la même manière. Ouais. Vous y avez pensé à ça, Géraldine?
9: En écrivant le personnage de Clémentine, et surtout en lui expliquant à Clémentine, parce que c'est marrant, mais... On a négocié cette réplique, elle et moi.
8: Ah, oui.
9: Elle m'a dit, comment ça, pas d'histoire? Mais moi, mes fils, je pourrais pas. Et donc, on en a parlé longuement. Et elle a compris. Et elle m'a dit après combien elle n'avait pas connu ces femmes-là, parce qu'elle est cette femme-là,
8: ouais,
9: résistante. Et qu'elle était fière de rendre hommage aussi à ces mamans-là,
8: ouais,
9: qui préféraient qu'il n'y ait pas d'histoire, qui préféraient que tout reste sous contrôle, alors que c'est hors de contrôle.
8: Ouais, c'est hors de contrôle, mais c'est aussi un moyen de survivre.
9: Oui, exactement.
8: On fait pas d'histoire.
9: Oui.
8: Vas-y, encaisse, tais-toi, ça va passer.
10: Il ne faut pas déranger la colère des hommes.
8: Voilà, il ne faut pas déranger la colère.
11: Il y a aussi le côté tout pour la famille.
8: Raphaël,
11: pour préserver la famille, protéger, comme valeur cardinale absolue, à préserver avec le sourire, même quand c'est l'horreur à l'intérieur des murs.
9: Ouais, exactement, c'est ça.
8: Le film sort demain, vous avez fait toutes les deux beaucoup d'interviews.
9: Ouais.
8: En dehors du travail émérite des journalistes, qu'est-ce que vous retenez des questions qui vous sont posées? Est-ce que c'est la même chose?
9: Parce
8: que faire
9: ça,
8: la promotion,
9: ça peut être la même chose, mais en fait, est-ce que, enfin, je trouve ça.
10: Il y a des promos qui sont plus difficiles que d'autres.
9: Oui.
10: Ce film, on sent quand même que les journalistes, qui sont les premiers spectateurs, ont apprécié le film et même ça les a traversés d'une certaine manière.
8: Il y a des questions d'hommes, par exemple, sur ce film, et des questions de femmes.
9: Il y a des témoignages plus que des questions. Il y a des témoignages.
10: On sent surtout que les questions, elles sont personnelles.
9: Voilà,
10: au-delà de poser
9: des
10: questions, il y a parfois des journalistes qui posent des questions sur un film. Oui, alors c'était difficile, c'était bien. Et il y en a d'autres qui, on a l'impression, les yeux sont écarquillés. Il y a quelque chose de.
9: Ouais.
10: Moi aussi, peut-être j'ai vécu ça.
9: Ça vibre,
10: aussi,
9: donc, ça vibre,
10: la question, elle est intime, en fait.
9: Ouais.
10: On a senti ça quand même.
8: Donc ils n'ont pas été décevants.
9: Non, ils n'ont pas été décevants, c'est vrai.
8: Ouais, c'est chouette de pouvoir le dire.
9: Ouais, c'est vrai.
8: Vous redoutez la vie de qui?
9: C'est bon, j'ai passé. C'était mon frère.
8: Ah,
9: c'est bon, c'est réglé.
8: Il a dit quoi?
9: Mais non.
8: Ah, si.
10: Allez.
8: C'est
9: bah, allez-y demain, vous comprendrez. Non, il a dit qu'il était fier, lui aussi,
8: ouais,
9: de sa petite sœur. Et qu'il avait vu un grand film.
8: C'est bien.
9: Ouais, c'est bien.
8: Ah, c'est bien. Bravo. Effectivement, c'est un grand film, Géraldine.
9: Merci.
8: Pas votre frère, mais...
9: C'est vrai.
8: Voilà. Dans 3 minutes, on bascule en zone franche entre meufs. Les soirées sans mecs sont-ils l'avenir de la

0: Meuf tranquille, on en parle, mais là, hop, hop, hop, hop, on arrête tout. Bah, 12h10, Arch Touch, Camille Lavabre. Hola, hola, les amigos, hola. Aïe, là, c'est vraiment les amigos. Hein. Gérald Nakache, c'est la famille, je l'aime trop. Et ouais, moi, carrément, j'ai des copines dans le ciné et tout. Hein. J'ai Géraldine et aussi j'ai Sandy, elle qui vend les confiseries au pâté Wepler. De longue, elle me fait des réductions sur les pop-corn. Et des fois, carrément, elle me met des suppléments gratuits et tout. Genre caramel, caramel, beurre salé, caramel, doigt de pécan, caramel, croquant, caramel, fondant, chamallow, chamallow, bigou, chamallow, choco-coco, triple chamallow. Bref, la bombe. Bon, sinon, j'ai vu le film à Géraldine. Et écoute-moi, c'est une folie, il est tard, pendiem, parce qu'il pose vraiment la question de la perversion et de l'emprise dans une époque polarisée où l'empathie semble avoir disparu au profit de jugements péremptoires qui questionnent notre humanité, tu vois. Et moi, direct, ça m'avait pensé à Diego, mon ex. Oh, lui, dis-toi, tellement c'était un pervers, même les lunettes méta, elle ne voulait pas être sur son nez. Et à la base, je l'ai rencontré parce que c'est le cousin à la coiffeuse, à la voisine à Chiméo, lui qui garde le petit à Stéphanie les mercredis après-midi. Uh-huh. Et au début, Diego, il était gentil, tu vois. Et sauf qu'après, j'ai compris qu'avec lui, c'était pas « fuis-moi, je te suis », c'était « suis-moi et moi, je suis ta cousine Magali sur Insta », tu as compris. Oh, on est resté 2 ans ensemble, écoute-moi, il a passé la moitié dans mon appart et l'autre moitié dans Elodie, la cousine à la femme à Fredo, lui qui garde le petit à Stéphanie, mais les samedis après-midi, ouais, il est ingérable ce minot, il n'y a personne qui veut le garder, bref. Et ce qui m'a trop parlé dans l'interprétation époustouflante et non moins prodigieuse de Monia Chokri, c'est que Diego, plus il me faisait me sentir mal dans ma peau, plus j'étais accro, tu vois. À la fin, je me disais, oh, je suis avec un mec ou avec le menu Hot Wings de KFC. Et en vrai, tu sais quoi, je sais même pas ce que je lui trouvais. Sur ma vie, il était tarpin bête. Genre, une fois, je lui dis, oh, tu es vraiment le stéréotype du pervers. Eh ben, il a pas compris. Il croyait stéréotype, c'était un mec avec des AirPods. Même, pardon, hein, c'était pas une case qui lui manquait, c'était un T2. Bon. Et en plus, oh, c'était une pince. Mais attention, pas une pince, une petite pince. Non. Une pince que, genre, tu veux faire sauter l'antivol pour voler un scooter, tu prends Diego, tu vois. Une fois, carrément, il m'avait sorti le grand jeu en mode dîner à l'hippopotamus, nuit à l'hôtel Mercure, pétale de rose sur le lit et tout. Oh, tu le crois, le lendemain, il m'a envoyé le lien du tricount. Oh, c'est pas un fatigué. Alors, vous devez vous dire, mais Mélo, comment tu as fait pour être avec ce type alors que tu es tarpin belle, tarpin authentique, tarpin piquante? Mais le truc, c'est qu'on est plein de femmes dans cette situation. Rien qu'à l'avant-première du film, tu avais plein de filles, de filles, elles étaient en larmes. Et quand les gens, ils pleurent à une avant-première, c'est sincère. Alors que quand ils pleurent au ciné normal, c'est parce qu'ils ont payé 15€ les pop-corn et qu'ils connaissent pas Sandy. Donc, allez voir le film. Et si vous trouvez que 15€ de pop-corn pour passer 2 heures avec un pervers, c'est cher, dites-vous que moi, ça m'a coûté 2 ans, un appart et 300€ de tricot.
1: Merci infiniment, Camille. La tête de Xavier Le Herpeur devant cette prestation était...
2: Je trouve ça tellement bien écrit.
1: Tellement, tellement.
2: Derrière l'humour, tellement bien ciselé que je suis admiratif.
3: Eh bien, merci. Et merci à Guillaume Pouget-Abadi qui coécrit cette chronique.
1: Qu'on embrasse. Une fille comme les autres. Nous sommes désormais en zone franche, mesdames, avec cette question existentielle. Les soirées sans mecs sont-elles l'avenir de la teuf et de la meuf?
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1: Géraldine Lacache bouge automatiquement dès qu'on lance cette musique.
5: Oui, j'adore.
1: On le sait depuis Tout ce qui brille, Géraldine, vous menez une drôle de vie, faite de danse, d'excès, de champagne hors de prix. Bref, comme dirait votre frère Olivier, vous avez le sens de la fête.
5: Ah, voilà.
1: Question à l'usage de toutes celles qui nous écoutent. Que dire aux gros lourds qui collent trop?
5: Barre-toi!
1: Barre-toi! Je vous demande ça parce que notre débat du jour est consacré à une nouvelle tendance, les soirées sans mec. Clarisse Louis, bienvenue en Franche.
6: Bonjour, merci.
1: Soyez la bienvenue, vous aussi, vous êtes la fondatrice des soirées Labringue, des fêtes où seules les femmes peuvent venir pour s'éclater en toute sécurité.

0: les soirées en toute sécurité, on voit tout de suite le sujet et on pense enfin ou au secours. Vous comprenez ?
1: Je comprends, mais bon, il y a beaucoup de critiques sur les soirées, mais je pense qu'on peut dire enfin. Enfin, ouais. On est entre nous, enfin, on se sent super libre. C'est comme si on respire enfin sans les hommes.
0: Racontez-nous la genèse. Tout commence quand vous n'avez pas envie d'aller toute seule à un concert, en fait.
1: C'est ça. J'avais pas envie d'aller toute seule en boîte de nuit.
0: Ouais.
1: Donc, je suis allée sur les réseaux
0: sociaux.
1: Pourquoi
0: vous n'aviez pas envie d'aller toute seule ?
1: Aller toute seule en boîte de nuit, je pense que ça craint un peu. Mmh. Je me voyais pas rentrer dans une boîte.

0: que le concept est parti de, au lieu d'avoir juste la table en boîte de nuit pour nous 10, bon, on va prendre toute la boîte.
1: Toute la boîte de nuit.
2: Ça a tout de suite marché.
0: Ça a tout de suite marché. C'était assez fou. La première, on était 50 et la deuxième, on était 250.
1: Alors, je vais dire tout de suite, ça n'est pas un truc parisien. Ça existe, alors ça existe pas dans les petites villes, hein, mais ça existe à Marseille, ça existe à Lyon, ça existe à Toulouse.
0: Et aussi en Belgique, au Luxembourg.
1: Ouais. Donc, même au Luxembourg, dis donc. Pardon. Je pense que c'était la meilleure vanne.
3: Le tir gratuit sur les Luxembourgeois.
1: Est-ce qu'il y avait une demande, Clarisse?
4: Tu as été obligée d'enlever ton pognon.
3: C'est incroyable.
1: Mais quoi,
3: tu as tous ces comptes.
1: Il y avait une demande, vous le dites vous-même, c'est triste de devoir en arriver là pour passer une bonne soirée, une soirée en sécurité. C'est quand même, moi, je trouve ça triste, hein, franchement, je vous le dis. Je n'ai pas de jugement sur le fait que ça existe, mais je trouve ça triste de devoir se dire il faut qu'on se fasse des soirées juste entre nous pour avoir la paix. Bon, c'est pas comme si je ne me couchais pas à 23h tous les jours, moi, mais bon, je vous écoute là-dessus.
0: C'est une pensée qui est un peu ambivalente dans le sens où je suis très contente que les bringues marchent autant.
1: Ouais.
0: Mais d'un autre côté, quand une fille en soirée me dit « les bringues, c'est les seuls endroits où je peux venir faire la fête et ouais. me sentir bien », ça fait un peu de peine.
1: Ouais, c'est un problème. Ça existe au Canada, Monia ?
5: Bah, surtout, les mecs nous emmerdent pas. Non. Ouais. Enfin,
1: ils sont éduqués, vous voulez dire ?
5: Et nous, on est dans le futur. Vous savez, quand je viens ici, j'ai l'impression de prendre une petite machine à voyager dans le temps. Ça m'attendrit. Parce que je me dis, waouh, les combats qu'ils mènent. Ouais. Mais c'est beau. Et continuez.
1: Ouais. Donc, on a la paix là-bas quand on est une fille.
5: Je pense un peu plus, quand même.
1: Un peu plus. Vous iriez à ce genre de soirée, Géraldine ?
6: Mais pourquoi pas ?
1: Ouais,
4: ouais, moi aussi.
6: Franchement,
7: trop bien. Il y a eu tout un article génial du Monde sur vos soirées et d'autres aussi qui font la même chose, des soirées non mixtes. Et ce qui est très sympa, c'est l'ambiance de ces soirées. Racontez-nous, on peut s'habiller comme on veut. C'est ça qui est chouette aussi. C'est la liberté que les filles ressentent à faire la fête, enfin sans être emmerdées. Quoi.
1: Alors, les fringues, c'est sympa et c'est en même temps inquiétant parce que les filles, elles se sentent libres exactement de porter ce qu'elles veulent. Voilà, c'est quand même un problème.
7: Ça prouve bien qu'il y a un problème. Bah, racontez-nous l'ambiance d'une soirée que vous organisez.
0: Alors, moi, je dis souvent...
1: Racontez, Clarisse.
0: Je dis souvent que les bringues, c'est, vous savez, quand vous êtes en boîte mixte et que vous allez dans les toilettes des filles, il y a une super ambiance de sororité, on se parle, on prend des photos. Ouais, et en fait, la bringue, c'est...
1: On prend des photos
4: de maquillage.
0: Voilà. De nos tenues, et entre nous et tout. Et la bringue, en fait, c'est les toilettes des filles à l'échelle de toute la soirée.
1: Ouais.
0: Pour moi, c'est vraiment full sororité. Les filles sont toutes hyper belles. Il y en a qui s'habillent très sexy. Mmh. D'autres, au contraire, qui viennent en jogging parce qu'elles savent qu'elles rentreront à la bringue en jogging alors qu'en boîte mixte, c'est un peu... Voilà.
5: Allez, on va attendre jogging. Là, on va les cueillir. Jogging, sortir, je suis là.
1: Tous les âges de femmes ou plutôt des jeunes femmes ?
0: On a tous les âges de femmes. Après, je dirais quand même que la majorité sont plutôt jeunes. On est sur du 18-25.
1: Ouais.
0: Mais il y a une bringueuse, ce qu'on appelle les bringueuses, les filles qui vient très régulièrement avec sa mère. Et sa mère s'amuse très bien.
1: Ouais.
0: Oui, il y en a pour tous les goûts.
1: Elle a encore des jambes et des oreilles, elle peut danser, merci pour elle.
4: Mais parce qu'elle a 11 ans aussi, elle est obligée de venir avec sa mère.
1: Est-ce que les garçons sont curieux de ce qui se passe dans les bringues ?
0: Ils sont curieux, très intrigués. Quand je leur en parle, la plupart me disent « je vais mettre une perruque et je vais venir voir ce qui s'y passe ». Ça n'est jamais arrivé, personne n'a tenté. Ils essayent de rentrer, la sécurité fait un super travail et les recale.
1: Voilà. Ouais.
0: C'est très bien.
1: Mais et en même temps, il y a un truc qui pourrait apprendre des choses. S'ils savaient comment on fait la fête sans eux en étant tranquille, peut-être qu'ils pourraient adapter leur comportement. Visiblement, ça s'est fait au Canada, donc on pourrait y arriver ici.
0: Peut-être qu'on devrait faire une espèce de... On devrait partir dans une démarche d'éducation avec eux. C'est vrai, je ne le fais pas. J'ai pas très envie de le faire, mais peut-être qu'on devrait le faire.
1: Okay, vous vous occupez des femmes et vous...
0: Voilà, c'est ça.
1: Que quelqu'un s'occupe des garçons.
5: Ouais. Éduquer les hommes, en fait, ils peuvent aussi s'éduquer, hein, eux-mêmes. On n'a pas besoin, nous, de faire tout le travail. C'est ça, on est toujours dans la fonction d'éduquer dans les cours.
4: Oh, puis vous avez fait ce film, vous avez beaucoup changé. Vous, hein. Beaucoup changé.
7: En tout cas, il y a un phénomène réel. Il y a une association qui s'appelle Consentis qui milite contre les violences faites aux femmes dans les milieux festifs. 60% des femmes ont déjà été victimes de harcèlement ou d'agressions sexuelles dans le cadre festif. C'était une enquête qui date de 2018. Donc un peu datée, mais quand même, on peut faire une fête en toute sécurité sans avoir peur, par exemple, qu'il y ait quelque chose en son verre.
1: Ouais.
7: C'est ça l'intérêt aussi. On parle vraiment des violences faites aux femmes maintenant.
0: Bah, ça revient souvent, l'argument du verre. Tout le temps, les filles nous disent c'est trop bien, je peux laisser mon verre et j'ai pas peur qu'on mette quelque chose dedans. La seule crainte, c'est que quelqu'un me le pique. Mais j'ai pas peur qu'on mette de la drogue dans
1: mon verre. C'est aussi très relou. Hein. Aussi, un peu moins relou.
7: En général, c'est Daniel Morin.
1: Daniel, qu'est-ce que t'en penses, toi?
4: Bah, Moi, je suis un peu partagé parce que c'est dommage que des mecs qui viennent pour s'amuser ne puissent pas s'amuser aussi avec des filles.
8: Il y a toutes les autres boîtes.
4: Mais je comprends, je peux finir ma phrase, merci. Ce qu'il y a, c'est que je comprends aussi cette démarche parce que quand on voit le comportement de certains mecs rien que dans la rue, on s'imagine quand c'est dans une boîte ou à un endroit festif que ça peut être mille fois pire. Donc,

0: Je le comprends, mais en même temps, c'est dommage.
1: Forcément, je pose la question Zouzou. T'es inquiète pour elle quand tu vas regarder là. Il y a plein de filles qui disent Zouzou, la fille de Daniel,
0: ouais, la fille.
1: Une préado qui peau. Se met à sortir beaucoup. Non, mais c'est un vrai sujet.
2: Il y en a qui parlent vraiment avec des handicaps dans la vie.
0: Non, je suis pas inquiet parce qu'elle a une bande de copines et justement là,
3: oh, voilà.
0: Elle se regroupe et ça les rend plus fortes. Et elle se laisse pas faire.
1: Et elle se laisse pas faire. Les soirées s'appellent les Bringues. Clarisse, ça a lieu dans toute la France. On peut aller sur, on tape les Bringues.
4: On tape la Bringue sur Google.
1: La Bringue.
4: Et ça
1: la
4: redirige.
1: Bringue.
4: Oui, c'est ça. Et ça redirige vers la page où il y a tous nos prochains événements. Il y en a vraiment beaucoup.
1: C'est quoi Google? Non, je rigole. Merci Clarisse. Oui,
5: Clarisse,
1: merci.
5: J'aurais juste dire un truc. Oui. Moi, je vois toujours la Bringue sur Insta. J'adore, c'est trop stylé. Et c'est à chaque fois, je me dis, c'est très très drôle parce que du coup, nous, les filles, on est prêtes à payer un billet pour, enfin, dans le sens une entrée pour paquet d'hommes, alors que les hommes, ils payent des tables, des trucs pour qu'il y ait des femmes. Et je trouve ce contraste très marrant.
1: Très
5: et merci, c'est très très stylé.
1: Et Queen. Merci infiniment, merci. Clarisse. On va France Culture continue tout de suite, juste après James Blake.

0: C'était James Blake dans Days Go By dans France Culture, le nouveau Mac de France Inter. Mesdames et messieurs, des fois on est triste en direct à la radio et on vient d'apprendre la mort de Catherine Ringer.
1: Oh non !
0: Et ça me laisse toute triste, et vous aussi, cette grande dame de la chanson française, qui a été plus qu'une grande dame de la chanson française, qui a été une grande dame tout court, qui nous a accompagnés pendant tant de temps, avec une énergie, une idée politique de la vie et de la culture, qui va beaucoup, beaucoup, beaucoup nous manquer. J'imagine que vous avez tous et toutes des souvenirs avec Catherine, Géraldine Nakache.
2: J'avais 10 ans, j'étais à Pizza Pino à Neuilly avec mes parents. Pas Pizza Pino, Pizza Hut, pardon, ouais. Pour donner la vraie marque. Elle était là, ouais. J'ai été la voir, j'avais 10 ans. Je lui ai demandé un autographe, elle m'a dit « Je suis désolée ma chérie, j'en signe jamais. » Mon ouais. père était fou de rage et j'ai compris ce que c'était la classe ce jour-là.
0: Ouais. Ouais. C'est beau.
3: Moi j'ai 19 ans, je suis à Paris avec mon premier amour, Julien Fouchet, qui est un journaliste d'ailleurs.
4: Eh bien il est là, il arrive.
3: Non, et c'est toute cette jeunesse, ouais.
0: Daniel,
4: pour moi c'est la plus belle chanson d'amour en duo avec Marc Lavoine, qu'est-ce que t'es belle.
0: Ouais.
4: Incroyable chanson. Ouais.
0: Avec les larmes aux yeux, Daniel. Ouais. Xavier.
5: Ah ben moi je me souviens, j'achète les 45 tours de marche à Baila. Je l'ai rayé au bout de deux jours, ouais. tellement je l'ai écouté. Et aujourd'hui encore, mais c'est la même émotion que la première fois. Ouais. C'est un titre ouais. parfait.
0: Ouais. Raphaël.
6: Bah, il y a l'émotion d'imaginer qu'elle retrouve Fred Chichon.
5: Oui. Ouais.
6: Il y a comme, c'est fini, Lirita.
2: Ouais, c'est fini.
0: Ouais, c'est fou.
6: C'est
5: non.
6: sa mère.
5: Non, on va les écouter ce soir.
6: Oui.
5: Les histoires d'amour finissent mal en général, mais ouais. voilà.
0: Ouais. Camille, un souvenir de Catherine Ringer.
7: Non, mais tellement de ouais. de fêtes. Une fête sans Catherine Ringer, sans Céline Dion, c'est pas une vraie fête.
0: Ouais.
5: Et Mylène, ça te dérangerait Mylène,
7: allez.
5: Non ouais.
7: Ah. Et Mylène, également.
4: Elle va s'énerver.
0: On va évidemment en parler, bien entendu, sur France Inter. On voulait dire au revoir à cette grande dame qui a été tellement importante dans nos vies, vraiment. Là où vous êtes, Catherine, nous vous embrassons. Le cœur, les oreilles et les bras ouverts, on ferme tout de suite sur Inter. C'est les carnets de campagne avec Dorothée Barba. Où va-t-on, Dorothée? Que se passe-t-il?
8: Bonjour Maïtena,
0: bonjour.
8: On parle des phoques de la baie de Somme qu'il ne faut pas approcher, figurez-vous. Une association de protection des phoques nous explique qu'il faut les laisser roupiller tranquilles, sinon c'est très dangereux pour leur survie.
0: Exactement, c'est parfait, on vous suit Dorothée comme d'habitude. Et la France vous dit à demain.
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12: Il est midi et demi. Voici les titres du 13-14. Bonjour Jérôme Cadet.
13: Bonjour Dorothée, bonjour à toutes et à tous. Le 13-14 tout à l'heure sera largement consacré à Catherine Ringer, la chanteuse Catherine Ringer qui est morte la nuit dernière. C'est sa famille, sont ses enfants qui l'annoncent à l'agence France Presse. Catherine Ringer, évidemment la chanteuse du duo des Rita Mitsouko, qui a accompagné des générations de Français, qui a aussi marqué par ses engagements féministes, engagements sociaux, engagements politiques. On va y revenir tout au long du 13-14, tout à l'heure, qui sera bien sûr en musique, on fera ça dans l'hommage, mais aussi on essaiera dans la joie et dans la danse, parce que Catherine Ringer aimait ça aussi, aimait les musiques venues d'Amérique latine également, qu'on écoutera dans le 13-14. Crochet par Concarneau. Il y a un autre hommage qui se prépare ce soir à Charlie Dalin, vainqueur du Vendée Globe emporté par le cancer il y a quelques mois. L'hommage du monde de la mer, c'est cet après-midi. On écoutera Perrine Dalin nous en parler. Puis toute l'actualité aussi de ce mardi, c'est la mobilisation des pêcheurs qui dénonce le prix des carburants et puis les incertitudes économiques sur la France. Le bilan du tourisme aussi de l'été dernier. Voilà, tout cela dans un peu moins d'une demi-heure.
8: Merci Jérôme. À tout à l'heure, 13h.
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8: Bonjour à toutes, bonjour à tous. Le jeu des 1000 euros est à Cany, tout près d'Amiens. Et c'est donc la Somme, dans les Hauts-de-France, qui est en vedette cette semaine dans les carnets. Inventaire non exhaustif d'initiative dans ce département. Aujourd'hui, la complainte du phoque sur son banc de sable. Une association conjure les visiteurs de la baie de Somme de laisser les phoques tranquilles. Ces animaux ont besoin de beaucoup dormir et on les met en danger en s'approchant trop. Ensuite, je donne la parole au patron d'une entreprise qui vend du blanc de meudon, produit naturel et made in France, qui est devenu très prisé récemment, car c'est un isolant thermique. Soyez les bienvenus.
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8: Prenons des nouvelles des phoques de la baie de Somme. J'ai donné la parole l'année dernière à l'association Picardie Nature qui cherchait des bénévoles pour surveiller les phoques, ou plutôt pour empêcher les vacanciers de trop s'approcher des phoques et de troubler leur repos sur les bancs de sable. Je repasse aujourd'hui un coup de fil à Picardie Nature pour savoir comment s'est passé l'été. Bonjour Sarah Monet.
14: Bonjour.
8: Chargée de mission mammifères marins au sein de cette association. Alors les fortes chaleurs de l'été 2026 ont attiré du monde sur les plages. Est-ce que les phoques en ont souffert ?
14: Oui, effectivement, le dérangement d'origine humaine en fait est la principale cause de menaces pour les phoques en baie de Somme. Et les beaux jours dès le mois de mai ont engendré en fait un afflux touristique plus important que la moyenne, qui a engendré davantage de dérangements également sur les animaux.
8: Et quelles conséquences concrètement sur les phoques ? Est-ce qu'il y a eu une surmortalité ?
14: Effectivement, cet été était un peu particulier puisque nous avons une surmortalité chez les jeunes phoques beaux marins qui naissent en période estivale. Et en fait, on a eu cette surmortalité dès la fin de gestation des femelles qui ont été vraiment beaucoup dérangées à la fin du printemps. Et on a eu des prématurés retrouvés morts sur le terrain.
8: Pour qu'on comprenne bien, c'est quand la femelle est dérangée que ça met en péril la vie de son petit ?
14: Oui, effectivement, c'est soit quand la femelle en fin de gestation est dérangée. En fait, qu'est-ce que c'est un dérangement concrètement pour que tout le monde comprenne ? C'est une mise à l'eau, une fuite à l'eau des phoques. Sauf que bien souvent, les gens pensent que c'est normal puisque c'est un mammifère marin. Mais même si ce sont des mammifères marins, ils ont vraiment besoin d'un temps de repos à terre conséquent pour renouveler leur énergie, se reposer, refaire leur stock de graisse. Donc une femelle en fin de gestation est très sensible, tout comme les jeunes nouveau-nés, à peine nés, qui ont vraiment besoin d'un temps de repos conséquent pour être allaités par les femelles.
8: Donc ils sont en train de se reposer sur un banc de sable, un être humain approche pour les observer, ils prennent peur et ils se remettent à l'eau. Et c'est là que leur repos est perturbé.
14: Oui, c'est ça. Bien souvent, finalement, les gens veulent voir les phoques en baie de Somme, mais ils ne connaissent pas la fragilité, la sensibilité de l'espèce. Et par manque de moyens optiques adaptés, souvent les gens viennent même sans jumelles sur le terrain pour les observer. Ils vont trop s'approcher pour mieux les voir.
8: Quelle est la bonne distance, Sarah ?
14: En baie de Somme, on préconise 300 mètres, puisque la configuration est très spécifique en baie de Somme. Il y a des reposoirs qui sont des bancs de sable, qui sont utilisés comme reposoirs par les phoques, qui sont accessibles directement à pied par les gens. Donc pour permettre une tranquillité aux animaux, on préconise 300 mètres, pour vraiment garder une grande distance avec eux.
8: C'est difficile à évaluer, hein. Qu'est-ce que ça donne pour qu'on ait une idée ?
14: Oui, c'est ça, surtout dans un paysage qui est tout plat, on n'a pas de référentiel, on n'a pas d'arbre, quoi que ce soit, qui nous donne des distances. Donc souvent, en fait, on peut par exemple tendre son pouce, et si le phoque dépasse largement de la largeur de son pouce, c'est qu'on n'est pas bon, on est trop proche. Il y a un super indicateur pour les phoques, c'est le comportement du phoque. Dès qu'un phoque lève la tête, c'est qu'il se sent en danger, et là, il vaut mieux déjà reculer.
8: Il faut préciser qu'il y a deux espèces de phoques différentes dans la baie de Somme, le phoque gris et le phoque vaumarin, qui n'ont pas la même période de reproduction. Donc il y a plusieurs périodes sensibles.
14: Oui, effectivement, c'est la particularité des phoques qui sont présents en baie de Somme. Une biologie complètement inversée, le phoque vaumarin qui va se reproduire au cœur de l'été, donc en pleine vacances touristiques, vraiment avec une vigilance accrue du grand public qui vient les voir. Et le phoque gris qui va mettre bas cette fois-ci en plein milieu de l'hiver. beaucoup moins de naissances en Baie-de-Somme et toujours vigilant.

0: pour cette question de femelle en fin de gestation?
1: Ça représente combien d'individus aujourd'hui les phoques de la baie de Somme?
0: En moyenne annuelle, on est sur les 600 phoques veaux marins et 500-550 phoques gris. Après, on peut avoir des pics saisonniers en fonction notamment des périodes de reproduction et de mue, où ils ont besoin d'un repos accru sur les bancs de sable et où on les voit mieux.
1: Donc un bon millier au total. Et cette surmortalité dont vous parliez, ça donne quoi en chiffres?
0: Là, effectivement, cette année, on a doublé en fait la mortalité chez les jeunes individus. Habituellement, on a à peu près 15 échouages de jeunes vivants et 10 échouages de jeunes morts. Cette année, on est monté à 33 vivants et 33 morts. Donc c'est vraiment important par rapport à la moyenne habituelle en fait.
1: Est-ce que vous avez l'impression que votre sensibilisation porte ses fruits année après année? Je le disais, hein, vous installez des bénévoles sur les plages pour sensibiliser les vacanciers.
0: Oui, heureusement que ce bénévolat existe parce que sans lui, on ferait malheureusement pas grand-chose. C'est une vraie force vive pour une association. Et finalement, cet été, c'était 60 000 visiteurs sensibilisés par les bénévoles de l'association en 3 mois de temps. C'est énorme. Par contre, au niveau local, ce sont des informations qui sont de plus en plus connues par les acteurs du territoire.
1: Est-ce que vous les comptez, les phoques, pour évaluer la santé de l'espèce?
0: Oui, ça fait partie de nos missions en fait d'études de population, puisque pour les protéger, il faut déjà les connaître. Donc on réalise un suivi de population, c'est-à-dire on compte les individus des deux espèces. On compte aussi, quand on le peut, les femelles gestantes pour estimer le nombre de naissances et où est-ce qu'elles vont se placer en baie de Somme, pour ensuite protéger les reposoirs sensibles où se trouvent les femelles et les jeunes nouveau-nés.
1: Et vous avez besoin d'encore plus de bénévoles, c'est peut-être le moment d'insister là-dessus.
0: Oui, effectivement, nos missions ne peuvent pas se faire sans vraiment ce réseau et cette implication de bénévoles. On a des missions très ponctuelles, un peu plus intensives quotidiennes sur le terrain, sur les périodes de reproduction. On a des missions tout au long de l'année qui sont plus ponctuelles. Donc chacun y trouve son compte.
1: Picardie Nature, association basée à Amiens. Merci beaucoup, Sarah Monet.
0: Merci beaucoup à vous.
1: Bonne journée, au revoir.
0: Vous aussi, au revoir.
1: Un mot sur les courriels que nous recevons en nombre. Je voudrais vous remercier sincèrement pour ces messages, souvent très enthousiastes au sujet des carnets de campagne. Sachez que le Tarn-et-Garonne sera bientôt au programme. Écrivez-nous sur le site de l'émission si vous avez des initiatives ou des gens géniaux à signaler à Montauban, à Moissac, à Montaigu-de-Quercy ou partout ailleurs dans ce département du Tarn-et-Garonne. Je salue Colline, la libraire du Bateau Livre à Pénétin dans le Morbihan, qui nous a écrit pour dire qu'elle avait eu un monde fou dans sa librairie le week-end dernier suite à son passage dans cette émission. Bravo à vous qui nous écoutez de soutenir les librairies indépendantes. Pour l'heure, nous restons dans la Somme.
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1: C'était un produit un peu confidentiel, utilisé notamment pour faire briller l'argenterie, une recette de grand-mère, comme on dit. Mais le blanc de meudon est devenu un produit très convoité depuis les différentes vagues de canicule. On peut en effet l'appliquer sur les fenêtres pour faire baisser la température d'une pièce. La parole est à une entreprise française qui commercialise du blanc de meudon à Abbeville. Elle s'appelle Gerlon. Bonjour Sébastien Chapotard.
3: Bonjour.
1: Vous êtes le directeur général de Gerlon, entreprise de 45 salariés qui a été créée par votre père et votre grand-père. Vous vendez des brosses, des laines d'acier, différents produits de bricolage et de droguerie, et donc notamment du blanc de meudon. Qu'est-ce que c'est que ce produit précisément? C'est de la craie?
3: Tout à fait. Alors effectivement, le blanc de meudon, c'est de la craie. C'est un produit qui est extrait dans le sol, initialement dans les carrières de meudon, d'où l'appellation blanc de meudon. Mais on retrouvait aussi d'autres appellations, blanc d'Espagne, blanc de Troyes, puisque c'était là où il était extrait, tout simplement. Aujourd'hui, il n'est plus extrait à Meudon, parce que Meudon, c'est une grande ville maintenant et en pleine agglomération. Mais il est toujours extrait, et en fait, il y a un travail qui est fait. On vient extraire matière première, on vient la microniser, c'est-à-dire la mettre sous forme de poudre. On enlève les impuretés, notamment les silex, qui viendraient abîmer l'argenterie ou les vitres. Et ensuite, nous, on vient conditionner la poudre, et on retrouve du coup une poudre, le blanc de meudon, qui est un mélange entre 90% de carbonate de calcium et 10% d'argile, et qui donne le blanc de meudon tel qu'on le retrouve dans le commerce, qui effectivement avait des utilisations assez confidentielles jusqu'à présence, c'est-à-dire faire briller les vitres quand on a vraiment envie que le travail soit parfait, ou intervenir dans le polissage des métaux, mais qui était une utilisation assez spécifique parce que tout le monde n'a pas de l'argenterie et on la nettoie pas tous les matins.
1: Vous le saviez-vous que ça pouvait aussi servir à faire baisser la température?
3: Alors je vais être honnête, non, je l'ignorais. Mais une fois qu'on l'a dit, c'est assez évident en fait. Mais quand on n'y a pas pensé, il y a beaucoup de choses qu'on a sous les yeux auxquelles on ne pense pas. Et en fait, il y avait une utilisation qui était quand même assez connexe, c'est au niveau des magasins. Quand il y a des rénovations, etc. On voit souvent un film blanc devant les magasins, mais en fait, c'est du blanc de meudon qui sert à ne pas voir à l'intérieur et que les ouvriers puissent travailler tranquillement. Bien, c'est exactement la même chose qui est fait ici sur les fenêtres.
1: Alors, l'explosion des ventes à la faveur des canicules, qu'est-ce que ça a donné chez Gerlon ?
3: Alors, chez Gerlon, on a eu en un week-end les commandes de 2 années de vente.
1: Ah oui.
3: Et donc, on a eu beaucoup de mal à répondre à la demande. On a été en rupture parce qu'en fait, on n'avait pas en stock 2 années de vente. C'est pas possible. Vous pouvez pas avoir ça. Puisqu'on est passé d'une utilisation très confidentielle à une utilisation, très grand public dans un moment d'urgence, la canicule où tout le monde avait chaud, etc. Et on avait envie de trouver une solution rapide. Donc il y a eu une demande absolument énorme, un buzz énorme à partir de vidéos qui ont beaucoup tourné sur les réseaux sociaux. Et évidemment, nous, on a été en rupture très vite.
1: C'est une façon naturelle de faire baisser la température. C'est aussi ça qui est recherché ?
3: Je pense, oui, naturel et pas cher aussi. Mmh. Parce que le produit se trouve à 6€, 6, 7 euros. Donc c'est naturel, c'est pas cher et c'est facile à faire. En application, vous créez une pâte en mélangeant l'eau et le blanc de meudon. Vous pouvez pas vous rater, ça sera plus ou moins dilué, mais sinon vous remettez un petit peu le blanc de meudon ou un petit peu d'eau. Vous l'appliquez sur votre fenêtre, en extérieur plutôt, et en fait vous avez une solution jusqu'à la fin de la canicule, parce que simplement votre fenêtre sera occultée pendant cette période-là, mais c'est les faire chercher.
1: Est-ce que ça part facilement ? Parce qu'on a vu les couvertures de survie qui ensuite collent aux fenêtres, ça c'est pas idéal. Le blanc de meudon, ça s'enlève facilement ?
3: Non, ça part très facilement. Mmh. Vous remettez de l'eau, beaucoup d'eau, et vous l'enlevez, et votre fenêtre sera même plus propre après qu'avant, vu que ça sert aussi à nettoyer les fenêtres. Il faut faire simplement attention à ne pas tout abîmer au passage. Mmh. Mais non, ça s'enlève très facilement.
1: Vous avez parlé des réseaux sociaux à l'instant. Est-ce que vous craignez que ce soit un effet de mode ? Est-ce que vous comptez sur le succès de ce produit pour l'avenir de votre entreprise en France ?
3: Alors, je ne compte pas sur le succès de ce produit pour plusieurs raisons. Déjà, les canicules, même s'il y a le réchauffement climatique, on n'a aucune certitude qu'il y en aura autant l'été prochain, de la même intensité. Alors, ça peut arriver, ça peut ne pas arriver. Et ensuite, je pense que les gens commencent à en avoir chez eux. Donc, l'utilisation va rester. Je pense que l'été prochain, l'utilisation restera parce que ça marche. Mais il n'y aura pas, sans doute pas un effet de mode aussi important. Et en tout cas, on ne peut pas jouer tout l'été prochain sur le fait qu'il y ait une canicule. Parce que s'il n'y en a pas, ce qui serait plutôt une bonne nouvelle, on se retrouverait en difficulté, quoi. Donc évidemment, on joue au sein de Gerlon sur plusieurs types de produits. Et donc, on ne peut pas tout reposer sur le blanc de meudon.
1: 100% d'ingrédients d'origine naturelle, hein, c'est ce qui s'affiche sur votre paquet de blanc de meudon. C'est aussi un produit made in France. C'est important de le souligner.
3: Oui, effectivement, alors nous, le produit est extrait dans la Marne et ensuite, comme je le disais tout à l'heure, il est retravaillé pour arriver à une forme qui soit directement prête à l'emploi. Et nous, on est une société française, une entreprise familiale. Vous le disiez tout à l'heure, elle a été créée par mon père avec mon grand-père. Et donc, on est sur plusieurs générations où on essaye, avec nos salariés, de venir créer de la valeur en France.
1: Question liée à l'actualité, Sébastien Chapotard. Votre entreprise qui est à Abbeville est-elle touchée par les blocages du détroit d'Ormuz ?
3: Alors, on est très touché à plusieurs titres. Donc, on vend différents produits, dont par exemple du vinaigre, qui est en produit naturel aussi et qui est emballé dans des bidons plastiques. Pour l'instant, on n'a pas trop d'autres solutions. Et donc, ces bidons plastiques, le plastique est monté très fortement parce qu'il y avait une partie du plastique qui était raffinée directement là-bas. Et donc, le prix du plastique a augmenté encore plus fortement que le prix du pétrole. Et donc, naturellement, nous, on se retrouve dans une situation compliquée parce que les gens n'ont pas forcément la capacité à absorber ces hausses de coûts, puisque on a des enjeux de pouvoir d'achat qui sont quand même assez importants aujourd'hui. Et nous, du côté de Gerlon, on a aussi le SMIC est monté, donc on a fait monter des salaires dans l'entreprise, dans l'usine, etc. Et donc c'est toujours compliqué en tant qu'entreprise de trouver un équilibre entre des hausses de coûts qu'on subit et sur lesquelles on n'a aucune possibilité, et côté client, on a plus de mal à absorber la totalité des hausses.
1: Les prix ont-ils bougé en conséquence ?
3: Les prix ont bougé. Nos clients, donc les grandes surfaces de bricolage, ont accepté des hausses de prix en partie. Pas toujours au niveau de ce que nous, on avait répercuté comme hausse. Et donc, effectivement, c'est un sujet important. Ouais.
1: Merci beaucoup Sébastien Chapotard, directeur général de Gerlon, entreprise d'Abbeville dans la Somme.
3: Merci à vous.
1: Bonne journée. Au revoir.
3: Au revoir.
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1: Midi 45, voici le jeu des 1000 euros sur France Inter. Nicolas Stoufflet.
4: Chers amis, bonjour. Nous sommes dans le département de la Somme, juste à côté d'Amiens. Cagny, c'est le nom du village qui nous accueille cette semaine. 1200 habitants, longés par la rivière Lavre, bordés par les marais de Boves, dans la commune voisine de Boves, donc, et bien connue aussi dans le secteur. Ces marais qui sont un sanctuaire de la biodiversité, faune et flore, avec un spectacle changeant au fil des saisons. Par ailleurs, Cagny est propriétaire d'un ensemble de jardins municipaux qui se trouve à la limite de Cagny, à Amiens en fait, en bordure de l'Avre justement. 75 jardins sont loués à l'année pour un prix de 30 euros pour les canisiennes et canisiens et 40 euros pour les autres personnes, donc c'est vraiment une somme modique. On aime y prendre l'air, s'y retrouver, cultiver la terre, pratiquer l'apiculture, discuter. C'est toujours un vrai plaisir de l'échange des jardiniers. Voilà qui rappelle que la grande ville voisine d'Amiens est célèbre pour ses ortillonnages bien sûr, mais c'est autre chose. Là ce sont des jardins maraîchers entourés de canaux à Amiens. Vous connaissez sûrement les ortillonnages. Un nouveau jeu sur France Inter à la mi-journée et en podcast, car on écoute aussi beaucoup la radio en décalé quand on le souhaite. N'hésitez pas à vous abonner au podcast du jeu des 1000 euros sur l'application mobile Radio France et vous pourrez donc entendre Claudine Favier et Christophe Spalloni, nos candidats d'aujourd'hui. Bonjour Claudine.
5: Bonjour Nicolas.
4: Bienvenue, vous habitez Amiens précisément, il faut nous parler de votre ville d'Amiens, la cathédrale évidemment.
5: Oui, évidemment, c'est une ville culturelle, c'est une ville très verte, on a la chance d'avoir les ortillonnages, on a la chance d'avoir la maison de la culture, la comédie de Picardie, donc on est très gâtés en tant qu'Amiénois, on a à la fois tous les plaisirs de la ville et aussi la campagne à notre porte.
4: C'est vrai. Et puis, il y a la Tour Perret, bien connue à Amiens.
5: Bien sûr, oui, ouais. Oui, la Tour Perret, qui est dans un quartier classé, le quartier de la gare, et du haut de laquelle on peut avoir une vue extraordinaire sur toute la ville.
4: Oui, d'ailleurs, on peut louer un appartement, je crois, presque au sommet de la Tour Perret,
5: oui,
4: et en profiter.
5: Oui, apparemment. Je ne l'ai jamais fait, mais.
4: Pour
5: je
4: une
5: sais
4: nuit
5: que
4: ou existe. Deux, par exemple, et pour voilà. Profiter de cette vue magnifique sur la ville d'Amiens que vous aimez. Quelles sont vos occupations personnelles, Claudine?
5: Écoutez, je fais de la couture. Je marche, je fais du vélo, je lis beaucoup.
4: Vous jouez pour la première fois avec nous, Claudine?
5: Oui, tout à fait. Eh bien... Je suis un peu stressée de me retrouver derrière un micro. Donc voilà.
4: Oui, c'est un exercice, pas forcément facile, mais franchement, il y a un côté très familial au jeu des 1000 euros. Et puis, il y a 1 700 000 personnes qui vous écoutent. Donc,
5: fait.
4: Si ça peut vous détendre,
5: ça rassure tout de suite.
4: Ça rassure tout de suite, Claudine. Vous êtes avec Christophe Spalloni. Bonjour, Christophe.
6: Bonjour.
4: Ah, vous, ce n'est pas votre première au jeu?
6: Voilà, ça doit bien faire 6 ou 7 fois que je fais ce jeu.
4: Ah bah voyez, donc Claudine, vous êtes avec un candidat qui a l'habitude du jeu et vous allez vous compléter. Christophe, quelques mots sur vous, d'où venez-vous, où habitez-vous?
6: Alors par amour du jeu, justement, j'ai fait une centaine de kilomètres, je viens de Soissons dans l'Aisne.
4: Ah oui, vous êtes venu de Soissons jusqu'à Cagny, tout près d'Amiens, donc vous êtes venu de l'Aisne jusqu'à la Somme. Vous êtes enseignant, Christophe?
6: Prof de maths en collège.
4: Prof de maths en collège et vous aimez les lettres?
6: Ouais, les mots en général, donc par exemple faire des jeux de mots douteux, ou la poésie, les chansons à texte, et les quiz, puisque c'est aussi un jeu de mots d'une certaine façon.
4: Quel jeu de mots douteux pourriez-vous faire à une heure de grande écoute? Je ne sais pas, vous avez quelque chose en tête?
6: En général, c'est improvisé, hein, ça vient comme ça vient. Mais
4: bon. Eh ben oui, justement, allez-y, voilà. Improvisez, monsieur. Pas facile. Hein.
6: Donc, ouais. Ma collègue, elle a parlé de la Tour Perret, donc effectivement, je paierai pour...
4: Pour aller sur la tour.
6: Voilà, pour aller sur la tour.
4: Bon, c'est bien.
6: C'est vraiment douteux, je vous avais prévenu.
4: Bon, c'est pas douteux, disons, c'est gentil.
6: Mais
4: Et ça n'a rien de choquant, en tous les cas, c'est
6: sûr. Mais mes élèves apprécient au milieu d'un cours de maths, ça détend l'atmosphère.
4: Ça peut être sympa pour capter son public. Claudine et Christophe, les questions tirées au sort, elles sont là sous mes yeux. Je vais vous les poser tout de suite. La première question bleue de Nicole Pouget de Liujas, dans le département de l'Aveyron, en Aveyron. Quel est ce gâteau à pâte feuilletée à la frangipane portant le nom d'une ville du Loiret?

0: Le Pithiviers ?
1: C'est le Pithiviers, le nom d'une ville du Loiret et nom de cette pâtisserie, dont il existe des variantes. Pithiviers. Deuxième question bleue de Raphaël Cagnard de Castelnau de Montmiral, dans le Tarn. Dans quel état des États-Unis se trouve la ville de Las Vegas ?
2: Nous proposons l'Arizona.
1: Ce n'est pas en Arizona.
2: Donc c'est Colorado, pardon.
1: Non plus.
2: Colorado. Nouveau-Mexique, Las Vegas.
1: Et Las Vegas, dans quel état se trouve cette ville bien connue ? C'est la plus grande ville de l'état d'ailleurs. Ce n'est pas la capitale, mais c'est la plus grande ville.
2: Mince alors.
0: Ouais.
1: Mince alors, ce n'est pas ça non plus.
2: Ouais. Arizona, Colorado, Nouveau-Mexique, qu'est-ce qu'il y a dans le coin ?

0: Question reposée tout à l'heure dans la deuxième partie du jeu des 1000 euros sur France Inter, franceinter.fr et l'application mobile Radio France. J'enchaîne avec l'autre question bleue de Jean-Claude Peria de Besançon. Dans le film Lara Croft Tomb Raider de 2001, quelle actrice joue le rôle de l'aventurière Lara Croft?
1: Angelina Jolie.
0: D'après les jeux vidéo, film d'action et d'aventure, Angelina Jolie joue le rôle de Lara Croft. Maintenant les questions blanches. D'abord celle de Baptiste Bidot de la Berthenoux dans l'Indre. En architecture, comment appelle-t-on le style gothique tardif des 15e et 16e siècles marqué par une ornementation exubérante et une grande surcharge décorative ?
2: Je dirais le... Attends, je réfléchis encore un petit peu. Le...
0: Vous pouvez proposer plusieurs réponses, hein, vous le savez, dans la première partie.
2: J'ai tenté le gothique flamboyant.
0: Le gothique flamboyant, c'est la bonne réponse. De 1420 au début du XVIe siècle, le style gothique flamboyant. Question blanche également. Envoyé par Francis Égy de Cernay, dans le Haut-Rhin. Le Vignemale est le sommet le plus élevé des Pyrénées côté français, à 3200 mètres. Mais le pic le plus élevé des Pyrénées se situe en Espagne, à 3404 mètres. Quel est son nom? Donc le pic le plus élevé du massif pyrénéen dans son ensemble. Le point culminant de toute la chaîne.
1: Le pic Aneto.
0: Le pic Aneto ou
2: D'Aneto.
1: D'Aneto.
0: Le pic D'Aneto, oui, c'est ça. Il se trouve côté espagnol. Le pic D'Aneto, point culminant de la chaîne pyrénéenne. Question rouge au nom de Frédéric Souhem de Saint-Laurent-du-Var dans les Alpes-Maritimes. Comment se nomme ce type de rassemblement costumé d'amateurs ayant endossé l'apparence de leur personnage favori, emprunté à la bande dessinée, au manga, au cinéma, aux jeux vidéo? C'est un phénomène. Alors il y a la version française du mot ou la version américaine, disons anglo-saxonne. Donc quel est le nom donné à ce type de rassemblement costumé d'amateurs qui se déguise en quelque sorte, qui emprunte les tenues et l'allure générale de personnages qu'ils aiment?
2: Alors si je réponds pas à cette question, mes filles ados vont m'égorger.
0: Oh, égorger est peut-être un mot un peu trop fort, mais je comprends l'idée.
2: C'est un cosplay.
0: Un cosplay, oui, ou une costumade en français. Le cosplay, C-O-S-P-L-A-Y. Et pour celles et ceux qui préfèrent qu'on emprunte, qu'on utilise des noms francophones, costumade. Vous avez une question dont il faut encore trouver la bonne réponse. Retour en arrière. Pardon pour ce pléonasme, parce qu'un retour c'est toujours en arrière, mais vous avez compris l'idée. Question bleue de Raphaël Cagnard de Castello de Montmirail dans le Tarn. Dans quel état des États-Unis se situe la ville de Las Vegas? 15 secondes, une seule réponse. On a pas mal tourné autour tout à l'heure.
2: Oui, ça nous est revenu.
1: Donc, je pense que c'est le Nevada.
0: C'est le Nevada. C'est d'ailleurs la ville la plus peuplée de l'État du Nevada, alors que la capitale administrative du Nevada est Carson City. Vous avez donc répondu à toutes les questions. Directement, vous pouvez tenter de répondre juste, je vous le souhaite, à la question. Mais on peut s'arrêter là.
1: Non, on va dire banco.
2: Oui.
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0: Question vocabulaire, question carte postale, envoyée par Catherine Gentilly, qui habite Cray, dans la Drôme. La misogynie est l'hostilité envers les femmes, mais quel est son contraire pour désigner la haine du genre masculin? Quel terme désigne donc cette haine du genre masculin. Misogynie d'un côté, hostilité envers les femmes, et quand il s'agit de l'hostilité envers les hommes, quel terme doit-on employer ?
2: Je propose la misandrie.
0: Est-ce que vous êtes d'accord, tous les deux ?
1: Je suis tout à fait d'accord.
0: C'est la misandrie, oui ! Bonne réponse ! Banco gagné ! Claudine Favier, Christophe Spalloni, ici, dans cette commune de Cagny, tout près d'Amiens, dans la Somme, en Picardie, région Hauts-de-France. Y aura-t-il un super aujourd'hui ? On va le voir et on encourage peut-être notre binôme à tenter le... Voilà, c'est les codes de l'émission. Le public vous encourage à tenter la question à 1000 euros, mais c'est vous qui choisissez, évidemment.
1: Allez, super.
0: Super Banco, vous faites plaisir à beaucoup de monde, évidemment. Question Super Banco de Baptiste Bidot de la Berthenoux, dans le département de l'Indre. Quel gratte-ciel londonien, dont le nom signifie en français « éclat », est dû à Renzo Piano ? Quel gratte-ciel londonien dont le nom signifie en français éclat, ou éclat de verre, mais éclat précisément, quel est ce gratte-ciel qui est dû à Renzo Piano ?
2: Alors, heureusement, j'ai fait un séjour à Londres il y a un peu plus d'un an avec ma famille et on a été au pied de ce gratte-ciel.
0: Eh oui, mais on peut faire un séjour à Londres sans connaître le nom du gratte-ciel.
2: Et ça s'appelle The Shard.
0: The Shard, oui, c'est le nom de ce gratte-ciel qui se trouve en face de la City, sur l'autre rive de la Tamise. Et Shard, ça veut dire éclat ou tesson, en effet. Ce très beau gratte-ciel londonien est dû à l'architecte Renzo Piano. Vous avez donc gagné les 1000 euros du Super Banco. Claudine Favier, Christophe Spalloni. 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Bonne journée à toutes et à tous, merci de nous suivre et à demain pour le spécial jeune si vous le voulez bien.
4: Et les prochains enregistrements du jeu sont prévus dans les Bouches-du-Rhône à Allo le mardi 22 septembre.
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13: Bonjour à tous et bienvenue au sommaire aujourd'hui.

0: chanteuse Catherine Ringer. Elle avait 68 ans. Sa famille l'a annoncé en fin de matinée. Catherine Ringer, la voix d'Erita Mitsuko et ce titre iconique, Marcia Baila. Nous retracerons sa vie dédiée à la scène, l'Erita mais pas seulement, ses engagements féministes notamment portés par son très fort caractère. Tout cela en musique avec ceux qui l'ont connu et avec vous. Appelez-nous 01 45 24 7000 pour partager vos souvenirs de concerts, vos souvenirs d'auditeurs aussi. Je vous attends nombreux et je vous donne la parole à partir de 13h30. À suivre encore dans l'actualité de ce mardi, le procès de l'assassinat de Federico Martina Rambourou devant la cour d'assises. Ce matin, son meilleur ami Sean Egarty était entendu. Les pêcheurs qui protestent contre le prix des carburants, nous serons à Fos-sur-Mer. Et l'hommage à Charlie Dalin cet après-midi dans la baie de Concarneau. Le marin vainqueur du dernier Vendée Globe a disparu en juin dernier. Sa veuve, Perrine Dalin, sera avec nous. 13h45, notre feuilleton nous emmène dans un lieu rare, le laboratoire souterrain à bas bruit, un lieu tellement stable qu'on y perçoit les séismes à l'autre bout du monde.
1: Ce site a été, pendant 20 ans, le poste de conduite de tir de la dissuasion nucléaire française. Ça ressemble à un gros tunnel, en fait. Pour les gens qui ont l'habitude de prendre le métro, ça fait un petit couloir de métro.
0: Ça se passe dans le Vaucluse, 13h50, c'est la France, les indémodables photos de classe, racontées par Cyril Petit. Et puis juste avant 14h, c'est une chanson, l'écrivain Serge Joncourt, demande Maxime Le Forestier.
2: C'est un marqueur temporel très fort d'une sorte de conscience écologique. Et lui, il arrive, là, c'est son premier album, Maxime Le Forestier. Enfin, rien que le nom déjà, c'était l'appel de la forêt.
0: Comme un arbre dans la ville, chanson choisie. Voilà, vous avez le programme. Merci de passer cette heure avec nous.
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0: Elle aurait pu rester la chanteuse d'Erita Mitsuko, groupe qu'elle forme au début des années 80 avec le guitariste Fred Chichin et qui va marquer l'histoire du rock français. Mais Catherine Ringer a laissé son nom à imprimer, à marquer sa trace dans nos mémoires collectives, en duo donc, mais aussi seule sur scène depuis la disparition de son compagnon. C'était en 2007. Elle l'a donc rejoint ses dernières heures, victime d'un cancer foudroyant, selon le communiqué que ses enfants ont publié en fin de matinée. Catherine Ringer avait 68 ans. Bonjour Tristan Barraud.
4: Bonjour Jérôme.
0: Catherine Ringer, c'est une vie avec de multiples rebondissements, c'est une vie sur scène.
4: Oui, et d'abord c'est cette voix qu'on a tous dans l'oreille. Une voix des tubes avec C'est comme ça que l'on entend, une voix qui a traversé les générations entre les années 80 et 2000 avec l'Erita Mitsuko, ce groupe, vous le disiez, qu'elle formait avec Fred Chichin, son compagnon qui est décédé en 2007. L'Erita Mitsuko, l'un des groupes les plus détonnants du rock français.

0: Warda, autre tube d'Erita Mitsuko, une voix. Mais Catherine Ringer, c'est aussi un style. Elle a marqué par sa grande liberté et sa singularité, écrit sa famille dans un communiqué. Avant de chanter, elle avait multiplié les expériences artistiques, le théâtre, la danse. Elle s'est même aventurée dans le porno, un passé qu'elle n'a jamais renié. Avec Erita Mitsuko, elle n'avait aucune censure dans la façon de se mettre en scène. Des apparitions très marquantes hein, sur scène, on la voyait presque possédée quand elle chantait, une énergie communicative. Elle a fini sa carrière seule, avec après le décès de son compagnon. On savait qu'elle avait une santé déclinante. Elle avait annulé des concerts, prévus cet été d'ailleurs. Elle est décédée d'un cancer foudroyant. Catherine Ringer avait seulement 68 ans, Jérôme.
1: Merci Tristan Baron. On va continuer à parler de Catherine Ringer dans la rue avec ceux qui l'ont écoutée et qui vont continuer de l'écouter dans quelques minutes. D'abord, je voudrais vous faire partager la voix de Catherine Ringer. Depuis quelques années, elle défendait sur scène le travail de la poétesse américaine Lucy Mendelssohn. Voilà pourquoi et voilà ce qu'elle en disait. C'était en 2024 sur l'antenne d'Inter.
2: En fait, je fais découvrir les poésies qu'elle a écrites parce que la femme, c'est secondaire. En fait, c'est quand on fait un spectacle ou qu'on prend le texte lui-même. Et là, par exemple, je peux vous lire un petit peu quelque chose qu'elle a écrit il n'y a pas si longtemps.
3: Allez-y.
2: Où elle peut plus tellement écrire, ça fait pas partie du spectacle, mais elle écrit. Écrire, être aux aguets. Pendant que j'écris, puisque je ne peux me relire, sauf quelques mots par-ci par-là, que je reconnais à l'œil nu, ou même avec les lunettes, ou la loupe à la main, je suis bien, apaisé. J'ai ma ligne à suivre, mon bout de phrase, et le silence, orienté au bout vers la suite à venir, parce qu'il y a une suite à venir, que je guette, qui me met en alerte, et ça change tout. La suite, cette suite-là me motive, me réjouit, me donne du corps.
1: La voix de Catherine Ringer, donc, qui défendait, qui lisait sur scène les mots de la poétesse américaine Alice Mendelssohn. Sur tous les terrains et dans tous les arts, dans toutes les dimensions, Catherine Ringer. Bonjour Faustine Calmel.
4: Bonjour.
1: Voilà pourquoi elle a marqué des générations de Français. Vous l'avez constaté il y a quelques minutes en faisant un tour dans les rues de Paris.
4: Oui, elles étaient déjà quatre à tabler, déjeuner en terrasse entre collègues. Mais quand je leur annonce la mort de Catherine Ringer, la conversation s'arrête. Séverine est atterrée.
5: J'ai 56 ans, donc c'est une grande partie de mon adolescence, de ma vie de femme. C'est l'émancipation des femmes par rapport au regard des hommes aussi, à une époque où on avait beaucoup de jugements. C'est les interviews qu'elle pouvait donner parfois, qui étaient le côté un peu corrosif où Serge Gainsbourg s'était moqué d'elle et l'avait insultée, et qu'elle n'avait pas perdu la face et qu'elle avait gardé sa dignité malgré ses propos. Et puis ces derniers temps, on la voyait de plus en plus avec une jeune génération d'artistes et elle s'impliquait toujours autant et je trouve ça merveilleux.
4: Les larmes aux yeux, Séverine raconte qu'elle ne l'a vue qu'une seule fois en concert quand elle était toute jeune, souvenir et nostalgie. Un peu plus loin, j'ai croisé David et Alexandra. Là aussi, je leur apprends la nouvelle. Et c'est toute une époque, une partie de leur époque qui s'effondre.
6: C'est intemporel, c'est une époque.
7: Non, c'est sur la liberté sur scène, quoi, la façon dont elle dansait. Ouais. C'était vraiment quelqu'un qui nous donnait de la joie et puis de la bonne humeur. C'était sympa, quoi, la façon dont elle se comportait. Ouais,
6: ouais, elle était libre, je pense. Ouais. Elle était elle-même et elle avait... C'était une petite rebelle, enfin voilà, mais elle était libre, je crois. C'est ça que je me souviendrai d'elle, en fait.
7: Je sais plus, c'était Marcia Balla ou c'était...
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7: C'est ce qui nous fait. En plus, c'était une chanson quand même triste, mais qui nous donne envie de prendre la mort avec moins de tristesse, je trouve.
1: Merci Faustine Calmel d'avoir partagé les réactions de ses auditeurs et amoureux d'Erita Mitsuko ce matin dans les rues de Paris. Catherine Ringer, artiste française majeure, moitié d'Erita Mitsuko. Elle a marqué plusieurs générations par sa voix et ses chansons, sa grande liberté et sa singularité. Voilà ce que dit ce matin le communiqué de sa famille. On va en reparler ensemble. 13h30, 01 45 24 7000. Soyez avec nous et avec nos invités pour partager ensemble vos souvenirs. 13h08 sur Inter. Dans l'actualité de ce mardi, il y a également ce procès, celui de l'assassinat de l'ancien rugbyman argentin Federico Martín Aramburu, mort le 19 mars 2022. Ce matin, la cour entendait le témoignage de son ancien coéquipier, Sean Hegarty, dans ce procès où sont jugés deux militants d'ultra-droite, Loïc Le Priol et Romain Bouvier. Bonjour Charlotte Piret.
9: Bonjour.
1: Et Sean Hegarty a donné à la barre une autre vision de cette nuit tragique.
3: Oui, il y a les images de vidéosurveillance très nombreuses du drame et il y a ce qu'on leur fait dire. Et pour les accuser, ces images disent des bagarres à l'initiative de Federico Aramburu et qui tournent tragiquement sans qu'il n'ait jamais voulu cette issue. À la barre pendant des heures, celui qui était en compagnie de Federico Aramburu ce soir-là, silhouette massive dans une veste bleu marine, Sean Egarty, raconte une autre scène. Celle d'une soirée festive, légère, à l'ivresse joyeuse. Celle d'une tablée où deux hommes se mettent à mal parler, à être méprisants. Des propos qui, pense-t-il aujourd'hui, conduisent Federico Aramburu à avoir ce geste malheureux, dit-il, faire tomber Loïc Le Priol en tirant sur sa capuche. C'est le début de la première bagarre, assez dure, raconte Sean Egarty. La deuxième bagarre, quelques centaines de mètres plus loin, n'en est en fait pas vraiment une. Ce sont quatre balles tirées par l'un des accusés. « Moi, je suis complètement ahuri », se souvient Sean Egarty. « Je ne comprends pas ce que Federico est blessé. » Puis il reprend, ému. Mais Federico, lui, en a conscience. Et j'aurai toujours ce petit doute de savoir si quand Loïc Le Priol arrive à son tour, Federico s'est jeté sur lui pour ne pas qu'il tire sur nous deux. Mais Loïc Le Priol tire, lui aussi, des tirs mortels cette fois. Federico Aramburu s'effondre. À la barre, son ami baisse la tête. Je l'ai pris dans mes bras et il est parti là.
1: Charlotte Piret, en direct de la cour d'assises de Paris sur l'île de la Cité. Pas très loin de là, toujours à Paris, entre l'avenue des Champs-Élysées et l'Assemblée nationale. Ce sont les policiers qui manifestent en ce moment à l'appel du syndicat Alliance Police Nationale. Bonjour Emmanuel Leclerc.
9: Bonjour.
1: Vous suivez cette mobilisation. La question des salaires est au cœur des revendications.
9: Oui, avec des milliers de drapeaux bleus et de sifflets venus de tout le pays, comme ceux des Bouches-du-Rhône. Sabrina Matteo, c'est la déléguée Alliance à Marseille.
10: Donc en fait, on nous demande de faire le travail de 20 personnes avec 8 policiers. Donc ça, c'est pas possible. On est dans des commissariats, on n'a pas de papier toilette. Ça vous paraît peut-être dérisoire, mais pour nous, c'est la base. On n'a pas de savon pour se laver les mains.
9: Et c'est donc la crainte surtout d'un gros coup de rabot budgétaire sur les promesses d'il y a 4 ans qui catalyse la colère des policiers. Et comme Unité, l'autre grand syndicat de gardiens de la paix, Alliance Police, avertit très fermement le gouvernement, son secrétaire général Fabien Van Emmelric.
11: Aujourd'hui, le policier, c'est pas une serpillière. Le problème, c'est que ça a du mal à avancer. Ce gouvernement n'écoute pas et n'entend pas non plus d'ailleurs. Donc je pense que lui...

0: continuer à grossir. Et à mon avis, il n'aura pas le choix, tôt ou tard, il sera obligé de donner.
1: Et le secrétaire général d'Alliance d'annoncer des défilés et des blocages de gilets bleus de la police dans les jours qui viennent, en cas d'impasse.
2: Emmanuel Leclerc en direct avec les moyens techniques de Clément Vuillet. Autre mobilisation aujourd'hui, celle des énergéticiens et des gaziers qui ne veulent pas de la remise en cause de leur tarif préférentiel de l'énergie. Celle des professeurs de l'enseignement supérieur contre une éventuelle hausse des frais d'inscription à l'université. Et puis les pêcheurs qui ont bloqué ce matin le dépôt pétrolier de Fos-sur-Mer dans les Bouches-du-Rhône. Ils protestent contre la hausse des prix du carburant en dépit des aides publiques déjà accordées par le gouvernement. Sur place, Mathilde Vinceneuf.
3: Autour d'un feu de palette devant les grandes cuves du terminal pétrolier, ils sont une quarantaine de pêcheurs à bloquer l'approvisionnement des camions-citernes. Ange Nathalie, pêcheur chalutier à Marseille.
4: La part gasoil sur notre chiffre d'affaires représentait 30% avant la crise. Aujourd'hui, on est à plus de 70%. Un navire qui va faire un séjour de mer, qui va faire 10 000 euros. Avant crise, on enlevait 3 000 euros de frais. Aujourd'hui, on enlève 7 000 euros de frais. Donc les bateaux ne sont plus rentables.
3: C'est la goutte de trop. Alors que la colère grondait déjà à cause de changements de réglementation sur la pêche en Méditerranée, ajoute Mathieu Chapelle, pêcheur artisan au Gros du Roi.
5: Toute cette réglementation, plus le carburant, plus, aujourd'hui, nous n'avons plus de ressources. On est au bord de la faillite. La Méditerranée va mourir.
6: Vous n'avez pas compris ça qu'on est mort.
3: Et les aides promises par le gouvernement pour compenser la hausse du prix du carburant tardent à venir.
5: Il y a quelques semaines, on devait toucher le mois de mai. On arrive début septembre et les compensations ne sont toujours pas là.
3: Nicolas Houni est lui aussi pêcheur artisan au Gros du Roi.
7: Pour vous parler de mon équipage, j'ai un marin qui songe à vendre sa maison pour pouvoir subvenir aux moyens de sa famille. Ça risque de dégénérer.
3: Une colère que comprennent les chauffeurs routiers coincés depuis 3h du matin à l'entrée du terminal pétrolier, bloqués mais solidaires, résume Emmanuel.
8: Nous aussi, on en a marre. On la voit, la hausse du carburant, et c'est invivable.
3: Après l'intervention des CRS, les pêcheurs ont fini par partir, mais la mobilisation ne s'arrêtera pas tant que le gouvernement ne nous aura pas entendus, préviennent-ils.
2: Mathilde Vinceneuf à Fos-sur-Mer pour Inter et la ministre de la Pêche, Catherine Chabot, annonce à l'instant qu'elle recevra les pêcheurs jeudi. Autre secteur qui fait grise mine et toujours en raison des prix du carburant, c'est le BTP. Bonjour Anaïs Foga.
9: Bonjour Jérôme.
2: La crise de l'énergie est douloureuse, ont alerté ce matin les patrons du secteur.
9: Le président de la Fédération. On n'y va pas par quatre chemins.
10: Le bâtiment va mal aujourd'hui. On pensait avoir atteint le plus bas possible et on continue à s'enfoncer dans cette crise et on ne sait pas jusqu'où.
9: Chute des permis de construire, des ventes pour ne rien arranger, les chantiers publics, crèches, hôpitaux n'ont pas repris après les municipales. Frédéric Carré parle de menaces sur l'emploi.
10: On vient de perdre encore sur ce premier semestre 2026, 17 000 emplois en prévision moins 20 000 et en 3 ans on aura perdu 60 000 emplois dans le bâtiment.
9: Quant à la rénovation, 60% de l'activité du bâtiment, même ce secteur pâtit des errements sur MaPrimeRénov', sur les coupes dans le fond vert.
10: Quand on voit qu'il y a plus de 4 millions de passoires thermiques en FEG, qu'on a une ambition de les éradiquer d'ici 2035, comment on baisse les aides, comment on n'a pas de vision, c'est ahurissant, c'est incompréhensible.
9: La Fédération française du bâtiment espère donc le vote d'un budget sans passer par une loi spéciale qui gèlerait les moyens. Grosse attente aussi sur la loi logement au Sénat, dispositif Jean Brun pour relancer l'investissement locatif.
10: Nous comprenons bien qu'il n'y a plus d'argent, on ne demande pas de l'argent. Il faut aller avec un effet levier, chercher l'épargne foncière pour construire et pour ramener de l'argent à l'État.
9: Le bâtiment, pas fâché de voir le logement s'imposer dans le débat présidentiel. Une rencontre avec plusieurs candidats est déjà prévue dans 2 semaines.
2: Explication Anaïs Feuga. Le bel été du tourisme français. La France continue d'attirer les touristes internationaux. 80 milliards d'euros de recettes touristiques attendues cette année. C'est plus que l'an dernier. Les Français, eux, sont partis autant en 2026 qu'en 2025. Mais ils sont moins partis en juillet et en août. En fait, la saison, explique Atout France, est plus longue. Les Français plus nombreux à partir cette année en juin et en septembre.
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2: Des planches à voile, des bateaux de plaisance, mais aussi des bateaux de course au large. C'est une armada aux 1000 visages qui va prendre la mer en fin d'après-midi dans la baie de Concarneau, dans le sud du Finistère. Ces marins vont se rassembler pour rendre hommage à Charlie Dalin, vainqueur du Vendée Globe 2024-2025, et mort d'un cancer en juin dernier à l'âge de 42 ans. Sa disparition a suscité une vague d'émotions bien au-delà du monde de la mer. Et en fin de matinée, sa femme, Perrine Dalin, nous a consacré quelques minutes pour parler de lui, de son héritage et de cet hommage cet après-midi. Bonjour Perrine Dalin.
12: Bonjour.
2: Merci d'être avec nous dans ce

0: respecter ce souhait-là. Et puis une immense fierté aussi aujourd'hui, parce que je me rends compte à quel point Charlie a touché les gens, et pas que les gens qui s'intéressent à la course au large. Je crois que ça a dépassé ça, et je m'en rends vraiment compte aujourd'hui, et je suis très fière de ce qu'il a transmis aux gens. Et aujourd'hui, cet hommage, pour moi, c'est vraiment une façon de continuer à faire vivre ce qu'il aimait et à transmettre un peu de lui.
1: Comment est-ce que vous avez réagi quand il vous a dit « j'aimerais bien que tu organises cette parade »
0: Là, j'ai vraiment vu au départ les questions logistiques. Je lui ai dit oui, mais je voyais un petit peu les questions compliquées avec « il va falloir réunir en même temps des ultimes, des IMOCA, avec les agendas des uns et des autres ». Au départ, c'était plutôt un sac à dos un peu lourd à porter.
1: Vous avez parlé des bateaux qui seront là, les bateaux du Vendée Globe, des maxi trimarans, des ultimes. Il y aura dans le ciel breton la patrouille de France. Ça va être grandiose.
0: Eh ben, j'espère. En fait, c'est vrai que ça a pris énormément d'ampleur ces dernières semaines. Au départ, c'est vrai que c'était quelque chose de sûrement un peu plus intime. Et puis les gens ont spontanément voulu participer. La marine, la nation, et tout le monde s'est associé à ce projet-là qui a pris une ampleur à laquelle je m'attendais pas du tout, et personne s'y attendait, je pense, de voir que les gens se mobilisent, les gens sont là. J'ai conscience que c'est un mardi en plus, donc c'est compliqué pour plein de gens parce que les gens travaillent, mais j'ai l'impression que finalement tout le monde s'est organisé, ça me touche énormément.
1: Vous avez toujours été à ses côtés, vous étiez là en 2024 quand il a appris qu'il souffrait d'un cancer gastro-intestinal et qu'il a pris cette décision de prendre le départ de ce Vendée Globe qu'il a ensuite remporté. Comment s'est prise cette décision à l'époque ?
0: À l'époque, elle est prise par les médecins. À partir du moment où les médecins nous ont dit « tu peux y aller », on s'est focalisé uniquement sur cet objectif-là du Vendée Globe. Sûrement, il y a sûrement une partie de déni en nous, et j'ai pas honte de le dire aujourd'hui, mais ce déni il nous a permis de nous focaliser sur l'objectif du départ, et finalement ça nous a aussi permis d'oublier un peu la maladie, donc je pense que ça nous a protégé, ce déni, finalement.
1: Il a aussi fallu garder le secret.
0: Oui, parce que c'est pas un aveu de faiblesse, hein. C'est juste que je crois que Charlie avait vraiment envie d'être sur le même pied d'égalité que les autres, en fait. Il n'avait pas envie d'être jugé différemment par rapport à sa maladie. Il voulait se battre à armes égales avec les autres.
1: Au moment du départ, en 2024, vous avez peur pour lui ? Vous êtes heureuse pour lui ? Vous êtes dans quel état d'esprit ?
0: Je suis heureuse pour lui. Parce que du coup, il y avait une notion un peu... alors, je suis pas croyante, mais il y a une petite notion un peu mystique et un peu spirituelle. C'est-à-dire que c'était un peu son destin après. Du coup, je me suis un peu laissée porter par ça, je crois.
1: Est-ce que vous vous dites, on est plus fort ? On est plus fort que tout à ce moment-là ?
0: Ouais, je crois.
1: Après, il a basculé dans la lutte contre la maladie, comme il l'était dans la préparation du Vendée Globe, c'est-à-dire très obsessionnel.
0: Complètement. En ne perdant aucune minute pour se focaliser sur l'objectif, en optimisant les traitements, les durées des traitements, le timing des traitements. Et il s'est vraiment mis en ordre de marche comme s'il préparait une course.
1: Il n'y avait pas chez lui dans son discours de colère contre l'injustice. Pourquoi moi si jeune ?
0: Si, au début, je fume pas, je bois pas, j'ai une vie hyper saine, pourquoi moi ? Et le jour où il a décidé de lâcher, il est parti. Donc aujourd'hui, je suis vraiment partagée entre ces deux sentiments-là, entre ma peine familiale, ce manque cruel, et puis toute cette force que les gens me donnent pour continuer à avancer, Oscar et moi.
1: Votre fils, justement, Perrine Dalin, est-ce qu'il veut naviguer aujourd'hui ? Est-ce que c'est des choses dont il vous parle ?
0: Non. Oscar, il m'a dit qu'on n'était plus au Moyen-Âge et que du coup, il n'était plus obligé de faire comme son père. Donc là, il a décidé de faire du foot.
1: Ah d'accord, la voile, c'est le Moyen-Âge.
0: C'est le Moyen-Âge, il a décidé de faire du foot, sauf qu'il part avec un déficit de culture footballistique certain, voyez-vous. Bon, il va falloir qu'il travaille, lui aussi, deux fois plus.
1: C'est bien de parler de l'enfance pour terminer cet entretien, Perrine Dalin. Il y aura beaucoup d'enfants sur l'eau cet après-midi. Ça aussi, c'était une des volontés de Charlie Dalin.
0: Exactement. Charlie, il trouve ça génial de pouvoir allumer des étoiles dans les yeux des enfants, et c'est ça qu'il a toujours soutenu et toujours fait avancer. Et il trouvait ça extraordinaire de pouvoir susciter des vocations, pas forcément dans la voile, mais en tout cas, voilà, leur montrer que il peut se passer plein de choses quand on y croit. C'était vraiment

0: son leitmotiv.
1: Voilà, interview de Perrine Dalin enregistrée il y a quelques minutes. Cette parade au large de Concarneau dans le sud du Finistère entre 17h30 et 19h. Ce soir, vous retrouvez cet entretien sur le site du 13-14. C'est sur la page de Radio France. 13h22, les pays de l'OTAN étaient déjà sur les dents depuis l'attaque avant-hier contre un train ukrainien par les Russes, tout cela à quelques kilomètres de la frontière polonaise. Et bien de nouveaux incidents sont intervenus ces dernières heures en mer Baltique et en Lituanie. Bonjour Étienne Monin.
2: Bonjour.
1: Que s'est-il passé?
2: Alors d'abord, c'est un hélicoptère danois qui a été visé par des tirs de fusées éclairantes. C'était hier dans les eaux internationales au sud du Danemark. Les fusées ont été tirées depuis une frégate russe. L'une d'entre elles est passée tout près de l'appareil. L'hélicoptère était visible en mission d'observation. L'ambassadeur russe au Danemark a dénoncé des manœuvres provocatrices de l'hélicoptère. Hier également, un drone a été abattu. Cette fois, c'était par des chasseurs de l'OTAN et au-dessus de la Lituanie. L'appareil venait du Bélarus voisin. Il se dirigeait vers l'ouest. Il est tombé dans une zone rurale. Il n'a pas encore été formellement identifié. Les attaques hybrides se multiplient ces derniers jours aux frontières de l'OTAN. La tension est montée d'un cran. On peut le dire début septembre, quand les Allemands ont ouvertement accusé la Russie d'avoir envoyé un drone armé sur leur sol. Aujourd'hui, les Polonais considèrent que la terreur russe est déjà dans la maison européenne.
1: Merci Étienne Monin. Restons dans le nord de l'Europe, en Suède, pays membre de l'Union européenne, mais aussi de l'OTAN depuis peu, depuis 2024, par crainte de la menace russe. Les Suédois ont voté dimanche, élection législative. L'enjeu est important pour l'Europe, Louise Baudet, et on ne sait pas encore si la coalition droite, extrême droite, va pouvoir rester à la tête du pays.
3: Oui, grande incertitude, alors que les 220 000 bulletins des Suédois de l'étranger n'ont pas encore tous été dépouillés. Les résultats définitifs sont attendus demain et pour l'heure, une poignée de voix sépare l'opposition de gauche et la coalition de droite sortante. En fait, personne n'a franchement gagné dimanche. Certainement pas l'extrême droite, qui est en recul pour la première fois depuis 2010. Elle n'a plus le monopole des sujets migratoires. La plupart des autres partis, sociaux-démocrates compris, s'étant convertis à la fermeture des frontières. Autrement dit, l'extrême droite perd du terrain sur le plan électoral car elle a gagné la bataille des idées. D'ailleurs, ce n'est pas l'immigration qui s'est imposée comme thème central de la campagne, mais le pouvoir d'achat et le renforcement de l'État-providence, sans que cela assure la victoire des sociaux-démocrates, qui certes arrivent en tête, mais enregistrent leur plus mauvais score depuis 1911. De son côté, la droite conservatrice sauve certes les meubles, mais n'a pas les moyens de gouverner seule. Le grand gagnant, c'est donc le morcellement du paysage politique, ce qui augure de longues tractations, quel que soit le résultat final.
1: Précision Louise Baudet, c'est en regardant ce qui se passe à l'est du continent européen qu'Emmanuel Macron a poussé ces derniers mois pour la création d'un nouveau service militaire national, un service volontaire. Ils seront 3000 cette année et pour rencontrer la première promotion de volontaires, le chef de l'État est en ce moment sur la base aérienne 115 d'Orange dans le Vaucluse. Bonjour Aurélien Colli.
4: Bonjour.
1: Le président de la République a baptisé cette première promotion.
4: Oui, au terme d'une courte cérémonie ici dans la cour d'honneur de la base 115, entouré des élus de la région, de la ministre des Armées, de militaires du rang et bien sûr des jeunes recrues du service national en uniforme au garde à vous, la Marseillaise en ouverture, le lever des couleurs. Emmanuel Macron a ensuite rappelé les trois objectifs de ce service, renforcer le lien armée-nation, renforcer la résistance du pays, consolider la formation des jeunes et puis le président a dévoilé le nom de cette promotion.
5: Un nom qui parle à votre génération. Un nom qui rappelle ce que la France doit à sa jeunesse. Un nom qui porte une certaine idée de l'engagement et de la liberté. Ce nom sera celui d'Henri Ferté.
4: Alors Henri Ferté, quoi qu'en dise le président, pas sûr que ça parle à la jeune génération. C'est un lycéen de Besançon qui s'était engagé dans la résistance en 42 à 16 ans, arrêté, torturé, fusillé par les Allemands en 43. Un exemple d'engagement, de sacrifice pour la liberté, pour la France. Selon le président, Henri Ferté a été nommé compagnon de la libération après la guerre. Et Emmanuel Macron a annoncé ce matin qu'à partir d'aujourd'hui, toutes les prochaines promotions du service national porteront les noms de compagnons de la libération.
1: Merci à vous Aurélien Colli en direct du Vaucluse avec les moyens techniques de Florent Bujon. 13h26 sur Inter. À suivre dans la prochaine demi-heure. La météo de Stéphanie Fromentin. Puis nous parlons ensemble de Catherine Ringer, qui est morte il y a quelques heures. Sa famille l'a annoncé. Si vous n'étiez pas avec nous au tout début de ce 13-14, je vous redonne cette information. La mort de la voix d'Erita Mitsuko, Catherine Ringer, 68 ans. 01 45 24 7000 pour être avec nous, pour en parler, échanger vos souvenirs avec Didier Varro, qui sera là, avec Valérie Lehoux également, et d'autres. Nous réécouterons sa voix, nous réécouterons ses tubes. Soyez là. Dans la foulée, 13h45, notre feuilleton dans un laboratoire souterrain qui sert à mener toutes sortes d'expériences. Il est tellement profond qu'on ne ressent aucune vibration. Ça se passe à nouveau dans le Vaucluse. 13h50, c'est la France et c'est une chanson. Cyril Petit et Céline Kallmann. Bonjour à tous les deux.
0: Bonjour Jérôme. Bonjour Jérôme.
1: Cyril, où nous emmenez-vous aujourd'hui ?
6: Eh bien, de Mélé du Maine en Mayenne à l'île de Huaïné en Polynésie, en passant par Creutzwald en Moselle. Je vous parle, Jérôme, cette saison des photos de classe.
1: Et avec vous, Céline, un romancier.
0: Serge Joncourt qui publie chez Albin Michel une histoire d'amour. Il a choisi une chanson de Maxime Le Forestier.
1: Merci à tous les deux et à tout à l'heure.
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1: Bonjour Stéphanie Fromentin.
0: Bonjour Jérôme.
1: Il va faire encore très chaud aujourd'hui.
0: Et même trop chaud pour une mi-septembre. Météo France prévoit des valeurs 10 à 13 degrés au-dessus des normales de saison. 26 à 33 sur la moitié nord. 30 à 33 dans le sud, jusqu'à 35-36 dans le sud-ouest. Seulement 20-26 de la pointe bretonne à la Flandre et sur les côtes atlantiques. Il a fait 37 degrés hier dans le Gard. Il fera 33 degrés aujourd'hui à Paris et 36 à Toulouse.
1: Tout cela avec un soleil encore très généreux.
0: Même si une perturbation arrive par le nord-ouest, elle est trop peu active pour apporter de vraies intempéries. Cet après-midi, le ciel sans nuages de la Bretagne vers le nord-Pas-de-Calais, lâchant de très faibles précipitations. À l'avant, donc, des pays de la Loire vers les Ardennes en passant par la région parisienne, les nuages ne font que passer. Plus au sud, le soleil reste au rendez-vous, à peine contrarié en fin de journée par de la grisaille humide qui arrive de la mer et qui s'étire sur l'Aquitaine.
1: Stéphanie Fromentin.
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0: La voix de Catherine Ringer qui nous a donc quitté il y a quelques heures, chanteuse iconique des Rita Mitsouko et ce titre Andy, mais on va en écouter bien d'autres dans les minutes qui viennent. Avec vous 01 45 24 7000 pour vos témoignages, pour partager ensemble cet hommage et puis avec nos invités que je vous présente. Bonjour Didier Varro.
1: Bonjour Jérôme Cadet.
0: Directeur musical des antennes de Radio France, j'accueille également Valérie Lehoux, bonjour.
2: Bonjour.
0: Rédactrice en chef à Télérama, spécialiste de chansons françaises. Un mot de la voix, peut-être, de Catherine Ringer, Didier Varro, qu'on entend là. Qu'est-ce qu'elle vous évoque ?
1: Elle m'évoque la voix d'une immense interprète, probablement une des plus grandes interprètes françaises depuis Piaf. C'est un peu une lapalissade de dire ça, mais on le sait, Catherine Ringer était capable d'emmener avec elle pratiquement n'importe quel répertoire, qu'il soit le sien, qui était plutôt un répertoire ancré dans la culture rock et punk, mais aussi un répertoire beaucoup plus vaste qui allait d'artistes influencés par les chansons de l'Amérique du Sud jusqu'à, évidemment, la chanson française la plus patrimoniale. C'était une artiste qui était dans sa capacité à

0: interpréter un morceau dans une inspiration absolument totale et souvent sidérante. Elle pouvait même presque parfois nous faire oublier la version originale qu'elle pouvait reprendre. Et puis quand même avec Erita Mitsuko, c'est une histoire de la France qui se dessine, hein, celle du début des années 80, avec un renouveau sociétal et social, et ils ont accompagné la mutation de la France dans ces années 80. Et Catherine Ringer, par sa liberté, par sa fantaisie, par son romanesque, a accompagné aussi à la fois ces années de mutation, mais aussi nos propres années plus intimes.
1: Valérie Lehoux, c'est la bande son d'une époque, la voix de Catherine Ringer.
2: Oui, comme Didier vient de le dire très bien, Catherine Ringer avec Erita Mitsuko a accompagné une époque, mais je dirais même qu'elle a contribué à façonner une époque. Et je vous avoue que d'entendre ce petit extrait que vous venez de passer de sa voix me provoque chez moi une émotion que je n'aurais pas imaginée. Parce que personnellement, ça faisait un petit moment que j'écoutais plus beaucoup Catherine Ringer, et subitement, en quelques secondes, me voilà, et je suis sûre qu'avec moi des millions de Français en ce moment, de ma génération, c'est-à-dire qui étaient grands adolescents ou jeunes adultes au milieu des années 80, sont subitement projetés dans un passé qui était en effet un passé de liberté, un passé d'impertinence, un passé d'insolence, un passé où quand Erita Mitsuko apparaissait sur un plateau de télévision, on ne savait jamais ce qui allait se passer, si ce n'est que ça allait être un moment unique avec cette pop qui n'avait rien d'aseptisé, cette musicalité au croisement de tellement d'influences qui réinventait quelque chose. Et oui, c'est une époque malheureusement qui n'est plus la nôtre, mais enfin c'est un peu la règle du genre, toutes les époques passent. Et Catherine Ringer reste fondamentalement, viscéralement associée à une inventivité qui a été merveilleuse sur la scène pop française de ces années-là.
1: Alors Catherine Ringer restera comme la voix d'Erita Mitsuko. Pas seulement, on parlera de sa carrière solo aussi dans quelques minutes, mais tout de même, l'Erita, c'est comme ça.

0: Je suis sûr que vous avez les frissons, Philippe. Bonjour, Philippe.
1: Oui, bonjour.
0: Merci d'être avec nous. Vous nous appelez de Carmo.
1: Oui, je suis très triste. Je savais pas du tout qu'elle était malade. J'aimais énormément cette personne-là. J'aimais beaucoup sa personnalité. Oui, elle est extrêmement généreuse et j'adorais cette liberté. Elle n'avait rien à faire du regard qu'on posait sur elle. Elle était libre, elle dansait, elle disait ce qu'elle voulait. Et elle dégageait quelque chose qui donnait envie de partager. Moi, je suis quelqu'un d'assez timide, assez introverti. Et quand j'écoutais ses chansons, c'est peut-être le groupe français, l'artiste française qui me donnait le plus envie avec quand il y avait les Berita Mitsuko, de danser, de me libérer de ce carcan un petit peu. Et j'avais vu sur scène il y a 30 ans avec les Mitsuko et j'en garde vraiment un très très beau souvenir. À la fin du concert, où il y a eu des rappels et elle était revenue 2 minutes après, on n'était plus qu'une centaine peut-être. Elle s'était assise au bord de la scène et elle nous avait dit « Bon, ben maintenant, allez-y, posez-moi toutes les questions que vous voulez. » Et ça avait duré peut-être un quart d'heure, 20 minutes. Elle était disponible, libre. Elle disait vraiment ce qui venait. Et vraiment, c'était très, très beau. Et j'aimais beaucoup aussi le mélange dans les chansons de thèmes tristes sur Le Petit Train. C'est ouais. Une chanson sur les déportés. Et avec un rythme très joyeux. Il y avait tout le temps de la joyeuseté malgré la difficulté de la vie Et quand elle a été trading, quand Fred Chichin est décédé, c'est très très beau. Je voulais aller la voir à Toulouse et j'ai loupé quand elle était toute seule, tournait toute seule. Et je suis très triste parce que je pourrais plus la voir, quoi.
0: Merci Philippe de nous avoir appelé 01 45 24 7000 pour être avec nous. Didier Varro, Philippe a employé le mot de liberté. La liberté de quitter son foyer très jeune, de quitter l'école à 15 ans, de s'aventurer dans le porno et de l'assumer par la suite. C'était ça aussi Catherine Ringer.
2: Oui, et moi, je vais vous faire une confidence. J'ai eu cette chance incroyable d'assister à leur début sans savoir que je vivais un moment d'histoire, en fait. C'était en 1982 et un ami m'avait emmené, il me dit « Viens, on va voir les Rita Mitsuko » que je ne connaissais absolument pas, ils n'avaient pas encore sorti de disque. Et je m'étais retrouvé dans une petite cave d'un club à Saint-Michel, qui s'appelait Le Sense. Et là, je suis tombé, alors comme le groupe s'appelait Rita Mitsuko, je me suis dit « Tiens, ça doit être un groupe un peu japonais ». Et puis je tombe sur ce tandem absolument hallucinant de Catherine Ringer et Fred Chichin, habillés avec des sacs Félix Potin. Pour les plus jeunes, ça ne veut rien dire, mais c'était des épiceries parisiennes qui étaient ouvertes la nuit et qui, avaient des sacs plastiques dans lesquels on mettait notre nourriture et nos boissons. Ils étaient habillés de façon totalement fantasque et ils chantaient déjà un univers qui était... très inspiré du rock et du punk de la fin des années 70, mais aussi avec ses sonorités orientales et typiquement aussi issues de la chanson française réaliste. On voyait que Ringer était aussi pétri de cette culture-là, et c'était pour moi quelque chose d'assez stupéfait. J'étais stupéfait de voir Rita Mitsuko. Alors Rita, c'était la patronne des causes désespérées, hein.
0: Sainte
2: c'est
0: Rita.
2: Pour ça que Catherine Ringer avait évidemment pris ce surnom. Et c'était absolument dingue. Et puis ça faisait aussi référence à évidemment cette tragédienne du striptease qui avait eu son heure de gloire. Donc on voit bien tout ce terreau de liberté, mais je dirais presque libertaire, et Valérie Lehoux a eu raison. Ce qui était dingue, et ce qui a été dingue jusqu'au bout, Jérôme, c'est que chaque prestation était unique et faisait sens. On ne savait pas exactement avant que les Rita Mitsuko ou Catherine Ringer montent sur scène comment ce moment-là allait être structuré, habité par sa personnalité qui était assez imprévisible, un peu sauvage. Moi, j'ai eu parfois des relations un peu complexes avec Catherine parce qu'elle était très exigeante musicalement. Parfois, elle n'était pas très contente de ce qu'elle avait pu faire dans nos émissions de radio à France Inter. Donc, elle retoquait les morceaux en disant... Moi,
0: très fort caractère aussi, Didier Varro.
2: Oui, très fort caractère et en même temps, une personnalité hyper attachante et assez bouleversante aussi, puisque moi j'ai aussi beaucoup travaillé avec elle après le décès de Fred Chichin en 2007. Et ça a été aussi une autre rencontre avec Catherine Ringer, une Catherine Ringer qui s'est reconstruite à la fois sur son héritage avec Fred Chichin, mais qui a aussi exploré d'autres territoires musicaux. Et elle a recommencé une deuxième vie artistique après la disparition de Fred Chichin en explorant des territoires qui n'étaient pas forcément les siens. Je me souviens de sa collaboration avec Gotan Project qui avait été un moment extrêmement fort. Ou quand elle est revenue aussi avec l'envie, cette fois, de porter haut et fort les chansons de Rita Mitsouko. Elle a pris du temps pour le faire, elle a eu besoin d'abord de faire sa propre musique, de se retrouver elle-même dans une forme d'incarnation, parce que c'était une artiste complète. Et puis ouais. Après, elle est revenue sur scène pour fêter ce répertoire iconoclaste de Rita Mitsouko et c'était aussi à chaque fois une immense fête à la liberté et aux accents libertaires, hein, je dirais, surtout dans cette époque d'aujourd'hui.
0: Charlotte est en ligne avec nous. Bonjour Charlotte.
3: Bonjour.
0: Vous nous appelez de Montpellier et je crois que vous voulez comme
3: non,
0: Philippe.
3: Non, j'appelle de Courbevoie.
0: Vous appelez de Courbevoie.
3: C'est moins loin,
0: mais
3: moins
0: c'est pas grave. Ce qui compte, c'est que vous avez vu Catherine Ringer en concert et c'est de ça dont vous vouliez nous parler.
3: Ben, j'ai vu Catherine Ringer en concert à l'Espace Carpeau à Courbevoie et je garde cet artiste, sa bonne humeur, sa joie de vivre, son partage et ce mot que j'emploie avec beaucoup de réflexion aujourd'hui. Elle était libre. C'était une femme libre. Et en ce moment, je trouve que ce mot résonne pour moi et j'ai beaucoup de peine, en fait, parce que elle faisait partie de ma vie, en fait. Voilà. Dans sa liberté de penser et d'écrire et de communiquer.
0: Merci Charlotte d'avoir été avec nous pour parler de Catherine Ringer comme on le fait depuis 13 heures. Catherine Ringer qui est donc morte ces dernières heures à l'âge de 62 ans. Bonjour Rebecca Manzoni.
4: Bonjour Jérôme, bonjour tout le monde.
0: Merci d'être là. Votre réaction à la mort de Catherine Ringer, 68 ans, pardonnez-moi. J'ai dit 62 ans, qu'on a appris cette disparition en fin de matinée. Choc.
4: Choc, oui, bien sûr. Je l'ai appris il y a quelques minutes, en fait. Et moi, ce que je trouve, je rebondis sur ce que vient de dire Charlotte, cette auditrice qui parlait de liberté. Je pense que dans la vie de beaucoup d'auditrices, beaucoup d'auditeurs aussi, bien sûr, c'est une figure extrêmement importante pour ce qu'elle racontait des femmes. C'est-à-dire que ça peut devenir convenu aujourd'hui de parler du féminisme, etc. Mais bon sang, voir Catherine Ringer quand on a, je sais pas, 12-13 ans à la télé, avec sa frange hyper courte, sa jupe de cuir, ses bottes et sa dent en moins, mais c'est un choc non seulement sonore mais visuel. On se dit mais waouh, c'est possible d'être comme ça? C'est possible quand on a 14-15 ans d'être qui on est, quoi. Il y avait ce côté...
0: De tenir tête à Serge Gainsbourg
4: en lui disant, mais qui d'ailleurs lui l'a traité de pute à l'antenne et qui lui répond avec aplomb, non mais attends, espèce de gros dégueulasse, alors qu'elle admirait aussi Gainsbourg, évidemment, pour son répertoire. Mais il y avait une forme d'autorisation, quoi. Quand on voyait cette femme à la télé, son naturel, sa façon d'être, il y avait un côté, je suis comme je suis, il va falloir faire avec, ok? Et ça, quand on est ado, c'est fantastique. C'est vraiment fantastique. Et après, quand on cherche, je reviens à cette image un peu originelle de téléspectatrice et d'auditrice, de... Le clip de Marcia Baila, même visuellement, avec ses seins en pointe, inventé par Gautier, c'était un peu notre Madonna, quoi.
0: Ouais.
4: Donc là, c'est vraiment, c'est plus en fait la gamine et la femme d'aujourd'hui, je dirais, qui parle de cet artiste immense. Moi, je l'ai vu plusieurs fois en concert, et il y avait aussi ce geste d'une époque des années 80 qui est quand même une décennie que la pop revisite beaucoup aujourd'hui, du brassage, du métissage, de faire évidemment comme bien d'autres artistes féminines, et là tout de suite Je pense à Björk parce que je suis entrée dans le studio 10 minutes plus tôt, c'était pas prévu. Donc, mais je pense à des artistes comme Björk qui ont transformé l'avant-garde en quelque chose de grand public.
0: De cette dimension-là.
4: Ouais. Oui, c'est quelqu'un qui a fait du théâtre grand public, qui a du théâtre expérimental et qui a essayé d'ailleurs d'avoir plein de voix différentes, très étranges, en bossant avec Michael Lonsdal et qui a trouvé cette voix aussi singulière et puissante. Et voir Catherine Ringer, même ces dernières années, avec ses longs cheveux gris, qui à la fin d'un concert les déployait comme ça, mais en vous parlant, j'en ai la chair de poule en fait.
0: Je voudrais qu'on donne la parole à un musicien, à un chanteur, c'est Mathias Malzieux, le leader de Dionysos. Il a rencontré plusieurs fois Catherine Ringer, il a joué avec elle sur la scène de nombreux festivals, on l'a appelé il y a quelques minutes.
5: Je suis un petit peu abasourdi car pour moi c'est une référence évidemment. Quand on essaye de faire du rock créatif, qu'on essaye de fabriquer des mondes, des univers, eh bien je crois que pour des groupes comme nous ou pour plein d'autres, ils ont ouvert énormément de portes, ils ont cassé des cloisons. En plus, j'ai quand même eu la chance de la croiser à nombreuses reprises. Donc, c'est une jeune fille pour moi. Donc, il y a aussi ce choc-là, le choc du temps. Car pour moi, on était encore parti pour 20 ou 25 ans de Catherine Ringer. Donc, c'est un trou dans le futur qui déjà se fait dès maintenant. Et je le ressens presque à quel point elle va manquer. Parce que pour moi, c'est une des plus grandes chanteuses françaises. Clairement, c'est une interprète incroyable. Je lui dis, mais qu'est-ce qu'elle va manquer? Et tout le temps, voilà, elle est très jeune, quoi. Elle est très jeune en âge, déjà, mais en plus en âge émotionnel et créatif. Pour moi, elle est encore au début de mille choses. Donc, il y a comme une sensation d'injustice, un petit peu.

0: Valérie Lehoux de Télérama, merci à Didier Varro d'avoir été en ligne avec nous, merci à Rebecca Manzoni aussi qui était avec nous il y a quelques minutes pour évoquer la voix, la carrière de Catherine Ringer. Cet hommage va se poursuivre aujourd'hui sur France Inter et notamment à l'occasion d'une soirée spéciale à partir de 20h ce soir, 13h46. C'est l'heure de notre feuilleton qui nous emmène sur le plateau d'Albion dans le Vaucluse. Là-bas, à 500 mètres sous la montagne, se trouve un ancien bunker créé pendant la guerre froide. Aujourd'hui, c'est un laboratoire scientifique. Il y a là très peu de vibrations. Ça permet des expériences. Nous retrouvons notre reporter, Cécile Bideau.
1: On va plonger, alors c'est pas vraiment un sarcophage, ça ressemble à un gros tunnel en fait. Pour les gens qui ont l'habitude de prendre le métro, ça fait un petit couloir de métro. C'est assez large quand même. Il a été décidé de le mettre à l'écart de tous les endroits trop sensibles, donc personne n'a investi autour, avec un aéroport, de la grosse industrie, des autoroutes, des voies ferrées. Donc il n'y a rien qui amène de la perturbation extérieure. On est enfoui sous la montagne, donc on est isolé de tout ça.
2: On vous suit alors.
1: Ben, allons-y. Gilles Micolo, directeur du LSVB, professeur à l'Université d'Avignon. Alors, le LSVB, laboratoire, un souterrain à bas bruit. On appelle bruit dans une mesure tout ce qui vient perturber la mesure dans sa précision.
2: Vibrations, par exemple ?
1: Des vibrations un peu aléatoires qui arrivent quand on fait une mesure. Et donc, la particularité, c'est que ce site a été, pendant 20 ans, le poste de conduite de tir de la dissuasion nucléaire française. Et donc, il a été construit pour protéger les clés de feu nucléaire français. Et donc, l'idée, c'était d'aller, à l'époque, mettre cette gâchette nucléaire le plus éloigné possible de tout ce qui pouvait l'empêcher. En premier lieu, une attaque nucléaire. Puisqu'en gros, l'idée, c'est que pour détruire une arme nucléaire, le plus efficace, c'est d'envoyer une arme nucléaire.
2: On avance un petit peu.
1: Allez, on y va.
2: Face à nous, on a un premier couloir, c'est ça ?
1: En fait, là, ce qu'on a, c'est l'accès à la galerie. Jusque-là, on est à flanc de montagne. Et là, on va vraiment rentrer sous la montagne, à partir de là. On va utiliser un chariot électrique. Alors, c'est un engin d'origine militaire. Il est donc vert militaire. On voit bien qu'il date des années 60, hein. Volant en bac élite, donc il y a 6 sièges qui ont été installés sur une plateforme qui sert habituellement à trimballer du matériel. Et là, elle a été modifiée pour les visites, pour qu'on puisse se faire visiter collectivement le laboratoire.
2: Des jolis sièges en sky bleu.
1: C'est ça.
2: Là, on sent quand même qu'il y a l'humidité qui commence à venir. La température, ça fait une sacrée amplitude par rapport à celle de l'extérieur.
1: Oui. Au fur et à mesure qu'on s'enfonce sous la montagne, on passe à 0 mètres, 10 mètres, 50 mètres, 200 mètres, et là on est à 500 mètres sous la surface. Là on est au point le plus chaud. Ici on est autour de 19-20 degrés toute l'année. Et par contre, dans la galerie principale, il y a des endroits où il fait vraiment plus frais, plus humide. Autour de 15, je pense, le point le plus frais, mais toute l'année.
2: Il y a quand même un peu des fantasmes autour de ce lieu. On l'a même appelé la zone 51, référence à la zone 51 américaine, les extraterrestres et tout ça. C'est quoi toutes ces histoires ?
1: C'est lié essentiellement au passé militaire du site. À l'époque, la zone, elle était inaccessible, elle était grillagée, des patrouilles de militaires pour en interdire l'accès. En plus, c'est souterrain, en plus, c'était nucléaire. C'est l'objet de tous les fantasmes. Et petit à petit, c'est des rumeurs qu'il faut démanteler.
0: Cécile Bideau et Sandrine Malon pour le premier épisode de ce feuilleton.
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0: C'est la France, le mardi, 13h50. Cyril Petit du journal Ouest France nous raconte ces petites histoires qui en disent long. Et aujourd'hui, Cyril, petites histoires de photos de classe.
4: Et je vous emmène, Jérôme, à Mélé du Maine, 2000 habitants en Mayenne. Alors, dans le parc de la mairie, 60 photos sont exposées, des photos de classe, donc prises dans les écoles communales entre 1970 et l'an 2000, nous apprend Ouest France. Une expo qui engendre sans doute, Jérôme, des « Ah oui, regarde, t'es là !» des ironiques « Tu n'as pas changé » ou des nostalgiques « Lui, c'était mon premier amoureux » car nos photos de classe sont nos histoires. histoire et partout des initiatives les font revivre. À Creutzwald, en Moselle, la médiathèque organise une grande collecte le 30 septembre et appelle les habitants à apporter leurs images qui seront numérisées puis rendues, selon le Républicain Lorrain, 1200

0: en cliché depuis les années 1920 ont déjà été récupérés. Et je cite Pierre Reiner, le président du Cercle d'Histoire Locale, on préserve la mémoire collective et on permet aux enfants d'aujourd'hui de découvrir ceux d'hier.
1: Ces photos, Cyril, elles permettent aussi des retrouvailles.
0: Eh bien oui, à Ploumillo, dans les Côtes d'Armor, une photo de CM2 a été retrouvée au fond d'un carton, puis partagée à un copain, puis à un autre. 6 mois plus tard, en avril, 15 anciens élèves se sont retrouvés dans l'école de leur enfance et ont refait la même photo, ou presque, à une autre belle histoire. Jérôme nous emmène à 16 000 km de Paris avec ce défi que s'est fixé Alex, 33 ans.
2: J'ai 20 jours pour retrouver les 23 enfants de ma photo de classe de CP, 26 ans plus tard.
0: Alors Alex n'avait passé qu'un an sur l'île de Huaïné en Polynésie. Ses indices pour retrouver tout le monde, des dessins offerts à son départ et une photo de classe. Une petite fenêtre de 10 cm sur 15, dit-il, par laquelle je me faufile dans le monde des souvenirs.
1: Quelle place prennent ces photos aujourd'hui, Cyril ?
0: Incontournable, Jérôme, et beaucoup ont même lieu en ce moment. On pense à tous les enfants et aux photographes. Et le rituel est immuable. À Roubaix, dans le Nord, un collège y avait renoncé, mais à la demande des élèves et des parents, il a relancé les photos de classe. Il faut dire que selon une étude réalisée auprès de 1000 parents par l'Institut Flash pour Cheers, une entreprise d'impression photo forcément intéressée au sujet. Donc 98% des parents achètent au moins un cliché et 9 parents sur 10 déclarent accorder une attention particulière à la tenue ou à l'apparence de leur enfant ce jour-là.
1: Donc c'est un budget quand même, c'est aussi une organisation.
0: Oui, 4 épingles et randonnions, il faut fixer les créneaux, prévenir à l'avance, choisir le bon cadre, réunir les fratries, réserver le photographe. C'est mon plus gros mois de l'année, confié à Ouest France la photographe professionnelle Cécilia André, qui dans la Sarthe enchaîne les clichés de classe avec un agenda complet avant l'été. Alors avec près de 12 millions d'élèves et une dépense moyenne estimée à 21 €, la photo scolaire est un vrai marché, un achat auquel beaucoup de familles restent attachées parce qu'il dure, unique en version papier, bien plus longtemps que les milliers de clichés stockés sur nos smartphones. Les clichés, eux, Jérôme, sont moins figés que par le passé. Les décors changent. Il y a souvent une photo de groupe posée et puis une autre plus fun, évidemment, une autre plus fun où les grimaces sont autorisées avec ce jour-là un animal qui a forcément les oreilles qui sifflent, Jérôme, c'est le fameux
1: Whistiti, absolument, on peut dire cheese aussi, enfin il y a plein de possibilités. On fera notre photo de classe du 13-14 avec grimace, si vous voulez bien. Cyril Petit, de C'est la France à C'est une chanson, Céline Kallmann, un écrivain avec vous aujourd'hui, Serge Joncourt.
3: Oui, Serge Joncourt qui vient de publier une histoire d'amour chez Albin Michel. Dans son roman, il donne à la nature une place aussi importante qu'à celle de ses personnages. On comprend alors pourquoi il a choisi la chanson « Comme un arbre » de Maxime Le Forestier.
4: C'est un marqueur comme ça, temporel très fort, d'une sorte de, peut-être aussi de conscience écologique qui commençait à travailler. Et puis la simplicité totale, un peu folk de cette chanson française.
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0: À une époque où la variété était peut-être plutôt à l'emphase, à la symphonie, au rock, ou quoi que même des gens comme Johnny faisaient de la jouer avec des orchestres symphoniques, oui c'est ça, oui on en mettait un paquet là, on mettait le paquet. Et lui il arrive là, c'est son premier album, Maxime Le Forestier. En plus Le Forestier, enfin rien que le nom déjà, c'était l'appel de la forêt. Et ça me travaillait aussi sur cette fibre-là, venue d'un milieu rural, d'une famille rurale, donc les arbres. Ben, ils sont juste là, ils sont au fond du jardin, ils sont nombreux, ils sont dans la forêt à 2 kilomètres, les arbres. Je suis d'une famille très nombreuse autour de moi, sauf moi qui suis fils unique. Et c'est la chanson qu'écoutaient les aînés, en particulier mes cousins qui étaient un peu dans la vague hippie, quoi, hein. Maxime Le Forestier, c'était la voix que j'aurais plus tard, que j'aurais adulte. Il y avait une aspiration à lui ressembler, à s'habiller un peu comme lui. C'est plus que la chanson, plus que l'arbre, c'est tout un environnement qui est peut-être celui du folk américain qui, lui, nous a ramenés. On passait de l'air Brassens à l'air Le Forestier, peut-être. Et moi, Brassens, ça me parlait pas trop, et d'un seul coup, Le Forestier, eh bien, il touche là où je regarde.
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2: Cette chanson de Maxime Le Forestier, Céline, sort en 1972.
3: Oui, Serge Joncourt est alors enfant, il s'identifie immédiatement à l'arbre de la chanson.
0: En ville, les arbres, ils se font tout petits, quoi. Moi-même, en ville, là, je me faisais tout petit aussi, et je me suis sans doute reconnu dans cette chanson, et comme je me reconnaissais dans ces arbres, mais qu'est-ce que tu fous là? Est-ce que c'est ta place en tant qu'arbre dans une ville?
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0: Ça, c'était pas évident à l'époque, parce que c'était les années 70, les projets de construction immobilière, les autoroutes urbaines même, les parkings sur la place devant Notre-Dame ou la place de la Concorde. Et cet arbre, il symbolise, l'arbre de Maxime Le Forestier symbolise la forme de résistance. Et lui, il est dans cette ville, mais il tient, il est debout, il résiste. Et quand je retourne vers ma famille, à la campagne, les arbres, ils sont là, ils sont forts, ils sont plus forts que nous. La grande découverte, c'est que le rapport s'est inversé. C'est-à-dire que maintenant, ces arbres, je les vois presque plus fragiles que moi, plus fragiles que nous. L'arbre de Maxime Le Forestier, qui lui est piégé en ville.
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3: Il subit, et d'ailleurs c'est écrit, pour prison et mes racines, on les recouvre de grilles.
0: Oui, alors ça c'est vrai que c'était... en plus, ces grilles qu'on voyait voler comme ça... Là.
3: En mai 68.
0: En mai 68, voilà, quoi. C'était des armes. Et en même temps, en faisant ça, on démunissait ce pauvre arbre qui en a besoin de ces grilles-là. Alors je crois qu'à un moment on les a enlevées. Et finalement, on y revient.
3: Parce que ça les protège aussi.
0: Ben, bien sûr, oui, parce que les arbres ont besoin de terre et d'une terre qui respire juste en dessous d'eux. Hein. Moi, je vois chaque arbre en ville comme un petit miracle. Parce que comment il fait pour mettre ses racines? Où est-ce qu'il va les caser? Parce que quand on voit la frondaison, il faut se dire que les racines en dessous, c'est à peu près de la même taille, c'est équivalent. C'est d'une force et d'une subtilité.

0: Comme un arbre, Maxime le Forestier. C'est donc le choix de Serge Joncourt.
1: Serge Joncourt, dont le dernier livre vient de paraître chez Albin Michel, une histoire d'amour au pluriel que j'ai dévoré et que j'ai adoré.
0: Voilà pour le conseil et la recommandation. Merci Céline Kallmann. Demain, ce 13-14 sera en direct de Poitiers, de l'Université de Poitiers, pour donner la parole aux étudiants. Je vous y attends nombreux. Bonjour Mathieu Vidard.
2: Bonjour Jérôme Cadet.
0: Quel est le programme de la Terre au Carré?
2: Mon invité géographe Guillaume Faburel, avec lui on va se demander où habiter. C'est une bonne question en ce moment.
0: Absolument. Pas forcément simple d'y répondre. A tout de suite.
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6: Un ancien animateur du périscolaire à Paris condamné à 5 ans de prison, dont un an ferme. L'homme avait exercé à l'école Vigée-Lebrun dans le 15e arrondissement de la capitale. Il a été reconnu coupable aujourd'hui d'agressions sexuelles commises entre 2022 et 2024 sur 9 petites filles âgées de 6 à 10 ans. La peine d'un an de prison ferme sera aménagée sous bracelet électronique. L'ancien animateur est également soumis à une obligation de soins psychologiques, à une interdiction d'entrer en contact avec des mineurs. Il a par ailleurs été condamné à 10 ans de suivi socio-judiciaire et à une interdiction définitive d'exercer au sein de la fonction publique. Un mouvement de grève très suivi chez EDF. 59% des salariés ont débrayé aujourd'hui contre le projet de réforme de leur tarif préférentiel sur l'énergie. Selon la CFE-CGC, premier syndicat de l'entreprise, c'est une participation historique. Le mouvement social a entraîné une baisse de la puissance disponible, l'équivalent de 6 réacteurs nucléaires en moins aujourd'hui. Le tourisme se porte bien en France. Atout France, l'agence gouvernementale a publié ses chiffres. 80 milliards d'euros de recettes touristiques attendues cette année. C'est 3 milliards de plus que l'an dernier et un record en vue donc. L'attractivité se confirme auprès des étrangers mais également des Français. 84% d'entre eux ont effectué au moins un séjour en France cette année. En revanche, les vacanciers ont réduit un peu leur budget sur place, les sorties au restaurant notamment. Et sans surprise, avec un été caniculaire, la Bretagne et la Normandie ont été particulièrement plébiscité. En revanche, c'est une catastrophe pour l'agriculture. Ça se confirme chez les producteurs de maïs, de betteraves et de pommes de terre. Selon les estimations du ministère, les récoltes risquent d'être au plus bas depuis des décennies. Une chute de 42% sur un an, par exemple, pour le maïs. La production de blé tendre également. La céréale du pain recule de 5% par rapport à la récolte 2025. Les pêcheurs, eux, se sont fait entendre ce matin devant le dépôt pétrolier de Fos-sur-Mer dans les Bouches-du-Rhône. Le blocage du site a été levé. Et la ministre de la Mer et de la Pêche leur donne rendez-vous jeudi après-demain. Elle assure que le gouvernement est à leur côté, eux qui souffrent de l'explosion des prix des carburants. Et pourra-t-on bientôt être greffé avec des tissus de porc? Le comité d'éthique ouvre la porte aujourd'hui. L'écart grandit entre les besoins et les greffons disponibles. En moins d'une décennie, le nombre de patients sur la liste d'attente a augmenté de 50%. Et si le modèle français doit continuer de reposer sur le don d'organes humains, le président du comité d'éthique, Jean-François Delfrécy, estime qu'il doit s'améliorer et envisager de nouvelles sources d'organes, notamment les xénogreffes, c'est-à-dire les transplantations d'organes de porc génétiquement modifiés.
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1: France Inter, il est 14h04, c'est la Terre au carré. Bonjour Mathieu Vida.
2: Bonjour Amélie Perrier, on se retrouve dans moins d'une heure.
1: À 15h, à tout à l'heure.
2: Pour les prochaines infos.

0: Aujourd'hui, ville en surchauffe, la tentation du départ, racontée par
1: Guillaume Faburel, géographe, professeur à l'Université Lumière Lyon 2 et coordinateur du mouvement post-urbain.
2: Marcel et Nicole, quel est l'élément déterminant qui vous a décidé à changer de ville?
3: C'est les agressions. Les agressions de la ville. Ça commence avec les embouteillages, et ça continue avec le travail. Enfin, non pas qu'on fuit le travail, mais enfin, l'obligation de travailler à heure fixe. Il y a aussi une question de santé, l'air, le bruit, enfin, toutes sortes de choses, quoi.
4: Et puis on avait besoin de vivre dans la nature, vraiment.
3: Quand on était plus jeune, on a fait du camping ensemble. Alors on a commencé déjà à sentir cet appel de la nature, si tu veux. Ce besoin de vivre dans la nature.
0: Une archive de 1970 avec Marcel et Nicole pour fuir les agressions de la ville et s'installer à la campagne. Bonjour Guillaume Faburel.
5: Bonjour.
0: Merci d'être avec nous, vous qui publiez Où habiter, c'est chez Tana Édition dans la collection Fake or Not avec Isabelle Brockman. Alors c'est vrai que cet été, beaucoup d'habitants des grandes villes ont souffert avec la canicule, les canicules, et ils ont, pour certains d'entre eux et d'entre elles, exprimé l'idée de partir pour s'installer ailleurs. Est-ce que c'est un basculement, selon vous, auquel nous assistons, même si on a quand même l'impression de l'avoir un peu vécu avec le Covid?
5: Complètement. Ce serait plutôt une amplification ou une accélération.
0: Oui.
5: Mais le vivre dans sa chair lorsque c'était annoncé, d'autres événements précédents, la pandémie dont vous avez parlé, avait déjà alerté. Mais en fait, on sait dans toutes les enquêtes que le désir de campagne croît depuis maintenant 30 à 40 ans sans discontinuer, et qu'aujourd'hui, on a plus de 80% des Français qui, pour différentes raisons, on l'avait dans la capsule, là, il y avait aussi la question du stress, du bruit, du mouvement. La question écologique gagne beaucoup et amplifie du coup ce qui effectivement est maintenant plus ou moins acté par l'ensemble des enquêtes. Donc désir de campagne, c'est pas que de la romantisation, du fantasme.
0: Donc il y a une mise en acte très concrète.
5: Hein, alors du coup, c'est là où c'est compliqué, parce que nos vies sont attachées quand même à quelque chose qui s'appelle accessoirement l'emploi, pour pouvoir manger, et que l'emploi a été concentré, et que plus largement on y reviendra, hein, le monde urbain dans lequel on évolue nous attache plutôt aux villes. Bon, néanmoins, il y a des vagues de néo-ruralité qui se sont multipliées. On parlait du Covid tout à l'heure, certains sont partis, d'autres sont revenus. Tout ça ne se fait pas par centaines de milliers, plus ou moins planifiés ou organisés. Mais c'est à bas bruit un processus qui est engagé et qui indéniablement va s'amplifier par le dérèglement et le bouleversement climatique que nous vivons.
0: À quel moment ça a pu commencer d'ailleurs, cette envie de quitter les villes pour aller à la campagne? D'ailleurs, il faudra peut-être qu'on précise le terme à la campagne.
5: Exactement. Et pour y faire quoi? Et par quel profil social, etc., etc. Fin des années 60, début des années 70, on est dans des mouvements là qui culturels, la grande époque des Mao qui décident de retourner vivre et travailler au pays. C'est pas des dizaines de milliers, hein, donc faut pas l'exagérer.
0: Mais il y a un petit phénomène.
5: Il y a un petit phénomène qui n'a jamais cessé. Alors ça, c'est pour aller à la campagne. Depuis lors, 6 vagues de néo-ruralité. La dernière consacrée, c'est celle Covid, pandémie. Bon, vraisemblablement, ça va continuer à s'accélérer. J'attire votre attention sur le fait que ça n'épuise pas la question, parce qu'il y a aussi un désir d'aller à la campagne sans y aller véritablement. Ça s'appelle le périurbain. Voilà. Et là, pour le coup, on a 5 millions de Français qui, globalement, sont partis. Alors, des cœurs métropolitains,
0: c'est
5: ou des espaces.
0: C'est quoi? C'est un entre-deux quasiment?
5: C'est un compromis pour ceux qui ont le choix. Pour 50%, c'est quand même un choix qui est subi, hein, parce que ça coûte de plus en plus cher. Et c'est de plus en plus compliqué. Donc, il y a un périurbain choisi, un périurbain subi. C'est effectivement un entre-deux, parce qu'on n'a pas le choix. L'emploi, on continue à y travailler. Je parle des cœurs urbains.
0: Ouais.
5: Mais néanmoins, on aspire à certains moments, et c'est en train de se diversifier. Auparavant, c'était très situé dans la trajectoire des individus et des ménages, les enfants arrivant, la profession étant assurée, et puis plutôt à la fin de sa vie, on revenait pour des commodités de santé, notamment dans la ville. Ça, c'est un rythme que l'on connaît, hein, sur les 40 ou 50 dernières années, mais ça se diversifie. C'est fait que le périurbain a gagné. Je vous dis, 5 millions de personnes sont allées y habiter depuis les années 70, c'est pas rien. Mais même aujourd'hui, le périurbain n'épuise pas, n'éponge pas le désir de campagne qui, lui, par vagues successives et à bas bruit, ouais. Et ben a amplifié ou s'est amplifié sur la même période. En
0: fait. Est-ce que ce sont des, alors à la lumière justement du Covid, est-ce que ce sont des choix durables de quitter la ville pour aller à la campagne ou est-ce qu'il y a eu aussi beaucoup de retours?
5: Ben alors si on prend Covid, il y a eu des retours et beaucoup de retours. Après la question, à mon avis, on peut alors soit individualiser et voir chacun quasiment dans son précaré, c'est important, hein, de respirer, trouver de la nature, des espaces d'ouverture, ça permet de vivre. Bon, maintenant, faut être clair, si jamais vous allez à quelques ménages, à un endroit donné qui était très faiblement peuplé, ça peut changer la trajectoire de la localité. Voilà. Et donc là, il y a quelque chose néanmoins. Donc on a dit que c'était comment dire, il y avait quelque chose qui était un retour, ça indéniablement, que ça n'avait pas eu, comment dire, d'effet véritablement important, mais néanmoins, le lieu d'installation a pu bénéficier de quelques arrivées. Mais faut être clair, il y a beaucoup de choix et de projets qui ont été réalisés un peu hâtivement. Il y a beaucoup d'envies. Qui pour certains qui en ont les moyens, on n'a pas encore évoqué cette variable de qui peut et qui ne peut pas.
0: Bien sûr.
5: C'est pas un petit sujet.
0: Si, mais sur la contrainte, voilà. Vous l'avez dit quand même déjà. Hein.
5: Complètement, mais c'était sur le périurbain et sur la campagne, on n'est pas tous capables, par le télétravail parce que ça a œuvré, par la propriété immobilière parce qu'on peut faire une petite culbute en vendant ou en ouvrant éventuellement une résidence secondaire en résidence principale, la bi-résidentialité, la proximité d'une desserte TGV. Ce sont des modes de vie qui sont quand même socialement très situés.
0: Ouais.
5: Donc on n'a pas tous, on va dire, cet avantage ou ce privilège-là. Néanmoins, ça a donné vie à quelques envies, passez-moi l'expression, mais il y a des projets qui ont été hâtivement bâtis et qui n'ont pas véritablement, se sont pas inscrits dans la durée.
0: Ouais. Voilà,
5: pour à peu près 50% de ceux qui en seraient partis.
0: Et puis, il faut être accueilli également, c'est un autre aspect, dont on parlera avec vous sur les territoires que l'on choisit. Vous écrivez que pendant longtemps, on a pensé que la ville nous compte.

0: Tremblay, donc ça c'était avant. Donc ça veut dire qu'il y a aussi une image de la ville qui a beaucoup évolué hein, ces dernières décennies.
1: Oui, et ça c'est pas...
0: Et son attractivité en a pris un petit coup ?
1: Alors, son attractivité, l'attractivité économique de l'employabilité ou du métier, bref, s'émanciper, vous voyez ce que je veux dire, se réaliser, faire mieux que la génération précédente, non pas parce qu'on serait dans une compétition généralisée, mais parce que ça faisait partie du cycle, non pas naturel, mais économique, de la transmission ou du renouvellement générationnel. Économiquement, l'attractivité reste bien présente. Et de là où je suis en tant que professeur d'université, je vois bien que les formations dans les villes et les métropoles joue un rôle tout à fait déterminant. Maintenant, ce qui effectivement a évolué, est-ce une bascule ? Comme c'est à bas bruit, on ne peut pas véritablement le mesurer en l'espace d'une année ou de deux années, c'est qu'il y a effectivement des saturations. Il y a des formes de surstimulation. Les formes et les modes de vie métropolitains en particulier commencent ou ont commencé à épuiser ou fatiguer, à poser question sur leur propre pérennité, sur la manière dont on pourrait individuellement être aussi par moment dans la possibilité de s'évader, de se dépayser, de ralentir, de ménager un peu son environnement. C'est pas là où l'environnement est le plus prégnant. Voilà, dans d'autres lieux que la ville. Bref, par le rapport à l'environnement, se jouent effectivement des affects et des imaginaires embarqués, hein, les deux réunis, qui tendent à montrer que, la grande félicité urbaine, le lieu de notre propre réalisation, a un peu du plomb dans l'aile.
0: Ouais. Et alors justement, puisque vous avez employé le mot de métropole, la métropolisation, en fait, ça désigne quoi exactement alors ?
1: La métropolisation, ce sont des villes qui, historiquement, déjà capitale nationale ou régionale, ont été converties à un statut. Alors c'est d'abord un statut métropolitain, une structure juridique, une institution. Mais en fait, cette chose-là est apparue avec la réforme territoriale en France, mais dans d'autres pays à peu près à la même période, en 2014 et 2015. Et ça ne fait qu'entériner un processus qui remonte à bien plus longtemps, les 50 dernières années, et qui est d'abord un processus économique. C'est-à-dire que les villes...
0: Donc c'est une concentration en fait, hein, vous le dites
1: bien. Concentration humaine.
0: Des pouvoirs.
1: Des pouvoirs politiques et aussi des intérêts, du commandement économique. Ouais. Avec tout un tas d'évolutions dans les métiers et aussi dans les modes de vie. La métropolisation est d'abord un fait économique converti en politique et qui a été un surcroît de croissance donné à des villes qui, bien positionnées dans la géographie mondialisée du capital, hein, c'est pas un gros mot, c'est une réalité, et on en tirait profit. C'est ça la métropolisation. En France, il y en a 22 qui sont labellisés, il y en a que 5 ou 6 qui pèsent vraiment à l'échelle européenne, Paris étant bien évidemment la tête de gondole, hein, fait partie des villes mondes. Donc il faut pas non plus tout dire en parlant de métropole, voilà. Tout ne se vaut pas, mais néanmoins rien que d'utiliser pour les institutions politiques le terme à longueur de journée, on voit bien l'idée que la performance et l'attractivité et que la compétition territoriale se joue derrière ce mot.
0: Guillaume Faburet, vous dressez presque un portrait ethnographique du métropolitain d'ailleurs. Ouais. C'est quoi son profil alors ?
1: Oh là ! C'est compliqué parce que je ne voudrais pas que ça soit perçu comme un jugement hâtif. J'ai moi-même longtemps vécu dans ces espaces-là. Hein. Mais il y a quelque chose qui, moi, me fait dire que... la délégation, être dépendant, consommer... être dans la recherche de la stimulation, être dans un mouvement incessant, mais par moments à son corps défendant. Voilà. Le divertissement joue un rôle. Le fait de faire communauté par la connectivité, la question des réseaux. Alors vous allez me dire, les réseaux existent ailleurs que dans les villes, mais les villes sont les premiers prescripteurs. C'est là où c'est, pas expérimenté, mais c'est là où c'est mis en application. Donc, l'ethnographie est plutôt le profil d'un individu qui, comme je le disais tout à l'heure, commence à saturer, mais qui est dans une hyper-consommation, hyper-mobilité, hyper-activité, jusqu'à se perdre un peu soi.
0: À cause de l'hyper, finalement. Ouais. Hein. On va voir que justement cette ville qui concentre beaucoup de choses, vous la décrivez aussi comme un colosse au pied d'argile, c'est ce qu'on va voir dans un instant avec vous, et puis on ira regarder ce que la ville doit aux campagnes, et quels sont également les territoires que vous avez identifiés pour ceux qui peut-être envisageraient d'autres choses ensuite. Nous attendons, amis auditeurs et auditrices, vos messages sur la page de la Terre au Carré, vos réseaux sociaux et l'appli Radio France.
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2: En centre-ville, la chaleur, la pollution, on sent que c'est vraiment trop trop chaud. Alors peut-être pas forcément déménager de région, mais en tout cas plus l'arrière-pays, mais en tout cas rester soigné, c'est pas possible.
3: En cause, un été particulièrement chaud, où les précipitations se font rares et où les températures dépassent quotidiennement les 30 degrés.
4: Cet été, ça a été pour moi le plus difficile de toute mon existence. Je pensais pas qu'on puisse avoir aussi chaud.
0: France 3 Côte d'Azur, c'était au mois d'août dernier. Guillaume Faburel, vous qui êtes notre invité géographe, avec ce livre Où habiller chez Tana Édition. Alors le livre, il était terminé, j'imagine, cet été.
5: Oui.
0: Lorsque vous avez entendu justement ces témoignages, lorsque vous avez vu ces canicules successives et la façon dont nos corps finalement parlaient aussi, est-ce que vous êtes dit que là on vivait quelque chose quand même de très singulier ?
5: Par l'expérience du corps, par l'expérience charnelle, oui, très certainement. Parce que c'était anticipé, mais c'était intellectualisé.
0: Ouais.
5: Pour ceux qui aiment suivre l'actualité ou ne sombrent pas dans d'autres interprétations du monde un peu fumeuses, mais le vivre, c'est autre chose que de le penser. Quand ça vient, parce qu'il y a quand même une sensation que ça peut provoquer corporellement, hein. C'est que dans ces fours que sont les métropoles, excusez-moi du terme, hein, mais c'est un peu ça, avec des... niveaux de température qui sont en moyenne une différence d'une dizaine de degrés avec des arrière-pays tels que la personne parlait. Donc des campagnes un peu reculées à 40-50 km. Donc on est, avec cette dizaine-là néanmoins, annoncé Paris 50 degrés, Strasbourg, Nancy, Metz 52-53 pour 2100, Paris c'est 2050. Enfin bon, on a des fournaises. En fait, on ne peut pas y échapper. Le sentiment, à mon avis, qui a été le plus douloureux, c'est que rien ne fait. De l'intérieur à l'extérieur, de l'espace public à l'espace privé, on n'échappe pas à cette à cet étouffement là.
0: Même avec de la climatisation.
5: Et même avec la climatisation, parce que là, on va pas reprendre le débat parce qu'il est sans fin, mais la climatisation, ça accroît les îlots de chaleur urbains. Voilà. Donc à un moment donné, ça n'est qu'un pari momentané.
0: Même si elle reste nécessaire, évidemment, pour certaines personnes.
5: Complètement. Hein. Mais si on la généralise comme seule solution, effectivement.
0: Et alors justement, quand vous avez observé tout ça, le livre étant déjà sous presse quasiment. La question de l'habiter, elle allait forcément ressurgir. C'était une évidence pour vous qu'on allait réinterroger le lieu où nous vivons.
5: Ah bah alors la chose après c'est que l'ouvrage en question
0: il était même sorti juste avant l'été non
5: oui enfin non il est non, il est sorti il y a 5 jours mais il était fini mais
0: ouais.
5: C'est un processus éditorial, je me ferais un peu tirer les oreilles si jamais j'avais pas remis la copie avant l'été. Il y a d'autres ouvrages que j'ai publiés avant sur les métropoles barbares ou un descente urbaine pour un nouveau pacte avec le vivant qui disait c'est pas pour faire de la communication ou de la publicité mais qui

0: était déjà sur cette question de l'habité. C'est-à-dire que nos géographies, c'est ça à mon avis, qui est comment dire, un des messages clés de ce livre-là à la suite des précédents, mais autrement exprimé, parce que cet ouvrage-là est plus didactique, plus illustré, avec peut-être une actualisation aussi des données, c'est que nos géographies ne pèsent pas pour rien dans la manière dont nous allons affronter ce qui est en train de s'emballer. Que les lieux que nous peuplons, que l'habitude que nous avons prise ou qui nous a été imposée, on a toujours le choix dès l'âge de 3 ans d'aller habiter où on voulait, hein, d'accord. Mais néanmoins, c'est sorti du débat, il faut le remettre dans le débat. Donc ça veut dire que de vivre dans les villes, ça a procuré et ça procure quelques avantages. De vivre à la campagne, ça a procuré, mais globalement, moins dans le discours ambiant. Et aujourd'hui, par l'emballement climatique, par la désertification des sols, par l'érosion des ressources, les espaces ruraux, de vivre moins concentrés, moins densément et agglomérés, offrent des avantages qu'il nous faut reconsidérer.
1: Et pourtant, on a entendu dire parfois que la ville, les villes, serait écologiquement plus intéressante parce qu'on mutualisait précisément plein de choses, hein, comme les réseaux, les transports ou le chauffage. Qu'est-ce qui cloche un peu dans ce raisonnement-là ?
0: Le raisonnement, c'est que c'est une idée reçue, qui est globalement invalidée. Il y a quelques économies de ci, de là. On va pas non plus, c'est pas tout blanc ou tout noir, mais que globalement, on sait qu'il y a le poids des infrastructures et des équipements qui fait que par la massification, on consomme beaucoup d'énergie pour justement acheminer l'énergie ou équiper les grandes structures urbaines, des équipements et des infrastructures qui sont largement démesurées et qui ont commencé déjà à être fragilisées par l'emballement et les règlements climatiques. Et un deuxième qui est déterminant aussi, c'est que à être tous et toutes réunis au sommet de vivre au même endroit, par la distinction et la comparaison, il y a des effets rebonds à tous les étages. Ce qu'on économise d'un côté, écologiquement, on va par la surconsommation, par la stimulation, par la sollicitation, on va tout simplement énergétiquement, écologiquement, le dégrader de l'autre. Voilà, ça s'appelle un effet rebond, et cet effet rebond qui est montré depuis des décennies et décennies vient invalider, mais fallait-il, on l'avait déjà auparavant pour d'autres raisons, vient invalider le fait que, en fait, il y a des effets limites, il y a des effets de taille qui sont variables selon les pays et selon les écosystèmes. On ne va pas généraliser, il ne faudrait pas dire que la ville la plus soutenable est à 30 000 habitants ou 50 000 ou 100 000. Ça, faut regarder dans le détail. Ouais. C'est pas aussi simple. Mais néanmoins, il y a bien une question de taille qui fait que il y a un retournement qui s'opère. Ce que l'on croyait gagner, on le perd plus largement. Et la question de la taille limite est pour moi dorénavant posée.
1: Il y a deux chiffres d'ailleurs qui reviennent dans votre livre, Guillaume Faburel, 6 heures et 72 heures. Ça correspond à quoi alors exactement ?
0: 6 heures et 72 heures ?
1: Oui, sur le temps que vous décrivez en cas justement de problèmes pour acheminer.
0: Autant pour moi.
1: À la fois.
0: Il y a tellement de chiffres,
1: Les denrées
0: ou. Les 6 heures, alors 6 heures c'est d'autonomie énergétique. Ouais. Si jamais il y avait un blackout et ça a déjà commencé, on l'a vu au Portugal, on l'a vu en Espagne, etc. Et 72 heures, c'est l'autonomie des 100 premières alimentaires des 100 premières villes de France. Ouais.
1: Donc ça, il faut quand même l'avoir en tête aussi un petit peu, hein.
0: C'est à mon avis d'ailleurs la variable qui équivaut celle de la dégradation de la qualité environnementale des milieux urbains de vie. Hein. C'est-à-dire que ces méga structures, ces méga machines n'ont aucune autonomie. Elles se sont constituées historiquement par beaucoup d'exploitation, de prédation. Ça s'appelle des hectares fantômes, qui font que le moindre légume parcourt au moins 800 km pour arriver sur une étale parisienne, des territoires servants pour le minerai, pour l'énergie. Et c'est pour ça que on s'est acheté les urbains, mais c'est pas eux, c'est une évolution historique, hein. C'est pas un individu qui aurait seul la responsabilité, mais se sont achetés une vie à crédit. Voilà. Et ce crédit, il est sur le minerai, sur la matière, sur l'énergie, sur l'alimentation, sur le bois. Il y a des régions entières qui ont servi en fait de lieu de production industrielle pour la charpente et l'élévation, la croissance urbaine de Paris et d'autres métropoles aussi. Donc il y a là effectivement quelque chose qui en termes 6 heures, 72 heures, qui nous dit tout simplement que à la moindre rupture d'approvisionnement, à la moindre pénurie annoncée, c'est un chaos généralisé.
1: On va écouter cette archive de France 2, c'était en 2025 autour de la panne d'électricité dont vous avez parlé en Espagne et au Portugal.
2: Des Espagnols plongés dans le noir. Dans les tunnels du métro de Madrid, c'est à la lumière de leur téléphone que ces passagers cherchent la sortie.
3: Il n'y a plus de lumière dans le métro et mon téléphone ne marche plus. Il n'y a plus rien et on n'a plus aucune information.
2: Une panne électrique gigantesque vient de toucher toute l'Espagne. Le Portugal l'est aussi et dans les rues, c'est la cohue.
4: Tout a coupé les amis, tout le monde est dehors là, c'est le chaos total.
2: L'origine de la panne est encore indéterminée. L'électricité pourrait encore mettre plusieurs heures à revenir.
1: Avril 2025, je crois qu'il y a une partie du Pays Basque et d'Andorre aussi qui avait été touchée par cette panne d'électricité, qui nous rappelle

0: effectivement notre dépendance très forte quand même.
1: Hein. Et notre vulnérabilité, notre grande fragilité. D'où bah, la question que vous posiez, hein, à être tous réunis, on fait mutualisation, économie d'énergie et environnement. Si on se rend dépendant de tous les hectares fantômes et tous les esclaves énergétiques, ça devient précaire dès l'instant où, et c'est annoncé, il va y avoir une descente énergétique, c'est-à-dire que elle a déjà commencé, les pics de production fossile qui sont nécessaires pour le tout renouvelable. Hein. Je ne reviens pas sur le débat, mais Jean-Baptiste Fressos ou des gens comme ça le raconteraient très bien. La descente énergétique, moins d'énergie, la raréfaction, la ressource écosystémique qui a elle-même commencé à manquer, le minerai, la matière, on arrive à des stocks qui sont périssables. Voilà. L'horizon est déjà fixé. On sait qu'à un moment donné, on va devoir faire mieux avec moins. C'est cet environnement qui est un environnement matériel et énergétique qui n'est pas du tout intégré dans les pensées de l'aménagement, les pensées de la géographie, la pensée ou les politiques portées par les institutions. Et c'est pour ça que c'est aussi bien évidemment une option que l'on cherche à ouvrir avec le mouvement post-urbain dont j'ai parlé. C'est de rééquilibrer notre géographie. Parce qu'il va bien falloir, à un moment donné, qu'on se rapproche des lieux de la subsistance et de la ressource qui ont été industrialisés à des forces urbaines. Hein. C'est-à-dire que, je termine juste là-dessus, mais on parle de problèmes avec l'agriculture intensive, industrielle, conventionnelle, gorgée de chimie, mécanisée, etc. Mais elle a été créée parce qu'on a décidé d'y retirer les bras pour les mettre dans les villes. Voilà. À la ville-usine correspond la campagne-machine. Il va bien falloir, à un moment donné, que on remette des bras avec d'autres cerveaux éventuellement, de telle manière à finalement compenser la perte énergétique qu'on a gagnée par la surexploitation fossile et toute la mécanisation, que ça redevienne une énergie physique, humaine, on produise notre propre subsistance selon d'autres modalités qui seraient environnementalement moins pénalisantes. Pour ça, il faut simplement un rééquilibrage populationnel.
0: Ouais. Rééquilibrage pour éviter aussi des lieux de concentration dans certaines campagnes. J'imagine qu'il y a un enjeu aussi de bien équilibrer les choses pour que ce soit aussi supportable dans ces nouveaux lieux.
1: Tout à fait. À moins de vouloir, selon l'adage, de fabriquer ou de déplacer les villes à la campagne, s'il n'est pas le projet. Juste une parenthèse. Les ruralités, les campagnes se sont urbanisées aussi en termes de mode de vie. Donc je ne cherche pas, une fois le périphérique franchi, à dire que tout est différent et voilà le monde merveilleux qui nous attend. C'est pas le cas. Néanmoins, effectivement, évitons de rééditer les erreurs du passé et il conviendrait d'avoir un rééquilibrage qui soit un peu plus équilibré, un peu plus harmonieux. Mais la question qui va se poser, c'est où, quand, avec qui, selon quelles modalités, et là je pense qu'il y a un gros débat, parce que les ruralités, non pas sont pas prêtes à accueillir, mais parce que dans le temps long historique du rapport entre ville et campagne, les villes sont les gagnantes de l'histoire. Les ruralités, même si on n'emploie plus ces termes-là, mais plouc, bouzeux et cutéreux, ça continue à être véhiculé d'une manière ou d'une autre. Ouais. On parle de diagonale du vide, par exemple. Juste un exemple, le terme qui a changé depuis maintenant quelques années. Mais une diagonale du vide, c'est pas a priori très florissant, très engageant. Voilà. On parle de ville moyenne. Une ville moyenne, être moyen, c'est être médiocre. C'est pour ça que les collègues, notamment allemands ou ailleurs, parlent de ville intermédiaire. On a tout un tas de termes qui, dans le langage courant, on voit des urbanistes. Je sais, parce que j'interviens, je suis enseignant dans des formations en urbanisme.
0: Donc qui stigmatisent par les mots.
1: Exactement. Et donc il y a un ressenti, pour pas dire un ressentiment, une disqualification qui a été intériorisée et qui fait que s'il s'agit et il va falloir repenser de manière équilibrée, ça peut pas se faire d'un claquement de doigts en disant plouf plouf, on oublie tout, on est amis pour la vie.
0: Ah oui.
1: Parce que voilà, des rapports de force ont été finalement instruits au profit de toujours les grandes villes et les métropoles, et les ruralités ont peut-être une fierté, comme dirait une collègue qui s'appelle Valérie Joussaume, une fierté à retrouver pour pouvoir véritablement dialoguer et avancer.
0: Donc ça veut dire qu'il y a aussi des enjeux de rencontre et d'hospitalité ?
1: Oui, tout à fait.
0: Pour celles et ceux qui vont arriver peut-être dans ces nouveaux territoires ?
1: Et là, du coup, c'est aussi un fragment de l'ouvrage. À la fin, je me permets, mais c'est Isabelle Brockmann qui m'y a aidé et incité à aller vers quelques conseils.
0: Ouais.
1: C'est pas du conseil clé en main, il n'y a rien à breveter, il n'y a pas de fortune à faire avec ça. Mais effectivement, un des éléments, c'est si on veut partir, bâtir son projet, y réfléchir, aller s'immerger, faire 2-3 allers-retours, ne pas arriver comme ça avec sa valise, et surtout
0: il faut humer les saisons
1: exactement, et s'insérer socialement de telle manière à épouser la culture du lieu plutôt que d'arriver par moment avec ses gros sabots et un peu d'argent pour ceux qui en auraient, ou d'autres qui viendraient avec on va dire des convictions, des engagements. il faut y aller le pas léger.
0: Vaste projet. On va y revenir parce que ça, c'est absolument central aussi hein, dans cette question de l'habiter. Et puis on verra quels sont les territoires que vous avez identifiés. Et puis dans quelques minutes, après notre rendez-vous des bonnes nouvelles avec Mamadou Dembélé, vous dialoguerez aussi avec les auditeurs et les auditrices. Franceinter.fr et les réseaux sociaux pour nous rejoindre.

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0: Il y avait une ville pour illustrer notre dossier où habiter avec Guillaume Faburel et à l'instant, c'était Claude Nougaro.
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0: Mamadou Dembélé, bonjour.
2: Bonjour.
0: Vous êtes créateur de contenu, vous parlez d'actualité positive avec votre compte Impact Story aujourd'hui. Eh bien, vous nous parlez d'un changement historique dans notre manière de produire de l'électricité.
2: Oui, Mathieu. Et pour comprendre ce qui se passe, je vous propose de revenir 10 ans en arrière. À l'époque, dans l'Union européenne, les énergies fossiles produisaient beaucoup plus d'électricité que le solaire et l'éolien réunis. Mais depuis, les deux courbes, elles se sont rapprochées jusqu'à même se croiser. En 2025, pour la première fois, le solaire et l'éolien ont produit ensemble plus d'électricité dans l'Union européenne que toutes les énergies fossiles réunies, soit un peu plus de 30% contre 29%. Et depuis, la tendance continue. Cet été, par exemple, un nouveau record a été battu. En juin, le solaire à lui seul a produit 25% de toute l'électricité de l'Union européenne. Il faut savoir que c'est désormais la première source d'électricité du continent sur le mois, devant le nucléaire, le gaz ou encore l'éolien.
0: Donc pendant tout un mois, c'est ça, les panneaux solaires ont produit plus d'électricité en Europe que les centrales nucléaires.
2: Hein. Exactement. Et pour comprendre à quel point ça va vite, il suffit juste de comparer. En juin 2021, le solaire représentait seulement 10% de l'électricité européenne et 5 ans plus tard, on est passé à 25%.
0: Et comment on explique que ça ait pu progresser aussi rapidement alors ?
2: Alors, il y a plusieurs raisons. On installe beaucoup plus de panneaux, la technologie s'est améliorée et surtout, son coût a énormément baissé. Résultat, le solaire est devenu beaucoup plus accessible et son déploiement s'est largement accéléré. Mais cette réussite, elle fait aussi apparaître un sacré paradoxe. À certains moments, on produit tellement d'électricité solaire et éolienne qu'on ne sait plus quoi en faire.
0: C'est-à-dire qu'on produit trop d'électricité, on pourrait dire les choses comme ça ?
2: Eh bien, à certains moments de la journée, c'est le cas. Par exemple, lors d'une journée d'été, on a des millions de panneaux qui peuvent produire énormément d'électricité en même temps. Sauf que quelques heures plus tard, le soleil se couche, la production s'effondre et le problème, c'est qu'on continue à consommer. Et ça, on l'a observé pendant les canicules de cet été. Le solaire a permis de répondre à une partie de la hausse de la consommation pendant la journée. Mais une fois le soleil couché, la demande pouvait rester très élevée.
0: Donc le défi maintenant, c'est de réussir, j'imagine, à garder cette électricité pour un peu plus tard, quoi.
2: C'est tout à fait ça. Grâce à des batteries ou d'autres systèmes de stockage, on peut conserver l'énergie quand on en produit trop pour la restituer quelques heures plus tard. Il faut savoir que c'est devenu un enjeu qui est tellement important dans l'Union européenne que, en juin dernier, un accord a été dédié à l'accélération du stockage d'énergie. En fait, pendant longtemps, voir une Europe où le solaire et l'éolien pouvaient produire davantage d'électricité que les énergies fossiles, ça semblait presque impossible. Sauf qu'aujourd'hui, c'est devenu une réalité. Alors, évidemment, il reste encore beaucoup de défis à relever. Mais ce que je veux souligner ici, c'est qu'on entend souvent parler de ce qui fonctionne pas, de ce qui avance trop lentement, ou de ce qui reste à faire. Et je trouve que cette histoire, elle montre aussi l'autre côté du changement. Quand on s'en donne les moyens, il y a des transformations qui semblaient presque impossibles, qui peuvent devenir une réalité en seulement quelques années. Et parfois, pour mesurer à quel point les choses peuvent changer vite, eh bien, il suffit simplement de regarder 10 ans en arrière.
0: Merci beaucoup Mamadou Dembélé, Guillaume Faburel, c'est une vraie bonne nouvelle ça quand même, non ? Comment vous l'analysez, vous ?
3: Ah ben,
0: avec votre regard critique de géographe, j'entends non, déjà le
3: il est d'ordre géographique.
0: Ouais.
3: Mais très rapidement, et ça mériterait un débat.
0: Mais c'est intéressant de vous entendre.
3: Pour arriver à ce niveau de production et de rendement, c'est surtout dans les campagnes que les énergies renouvelables a été installées. Voilà. Et soyons clairs, ça se fait par moment, au forceps. Voilà. Sans tenir compte nécessairement de tous les critères, notamment écosystémiques ou de la qualité des milieux, ou de la qualité paysagère. Donc je serais d'avis, parce que pour moi ça redouble, hein, ou ça rejoint le débat vide campagne que l'on a aujourd'hui, que cette énergie et cet effort-là puissent être aussi, appréhendés, analysés sous l'angle des espaces que l'on est en train de sacrifier. Voilà. Et les campagnes, en Europe particulièrement, sont les réceptrices imposées, mais comme l'agriculture industrielle, qui a créé le premier exode rural, on est un deuxième sacrifice pour moi avec ces énergies.
0: Ah oui, carrément, oui.
3: Ah oui, oui.
0: Donc là, c'est un regard très critique.
3: Ah bah, en tout cas, des parcs agrivoltaïques, des champs d'éoliennes, les gamétaniseurs, ça pullule dans les campagnes, au profit de modes de vie, et c'est peut-être la deuxième remarque que je ferai, en tout cas, interaction, discussion à engager, c'est que si on a un décalage de production entre le jour et la nuit, tel que vous l'avez évoqué, ça renvoie à des modes de vie vie, des rythmes de vie, et c'est depuis l'urbain que la nuit est un lieu où il faut continuer à produire l'électricité. Je ne dis pas que tous les ruraux sont couchés avec le soleil et levés avec le soleil, mais néanmoins, on a des rythmes de vie qui peuvent varier selon les endroits habités. Et là aussi, moi, j'aimerais bien qu'on mette un peu ces variables-là dans le débat.
0: Eh ben, c'est très bien, et merci pour la nuance. En tout cas, c'est important d'avoir aussi cet écho-là. Guillaume Faburel, Mamadou Dembélé, on se retrouve la semaine prochaine, et puis en attendant, on peut aller sur vos sites, hein, nombreux, sur vos réseaux sociaux, avec Impact Story. Merci beaucoup, et à mardi.
4: Thomas a quitté Clermont-Ferrand pour vivre à la campagne. 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
0: Reportage en 2021, les secrets d'un village de l'Aveyron pour attirer les nouveaux habitants. Guillaume Faburel, vous qui êtes donc l'auteur de ce livre « Où habiter ?» chez Tana Édition. Alors, vous proposez dans cet ouvrage de déménager plutôt qu'aménager, c'est ça ?
3: Oui, c'est ça.
0: Ouais, c'est quoi alors ? Ça veut dire quoi ?
3: C'est rééquilibrer géographiquement. Ouais. Essayer de trouver un moyen que la population soit mieux proportionnée au regard des capacités d'encaissement des milieux, des empreintes écologiques, etc.
0: Donc on dégonfle les métropoles.
3: Exactement. On débranche, ou en tout cas, on rétrécit les espaces métropolitains au profit d'autres espaces. Mais alors, c'est tout l'objet de la proposition.
0: C'est ça,
3: je tiens juste à dire que le terme de déménagement a été employé par des collègues géographes dans les années 70, selon d'autres exceptions, parce que c'était l'État qui, par ses politiques d'aménagement, déménageait volontairement et violemment le territoire. Donc le terme de déménagement,

0: il n'est pas, comment dire, anodin, et surtout il a déjà une petite littérature à son crédit, mais nous on le travaille écologiquement, dans l'idée que il va falloir dégonfler les espaces métropolitains au profit de certaines ruralités.
1: Alors pour aller vers où, par exemple, si on prend le profil type d'une petite ville, d'un bourg, d'un village, c'est quoi, c'est en dessous de un certain nombre d'habitants ou pas?
0: En théorie, oui. Alors, la chose, c'est que c'est un retournement peut-être de l'histoire, une pirouette. Mais on a tellement concentré qu'on a en partie, pas totalement, dépeuplé des espaces entiers. On a une maille territoriale qui est celle des 50 000, qui vont grosso modo des villages aux petites villes de proximité, et qui sont indéniablement la maille territoriale que nous devrions viser. Parce que elle est encore à proximité des ressources de subsistance, la terre en particulier, parce qu'il y a un nombre tout à fait considérable de logements vacants, parce qu'il y a des formes de vie qui ont continué à prospérer. Voilà. Donc ça, c'est en termes généraux. Mmh. C'est pour pas tout de suite rentrer dans « c'est là et pas là ». Non, il n'y a pas de label et il n'y a pas un Eldorado, parce que tout est en train de se dégrader. Mmh. Néanmoins, c'est vivre effectivement plus petit. Et du coup, la taille, comment dire, pour tenir compte du fait que l'on va devoir diviser par 4 à 6 nos empreintes écologiques. Grosso modo, qu'on va devoir moins se déplacer, autrement manger, autrement habiter, etc. L'idée serait que nous puissions vivre dans des territoires qui soient de l'ordre d'une quarantaine de kilomètres de diamètre ou même un peu moins, et un nombre de personnes de l'ordre de 30 à 40 000 non réunies au même endroit. Il ne s'agirait pas de refaire une petite métropole et que ça soit le désert tout autour. Ça s'appelle des pays géographiques, voilà, qu'on a connus et qui continuent à exister, mais que l'État cherche à fusionner. Mais néanmoins, au-delà des institutions et des périmètres, au-delà des tailles limites, c'est la question de la subsistance et des ressources, et
1: alors,
0: des communs.
1: Vous avez identifié 7 espaces sur le territoire de la France métropolitaine, il faut le préciser aussi, en fonction de quels critères, en fait, comment vous les avez choisis? C'est délicat de faire ce type d'exercice.
0: Ah, complètement, tout à fait. Alors, une trentaine de critères, répartis en 3 familles. Ouais. La première, environnementale, on a largement parlé, dégradation des températures, accès à l'eau, désertification des sols, niveau de pesticides, etc. Ouais. etc. Une deuxième qui était autour des types d'activités.
1: Donc l'économie plutôt.
0: Économie. Et le troisième, plutôt sur l'habitabilité ou l'habiter.
1: Donc le prix des terres, par exemple.
0: Et le prix des terres ou le nombre de logements vacants. Et au croisement de ces 32 indicateurs, ces 7 espaces-là sont ressortis et ont pour particularité, alors on peut rapidement les nommer.
1: Oui, mais allez-y.
0: On a 3 types de collines, qui sont collines de Normandie, de Bretagne et du Poitou. Et on a 4 types de moyennes montagnes, les plateaux du Massif central.
1: Entre 500 et 1200 mètres.
0: C'est ça. La moyenne montagne pyrénéenne, la moyenne les pré-hautes montagnes des Alpes et la montagne du Morvan qui est mal nommée puisqu'elle va en fait jusqu'au sud des côtes de Meuse.
1: Ouais. Bon, tout ça sans hiérarchie.
0: Ah non.
1: Il n'y a pas d'hiérarchie dans ce choix de territoire, on est d'accord.
0: Non. Ouais. Et alors, juste aussi un autre élément, c'est que c'est pas un label. Voilà. C'est pas un barème, c'est pas on n'y est pas et on se pousse du col pour dire ben nous on y est et vous n'y êtes pas. Il y a d'autres espaces qui étaient pas loin d'y parvenir ou en tout cas de rentrer dans cette liste-là. Je tais les espaces, mais ça n'est pas exclusif, ça n'est pas fermé à condition qu'on soit au courant et qu'on voit quels sont les facteurs de fragilité, les vulnérabilités. Mais chacun de ces 7 espaces ont eux-mêmes de la vulnérabilité des atouts, et le point commun à ces espaces, globalement, c'est d'avoir des structures bocagères, d'avoir des structures agraires de moyenne montagne, de vivre un peu en plus petit, avec un parcellaire qui est beaucoup moins de la très très grande exploitation, qui a tout mécanisé pour accroître les rendements, et grosso modo aller livrer à 400, 500, 1000 ou 2000 kilomètres de là, voire plus.
1: Ouais.
0: Il y a la question de la forêt, elle joue un rôle déterminant.
1: J'allais vous demander, est-ce que par exemple la question des incendies ou de l'accès à l'eau a compté dans vos critères?
0: Exactement, c'était aussi dedans. Ouais. Donc certains des espaces, on pense notamment à la Bretagne, qui ne dispose pas d'aquifères pour les stocks d'eau, donc qui est dépendant d'une pluviométrie qui continue, malgré tout, même si elle est elle-même un peu désarticulée par le règlement climatique.
1: Ouais.
0: Donc, on a tenu compte de la ressource en eau, on a tenu compte de toutes les ressources, et pour la question forestière, le taux de boisement, la qualité multispécifique des massifs joue un rôle déterminant, et les types d'agroforesterie ou d'industrie forestière, plutôt ça, c'est-à-dire le nombre de coupes à blanc et les forêts allumettes qu'il peut y avoir derrière. Au croisement des trois, les espaces ressortent comme offrant encore des forêts qui sont, alors, si je peux juste prendre 10 secondes sur la forêt, c'est étymologiquement l'opposé de la ville, la forestière est l'opposé de l'ourbia. C'est le lieu du refuge, mais c'est un lieu où ça peut être nourricier, regardez ce que Forêt Gourmande et Fabrice Desjours notamment et Clama qui font. C'est un lieu où on peut habiter aussi, voilà. C'est un lieu où on peut bâtir des imaginaires, se dépayser. C'est

0: un lieu où on peut se rafraîchir aussi. Donc vraiment, la forêt joue un rôle déterminant dans la définition des sept zones.
1: Très vite, Guillaume Faburel, parce qu'on va passer aux messages, ils sont nombreux pour vous, très très vite. Est-ce que ça risque pas, justement, le fait de faire une proposition comme ça de cet espace, d'attirer évidemment beaucoup de gens? Ils vont se dire, bah, tiens, moi je vais acheter le lit, je vais regarder, et puis tout le monde va vouloir choisir les mêmes espaces finalement. Ouais. Est-ce que vous êtes conscient de la du possibilité risque, du risque que ça représente?
0: Oui, c'est pour ça que je le redis, ce ne sont pas des Eldorado. Y aller pour se réfugier, se protéger de la totalité est une erreur de jugement.
1: Une utopie, oui.
0: Une utopie. Il y a aussi ces espaces-là ont commencé à se fragiliser. Mmh. En fait, nous on défend l'idée que ce sont des lieux de capacité. Donc on peut se remettre par des formes de vie à atténuer des empreintes écologiques. Et dernier élément, on a estimé, il y a 4 millions de personnes qui vivent dans ces espaces-là, on pourrait doubler sans augmenter l'empreinte écologique. Ça ne veut pas dire que tout le monde va pouvoir y aller, qu'il y a d'autres espaces qu'il va nous falloir repeupler en dehors de ces zones-là.
1: Allez, on en parle avec les auditeurs et auditrices dans un instant.

0: à l'instant avec Easy.
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0: Guillaume Faburel, Où habiter, c'est chez Tana Édition. On pourra adapter les villes en les végétalisant, les métropoles dépendent de la ruralité, notre avenir c'est au pied du métro. Toutes ces questions, vous les posez, vous y répondez, évidemment. On va écouter un premier message vocal pour vous, c'est Christian qui nous a envoyé ce petit message du Var.
2: Bonjour La Terre au carré, ici Christian, je vous appelle du Var, et je vous confirme les problèmes de cet exode des cités vers le périurbain, ce qui crée pas mal de tensions, qui crée des tensions au niveau de l'eau, qui crée des tensions aussi au niveau de la nature, puisque ceux qui arrivent des villes, ils voient la nature comme une carte postale, alors que nous vivons la nature. Et surtout, ça crée un changement de mentalité. Ça, c'est le plus grave. Je comprends les gens qui sont en ville, qui ont besoin de campagne, mais quand vous voyez des constructions, il y a eu 3 générations. Vous voyez, les premières générations de villas sont bordées par des haies. La deuxième génération de villas, autour du clairin, c'est une clôture. Et aujourd'hui, ce sont des murs.
0: Merci Christian pour votre message. Guillaume Faburel, une réaction pour lui répondre.
3: Des millions, mais je vais en prendre une. La question de ce que l'on met derrière écologie, lorsqu'on est urbain ou lorsqu'on est rural. Voilà. C'est-à-dire que lorsqu'on décide d'aller s'acheter, il y a un petit régime de propriété, un précaré dans le périurbain pour faire campagne urbaine, généralement, on est encore dans un univers mental de ce qu'est l'écologie.

0: qui est pas celle des ruralités ou des campagnes. Voilà. Ouais. Et que on a évoqué cette question de comment la concorde qu'il va falloir retrouver entre urbains et ruraux, s'il n'y a pas un débat, mais sérieux et un peu diplomatique, hein, sur de quelle écologie nous parlons entre des chasseurs, des agriculteurs, mais aussi des cyclistes ou une électromobilité. Enfin, là, il y a plein d'éléments qui concourent pour dire que nos rapports à l'écologie ont été géographiquement séparés.
1: Il faut les organiser où, ces débats,
0: ben,
1: pour qu'ils soient vraiment efficaces pour les territoires.
0: Là, nous, on défend l'idée que, comme ce sont des campagnes qui vont devoir accueillir, hein, c'est à l'endroit des campagnes que ces débats devraient être organisés, mais en partant de la parole des ruraux, des natifs et des autochtones.
1: On entend le choc des cultures quand même. Dans
0: exactement.
1: Le message,
0: et la bataille va devoir être non pas menée, mais en tout cas apprivoisée.
1: Rachel dit, la vie à la campagne n'a-t-elle pas un impact négatif sur l'environnement, construction de pavillons individuels, obligation de se déplacer en voiture par manque de transport en commun, etc., etc.
0: Ah si, tout à fait. C'est ce qu'on, à mon avis, c'est d'ailleurs le concept d'urbanisation généralisée, y compris des campagnes, par des modes de vie. C'en est la traduction immédiate. Il y a des dépendances, mais c'est ne pas anticiper ce dont on a parlé, descente énergétique, compression matériels vont faire que, de toute façon, on va devoir apprendre à faire mieux avec moins. Voilà. On va devoir moins se déplacer, consommer, moins carner. Voilà.
1: C'est le gros mot qu'on peut prononcer. Quand
0: tout
1: même,
0: à fait. On peut même aller jusqu'à décroissance qui est déjà plus engagée.
1: Oh là, c'est fou.
0: Oh là, malheureux. Et bon, néanmoins, bon, regardez pour nous, voilà, on est entre nous, mais néanmoins, il y a bien une évolution qui va s'imposer et du coup, la question de la dépendance automobile, de l'accès aux services publics, etc., les données, les coordonnées écologiques vont complètement rebattre les cartes.
1: Pierre nous dit, le désir de campagne est pénible à entendre, car à longueur d'émissions télé et radio, on ressent le mépris des habitants des villes par rapport aux ruraux, entre guillemets. Rien qu'avec le terme des Parisiens, de parler de la province, restez chez vous les Parisiens.
0: Ouais. Ben là, on a un exemple type du ressentiment des ruraux à l'endroit des urbains. Juste pour information, ça a été montré par des collègues qui ont fait une enquête il y a un peu plus d'un an de ça. Dans les médias, il y a une sous-proportion des ruraux par rapport aux urbains dans le traitement des sujets. Dans les sondages d'opinion, il y a une minoration de la place des ruraux par rapport aux urbains. Enfin bref, on est culturellement embarqué dans cette asymétrie-là. Donc il y a effectivement un rééquilibrage à opérer, mais les ruraux vont pas, vu ce qui a été dit des décennies durant sur finalement leur passéisme et leur non-appartenance à la modernité, hein, c'est ça le discours plus ou moins dominant, il va falloir à un moment donné y aller quand même avec deux, trois termes diplomatiques et quelques excuses.
1: C'est quoi le bon terme d'ailleurs pour parler de ce qu'il y a en dehors du périphérique, si on parle pas de province alors? Les régions, les territoires.
0: Les régions, c'est institutionnel. Les territoires, c'est une œuvre du pouvoir.
1: Mais moi, je cherche le mot.
0: Eh ben, écoutez, là, en plus, il y aurait un petit contexte politique qui, à mon avis, pourrait permettre cette chose-là. On peut parler de pays géographique, on peut parler de terroir, on peut parler de terre. Voilà, les campagnes. Je pense que le terme de campagne...
1: Oui, mais tout n'est pas campagne non plus, enfin...
0: Il y a des campagnes, il y a des ruralités.
1: Il y a des petites villes, vous le disiez.
0: Les villages, voilà. Alors, la chose, c'est qu'après, il y a une instrumentalisation politique, alors là, c'est la fin d'émission, on va pas rentrer dans ce débat-là. Mais il y a des termes dont il va falloir se réapproprier l'usage. Territoire, région, province sont quand même très connotés métropolitaines.
1: Oui, absolument. Et donc, faut bien nommer les choses.
0: Exactement.
1: Marie-France, un message pour vous.
2: Bonjour. Marie-France, de Châlons-en-Champagne. Je voudrais savoir où on pourrait déménager en France pour être loin de toute pollution. Une belle usine de recyclage, dit-on, de plastique va s'installer près de chez moi et je ne peux pas subir cette pollution supplémentaire. Mais je ne sais pas où il y aurait vraiment un lieu hors de toute pollution. Voilà, merci de m'éclairer. Au revoir.
1: Merci Marie-France. Je crois pouvoir dire que ce lieu n'existe pas, Guillaume Faburel.
0: Non, il n'y a aucun lieu qui est épargné. Par contre, les 7 qu'on met en avant, sur la dizaine de critères environnementaux, il y en avait 4 relatifs à des pollutions, y compris lumineuses, qu'on met trop souvent de côté. C'est pas la plus importante, mais néanmoins, les 7 espaces sont non pas totalement épargnés, mais largement moins fragilisés que d'autres lieux.
1: Françoise nous écrit un message pour la ville. Elle dit une partie des fonctionnalités urbaines telles que la culture, les lieux d'acculturation, de socialité, d'échange, la diversité sociale, urbaine constitue aussi une richesse sociale dont il faut parler. Un pays exclusivement rural ne fait pas rêver. Se battre pour des villes plus vivables constitue également un enjeu important.
0: Oui, ça c'est l'argument qu'on m'oppose fréquemment. Je trouve ça...
1: Elle a raison.
0: Alors, je vais vous dire mon sentiment, et c'est pas du tout la personne qui est en cause, je trouve ça très anthropocentré, très culturellement centré, au détriment de tout ce que la ville, au nom peut-être de cette valeur ajoutée, de cet avantage comparatif, à exercer comme dévastation sur l'ensemble des entités du vivant. Donc j'aimerais bien que le partage nature-culture, qui renvoie un peu à celui de ville-campagne, on mette pas tout de suite la supériorité culturelle, qui n'en est pas une, des villes sur les campagnes, comme élément visant tout simplement à accélérer dans notre propre

0: roue, c'est-à-dire de continuer à rendre et tenter de rendre vivales les villes et les métropoles en particulier, parce que là, soyons clairs, les métropoles, ce qu'elles ont entrepris, c'est énergiquement intéressant, il y a des crédits qui sont alloués, des militants sont mobilisés, des institutions sont... Mais ça n'est pas à la hauteur des enjeux. Voilà. Globalement, c'est très limité dans les impacts des politiques qui peuvent être menées, et c'est même aggravant parce que ça laisse croire, je vais arriver à l'argument, ça laisse croire que les métropoles auraient la solution aux problèmes qu'elles ont posés. Mmh. Pour ça, moi, ce type de réaction, je suis prêt à discuter des heures durant, mais me semble très urbano-centré, en fait.
1: Ok, ben ça s'entend. Roger nous dit, est-ce que le fait que la ville n'ait pas trop d'avenir a un lien avec le fait que la concentration de population nécessite beaucoup d'énergie et que l'énergie risque de manquer?
0: C'est exactement ça.
1: Ouais. Ce sera votre conclusion, M. Faburel?
0: Oui. Enfin, c'est pas que énergétique, je vais y arriver. Mm-hmm. C'est aussi dans le rapport aux écosystèmes, dans l'emballement climatique. Enfin, il y a plein d'éléments d'ordre écologique, hein, qui jouent un rôle déterminant. Mais la variable énergétique n'est alors pas du tout ou pas suffisamment intégrée dans tous les débats et toutes les prospectives qui circulent aujourd'hui.
1: Je renvoie sur votre ouvrage, ça s'appelle Où habiter? C'est chez Tana Édition. On verra donc la carte, hein, avec ces espaces que vous avez choisis. Et puis dire également que l'encadre du mouvement post-urbain se tiendra du 24 au 26 septembre à l'Institut de Tramail.
0: C'est ça.
1: En Saône-et-Loire, près de Mâcon, c'est ouvert au public avec pour thème des territoires pour s'autonomiser, des savoirs pour habiter.
0: Dans le sujet.
1: Voilà, 24, 25, 26 septembre. Merci beaucoup Guillaume Faburel. Merci également à notre équipe, Nicolas Delmas à la technique, Lucie Sarfati pour la coordination, Jérôme Boulet qui réalisait cette émission. Et notre ami Fabrice Drouel dans un instant. Bonjour Fabrice.
2: Bonjour Mathieu Vidard.
1: Avec Affaires Sensibles.
2: Vous vous souvenez du collectif Ni Pute Ni Soumise?
1: Ah oui, oui.
2: Eh bien, on y revient.
1: Eh bien, ce sera juste après les infos. À tout à l'heure.
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9: L'armée des États-Unis manque de munitions. Le ministère américain de la Défense reconnaît une pénurie de munitions liée à la guerre en Iran. L'administration Trump refusait de l'admettre ces derniers mois. Le rapport de l'inspecteur général du Pentagone estime qu'entre le 28 février et le 30 juin, l'opération Führer Epic a coûté plus de 33 milliards de dollars, dont 22 milliards dépensés uniquement en munitions tirées. Le document estime également à plus de 50 000 le nombre de militaires américains impliqués dans la guerre dans le Golfe, déclenchée par des frappes israélo-américaines contre l'Iran. Autre conflit dans cette région, celui au Yémen, entre les forces gouvernementales et les rebelles houthis. Le Haut Commissariat aux réfugiés chiffre aujourd'hui le nombre de déplacés dans le pays en guerre civile à au moins 100 000. Les houthis, alliés de l'Iran, ont lancé une offensive massive ces derniers jours, s'emparant de toute la côte sur la mer Rouge et du stratégique détroit de Bab el-Mandeb, point de passage incontournable pour le commerce maritime entre l'Asie et l'Europe. Pas de répit sur le front d'Ebola. L'épidémie en République démocratique du Congo progresse de manière exponentielle au nord Kivu, alerte l'Organisation mondiale de la santé. Là-bas, le nombre de décès hebdomadaires a presque doublé au cours des deux dernières semaines. L'OMS vient tempérer les déclarations des autorités congolaises. Ce week-end, elles affirmaient que le pic de l'épidémie avait été atteint mi-août. Selon l'Organisation mondiale de la santé, la situation épidémiologique reste hétérogène. Des inondations monstres en Inde, près de 85 millions de personnes touchées dans l'état du Bihar. Dans l'est du pays, après de fortes pluies, les cours d'eau ont débordé, dépassant leur seuil de danger. De vastes étendues agricoles ont été plongées sous l'eau. Les médias annoncent 20 morts. En France, un gros bug à la poste. Les services ont été perturbés ce matin pendant 2 heures environ à cause d'un incident informatique.

0: pratique une mise à jour qui aurait dû se faire dans la nuit. Impossible par exemple d'acheter des timbres sur les automates. L'incident est résolu désormais, assure la Poste sans en expliquer l'origine. Les candidats ont jusqu'à ce soir minuit pour participer à la primaire du PS et de place publique. Le député PS de l'Eure, Philippe Brun, annonce avoir déposé sa candidature ce matin. Ségolène Royal confirme aussi être en lice et avoir reçu les parrainages nécessaires. Ils rejoignent ainsi Raphaël Glucksmann, Olivier Faure, Jérôme Gage, l'ancien maire de Châteaudun, Fabien Verdier, et le chef du parti gauche républicaine et socialiste, Emmanuel Morel. Et puis, une artiste inclassable, irrévérencieuse, profondément française, c'est l'hommage du président Macron à Catherine Ringer. La chanteuse est morte aujourd'hui à l'âge de 68 ans d'un cancer fulgurant. Elle rejoint au Panthéon de la chanson française son compagnon Fred Chichin, mort il y a 19 ans. Fred Chichin avec qui elle formait les Rita Mitsouko.
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0: Il est 15h04, c'est Affaires Sensibles. Bonjour Fabrice Drouel.
5: Bonjour Amélie Perrier et à tout à l'heure. Autrement dit à 16h pour un prochain flash.
0: À tout à l'heure.
5: Aujourd'hui, dans Affaires Sensibles, le collectif Ni Pute Ni Soumise, qu'on aurait pu titrer Splendeur et Misère des Ni Pute Ni Soumise, ou encore Les Illusions Perdues. Car en quelques années, ce collectif féministe est passé de l'ombre à la lumière la plus vive, celle des ors de la République, avant de s'éteindre dans une indifférence contrite. En cause, sa présidente, Fadela Amara, qui accepte, en dépit de son pédigré socialiste, de rejoindre le gouvernement UMP de Nicolas Sarkozy, arguant que le combat pour les filles des banlieues doit transcender les partis. Une belle prise de guerre politique pour Sarkozy, mais une greffe qui ne prend pas. Car si le combat de Fadela Amara était louable, il était aussi un peu candide. Car autour d'elle, les ambitions et les crocs en jambes se sont multipliés. Sans parler de la question du voile, qui elle aussi s'invite, mettant à mal la portée universaliste du collectif. De sa naissance en 2003 à son extinction en 2020, retour sur un mouvement hautement inflammable. Notre invitée aujourd'hui, Charlotte Rockman, cofondatrice du site d'information Les Jours, et auparavant, journaliste à Libération, elle a suivi l'ascension des NPNS, les Ni Putes Ni Soumises, ou NPNS, récit documentaire Sophie Bobert, réalisation Frédéric Milano.
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5: Le temps est maussade ce matin-là, à Rennes. Nous sommes le lundi 3 février 2003, et une poignée de jeunes femmes se retrouvent sur la dalle du Colombier. Le lieu n'a pas été choisi par hasard. Certes, cette dalle, typique des années 70, est passée de mode, mais le centre commercial reste très populaire, surtout chez les jeunes. Et les jeunes, c'est exactement ce qu'elles cherchent. Entre leurs mains, une pétition qui s'adresse en priorité aux filles, avec en gros le nom de leur association Ni Pute Ni Soumise. De quoi frapper les esprits. Et, en effet, les filles s'arrêtent puis lisent ces mots. Recrudescence des mariages forcés, obsession des familles autour de la virginité, violence en tout genre, nous disons, ça suffit. Invariablement, à la lecture

0: lecture du tract, les filles signent, mais refusent d'indiquer leur adresse. Peur d'être reconnues, peur des représailles, et d'être elles-mêmes traitées de pute. Ce nom, justement, ni pute ni soumise, c'est Malek Douti qui l'a trouvé. Cet homme est connu en politique. En 1983, alors qu'il est étudiant en droit à Nanterre, il s'engage à SOS Racisme, avant d'en prendre la présidence de 1999 à 2003. Le militantisme, il connaît par cœur, et il sait à quel point une formule choc peut attirer les médias. C'est durant l'hiver 2001 que ce slogan « Ni pute soumise, ni soumise » lui est venu à l'esprit. Il sortait d'un cinéma où il est allé voir « Chaos », le film de Colin Serrault, l'histoire d'une jeune fille brutalisée par son père algérien. Un vrai déclic. Car il en est sûr, l'heure est venue de lancer une structure pour aider les filles des cités. Bien, mais qui pour l'incarner? Immédiatement, il pense à cette femme, responsable de la Fédération Nationale des Maisons des Potes, un réseau créé dans le sillage de SOS Racisme. Elle se nomme Fadela Amara. Description dans Figaro.
1: Fadela Amara a un côté brindille, le chignon chiffonné, la coquetterie renvoyée à plus tard. Mais depuis qu'elle a été élue, en décembre 2000, présidente de la Maison des Potes, cette auvergnate de 38 ans a fortement infléchi la politique de réseau associatif proche de SOS Racisme. Elle parle sans s'arrêter et fume sans répit. Dans le local sombre de la Fédé, c'est elle qui orchestre les réunions, les conférences de presse et prend tous les contacts possibles, politique compris.
0: Comme Malek Bouti, elle est née dans les années 60. Comme lui, elle est d'origine kabyle. Et comme lui, elle a participé à la marche des beurs de 1983. Issue d'une famille de 10 enfants, elle a été élevée à la dure, comme on dit, dans une cité de Clermont-Ferrand. Quatrième enfant de la famille, elle entretient une relation, disons, spéciale avec son père. Elle est la seule à regarder le JT avec lui. Dans le salon, les photos du bled accrochées au mur, tous deux se passionnent et débattent. Ce qui pour autant ne fait pas d'elle une privilégiée, loin de là. Car chez les Amara, les filles n'ont pas les mêmes droits que leurs frères. Une injustice qu'elle partage avec ses amis et qu'elle raconte à Charlotte Rotman dans Libération.
2: Des filles me disaient « Mon frère ne veut pas que j'aille en boîte. » Ou encore « Je n'ai pas le droit d'aller en fac. » Et elles s'inclinaient. Quand elles discutaient tranquillement entre elles et qu'on leur demandait de rentrer, elles obéissaient. À 17 ans, certaines d'entre elles acceptaient des mariages arrangés. Et il fallait à nouveau exhiber le drap maculé de sang le lendemain des noces. En somme, les traditions archaïques revenaient.
0: Elle a toujours été comme ça, Fadela, bavarde, révoltée, opiniâtre. En classe aussi. On lui propose un CAP secrétariat. Bon, elle fait la moue. On lui fait miroiter un poste d'assistante sociale. Elle préfère lire Kafka, rédiger des tracts et faire bouger les lignes. À 16 ans, c'est elle qui incite les jeunes de son quartier à voter. Et 3 ans plus tard, elle participe à la marche des beurs. On a senti le goût de la liberté, dit-elle. Sa vocation était née. D'autant qu'elle le constate, en ce début des années 2000, la situation empire dans les cités. Aux premières loges de ce malaise, on trouve les infirmières scolaires, postes d'observation efficaces et crédibles. Et l'une d'elles affirme « Il y a 20 ans, les filles venaient pleurer dans mon infirmerie pour un chagrin d'amour. Maintenant, elles se plaignent d'être prises pour des moins que rien. » C'est-à-dire qu'au machisme ordinaire s'agrège un fondamentalisme issu de la décennie noire algérienne. Alors, en 97, tandis qu'un nouveau massacre ensanglante l'Algérie, Fadela Amara n'hésite pas à accuser les islamistes dans le quotidien régional La Montagne. Et elle signe son manifeste. Malgré les menaces, dit-elle, parce qu'il faut une résistance visible. Puis, dans le Figaro, elle lâche « Je hais ces imams de cave autoproclamés, ces petits soldats du fascisme vert qui polient la tête des garçons. À cause d'eux, quand les filles mettent un pied dehors, elles s'exposent au tribunal communautaire. » Et cette verve fédère. Autour d'elle se retrouvent Lugna, Christelle Nerdia. Il y a aussi Ingrid, issue de la FIDEL, la fédération lycéenne, ou Farid, venu de SOS Racisme. Parfois, rendez-vous est pris à l'espace Confluence, dans un petit local enfumé, adossé au Père Lachaise. Nous sommes en 2001, et la gauche plurielle de Lionel Jospin lance sa loi sur la parité. Une initiative qui fait doucement rire les filles, tant elles leur semblent décalées. Alors, en réponse, elles organisent à la Sorbonne, s'il vous plaît, des états généraux des femmes des cités, où plus de 200 d'entre elles échangent leurs expériences.

0: s'ensuit la parution d'un livre blanc au style percutant.
1: L'une des manifestations du ghetto, c'est le retour en force des formes d'organisation sociale fondées sur le machisme et le patriarcat. La ségrégation, l'agressivité et le mépris, la misère sexuelle et les tabous, la force comme seule source de l'autorité. Celles qui ont cru pouvoir vivre en femme libre sont taxées de putes. Celles qui veulent rester conformes au modèle de la fille de bonne famille sont traitées comme des servantes. Placées devant cette alternative impossible, la plupart n'ont d'autre choix que le mensonge. Faire le mur pour sortir en boîte, fumer en cachette, rencontrer son mec dans un Formule 1, faire l'amour à l'arrière d'une bagnole. Notre vie est sordide, nous ne sommes en sécurité nulle part, nos droits les plus élémentaires sont bafoués dans l'indifférence générale.
0: Un style qui soudain attire l'attention des politiques, et notamment de Nicole Ameline, la ministre en charge de la parité et de l'égalité professionnelle, qui propose à Fadela Amara d'intégrer son fameux observatoire. Mais l'intéressée refuse, arguant que les filles ont davantage besoin d'elle sur place, dans les cités. Et c'est justement là, dans une cité de Vitry-sur-Seine, que le 4 octobre 2002, l'impensable se produit.
2: À Vitry, si les mots ont un sens, il s'agit véritablement d'un acte barbare. Une jeune fille a été volontairement brûlée vive après avoir été aspergée de liquide inflammable. Elle n'a pas survécu à ses blessures. Dans cette cité de la banlieue parisienne, de violentes échauffourées ont opposé un instant jeunes et forces de l'ordre. Le coupable aurait été identifié. Frédéric Rota, Vincent Kellner.
3: Dans quelques jours, Swan aurait eu 18 ans, mais son chemin s'est arrêté ici. L'indicible horreur, la barbarie. Hier, en fin d'après-midi, à la cité Balzac, un garçon de son âge l'a entraîné dans ce local à poubelle et l'a aspergé d'essence. Un témoin raconte.
4: Le garçon qui lui a fait ça a voulu s'amuser avec elle avec un briquet et le feu est parti. Le feu est parti et la fille, la gamine, est imbibée de sang, elle courait partout avec du feu. On lui a dit de se rouler dans l'herbe. Ils ont essayé d'éteindre le feu, mais elle était déjà décédée en fait.
0: L'onde de choc est immense à travers le pays. Immédiatement, les ni putes ni soumises réagissent et les demandes d'adhésion explosent. Parmi les nouveaux membres, Samira Abelil, l'autrice remarquée du livre « Dans l'enfer des tournantes » paru chez Gallimard un an auparavant, et Kaïna, la propre sœur de Sohan, la jeune fille brûlée vive.
5: Les personnes qui ont fait ça se sont octroyées le droit de terroriser ma sœur, de la tuer, quoi, simplement.
6: Et pourquoi ?
5: De ne pas la respecter, parce que c'était une fille et parce qu'elle était faible. Parce qu'effectivement, elle est faible, nous sommes faibles. Faut pas se voiler la face, hein. Je veux dire, c'est quand même la première fille qu'on brûle. Hein ? Avant, on s'attaquait aux poubelles, après aux voitures, mais là, c'est un individu. Et ça, c'est effrayant. C'est-à-dire qu'on s'arrête pas, c'est-à-dire qu'on, quelque part, on n'impose pas de limites.
0: Trois mois plus tard, s'inspirant de la marche des beurs de 83, le collectif organise une traversée de la France qui part de la cité où Sohan a été brûlé. Chacune des 23 étapes est ponctuée d'initiatives. À Nantes, on parle des viols collectifs. À Narbonne, des discriminations au logement. Et à Lyon, deux mariages mixtes sont célébrés, l'un à l'église, l'autre à la mosquée. Peu à peu, la presse régionale publie les photos des marcheuses, parfois accompagnées d'interviews avec le maire. À Paris, le journal Libération se concentre lui sur Fadela Amara et lui consacre une pleine page. Puis rendez-vous est pris chez elle, au 20e étage d'une tour du 19e arrondissement. Elle y rappelle son credo. « J'ai gagné le droit de choisir comme je vis, d'être une musulmane pratiquante attachée à la laïcité. » Une franchise qui plaît. Alors, on guette l'arrivée du collectif dans la capitale, où le cortège débarque le 8 mars 2003, journée du droit des femmes, entouré d'une forêt de pancartes roses et noires. Ni pute, ni soumise. Du planning familial jusqu'à la Ligue des droits de l'homme, d'Act Up aux chiennes de garde, tous sont là pour elle. Y compris la discrète grande loge féminine de France. Dans Les Inrocks, la militante historique du MLF, Françoise Pix, exclame « Quand on a vu débouler cette bande de jeunes venant des banlieues, on a eu le sentiment extraordinaire d'être face à la nouvelle génération. Elles ont vraiment su accrocher la lumière. » Extrait de ce moment de fierté.
7: Une fin de voyage en forme d'apothéose. Un peu plus d'un mois après leur départ de Vitry-sur-Seine, les quatre filles et deux garçons du comité Ni Pute Ni Soumise ont réussi leur pari, mobiliser la société contre les violences faites aux femmes dans les cités. Aujourd'hui, entre 10 000 et 30 000.

0: Arlette Laguilleux, le couple Royal Hollande. Mais la droite n'est pas en reste. Le matin même, à quelques heures de la manif, le collectif était reçu par Jean-Pierre Raffarin à Matignon. Écho dans le journal Libération.
1: Elles sont arrivées dans la cour de Matignon, bras dessus, bras dessous, avec leurs t-shirts noirs et roses, ni pute ni soumise, en présence d'un Jean-Louis Borloo tout sourire, le slogan épinglé à sa veste. Photographie sur le perron. À l'intérieur, les petits fours sont prêts. Alors que Jean-Pierre Raffarin écoute leurs doléances, les invités piétinent dans des salles bondées, tandis que Bernadette Chirac signe des autographes. Au bout de trois quarts d'heure, la foule commence à s'impatienter. Il n'y a pas que la marche des femmes quand même. Elles ont beaucoup de choses à dire, glisse une conseillère pour rassurer. À 12h15, le brouhaha s'estompe. Jean-Pierre Raffarin apparaît et dit son émotion d'avoir reçu les femmes des cités. Puis les marcheuses sont prises d'assaut. Une fonctionnaire des Hauts-de-Seine propose des subventions et laisse ses coordonnées. Fadela Amara a l'impression d'être entendue et écoutée.
0: Alors, leur doléance, la publication d'un guide du respect à distribuer dans les écoles, la création de logements loin des cités où les filles peuvent retrouver leur anonymat et vivre en sécurité, et l'organisation de conférences leur permettant de témoigner et de reprendre confiance. Bref, tout leur paraît possible. Et les membres se comptent par milliers. Un an plus tard, le magazine Elle met à sa une 9 hommes célèbres, parmi lesquels Bernard-Henri Lévy, Patrick Bruel, Denis Oliven et Stormy Buxy. Ils s'engagent pour la cause des femmes, titre l'hebdomadaire, en les photographiant sous la fameuse bannière. À ce moment précis, l'assaut a le vent en poupe dans toute la France. Et son financement atteint maintenant 500 000 euros, pourvu par le gouvernement de Jean-Pierre Raffarin. 500 000 euros, quelle somme ? Alors, accusé de frayer avec la droite, Fadela Amara assume. Mais bien sûr que nous voulons être récupérés. C'est le propre d'un message qui passe.

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2: Le port du voile à l'école est une polémique ancienne. Dès 1989, le sujet arrive dans le débat public quand trois collégiennes de Creil, dans l'Oise, viennent en cours voilées.
3: Il ne veut pas qu'on mette le foulard. Alors nous, si on veut mettre, si il nous accepte de mettre le foulard, on y va à l'école. Et puis s'il ne veut pas qu'on mette le foulard, eh ben, on n'y peut rien, il nous a renvoyés là.
2: Les cas problématiques se multiplient jusqu'au début des années 2000, poussant le président Chirac à lancer un grand travail sur le sujet.
4: J'ai estimé nécessaire qu'une réflexion impartiale, approfondie, sereine,

0: soit conduite par une commission de sages pour rechercher le plus large accord sur des propositions.
1: Décembre 2003. Tandis que les médias font la part belle aux ni putes ni soumises, un discours dissonant commence à pointer. On y entend que l'interdiction du voile à l'école pour les filles serait un marqueur de racisme. On ne parle pas encore d'islamophobie. Une petite musique qui monte et qui enflamme le débat public tout en transcendant les partis. Illustration. Nicolas Sarkozy et Pierre Mauroy sont pour l'interdiction du voile, tandis que François Bayrou et Lionel Jospin sont contre. Jacques Chirac demande donc à 20 sages de plancher, afin de définir clairement ce qu'est la laïcité à la française et d'aider les chefs d'établissement à se positionner. Et du côté des féministes, la question divise également. Résultat, à l'approche de la journée de la femme de 2005, ou plutôt la journée du droit des femmes, le collectif national pour les droits des femmes annonce qu'il ne défilera pas avec les ni putes ni soumises, ni avec le planning familial, expliquant, je cite, « Nous mesurons la gravité de la montée des intégrismes religieux, mais ce n'est pas notre seule préoccupation. » À leur côté, le collectif féministe pour l'égalité, proche de Tariq Ramadan, ainsi que le collectif Une école pour toutes, lance de façon provocante, nous, on est très putes et très voilés. Une vraie sécession, appuyée par la JCR, Jeunesse communiste révolutionnaire. Tandis qu'Arlette Laguillet, de lutte ouvrière, décide, elle, de rester fidèle à Fadela Amara. Une belle pagaille. Mais Fadela est aux commandes, et même un peu trop, aux yeux de certains. C'est tout d'abord Loubna Méliane, qui affirme avoir été injustement écartée. D'après elle, dès le retour de la marche de 2003, Fadela lui aurait dit « Bon, maintenant merci beaucoup, mais tu retournes à SOS Racisme. » Puis elle lui aurait interdit d'apposer un bandeau ni pute ni soumise sur son livre intitulé « Vivre libre » sous prétexte qu'elle ne faisait plus partie de l'équipe. « Je lui ai carrément jeté un cendrier à la gueule », se souvient Ingrid Renaudin, qui finit elle aussi par claquer la porte. Alors, de l'abus de pouvoir ? Peut-être. Il n'empêche qu'à la veille de l'université d'automne de Dourban, le collectif continue de faire rêver, comme le raconte Charles Trotman dans Libé.
2: Sur le cahier où sont consignés les messages téléphoniques, on lit pêle-mêle. M6 cherche des témoignages sur les mariages forcés. Une télé belge, une journaliste américaine et RTL ont appelé. Le professeur Étienne-Émile Beaulieu est d'accord pour assister au déjeuner des parrains qui rassemblera Ségolène Royal, Guy Bedos, Charlotte de Turckheim, Daniel Echter, Nicole Hamelin et Jean-Louis Borloo. Une élue PS de Mulhouse veut faire quelque chose. Le cabinet d'Anne Hidalgo, celui de François Baroin, celui de Dominique de Villepin ont laissé des messages. Le ministre de l'Intérieur annonce qu'il ouvrira l'université aujourd'hui à 14h.
1: Ni pute ni soumise, ou ni de droite ni de gauche. Ah. 2 ans plus tard, le magazine Elle demande à Fadela Amara sa préférence entre Ségolène Royal et Nicolas Sarkozy en vue de la présidentielle de 2007. Réponse de l'intéressé. Nous sommes une organisation féministe et le féminisme n'est ni de droite ni de gauche. Les ni putes ni soumises ne se positionneront pas. En somme, c'est pile qui gagne et face tu l'emportes. Et en tout cas, tapis rouge assuré pour Fadela, direction le Perron d'Elysée.
3: L'entrée remarquée de Fadela Amara dans la cour du pouvoir.
4: Vous êtes contente d'être là, madame Amara ?
5: Je suis surtout contente de participer à transformer les quartiers depuis tant qu'on attend.
3: Aussitôt nommée secrétaire d'État à la ville, la présidente de Ni Pute Ni Soumise, féministe donc, a été accueillie par sa ministre de tutelle, Christine Boutin, chargée du logement et connue, elle, pour son opposition à l'avortement ou au pacte.
6: Je suis enthousiaste à l'idée de travailler avec Fadela.
3: Le duo paraît donc incongru entre l'élu de la bourgeoise Rambouillet d'un côté, l'enfant kabyle d'une cité de Clermont-Ferrand de l'autre.
6: Je trouve génial, vraiment génial, quand m'est proposé Fadela comme secrétaire d'État. Vous rendez compte ce challenge extraordinaire que nous avons là toutes les deux ?
1: C'est peu de le dire, car la levée de bouclier est immédiate. Comment ça a participé à ce gouvernement de droite ? Dans l'UMA, la militante Safia Labdi exprime sa colère et déclare « Nous sommes troublés par le fait que Fadela siège dans un gouvernement qui compte un ministère de l'identité nationale et de l'immigration. » Sarkozy est très malin. En mettant Fadela sous la tutelle de Boutin, une proche des milieux anti-avortement et fervente catholique, il veut nous décrédibiliser. Et en acceptant ce poste, Fadela brouille tous les repères. « Cette situation est perverse, dit-elle. » Perverse peut-être. Mais pourquoi voir tout en noir ? Après tout, est-ce si grave si le président joue ouverture en nommant des socialistes comme Bernard Kouchner ou comme Ramayad, qui n'est pas encore naturalité française? Et tandis que le ton monte, l'intéressé répond à sa manière, c'est-à-dire en poussant un coup de gueule sur l'antenne de RFI.
7: Je suis une femme de gauche et je l'assume complètement. Je crois que le combat des femmes, par exemple, dépasse les clivages politiques et je suis convaincue aujourd'hui que la question du malaise des banlieues des années 80 dépasse les clivages politiques. Je crois que parce qu'il y a urgence dans les cités, il faut s'atteler à la tâche. Je crois que faire la politique de l'autruche sous prétexte qu'idéologiquement on n'est pas du même bord, ça sert à rien. Moi, je fais partie des gens qui ont envie de changer les choses depuis très très longtemps. C'est d'ailleurs pour ça que je suis d'accord avec Martin Hirsch. Je crois qu'à un moment donné, quand on lutte surtout sur des questions qui concernent l'humain. Donc moi, je ne rentrerai pas dans les polémiques des uns et des autres. Très franchement, j'en ai rien à foutre de ce qui va se raconter.
1: À droite, évidemment, on applaudit. Le monde à l'envers. Il n'empêche qu'en cet été 2007, la question est posée. Les ni putes ni soumises auraient-elles plus de succès dans les beaux quartiers que dans les HLM? C'est ainsi qu'à la veille de leur université d'automne, pas moins de 26 comités annoncent leur démission. En cause, toujours cette alliance avec Nicolas Sarkozy, un casus belli. Mais pas seulement. On reproche aussi à sa remplaçante par intérim, Silem Abchi, d'être incapable de définir une ligne claire et indépendante. En somme, on lui reproche de servir elle aussi de caution à Sarkozy. Sur le terrain, nombre de militants se méfient et parlent de Fadela en se tordant la bouche. Une méfiance attisée par les autres associations de quartier. Celles qui travaillent dans l'ombre et qui, depuis des années, jalousent l'aura des ni putes ni soumises, ainsi que les subventions qu'elles ne parviennent pas à obtenir, elles. Et puis alors que dire de ces clichés qui jettent l'anathème sur les garçons des cités? La sociologue Christine Hamel l'assure. Elles ont raison de dénoncer les violences sexistes, puisqu'il y en a. Or, l'opinion retient que cette violence est propre aux cités et aux Arabes. Résultat, le cliché de l'arabe voleur s'est agrémenté de l'arabe violeur, et maintenant voileur avec l'affaire du voile. Car voilà que ressurgit cette question, le voile, un vrai serpent de mer, jusqu'à aujourd'hui d'ailleurs. En janvier 2010, alors qu'une mission parlementaire de droite préconise le retour à la loi pour interdire le port de la burqa dans les services publics, 15 militantes de ni putes ni soumises défilent en burqa, précisément, rue de Solferino, pour demander au PS de soutenir cette loi. Une démarche saluée par certains, mais fustigée par d'autres, à l'instar de la sociologue Nassira Guelif, qui déclare dans les Inrocks « Il n'y a plus rien de bon à retenir des ni putes ni soumises. Leur discours est devenu un alibi pour entretenir un discours anti-arabe. C'est du féminisme de bas étage. » Violent. Du reste, concrètement, qu'en est-il vraiment de l'action politique menée sous les ordres de la République? En d'autres termes, Fadela Amara est-elle vraiment efficace? Les mois passent, et hélas, les résultats sont décevants. En octobre 2009, le magazine L'Express dresse un premier bilan amer.
2: Au gouvernement depuis plus de 2 ans, la secrétaire d'État à la politique de la ville ne convainc pas. Son projet pour les banlieues patine, son cabinet se délite, son charme n'opère plus. Sarkozy ne se montre jamais à ses côtés et n'honore plus aucune visite de cité. C'est donc l'histoire d'une femme de gauche qui n'a jamais vraiment trouvé sa place dans un gouvernement de droite. L'histoire d'une secrétaire d'État qui ne fait plus illusion. Elle rêvait d'être une ministre qui dérange, elle est devenue une ministre dont on s'arrange.
1: Que restait-il du plan Espoir banlieue? De ce grand plan Marshall qu'elle et Sarkozy avaient promis? Pas grand-chose. Les académies d'art et les contrats d'autonomie se font attendre. Et quid du busing? Le transport d'élèves défavorisés vers de bonnes écoles. Eh bien, seules 9 communes l'ont mise en place. On parle alors de ralentissement ministériel. Façon polie de dire que son action est freinée par ses collègues. Le maire PS de Sarcelles, François Pupponi, l'explique. Même si Amara sait défendre les dossiers, c'est Bercy et l'intérieur qui décident. Et du coup, elle rame contre les technostructures et souvent, ça tombe à l'eau. En vérité, son action est court-circuitée par un homme plus aguerri qu'elle et plus respecté. Martin Hirsch, énarque normalien. Et dans sa grande politique d'ouverture, Nicolas Sarkozy l'a nommé haut-commissaire aux solidarités actives auprès de François Fillon. Ce qui signifie qu'il ne dépend d'aucune tutelle. Il est donc libre et ses relais sont très puissants. Alors face à lui, Fadela se sent un peu démuni, voire beaucoup. Sur sa gauche, ses camarades le regardent avec colère. Sur sa droite, on l'observe avec mépris. Tu as tort de ne pas venir, lui reproche Jean-François Copé, au sujet de son absence aux réunions UMP de l'Assemblée. Or, elle n'est pas membre de l'UMP.

0: son camp, elle. C'est le PS, où désormais on la fuit. Conséquence, un turnover rarement vu, dit-on, dans son ministère. En 2 ans, plus de 30 collaborateurs et 3 directeurs de cabinet quittent le navire. Et puis alors, que dire de ce week-end estival lancé aux frais du contribuable en 2009 et éventé dans l'Express ?
1: Fadela Amara a passé le week-end des 25 et 26 juillet à Ramatuelle et à Saint-Tropez. Bien qu'aucune activité officielle ne figure à son agenda ces 2 jours-là, c'est son secrétariat d'État qui a payé ce déplacement loin des quartiers difficiles. 2 billets d'avion sur la ligne Paris hier, l'un pour elle, l'autre pour son conseiller spécial Mohamed Abdi. C'était un week-end de travail et d'agrément, assure la secrétaire d'État à la politique de la ville. Je suis choquée que l'on puisse penser autre chose. Ce n'est pas parce que je m'appelle Fadela que je détourne du fric.
0: 2 mois plus tard, le plan jeunesse tissé par Martin Hirsch est présenté en grande pompe à Avignon, en présence du chef de l'État, mais sans Fadela. Le pressent-elle ? Après le remaniement ministériel qui la voit passer sous la tutelle de Brice Hortefeux, ses jours sont comptés. Puis, c'est par la télé qu'un dimanche soir, elle apprend son éviction. Nous sommes alors le 14 novembre 2010 et Fadela Amara a un goût de cendre sur les lèvres. Celle qu'on nommait l'OVNI politique, le symbole, se voit proposer le poste d'ambassadrice de l'Union pour la Méditerranée, à Barcelone. Poste qu'elle refuse, préférant rejoindre l'inspection générale des affaires sociales. Loin de l'Élysée, et loin des ni putes ni soumises, ou de ce qu'il en reste. Car la bataille fait rage entre sa remplaçante, Silem Abchi, et sa concurrente, Safia Lebdi. C'est ainsi que, mois après mois, le terme « crise de maturité » servit aux médias. En vérité, le collectif se déchire. Pour preuve, ce mail signé Harry Potter 85202 qui reproche à Silem Abchi son soutien à Arnaud Montebourg et son engagement auprès du ministre de l'Immigration, Éric Besson, pour une mission anti-burqa. En cause aussi, des notes de taxi scandaleuses, entre guillemets, des factures de téléphone indécentes, toujours entre guillemets, et une tendance au népotisme après l'entrée de ses sœurs au conseil d'administration, je cite toujours. Jointe par Libération, l'intéressée évoque une possible vengeance d'anciennes filles ayant quitté l'association. Ambiance. En décembre 2011, les délégués choisissent une nouvelle présidente, la psychologue en l'occurrence Asma Ghenifi, qui lutte depuis des années contre l'intérisme. Invitée au JT de France 3, la voici qui tente timidement de donner le change.
2: Est-ce qu'on peut dire que l'association est menacée de disparaître aujourd'hui ?
3: Aujourd'hui, Ni Pute Ni Soumise traverse une crise grave et importante suite aux baisses des finances publiques. Pourtant, Ni Pute Ni Soumise, c'est 10 ans de combat, comme vous venez de le rappeler, 10 ans de lutte pour l'égalité hommes-femmes, pour le respect filles-garçons dans les quartiers et pour l'émancipation des femmes. Or, aujourd'hui, le débat actuel a vraiment besoin de la voix de Ni Pute Ni Soumise, parce qu'on lutte aussi pour la promotion de la laïcité, qui est pour nous un outil très important et un outil d'intégration.
0: Hélas, les effectifs continuent de fondre. À Lorient, les 2/3 des militantes ont rendu leur carte. Dans le journal Le Monde, l'une d'elles s'exclame « À quoi ça sert de faire du porte-à-porte pour prêcher de la laïcité là où 50% des femmes sont au chômage ?» Et l'ancienne secrétaire générale Bouchera Azouz d'enfoncer le clou. Leur ligne sur la laïcité, qui la soutient ? Riposte laïque, un mouvement d'extrême droite. Bon, de guerre lasse, Asma Ghenifi cède sa place à Stéphanie Rameau, qui déclare, dans Le Parisien, « Des associations comme nous sont très importantes, car des femmes en danger, il y en a plein. Elles appellent le 39-19. Et il se passe quoi, après hein ?» Eh bien, après, elles rejoignent des collectifs plus jeunes, plus modernes qu'elles. MeToo est apparu et a rebattu les cartes. Le 1er janvier 2020, c'est dans l'indifférence générale que le mouvement s'éteint. Problème d'effectifs et de loyers impayés. Problème de subventions également. Bon. Dans le magazine Elle, Asma Ghenifi laisse éclater sa colère. À l'époque de mon mandat, c'est un gouvernement de gauche qui a réduit les subventions de moitié. La ministre des Droits des Femmes ne nous a jamais soutenus. Idem pour la mairie de Paris. Il faut le dire, dans le camp des progressistes, nous n'obtenons plus que du mépris. Malaise, là encore. Le rôle de l'État n'est pas de maintenir sous perfusion des associations juste pour leur réputation, quand les militants ou les projets ne sont plus au rendez-vous. Répond de façon lapidaire le secrétariat d'État à l'égalité, là où régnait Fadela Amara 10 ans plus tôt. À l'heure du bilan, l'une des militantes historiques tire un constat cinglant. En réalité, dit-elle, on n'a pas contrôlé ni pute ni soumise. On était juste une étincelle sur quelque chose qui ne nous appartenait pas.

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1: Aujourd'hui, le collectif Ni pute ni soumise, notre invité Charlotte Roman. Bonjour.
2: Bonjour.
1: Vous êtes actuellement autrice et éditrice chez Grasset, mais avant cela, vous avez cofondé le site d'information Les Jours, et avant cela encore, vous avez longtemps été journaliste à Libération, où vous avez suivi l'ascension des ni putes ni soumises. Et aujourd'hui, vous êtes autrice de la BD documentaire Les femmes ne meurent pas par hasard, tout est dans le titre. C'est chez Stein Kiss. On en parlera si on nous reste une minute à la fin de cette interview. Mais revenons sur Fadela Amaral, le sujet d'aujourd'hui. Votre premier papier sur elle remonte au 15 mai 2003 pour Libé. Vous vous souvenez de vos impressions lors de cette rencontre?
2: Ça remonte avant, en fait. Moi, je l'avais rencontrée quelques mois après les états généraux dont vous avez parlé, où les femmes des quartiers s'étaient rassemblées à la Sorbonne. Et donc, quand je la rencontre, on est vraiment sur l'initiative. C'est le moment où il lance le manifeste contre le machisme dans les quartiers. Et ben, telle que je la rencontre, elle est effectivement, c'est une femme assez frêle, mais avec beaucoup de présence, très rigolarde, l'œil sans arrêt qui frise, même si elle dit des choses parfois graves, qui est accrocheuse. Donc, on sent qu'elle est très déterminée, qu'elle est pas là par hasard, quoi.
1: Oui. Alors, est-ce que vous avez été étonné, comme tout le monde, de son entrée dans le gouvernement de François Fillon en 2007?
2: Bah, ça vient plusieurs années après. Moi, j'étais là, on a vu l'extrait, on a entendu l'extrait, je veux dire. J'ai été présente à cette passation-là, cette intronisation complètement improbable. Donc, il y a sur la même pelouse Christine Boutin et Fadela Amara, qui n'ont rien à voir, qui en a une qui est une grenouille de bénitier anti-avortement, qui considère que la loi Veil a un coup de poignard qui l'a fait rentrer en politique et qui est catholique, qui s'est illustrée contre le PAC. C'est elle qui se dit laïque, même si elle se dit aussi musulmane, qui œuvre pour les femmes. Et donc, elles sont toutes les deux là à se donner du Fadela, du Christine, et moi je suis à côté du conseiller de communication de Ni pute ni soumise, qui en est absolument malade, qui va d'ailleurs partir avec d'autres. Donc étonné, c'est le moment où Sarkozy fait son marché, vous avez cité quelques noms à cette époque-là, et pour lui c'est un peu tout bénef. Après, ce qui est étonnant plus, c'est qu'elle l'accepte. Donc ce qu'elle dit à l'époque, c'est qu'elle dit, bah voilà, on m'a proposé en gros de changer les choses. Il faut rappeler qu'on est après les émeutes de 2005, il faut transformer les quartiers, la France. Donc ça peut pas vraiment se refuser. C'est comme ça qu'elle le justifie de façon un petit peu rapide. Mmh. Est-ce qu'elle y a cru? Je sais pas, mais en tout cas, ça, comme vous l'avez rappelé, ça a occasionné beaucoup de une grande rupture et beaucoup de déceptions. On a parlé de trahison au sein du mouvement de Ni pute ni soumise, quoi.
1: Il y a un style aussi, Fadela, quand elle dit, par exemple, il y a quelques dysfonctionnements qu'il nous faut péter. C'est authentique ou c'est de la démagogie, la construction d'un personnage?
2: Non, je crois que c'est vraiment sa personnalité, son langage, et moi, je l'ai toujours entendu parler comme ça, de façon assez cash, imagée. Après, il faut voir qu'elle a aussi trempé, elle s'est formée dans le militantisme depuis, quand elle arrive à Ni pute ni soumise, ça fait 20 ans qu'elle est militante, elle vient de l'antiracisme, elle connaît le poids des mots, les formules, elle sait faire, elle est aguerrie. Et donc, en revanche, elle a rien abandonné en arrivant dans les ministères. Au contraire, je pense qu'elle l'assumait et même elle le cultivait, cette différence, cette façon de parler, etc. Et elle disait même, voilà, si j'arrête, d'abord, je ne suis pas là pour cirer les ponts, pour avoir un langage policé, et puis si je le fais, on ne s'intéressera plus aux banlieues. Donc ça, c'est complètement... Mais c'est pas... Donc c'est elle, et en même temps, elle avait un intérêt à rester elle-même, en tout cas dans les premiers temps, peut-être, pour se faire entendre et pour ne pas devenir transparente.
1: Donc elle n'a pas perdu son âme, à votre avis?
2: Alors, elle a fait un choix politique important quand même. Une femme de gauche qui rejoint Sarkozy, qui veut nettoyer les quartiers au Karcher, où il y a un ministère de l'identité nationale. Bon, c'est quand même une idéologie très forte avec laquelle elle n'est pas forcément en phase. Donc, c'est peut-être à ce moment-là qu'elle a perdu quelque chose.
1: Bien sûr. Dans son livre Fadela Amara, le destin d'une femme, livre paru en 2009, la journaliste Cécile Amar raconte que l'allégeance de Fadela Amara à Nicolas Sarkozy provient en vérité d'une affaire familiale. Autrement dit, en 84, son frère aîné cambriole la maison d'un bijoutier à Rion, dans le Puy-de-Dôme. Mais l'affaire tourne mal et il tire mortellement sur le bijoutier. Résultat, 15 ans de prison et un procès que Fadela a entièrement porté et payé. Or, le titre de séjour de son frère expirait durant son incarcération et seul Sarkozy aurait lancé les démarches pour obtenir son renouvellement. Et voilà pourquoi Fadela n'aurait toujours protégée. Vous êtes informée de cette histoire ?
2: Oui, bah, cette histoire, elle est racontée dans ce livre, effectivement. Mais en fait, j'ai pas plus d'éléments que ça. Mmh. En revanche, je pense que ça suffit pas à faire d'elle une obligée. Je pense qu'elle a fait un choix politique. Elle n'est pas tenue par cette histoire. Elle a fait un choix politique en rejoignant ce gouvernement de droite, en essayant, peut-être espérant faire quelque chose à la place où elle était. Donc, je ne pense pas qu'on puisse résumer cette peut-être transgression politique, en tout cas cette décision qu'elle a faite, et qu'on puisse juste l'expliquer comme ça, quoi.
1: Très bien. C'est tout à fait clair.
2: Et d'ailleurs, en 2012, quand Sarkozy et Hollande sont face à face pour la présidentielle, publiquement, elle va dire qu'elle préfère Hollande.
1: Mmh. D'accord. Bon. On se retrouve dans 3 minutes. On écoute George Smith, A Lie You Lied.

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1: Charlotte Rottmann, est-ce qu'il y a des rancœurs et de la compétition entre les différents collectifs féministes et que Ni Pute Ni Soumise faisait de l'ombre aux autres ?
2: Quand même, oui. C'est-à-dire que elles se sont retrouvées, elles ont fait une entrée fracassante sur la scène, en fait. C'est-à-dire qu'elles sont parties, comme on l'a retracé là, d'états généraux, puis d'une marche qui a pris de l'ampleur, et tout d'un coup, elles arrivent le 8 mars, non seulement elles sont reçues par les politiques, elles attisent la curiosité des médias, mais elles arrivent le 8 mars, et tout d'un coup, la rue est pleine. Alors que, franchement, j'ai fait plein de ces manifs-là le 8 mars, il y avait vraiment plus grand monde, les réseaux féministes étaient un petit peu, en France, un peu fatigué, un peu déserté, quoi. À l'époque, c'est les féministes sont jugées obsolètes ou ringardes. Et elles déboulent. Elles ont la vingtaine. Elles ont une énergie pas possible. Elles sont révoltées. Elles ont les mots. Donc déjà, elles chahutent complètement la rue, les manifs et le mouvement. Et puis c'est vrai qu'elles ont eu un succès, comme ça a été rappelé, assez rapide, assez fulgurant, et qui s'est traduit par quoi ? Par de l'argent, qui s'est traduit par des subventions, des possibilités, des rencontres, alors qu'il y a tout un réseau qui travaille discrètement dans l'ombre, qui rame pour finir les fins de mois, etc. Elle les voit arriver, c'est évident que ça fait quelque chose. Et par ailleurs, il y a aussi quelque chose. Elles, les Ni Pute Ni Soumises, au départ, elles sont quand même, elles sont pas accusatrices vis-à-vis des anciennes féministes, mais elles sont critiques. Elles disent en gros, la parité, qui vous l'avez rappelé, le combat qui vient de se passer en 2000-2001, ça les intéresse pas. Elle dit ça nous touche autant que des soldes chez Hermès. Elle pense que le féminisme traditionnel, historique, a un peu oublié les femmes reléguées dans les quartiers. Et donc, du coup, elle se revendique pas féministe au départ. Donc, c'est vrai qu'elle déboule. C'est pas évident de les voir arriver. Et en même temps, c'est un regain d'énergie, c'est un regain de militante, c'est la question, des questions qui sont posées sur la place publique. Donc oui, il y a peut-être eu des rancœurs, des compétitions, des regards, mais elles ont aussi. Et ce qui est intéressant, c'est qu'au bout d'un moment, les Ni Pute Ni Soumises, qui encore une fois au début n'étaient pas dans la filiation féministe revendiquée, en tout cas, le font davantage. Donc se greffe quand même petit à petit à cette histoire qu'elle n'était pas la leur au départ, quoi.
1: Et puis elle non aussi, Ni Pute Ni Soumise, que t'as assez bien vu, parce que ça interpelle.
2: Bien sûr.
1: Et ça compte. Alors, on va écouter un extrait d'un reportage diffusé sur France 2 en 2006, réalisé dans une école de la Seconde Chance, où la vice-présidente de Ni Pute Ni Soumise, Safia Labdi, tente d'instaurer un dialogue.
3: J'ai accepté l'inacceptable, c'est-à-dire de fermer ma gueule quand je voulais l'ouvrir, de ne pas mettre de jupe parce que je savais que la jupe pouvait me poser problème. Et qu'à un moment donné, mon frère allait me dire « Tu peux pas sortir comme ça, parce que dehors, on pense comme ça ».
4: C'est toujours la femme qui est victime, mais des fois c'est pas la femme, des fois c'est l'homme.
5: Les femmes aussi, ils abusent beaucoup. Des fois, ils ont envie de se faire frapper. Pour tirer justement l'avantage qu'ils sont fait frapper et après pour qu'on les plaigne.
3: Accepter le sexisme, être brûlé parce que t'es une femme, ça peut pas être normal. C'est pas normal.
1: Et puis est arrivé ensuite MeToo. Donc ce type de dialogue qu'on vient d'entendre peut-il avoir lieu encore aujourd'hui ? À la lumière de du discours de MeToo d'ailleurs.
2: Il s'est passé beaucoup de choses, mais en fait, là, ce qui s'est passé avec Ni Pute Ni Soumise, qui est encore valable aujourd'hui, c'est que, en fait, quand on prend la parole et quand on dénonce notamment des violences ou des oppressions, quels que soient les termes, à l'époque, elles ont des mots qui sont pas ceux qu'on utilise aujourd'hui, ça a aussi un coût, ça génère aussi en contrepartie une violence. Donc on sent bien dans l'échange que Safia Labdi, elle parle de son expérience, elle parle de ses tripes, elle parle de sa vie et de celle, comme elle le dit souvent, de ses copines, de ses voisines, de ses sœurs. Et donc c'est assez imparable. Et face à ça, c'est difficile à entendre. Et donc du coup, ce mécanisme-là, en fait, en réalité, on le voit encore aujourd'hui dans d'autres affaires et dans d'autres contextes.
1: Ouais. Et alors, Ni Pute Ni Soumise revendique un travail de lobbying fructueux. Les violences faites aux femmes ont été décrétées grande cause nationale en 2010. La loi contre le port du voile intégral dans les lieux publics a été adoptée la même année. Or, à en croire Bouchra Azzouz, ex-secrétaire général parti en 2009, hein, le mouvement ne répondait pas aux problématiques de terrain qui sont sociales. Et il dit, à quoi ça sert de faire du porte-à-porte pour prêcher la laïcité dans des cités avec 50% de chômage? Ça veut dire que, dans sa réflexion, le social doit primer sur le sociétal?
2: Non, je pense pas que ce soit ce qu'elle pense, et je pense pas que ce soit absent, en fait, du départ de Ni pute ni soumise, parce qu'elles ont une lecture au départ, comme je le disais, même pas féministe, elles ont une lecture sociale, en fait, de la violence. Elles parlent de ghetto, de relégation, ce sont ces termes-là, et donc c'est juste que les conditions économiques et sociales, et après ce qu'elles greffent là-dessus, c'est-à-dire une emprise communautaire, vont exacerber les violences, mais elles ont en tête une violence sociale. Elles viennent de quartiers super défavorisés, pauvres, et ça, elles l'ont pas oublié. Donc évidemment que ça se combine, mais à l'époque, maintenant on a plus d'outils, on a plus d'armes, on a plus de mots pour raconter et faire toutes ces luttes. Et à l'époque, pas vraiment. Mais je pense pas que cette dimension était absente.
1: Alors, la vision républicaine classique considère que pour garantir l'égalité, la République doit s'adresser à un citoyen, on va dire, universel, abstrait de ses appartenances particulières, qu'elles soient ethniques, religieuses ou sexuées. L'approche intersectionnelle estime, elle, que cet universalisme est souvent abstrait ou faux, car il masque des discriminations réelles qui touchent spécifiquement certains groupes, notamment les femmes issues de l'immigration ou portant un signe religieux. Est-ce que Fadela Amara a tenté de construire un pont entre ces deux notions?
2: Non, je crois pas.
1: Non.
2: Je crois pas. Encore une fois, c'est des notions qui sont récentes, en fait, dans nos esprits.
1: Oui, à son époque, c'était
2: Mais ce qu'elle avait, c'était de regarder à un endroit, et cet endroit-là, c'était quand même ce qu'elle appelle l'endroit de la relégation, le ghetto, mais c'est quand même un endroit où il y avait, des Arabes, des Noirs, des gens dont les parents étaient venus de pays étrangers, et de regarder à cet endroit-là s'il y a des difficultés spécifiques. Après, elle l'a tourné d'une manière, je pense, qui s'est retournée contre elle, parce que les personnes dont elle parlait se sont senties complètement stigmatisés, montrés du doigt et désignés comme étant forcément des oppresseurs, etc. Donc il y a une incompréhension aussi entre ce que elle, Fadela Amara, et les autres ont voulu dénoncer et ceux qui se sont sentis visés et ciblés, et on l'entendait dans l'extrait, en fait, qui n'arrivent pas à entendre le message, quoi.
1: Bien, Charlotte Rottmann, il nous reste une minute, chose promise, chose due. J'aurais qu'on parle, qu'on dise deux, trois mots de cette BD dont vous êtes l'autrice et qui s'appelle Les femmes ne meurent pas par hasard, chez Steinikis.
2: Ouais.
1: Qu'est-ce que ça nous dit?
2: C'est une BD documentaire, donc c'est vraiment du journalisme et qui se raconte après en images et en. Et en fait, j'ai suivi le travail d'une avocate pénaliste qui est à Nantes et j'étais dans son cabinet, j'étais dans les affaires qu'elle suivait aux assises, en cours criminelle, etc., sur la question des violences, les violences sexuelles, les violences sexistes qui sont de plus en plus nombreuses adressées à la justice, à l'avocate, etc. Et donc ça raconte par le menu cette demande qui n'est pas née avec Ni pute ni soumise, mais qui a été mise sur la place publique par elle et qui a continué sous d'autres formes et qui a rebondi avec MeToo et qui est de plus en plus importante. Et puis ça, j'essayais de m'accrocher à

0: celles et ceux au sein de la justice et des avocats qui essayent de d'œuvrer pour que la société change, quoi.
1: Bien, ce sera le mot de la fin. Merci infiniment, Charlotte Trautmann. Au revoir.
0: Merci.
1: Affaires sensibles aujourd'hui, ni pute ni soumise, une émission que vous pouvez réécouter en podcast, bien sûr. Récit documentaire, Sophie Bobert, rédaction en chef, Franck Cognard, chargé de programme, Rebecca Denante, programmation musicale, Valentine Chaudebois, réalisation, Frédéric Milano, à la technique aujourd'hui, il y avait Fabrice Desmaz. Et dans le studio à côté, bien sûr, il y a Zoum Zoum Zen, Mathieu Noël et toute son équipe que je salue.
2: Ah, bonjour,
3: bonjour Fabrice.
2: On vous salue également, mon cher Fabrice. Modifier la loi pour ne plus jamais revivre l'affaire Pellicot ou celle de la petite Liana, c'est l'idée derrière la loi intégrale qui sera examinée en commission à l'Assemblée à partir de demain. Elle contient pas moins de 69 articles sur lesquels nous allons nous pencher un par un cet après-midi, Fabrice, je vous l'annonce.
1: Bien, vous connaissez la formule, on découvre tout cela après le flash de 16h.
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1: 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Le flash, Amélie Perrier.
11: Un plan social d'ampleur au sein de l'Agence nationale pour la formation professionnelle des adultes. L'AFPA prévoit de supprimer jusqu'à 867 postes. Près d'un quart des centres de formation pourraient fermer, annoncent les syndicats à la sortie d'un conseil d'administration. Le chiffre d'affaires a reculé de 25% depuis 2021. Le nombre de stagiaires de 39%. En revanche, le secteur de la défense ne connaît pas la crise en ces temps agités. Le fabricant de missiles européen MBDA confirme aujourd'hui vouloir s'implanter près d'Orléans, à Artenay, une manière de compléter son site historique à Bourges. L'entreprise dit vouloir doubler ses capacités. À terme, la montée en cadence de sa production de missiles pourrait employer 400 personnes dans le Loiret. MBDA réalise 5,8 milliards d'euros de chiffre d'affaires. Il prévoit au total de recruter 2800 personnes cette année, portant ses effectifs à 22 000 en France et chez nos voisins européens. Le gouverneur de la Banque de France se veut rassurant malgré des taux d'intérêt au plus haut. Depuis 2008, la dette française est très attractive et il n'y a pas de crainte sur le financement de l'État, assure Emmanuel Moulin. Le gouverneur constate qu'il n'y a pas de difficulté de l'agence France Trésor pour lever des fonds. La dette française est très attractive et les investisseurs achètent nos titres, demandent même plus de titres que ce que nous offrons, affirme Emmanuel Moulin. Un cimetière profané en Moselle, à Mézières-les-Metz, une centaine de croix et de statues ont été vandalisées la nuit dernière. Le maire dénonce un acte orienté contre la religion catholique dont les symboles ont été visés précisément et systématiquement, ajoute l'élu dans son communiqué. Une enquête est confiée à la gendarmerie. Quand on est insoumis, on ne publie pas ses livres dans l'Empire de Vincent Bolloré. C'est l'avis en tout cas de Mathilde Panot, la patronne du groupe LFI à l'Assemblée nationale. Interrogée sur l'un d'eux, Aurélien Taché, il s'apprête à sortir un ouvrage chez Fayard, maison d'édition désormais au sein du groupe du milliardaire conservateur. Le livre s'intitule « Le français, une langue africaine ». Il figure dans la collection « Pensée libre » dirigée par Sonia Mabrouk, ex-journaliste de CNews désormais sur BFM. BFM TV, qui publie aussi des ouvrages de personnalités comme le souverainiste Philippe de Villiers ou le probable candidat de reconquête à la présidentielle Éric Zemmour. À Radio France, les personnels votent une nouvelle grève après celle d'hier et dimanche. Ce sera lundi prochain, le 21 septembre, pour protester contre l'édito politique confié au directeur adjoint de Valeurs Actuelles, journal plusieurs fois condamné en justice, notamment pour injures racistes. Parmi les actionnaires du journal, Pierre-Édouard Sterrin, autre milliardaire financier de l'extrême droite. Et puis vous êtes cycliste à Nîmes, Paris ou Reims. Vous êtes verni selon le premier classement de la cyclabilité dans les villes françaises, un classement établi par le laboratoire Énergie et Mobilité et l'école d'ingénieurs ENTPE à partir d'une étude sur la sécurité et le confort des infrastructures rue par rue. Nîmes est en tête, suivi de Reims et de la capitale. Les moins bons élèves sont Clermont-Ferrand, Toulouse et Limoges.
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11: Et voilà, ils sont là, France Inter, il est 16h04, c'est Zoom Zoom Zen. Bonjour Mathieu Noël, salut la bande.
2: Salut. Bonjour, salut. Vous avez été tellement rapide que Quentin n'a pas eu le temps de déboucher.
11: Mais oui, moi j'ai pas entendu le son.
2: Allez,
11: tout le monde est là, c'est bien.
2: Merci beaucoup ma chère Amélie. On vous retrouve à 17h pour un nouveau point sur l'actu.
11: À tout à l'heure.
21: Oh, la loi intégrale. En fait, une femme qui a été agressée doit prouver qu'elle l'a été. Et en fait, on ne l'écoute pas dans ce qu'elle vient de vivre, mais pour que ça ait du sens auprès de la justice, c'est à elle de prouver qu'elle a été agressée.

0: Bonjour à toutes et à tous, quel bonheur de vous retrouver après ce long week-end dédié aux farnientes et au militantisme. Car n'oublions pas qu'hier lundi, nous n'étions pas du tout en train de nous dorer la nouille dans le Loiret autour d'un délicieux barbecue chez un ami qui posséderait un château du 18e. Ne croyez pas les images que vous avez pu voir sur les réseaux, foutu deepfake. Non, hier nous n'étions pas en week-end prolongé, nous battions le pavé avec les camarades de la CGT. Une grève pour ne pas confondre pluralisme et confusionnisme. Je vous renvoie encore à notre excellente émission sur le sujet où tout avait été dit en amont de la polémique. Bref, ce matin, c'est fourbu. Les mains calleuses d'avoir agité des pancartes, que nous avons regagné notre open space avec le doux sentiment du devoir accompli. Ceux qui avaient hésité à s'inscrire dans ce mouvement de défense de notre belle radio publique, comme Manon, de plus en plus de droite depuis qu'elle bosse à Quotidien, m'ont félicité de les avoir convaincus. Manon m'a dit...
1: Merci pour tout, Mathieu.
0: Oui, elle avait presque honte. Elle avait presque honte d'avoir hésité à faire grève. Tout ça pour, je la cite, ne pas s'asseoir sur un jour de salaire. Heureusement, on a finalement tous répondu présent. Et on s'en est tous félicités ce matin en conférence de rédaction en s'applaudissant. Et c'est là qu'on s'est souvenu de ce qui avait pourtant été la découverte choc de la semaine passée. Certains des téléspectateurs de Quotidien ayant même demandé, je cite, si Manon avait un handicap au niveau des mains. Manon ne sait pas applaudir.
2: C'est vrai ?
0: Là où un individu normal fait claquer naturellement ses mains en cadence, l'impulsion partant des coudes, les petites mains de Manon, qui évoquent plus d'ailleurs dans ces moments-là les pattes atrophiées des manchots de Terra Deli, s'agitent frénétiquement, mais comme l'impulsion ne part pas du coude, en réalité ne part de nulle part, à l'image, le résultat est extrêmement dérangeant. Un peu comme si Manon avait la même maladie que Céline Dion, le syndrome de la personne raide. Ce qui serait vraiment pas de bol, sachant que, rappelons-le, elle n'a pas la voix de Céline Dion. Alors, quel est ce syndrome du pingouin rigide dont semble souffrir la Marianoche? Pourra-t-elle un jour applaudir comme une personne normale et chanter comme une personne normale? Zoom Zoom Zen, c'est parti.
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4: Attendez, parce qu'on lui a appris à applaudir dans l'open space.
1: Maintenant, j'y
0: arrive. On est filmé, allez-y, Manon.
5: Vous savez que vendredi sur le plateau de Quotidien, maintenant c'est caché pour applaudir,
0: oui,
5: de peur qu'on la revoie.
0: Oui, dans le doute.
1: Non, mais j'ai eu peur maintenant. Depuis que Cyril m'a dit qu'une personne pensait que j'avais un handicap des mains, je me suis dit bon, ça va vraiment pas.
0: C'était
1: voilà.
0: Pas une c'est seule personne, Manon, c'est plusieurs personnes.
1: Oui, bon.
0: Dis donc, Mathieu, tu ne devrais pas enfumer avec ton intro aujourd'hui. Tu n'es pas censé annoncer le thème du jour à un moment. Oui, à un moment. Mais un moment que je choisis. C'est la 792e émission, je fais ce que je veux. Or, comme MeToo Garçon mercredi dernier, notre thème du jour n'est pas le tremplin le plus évident vers la déconne, puisqu'on va zoomer sur la loi dite intégrale, dont l'examen va démarrer demain. Une loi qui vise à reboucher d'un coup tous les trous de la raquette pénale. Et pas moins de 69 articles dans cette loi. Un texte qui doit faire en sorte qu'on ne revive plus jamais, par exemple, une affaire Mazan ou une affaire Liana. Notre invitée, une éminente avocate, va tout nous expliquer, juste le temps de saluer mes camarades de lutte. Preuve, vu leur mine, qu'on peut conjuguer militantisme et bronzage. Bonjour Manon.
1: Bonjour Mathieu. Alors, bonjour Manon, à tous.
0: Pour votre deuxième chez Quotidien, est-ce que vous avez réussi à surmonter votre syndrome du pingouin?
1: Mais non, mais comme l'a dit Cyril, je me suis cachée. Bah non, mais vous m'avez mis des complexes, c'est horrible. C'est vrai que je me suis rendu compte que je savais pas applaudir.
4: Ce qui dit beaucoup de vous.
1: Oh, Mathieu,
0: il insiste là-dessus.
1: C'est fou, hein.
0: Chaque après-midi, Manon, vous nous décryptez l'actu des réseaux sociaux. Au programme tout à l'heure de votre veille sanitaire.
1: Et bah, les streamers s'engagent ce week-end. Le Twitcher Sardoche a été photographié au meeting de Reconquête comme un invité d'honneur. Et si les créateurs de contenu se politisaient pendant la campagne présidentielle, c'est bien parti pour, et je vous explique pourquoi à 17h45 dans ma veille sanitaire.
0: Face à vous, Manon, il fait l'objet d'une campagne de dénigrement que j'ai certes moi-même initiée, mais qui là va trop loin. Ah, bien sûr, vous avez été nombreux à être choqués par les images que j'ai révélées sur Instagram dans cette nouvelle séquence qui vous dévoile les coulisses de notre émission. Séquence intitulée Le grimoire secret de l'abbé Chibrard, dans laquelle vous avez donc vu et entendu Pierre voler le sac de goodies de son collègue Quentin. De là à demander son licenciement, je pense que ça va trop loin. Un simple rappel à la loi suffira. Bonjour Pierre Courade.
6: Bonjour Mathieu, bonjour à tous.
0: Cette saison, vous ne faites pas que voler vos collègues, vous scrutez pour nous la campagne présidentielle. Dans votre petit carnet?
6: Le retour de la préférence nationale. Marine Le Pen reprend les vieilles lubies du Front National. C'est une sorte de retour aux sources pour le RN. Et c'est dans le petit carnet de campagne à 16h50.
0: Avant de se plonger dans les 69 articles de la loi intégrale qui sera examinée à partir de demain par une commission de l'Assemblée, je vais vous demander, c'est la tradition, vos infos insolites du jour. Et on va commencer par celui qui justement a commenté du balai. Cette ordure n'a rien à faire sur le service public sous la vidéo du petit grimoire de l'abbé Chibrard révélant le comportement de Pierre. Bonjour Quentin.
7: Bonjour Quentin.
0: Ha ha ha! Ils s'aiment tellement qu'ils se voient en miroir partout.
4: Bonjour, j'allais dire un truc sur Pierre, mais je trouvais ça méchant.
0: On imagine même pas ce que ça peut être.
2: Bien utiliser mes goodies.
4: Non, pas du tout.
0: Bon, quoi bon. Okay. On sent en tout cas que ce n'est pas du tout digéré cette histoire.
4: Ah non, c'est pas digéré. Je préférais quand il était drôle.
0: Petite histoire de brosse à dents aujourd'hui, Quentin.
4: Ouais, je lis l'actu hier et je tombe sur ce titre. Dyson retire de la vente sa nouvelle brosse à dents révolutionnaire.
1: Déjà,
4: j'avais vu passer.
0: Bah,
4: on a tous vu hein, que
0: Victoire,
4: Dyson
0: ma femme me l'avait commandé. Je lui ai dit, ça servait à rien. Alors, c'est retiré.
4: Après les aspis, les ventilos et les sèche-cheveux, oui. une brosse à dents qui coûtait, puisqu'elle a été retirée de la vente, 479 €. Beau cadeau de mariage, Mathieu. J'ai regardé à quoi elle ressemble. Donc, connectée évidemment, parce qu'elle n'est pas qu'électrique. Dyson a surtout greffé dedans un hydropulseur et une caméra intraorale. En gros, pendant le brossage, la caméra repère les espaces entre les dents et hop, déclenche un petit jet d'eau.
0: Manon voit tout de suite une autre utilisation, visiblement.
1: C'est horrible. Pas du tout.
4: Bref,
1: il y a
4: une application sur le téléphone.
2: Entre les dents, ouais.
4: On peut afficher en direct ce que filme la caméra de la brosse à dents pour voir sur son téléphone et s'inspecter en fait un petit prodige technologique, qui s'inscrit complètement dans la santé connectée, après les montres, après les bagues pour dormir, etc. Sauf que voilà, 10 jours, il aura fallu 10 jours pour que celle qui est annoncée comme une révolution soit retirée de la vente en France. Des utilisateurs ont signalé des défauts, des bugs, des arrêts brutaux, la brosse à dents ne supporterait pas l'eau, ce qui est quand même un
1: problème.
2: Ni le dentifrice.
4: Et des témoignages font état de problèmes de surchauffe et de fonte de la batterie. Dyson a donc suspendu temporairement la commercialisation et propose un remboursement intégral aux clients qui souhaitaient donc la rapporter la brosse en magasin. Forcément, chez Dyson, on aspirait à mieux, Pierre.
0: On doit arrêter l'émission là-dessus, je pense. Ouais. Ouais, ce jeu de mots, c'est très bon. En tout cas, merci. On dirait que c'est moi qui ai commandité cette chronique pour pouvoir échapper à cet achat. J'avais même pas entendu le prix.
4: Mais elle va peut-être. Non.
2: J'avais vu des vidéos parce que Dyson avait envoyé à des influenceurs et déjà ça marchait pas du tout. Alors c'était vraiment pas au point.
0: Merci Quentin. Quentin, que vous retrouverez un peu avant la nuit pour son sacro-saint micro-trottoir autour aujourd'hui de ce projet de loi intégrale. Est-ce que vous en avez entendu parler? Est-ce que vous pensez que ça va suffire? Quentin est allé vous poser la question. Lui, il n'ira jamais vous poser la moindre question pour la simple et bonne raison qu'il n'a aucune envie de vous rencontrer. Au contact humain, il préfère la solitude de son bureau de rédacteur en chef ou sous le regard majestueux du président Chirac. Il aime se livrer à sa passion. L'autoritarisme. Son plaisir, la décision imposée d'en haut, sans possibilité pour le subalterne de le contester. La décision imposée surtout avec une admirable économie d'arguments, puisqu'à la question qu'avait osé poser Quentin, mais enfin pourquoi on fait le Talweg? Personne ne connaît rien, il n'y a rien à dire. La réponse de Cyril avait été, on fait ça parce que. Bonjour Cyril.
5: Bonjour Mathieu Noël, bonjour à toutes, bonjour à tous.
2: C'était une belle émission.
5: C'est vrai.
0: C'était une de nos meilleures émissions.
1: Retrouver. Réécoutez-la.
2: On a vraiment bien fait. Cyril, faut la réécouter plusieurs fois, je pense.
5: Pas la réécouter, déjà faut l'écouter en bon français, et puis ensuite vous avez appris quelque chose. Voilà. Ça sert à ça, Zoom Zoom Zen. Alors évidemment, ça vous dépasse.
0: Cyril, vous nous parlez d'une série aujourd'hui.
5: Oui, une série qui m'a interpellé grâce à son nom, Professeur Raoult contre le gang des cerises. C'est une série documentaire sur comment un groupe d'anonymes s'est transformé en lanceur d'alerte pour dénoncer les bobards de Didier Raoult lors de la crise sanitaire du Covid. On se souvient tous qu'en 2020, celui qui était alors directeur de l'IHU de Marseille clamait partout que l'hydroxychloroquine pouvait soigner du coronavirus. On se souvient aussi du déplacement d'Emmanuel Macron à Marseille pour le féliciter de son travail. Mmh. Et bien pendant ce temps-là, ce gang des cerises démontait sa théorie fumeuse. Et c'est ce que raconte cette série. Franchement sympa, Le Parisien la compare à un polar. Et c'est vrai qu'il y a quelque chose de cet ordre-là. En tout cas, ce sont 4 épisodes qui se regardent d'une traite. Petit bonus, la fille du docteur Raoult témoigne dans le film. Elle est en froid avec son père. Hein. Petite question pour vous tous. Est-ce qu'au tout début de la crise, vous y avez cru se faire soigner avec l'hydroxychloroquine?
4: Pas trop, non?
1: Non.
4: Il me faisait penser à Patrick Sébastien, donc c'était mal barré.
2: Ouais.
4: J'avais pas envie de lui faire confiance.
5: C'était quelqu'un de renommé.
4: Oui, bien sûr.
2: Oui, mais enfin, on le connaissait pas. On connaissait pas grand-chose sur cette maladie aussi. Donc, forcément. Non. Bah, c'est pas croire ou pas croire. Enfin, il y avait des médecins qui avançaient des propositions.
1: Effectivement, il prenait beaucoup de place.
2: Il prenait énormément de place.
4: Il avait envie de briller dans les médias, en tout cas.
2: Oui. C'est ça qui était un peu louche.
0: Merci Cyril pour cette info série. On vous retrouve vers 17h30 pour le Lacar News. Et maintenant, c'est d'un texte de loi très important dont on va parler, si important qu'on l'appelle loi intégrale, un texte qui doit répondre à tous les manquements juridiques dans la lutte contre les violences sexuelles. Bonjour Violaine de Philippi Sabat.
7: Bonjour tout le monde.
0: Merci d'être avec
7: nous.
0: Vous êtes habitué de Zoom Zoom. Vous avez déjà reçu sur l'affaire Joël Guerriot. Alors que contient ce texte, déjà cette loi intégrale? Peut-être vous pouvez nous le résumer, puisque je rappelle, vous êtes la cofondatrice de Action Juridique République Femmes et porte-parole de la coalition féministe pour la loi intégrale.
7: Et oui, coalition qui aujourd'hui comporte 205 associations. Coalition qui s'est formée en 2024, donc avant l'affaire Liana. Affaire qui a permis notamment de faire prendre conscience, je crois, à l'opinion publique de la légitimité des demandes que portent ces associations. Alors pourquoi loi intégrale ? Eh bien parce que les violences contre lesquelles on se bat toutes et tous sont systémiques, autrement dit qu'elles ne relèvent pas d'un empilement de faits divers et qu'il convient donc de prendre des mesures qui puissent traiter l'ensemble des aspects, que ce soit la prévention, la répression, la formation, etc. Et bien sûr, pour ça, il faudra de l'argent et du budget, nous y reviendrons.
0: Mais c'est important de le dire, c'est-à-dire qu'on a l'impression parfois on critique le fait de vouloir changer la loi après un fait divers, mais c'est en fait l'accumulation des faits divers qui fait système, en fait. C'est ça que vous dénoncez.
7: Oui. Alors, c'est vrai que comme en Espagne, il avait fallu attendre le meurtre d'une femme qui avait signalé les violences par son conjoint pour que la loi cadre en 2004 soit adoptée. Il y avait eu une forte mobilisation de l'opinion publique. Les avancées en matière de droits des femmes résultent souvent, finalement, d'une sorte de, d'instant où le peuple soutient des demandes militantes d'associations de terrain qui, elles, ont effectivement conscience de ces enjeux depuis, malheureusement, bien trop longtemps.
0: Là, c'est triste de le dire, mais c'est le bon moment. Vous sentez que ça peut passer, cette loi intégrale, parce que justement, l'opinion est très sensibilisée à ces...
7: Je pense qu'elle peut passer. En tout cas, il faudra voir le calendrier parlementaire, puisque tout ça va aller très vite avec les prochaines élections présidentielles. Évidemment, c'est pas forcément une loi qui est parfaite. On ne prétend pas ça. En revanche, elle contient beaucoup de dispositions, notamment, ça changerait complètement le parcours de dépôt de plainte des personnes qui sont victimes de violences sexistes ou sexuelles. Donc là, je pense spécifiquement aux femmes ou aux enfants. Par exemple, ce sera possible de déposer plainte dans un hôpital, ça c'est l'article 12. L'aide juridictionnelle sera accordée sans condition de ressources dès le dépôt de plainte, et ça c'est important puisqu'aujourd'hui ça ne marche pas pour le dépôt de plainte, et donc l'assistance des victimes repose sur beaucoup de bénévolat dans le cadre d'associations de terrain. L'audition de la victime sera enregistrée pour ne pas avoir à répéter son récit. Il n'y aura aucune question sur les antécédents sexuels, la moralité de la victime ou sa crédibilité. C'est l'article 11, ça permettra d'encadrer certaines pratiques qui ont toujours cours. Et surtout, on ne pourra plus classer sans suite une affaire sans qu'un socle minimal d'actes d'enquête soit réalisé avant. Parce qu'aujourd'hui, oui, ce n'est pas prévu par la loi.
0: Mais le plus fou dans tout ce que vous dites, c'est que tout ça ne soit pas déjà dans notre loi actuelle.
7: Je suis entièrement d'accord avec vous.
0: Et ça, on va s'en rendre compte au fil de l'émission. Parmi les 69 articles de la future loi intégrale, y en a-t-il un qui propose de condamner à de la prison ferme les humoristes appelant Léa Salamé patronne, alors que c'est moi, leur patron. Vers moins le quart, on profitera des derniers jours de

0: L'avocate cofondatrice de Action Juridique Femmes et porte-parole de la coalition féministe pour la loi intégrale, Violaine de Philippi Sabat, est avec nous pour nous aider à comprendre ce qu'est justement cette loi intégrale qui sera discutée demain par une commission spéciale à l'Assemblée nationale. On va entrer dans le détail. Que contient cette loi? Je le disais, 69 articles, on va prendre domaine par domaine. On a commencé à aborder ces sujets. D'abord, ce qui concerne la police et la justice, le texte prévoit d'améliorer l'accueil des victimes, on en a dit un mot, de renforcer la formation des professionnels et de mieux traiter les plaintes et les enquêtes. Il faut rappeler à nos auditeurs, parce que ce que vous énonciez tout à l'heure, on a l'impression que ça existe déjà. Pas du tout. Il y a des gros manquements. Quand on dépose une plainte aujourd'hui, ça reste compliqué.
1: Ah oui, c'est fascinant. Et d'ailleurs, c'est fascinant, j'utilise ce mot, parce que j'ai certains de mes confrères avocats qui ne me croyaient pas il y a encore quelques années quand je leur disais. C'est-à-dire notamment ceux qui interviennent en défense, donc qui interviennent au moment où le dossier n'est pas classé, et qui me disaient, comment peux-tu dire qu'il y a autant de classements sans suite, alors qu'il y a des audiences entières de violence conjugale au tribunal correctionnel. Moi, je vois des après-midi entières, etc. Donc c'était leur discours. Et moi, j'avais beau leur dire, mais vous ne voyez que ce qui arrive jusqu'à la juridiction. Donc en réalité, oui, il y a 94% des plaintes pour viol qui sont classées sans suite, qui n'iront jamais jusqu'à une juridiction. Et ça, c'est pas moi qui le dis, enfin je vous le dis aussi, mais c'est un rapport tout à fait fondé sur des chiffres officiels du logiciel Cassiopée, qui est le logiciel utilisé par les services de justice, qui a été exploité par une chercheuse qui est brillante, qui s'appelle Maëlle Stricot, dans le cadre de son doctorat, et qui a donc sorti les chiffres, et qui a dit, bah oui, effectivement, regardons toutes les plaintes, 94% de celles pour viol sont classées sans suite, 86% pour les agressions sexuelles. Et pourquoi? Eh bien parce que parfois les enquêtes sont lacunaires ou elles ne sont même pas ouvertes avant classement. Et ça, l'affaire Liana a permis de mettre le doigt dessus en termes de traitement des affaires.
0: Comment ils justifient dans leur rapport qu'ils n'ouvrent pas d'enquête?
2: Alors, la prescription, c'est quoi?
1: Le rapport qui a été fait par Maëlle Stricot, elle a exploité les chiffres. Donc elle n'est pas allée jusqu'aux raisons. Ce n'était pas l'objet de son travail. C'était vraiment un état des lieux. En revanche, ce qui est également fascinant et très inquiétant, c'est qu'en 2019, l'inspection générale de la justice nous dit quoi déjà? Nous dit que sur les dossiers de féminicide, donc ces femmes sont mortes aujourd'hui, quand elles avaient signalé les violences qu'elles subissaient avant de décéder, donc pour celles qui avaient signalé à la justice, pas les autres. Eh bien, dans 80% des cas, leur plainte avait été classée sans suite. Et là, ce rapport pointe des enquêtes lacunaires, c'est-à-dire pas d'audition systématique de l'accusé et quasiment pas d'enquête d'environnement. Enquête d'environnement, dans notre jargon, ça veut dire audition de l'entourage, notamment des ex-compagnes. Bon, bah, si on fait pas des enquêtes rapides et efficaces, faut pas s'étonner qu'ensuite ces femmes, elles meurent.
2: Le texte repose aussi sur la protection des mineurs, mieux repérer les violences sexuelles sur les mineurs, renforcer leur protection. J'ai lu qu'il prévoyait une nouvelle définition de l'inceste. Alors, quelle sera cette définition ?
1: Effectivement. En fait, il faut savoir qu'aujourd'hui, c'est pas visé en tant qu'infraction autonome. Donc, la loi intégrale permettrait d'en faire une infraction autonome avec sa définition et ses peines, puisqu'elle insère un titre dédié dans le code. Ça élargit aussi la liste des personnes qui peuvent être auteurs d'inceste. Ça l'élargit notamment aux cousins germains, puisque c'était pas visé actuellement dans la loi. Et surtout, ça fait disparaître pour tous les membres de la famille la condition d'autorité, puisque aujourd'hui, pour les personnes qui n'étaient pas ascendant, eh bien, il fallait prouver qu'ils avaient une autorité de droit ou de fait sur le mineur pour pouvoir rentrer dans la qualification d'inceste.
2: Donc, si on était cousin et qu'on n'avait pas d'autorité, ça rentrait pas dedans, par exemple.
1: Bah, de toute façon,

0: Donc cousin germain,
1: oui, ça
0: rentrait
1: pas, pas dedans,
0: ouais, effectivement. Mais
1: oncle ou tante.
0: Voilà, exactement. Mmh. Donc ça permet d'apporter un meilleur, je dirais, un meilleur périmètre législatif en l'étendant.
2: Peut-être aussi un mot du monde du travail, parce que c'est là aussi que ça se passe. Le texte prévoit de renforcer la prévention, la prise en charge des violences sexuelles et sexistes dans le monde professionnel. Là encore, comment on fait ?
0: Alors, il y a une mesure que j'ai trouvée vraiment très intéressante, c'est-à-dire que ça crée un arrêt pour les personnes qui sont en période de procédure judiciaire pour des raisons de VSS, de violence sexiste ou sexuelle. Quand bien même cela relèverait du domaine privé, ça leur permet d'être en arrêt maladie pendant la phase de procédure. Et ça, c'est reconnaître l'impact psychique que ça a d'aller dans une procédure judiciaire. Bon, évidemment, il y a également d'autres mesures, notamment l'obligation d'introduire ces thèmes dans les négociations collectives, dans les branches comme dans les entreprises, etc.
3: Et vous, qu'est-ce que vous aimeriez voir figurer dans cette loi intégrale, Quentin, qui lui aimerait un article condamnant plus fermement les voleurs de goodies, est allé vous poser la question dans la rue.
2: Je pars dans les rues de Caen, j'étais à Caen ce week-end avec un sujet qui n'est pas simple à aborder avec des inconnus, des choses dont on ne parle pas forcément comme ça au détour d'un trottoir, et pourtant, c'est peut-être justement un sujet dont tout le monde peut parler parce qu'il concerne tout le monde, ce qu'on apprend aux enfants, ce qu'on accepte dans une relation, la manière dont on protège, dont on écoute aussi, dont on repère les violences. En pensant à ça, cette jeune femme m'interpelle.
4: T'es Quentin ? Putain !
5: Zoom zoom zen.
4: Énorme. Mais waouh, j'écoute ça en fait. Et du coup, je m'y attendais pas.
5: Qu'est-ce que tu fais dans la vie toi ?
4: Je suis éduque. Tu sais que c'est un truc de fou parce que entendre à la radio et voir les gens en vrai, bah c'est bizarre.
2: Ah bah on est forcément déçus, c'est sûr. Je lui sors le thème du jour de Zoom zoom zen.
4: Bah la loi intégrale. Ah bah oui, c'est vrai, faut faire ça.
2: C'est sérieux.
4: Waouh. C'est assez intime, mais tu vois, en tant que personne qui a vécu des violences conjugales, pour le coup, moi, je me suis vue être accueillie au commissariat, déjà, par une dame assez désagréable, qui n'était pas formée. Moi, la dame, je lui en veux pas en soi, parce que elle va pas s'inventer une formation. En revanche, ça aurait pu être pas mal, quoi. Ouais. Mais j'ai des copines éduques, si tu veux, pas loin. Ouais. On est à table au bar là-bas.
2: Ses potes et Duc me voient débarquer à leur table avec mon micro. L'une d'elles n'est pas spécialement d'accord sur la proposition de loi.
6: Enfin, je suis pas forcément pour plus de répression en général. Je trouve que ça apporte pas forcément une aide aux victimes pour qu'elles puissent parler, etc. Et je suis plus pour de la prévention. Et je trouve qu'ils mettent pas accès sur la prévention, je crois, le texte.
2: Là, ils disent, il y a un article du texte qui dit ce serait bien qu'il y ait un entretien annuel avec les enfants dès la maternelle.
6: Ouais, mais ils parlaient pas d'un formulaire. Ou un truc comme ça.
2: Alors c'est vrai, dès novembre, les élèves à partir de la grande section auront un questionnaire adapté pour repérer d'éventuelles violences. La loi intégrale, elle, veut aller plus loin. Ce serait un entretien individuel chaque année, dès la maternelle. Elle m'explique qu'elles, qui sont éduques, sont confrontées à la réalité.
6: En fait, on le sait, je trouve, quand on bosse avec des jeunes, à quel point c'est répandu les violences sexuelles sur les mineurs et à quel point c'est pas assez pris en charge et à quel point c'est... Il y a pas mal de jeunes qui ont subi ça dans leur enfance et qui prennent beaucoup de temps à le dévoiler. Et en fait, on se rend compte que...
2: Ça vous arrive qu'ils se confient à vous ?
6: Oui.
2: Je salue la bande de copines qui partagent donc une bière après cette journée de travail. Je reviens quand même sur cette histoire d'entretien dès la maternelle. J'essaie d'en parler avec ce monsieur.
7: Mais est-ce qu'il faut, comment dire, est-ce qu'il faut les plonger là-dedans dès le plus jeune âge ? Vous voyez ce que je veux dire ? Je sais pas trop quoi penser par rapport à ça. Je vais vous plomber le sujet.
2: Non, je vous sens...
7: Mais est-ce que ça va pas quelque part... Je trouve pas le mot, mais les plonger trop vite dans une vie d'adulte.
2: On y reviendra à la fin du micro-trottoir. Je tourne à l'angle de la rue, déboule devant moi cette famille.
8: Bonjour.
9: Bonjour.
10: Bonjour.
2: Frédéric, Stéphanie et leur fille Violette de 19 ans.
9: Oh, la loi intégrale. Ah, c'est ça. Oui, en fait, ce que je voudrais comprendre, c'est pourquoi on l'appelle intégrale.
2: Alors, on l'appelle intégrale parce qu'elle veut traiter toutes les violences de bout en bout, les prévenir, les repérer, protéger, accompagner les victimes, mais aussi mieux les prendre en charge par la police et la justice.
9: Génial. En fait, il faut qu'on fasse comme en Espagne. En fait, une femme qui a été agressée doit prouver qu'elle l'a été. Et en fait, on ne l'écoute pas dans ce qu'elle vient de vivre, mais pour que ça ait du sens auprès de la justice, c'est à elle de prouver qu'elle a été agressée. Or, en Espagne, c'est l'inverse. Ça marche. En Espagne, ça a été prouvé.
10: Ça fonctionne en France aujourd'hui ?
9: Non, il faudrait. C'est pour ça qu'il y a une loi qui doit passer devant le Parlement pour que les choses changent, en fait.
2: Devant leur fille de 19 ans, qu'on entend, Frédéric et Stéphanie racontent surtout le poids du silence autour des violences sexuelles quand eux avaient son âge.
11: Et là, on commence à avancer. Et c'est ça, l'importance.
10: Mais le problème, c'est qu'on fait que commencer aujourd'hui.
9: Ça passera par la loi. Ça ne peut que passer par la loi.
2: Ma dernière rencontre s'appelle Roxane. 44 ans, t-shirt rose, un peu oversize, des lunettes noires. Elle est psychologue.
12: La loi intégrale. Oui, bah forcément, je suis un peu concernée.
2: Ah ouais.
1: Je reçois des victimes à peu près toute la semaine dans mon cabinet.
2: Je lui demande comment c'est perçu dans son entourage pro et perso.
1: Pour la loi intégrale, il y a quelques débats, voilà, notamment au niveau des peines.
2: Comment vous positionnez ?
1: Finalement, il y a beaucoup de déni au niveau des violences faites aux enfants. Et en fait, ça concerne beaucoup, beaucoup de gens. Donc, moi, à titre personnel, je suis plutôt pour la prévention, l'accompagnement des victimes et aussi l'accompagnement des agresseurs.
2: Avant de la laisser filer, nous discutons des profils qu'elle peut recevoir dans le cabinet.
1: Alors, les victimes, je les vois un peu à n'importe quel âge, on va dire. Je reçois des enfants qui ont été victimes.
2: D'inceste, j'imagine.
1: D'inceste, la plupart du temps. Ensuite, il y a des victimes qui viennent avec MeToo, là, des années après, 40, 50 ans après. Et puis, bah, il y a même des victimes qui parlent, j'ai travaillé aussi un peu en EHPAD, qui parlent quand toute la famille est décédée, quand il reste qu'elle, et là, elles peuvent parler.
2: Finalement, Roxane reçoit toutes les générations d'un même silence. 30 ans, 40 ans, parfois presque toute une vie avant de pouvoir parler. Alors peut-être que la première ambition d'une loi intégrale, ce serait déjà ça, que le silence, lui, ne dure plus toute une vie.
3: Merci beaucoup Quentin. Bah, Violaine de Philippe Isabat, vous dites que c'est intéressant ces réactions.
0: Oui, tout à fait. Notamment ce qu'on a entendu sur le fait que la loi serait trop carcérale. Je pense qu'il y a beaucoup de désinformation là-dessus, puisque comme on l'a dit, il y a effectivement de la prévention avec l'entretien annuel pour les enfants, mais pas que. Et puis surtout, moi je voudrais poser cette question, notamment aux députés qui ne soutiennent pas encore cette loi, qui est la suivante. Que fait-on des victimes qui ont choisi d'aller dans la voie judiciaire ? Est-ce que vous souhaitez ne pas leur apporter de garantie procédurale ? Parce que, je veux dire, à titre personnel, je suis pas forcément carcéraliste non plus, d'ailleurs je pense pas que cette loi le soit, mais il n'empêche qu'on a une urgence, c'est que fait-on de ces victimes qui sont actuellement maltraitées par le système ? Il leur faut des garanties. Il y a actuellement des femmes, des enfants qui partent en dépression à cause de ça. Et je pense aussi à cette jeune femme qui s'est suicidée pendant l'instruction, qui n'était pas encore majeure. Ses parents m'ont fait état de son parcours judiciaire. Faut quand même savoir que pendant l'enquête préliminaire, les policiers ont dit à son père « Désolé, ça prend du temps, en ce moment c'est le Tour de France, on n'a pas les équipes qu'il faut ». Donc, je veux dire, est-ce qu'ils veulent vraiment abandonner ces personnes qui ont choisi la voie judiciaire ? Qui sont-ils pour dire à ces personnes que finalement la voie carcérale c'est pas la bonne ? En plus, encore une fois, la procédure judiciaire n'est pas forcément carcérale. Les sanctions qui sont prononcées, c'est pas tout le temps la prison et c'est même rarement la prison. Donc, on peut envisager d'autres solutions à côté de cette loi dans un moyen terme, notamment la justice restaurative. Comment l'améliorer ? Mais l'un n'empêche pas l'autre.
3: La loi intégrale va être étudiée demain en commission à l'Assemblée. Preuve que l'Assemblée organise parfois des commissions intéressantes. Que contient-elle ? Qu'est-ce que son adoption pourrait changer concrètement ? On continue d'en parler avec notre invitée, l'avocate Violaine de Philippe Isabat, juste après un quiz dédié aujourd'hui aux lois les plus étonnantes encore en vigueur dans les pays occidentaux. Certaines, Manon, risquent de vous choquer, ce qui ne sera pas une excuse pour vous vautrer dans le quiz comme vous le faites depuis le début de la saison. Le Zoom Zoom Test arrive juste après Ben TLG et Mathilde. Histoire sans fin sur France Inter.
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1: 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Mathieu Noël sur France Inter.
2: N'est-ce pas là le plus cruel des paradoxes? Ne pas avoir toutes les lois nécessaires et en avoir tant d'inutiles. Pour nous détendre un peu, je vous propose un quiz consacré aux lois les plus saugrenues encore en vigueur, alors que certaines ont pourtant l'air tout droit sorties du haut Moyen-Âge, comme Cyril. Jouons au Zoom Zoom Test. Et on commence dans ce pays qui pour Cyril reste de loin le plus beau. Pas besoin d'en sortir, aucun ne lui arrive à la cheville. La France. Le pays aux 1000 clochers, aux 1000 fromages et aussi aux 1000 lois, dont certaines sont assez étonnantes. Tenez, nous sommes le 2 décembre 1959. Une journée noire pour notre pays, puisqu'un drame survient. Quentin, vous voyez évidemment de quoi je veux parler, puisque vous avez fait toute une chronique là-dessus.
3: Fréjus ?
2: Exactement. J'allais dire, même vos chroniques, vous les oubliez. Et j'étais médisant cool. Alors que vous vous en souvenez, effectivement. La rupture du barrage de Malpassé qui va ravager Fréjus et faire 423 morts.
3: Ça mérite un point bonus, ça. Hein.
2: Ça mérite effectivement un point bonus. Vous avez raison, Quentin, vous avez raison.
4: Franchement, j'allais moi-même le dire.
2: Parmi les victimes.
3: Parmi les victimes,
2: le fiancé. Écoutez bien, le fiancé d'une jeune femme enceinte à seulement 15 jours de mariage. Plus drôle du tout. Trois semaines plus tard, le Parlement vote un texte toujours inscrit aujourd'hui à l'article 171 du Code civil. Selon vous, qu'autorise cet article? Le mariage posthume, on peut épouser en France une personne décédée sur autorisation personnelle du président de la République. Le divorce automatique en cas de disparition du conjoint pendant plus de 6 mois. Ou la réduction de 50% à vie sur la facture d'eau quand on a été victime d'une rupture de barrage.
4: A.
3: B.
2: On peut se marier en France avec quelqu'un qui est mort, qui est décédé.
3: B.
2: C'est une bonne réponse. De Manon Marielle. C'est écrit noir sur blanc sur les
3: écrans.
2: Le président de la République peut, pour des motifs graves, autoriser la célébration du mariage en cas de décès d'un des futurs époux. Bon, il faut quand même prouver que le défunt avait donné un consentement sans équivoque de son vivant, un dossier déposé en mairie, des bans publiés, voire mieux, un enregistrement audio où la personne dit clairement « Je suis fou ». Mais cessons de flatter les oreilles de Manon en diffusant du Sardou. Direction à présent le Royaume-Uni.
3: Pays, il est encore vivant, tu pourras pas t'en aller avec.
2: Pays qui n'abroge
4: oui,
2: presque rien.
4: Je compte pas.
2: Écoutez bien, le Salmon Act de 1986 comporte une section 32 dont l'intitulé officiel, toujours consultable sur le site du Parlement britannique, est resté célèbre. Rappelez-vous, quel terrible délit condamne cette loi. Le Salmon Act, le fait de nourrir un saumon sans autorisation écrite du propriétaire de la rivière, le fait de manipuler un saumon dans des circonstances suspectes, ou le fait de manger du saumon cru, ce qui est strictement interdit au Royaume-Uni, où vous verrez d'ailleurs très peu de restaurants japonais.
4: C'est
3: A.
2: Combien de temps vous n'êtes pas allé en Angleterre?
4: Oui, c'est
2: Manon.
4: Clair.
2: Ah.
4: Bah non, mais...
2: La fête japonais à Londres. Réponse A. Nourrir l'autorisation du propriétaire de la rivière. Eh bien, c'était la réponse B, les amis. Mais oui. Handling salmon in suspicious circumstances. Manipuler un saumon dans des circonstances suspectes. C'est mal, Quentin. Et c'est en tout cas le titre réel de l'article voté par le Parlement en 86, toujours en vigueur en Angleterre. Rassurez-vous, derrière la formulation étrange qui semble évoquer un personnage lubrique tripotant un saumon non consentant en s'exclamant comme vos auditeurs, Quentin, il y a en fait une vraie logique. Il s'agissait de casser le marché noir du braconnage en rendant punissable le simple fait de recevoir, de revendre un saumon dont on a de bonnes raisons de penser qu'il a été pêché illégalement. Mais attention, on quitte la perfide Albion pour un autre pays très soucieux du bien-être animal, la Suisse. Où, depuis l'entrée en vigueur de l'ordonnance fédérale sur la protection des animaux en 2008, une règle bien précise s'applique aux cochons d'Inde. Laquelle ? Il est interdit d'en posséder un seul, car les espèces sociales ne peuvent pas être détenues isolément. Il est interdit de les sortir de la cage entre 22h et 7h du matin. Ou il est obligatoire de les nourrir avec du fromage suisse.
4: A.
3: B.
2: C'est fou, Quentin, je pensais que vous aviez la bonne réponse, mais c'est Manon qui a été plus rapide, effectivement. Et oui, mis à part...
3: Pourquoi j'aurais eu la bonne réponse?
2: Parce que vous, tout de suite, ça vous a intéressé.
4: Parce que vous avez des cochons d'âne, peut-être.
2: Mis à part, mis à part le conservatisme social, l'attitude discutable durant la Seconde Guerre mondiale et la culture du secret bancaire, Émeric Caron adorerait la Suisse, où l'ordonnance de 2008 prévoit que les espèces à fort lien social, cochons d'âne, perruches aussi, doivent vivre en groupe ou avoir au minimum un contact visuel, auditif et olfactif avec des congénères. La solitude est considérée comme une forme de maltraitance. Conséquence directe et absolument délicieuse, il existe en Suisse des services de location de cochons d'Inde pour les propriétaires dont l'un des deux rongeurs vient de mourir et qui se retrouve donc du jour au lendemain en infraction avec la loi fédérale. Or, chez nous, personne ne souhaite se retrouver en infraction avec la loi fédérale. C'est d'ailleurs pour ça que personne ne tire la chasse d'eau après 22 heures, même si on fait la grosse commission comme Quentin avant d'aller à l'antenne, parce que tirer la chasse passé 22 heures, c'est interdit par la loi en Suisse. Ce que je raconte là, c'est vrai ou c'est des carabistous?
3: C'est vrai.
2: C'est vrai de bleu, c'est inscrit dans le règlement fédéral sur les nuisances sonores, ou c'est faux, c'est une légende urbaine qui circule depuis plus de 20 ans.
4: C'est. Bip.
3: Oh là là, il n'y a même pas de proposition.
2: C'était faux. Il y en a point comme nous, mais quand même, aucune loi suisse, fédérale ou cantonale n'interdit de tirer la chasse la nuit. La légende a été démontée par les juristes de l'Association suisse des locataires. Un fond de vérité néanmoins, des communes fixent des heures de repos nocturne et certains règlements d'immeubles un peu zélés ont pu inclure des consignes de ce genre, mais une interdiction générale serait considérée comme une atteinte disproportionnée aux droits de la personne et donc inapplicable. Victoire
3: voilà,
2: de Manon Marielle.
4: Non, mais quand même, merci.
2: Malgré le point bonus de Quentin.
3: Il y en a un qui a respecté le truc des animaux de compagnie qui ont besoin de plusieurs animaux pour vivre, bah c'est Pierre Conrade. Parce qu'il n'a pas qu'une perruche, lui. Il y en a plusieurs.
4: Ah oui, il y en a plusieurs, oui, c'est
2: vrai. Mmh.
4: Vous devriez faire passer les oraux pour l'École nationale de magistrature avec vos questions.
2: Mais vous savez, Violaine, je le fais. La loi intégrale sur les violences sexuelles sera examinée à partir de demain par une commission spéciale de l'Assemblée nationale. Comme on avait envie d'en savoir plus, on a convié justement l'avocate Violaine de Philippe Sabat, porte-parole de la coalition féministe pour cette loi intégrale. Alors, Violaine, vous n'êtes pas sans savoir que le climat politique est particulièrement tendu et que les travaux de l'Assemblée risquent de s'arrêter plus tôt que prévu après la présidentielle de mai. Est-ce que cette loi intégrale, elle a des chances d'être votée rapidement? On sait que c'est un macroniste qui préside la commission, une socialiste qui est rapporteuse. 241 députés en tout ont signé le texte de tout bord, à l'exception du RN, de l'UDR d'Éric Ciotti et aussi de la France Insoumise. Quelles sont les raisons de ne pas soutenir ce texte, les raisons invoquées?
4: Bah après, concernant le RN, ils n'ont jamais vraiment soutenu les propositions en matière de droits des femmes et des enfants. Je veux dire, il n'y a qu'à regarder leur contre-budget 2026 qu'ils avaient proposé à l'époque de la loi de finances de l'an dernier. Il n'y a aucune mention dessus. Alors pour l'IANA, ils se sont officiellement indignés. Mais
2: ils s'indignent beaucoup, mais derrière,
4: ils s'indignent beaucoup, mais ils ne font pas grand-chose. Ou alors, ils font l'inverse de ce qu'ils disent. Donc pour le RN, j'ai absolument aucune surprise. Je m'inquiète juste de savoir comment ils vont se positionner dans l'hémicycle et j'espère qu'ils ne vont pas réintroduire des débats absolument atroce, notamment sur la peine de mort, etc. On verra, et bien sûr, si c'est le cas, nous y serons fermement opposés, si c'est utile de le rappeler, malheureusement.
2: Sur le RN, c'est presque, finalement, tristement cohérent avec leur vote précédent, mais sur la France Insoumise, par exemple
4: Je pense que c'est le côté soi-disant trop carcéral de la loi.
2: Ce dont vous parliez tout à l'heure.
4: Voilà, qu'on a déjà évoqué. Maintenant, ça représente aussi, de manière plus large, quelque chose d'inquiétant, qui est la fracture de la gauche à l'approche des présidentielles. Je me demande dans quelle mesure aussi, c'est pas une position plus politicarde que de s'y opposer en invoquant la carcéralité, alors qu'elle ne l'est pas, cette loi. Puis surtout, alors encore une fois, on peut pas généraliser non plus la position de tous les députés LFI. Il y a des députés qui sont pas contre cette loi et qui travaillent pour les violences faites aux femmes au sein de LFI. Moi, j'espère qu'ils vont rejoindre la loi intégrale et qu'ils pourront apporter des propositions intéressantes et qu'elles seront le cas échéant votées à titre d'amendement, puisqu'on ne peut qu'appeler qu'au rassemblement à l'heure actuelle, non seulement sur cette loi, mais de manière générale en vue des présidentielles.
0: Maintenant. On se souvient de cette séquence la semaine dernière. Raphaël Glucksmann, pris à partie par une militante féministe qui lui reprochait sa présence au milieu de la manifestation organisée à ce sujet, Place Vendôme, pardon, devant le ministère de la Justice. Qu'est-ce que vous en pensez?
4: Alors, j'ai pas vu cette altercation précisément. Maintenant, est-ce que c'était par rapport au fait qu'il était un homme ou est-ce que c'était par rapport à son parti politique? Oui, on ne sait pas. Enfin, c'était pas précisément.
2: On l'a accusé, je pense.
0: On l'a accusé de récupération, en fait, d'une certaine manière, d'être là.
4: Je posais la question parce qu'il y a aussi des femmes qui considèrent que les hommes n'ont pas à venir dans les manifestations, le cas échéant. D'où ma question. Nous, évidemment, on appelle au rassemblement femmes comme hommes.
3: Je pense que c'était plutôt hommes politiques.
4: Oui, voilà, là, c'était par rapport à son parti.
0: Parce qu'il y en a quand même peu des hommes qui viennent à ces rassemblements.
4: Effectivement, et c'est dommage, je trouve, parce qu'en fait, comme c'est des violences systémiques, ça concerne aussi les hommes quand ils sont petits. D'ailleurs, il y a beaucoup d'enfants qui sont des garçons, qui sont victimes d'agression ou de viol, et d'ailleurs avec les injonctions à la virilité, à être fort, à ne pas montrer ses émotions, à ne pas pleurer, parfois c'est d'autant plus difficile pour eux d'en parler. Je pense notamment à un homme qui a maintenant la trentaine que j'assiste, qui a été victime par le conjoint de sa grand-mère quand il était petit. C'est pas que les petites filles qui sont victimes d'agression. Et puis au-delà de cette loi, je crois que sortir des stéréotypes et des problématiques de rôle genré, c'est bon pour tout le monde, qu'on soit un homme ou une femme.
2: Un mot d'argent, maître, parce que là, il y a dans Le Monde, un article qui est sorti cet après-midi sur le site du Monde, en tout cas, où notre premier ministre évoque un montant, 1,5 milliard pour cette loi intégrale et 2,6 milliards, je crois, pour la protection de l'enfance. Est-ce que ces chiffres sont dans les clous de ce que vous demandez?
4: 2,6 plus 1,5, si mes comptes sont bons, ça fait...
2: Alors, je vais vous le dire, ça fait 4,1 et surtout, mais il faut que je regarde l'article précisément parce que...
3: Compte mis en millions.
2: Parce que non, mais c'est la formulation qui est intéressante et qui est un peu floue. Nous proposerons, donc ça c'est effectivement...

0: Effectivement, Sébastien Lecornu, nous proposerons une trajectoire pluriannuelle avec 1,5 milliard d'euros contre les violences sexuelles et sexistes dès 2027. Voilà la formulation exacte.
1: Alors, effectivement, nous, en termes de budget, ce qu'on a chiffré, c'est 3 milliards de 2027 à 2032, avec le périmètre défini dans la loi. Donc, ça touchera à la fois la justice, la police, la prévention, les soins. Et j'insiste aussi là-dessus, puisque ça prendra en charge les frais liés au psychotrauma, donc les frais pour les victimes, la protection des victimes, les le soutien aux associations, etc. Donc ça peut sembler énorme, 3 milliards par an pendant 5 ans. Néanmoins, et selon la Civise, les seules violences sexuelles faites aux enfants coûtent déjà chaque année... Alors, vous voulez qu'on fasse un quiz aussi? Combien d'après vous? 9,7 milliards d'euros. 5, voilà. Donc, en fait, on perd plus d'argent à ne rien faire qu'à mettre en place ce plan pluriannuel. Je n'ai pas les détails de ce qui a été proposé à l'instant par Lecornu. Donc, à voir. Mais en tout cas, nous, on a chiffré ça à 3 milliards sur 5 ans.
0: 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L'horaire idéal pour retrouver Jessé qui semble bien content d'être là. Bonjour Jessé.
2: Oui, je suis trop content de vous retrouver.
0: Ça m'étonne pas.
2: Oui, parce qu'en ce moment, je traîne qu'avec des stars. Oh. Donc vous revoir, ça me permet vraiment de garder les pieds sur terre. Voilà. Exactement. Et de me rendre compte que non, c'est faux. Le succès ne frappe pas à toutes les portes. Hein. La preuve. Mais vous voulez que je vous dise un secret? La réussite, c'est un poids. Ah bah oui, donc estimez-vous bien chanceux d'être si léger. C'est dingue, hein, parce que je vous laisse pendant 2 semaines et ma carrière... Et la vôtre, toujours au même endroit. Incroyable. En tout cas, sachez que vous avez le bonjour de Léa Salamé.
0: Oui, mais j'ai vu ça.
2: Je plaisante, elle ne calcule pas les gauchos. En revanche, Yann Barthès m'a dit « Embrasse Marion Magnani ». Ah oui, mon cœur, c'est violent, la télé. Hein. On se prendra un verre après entre seules personnes successful de cette émission. Après avoir vu le thème de ma chronique aujourd'hui, hein, les violences sexuelles faites aux femmes et aux enfants, normalement, le succès s'arrête pour moi dans 3 minutes. Donc, dès demain, chroniqueur chez Pascal Pro. Je serai là, non mais Charles Sapin, je rigolais. Je l'aime trop en fait. Le vrai ennemi, c'est Hamziane. La loi intégrale. Donc, très chelou ce mot intégrale. La dernière fois que je l'ai entendu, c'était quand Pierre Courade sortait de chez Body Minute. Et d'ailleurs, c'est chiant parce qu'ils t'en ont laissé. C'est pénible. C'est pas pratique.
3: Désolé, Jésus.
2: Non, mais bon, c'est pas grave, fera mieux la prochaine fois. Non, mais loi intégrale, on dirait un nouveau packaging pour te vendre un produit qui marche toujours pas. En 2027, dites stop au VSS. Avec la loi intégrale 2 en 1, finis les violences faites aux femmes et aux enfants. Loi supra, méga, giga, intégrale. Vous ne pourrez plus crier qu'on ne vous a pas protégé. Ce spot publicitaire était un message du gouvernement qui peut-être se fout de votre gueule, sale conne. Que ferait pas Macron pour se racheter une street cred? Le texte est inspiré de 140 recommandations des associations féministes. C'est donc une grande première en France. On écoute les femmes. Et ça fait bien chier, c'est ajouté notre rédacteur en chef. Voilà, que vous pourrez retrouver devant l'Assemblée avec sa pancarte « All men love barbecue ». Un texte transpartisan. Quoi? Il y a aussi des trans maintenant? Calme-toi, Cyril. Calme-toi. Co-signé par 247 députés de tous les bords politiques, sauf... Le Rassemblement National, c'est dingue, hein. On les attend toujours du mauvais côté de l'histoire et on tire le rideau et ils sont là. Et c'est bizarre, hein, parce que pourtant dans VSS, il y a 2 lettres qui devraient leur plaire. Alors, pour que cette loi fonctionne, il faut évidemment du budget, presque autant que pour le make-up et les cheveux de Manon chez Quotidien. Mon cœur, je t'ai pas reconnu. En 6 ans, on n'a pas la même, nous, hein, le mardi. En 6 ans, les VSS enregistrés ont augmenté de 282% et en face, les moyens de la police et justice ne suivent pas. Si seulement Darmanin détestait autant les violeurs que les Arabes.
0: Manon, si vous laissez d'applaudir.
4: Allez-y.
5: Elle c'est des belles
4: applaudissements. Par contre, il est pas très sympa sur les cheveux de Manon. Est-ce que vous avez fait un truc à vos cheveux, non?
5: Oui.
4: Vous avez demandé.
5: Oui,
4: non, vous avez demandé
5: une couleur
4: Jean-Luc Lahaye. Non,
2: c'est quoi? Je suis pas fait par des stars maintenant, c'est tout.
4: Jacques,
2: c'est de Marion Cotillard.
5: C'est vrai qu'il est plus roux du tout.
0: Ne vous vexez pas. Merci. Merci beaucoup, mon cher Jessé. On vous retrouve la semaine prochaine,
4: Barbara.
0: Et je signale, si ça intéresse aux auditeurs, 2 dates à la salle Playel à Paris. Vous allez pousser la chansonnette.
2: Oui, en juin 2027.
0: Magnifique. Et en tournée partout en France. Merci, Maître Violaine de Philippi de nous avoir expliqué les enjeux de la loi intégrale. Et je rappelle que vous êtes la cofondatrice de Action Juridique Femmes et porte-parole de la coalition féministe pour la loi intégrale. Merci beaucoup. Je signale aussi le titre de votre nouveau livre qui vient de sortir en plein dans l'actualité, puisque le RN vous dit qu'il protège les femmes, point d'exclamation, aux éditions de La Meute.
1: Hashtag arnaque.
0: Hashtag arnaque. On a compris l'ironie. Vous ne bougez pas car ça sert sacrilège de manquer la chronique dont tout le monde parle. Comment, Manon, celle de Moziman? Non, le petit carnet de campagne de Pierre Courade, évidemment. Les dessous de la campagne présidentielle avec aujourd'hui le sujet de de la préférence nationale remis dans le débat. Ben tiens, par qui ? Ben par le RN. C'est juste pour vous, c'est juste après Courtney Barnett. Same sur Inter.

0: Il a été le héros du premier épisode de la nouvelle série qui va vous tenir en haleine toute la saison, le grimoire secret de l'abbé Chibrard. Les coulisses de notre émission, toutes ces scénettes truculentes que jadis je me contentais de vous raconter, que désormais je capture sur le vif pour vous les montrer. Après son comportement inadmissible dans ce premier épisode dit du vol de goodies, Pierre lavera-t-il son honneur? Quentin pourra-t-il le regarder à nouveau un jour comme un ami?
1: Ouais, c'est déjà le cas.
0: Oh!
1: Tout est pardonné.
0: Focus jusqu'au bout. Réponse dans le prochain épisode. D'abord, Pierre, voici votre petit carnet de campagne.
2: Oui, et ça ne vous a pas échappé, Mathieu, hein. C'était ce week-end, la rentrée politique de Marine Le Pen à Hénin-Beaumont. La candidate RN a notamment dit ça.
3: Avec nous, les Français seront prioritaires chez eux.
2: La priorité nationale is back. Pierre Angulaire du Front National de Jean-Marie Le Pen, elle avait pourtant disparu du programme du RN pour les législatives de 2024. Une éclipse de courte durée, hein, puisque dès l'année dernière, Jordan Bardella l'avait de nouveau érigé en priorité nationale absolue.
4: Je considère que ceux qui ont la carte d'identité française, que les citoyens français, parce qu'ils sont chez eux dans leur maison, doivent avoir une priorité dans l'accès au logement social.
2: Ah, le logement pour les Français d'abord, c'est à travers cet angle d'attaque que Marine Le Pen a aussi vendu son concept ce week-end. Elle sait que le social est devenu une priorité pour 53% des Français, chiffre publié hier par le journal Le Monde. C'était également à travers ce biais social que Jean-Marie Le Pen prenait la préférence nationale ici à l'entre-deux-tours de la présidentielle de 2002.
5: La préférence pour le travail, pour l'embauche, la préférence pour le logement, la préférence pour les allocations familiales, la préférence pour les avantages sociaux.
2: Préférence nationale, priorité nationale, un marqueur du programme du FN-RN depuis 85. À cette époque, paraît le livre écrit par Jean-Yves Le Gallou, membre du parti lepéniste. Son titre, La préférence nationale, réponse à l'immigration. Écoutez comment on présentait cet énarque au début des années 90.
6: Jean-Yves Le Gallou a son bureau de président, celui du groupe Front National, au Conseil Régional. Un parti qu'il a rejoint en 84, délaissant la droite classique qu'il baptise la droite molle. Haro sur l'immigration. Dans son vocabulaire, il l'assimile à l'invasion. Ses ouvrages, La préférence nationale, Être français, cela se mérite, toujours les mêmes thèmes.
2: Ah, le lien est clairement établi hein, entre préférence nationale et immigration. L'une est l'outil pour en finir avec l'autre. Jean-Yves Le Gallou s'est récemment éloigné du RN pour rejoindre Éric Zemmour et Marion Maréchal qui, eux, n'ont jamais abandonné le concept.
7: La priorité nationale n'est en rien d'ailleurs quelque chose qui pourrait nous classer comme des extrémistes et qui m'apparaît d'ailleurs accessoirement aujourd'hui plus légitime que jamais au regard des dérives qu'on connaît dans notre système social actuel.
2: Et le retour de Marion Maréchal dans les bonnes grâces de sa tante s'est, semble-t-il, accompagnée du package immigration priorité nationale. En fait, en parlant de logement, Marine Le Pen parle de préférence nationale en opposition à l'immigration et fait ainsi, sans le dire, le lien avec un autre aspect de son programme, la suppression du droit du sol. Le droit d'être français doit se transmettre par le sang, ce qui était au cœur du discours de Jean-Marie Le Pen, qui parlait donc logiquement de la préférence nationale comme d'un droit naturel.
5: C'est la nature qui veut cela.
2: Et que disait précisément Marine Le Pen à ce sujet ce week-end?
3: Nous allons garantir à tous les Français, comme cela se pratique dans tous les pays du monde, un droit naturel et juste.
2: Un droit dit naturel, mais néanmoins anticonstitutionnel. Le Front National n'a pas changé, quel que soit son nom.
0: Merci beaucoup Pierre pour ce petit carnet de campagne politique. C'est une autre invitée récurrente de Zoom Zoom qui vient de nous rejoindre à présent, après nous avoir décrit à quoi pourrait ressembler une vraie réforme des retraites et comment pourrait fonctionner la fameuse taxe Zuckman. C'est pour son dernier livre qu'on la reçoit jusqu'à 18h aujourd'hui. Bonjour Anne-Laure Delatte.
8: Bonjour, merci beaucoup pour l'invitation.
0: Merci d'être avec nous à nouveau. Anne-Laure, vous êtes économiste, directrice de recherche au CNRS, rattachée à l'université Paris-Dauphine PSL, et vous sortez donc ce nouveau livre, Riche Ensemble, aux éditions du Seuil, un livre à contre-courant des discours politiques habituels. Pour vous, non, la France n'est pas au bord de la faillite, non, les dépenses sociales ne dérapent pas. On va en parler. Pourtant, alors, la semaine dernière, l'INSEE a placé la croissance française en vigilance orange. La France décroche, même dit l'Institut. Le PIB ne devrait augmenter que de 0,4% cette année. C'est la plus faible croissance depuis 2012, en dehors du Covid. Pire, d'après l'INSEE, la France sera la seule grande économie avancée où l'activité freinerait en 2026. C'est pas ça, être au bord de la faillite ?
8: Non, ça c'est être au bord de la récession. Je ne vais pas vous dire qu'on n'a pas de problème de dette et de problème budgétaire. On a un déficit qui est 2 points au-dessus des limites autorisées. Et surtout, ce déficit, il a du mal à se ralentir, à se réduire. Donc, voilà. Et en plus, on a un problème de croissance. Donc, ça n'est pas qu'on est au bord de la faillite, c'est plutôt qu'on a toutes les conditions réunies pour que si ça continue... on n'arrive pas à redresser la barre. Pour redresser la barre, il faut que les recettes soient à peu près équilibrées en face des dépenses. Mais il faut aussi de la croissance, ou en tout cas de l'activité économique, pour générer des recettes, justement. En fait, l'État va collecter des recettes sur la consommation, sur le travail. Sur... Donc, quand vous avez de l'activité, en fait, c'est ça qu'il faut. Donc, effectivement, là, c'est pas bon, ce qui est en train de se passer. Moi, mon analyse en deux secondes, c'est que... on a un régime économique, un régime de croissance en panne parce qu'on n'a pas investi dans les, aux bons endroits. En fait, on n'a pas fait les investissements rentables du type éducation et environnement. En fait, vous avez des investissements publics qui peuvent être très efficaces, très rentables et faire de la croissance.
0: Mais
8: et
0: est-ce qu'il est encore temps de remettre le curseur et d'investir dans ces secteurs-là?
8: Ah oui, oui, bien sûr. Non, mais évidemment, il n'est jamais trop tard. Et puis ça va. Enfin, je veux dire, la France est quand même encore dans un sentier qui va bien. Donc c'est tout à fait le moment de le récupérer.
1: Un sentier qui sort de canicule et de sécheresse. Et en tout cas, ce que dit le gouvernement pour expliquer ça. Pourquoi ça joue plus sur notre économie, par exemple sur les pertes agricoles, que chez nos voisins?
8: Alors que le changement climatique, je sais pas. Enfin, ça, si le changement climatique a eu un effet plus important sur le PIB, c'est ça que vous êtes en train de dire.
1: Ouais, ouais. En tout cas, le gouvernement l'explique comme ça. On tente de l'expliquer comme ça.
8: Alors moi je n'ai pas lu de publication là-dessus, mais c'est. Ça ne veut pas dire qu'elle n'existe pas, hein, c'est que je ne la connais pas. Il y a peut-être un mécanisme effectivement lié au fait qu'on a une activité agricole importante et donc on est particulièrement vulnérable, mais ça marcherait encore pire pour l'Espagne, par exemple. Donc pas vous dire.
0: On reviendra au comparatif par pays dans la deuxième partie de cette émission. Et si on se faisait du mouron pour rien ?

0: concernant nos déficits publics. Et si la France n'était pas du tout au bord de la faillite, c'est cette vision optimiste que nous allons discuter avec notre invité dans la deuxième partie de Zoom Zoom, juste après le journal de 17h. Et puis bien sûr, on se baladera dans l'actu de ce 15 septembre, au sommaire notamment la Hongrie, où la nouvelle majorité essaye de détricoter les lois anti-LGBT de Viktor Orban. Les streamers désormais sommés d'afficher leurs préférences politiques. Et justement, un rappeur un peu trop politique, Macklemore, exclu de la tournée de Ed Sheeran pour ses propos pro-palestiniens. Michel Sardou se dit prêt à le remplacer. Plus d'infos à suivre.
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0: 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Le point sur l'info avec vous, Amélie Perrier.
7: Mais c'est la mort qui l'a assassinée. Catherine Ringer, la chanteuse, a finalement connu le même sort que Marcia dans l'un de ses tubes des Rita Mitsouko. Elle a succombé à un cancer la nuit dernière à l'âge de 68 ans. Elle rejoint ainsi Fred Chichin, son compagnon, au panthéon de la chanson rock française. À ce titre, elle était une habituée du Printemps de Bourges depuis son premier passage avec les Rita Mitsouko en 1987 jusqu'à récemment, en 2024. Boris Vedel, le directeur du Printemps de Bourges, se souvient d'une artiste complète qui a marqué l'histoire du festival.
8: Nous, au printemps, on l'appelait la patronne. Je me rappelle de ce plateau, notamment, c'était en 2018, si je dis pas de bêtises, où on avait ouvert le printemps avec un plateau que de femmes. Et je sais qu'il y avait Juliette Armanet, il y avait Véronique Sanson et il y avait Catherine Ringer. C'était la patronne. Les autres la respectaient comme telle, j'ai envie de dire, avec énormément d'admiration, de respect. Elle impressionnait, mais en même temps, elle avait ceci d'aller vers les autres et d'avoir toujours un mot gentil pour eux. Catherine Ringer, c'était une habituée, c'était une résidente. Au même titre que Gainsbourg l'a été, au même titre que Ugelin, que Bachung, Ringer était vraiment une résidente du printemps, c'est sûr. C'est très très très triste, donc il faudra s'y faire. Pour moi, Catherine Ringer, c'était une artiste engagée, une femme engagée. C'est le portrait robot de l'artiste qu'on imagine et qu'on idéalise. Hein, quelqu'un qui, contre vent et marée, avance et fait avancer la société avec lui. Pour moi, c'est ça. C'est ça l'héritage qu'on aura de Catherine Ringer. L'artiste pur.
7: Le patron du Printemps de Bourges au micro de Karl Dechat d'Issy-Béry, émission spéciale sur France Inter. Ce soir de 20h à 22h, suivi de la rediffusion du concert enregistré au 104 à la Maison de la Radio en octobre 2019. À la une ce soir également un autre refrain, celui de l'austérité budgétaire. Le chef du gouvernement, Sébastien Lecornu, demande à ses ministres de ne pas augmenter les dépenses de l'État hors défense dans le budget 2027. Les dépenses devront rester strictement au même niveau que celles de 2026. Écrit le Premier ministre. Face à la situation dégradée sur le plan économique au niveau mondial, j'ai décidé de rouvrir les lettres plafonds, dit-il dans son courrier. Les lettres plafonds, ce sont ces documents qui fixent le montant maximum des dépenses. Sébastien Lecornu annonce également aujourd'hui dans une tribune au Monde vouloir consacrer près d'1,5 milliard d'euros à la lutte contre les violences sexistes et sexuelles et 2,5 milliards pour la protection de l'enfance. L'Assemblée nationale débute l'examen sur le fond de la loi intégrale contre les VSS, loi transpartisane poussée par des parlementaires, notamment en réponse à l'affaire Liana. Elle débute l'examen la semaine prochaine. Bonsoir Fabienne Santès.
9: Bonsoir.
7: Dans le téléphone sonne, on parle de notre argent également ce soir, de celui qu'on lègue ou qu'on donne à nos descendants.
9: Eh oui, faut-il faire un grand Big Bang de l'héritage? C'est sans doute peut-être la chose la plus inégalitaire qui soit, l'héritage. Comment ne pas devenir justement une société d'héritiers? Nous savons que bientôt viendra cette fameuse grande transmission, transfert massif du patrimoine des baby-boomers à leur héritage. héritiers, on parle quand même d'une somme qui va de 8 à 900 à 9 000 milliards d'euros d'ici à 2040. Alors, qu'est-ce qu'on fait? Comment on fait? Est-ce qu'on peut, par exemple, permettre des donations de notre vivant plus tôt, moins fiscalisées? Est-ce qu'on les étend surtout à nos beaux-enfants? Pourquoi pas aux neveux, aux nièces? Évidemment, vous savez que c'est très taxé. Et pourquoi pas aussi aux amis? Ne me regardez pas comme ça.
7: Mais si, Amélie, pourquoi pas?
9: Vous n'êtes pas mon ami.
7: C'est une excellente idée.
9: Ah bon? Le sujet, en tout cas, vous le savez, il est dans l'air du temps. Il est aussi au programme du budget. Il est dans le téléphone sonne ce soir au 01 45 24 7000.
7: Le téléphone sonne après le journal de 19h. À tout à l'heure, Fabienne. Le premier imprimeur français de magazines en redressement judiciaire, le groupe Maury Imprimeur, l'annonce cet après-midi. Il emploie environ 680 personnes. Maury assure le tirage des hebdomadaires comme Paris Match, L'Express et Le Point, mais aussi l'impression de livres comme ceux de la maison d'édition Gallimard. Or, le marché du papier va mal. Autre exemple dans l'actualité. Fibre Excellence, dernière grosse usine de pâte à papier en France, en redressement judiciaire. Le tribunal de commerce de Toulouse lui accorde un nouveau délai de 3 mois afin que de potentiels investisseurs puissent finaliser leur offre de reprise. L'usine de Saint-Gaudens en Haute-Garonne emploie 270 salariés. Ce n'est pas encore la saison, mais il est déjà temps d'y penser, à la vaccination contre la grippe. En France, ni les personnes âgées et vulnérables, ni les professionnels de santé ne se font suffisamment vacciner contre la grippe, malgré les recommandations des autorités sanitaires. C'est le résultat d'une étude de Santé publique France, une tendance aggravée par l'épidémie de Covid, Victor Dolande.
10: Il faut d'abord rappeler que la vaccination contre la grippe est recommandée chaque année aux personnes vulnérables, c'est-à-dire les plus de 65 ans, les femmes enceintes, les patients atteints d'infections de longue durée et les immunodéprimés. La couverture vaccinale de ces personnes est insuffisante. Pire, elle ne fait que baisser ces dernières années, assure Sophie Vaux, coordinatrice des programmes sur la vaccination à Santé publique France.
11: Nous avons observé une tendance à la baisse depuis la crise contre la Covid. Des couvertures vaccinales qui restent basses, à peine un peu plus d'une personne sur deux de plus de 65 ans qui a été vaccinée contre la grippe et à peine un peu plus d'une personne sur quatre dans les personnes un peu plus jeunes mais qui présentent des facteurs de risque.
10: On est donc très loin du seuil des 75%, un seuil fixé par les autorités sanitaires. Chez les soignants, là aussi, la couverture vaccinale est insuffisante et notamment auprès des personnes âgées.
11: On a notamment étudié les couvertures vaccinales chez les professionnels qui travaillent en EHPAD, on va dire de manière plus générale les maisons de retraite. Et au global, tout professionnel confondu, on est à un peu plus de 20% des professionnels qui sont vaccinés.
10: Des résultats très faibles qui vont forcément relancer le débat autour de la vaccination obligatoire des soignants. En juillet dernier, la Haute Autorité de Santé s'était d'ailleurs prononcée en faveur de cette obligation. La balle est désormais dans le camp du ministère de la Santé pour concrétiser ou non ce geste pour les soignants.
7: Victor Dolande, spécialiste santé de France Inter. Elle aussi peut tuer, à en croire ce nouveau témoignage d'un ex-employé de Google DeepMind, récemment démissionnaire. Il s'appelle Bilal Choukta, il est ingénieur de recherche et à son tour, il avertit, je le cite, que l'intelligence artificielle avait le potentiel de nous tuer tous car elle devient à la fois plus puissante et plus difficile à contrôler. Il fait écho à l'alerte lancée il y a une semaine par un autre informaticien, Jacob Copson, démissionnaire d'Anthropic et ancien d'OpenAI.
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7: France Inter, il est 17h08, c'est Zoom Zoom Zen, la suite avec vous, Mathieu Noël.
21: Merci beaucoup, Amélie Perrier. Retour de l'info sur Inter, ce sera à 18h.

0: Bonjour à toutes et à tous, soyez les bienvenus si vous nous rejoignez dans Zoom Zoom Zen, 2 heures chaque après-midi pour décrypter l'actu sans oublier d'en rire, même si je ne vous cache pas qu'il sera difficile de redonner le sourire à notre rédacteur en chef Cyril Lacarrière. Cet après-midi, la journée avait pourtant excellemment commencé avec la découverte sur les internets de la nouvelle pub avec Sydney Sweeney. Publicité qui a suscité en ligne un véritable tollé, en tout cas chez les gonzesses, soulignait Cyril. Visiblement pas dérangé, lui, par le côté hyper-sexualisant de la vidéo, puisque loin de rejoindre la cohorte de ceux qui reprochent à l'actrice de systématiquement mettre en avant son corps, il s'est contenté de baver devant son écran d'ordinateur tel un escargot lubrique, s'exclamant...
1: C'est ça, rebondi.
0: Oui, Cyril, oui.
1: Ce sillon mammaire impeccablement dessiné.
0: Il faut
1: c'est
0: bosser,
1: quelqu'un qui pointe à Cyril, la moindre émotion, à la moindre brise.
0: Oui, Cyril.
1: C'était ton.
0: Oui, bon ben, oui, mais à un moment, j'étais obligé de dire stop, Cyril. Enfin, le stagiaire est là, on va avoir des problèmes. Ressaisis-toi, mieux pense à ta licence. Bref, la journée avait bien démarré, mais tout s'est effondré à l'heure du déjeuner. Quand Cyril a commis l'erreur de commander, alors qu'il faisait 32 degrés à l'ombre, des cannellonis au bœuf de Salers. Je vous laisse déjà imaginer. Plat qui devait lui rester évidemment sur l'estomac tout l'après-midi, ainsi que cette alerte info qui a fini de lui gâcher la journée, sachant qu'elle n'était pas dans sa fameuse liste, le décès de Catherine Ringer. Une disparition particulièrement émouvante pour Quentin aussi, qui venait de nous avouer il y a quelques jours à peine qu'adolescent, il s'était souvent donné du plaisir en pensant à Catherine Ringer.
2: C'est faux.
0: C'est tout à fait vrai, preuve que décidément, ce garçon a vraiment toujours eu des goûts étonnants, sauf ton respect, maman. Zoom zoom zen, c'est parti. Parfois, je me dégoûte moi-même.
3: Ce début d'émission, c'est pas possible.
4: J'ai jamais donné du plaisir. Je savais juste qu'elle avait fait un peu de film porno, parce que Gainsbourg l'avait emmenée sur ce terrain-là en étant odieux, d'ailleurs.
3: Odieux, oui. On peut le relever, quand même.
0: Oui, vous en allez, Cyril. Je pense que c'est
3: mieux. Vous allez remater la pub avec Sydney.
4: Ça n'a rien à voir.
0: Pour redonner le sourire à Cyril et Quentin, Manon, elle n'en a pas besoin. Elle a passé un excellent week-end au mariage d'une copine, enfin, surtout la nuit du samedi. Mais on n'en dira pas plus, par respect pour Gino. Pour nous redonner le sourire, il y a notre invitée, l'économiste, directrice de recherche au CNRS, Anne-Laure Delatte, a pour son nouveau livre « Riche ensemble !» qui vient de paraître aux éditions du Seuil. Alors pourquoi ce titre? Vous auriez pu l'intituler aussi « Contre le gaslighting économique ». C'est un terme que j'ai trouvé dans votre livre. C'est quoi le gaslighting économique?
5: Alors le gaslighting, en effet, c'est un terme féministe qui est issu d'un film, il me semble, des années 40. En gros, le gaslighting, c'est quand... dans une situation, une femme se retrouve gaslightée par son mari, c'est-à-dire que il la fait passer pour folle, il distord la réalité, sa perception, et lui dit mais non, pas du tout. Et donc en fait, dans ce fameux film des années 40, le personnage principal éteignait les lumières. Et il lui disait, mais non, pas du tout. Les lumières sont allumées, d'où gaslighting.
0: Et gaslighting, une vraie gaslighting, comme je l'ai dit pendant toute l'émission sur le gaslighting.
3: C'est vrai, que vous pouvez réécouter.
0: Évidemment. En podcast. Et là, en quoi il y a une forme de gaslighting économique dans notre pays alors?
5: Eh bien, en fait, j'aime bien cette expression accolée à économique. Ça a été utilisé par d'autres politistes autrement dans d'autres contextes. Mais là, l'idée, c'est en fait, on a l'impression qu'il se passe... on a une crise climatique. On a un vrai danger qui met en péril notre planète, notre existence, et on nous parle comme si ça n'existait pas, en fait. En fait, on nous dit non, l'essentiel, là, c'est de rembourser la dette. L'essentiel, c'est de réduire le déficit. C'est hyper important, mais c'est pas ça, l'essentiel. Et puis, plus profondément, je me suis retrouvée souvent sur des plateaux pour défendre, pour essayer d'expliquer en tout cas des situations budgétaires et fiscales. Et souvent, j'ai des gens en face de moi qui me disent, par exemple, la France est en faillite, les dépenses sociales sont excessives, c'est une gabegie. En France, on ne peut plus se permettre d'avoir cette protection sociale.
4: C'est bon français de se dévaluer comme ça, de tout le temps être dans le pire du pire?
5: Alors, je ne sais pas si c'est très français ou alors s'il y a des intérêts derrière à faire ça. C'est-à-dire que, en fait, derrière le gaslighting, vous voyez, le mari, il avait intérêt à faire passer sa femme pour folle. J'ai acquis la conviction que il y a des intérêts économiques à convaincre que on ne pourra plus payer une retraite, on ne pourra plus payer une bonne santé. Pourquoi ? Parce que quand les dépenses publiques disparaissent, les besoins, ils ne disparaissent pas. Et donc, vous passerez par du privé. Et aujourd'hui, on le voit sur le secteur de la santé, mais aussi sur le secteur de l'éducation supérieure. Vous avez beaucoup d'écoles privées qui se sont ouvertes suite à la dégradation de l'université.
0: En gros, c'est la droite qui soutient donc l'idée qu'il ne faut pas financer trop nos services publics, parce que de toute façon,
6: gens, comme ça peut, comme les besoins sont toujours là, on ira les chercher dans le privé et qui sont amis avec les gens du privé. C'est ça que vous dites en gros.
5: Alors
6: de
5: non,
6: manière très schématique, j'essaie de te résumer.
5: Je vais essayer de pas être aussi, voilà, c'est un beau mécanisme et j'adorerais le documenter avec des données parce que c'est ça mon travail, mais je ne suis pas capable de vous affirmer ça, mais plutôt, disons qu'on peut passer, oui, par une idée de capture, par des lobbies qui peuvent avoir intérêt, en effet, dans des banques ou des fonds de pension, d'insister sur le fait que, effectivement, le modèle social n'est pas tenable. Et ça, pour le coup, il y a une littérature en sciences politiques qui l'a montré, en particulier sur le phénomène des retraites. Vous avez beaucoup de fonds de pension qui vont s'exprimer contre le régime de retraite public.
6: On recevait Éric Heyer la semaine dernière, un de vos confrères économistes, qui nous disait que la proposition de Jean-Luc Mélenchon d'annuler la dette n'était pas tenable. Quel est votre regard sur cette proposition qui a d'ailleurs évolué, hein ?
5: Oui, ça a vraiment évolué parce que il y a 3 ans, moi, je faisais partie de celles et ceux qui ont écrit des tribunes en disant que c'était complètement irréaliste, qu'il fallait pas faire ça. Là, ce que je constate, c'est qu'en fait, la proposition a évolué et elle est extrêmement technique. Alors, elle n'est pas présentée de façon technique, mais si je vous la présente vraiment de façon rationnelle, en gros, ce qu'est cette proposition, c'est de continuer ce qui a été fait pendant le Covid. Pendant le Covid, les taux d'intérêt ont augmenté. On avait peur que les investisseurs ne prêtent plus aux États parce que voilà, on avait beaucoup de dépenses publiques à faire. Et donc la Banque Centrale Européenne s'est substituée aux investisseurs et a prêté 1 euro sur 2, par exemple, à la France en 2020.
6: Ça serait pérennisé, cette situation exceptionnelle?
5: En fait, elle s'est retrouvée du coup avec beaucoup de dettes publiques françaises, allemandes, italiennes dans son bilan. En 2022, elle a commencé à s'en débarrasser. Et donc, ce que propose la France Insoumise, c'est de dire stop. En fait, on arrête de s'en débarrasser et on garde ça dans notre bilan. Et c'est ce qu'il appelle...
6: Geler.
5: Au frigo, voilà.
6: Au frigo. Ouais.
5: Voilà, alors c'est une façon... particulière de le présenter, mais il y a une rationalité. Après, on n'a peut-être pas toutes les conditions réunies pour que ça soit très facile à faire.
6: À suivre, les amis. Cédric Villani, vent debout contre l'IA, et Tom Cruise, plus beau que jamais. C'est ce qui vous attend dans le Dakar News juste après. Évidemment, séquence émotion pour Quentin, Catherine Ringer et Frenchy Chien disparu, lui en 2007. C'est comme ça, l'Erita Mitsuko sur Inter.

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1: Comment ça va? Nous répondent souvent les politiques, dont Patrick Sébastien, qui est un homme politique, on l'a reçu à ce micro. Alors de là, pense différemment, avec son nouveau livre qui cherche justement à démonter le discours politique ambiant sur l'état de nos finances. Ça s'appelle « Riche ensemble », ça vient de paraître aux éditions du Seuil. Alors, on parle de la dépense publique, elle se voit concrètement à travers les services publics. Seul un Français sur deux s'en dit satisfait. Qu'est-ce que ça dit, ça? On est trop exigeant en France ou les services publics se dégradent vraiment?
2: Alors, ils se dégradent vraiment. Et je suis partie d'une perception qu'on a, à mon avis, tous et toutes, qui est qu'on paye beaucoup d'impôts et pourtant, les services publics et le modèle social se dégradent. Et donc, une histoire qu'on entend, l'histoire la majoritaire qu'on entend, c'est une gabegie. En fait, on gâche l'argent public. Et donc, j'ai essayé de comprendre et de voir dans des données si c'était le cas. Et en fait, moi, j'ai une autre explication.
1: En
2: réalité, on n'a pas dit aux Français et aux Françaises qu'on avait changé le contrat social il y a une vingtaine d'années. On a détourné une partie de l'argent public pour aider les entreprises, pour les aider à être plus compétitives, à créer de l'emploi. Mais surtout, c'était dans le cadre de la globalisation, de la mondialisation commerciale. Donc, ça pouvait s'entendre. Le point, c'est que en réalité, il y a vraiment une partie, par exemple, de la CSG et de la TVA qui, aujourd'hui, payent les cotisations sociales des entreprises à la place des entreprises. Et donc, quand vous pensez payer pour l'éducation ou pour l'hôpital, en réalité, vous êtes en train de payer les cotisations sociales à la place du patron. Ça, on l'a pas dit. On se retrouve avec des entreprises qui payent encore beaucoup d'impôts, mais qui finalement sont au niveau européen. Donc la tendance a baissé. En revanche, nous, dans le sens les ménages, on s'est vu transférer une partie de la charge fiscale. Et donc, à la fin, on paye tous et toutes beaucoup d'impôts, mais on n'en a pas pour notre argent dans la mesure où, effectivement, on peut voir que l'hôpital public se dégrade.
1: On n'a pas demandé assez de contrepartie aux entreprises?
2: Je pense que surtout, c'est moins des contreparties que maintenant qu'on a les résultats et qu'on voit que les exonérations de cotisations sociales, par exemple, elles n'ont pas l'efficacité qu'on pensait. Le crédit d'impôt recherche, il n'est pas aussi efficace. En fait, cette stratégie, on l'a mise en place, mais elle n'a pas donné les fruits qu'il fallait.
1: Et on la change pas.
2: Il faudrait la changer. C'est ça le gaslighting, en fait. C'est ça l'idée que on a beaucoup de rapports publics qui s'accumulent pour dire que ça ne fonctionne pas. Vous avez beaucoup d'aides publiques. Aujourd'hui, si vous mettez les avantages fiscaux et les aides directes, les subventions, c'est le deuxième budget de l'État. Mais ça, en fait, il a fallu qu'on épluche.
1: Oui, pour s'en rendre compte.
2: Voilà, on a épluché vraiment les projets de loi de finances depuis 1979 à la main avec un doctorant, Ayman Abdel Salam.
1: Ça peut être sympa, on peut le saluer.
2: Parce oui, que... alors lui, il a vraiment fait du bien public.
1: Manon.
3: Vous dites qu'en France, on investit 35% de moins dans un élève à l'école primaire que dans l'enseignement supérieur que chez nos voisins. Est-ce que la baisse de la natalité, ça peut être une aubaine pour l'éducation nationale?
2: Alors, c'est ce qu'on essaye de faire croire. Mais en fait... Moi, j'étais ahuri par ces chiffres. Je m'attendais pas à ça. Ce que j'ai fait, c'est que j'ai pris les dépenses publiques par classe d'âge. Et effectivement, je les ai divisées par le nombre d'élèves en primaire, etc. C'est déjà génial, parce qu'on peut faire ça avec des données européennes. Et là, le constat, c'est qu'on est à 35% de moins de dépenses publiques par élève en primaire en France. 35% à la fac. Donc, premièrement, le problème de PISA, c'est pas les écrans en premier, c'est juste qu'on a désinvesti dans l'éducation. Maintenant, est-ce que la baisse de la natalité est une opportunité? Il y a pas mal de gens qui se disent c'est une bonne cagnotte, mais sauf qu'on est 35% en dessous, donc non, au contraire. En fait, il faut surtout pas, si vous voulez, ça peut être une opportunité dans le sens où vous pouvez vous dire il y a des choses que je vais laisser à ce niveau-là et maintenant qu'il va avoir moins d'enfants, au fur et à mesure, on va rattraper. Mais il faut pas se dire comme c'est en train d'être le cas, on va fermer des classes. Moi, à côté de chez moi, en Normandie, ils sont en train de fermer des classes sous le prétexte que

0: c'est une, y a une baisse de natalité. Bah, nous, on est 35% en dessous, donc il faut maintenir ces classes-là.
1: On va dézoomer un petit peu. On prend souvent ces jours-ci le miracle, enfin, on parle du miracle espagnol, pris en exemple par la gauche, notamment sans rappeler qu'en Espagne, malgré leur croissance à plus de 2%, ils ont aussi des salaires plus bas et partent à la retraite entre 65 et 67 ans. Est-ce que c'est ce modèle qu'il faut imiter si on doit regarder nos voisins?
0: Alors, l'Espagne, en fait, ce qui s'est passé, c'est qu'ils ont eu une crise monumentale dans les années 2010. Au moment, vous vous souvenez peut-être de la Grèce, de la crise de la dette publique grecque. Vous avez l'Espagne, le Portugal, l'Irlande et l'Italie qui dégringolent à ce moment-là. Et donc, ce qu'on est en train de voir là, en Espagne, c'est une récupération d'un niveau très bas. En fait, ils ont vraiment tellement dégringolé qu'aujourd'hui, effectivement, ils ont une croissance, ils sont en train de rattraper, quoi.
2: Il
0: y a une remontade.
2: Pas un modèle.
0: Non, alors après, il peut avoir quand même des éléments intéressants, mais moi, c'est pas cela que je retiens. C'est plutôt une augmentation de salaire, c'est plutôt redonner du pouvoir d'achat aux consommateurs et aux consommatrices. Ouais.
2: Riche ensemble, c'est le nouveau livre d'Anne-Laure Delatte et c'est disponible au Seuil. 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Salut poupée, n'écoute pas les critiques, moi je la trouve sans sas ta nouvelle campagne de pub. Come to Paris, me too, I'm in show business. Je pourrais même te présenter le type qui chante le générique de Goldorak.
3: Cours vers nous, prince de l'espace.
2: Je te l'ai mis en PJ. Ainsi commençait le mail de 7869 signes que Cyril a écrit cet après-midi à Sydney Sweeney avec un objet « Sometimes older is better ». Cyril, pas de réponse pour l'instant, on va pas se mentir, mais vous nous tiendrez informés.
4: Ça va arriver.
2: En attendant, on passe au Lacar News. Les trois infos que vous aurez hâte de raconter à la maison ce soir. On démarre avec le sage du jour.
5: Plus important que le résultat, il y a le chemin pour y arriver. C'est en substance ce que dit Cédric Villani à ses étudiants en thèse. Cédric Villani, un des plus grands mathématiciens français, lauréat de la médaille Fields en 2010, je le rappelle. Et le message de fond de Villani, c'est « N'utilisez pas l'intelligence artificielle générative ». Je cite le scientifique qui était ce matin chez nos confrères de Radio Classique. Le temps de la recherche, le temps de la vérification de la solution, le temps de la compréhension, le chemin est encore plus important en sciences et en mathématiques en particulier que le résultat lui-même à méditer.
2: Je vais y méditer, mon cher Cyril. La couverture du jour.
5: Celle de JQ, je vous en ai parlé au bureau tout à l'heure, avec notre futur invité, évidemment, Tom Cruise.
2: Il vient bientôt.
5: Oui, bientôt. La photo dit tellement de choses de lui, on dirait celle d'un jeune acteur en train de percer à Hollywood, jean, grosse ceinture, chemise ouverte sur torse sculpté, en légende, un simple Tom. Ça faisait 20 ans que Tom Cruise n'avait pas fait la couverture de GQ. Il y revient pour la sortie du nouveau film d'Alejandro Iñárritu, Digger, qui sort le 30 septembre en France. En général, les magazines comme GQ changent leur une selon les pays, mais pas là. L'aura de Tom Cruise est telle que ce sera la couverture la plus largement déployée de l'histoire du magazine. Elle sera présente dans 20 pays à travers le monde. Un long entretien de l'acteur le plus connu dans le monde, dans lequel il prévient toujours en arrivant sur un tournage. Oui, ce qu'on dit de moi est vrai, alors est-ce que vous êtes prêt à vivre ça? Oui Tom, on est prêt.
1: Ah, vous l'aimez beaucoup.
4: Vous avez un crush.
2: Il est encore plus émoustillé par Tom Cruise que par Sidney Sweeney, j'ai l'impression.
5: Que par Bono. J'ai une vraie fascination pour
4: Tom Cruise. Enfin, tu préfères après l'émission.
2: Et la scientologie aussi, vous avez votre carte?
5: Écoutez mon vieux, très
2: bien.
5: On est libre.
2: On termine. Oui, vous êtes décidément de plus en plus libre sur tous les terrains. On termine avec le frileux du jour.
5: Il est anglais, il est roux, il est chanteur et donc il n'est pas très courageux. Voici Ed Sheeran.
2: C'est le et donc, c'est choquant.
5: On l'a appris hier. Il a décidé de se passer du rappeur Macklemore qui faisait sa première partie pour sa tournée américaine. Macklemore, souvenez-vous, c'est lui. Et si Macklemore s'est fait éjecter de la tournée, c'est parce qu'il a dit sur scène « Free Palestine, libérer la Palestine ». Une phrase qui a choqué une partie du public, à en croire Ed Sheeran. Ed Sheeran qui s'est fait la réputation de ne jamais prendre position pour absolument rien. Et j'ai une petite anecdote. Il a récemment enregistré un morceau avec U2, un morceau en soutien à l'Ukraine. Ed Sheeran avait dit à Bono que ok, il soutenait l'Ukraine, mais qu'il ne voulait pas prendre parti publiquement. C'est dire le niveau du garçon. Finalement, il s'est fait embarquer par les pipeaux de Bono et c'est passé quand même. Mais donc là, il a lâché Macklemore avec qui il est pourtant ami depuis très longtemps. Et derrière tout ça, il y a le lobbying de plusieurs propriétaires de stades américains qui assimilent ce Free Palestine à de l'antisémitisme. On se demande ce qu'ils ont pensé quand un certain Kanye West s'est produit dans leur stade. Kanye West qui a vendu un t-shirt avec une croix gammée et qui a sorti un morceau intitulé « À Hitler ». Toujours est-il qu'on en est là, virer un artiste au seul prétexte qu'il a dit Free Palestine sur scène.
2: Merci beaucoup. Cyril, Anne-Laure Delatte, on a entendu les préconisations de Cédric Villani concernant le recours à l'intelligence artificielle. Est-ce

0: que l'IA, ça peut être un outil d'enrichissement collectif, ou au contraire, il faut s'en méfier, ça peut nous emmener vers une certaine paupérisation.
1: J'ai donné mon premier cours à la fac hier et j'ai dit à mes étudiants de M2, en Master 2, je leur ai demandé qui n'utilise pas l'IA aujourd'hui. Mmh. J'avais 20 étudiants devant moi, les 20, il n'y en a pas un qui a levé la main. On a mis en place une petite procédure où on leur dit, on leur conseille où utiliser l'IA, à quelle étape de la méthodologie ils peuvent les utiliser. Ils peuvent l'utiliser, par exemple, on leur demande de lire des articles de recherche, on leur dit surtout ne commencez pas par le mettre dans l'IA et en faire un résumé, parce que alors là vous allez devenir complètement paresseux. En revanche, au bout de 3-4 lectures, et on vous accompagne dans la lecture, il y a une équation que vous ne comprenez pas, peut-être que vous pouvez passer par l'IA, mais alors en revanche, ça veut dire que quand je vous donne cours, moi j'attends que vous ayez déjà répondu à des questions, à ces questions-là, quoi. Et on ira plus loin. Alors peut-être l'IA, ça peut aider à aller plus loin, mais dans l'ensemble, ça rend quand même assez paresseux. Ouais.
0: Et maintenant, Cyril, un peu, on se reconnecte avec la nature, un peu de sylvothérapie.
2: Oui, faisons des câlins aux arbres. Ce soir, France 2 consacre une soirée à nos arbres. Ça s'appelle Son Vaut, nos arbres. C'est présenté par Léa Salamé et Hugo Clément, qui est en ligne avec nous. Bonjour Hugo.
3: Bonjour tout le monde.
2: Alors Hugo, un des enjeux de l'émission de ce soir, c'est de savoir comment protéger nos arbres, un sujet crucial après les terribles incendies, les méga-feux de cet été. Alors soyons concrets, comment on fait pour protéger les arbres en France ?
3: Ah, oula, vaste sujet.
2: C'est
3: pour ça qu'on fait l'émission ce soir. Il y a beaucoup de choses à faire. Il y a ce qu'on appelle l'adaptation des forêts au changement climatique. Alors ça, c'est un mot un peu barbare, mais ça consiste à accompagner les forêts dans leur transformation pour être plus résilientes face aux sécheresses, face aux fortes chaleurs. Il y a beaucoup de scientifiques qui travaillent là-dessus, notamment sur que faire des parcelles qui ont brûlé une fois qu'elles ont brûlé. Est-ce qu'il faut replanter ? Est-ce qu'il faut laisser la forêt faire elle-même le travail ? Ce qu'on appelle la régénération naturelle. Donc on est allé sur le terrain, notamment à la teste de bûches au sud du bassin d'Arcachon, des parcelles qui ont brûlé en 2022 dans des grands incendies qu'avait fait la une de l'actualité, et où l'ONF a notamment décidé de laisser la nature faire sans replanter, faire de la régénération naturelle, et on se rend compte que à peine 4 ans après, ça repart déjà, la forêt repart déjà avec des pins évidemment, mais aussi avec des essences qui n'étaient pas présentes avant les incendies sur cette parcelle. Donc on voit que la nature est capable de faire des miracles. Et il y a aussi comment prévenir les incendies au maximum. On sait que les monocultures de pins, par exemple, les monocultures de résineux, sont des parcelles qui sont beaucoup plus exposées aux incendies, beaucoup plus inflammables que les forêts diversifiées avec tout un tas d'essences différentes. Et il y a beaucoup de régions en France, malheureusement, aujourd'hui, où on continue à raser des parcelles de forêts naturelles ou diversifiées pour les remplacer par des plantations de résineux. Et ça, on sait que du point de vue de l'adaptation au changement climatique et de la résistance face au feu, c'est pas forcément la meilleure idée. Et puis, il y a aussi la manière dont on peut accompagner la forêt pour qu'elle s'adapte au mieux, par exemple en prenant des essences méridionales qui sont habituées à la chaleur, à la sécheresse, et en les implantant plus au nord. En fait, en aidant les arbres à faire la migration qu'ils auraient fait naturellement sur plusieurs milliers ou sur plusieurs millions d'années, aider la forêt à faire cette migration sur quelques dizaines d'années, puisque le changement climatique provoqué par l'homme a cette particularité qu'il est extrêmement rapide et que la nature n'a pas le temps de s'adapter. Voilà.
2: J'ai lu que l'IGN, contrairement aux idées reçues, dit que la place de la forêt ne cesse d'augmenter depuis plusieurs décennies en France. Est-ce que ça veut dire que finalement, malgré les incendies, malgré tout ce qu'on peut en dire, on prend quand même soin de nos arbres ?
3: Alors ça ne veut pas forcément dire grand-chose, parce que ça dépend de ce que vous appelez forêt. Est-ce que vous partez du principe que les plantations d'arbres pour la culture, pour l'exploitation du bois, avec une seule essence d'arbre, donc je vous donnais cet exemple, des parcelles de forêt diversifiées qui sont rasées pour être remplacées par des pins ou des sapins pour l'exploitation du bois, est-ce qu'on considère que c'est des forêts ou est-ce qu'on considère que c'est des plantations ? Et puis c'est pas parce que la forêt gagne du terrain en superficie qu'elle est en bonne santé. Tous les scientifiques alertent sur le fait que la forêt souffre, que beaucoup d'arbres meurent à cause de la sécheresse. Je pense qu'on l'a tous vu cet été, partout en France. Il suffit de regarder la tronche des arbres cet été. On a l'impression d'être à l'automne, en plein mois d'août, parce que tout est déjà cramé. Et malheureusement, avec les sécheresses qui se multiplient, les arbres grandissent beaucoup moins vite, font beaucoup moins de volume de bois et beaucoup meurent. Donc en fait, il n'y a pas que la superficie à prendre en compte. C'est évidemment plutôt une bonne nouvelle que la superficie augmente, bien sûr, mais il faut regarder ce qui se cache derrière et quelle est la qualité de la forêt et quelle est la santé de la forêt. Et ça, malheureusement, tous les scientifiques nous alertent sur le fait que cette santé des arbres se dégrade à vitesse grand V.
2: Merci beaucoup, Hugues Clément, d'avoir passé une tête dans Zoom Zoom Zen. Sauvons nos arbres.
3: Avec
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0: Cette bonne vieille Léa, on l'embrasse.
3: Cette bonne vieille Léa Salamé. Eh oui. Non mais dis donc.
0: Oh, on se permet tout ici.
2: Salut Hugo.
0: Merci beaucoup Hugo. Merci Cyril. Lui, les arbres, ils s'en tamponnent le coquillard. Expression que je lui emprunte évidemment. Il n'est pas si jeune que ça. Bonjour Amziane.
4: Bonjour, bonjour. Moi aujourd'hui, je vais vous parler des lois anti-LGBT en Hongrie et en Turquie.
0: Beau programme. La chronique d'Amziane, c'est juste après Nord. Que reste-t-il de moi sur France Inter?

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1: Même si, selon Cyril, il n'a pas fait que de mauvaises choses, il est temps pour la Hongrie de tourner la page Viktor Orban. À Budapest, le nouveau gouvernement de Peter Maggiar vient de présenter un projet visant à revenir notamment sur les lois anti-LGBTQIA+. Il s'agirait de supprimer l'interdiction de promouvoir et d'afficher l'homosexualité et la transition de genre de mineurs. C'est le sujet qu'a choisi Amzian.
2: En effet, Viktor Orban a laissé derrière lui un cadre législatif d'une homophobie évidente. Le nouveau gouvernement a dû ressentir la même sensation que passer après un mec qui a détruit les chiottes. Sache-l'un, il y a de la mettre partout et tu te dis comment un humain a pu faire ça. Sous Orban, la technique était la même qu'en Russie, diaboliser toute mention de la communauté LGBTQIA+, de manière à ce que si on n'en parle pas, on invisibilise la communauté, et si on en parle, ce soit vu comme de la propagande. Apparemment, il voulait même empêcher la pluie de tomber en même temps qu'un rayon de soleil. Si même la météo essaye d'homosexualiser nos enfants, on va jamais s'en sortir. Avec ses lois homophobes, Orban disait vouloir protéger les mineurs. C'est vrai qu'un enfant qui voit deux femmes amoureuses se tenir la main pourrait se poser des questions. Hein. Pourquoi papa et maman se tiennent pas la main? Eh bien tout simplement parce qu'ils ne baissent plus les gants. Donc ils ont eu beaucoup de temps pour te choisir un petit nom prétentieux pour frimer dans les réunions paraprof de ton école privée. Alors je veux rassurer ceux qui croient que voir des LGBT ça rend gay. Hein. Moi dans ma vie j'ai vu quand même pas mal d'hétéros et je peux vous dire que je suis resté bien droit dans mes bottes. Hein. J'ai toujours gardé ma DA. Hein. Je vous dis pas que c'était facile tous les jours. Hein. Parfois j'étais là en mode non, Amzian, toi, c'est la bite, souviens-toi. Faire comme si l'homosexualité n'existait pas, ça n'empêchera jamais les gays d'être gays. Ça les empêchera juste de comprendre qui ils sont. Si le prof de maths est sexy, un homosexuel qui aura la règle toute dure se dira juste « Tiens, j'aime beaucoup les équations, moi. » Alors qu'un hétéro, quand il a un crush sur la prof d'anglais, il sait très bien qu'il s'en bat les reins du prétérit. Hein. Le gouvernement Orban faisait même le lien entre pédophile et homosexuel. C'est terrible ce lien. Jeffrey Epstein serait tellement vexé qu'on dise de lui qu'il est gay. C'est un truc de ouf. Avec cette chronique, je me rends compte que la promotion de l'homosexualité n'est pas interdite en France. Donc je saute sur l'occasion pour partager mon code promo. Amzian Gay du 75, hein. Vous recevrez un casque et un gilet pare-balles pour vous protéger des voitures béliers lors de la prochaine Pride. Et ouais, breaking news, être homosexuel, c'est dangereux. Ce week-end, la police turque a arrêté plusieurs militants LGBT pour soi-disant protéger l'ordre social. Quand ton ordre social est menacé par des fans de Lady Gaga, faut se poser des questions. Hein. S'ils continuent à persécuter ceux qui ne sont pas hétéros, ça va être la merde. Hein. Il n'y aura plus aucune lesbienne pour conduire nos camions. Hein. Est-ce que c'est dans ce monde que vous voulez vivre? Tous les mousquetons qui se retrouveraient sans propriétaire, toutes les salles d'escalade qui se mettraient à fermer, sans les homos, c'est toute une économie qui s'effondre. Hein. L'amour, c'était déjà compliqué de base. Alors j'imagine même pas vivre dans ce niveau de répression. Hein. Risquer ta vie pour un mec qui te gosse au bout de 2 semaines. Non merci, franchement, la flemme. Hein. Tu te retrouves en prison avec ton ex dans la même cellule que lui et son mec actuel. Ah non, c'est la double peine. Hein. Et j'ai pas dit double PD. Hein. Il y a déjà assez de vulgarité dans cette émission. Hein. Moi, je suis allé au Sri Lanka cet été et j'ai pas baisé pendant 3 semaines. C'était déjà dur. Hein. Je me suis fait masser par un mec ultra beau. Je me suis dit, Amzian, fais gaffe, t'es à une demi-molle d'aller en prison. Hein. Tout est vrai. Je me suis renseigné sur Erdogan et Orban aussi. Et fun fact, ils étaient tous les deux joueurs de foot semi-pro, mais ils ont dû abandonner leur carrière à cause de leur père. Au nom de tous les LGBTQIA+, si votre fils veut faire du foot, par pitié, laissez-le faire. Je préfère les voir taper dans un ballon plutôt que dans des droits fondamentaux.
1: Merci beaucoup, Amzian. Et vous avez enlevé une petite blague sur Patrick Bruel qui, ma foi, était pas mal. Je la mettrai dans les coulisses de Zoom Zoom. Merci, Amzian. À suivre dans Zoom Zoom, les streamers stars vont-ils devoir sortir de leur bulle pour afficher leurs préférences politiques? En tout cas, ils sont de plus en plus sollicités sur la question de l'engagement, comme va nous l'expliquer Manon dans sa veille sanitaire. Mais d'abord, retour à notre sujet fil rouge cet après-midi, la dette, le déficit, les dépenses publiques, déjà des thèmes de campagne pour la présidentielle et pour le dernier budget de l'ère Macron qui sera bientôt débattu à l'Assemblée. Pour y voir plus clair et alimenter ce débat, l'économiste Anne-Laure Delatte est toujours avec nous pour son dernier livre qui vient de paraître aux éditions du Seuil, Riche Ensemble. Anne-Laure, je le disais, le budget est en cours de préparation. On parle des retraités qui seront visiblement mis à contribution. Dernier budget du second quinquennat de Macron. À quoi pourrait-il ressembler ce budget? On le sait déjà.
3: Il va probablement ressembler à celui de l'année dernière. En réalité, l'idée, c'est, il me semble que le cornu, le Premier ministre, a annoncé qu'il voulait geler les dépenses. En tout cas, l'idée, c'est que il va pas ressembler à ce que, en tant qu'économiste, il devrait ressembler, c'est-à-dire.
1: Qu'est-ce que vous lui diriez au Premier ministre si vous étiez dans son bureau? Vous diriez, Seb, en fait, c'est n'importe quoi. Ce qu'il faut faire, c'est ça. Qu'est-ce que vous lui diriez?
3: Alors, j'ai fait le petit exercice et je lui dirais que, en réalité, il faut absolument, effectivement, qu'on réduise le déficit public, hein, mais on doit pouvoir lever des recettes. Lever des recettes dans les zones fiscales de non-droit en France, c'est-à-dire chez les ultra-riches, chez les
1: dans
3: très
1: les
3: grandes...
1: Dans les niches fiscales, quoi.
3: Alors, notamment dans les niches fiscales, en effet. En fait, il y a plein d'endroits en France, plein de gens ou d'entreprises qui ne payent pas leurs impôts au même niveau que les autres. Donc, vous avez les ultra-riches, vous avez les très grandes entreprises qui, aujourd'hui, payent en réalité un peu moins d'impôts qu'une micro-entreprise ou une PME, alors qu'elles devraient en payer plus. Elles bénéficient de pas mal d'aides fiscales, etc. Et donc, si on fait l'exercice... Autre exemple, le pacte Dutreil, vous savez, on en a beaucoup parlé, donc les héritages qui, la taxe sur l'héritage qui échappe aux plus hauts héritages. En fait, vous avez plein d'endroits où il y a des trous dans la raquette. Et ça pose un problème de consentement à l'impôt. En fait, de nouveau, je reviens sur ce que je disais au début, on a tous et toutes l'impression de payer beaucoup d'impôts. Et c'est OK si vous en avez pour votre argent. Si vous avez l'impression qu'en mettant au pot commun, vous allez bénéficier de bons services publics, d'un bon modèle social. Mais c'est aussi OK si tous les colocs participent. En fait, on est dans une grosse colocation. Et si vous avez un ou deux colocs qui participent pas du tout, c'est plus dur de mettre au pot commun. Et donc, juste pour finir, Sébastien, je lui dirais, il faut que tu lèves les impôts. Tu dois pouvoir récupérer 50, 60 milliards sur 6 ou 7 ans. Attention, c'est pas tout d'un coup. Tu mets une petite partie sur le déficit chaque année.

0: mais surtout tu réinvestis dans l'éducation, dans l'environnement. Et ça, ça va faire croître davantage l'activité économique. Et c'est ça qui fera qu'on va se retaper à un moment et qu'on va se retaper dans le sens où on va réduire le déficit et qu'on va se remettre sur un sentier de croissance.
1: Vous le tutoyez, donc c'est intéressant. Ce qui nous amène quand même, vous parliez des colocs que chacun doit mettre au pot commun. Ça nous amène un peu au sujet des retraites. Le gouvernement, dans sa recherche d'économie, propose, enfin, vont dire certains, de toucher aux pensions de retraite. Si on l'a pas fait jusqu'à présent, est-ce que c'était pas pour des raisons purement électorales ?
0: Alors vous savez, on l'a fait. En fait, le régime de retraite, il se dégrade très progressivement depuis. En fait, il était à son prime dans les années 2010. Mais depuis, on a durci les conditions et aujourd'hui, vous avez un très beau graphique du Conseil d'orientation des retraites qui vous montre comment va évoluer le ratio de niveau de vie entre un retraité et un actif. Jusqu'ici, jusqu'à il y a 5 ou 10 ans, un retraité gagnait un tout petit peu plus. Enfin, il avait un niveau de vie un peu supérieur à celui des actifs. Aujourd'hui, on est un petit peu en dessous, mais surtout, ça va diminuer. Et en 2030, on sera à 95%. Vous voyez, donc un retraité ou une retraitée aura un niveau de vie 95% de celui que quand il était actif. Le problème, en fait, moi, c'est comme ça que j'aimerais qu'on pose le débat en France. Jusqu'où on veut aller ? Est-ce qu'on peut aller jusqu'à 80 ? Par exemple, au Danemark, ils sont à 80%. À 80%, il y en a qui vont pouvoir se le permettre parce qu'ils auront épargné pendant leur vie.
2: Ils s'y seront préparés.
0: Voilà, ils s'y seront préparés et on revient à l'idée qu'ils s'y seront préparés avec des fonds de pension privés, etc. Oui. Voilà. Mais il y a plein de gens qui n'auront pas pu le faire et qui vont se retrouver à pas pouvoir avoir 20% de moins pour payer le loyer, payer les charges, etc. Vous voyez, il y a plein de gens, vous leur retirez 20% de revenus, juste, ils finissent pas leur mois. Et donc, c'est ça qu'il faudrait réfléchir ensemble.
2: Optimiste, mais pas trop, c'est le nouveau livre d'Anne-Laure Delatte au Seuil, Riche ensemble. 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Et avant d'ouvrir la veille sanitaire, j'aurai une pensée pour un garçon nommé Gino, qui vient d'être retrouvé sans vie à son domicile. Le gaz était ouvert et la radio branchée sur notre émission. Avant de faire le grand saut, El Grande Jump, il avait eu le temps de se scarifier vivo perlei sur l'avant-bras avec un couteau à huître. Visiblement, il a compris maintenant qu'il s'était passé quelque chose samedi soir et il ne l'a pas supporté. On pense à lui, mais on enchaîne avec la veille sanitaire.
3: Oui,
2: l'émission doit continuer.
3: Il y a
2: le
3: mariage et ma meilleure amie qu'on embrasse. Voilà,
2: on enchaîne la veille sanitaire. Donc samedi soir, bref, notre décryptage des réseaux sociaux, la veille sanitaire et aujourd'hui. Aujourd'hui, Manon, vous nous parlez d'un invité surprenant.
3: Ce week-end se tenait l'université d'été de Reconquête avec les deux stars du parti d'extrême droite, le couple Sarah Knafo-Éric Zemmour. Oh. Et l'une des vidéos qui tourne le plus sur les réseaux, ce n'est pas celle d'un de leurs discours sur leur thème fétiche du grand remplacement, mais celle où on les voit assis à côté de Sardoche. Alors, je sais, ce nom ne doit pas vous dire grand-chose dit comme ça, mais Sardoche est un streamer très connu dans la galaxie des Twitchers. Depuis 10 ans, il fait des lives où il joue à League of Legends, mais surtout, il est devenu une figure très controversée, notamment pour ses idées politiques. Lui, il se dit de droite libérale, mais dans ses lives, il tient un discours beaucoup plus extrême.
4: On va se rendre compte qu'on a perdu 20 ans parce que Jean-Marie Le Pen aurait pu être élu à la place de Jacques Chirac, quoi. Ça aurait arrangé 2-3 trucs, je pense. Premier candidat de droite qui a fait passer toutes les lois de gauche dans l'histoire du pays.
3: Voilà, Sardoche a aussi appelé à lutter contre la vermine LFiste, je le cite. Et ses sorties ne sont donc pas passées inaperçues du côté de Reconquête, manifestement, car s'afficher avec un Twitcher aux 1,2 million d'abonnés, c'est une vraie stratégie pour eux, celle de vouloir conquérir des électeurs plus jeunes, ce qu'ils ont du mal à faire. Aux européennes de 2024, la liste Reconquête menée par Marion Maréchal avait recueilli environ 4% des voix parmi les votants de 18 à 34 ans. À titre de comparaison, le RN atteignait 32% dans cette tranche d'âge.
2: Alors, je comprends, ça les arrange eux, mais qu'est-ce que ça apporte à Sardoche ?
3: C'est vrai que pour lui, c'est un risque, s'afficher de cette façon avec un parti politique d'extrême droite, ça peut être très clivant pour son public. D'ailleurs, c'est l'un des premiers streamers français à passer le cap de se montrer physiquement à un meeting de campagne. Aux États-Unis, ça se fait déjà depuis pas mal de temps, avec Donald Trump notamment, qui a popularisé ce concept en se montrant régulièrement avec des influenceurs comme Adine Ross, ces mêmes influenceurs suivis par des millions de personnes et qui font campagne pour leur leur chouchou sur les réseaux. En France, il y a des influenceurs militants. À droite, on peut citer Papacito, le Raptor, qui évolue depuis longtemps dans la sphère d'extrême droite. À gauche, Usul ou Dany Eras, qui produisent directement du contenu politique et qui soutiennent ouvertement Jean-Luc Mélenchon. Mais dernièrement, des créateurs de contenu qui n'ont à la base aucun rapport avec la politique se sont aussi exprimés sur le sujet.
2: Des exemples, Manon ?
3: Alors, ça a commencé pendant les élections législatives, j'en avais parlé. Des créateurs de contenu très célèbres ont demandé à leurs abonnés de faire barrage à l'extrême droite. C'est le cas de Squeezie, de Léna Mafouf, de Sally, entre autres. D'autres ont même signé une tribune pour appeler à voter pour le nouveau Front Populaire, comme Antoine Daniel, Mister MV ou Manon Bril. Et puis, la semaine dernière, des streamers se sont aussi exprimés sur le sujet. Kameto et Domingo, notamment, qui comptent à eux deux plus de 4 millions d'abonnés sur Twitch et qui ont pris position contre le Rassemblement National. Pareil pour Anime, qui a dû être clair sur le sujet car il a été accusé de jouer le jeu de l'extrême droite aux The Event.
5: Ça me dégoûte trop d'avoir été associé à l'extrême droite, les gars. Moi, j'ai vraiment rien à voir avec ces gens-là. Et moi, je tenais quand même à le rappeler, faire une piqûre de rappel, parce qu'on entre dans une période qui va être importante, je pense, aussi pour nous tous.
3: C'est tout de même des prises de risque pour eux. Anime, dans son chat, s'est fait traiter de tous les noms par certains soutiens du RN. Ils savent aussi qu'ils peuvent perdre des sponsors, qu'ils peuvent perdre des contrats. Mais ça remet ce débat sur le devant de la scène. Est-ce que les personnalités publiques doivent s'engager politiquement ? Pendant longtemps, on a cantonné cette question aux artistes, aux acteurs, mais elle s'ouvre désormais aux créateurs de contenu qui ont une puissance de frappe énorme sur leur communauté aujourd'hui. Et à l'approche des élections, leur engagement est aussi une vraie demande de certains de leurs abonnés. Ils veulent que leurs idoles s'expriment, même s'il y en a qui n'ont pas forcément l'envie. En tout cas, ça montre bien une chose, l'élection présidentielle va peut-être se jouer avec ses créateurs l'année prochaine.
2: Merci beaucoup Manon pour cette veille sanitaire. Et pour conclure notre émission, quelqu'un qui s'y connaît vraiment en économie. Bonjour Camille Lorente.
6: Oui, bonjour tout le monde, bonjour Anne-Laure Delatte. Merci de nous rendre l'économie accessible puisque vous avez écrit cet essai qui montre que la gabégie n'est pas toujours là où on la dénonce, mais était-ce bien nécessaire ? Car malheureusement, personne ne sait ce que signifie le mot gabégie.
2: La chronique de Camille Lorente, c'est juste après Latin Mafia et Fred Again, Te estoy correteando, sur France Inter.

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1: Précision importante avant cette dernière chronique de l'après-midi. Camille Lorente aurait aimé suivre le mouvement de grève qui agite notre radio, mais c'était financièrement impossible car ses manucures ne sont pas remboursées par la Sécurité sociale.
2: Eh oui, une injustice de plus dans ce monde cruel. Sujet économie, c'est parti. Dette publique, prélèvement obligatoire. Ça va pas être facile de caser des blagues sur ma chatte, mais je m'accroche. Non, allez, je crois en moi. C'est la crise. Pourquoi ? Eh bien parce que les entreprises sont écrasées par les taxes et les pauvres. Des assistés, bien sûr. Ça, c'est le récit imposé que vous démontez dans votre essai Riche Ensemble. Anne-Laure Delatte, vous êtes directrice de recherche en économie au CNRS. Heureusement que je sors plus le week-end, parce que ça doit être horrible de vous croiser en soirée. Et toi, tu taffes dans quoi ? Ah, t'étudies le verdissement des politiques économiques conjoncturelles ? D'accord. Et tu kiffes, hein ? Ouais. Ah, tu préfères bosser sur les réserves de change des pays émergents ? Bah ouais. Moi, pareil en plus. Bon, en vrai, gérer une crise budgétaire, c'est assez simple. Enfin, quiconque a déjà été dans la dèche le sait. Si t'as pas un rond, faut soit qu'il en rentre plus, soit qu'il en sorte moins. Hein, voilà, c'est l'exact inverse des immigrés. Désolé, je dois représenter un peu toutes les opinions. Hein. C'est les nouvelles directives de là-haut. Voilà, donc je me diversifie. Bon, en attendant, à cause des pauvres, la dette des administrations publiques s'élève à 3536 milliards d'euros. Mais c'est même plus un vrai chiffre. On dirait une insulte du capitaine Haddock. D'ailleurs, c'est 1000 milliards de plus qu'il y a 10 ans. Oh là là, mais qui pourrait nous dépanner autant de milliards, quoi ? Peut-être les milliardaires ? Je suis économiste également, hein, en amateur. Et oui, leur fortune a doublé depuis 2017, mais c'est pas ce que vous croyez. C'est juste qu'ils se lèvent très très tôt pour bosser, mais c'est même à se demander s'ils se couchent, quoi. Enfin, ils doivent être crevés, les types. Donc arrêtez de dire que la France est un paradis fiscal pour milliardaires. C'est faux. Le boss de Valeurs Actuelles, Pierre-Edouard Terrain, il a dû déménager en Belgique pour éviter de payer ses impôts. En Belgique, le pauvre ! Un truc intéressant que vous soulignez, Anne-Laure, c'est que certes, la France dépense beaucoup pour l'éducation, les retraites, les soins, mais est-ce que ces services sont à la hauteur des investissements financiers ? Parce que c'est pas le tout de dépenser énormément de fric. Voilà, tous ceux qui ont déjà reçu des cadeaux chers et merdiques le savent. Voilà, du type smartbox insolite, 3 nuits dans un hamac sur le parking d'Auchan Givors. Oh punaise, smartbox détenu d'ailleurs par Pierre-Edouard Serrin. Incroyable, la petite retombe sur ses pattes, c'est d'une souplesse folle, c'est magnifique. Alors, la politique de la rigueur est présentée comme le seul horizon réaliste et vous, Anne-Laure, vous dites, c'est faux, c'est du gaslighting économique. Alors, gaslighting, pour nos auditrices préhistoriques, c'est une technique de manipulation pour que la victime finisse par douter de sa propre perception ou de sa santé mentale. Exemple, j'envoie un nude à Cyril, dans le cadre d'une augmentation, hein, c'est purement professionnel, mais sa femme tombe dessus, tac, chérie, tu es folle, c'était pas ce que tu crois, tu as mal vu. C'est Mathieu qui m'écrit de l'étendre tôt, il s'agit d'une huître de Bouzigue. Et hop, gaslighting. Et tac, une blague sur ma tâche. Je suis un véritable génie. Allez, je sais pas comment on va résoudre la crise, mais il faut que j'aille me reposer. Je suis crevée comme un milliardaire, moi.
1: Merci beaucoup, Camille Lorente. C'était pas une huître, alors, sur la photo. Non. On vous retrouve la semaine prochaine dans Zoom Zoom. Merci beaucoup, Anne-Laure Delatte, de nous avoir rassurés sur la situation économique pas si désespérée de notre beau pays. Et je rappelle, pour aller plus loin, votre livre qui vient de sortir au Seuil, Riche en Ensemble. Ça vous donne envie qu'on soit riches ensemble, les amis ?
3: Bah, partagez un peu.
1: Vous dites oui.
4: Oui,
1: doucement,
4: c'est clair.
1: Doucement. Merci à tous, les amis. Manon, Quentin, Cyril, toute l'équipe qui prépare cette émission avec nous. Claire-Sophie Collet, Julie Verne, Pierre Courat, Lola Druet et Antonin Patarin à la réalisation. C'était Ghislain Fontana à la technique, Mathias Alléon. Demain, ce sera peut-être notre toute dernière émission avant que l'IA ne nous éradique. Puisqu'on zoomera sur la notion de super-intelligence, cette phase de l'IA qui arrive et qui pourrait, selon certains, mettre en péril l'humanité. 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
3: Il est 18h sur France Inter. Et c'est parti pour le 18-20. Bonsoir Fabienne Saint-Est.
4: Merci beaucoup Mathieu. À demain pour nous. C'est parti les amis pour 2 heures ensemble. Le 18-20 commence ici avec ce qui fait l'actualité de ce mardi 15 septembre. Bonsoir François Geffrier.
5: Bonsoir Fabienne, bonsoir à tous.
4: Et on commence avec cette condamnation à de la prison ferme.
5: C'est la première à Paris dans une affaire de violence dans le périscolaire. Même si l'animateur coupable d'agression sexuelle sur 9 petites filles sera en fait sous bracelet électronique. Le scandale et son volet politique. Anne Hidalgo parle d'un échec collectif. Des mots qui renforcent l'exaspération des parents de victimes.
4: Et dans le reste de l'actualité.
5: La ministre de l'Agriculture face aux éleveurs, Annie Genevard, défend son plan à 1 milliard d'euros que les syndicats avaient jugé insuffisant. Moins de morts sur les routes le mois dernier, y aurait-il un double effet, canicule et carburant cher. Et puis quand tu ris, je ris aussi, tu aimes tellement la vie. Hommage à Catherine Ringer, disparue hier soir. Nous serons avec Bernard Lavillier.
4: À partir de 18h15 ce soir, l'humeur du monde est celle de Dove Alphon ou comment la fermeture du détroit de la mer Rouge. C'est la géographie qui se rappelle au bon souvenir de Donald Trump. Est-ce que Vladimir Poutine est dans une escalade? Jusqu'à quel point cette escalade se rapproche-t-elle de nous? Nous poserons la question à Paul Gogo dans un petit instant aussi. Et puis vous verrez qu'au Burkina Faso, on veut revoir dans les livres d'histoire l'histoire de la colonisation. En changeant des mots, explorateurs ou conquérants deviennent espions et envahisseurs. Le monde est vaste, on n'a pas toute la journée. Soyez les bienvenus sur la planète et sa banlieue. Bonsoir à tous.
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4: Cette fois-ci, donc, il y a bien eu une condamnation et à de la prison ferme.
5: Les précédentes décisions de justice en juin et juillet relaxant des animateurs dans d'autres dossiers de violence dans des écoles maternelles et élémentaires parisiennes avaient étonné, voire choqué, infraction insuffisamment caractérisée ou bien bénéfice d'un doute très sérieux à l'égard du prévenu. Mais aujourd'hui donc, dans le cas de l'école Vigée-Lebrun, 15e arrondissement de la capitale, le tribunal correctionnel a prononcé une peine de prison ferme, Margot Steve.
6: Oui, une peine justifiée, a dit le président, par la gravité des faits et par le nombre de victimes dont les déclarations ont été précises et circonstanciées, d'où cette peine de 5 ans d'emprisonnement dont une année ferme aménagée sous bracelet électronique. Mais à la sortie de l'audience, une maman explose de colère, indignée que l'animateur dorme ce soir dans son lit. « Ma fille, dit-elle, a dû déménager, elle sera traumatisée à vie. » Reste que cet animateur sera sous surveillance pendant plusieurs années. Le président a prononcé contre lui un suivi socio-judiciaire de 10 ans, avec obligation de se soigner, souligne maître Karine Durieux-Diebolt. Elle représente un autre parent d'élève.
7: Il n'est pas lâché dans la nature, on ne peut pas dire cela. C'est quand même une peine répressive. Donc ça veut dire que la justice prend la mesure de la gravité des actes, que ça va être sur du long terme pour qu'il puisse lui aussi prendre la mesure de ce qu'il a fait.
6: Constat partagé par l'avocate de cet ancien animateur parti tête baissée à l'énoncé de sa peine. Il est aujourd'hui soulagé de ne pas dormir en prison, affirme maître Anaïs Casseleux.
8: Sa place n'est pas en prison. Sa place, elle est chez un psychologue, chez un psychiatre, avec un suivi. Et il y aura un suivi. Il en était en fait demandeur, quelque part.
6: À ce stade, l'avocate n'envisage donc pas de faire appel.
5: Cette fois-ci, il y a donc une condamnation, Margot Steve. Merci beaucoup. Ce jugement tombe le même jour que l'audition de l'ancienne maire de Paris, Anne Hidalgo. C'était ce matin devant la commission d'enquête du Sénat sur les violences sexuelles dans le périscolaire parisien. À cette occasion, elle a eu un mot à l'égard des familles de victimes.
9: Ce sentiment d'abandon, je le comprends, leur colère, leur indignation, je ne les ai pas rencontrés et je le regrette. Je ne vais pas chercher des excuses devant les parents et face à leur douleur. Il y a un contexte qui est celui, c'est vrai, de la campagne pour l'élection municipale, mais ce n'est pas une excuse suffisante et je le regrette, je leur dis sincèrement.
5: En revanche, sur les failles du système qui n'a pas su empêcher les agressions, l'ancienne maire de Paris parle d'échec collectif. Nos institutions ont failli, dit-elle aussi. Anne Hidalgo explique que les consignes qu'elle a données à son administration n'ont pas toujours été respectées. Cette explication ne convainc pas Elisabeth Guttmann.

0: Man du collectif de famille SOS Périscolaire.
1: Je dirais que ça a plus ravivé des blessures et des blessures pour les familles qu'on représente aujourd'hui et qu'on accompagne depuis 2021. On se rend compte qu'en fait, alors oui, il y a eu enfin une présentation d'excuses. Hein, donc ça, c'est quand même une bonne chose. Maintenant, nous, ce qu'on attendait de Madame Hidalgo à l'époque où elle était en mandat dur de maire de Paris, c'était pas des excuses, mais c'était des actes. Et c'est malheureusement pas du tout ce qu'elle a donné. Hein, malgré le rapport de 2015 dont on a beaucoup parlé ce matin, elle n'a absolument rien mis en œuvre depuis 2015 dans tout l'ensemble de sa mandature et elle ne s'en est absolument pas intéressée. À partir de ce moment-là qui a duré des années, c'est quand même difficile d'entendre un brin de sincérité.
0: Elisabeth Gutmann de l'association SOS Périscolaire, elle répondait à Nicolas Piquet. La protection des enfants et des femmes, c'est redevenu depuis l'affaire Liana au printemps un des sujets politiques clés et alors qu'une loi dite intégrale sur ces sujets arrive à l'Assemblée nationale la semaine prochaine, le Premier ministre Sébastien Lecornu propose de consacrer 1,5 milliard d'euros à la lutte contre les violences sexistes et sexuelles et 2,5 milliards pour la protection de l'enfance. Il propose donc, car encore faut-il que ces mesures soient votées et financées. On en reparle à 19h. Le Premier ministre a aussi écrit à ses ministres, révèle le journal Les Échos, pour leur dire que les dépenses n'augmenteraient pas en 2027, hormis pour la défense. C'est un effort supplémentaire par rapport au plafond attribué à chaque ministère il y a quelques semaines.
2: Une restructuration massive dans le monde de la formation professionnelle.
0: L'AFPA, association qui forme plus de 100 000 adultes chaque année, pourrait supprimer 867 postes en interne, c'est 15% de ses effectifs, information donnée par les syndicats. Et elle pourrait aussi fermer une trentaine de ses centres sur 142. Son chiffre d'affaires a reculé d'un quart en 4 ans. Elle est venue faire le service après-vente de son plan à 1 milliard d'euros. La ministre de l'Agriculture sur le terrain au SPAS, le sommet de l'élevage à Rennes. Les mesures annoncées la semaine dernière depuis Paris avaient déçu les syndicats agricoles, mais auprès de la base, des éleveurs directement, Annie Genevard semble avoir légèrement convaincu. Mariam El Kurdi, vous avez suivi sa visite.
3: Le parcours de la ministre de l'Agriculture est parfaitement balisé, les rencontres globalement plutôt souriantes.
4: Je suis ravie.
5: Donc évidemment, cette année, on a fait le plein. Hein.
4: Dernière, ça on fait était... plaisir de voir des vaches.
3: Et après la sécheresse qui a durement frappé les élevages, les échanges, comme celui avec le président de la FNSEA, Arnaud Rousseau, se veulent constructifs.
6: Vous l'avez dit, vous souhaitez que les moyens mis en œuvre auprès des préfets puissent rapidement arriver dans les cours de ferme. Vous avez parlé d'un mois.
4: J'ai mis l'assurance, la question de l'assurance sur la table. Il faut que nos agriculteurs s'assurent.
3: C'est le message répété par Annie Genevard. Seuls 9 éleveurs sur 10 sont assurés selon elle. Ce sont 2 à 3 milliards d'euros d'indemnisation qu'ils auraient pu toucher s'ils l'étaient tous.
7: Peut-être un jour fera-t-il la rendre obligatoire. Hein.
3: Quelques pas plus loin, sur le stand du ministère, une trentaine d'agriculteurs de la Confédération Paysanne déploient une large banderole. Été caniculaire, sécheresse budgétaire. L'échange est d'ailleurs plus tendu avec leur porte-parole.
8: On va laisser des gens sur le bord de la route.
9: Il faut aussi avoir les moyens de se faire assurer. C'est une chose aussi.
4: L'État et l'Europe, ils pourvoient à 70% quand même. Hein.
10: On aurait pu mettre ces 70% là d'argent qui sont énormes, hein, dans un fonds mutuel.
3: Dans les allées des éleveurs bovins, certains désabusés affirment ne plus rien attendre, ni du gouvernement, ni des syndicats pour affronter les aléas climatiques.
0: Mariam El Kurdi à Rennes pour France Inter. Autre profession en difficulté, là c'est le prix du gasoil qui ne passe plus. Les pêcheurs avec des actions coup de poing aujourd'hui au dépôt pétrolier de Fos-sur-Mer et au port de Sète. La ministre de la Pêche annonce qu'elle les recevra jeudi et que 90% des pêcheurs méditerranéens ont touché leur aide carburant depuis son lancement en avril. Aux États-Unis, un revers pour Donald Trump qui voulait limiter le vote par correspondance, souvent plus favorable au camp démocrate. La Cour suprême lui donne tort. Le président américain parle d'une décision horrible. Pour lui, certains juges sont pétrifiés par ces démocrates dérangés et dépravés. La Russie, elle, réagit à la dissuasion nucléaire, avancée, ce concept proposé par la France et que la Finlande a annoncé rejoindre. C'est un risque pour nous et une imprudence de la part de la France, dit la porte-parole des affaires étrangères russes. Un chiffre bonne nouvelle dans l'actualité. Les routes de France seraient-elles devenues moins dangereuses? La mortalité a très nettement baissé, moins 23% au mois d'août par rapport au même mois il y a un an. Ça représente 77 morts de moins. Bonsoir Myriam Roch-Massarin.
11: Bonsoir.
0: Forcément, le chiffre étonne aussi.
11: Oui, pas d'explication officielle pour l'instant de la part du ministère de l'Intérieur, mais quelques pistes dressées notamment par Sophie Saintin, déléguée générale de l'association Prévention Routière.
12: Il y a des facteurs conjoncturels. On voit qu'il y a une baisse de la consommation des carburants. Là, on va adapter finalement ces trajets, peut-être en fermant, utiliser d'autres moyens de transport. Puis après, il y a la question éventuellement de l'éco-conduite. On sait que voilà, quand c'est nécessaire, on adapte aussi sa conduite pour faire de l'éco-conduite.
11: Et donc, conduire plus lentement, moins de morts.

0: Mais aussi une baisse du côté des blessés, moins 6% par rapport à l'année dernière. C'est encourageant, mais il ne faut pas se relâcher, nous dit Sophie Saintin.
1: Nous, on veut que la situation perdure. Donc, il faut que ça continue là avec la rentrée en septembre. Et puis, tout au long de l'hiver, on va rentrer dans des périodes où on va avoir des problématiques de visibilité. Donc, nous, on va engager les automobilistes, mais tous les usagers, à être le plus visible possible pour que finalement, on renoue avec une baisse de l'accidentalité.
0: Surtout chez les usagers les plus vulnérables, car s'il y a moins de blessés chez les automobilistes, en revanche, le nombre d'accidents chez les piétons et les usagers de trottinettes électriques a augmenté. 124 piétons ont été gravement blessés au mois d'août. C'est 10% de plus que l'année dernière.
2: Merci Myriam Roch. Massarin, puisqu'on est sur les chiffres positifs, j'ajoute ceux du tourisme en France. 50 milliards d'euros de recettes de janvier à fin juillet. C'est là que s'arrêtent les données disponibles. Mais le seul mois de juillet est en hausse de 3,7% sur un an. 2026 s'annonce comme une année record.
3: Le monde de la voile célèbre l'un de ses grands champions.
2: Oui, d'habitude c'est chacun pour soi. Ce soir on dirait presque un sport collectif. L'image est belle. À Concarneau, sous le ciel bleu, la parade comme une procession. Des tout petits optimistes jusqu'au géant Imoca, en hommage à Charlie Dalin, skipper hors norme, qui avait gagné le Vendée Globe tout en taisant sa maladie, le cancer, qu'il a finalement emporté il y a 3 mois. Michel Desjoyeaux, Jean Lecam, Armel Lecléache ou encore Yann Eliès sont de ce cortège exceptionnel. Pour elle, c'est tout le monde artistique qui s'exprime depuis la mi-journée. Catherine Ringer, disparue à 68 ans, la voix des Rita Mitsouko. Irremplaçable punk génial, dit Clara Luciani. On l'appelle la patronne, dit le directeur du Printemps de Bourges. Emmanuel Macron parle de son aspect inclassable. Et de fait, Tristan Barrault, il faut dire que Catherine Ringer, c'était une couleur musicale, une patte vraiment atypique.
4: Oui, un style qui s'impose avec Marcia Baila en 1984, premier tube d'Erita Mitsouko. Des influences disco, électro, 800 045 tours vendus à l'époque, c'est beaucoup, titre poussé par sa diffusion en radio. Marcia Baila finit numéro 2 du top 50. Le duo que Catherine Ringer forme avec son compagnon Fred Chichin enchaîne les albums jusque dans les années 2000. Un répertoire particulièrement vaste et libre, analyse Yves Bigot, journaliste, historien, spécialiste de la chanson française.
5: C'est du post-rock. Il y avait quelque chose de cubiste dans leur musique, un style qui était complètement débridé, déculpabilisé. C'était de l'avant-garde kitsch. C'est du rock avec tout le reste. Toute leur force, c'était d'intégrer toutes ces influences complètement différentes et éclectiques dans un son qui était de manière inimitable Erita Mitsouko.
4: Yves Bigot qualifie même Catherine Ringer d'Edith Piaf pop avec son timbre unique, ses tons graves aux registres aigus. Elle chante en anglais, en français, en franglais. Son style déjanté a bouleversé le rock français. Dans les années 80, il faut dire que leur style musical tranche avec les synthés et rythmiques à la mode. 40 ans après, certains titres restent particulièrement modernes. Et d'ailleurs, les dates que Catherine Ringer avait prévues cet été, pour lesquelles finalement elle n'est pas venue à cause de son état de santé, affichées complet.
2: Merci beaucoup Tristan Barrault. On ne referme pas tout à fait cet hommage. Fabienne, vous avez pu joindre Bernard Lavillier, qui connaissait bien Catherine Ringer.
3: Ouais, ils ont partagé un duo, tous les deux. C'était il y a un peu plus de 10 ans. Et c'est évidemment par là que nous avons eu envie de commencer avec Bernard Lavillier quand nous l'avons joint cet après-midi. Bonsoir Bernard Lavillier.
6: Bonsoir.
3: Merci beaucoup de prendre quelques minutes pour nous parler de Catherine Ringer, que vous connaissiez évidemment. Vous aviez fait ensemble cette fameuse version d'Idées Noires en 2014. Est-ce que c'est vous, parce que vous vous connaissiez, est-ce que c'est vous qui avez tenu à cette voix-là et qui lui avez dit l'occasion c'est maintenant pour le faire ensemble?
6: Ah oui, elle adorait la chanson, elle, mais je la connaissais depuis longtemps. Je me suis dit, puisqu'on doit faire un ou deux duos, donc je me suis dit Idées Noires, Catherine Ringer, donc je l'ai appelée. Et puis, il était d'accord. Ça lui allait tellement bien. Je veux dire, je lui ai donné plus de place. Donc, c'est elle qui démarre la chanson, avec sa personnalité à elle et sa voix assez hallucinante. Donc voilà, j'ai fait aussi d'autres trucs avec elle, moins connu comme Monsieur William.
3: Oui, lors d'une émission de télévision, effectivement, du Ferré, mais j'ai lu aussi que vous passiez des nuits entières à discuter, notamment avec Fred Chichin. C'était votre univers, en fait, cette femme,
6: c'est
3: et aussi l'Erita.
6: Les deux, il y avait de la poésie, il y avait de la liberté surtout. Et puis, parce qu'avec Fred Chicha, il avait un studio 24 pistes, rue Louis Blanc. Et j'allais le voir, et on lisait des poèmes de Michaud, ou des poèmes assez bizarroïdes, certains poèmes de Boris Vian qui n'étaient pas mis en musique, et on essayait de le faire. Ça n'a jamais marché, parce que c'était en vers libre, et pas du tout beat-bay.
3: Quand on pense à Catherine Ringer, Bernard Lavillier, en tout cas moi, quand je pense à cette femme et au Rita, on est dans les années 80, la mode est voilà. À quelque chose de très éphémère, de très papier mâché, et elle déboule dans ce paysage, elle a son physique à elle, elle a son phrasé, elle a sa liberté, elle renie rien, elle sacrifie rien, elle rentre dans aucun code, et peut-être que c'est ça, à la fois qu'on a aimé, mais peut-être aussi que vous aviez en commun, elle et vous.
6: Moi je suis arrivé avec Trafic, elle c'est 84, et donc une espèce de rock très dur, et elle arrive en 84, enfin les Rita, avec Marcia Bailar, qui passait en discothèque, comme Trafic d'ailleurs. Et effectivement, la présence physique des deux, lui extrêmement sobre, qui disait rien, qui jouait le guitariste anglais, enfin avec la guitare assez bas sur les genoux, et elle qui occupait l'espace. Deux personnages, une planète. Ils faisaient une planète à eux deux. On a beau dire irrévérencieux, je laisse à Macron l'irrévérence, parce que pour moi, la liberté en grand, quoi. Elle aurait pu être la liberté guidant le peuple dans le tableau de Delacroix, pour moi. Elle aurait tout à fait incarné, avec l'énergie qu'elle avait, le sens de l'humour, attention, et puis la tendresse, faut pas oublier.
3: Quand Fred Chichin meurt, elle se met un peu en retrait, ça lui prend du temps de revenir, et là pour le coup de nous surprendre à nouveau, de changer d'univers, on est dans quelque chose de plus tango, de plus argentin, il fallait trouver un autre univers, et elle en avait plein, si j'ose dire, derrière elle, Catherine Ringer.
6: Ah oui, plein. Elle aurait pu aussi choisir des vieilles chansons françaises des années 30. Suzy Solidor, enfin, elle était très rock'n'roll anglais d'une certaine époque. Elle pouvait chanter du tango, d'ailleurs j'étais la voir, c'était à la Cigale. C'était super d'ailleurs, franchement. Là pour le coup, j'avais envie de refaire Monsieur William avec elle, j'allais l'appeler, et ce matin j'étais chez le Toubib, et tombé ce message très désagréable, franchement.
3: Est-ce que vous diriez, et ce sera la dernière question, Bernard Lavillier, que aujourd'hui finalement, toutes les chanteuses qu'on voit émerger sur scène, même si le style est complètement différent, qu'on aille de Juliette Armanet à Zao de Sagazan, est-ce que d'une certaine façon, chacune de ces femmes-là ne peut pas ou ne doit pas se réclamer de Catherine Ringer ?
6: On va avoir du mal, hein, quand même. Sans doute que les Rita sont un tournant dans la musique, ils ont porté beaucoup de choses, une sorte de vent de folie en même temps. Je reviens sur la liberté, parce que provocation, de ce que vous voulez. La liberté, ça provoque, c'est irrévérencieux, c'est pas dans les codes, ni Dieu, ni maître, ni contre-maître. Donc, il y a dans Catherine Ringer une sorte de personnage, c'est un peu The Rose, vous voyez ce film ?
3: Oui, avec Bette Midler.
6: Voilà, elle était comédienne, elle savait danser, elle appréciait beaucoup la musique et la poésie, tout en s'occupant de ses enfants, enfin, c'était quelqu'un, toutes les chanteuses, même s'ils la connaissent pas, ils vont la découvrir, j'espère. Et s'ils la connaissent, toutes les chanteuses doivent reconnaître que faire autrement, mais mieux, c'est impossible.
3: Bah en tout cas, ça nous donnera à tous l'occasion de la réécouter. Bernard Lavillier, je vous remercie beaucoup.
6: Merci.
3: Et à ce soir, France Inter rend hommage à Catherine Ringer avec Laurent Goumard et Mishka Assayas de 20h à 22h. À partir de 22h, rediffusion du concert que Catherine Ringer a donné au 104 ici à France Inter. C'était en 2019. François Geffrier est déjà parti, mais on n'oublie pas qu'on le retrouve tout à l'heure pour Sous les radars. Laissez-moi vous remettre le téléphone sonne en tête juste avant la météo. Ça va vous intéresser. C'est même un thème qui effleure déjà dans la campagne électorale. Faut-il faire un Big Bang de l'héritage ? L'héritage, sans doute la chose la plus inégalitaire qui soit, comment ne pas devenir une société d'héritiers. Nous savons que bientôt viendra la fameuse grande transmission, le transfert massif de patrimoine des baby-boomers à leurs héritiers. D'ici à 2040, on parle quand même d'une somme autour de 9000 milliards d'euros. Ça fait beaucoup d'argent. Alors, est-ce qu'on efface les héritages ? Est-ce qu'on permet des donations de notre vivant plutôt plus hautes, moins fiscalisées aussi pour faire circuler l'argent, moins taxées, plus taxées, à partir de quelle somme ? Et si on défiscalisait les neveux, les nièces qui payent plein pot, les beaux-enfants, pourquoi pas les amis ? Tiens, Le sujet est dans l'air du temps, il est au programme du budget et donc aussi au téléphone sonne au 01 45 24 7000. Un œil sur le ciel.
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3: Et Stéphanie Fromantin.

0: Provence, il fera encore 28 degrés à Marseille et 31 degrés à Montpellier. La chute est moins brutale sur les régions qui sont restées aujourd'hui dans des valeurs raisonnables, sur les côtes atlantiques et les côtes de Manche. Il fera 21 degrés à La Rochelle, 19 à Honfleur. Il faudra profiter de cette fraîcheur car la chaleur et la sécheresse n'ont pas dit leur dernier mot. Météo France prévoit une nouvelle envolée du mercure dès la semaine prochaine.
1: Une chose après l'autre, Stéphanie Fromentin. Merci beaucoup. À tout à l'heure, juste après 19h, Dove Alphon. Et là, dans moins d'une minute.
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1: Et 18h21, Dove Alphon capte l'humeur du monde.

0: Bonsoir Dov.
1: Mais bonsoir Fabienne.
0: La guerre au Moyen-Orient ne cesse de s'étendre, Dov, et c'est maintenant l'Arabie Saoudite qui appelle à l'aide.
1: Oui Fabienne, durant les premiers mois du conflit, l'Arabie Saoudite a été relativement épargnée par les attaques iraniennes, contrairement à ses voisins. Mais l'Iran cherche à accroître la pression sur Donald Trump avant les élections de mi-mandat aux États-Unis. Rien de tel que des attaques sur ses alliés saoudiens pour lui faire passer le message et surtout pour faire flamber le prix du litre à la pompe aux États-Unis ou ailleurs. Et donc les deux milices pro-iraniennes de la région, les rebelles houthis au Yémen et les factions chiites en Irak, attaquent sans répit l'Arabie Saoudite depuis deux semaines et les dernières 24 heures ont particulièrement été éprouvantes pour le royaume. Les houthis ont infligé une défaite cuisante aux forces alliées à l'Arabie Saoudite au Yémen. Leur étau se resserre autour du détroit de Bab el-Mandeb, devenu crucial pour les exportations de pétrole brut saoudien depuis que l'Iran a bloqué le trafic maritime dans le détroit d'Ormuz. Les houthis lancent également des salves de missiles et de drones sur des installations énergétiques dans les provinces méridionales d'Arabie Saoudite. Et de l'autre côté, une attaque menée depuis le nord par des militants chiites irakiens a entraîné vendredi la fermeture d'un oléoduc vital. Le prince héritier saoudien Mohamed Ben Salman a donc appelé Donald Trump pour solliciter le soutien des États-Unis, rappelant qu'il a un partenariat de sécurité avec Washington signé en novembre et dans lequel il a déjà investi des milliards. Et je ne parle pas, Fabienne, des investissements saoudiens dans le business privé de la famille Trump.
0: Ah bah si, pourquoi pas, donnez-nous une idée.
1: Oh, des clopinettes, la Trump Organization a reçu des Saoudiens 63 milliards de dollars pour un projet de construction à Diriyah et le gendre bienheureux, Jared Kushner a bénéficié de contrats d'investissement financier pour 55 milliards de dollars supplémentaires. Le prince pouvait donc s'attendre à être entendu, mais Trump le ghost et quand il prend son appel, c'est encore pire. Trump lui-même, lors de son déplacement en Irlande ce week-end, a expliqué aux journalistes embarqués dans l'avion présidentiel que les houthis l'avaient appelé pour lui dire qu'il ne voulait pas se battre avec l'Amérique. Il a ajouté « Il y a juste un seul pays avec lequel ils ne sont pas très contents et nous allons régler ce problème. » Riyad est probablement habitué à l'imprévisibilité du président américain, comme nous tous d'ailleurs, Fabienne. Mm-hmm. Mais cette réaction tout de même bien désinvolte pourrait avoir des conséquences sur le fameux partenariat avec les États-Unis. Trump multiplie donc depuis les déclarations apaisantes. Envers tout le monde d'ailleurs, puisque le président américain a déclaré hier être ouvert à la discussion avec l'Iran. Juste pour essuyer ce matin une nouvelle rébuffade de Téhéran qui a rejeté toute discussion avec les États-Unis.
0: Mais alors c'est quoi les options saoudiennes ?
1: Aucune solution vraiment satisfaisante, Fabienne. Il n'y a pas de solution armée contre les rebelles au Yémen tant que l'armée de ce pays est gangrenée par la corruption. Les Saoudiens l'ont appris à leurs dépens. Ils vont donc

0: probablement demander une médiation auprès d'autres pays arabes ou à la Chine. Le prince saoudien a atterri cet après-midi au Caire. Trump, lui, est déjà passé à un autre conflit puisqu'il a profité de son voyage à Dublin pour appeler à une réunification entre l'Irlande et l'Irlande du Nord. C'est vrai, Fabienne, qu'après avoir réglé tous les petits problèmes du monde, on peut avoir envie de s'attaquer à un vrai défi.
1: Dovelfon et l'humeur du monde, merci beaucoup. À demain, nous allons en Russie.
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4: We have seen Russia's dangerous, reckless and full display past 48 hours.
1: C'est Kaya Kallas qui parle, la chef de la diplomatie européenne. C'était cet après-midi devant le Parlement de Strasbourg. Nous avons vu la dangereuse inconséquence à l'œuvre ces dernières 48 heures avec la Russie, dit-elle. Ce sont des tentatives calculées pour affaiblir notre détermination, tester notre unité et jouer sur la peur de l'escalade. Bonsoir Paul Gogo.
5: Bonsoir.
1: Votre dernier livre s'appelle Moscou Parano, la Russie de Poutine mise à nu aux éditions du Rocher. Vous êtes journaliste, vous avez vécu dans ce pays pendant 9 ans. L'Europe se met donc en colère une fois de plus contre la Russie. Là, en l'occurrence, on parle des fusées éclairantes et des drones contre un hélicoptère danois. C'est un incident de plus, si j'ose dire, dans cette galaxie-là. Est-ce qu'elle a raison, Kaya Kallas ? Est-ce qu'il est en train de mettre la main sur le fourneau pour voir si c'est chaud ? Il est en train de nous dire « chiche, de toute façon, vous ne répondrez pas ?»
5: Oui, en fait, il y a tout. Il faut réussir à faire la part des choses dans tout ce qu'on voit, parce qu'aujourd'hui, c'est quotidien, ouais. Hein, ce genre d'histoire. Évidemment, il y a des affaires, parfois, de drones qui arrivent du front et finissent en Moldavie ou en Roumanie ou dans les pays baltes, certainement à cause de brouillage, donc c'est presque accidentel dans ces cas-là. Il y a aussi des réponses, ce qui à mon avis relève des réponses aux attaques ukrainiennes qui ont visé beaucoup de logistique russe ces derniers temps. Et ça, je pense que par exemple les drones en Allemagne récemment sur un hub dans un aéroport qui Leipzig, sert notamment à l'Ukraine, je pense que c'est typiquement le raisonnement de Vladimir Poutine de dire vous faites ça sur mon territoire, moi je vais faire ça alors jusqu'en Europe, ça veut dire qu'il y a quand même une problématique qui se pose. Et puis enfin, il y a des vraies provocations, des vrais tests, et clairement Vladimir Poutine est dans cette situation aujourd'hui de vouloir nous tester alors sur plein de domaines, on parle de guerre hybride notamment, mais le président russe, je pense, se pose à les mêmes doutes que nous éventuellement sur les réactions des Européens. Vous venez d'ailleurs de parler de la réaction des Européens sur cette histoire d'hélicoptère. Mais de manière générale, si Vladimir Poutine envahit un territoire, un tout petit territoire européen demain, ou même s'attaque plus frontalement Volodymyr Zelensky, quelle sera la réaction des Européens ? Quelle sera la réaction de l'OTAN ? Quelle sera éventuellement la réaction de Donald Trump ? Et comme il y a doute, eh bien Vladimir Poutine en profite pour essayer de pousser ses frontières et de nous tester toujours plus.
1: Mais ça veut dire venir nous chercher effectivement tout le temps, mais sans risquer d'envenimer la situation. C'est-à-dire qu'il pourrait y aller plus fort, il ne le fait pas. Donc il est dans cette espèce de zone grise et cette limite, il est plutôt bon là-dessus, pour être tout à fait honnête.
5: Oui, et parce qu'en plus il a l'avantage là-dessus, parce que nous aussi on est dans cette situation finalement. On parlait encore une fois de la réponse de l'Union européenne. Cette histoire d'hélicoptère, finalement, c'est un exemple typique, c'est-à-dire que le navire russe avait totalement le droit de naviguer où il était, mais les Européens ne veulent pas, a priori, se contenter de réponses verbales comme celles qu'on vient de citer, et essayent de se montrer présents en mer du Nord, en mer Baltique, dans les airs, pour montrer aux Russes que oui, on les laisse passer, mais on les surveille de près. Et la Russie se permet de faire ce genre d'action derrière, ce qui nous rapproche à chaque fois un peu d'une dégradation de la situation, mais les deux camps, effectivement, essaient de l'éviter.
1: Aujourd'hui, donc hier, c'était cette histoire de drone sur un hélicoptère danois. Il y a eu, il y a quelques jours à peine, on est à 2 kilomètres de la frontière polonaise sur une ligne de chemin de fer, et on sait bien que cette ligne, il n'y a pas beaucoup de lignes qui rentrent en Ukraine aujourd'hui, donc c'est celle qui sert à transporter à la fois des gens, mais aussi évidemment ce qui aide, ce qui est censé aussi aider l'Ukraine. Donc on entend bien arrêter d'aider l'Ukraine, sinon vous le paierez. Mais quand on est dans une guerre hybride comme ça, Paul Gogo, à quel moment ça cesse d'être hybride et ça devient une guerre ? Enfin, jusqu'à quel moment on ajoute ce mot hybride juste pour ne pas dire qu'on est à deux doigts de la guerre avec ce pays ?
5: C'est effectivement tout le risque de cette situation. On parlait de cette bombe dans un aéroport allemand, Leipzig. S'il y avait eu des morts, des blessés, si elle avait explosé, que des Allemands étaient morts ou même, on peut parler même de la France avec, alors je cite tout le temps cet exemple, mais on a quand même eu un jeune homme qui a tenté de concevoir une bombe à proximité de l'aéroport Charles de Gaulle. Il se trouve qu'en essayant de faire sa bombe, elle lui a explosé entre les mains. Mais s'il y avait eu des morts ensuite, et dans ce cas-là, ça bouleverse un peu toute la stratégie des Européens et des Russes, même si les Russes, eux, voudraient que ça vienne de nous en premier. Comment on réagit? Sur quelles actions? Qu'est-ce qu'on dit à Vladimir Poutine? Que reste-t-il de l'OTAN? Que reste-t-il du soutien américain? En fait, c'est toutes ces questions-là qui reviennent à chaque provocation de la Russie.
1: Et qu'on n'a pas envie de se poser.
5: Et qu'on n'a pas envie de se poser.
1: On met un peu la tête dans le sable. Mark Rutte, lui, pour l'OTAN, justement, dit que toutes ces attaques, en fait, sont désespérées. C'est sa lecture à lui. Est-ce qu'il n'y a pas un fond de vérité aussi? Est-ce qu'on peut être dans cette espèce de fuite en avant? Et une fuite en avant, en général, est assez désespérée.
5: Oui, il y a une part de stratégie dans ce que fait Vladimir Poutine. Stratégie dans le sens où c'est assez logique qu'il aille dans cette direction-là. Et on voit cette rhétorique en ce moment en Russie qui consiste à viser de plus en plus les Européens, comme s'il s'était un peu débarrassé du problème américain et que les Européens étaient son problème principal aujourd'hui. Mais le fait est que, effectivement, vous regardez la situation dans son ensemble, elle se dégrade. Vladimir Poutine se sent de plus en plus libre de s'attaquer à nous, Européens. Et il tente, en fait, de briser cette sorte de tabou sur l'aide des Européens à l'Ukraine, où les Européens veulent vraiment signifier à la Russie qu'on n'est pas plus engagé que l'aide qu'on donne, finalement. Nous ne sommes pas des co-belligérants. Vladimir Poutine essaie de briser ce tabou, et je suis d'accord avec vous, la question se pose, de quoi cela est-ce l'image? Est-ce qu'on est sur un Vladimir Poutine qui se sent un peu enfermé dans sa situation et qui a envie de dégrader cette situation? Ou alors, tout simplement, est-ce que Vladimir Poutine s'est donné comme objectif d'en finir le plus vite possible, et c'est peut-être un mélange de tout d'ailleurs, quitte à y aller toujours plus fort et à frapper toujours plus fort? Et je crains qu'on soit un peu aussi dans cette situation-là.
1: Et c'est pour ça, j'imagine, qu'il pilonne l'Ukraine en ce moment, comme il a rarement pilonné l'Ukraine, qu'il pilonne surtout Kiev, notamment, qu'il pilonne les civils
5: jour et nuit.
1: En ce moment, ouais, jour et nuit. Est-ce que là aussi, est-ce qu'on sent quelque chose qui, quand on est pressé d'en finir, en fait, est-ce que c'est aussi parce qu'il sait que ça commence à être plus difficile pour sa population à l'arrière, tout ça est compliqué?
5: Oui, quand je dis que Vladimir Poutine peut se sentir un peu coincé dans cette situation-là. Effectivement, je ne parle pas seulement de l'Ukraine, de l'OTAN, des Européens. Il y a une situation en interne qui est très intéressante à observer parce qu'il y a une vraie fatigue de cette guerre depuis déjà un moment. Quand Donald Trump est arrivé au pouvoir, il y a eu une grosse attente côté russe qui pensait que Donald Trump parviendrait un peu à pousser les négociations. C'est jamais venu. Derrière, les Russes n'ont eu que plus de répression, le blocage d'Internet, une inflation aussi, des problèmes économiques qui se sont multipliés. Et pas de perspective. Enfin, ça reste quand même des gens, même si la guerre est que plus ou moins présente dans les domiciles des gens, ça reste quand même un pays qui est en guerre. Et donc, quand vous êtes en guerre, les perspectives sont pas folles. Donc, il y a cette demande de la part de la population auprès de leur président. On veut remporter la guerre. Ça, il est hors des questions qu'on la perde. Mais par contre, il faut que ça se fasse très rapidement parce qu'on commence à en avoir marre.
1: On en a marre. Et est-ce que ça va jusqu'à une forme de peur de Poutine vis-à-vis de son peuple? En gros, il a peur de qui? Est-ce qu'il a peur du peuple qui commence effectivement à tirer la langue parce que c'est très difficile? Est-ce qu'il a peur de ce qui pousse derrière et qu'on voit notamment beaucoup sur les chaînes YouTube, sur les réseaux sociaux, de gens qui le poussent à aller plus loin encore?
5: Oui, une sorte de ligne dure finalement qui est présente autour de Vladimir Poutine. Cette ligne dure, elle est présente dans l'élite, notamment l'élite militaire, les Siloviki, les forces de sécurité, mais aussi dans la population. Et le meilleur exemple pour comprendre à quoi ressemble cette ligne dure, c'est, il faut se rappeler d'Evgeny Prigogine, le responsable de la milice Wagner qui est ensuite mort dans le crash de son avion. Il représentait une ligne très nationaliste qui considérait qu'il fallait y aller toujours plus fort en Ukraine, qu'il fallait raser Kiev, qu'il fallait tuer Volodymyr Zelensky, il fallait que la Russie donne tout ce qu'elle a. Et ces gens-là sont très nombreux en Russie, c'est vraiment le russe lambda jusqu'à une partie de l'élite, et qui ne comprend pas pourquoi Vladimir Poutine, finalement, n'a pas commencé par assassiner Volodymyr Zelensky. Pourquoi les choses ne vont pas plus rapidement? Pourquoi la grande armée russe n'est pas si grande que ça? Et Vladimir Poutine, il sent tout ça, il craint beaucoup parce que Prigogine, il est quand même monté sur Moscou avec son armée, il a tenté. Et donc Vladimir Poutine a ça en tête. Et il sait, il se rappelle aussi qu'il n'y avait pas beaucoup de monde autour de lui pour se lever contre cette rébellion à l'époque. Donc il craint ça, et clairement, ça a un rôle aujourd'hui dans l'attitude qu'il peut avoir dans ce conflit.
1: C'est intéressant parce que si on fait de la politique fiction, des gens qui sont frustrés dans son entourage, est-ce qu'ils sont à même de le renverser? Enfin, est-ce qu'il a cette parano en fait? Parce que le Poutine qu'on décrit, c'est un président bunkerisé, reclus, effectivement très parano. Est-ce que c'est cohérent cette image qu'on a de Vladimir Poutine?
5: Alors, il est totalement dans une sorte de paranoïa et en même temps, il sait qu'il a autour de lui un noyau quand même dur. Et il a des forces de sécurité. Pour reprendre l'exemple de Prigojine, quand il est monté sur Moscou, il sait qui s'est levé contre Prigojine, quelle partie de l'armée, quelle partie des services de sécurité se sont levés pour le protéger lui. Et d'ailleurs, aujourd'hui, on voit régulièrement des décrets signés par le président russe pour augmenter le nombre de personnel dans ces unités-là. Donc, cette paranoïa, elle existe. Lui, je pense, se sent assez solide dans son entourage immédiat, mais il sait que la moindre faiblesse, la moindre défaite en Ukraine pourrait tout de même lui être fatale. Et il l'a dit plutôt clairement ces derniers temps.
1: Ils vont me tuer, mais on ne savait pas très bien de qui il parlait.
5: Oui, d'ailleurs, ils vont me pendre.
1: Ils vont me pendre,
5: oui.
1: Pardon.
5: Ouais. Et en fait, c'est ça, en fait. Ouais. Le « il », à mon avis, alors « il », donc au pluriel, à mon avis, il pense à sa population, mais il pense surtout à cette ligne dure et à son élite qui l'attend au tournant. Il s'est lié intimement à ce conflit, Vladimir Poutine, son destin lié à ce conflit. Si ça ne va, s'il ne remporte rien, ça peut mal se finir. En tout cas, lui le voit comme ça.
1: Il va y avoir des élections en Russie le week-end prochain. Les Russes qui renouvellent la Douma et certains parlements locaux, on sait très bien ce que sont des élections en Russie en ce moment, bien sûr. Mais est-ce qu'elles peuvent quand même servir un peu de baromètre du climat politique ou pas?
5: Oui, c'est assez intéressant. On a pu observer comment au Kremlin on concevait ces élections. Alors, c'est toujours de la même façon depuis 2020 la loi a évolué en fait, permettant d'organiser des élections toujours plus sous contrôle. Vladimir Poutine, en gros, et ses proches choisissent qui va participer aux élections, qui va remporter les élections, et ils se donnent un objectif de taux de participation, parce que organiser des élections n'est utile que pour la légitimité. Mmh. Pour la légitimité, le plus important, c'est le taux de participation. Donc Vladimir Poutine a besoin qu'un minimum de Russes se rendent quand même dans les bureaux de vote. La fraude fera le reste, en gros, mais il a besoin qu'il y ait des vraies personnes qui se rendent dans les bureaux de vote à un moment ou un autre. Et on a vu des doutes exprimés par certains de ses proches au printemps dernier, notamment après les blocages d'Internet, des mécontentements qui devenaient assez visibles au sein de la population. Et finalement, les proches de Poutine qui disaient, mais nous, on est en train d'essayer de construire ce scrutin et il y a d'autres forces de sécurité qui cassent tout en bloquant Internet. Donc il y a des doutes et le président russe n'est pas très sûr de lui sur ces élections, alors que quand vous regardez les sondages, il aurait pourtant de quoi être plutôt serein.
1: Est-ce que ça veut dire que, par exemple, ce qui vient aussi chez les gens, c'est cette crainte d'une nouvelle mobilisation qui a l'air d'être un serpent de mer qu'on parle depuis plusieurs semaines, voire plusieurs mois? Est-ce que ça, c'est bien réel? Parce qu'encore une fois, s'il veut frapper très fort, il va être obligé d'aller chercher cette population. Est-ce qu'il peut vraiment encore le faire?
5: Moi, je suis convaincu que non. C'est un risque social qui a été déterminé par le Kremlin. Ils savent que c'est très dangereux d'annoncer ça. Et dans tous les cas, ce serait pas annoncé de toute façon publiquement, officiellement. Ce serait juste une intensification de cette mobilisation qui s'organiserait sur le terrain. Le président russe a besoin un peu de terreur, finalement, avant chaque période électorale, justement, pour mobiliser les gens. La crainte du Kremlin, c'est que les gens n'aillent pas voter, pas en contestation, finalement, à cette situation. Comme un appel à Vladimir Poutine a essayé d'aller vers la paix. Et donc, c'est ce que craint le Kremlin. Et un peu de terreur, finalement, ça permet de remobiliser un peu tout le monde, de rappeler à tout le monde que le pays est en guerre, que du point de vue de Vladimir Poutine, c'est une guerre existentielle, ce qui n'est existentiel a priori que pour lui-même. Mmh. En tout cas, c'est ce qu'il veut que la population intègre. Et donc, les périodes électorales sont toujours très tendues dans la population. Et c'est assez intéressant de l'observer parce que c'est un rappel que c'est pas une population morte, la population russe, qu'elle a encore des
1: envies. Et moins apathique que, ce qu'on a pu décrire.
5: Exactement. Ouais.
1: Juste une toute dernière et très rapidement, Paul Gogo, j'imagine qu'il regarde ce qui se passe chez nous, il y a des élections, partout il y a des élections, il a regardé monter l'AFD, il regarde tout ça autour de lui. On pourrait se dire qu'il pourrait attendre tranquillement que quelque chose se passe politiquement dans l'Europe de toute façon et que au final on lui donnerait presque sur un plateau cette paix en fait.
5: Et c'est pour ça qu'on a eu tendance à dire un peu parfois trop rapidement que Vladimir Poutine avait le temps avec lui, parce qu'effectivement il lui suffit d'attendre que des extrêmes droites se fassent élire un peu partout en Europe pour que son cas s'arrange. C'est quand même un peu plus compliqué que ça, parce que ça reste des élections dans des pays démocratiques, donc rien n'est jamais sûr. Et pour Vladimir Poutine, c'est juste pas possible de miser totalement sur ces élections. Mais clairement, le président russe va regarder ce qui va se passer en France dans les mois qui viennent avec beaucoup d'attention.
1: Voilà, on y reviendra forcément, Paul Gogo. Merci beaucoup
5: Merci.
1: De votre passage dans Un jour dans le monde. La suite, ça se passe sous les radars avec vous, François Geffrier.
2: Bolsonaro, le fils, accusé de corruption dans le financement d'un film à la gloire de Bolsonaro, le père.
1: Et le mardi, c'est Caroline Gillet qui ouvre les portes de l'Europe.
6: Oui, on parle des préparatifs pour le discours annuel sur l'état de l'Union. C'est demain. Que va dire la présidente de la commission ?
1: Allez, juste avant, il y aura le reportage d'Un jour dans le monde, comment préserver les sites archéologiques en Grèce face aux effets dévastateurs du changement climatique. Allons d'abord faire un tour par la playlist d'Inter avec Fontaine d'Issy qui refait son entrée avec Marianne. Ils ont enregistré un live pour nous la semaine dernière dans l'émission de Mishka qui sera bientôt diffusée dans Very Good Trip, premier single Marianne de l'album à venir.

0: Δεν είναι.
1: Α, δεν έχουμε, ναι.
0: Οπότε. Oui.
2: Le reportage d'un jour dans le monde est en Grèce ce soir, qui subit de plein fouet les effets du changement climatique. Je ne vous apprends rien, incendies, érosion, inondations. Et les sites archéologiques du pays sont en danger. Le gouvernement grec en a bien conscience. Pour protéger le patrimoine culturel, un plan d'adaptation et de protection a été lancé. Un exemple, l'ancien sanctuaire de la déesse Artemis sur le site Brauron, qui est à presque 25 km d'Athènes. Il a souffert de conditions extrêmes, complètement inondé. Le reste, c'est Emmanuel Stills qui raconte.
3: La main s'élève pratiquement jusqu'à la moitié de la colonne, à 1,50 m du sol. L'archéologue Maria Cristina Katsavou nous montre le niveau atteint par les inondations de l'hiver dernier. Nous sommes à Brauron, 40 km à l'est d'Athènes, sur le site du sanctuaire d'Artémis, la déesse de la nature.
4: C'est l'un des sanctuaires les plus anciens et les plus importants de la Grèce antique. Nous avons constaté que chaque année, les inondations sont de plus en plus graves.
3: Au pied de la Stoa, le portique formé par 12 colonnes doriques, des mares d'eau stagnante brillent encore au soleil alors que la sécheresse frappe une grande partie de la Grèce cet été. Le sanctuaire d'Artémis a été édifié sur un terrain marécageux entre la mer et la rivière Eracinos. L'endroit est un sanctuaire naturel, couvert de joncs et peuplé d'oiseaux. En contrebas du temple, dont il ne reste que les fondations, les visiteurs avancent sur une passerelle métallique surélevée pour garder les pieds au sec, jusqu'à l'endroit où celle-ci disparaît, engloutie par les crues de la rivière. En nous montrant la pompe, devenue indispensable au site, l'archéologue Maria Cristina Katsavou nous explique qu'elle est aussi devenue spécialiste en système de drainage.
4: Toute cette eau provoque l'érosion des matériaux. Ce n'est pas seulement lié au climat, mais aussi à l'emplacement du site. Mais à cause du changement climatique, les nappes phréatiques saturent.
3: Ailleurs, ce sont les incendies qui assiègent certains étés des sites historiques, comme Olympie, Épidaure et Mycène. À Delphes, l'érosion et les glissements de terrain provoquent des chutes de pierres autour du temple d'Apollon. Konstantinos Kartalis, physicien climatologue de l'Université d'Athènes, est chargé par le ministère de la Culture d'évaluer la menace et de recommander les mesures d'adaptation.
5: Le ministère de la Culture a lancé un plan de prévention pour faire face aux risques à mesure que ceci évolue. Il s'agit de préparer les sites archéologiques, en particulier l'environnement autour des sites, afin qu'ils soient mieux protégés contre les phénomènes climatiques extrêmes.
3: À la faculté de physique de l'université, Kartalis et ses collaborateurs bouclent 3 ans de travail sur la conception de la plateforme digitale qui analyse site par site les risques à venir. Le chercheur Anastasios Polydoros nous montre comment les données climatiques sont utilisées pour réaliser des projections, par exemple à Mycène.
6: À Mycène, le risque principal, ce sont les chaleurs extrêmes. Donc nous allons chercher la durée des vagues de chaleur en jours. C'est comme ça qu'on mesure. L'outil que nous avons développé nous informe que, à la moitié de ce siècle, selon un scénario conservateur, les vagues de chaleur dureront en moyenne 11 jours. C'est fou.
3: Inondations, feux de forêt, sécheresse, chaleur extrême, toutes les situations sont passées au crible. Un plan d'adaptation est conçu spécifiquement pour chaque site. On recommande par exemple des systèmes de détection précoce des feux ou des toits bioclimatiques sur les ruines pour protéger les visiteurs de la chaleur. Dans certains cas, c'est une course contre le temps, comme à Délos, une cité antique blottie sur une minuscule île des Cyclades et qui risque d'être submergée par la montée des eaux.
2: Emmanuel Stills pour le reportage, merci beaucoup. Sous les radars, il y a l'actualité internationale qui n'a pas échappé à François Geffry. Je vous prie sincèrement de m'excuser, dit le président d'une entreprise japonaise d'électricité.
7: Et vous entendez le crépitement des photos, car comme c'est l'usage au Japon, Kingo Hayashi s'incline profondément, 5 longues secondes, debout face à la presse. Le patron vient de reconnaître qu'il avait fourni des documents falsifiés. Il ne sera plus à la tête de Chubu Electric, qui possède la centrale nucléaire de Amakoa, une centrale arrêtée, comme toutes les autres au Japon, après Fukushima il y a 15 ans. Aujourd'hui, le gouvernement veut relancer le nucléaire. Chubu Electric électrique a donc fait des simulations de séisme. C'est là que ça se complique pour lui. Cette centrale est située sur la faille de Nankai, aussi appelée le méga chevauchement de Nankai, une faille source de méga séisme, ceux dont la magnitude dépasse 8,5, c'est ravageur. L'entreprise n'a gardé que les résultats de tests qui étaient rassurants et elle a prétendu que c'était la moyenne de tous les tests. Supercherie découverte et un projet de redémarrage qui est donc débranché.
0: Quand vous prenez nos manières d'histoire, il y a des expressions qui nous honorent pas.
2: On entend ici le ministre de l'enseignement secondaire du Burkina Faso. François, il s'en prend au contenu des manuels scolaires.
7: Moumouni Zungrana qui juge qu'il y a des mots qui infantilisent l'Afrique. Dans les livres d'histoire, géographie ou instruction civique, il a repéré les termes suivants pour parler des colons européens, les conquérants, les explorateurs. Ça a de quoi étonner effectivement. Que propose-t-il à la place? Les espions ou encore les envahisseurs? On passe d'un terme connoté à un autre. Le Burkina Faso, ancienne Haute-Volta, a pris son indépendance en 1960, mais visiblement, le processus de décolonisation passe en 2026 par les manuels scolaires. Une annonce faite lors d'une cérémonie de montée des couleurs dans ce pays aujourd'hui sous dictature militaire depuis 4 ans.
8: My name is Jair Bolsonaro. Father, husband, and now I'm...
2: Et c'est bien une bande-annonce qu'on entend là, celle du film consacré au parcours de l'ex-président du Brésil, Jair Bolsonaro.
7: Un film, vous l'entendez, en anglais, un biopic, made in Hollywood, sorti il y a quelques semaines, ça s'appelle Dark Horse. Et le projet doit beaucoup à Flavio Bolsonaro, le fils de l'ancien président. Pour le financer, il est accusé d'avoir reçu des millions de dollars liés à un banquier véreux à l'origine du scandale Banco Master. Flavio Bolsonaro accusé de corruption, ça fait mauvais genre, d'autant qu'il est candidat lui-même à la prochaine présidence. Et pour la petite histoire, l'acteur Jim Caviezel, qui joue un Bolsonaro quasi messianique, c'était l'acteur principal de La Passion du Christ de Mel Gibson et de La Vengeance de Monte Cristo en 2002. Je vous laisse sur ce triptyque Jésus, Edmond Dantès et Jair Bolsonaro.
2: Allez, merci beaucoup François, à demain. C'est l'heure où on laisse les manettes à Djoubaka et c'est toujours une surprise. Il fait tourner son globe terrestre et nous envoie là où tombe son doigt. Nous sommes ce soir en Iran, mais bien avant la révolution islamique. Nous sommes en 1973. Si on retournait à cette époque, qu'on prenait une photo de Téhéran, on y verrait des femmes en mini-jupe, des cheveux non couverts. Une influence occidentale très forte que Kourosh Yagmaï a mis dans sa musique. Une fusion Orient-Occident qui faisait danser son pays jusqu'à ce que la révolution de 79 censure et stoppe cette influence occidentale. Le régime l'a interdit de sortir d'Iran, de jouer sa musique. Il aurait été aussi emprisonné à la prison d'Evin. Il est resté en Iran, Kourosh Yagmaï. Une compilation de ses morceaux a pu sortir en 2011 avec un label américain. Et ce titre, notamment Goleyak, c'est le choix de Djoubaka.

0: s'appelle Kouroshi Agmaï, il est iranien et c'est le choix de Djoubaka ce soir. Le mardi, Caroline Gilet court l'Europe et ne se laisse pas intimider par les portes fermées.
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0: Et Caroline, vous avez rencontré votre directeur général.
2: Mais oui, ça se fête, un DG du Parlement européen, qui plus est, en exercice et allemand. Vous m'auriez dit ça il y a 4 ans, ça m'aurait rien fait, mais là...
0: Et alors c'est devenu quoi, comme les cartes Pokémon ?
2: Voilà, tant qu'on n'est pas dedans, on peut pas savoir lesquelles valent plus. Christian Mangold est donc DG de la communication depuis un an, mais il travaille ici depuis 3 décennies, après un début de carrière chez Lidl. Alors certains ici à Bruxelles trouvent encore que le Parlement n'a pas assez de poids face à la Commission, et surtout face au Conseil qui réunit les chefs d'État. Christian a observé la mise en place de nouveaux rendez-vous pour lui donner plus de poids, comme par exemple le discours sur l'état de l'Union, qui sera donné demain par Ursula von der Leyen. Alors voilà Christian, il est là, il porte lunettes, casquettes, costumes et baskets, et ensemble on repart des origines.
0: Comment est-ce qu'on arrive ici quand on a travaillé chez Lidl ?
3: Collègue de l'école à moi, il a fait un stage chez un député, et il m'a dit, à Strasbourg, ils sont aussi des assistants, et ça paye bien, et donc ça peut être intéressant.
0: Quand il arrive, très impressionnant.
3: Impressionnant, voilà.
0: Son prédécesseur, l'assistant parlementaire, qui s'appelle lui aussi Christian,
3: dans une demi-heure,
0: lui fait passer un entretien d'embauche.
3: Et la députée rentre, elle dit, Christian, il est OK celui-là ? Oui, il est pas mal. OK, vous allez commencer la semaine prochaine, et j'avais un job dans 2 heures. Et à l'époque, c'était un autre parlement. Le parlement n'avait pas grand-chose à dire à l'époque. C'était très focalisé sur les droits de l'homme.
0: Il y avait beaucoup d'idéalisme.
3: Oui. C'était en 95, le dernier grand discours de Mitterrand. Il était visiblement déjà malade. Et j'avais la chair de poule quand j'ai écouté M. Mitterrand. Et j'ai compris quelque chose qui est resté avec moi, en fait. Ensemble, on est mieux.
4: Vous êtes nombreux à avoir éprouvé les blessures de vos pays.
0: Voilà un petit extrait du discours en question.
4: À avoir connu le chagrin, la douleur de séparation, la présence de la mort, tout simplement par l'inimitié des hommes d'Europe. Il faut transmettre, non pas cette haine, mais au contraire, la chance de réconciliation. Ce que je vous demande là est presque impossible, car il faut vaincre notre histoire, et pourtant, si on ne la vainc pas, il faut savoir qu'une règle s'imposera, mesdames et messieurs. Le nationalisme, c'est la guerre.
0: Voilà, je laisse passer quelques secondes pour représenter les années qui nous séparent de ce discours, et nous voilà de retour en 2026.
3: Maintenant, le Parlement est devenu un peu plus normal dans le sens qu'il a beaucoup de pouvoir, et il y a beaucoup d'intérêts différents. C'est devenu un parlement qui légifère, qui fait le budget. Maintenant, on est vraiment devenu un parlement plus comme un parlement national. Depuis les dernières élections aussi, plus compétitif, plus de combats entre les groupes politiques.
0: Aux dernières élections, dois-je le rappeler, l'extrême droite avait fortement progressé. Les libéraux et les écologistes avaient perdu des élus et pour la première fois, des nouvelles alliances entre la droite et l'extrême droite se sont formées, brisant le cordon sanitaire qui s'appliquait jusque-là.
3: C'est ce qui me marque le plus, c'est la plénière. Il y a moins de dialogue entre les membres parce qu'il y a des décisions qui sont prises ici. Ils sont importants, effectivement. La partie médias sociaux, la partie show, elle est devenue aussi importante. Ils montrent à leur constituants, qu'est-ce qu'ils font ici. Et donc, la culture change. Hein.
0: Quand il dit membres, Christian parle des eurodéputés. Ils sont 720.
3: 55, 60% des membres, chaque 5 ans, changent. Il y a 27 cultures parlementaires différentes qui s'affrontent ici. Il y a des membres de plus que 200 partis européens, les langues et tout ça. Et donc, pour faire fonctionner la machine, il faut une colonne dorsale stable. Et ça, c'est l'administration. Et donc, je pense que notre rôle est important ici, dans ce Parlement européen. Plus même peut-être que dans un Parlement national.
0: Depuis que Christian est arrivé ici il y a 30 ans, l'espace occupé par le Parlement est bien plus important. L'espace de bureau d'abord, et aussi l'espace occupé dans les rapports de force interinstitutionnels. Et ça, c'est en partie grâce aux idées du secrétaire général du Parlement, Klaus Welle, qui était en place de 2009 à 2023. Christian a beaucoup travaillé avec lui sur ses réformes pour renforcer donc le pouvoir du Parlement. Il propose au président de la Commission de venir faire un discours à chaque rentrée devant le Parlement.
3: Le discours sur l'état de l'Union européenne. Et le Parlement questionne la présidente. Ensuite, c'est un grand événement médiatique. Et mais l'idée vient des États-Unis. Ça montre le rôle du Parlement européen de tenir comptable la Commission. Et donc, on a commencé avec Barroso à l'époque.
0: Barroso, président de la Commission entre 2004 et 2014.
3: Il n'était pas chaud, il ne voulait pas venir, pourquoi je dois faire ça et tout ça. Jusqu'au moment que la Commission a compris, mais ceci est intéressant pour nous. Parce que moi, en tant que président de la Commission, je peux donner la vision de l'année prochaine, des grands projets et tout ça. Et maintenant, c'est devenu un événement majeur dans le calendrier du Parlement européen et de la Commission. Le contenu du discours, c'est un des plus grands secrets de Bruxelles. Nous, on les reçoit normalement seulement le soir, la veille ou le matin.
0: Et qu'est-ce que vous pensez qui va être abordé comme sujet au discours de Ursula von der Leyen? Vous faites quand même peut-être des paris dans votre équipe et vous paraît...
3: On va parler de la défense, c'est sûr, la compétitivité, l'économie. Elle va certainement parler d'élargissement. Elle va être plus concrète par rapport à la protection des jeunes, médias sociaux, et il faut aller beaucoup plus loin.
2: Quand je dis à Christian que ma grand-mère que j'avais vue ce jour-là est inquiète pour l'état de l'Union, il me répond « Ah ben si on parle des institutions, ça va très bien, mais le contexte global avec les Chinois, les Russes, les États-Unis, l'Europe et la démocratie, ici et ailleurs, sont dans une situation difficile. » On le retrouve la semaine prochaine pour la suite de cette histoire.
5: Mais venez même avec votre grand-mère, Caroline Gillet. Merci beaucoup. À la semaine prochaine, le 18-20, la suite. C'est le journal de 19h et Christelle Rebière. Et puis le téléphone sonne. Bonsoir, Sarah Guibonneau.
6: Bonsoir.
5: Rédactrice en chef du 18-20. Sarah, ce soir, faut-il un Big Bang de l'héritage?
6: En tout cas, nos auditeurs se préparent pour la grande transmission du patrimoine qui commence. Je suis pour qu'on paye des droits de succession importants, nous écrit Sébastien. Par contre, je suis propriétaire d'une petite maison. Mon fils unique, Maël, est décédé. Je voudrais désigner mes neveux et nièces comme héritiers. Estelle nous rappelle la part d'attachement familial qu'il y a derrière. J'entends que certains ne peuvent pas accéder à la propriété, mais doit-on punir les héritiers de ceux qui ont travaillé toute leur vie pour transmettre quelque chose à leurs enfants?
5: Vous êtes dessus, les amis, 01 45 24 7000 pour discuter avec nous. Même chemin pour vos pouces par WhatsApp. A tout de suite.
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5: Et merci d'être avec nous dans le 18-20 de France Inter. Il est 19h. Pour le journal. Bonsoir Christelle.
11: Bonsoir à tous. L'affaire Liana s'invite dans le budget. En pleine quadrature du cercle, Sébastien Lecornu promet 1,5 milliard pour lutter contre les violences sexuelles et sexistes et 2,6 milliards pour la protection de l'enfance, si les textes sont votés, bien sûr. Les histoires d'amour finissent mal en général. Catherine Ringer d'Erita Mitsuko a fini la sienne avec ses fans. Partie à 68 ans d'un cancer foudroyant, nous verrons comment son excentricité musicale et sa liberté ont inspiré les nouvelles générations. Le pouvoir d'achat au cœur de la campagne. Bruno Retailleau travaille les mêmes thèmes que Marine Le Pen. Quels moyens face au changement climatique? Manifestation en ce moment devant le ministère des Finances. L'ouverture du procès de Rémi Ndiaye et de 14 autres conspirationnistes à Paris avec des profils, vous l'entendrez, particulièrement hétéroclites. Enfin, un ballet nautique impressionnant dans la baie de Concarneau. De grands marins pouffés pour fêter l'un des leurs, Charlie Dalin, mort il y a 3 mois d'un cancer. Une cérémonie qu'il avait lui-même imaginée.
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11: Elle avait réussi à nous faire danser sur une oraison funèbre avec sa voix puissante et son déhanché qu'elle plantait dans nos yeux. Catherine Ringer du duo Rita Mitsuko, qu'on avait découverte avec le tube Marcia Baila au milieu des années 80, est donc morte d'un cancer foudroyant à l'âge de 68 ans. Sa voix avait des accents de diva, mais en mode punk. Elle avait raconté sur France Inter à Rebecca Manzoni dans Pop & Co le 9 janvier 2021 comment elle l'avait travaillé.
12: J'ai toujours aimé chanter depuis que je suis toute petite et j'avais une voix très haut perchée qui pouvait monter très haut. Je chantais toujours très juste et elle s'est façonnée en travaillant puisque j'ai commencé en fait à 17 ans avec un musicien de ce qu'on appelle musique contemporaine qui s'appelait Michel Pouch, écrire P-U-I-G, parce que je crois que c'est un nom basque. Et en fait, ils nous demandaient de faire des trucs avec la voix qui ne se faisait pas. Donc chanter à l'envers, par exemple, vous voyez, comme ça. Ou très aigu, très grave, avec des sons pas possibles. Enfin, ils cherchaient tous les sons de voix qui n'étaient ni l'opéra, ni la voix classique.
11: Ah bah oui, tout sauf classique. Un univers excentrique qu'elle cultivait avec son compagnon Fred Chichin, disparu il y a 19 ans. On se souvient des histoires d'A, d'Andy, de C'est comme ça. Elle ressemblait à une guerrière rock, une femme qui ne se laissait pas salir par Serge Gainsbourg, qui la traitait de pute à la télévision quand elle assumait devant lui d'avoir fait du porno pour vivre. Elle avait aussi entonné la Marseillaise pour saluer l'entrée de l'avortement dans la Constitution en 2024. Catherine Ringer revendiquait ses choix et continuait sur scène à porter la folie des Rita. Dans son art, elle était en avance sur son époque. Bonsoir Tristan Barreau.
13: Bonsoir.
11: Quel héritage laisse-t-elle aux jeunes générations?
13: Dans le clip de C'est comme ça, l'un des tubes des Rita Mitsouko, Catherine Ringer apparaît, collant rayé, t-shirt sombre, une petite mèche. Elle fixe la caméra, elle danse, bouge les bras dans tous les sens, pas forcément en rythme. Elle est libre, déjantée. Sur scène, ses costumes sont souvent extravagants au début des Rita Mitsouko, comme quand elle avait chanté un sac sur la tête. On l'entendait quand elle chante, elle manie aussi bien les aigus que les graves. Le style Catherine Ringer qui a inspiré des artistes de plusieurs générations, Olivia Ruiz, Zao de Sagazan plus récemment, Superbus aussi, Jennifer Ayash, la chanteuse du groupe, l'évoquait sur France Inter.
14: Elle s'embêtait pas à savoir si ça plaisait, si ça plaisait pas, s'il fallait bien se tenir ou pas. Je trouvais ce truc tellement cool, pour une femme en tout cas, je trouvais ça génial quoi. Donc oui, ça m'a inspirée. Les débuts de Superbus, j'avais cette espèce d'insolence inspirée d'elle, quoi. Enfin, je voulais m'inspirer d'elle, ouais.
13: Un style sur scène et dans la vie, Catherine Ringer, une personnalité imprévisible, cash. Vous évoquiez cette séquence avec Serge Gainsbourg. Elle ne se démontait pas et ça illustre son caractère, sa liberté, sa franchise. C'est ce que retient Sébastien Marnier, réalisateur et scénariste. Il a travaillé avec elle il y a 3 ans au Festival international du film fantastique de Gérardmer dans les Vosges.
15: Ce qui nous avait frappé pendant ce jury, c'était comment les idées, peut-être un peu préconçues ou trop arrêtées, tout ça, c'était quelque chose qu'elle refusait. Donc c'était vraiment une personnalité quand même un peu punk, en fait, réellement.
13: Sébastien Marnier avec Camille Marigot, la chanson française a perdu son unique et irremplaçable punk génial. Écrit justement ce soir la chanteuse Clara Luciani sur les réseaux sociaux. Je t'admire pour toujours, dit-elle. Et voilà, une chanteuse de plus influencée par Catherine Ringer.
11: Tristan Barreau, ce soir, 2 heures d'hommage à Catherine Ringer sur France Inter. À partir de 20h avec Laurent Goumar et Mishka Assayas. Et entre 22h et 23h, la rediffusion d'un concert live enregistré ici au studio.

0: en 4, le 30 octobre 2019.
1: La mort de Liana nous oblige.
0: Ce sont les mots de Sébastien Lecornu alors qu'il planche sur un budget particulièrement serré. Il publie une tribune dans le journal Le Monde. Face aux violences sexistes et sexuelles, le Premier ministre insiste sur la loi dite intégrale et ses 69 mesures qui doivent arriver devant l'Assemblée nationale début octobre. Il propose de consacrer 1,5 milliard d'euros pour lutter contre ces violences et 2,6 milliards pour la protection de l'enfance. Bonsoir Jérôme Val.
2: Bonsoir.
0: Pour lui, c'est une question, dit-il, de crédibilité de l'État.
2: Et ce ne sera pas un montant slogan, écrit le Premier ministre, mais des mesures prêtes à être déployées, assure Sébastien Lecornu, avec dès 2027 une enveloppe donc de plus de 4 milliards d'euros à répartir sur les budgets de l'État et de la sécurité sociale. Des recrutements massifs sont annoncés dans cette tribune, 300 magistrats, 700 enquêteurs et 300 encadrants scolaires, dont des infirmières dans les établissements. Une première marche et non un point d'arrivée, car Sébastien Lecornu promet une trajectoire pluriannuelle à traduire chaque année donc dans les débats budgétaires. Et dans le cadre de la loi intégrale qui est actuellement en débat en commission à l'Assemblée nationale, les associations chiffrent l'engagement nécessaire de l'État à 3 milliards d'euros par an. Mais malgré tout, nous glisse une députée très en pointe sur le dossier, il faut rester prudent après ces annonces dont on ne connaît pas encore tous les détails.
0: Mais oui, une annonce donc, mais tout dépend en fait du vote du budget.
2: Et c'est pour ça que Sébastien Lecornu renvoie la balle au Parlement, encore une façon de mettre la pression sur les députés à l'aube de débats à l'issue très incertaine. Pas de budget voté en décembre et il n'y aurait donc pas de mesures en faveur de la protection de l'enfance. Voilà le marché que livre Sébastien Lecornu qui conclut dans cette tribune « L'urgence commande de travailler vite, le sérieux interdit de travailler à la hâte ». On pourrait rajouter que l'incertitude politique ne va pas faciliter sa tâche.
0: Et pour Anne-Cécile Maillefer, présidente de la Fondation des Femmes, c'est déjà un bon début.
3: Je le prends au mot. Il a dit qu'il était ouvert à mettre des moyens. Ça tombe bien, la loi intégrale, elle va coûter de l'argent. Après, on verra combien exactement en fonction de l'ampleur et de l'ambition que les députés voudront bien mettre dans cette loi. Mais moi, je me battrai pour que cette loi, elle fonctionne, que les victimes puissent être protégées, qu'elles puissent être aussi accédées à des soins et qu'on puisse faire de la prévention. Et pour ça, il faudra des moyens. Donc moi, la tribune du Premier ministre, je l'entends comme une manière de déverrouiller aussi un peu les discussions, sans quoi cette loi intégrale, si on n'a pas un minimum de garantie qu'il y aura des moyens derrière, la loi intégrale, elle sert pas à grand chose parce qu'elle sera jamais mise en place. Donc là, on a quand même une ouverture sur les moyens. Après, à voir qu'est-ce que c'est vraiment que cet argent, parce que dans le même temps, dans le Figaro, il annonce aussi que les budgets 2027 ne seront pas en augmentation.
0: C'est Anne-Cécile Maillefer interrogée par Sarah Ders à Paris. Une première peine de prison ferme dans le scandale du périscolaire cette fois. Un ancien animateur de l'école Vigée-Lebrun dans le 15e arrondissement, condamné à un an ferme pour des agressions sexuelles commises entre 2022 et 2024 sur 9 petites filles âgées de 6 à 10 ans. Plus de 200 enquêtes pénales sont en cours. Nos institutions ont failli dans la protection de nos enfants, a dit ce matin Hidalgo devant la commission d'enquête du Sénat. L'ancienne élue cite la mairie, mais aussi les collectivités locales, l'éducation nationale, la police ou encore la justice. Pour en revenir au budget de l'État, Sébastien Lecornu demande à chaque ministère que les dépenses en 2027 restent strictement au même niveau qu'en 2026. Et puis une note d'optimisme ce soir venue de la Banque de France, même si elle revoit elle aussi à la baisse la prévision de croissance de notre pays, 0,4%. Elle estime que la France ne décroche pas. La dette et le pouvoir d'achat qui sont en tête aussi des préoccupations des Français. Le prix des carburants est au plus haut depuis le pic de juin 2022, quelques mois après le déclenchement de la guerre en Ukraine. Le sans-plomb 95 est à 2,15€, 2,35€ pour le gasoil. Du côté de Douai dans le Nord, 4 stations-service ont été dégradées à coups de marteau avec un tag voleur écrit en rouge sur l'une d'entre elles. Le pouvoir d'achat ou encore le logement, c'est le thème qu'a longuement développé Marine Le Pen lors de sa rentrée politique ce week-end. Et ce sont des thèmes longuement développés aussi par le candidat de la droite, Bruno Retailleau, tout à l'heure au siège des Républicains. Et c'est tout sauf un hasard, Julien Nenni.
4: Oui, comme un aveu d'échec stratégique, Bruno Retailleau avait choisi de faire sa rentrée sur sa réforme de la Constitution sans aucun effet sur les sondages. Et puis, vous l'avez dit, dimanche, il a entendu la favorite de ses sondages, Marine Le Pen, choisir le pouvoir d'achat et le logement comme thème de rentrée, qui sont aussi les sujets prioritaires des Français dans toutes les études. Alors, changement de programme express, exit le déplacement prévu dans le Val-de-Marne, place à cette conférence de presse.
5: Dans un moment politique où les Français s'interrogent, et il faut une campagne politique, c'est aussi se saisir de l'actualité pour pouvoir y répondre. Je l'assume totalement.
4: Bruno Retailleau assume et cible donc Marine Le Pen, qualifiée de bonimenteuse.
5: Baisser massivement les taxes sans un seul euro de financement, comme le promet Marine Le Pen, c'est là la crise financière assurée. Il n'y a plus de sous dans les caisses.
4: Sur le logement aussi, le Vendéen veut se démarquer. Là où la candidate RN propose de réserver les logements sociaux aux Français, lui l'assure.
5: Je veux que demain, ceux qui travaillent puissent avoir la priorité pour se loger.
4: Sur le pouvoir d'achat, une seule nouveauté, la suppression des certificats d'économie d'énergie sur les carburants. C'est 10 centimes en moins par litre d'essence, promet Bruno Retailleau. Moi, je suis le candidat de la classe moyenne, s'autoproclame le patron de LR pour conclure.
0: Julien Nenni, pas touche au tarif agent, un tarif préférentiel sur l'énergie qui bénéficie à 300 000 personnes chez EDF. La grève a été extrêmement massive, suivie par 65% des salariés, et c'est un chiffre de la direction. La ministre de l'Énergie cherche à changer le niveau de fiscalisation de cet avantage qui fait partie de leur rémunération. Voilà le pouvoir d'achat. Autre gros sujet d'inquiétude des Français, l'adaptation au changement climatique. Il a fait encore aujourd'hui 33,5 à Orléans, 31 à Strasbourg ou encore à Metz. Une cinquantaine d'organisations, des pompiers aux infirmiers, en passant par les associations de défense de l'environnement, sont en train de se rassembler en ce moment devant le ministère des Finances. Où vous êtes, Ariane Grissel, bonsoir.
6: Bonsoir.
0: Les manifestants demandent une vraie politique budgétaire en faveur de l'adaptation.
6: Oui, ils sont en train de se rassembler devant une banderole « Stop à l'austérité climatique ». Et si l'on aperçoit les habituels drapeaux des ONG environnementales, la présence des personnels soignants dans ces rassemblements pour le climat est inédite, selon les organisateurs, mais incontournable pour Thierry Amouroux, porte-parole du syndicat national des professionnels infirmiers.
7: Il y a quelque chose qui a été décidé en 2003, après 15 000 morts, c'est la journée de solidarité, qui rapporte 3,5 milliards en France. Climatiser entièrement les 610 000 chambres des 6 500 EHPAD, c'est moins de 2 milliards. Donc, en une année, c'était résolu. Dès 2004, eh ben non, 20 ans après, on a simplement une pièce climatisée par EHPAD.
6: On ne réclame pas de l'argent magique, précise le syndicaliste, car tout le monde a conscience ici que ce rassemblement devant Bercy se tient dans un contexte budgétaire contraint. Mais ce sont des choix politiques, estime Jean-François Julliard, directeur général de France Nature Environnement.
8: On ne peut plus construire le budget 2027 comme on le faisait il y a 20 ou 30 ans, avec des mesures environnementales qui sont des aménagements à la marge, avec la rénovation du logement dont on parle depuis tant d'années et sur laquelle on ne fait vraiment rien.
6: Les participants à cette manifestation demandent entre autres que soit à nouveau alimenté le fonds qui aide les communes à s'adapter au changement climatique. Son montant a été divisé par 3 en 2 ans.
0: Ariane Grissel à Bercy avec Benjamin Reyes. Le changement climatique qui redessine aussi la géographie du tourisme. D'après le bilan d'Atout France, depuis le début de l'année, la Bretagne se hisse en première position quand la Nouvelle-Aquitaine et le bassin méditerranéen enregistrent un bilan plus contrasté. Et au salon du tourisme qui vient de s'ouvrir à Paris, les acteurs du secteur, Sophia Berada, anticipent l'été prochain.
9: Oui, en particulier ceux qui ont fait une mauvaise saison. J'ai rencontré Delphine Roux, directrice de la maison de parfum Gallimard, une institution touristique de Grasse près de Cannes. Il y a eu cet été 10% de visiteurs en moins, notamment à cause de la canicule. Alors pour l'année prochaine, elle ne veut plus miser seulement sur juillet et août.
10: On est dans une région sur la Côte d'Azur où les hivers sont très agréables, les températures sont douces. Donc miser sur une fréquentation hivernale pour pouvoir lisser la fréquentation, ça peut être bénéfique aussi pour les visiteurs pour avoir des sites moins fréquentés.
9: Sur le salon, il y avait aussi des professionnels de Gironde et chez eux, pas de déni. Les incendies, les canicules, ils savent qu'ils vont y être abonnés. La présidente du comité régional du tourisme, Christelle Chassagne, échange tous les jours avec des entreprises pour trouver des adaptations très concrètes. Par exemple, privilégier des horaires d'ouverture en fin de journée, voire carrément la nuit pendant les canicules.
11: Proposer de nouvelles plages horaires, ça veut dire aussi accompagner les salariés parce que ça veut dire qu'il faut aussi parfois modifier les contrats. Donc tout cela, oui, évidemment, on l'accompagne, c'est aussi notre rôle.
9: Ouvrir la nuit, c'est ce que propose déjà le Colisée à Rome. Mais ces adaptations ne suffiront pas, Christelle Chassagne prévient. Il faut un grand plan national pour aider les hôtels, les restaurants à créer de l'ombre sur leur terrain ou à isoler leurs bâtiments. Plan qui, pour l'instant, n'existe pas.
0: À Sophia Berada, un nouvel appel à la grève le 21 septembre à Radio France. Toujours pour protester contre le recrutement d'un responsable du magazine Valeurs Actuelles, Charles Sapin, à la tête d'une chronique le dimanche matin sur France Inter.
12: Ils sont 15 à comparaître à Paris.
0: 15 autour de Rémi Daillet. Tous sont poursuivis pour avoir fomenté un coup d'État et organisé l'enlèvement de la petite Mia au printemps 2021. Bonsoir Jean-Philippe Degnaud.
13: Bonsoir.
0: En direct du tribunal de Paris, autour de l'ancien youtubeur conspirationniste, une improbable galerie de portraits.
13: Ah oui, technicien chauffagiste, prof de physique chimie, agent immobilier, pianiste, retraité de l'armée, ils ont entre 29 et 74 ans, costume cravate pour certains, chemisette à carreaux pour d'autres, crâne rasé ou cheveux longs, rien ne semble les rapprocher, et pourtant ils sont serrés sur le banc des prévenus et apparemment mal à l'aise. Il y a aussi Lola, la mère de Mia, la seule femme de ce procès, allure rebelle et angoissée à la fois, et enfin le chef de file de tout ce petit monde. Le pasteur, l'instigateur, le gourou ou le simple camarade tel qu'il a été décrit pendant l'enquête, seul dans le box, Rémi Daillet, 60 ans, lui se présente au tribunal comme chef d'entreprise, président de plusieurs fondations, écrivain et pédagogue. Avant d'entamer les débats, le président du tribunal projette une série de vidéos tournées par Rémi Daillet pendant le confinement dans lesquelles il appelait à détruire les institutions avec des accents révisionnistes, antisémites, racistes, complotistes. Allons à l'assaut, la République ne vaut plus rien, lance le dictateur de pacotille sur l'écran du tribunal. Dans le box, Rémi Daillet se regarde avec beaucoup d'intérêt, tandis que sur le banc devant lui, un des prévenus hoche la tête, dépité, l'air de dire « Mais comment ai-je pu adhérer à tout ça ?»
0: Récit d'audience signé Jean-Philippe Deniau. À l'étranger, la colère des familles des ex-otages capturés par le Hamas le 7 octobre 2023. Ils ont pris la parole cet après-midi pour la première fois depuis les révélations du journal israélien Haaretz. Le Premier ministre Benjamin Netanyahou aurait été informé au plus haut niveau de l'imminence d'une attaque du Hamas une dizaine de jours seulement avant le massacre et n'aurait pas jugé nécessaire d'avertir ses services. Leur message, que les coupables et en première ligne le Premier ministre paient. Thibault Lefebvre est à Jérusalem.
14: Natalia s'est installée derrière le pupitre, puis elle a saisi son téléphone portable qu'elle a collé au micro. Dans cet enregistrement capté à 7h du matin, le 7 octobre 2023, son fils Keshet appelle à l'aide. 16 minutes plus tard, il est assassiné.
15: Ça fait 3 ans que je me réveille tous les matins avec le même cauchemar. Je n'arrive pas à croire que je suis encore là devant vous à continuer à faire ce que j'exige depuis le premier jour, supplier pour la création d'une commission d'enquête d'État.
14: Une commission d'enquête d'État indépendante que refuse de mettre en place Benjamin Netanyahou, ce qui est inédit dans l'histoire des fiascos sécuritaires de l'État d'Israël, car le Premier ministre est accusé d'avoir pendant des années laissé entrer l'argent du Qatar à Gaza pour financer le Hamas, diviser les Palestiniens et donc empêcher la création d'un État indépendant. Lishai Miran Lavi est une ancienne otage.
16: Comment des armes achetées avec de l'argent du Qatar, transférées avec l'aide du gouvernement israélien, ont été placé sur la tête de mes enfants.
14: Face à ces accusations, Benjamin Netanyahou rejette depuis plusieurs semaines déjà la responsabilité sur ses services de sécurité qui n'auraient rien vu venir.
0: Thibault Lefebvre, correspondant de France Inter à Jérusalem. Enfin, c'est le cancer qu'il a pris sous son bras. Un dernier hommage au large de Concarneau pour Charlie Dalin, cet immense marin vainqueur du dernier Vendée Globe, alors qu'il avait déjà ce qu'il appelait un pamplemousse dans le ventre. Il avait peur qu'on l'oublie, dit sa femme. Alors il a voulu une parade nautique en guise d'hommage chez lui. Bonsoir Emma Sarango.
17: Bonsoir.
0: Vous êtes en mer, en direct, sur le bateau d'Armel Leclerc, vainqueur lui aussi du Vendée Globe en son temps. Et l'hommage tira sa fin.
17: Oui, avec en clou du spectacle, vous l'avez dit, cette parade et en tête l'Imoca massif, ce monocoque avec lequel Charlie Dalin avait remporté le Vendée Globe il y a un an et demi. Et juste derrière, en file indienne, tous les autres bateaux de la course au large, des petits Figaro aux géants ultimes, dont celui d'Armel Lecléache, à bord duquel nous sommes. Armel, quelle image, tous ces bateaux défilant sous ce grand soleil et surtout avec tout ce vent, il n'y a pas plus bel hommage pour ce grand marin que vous avez connu à ses débuts.
18: Ouais, c'était une journée incroyable avec tout ce qui pouvait flotter sur l'eau, des wings, foils jusqu'aux ultimes. C'était un grand hommage, une belle journée, un grand moment d'émotion pour Charlie.
17: Elle restera probablement gravée dans l'histoire de la voile, cette image, et ses sons aussi, les sons des cornes de brume qui ont sonné lors de la minute de bruit, le bruit des avions de la patrouille de France qui part 2 fois à survoler cette parade avec son dégradé bleu-blanc-rouge, les sons enfin du feu d'artifice, point d'orgue de cet hommage, un hommage à l'image de Charlie Dalin, selon sa veuve Perrine Le Pape Dalin, qui sur scène a rappelé le message fétiche de Charlie Dalin, toujours croire en ses rêves.
0: Emma Sarango avec Benjamin Thiot et Charlie Dalin qui espéraient aussi, grâce à cet hommage, susciter des vocations chez les petits matelots.
12: Merci beaucoup Christelle Rebière, à demain. Dans un instant, c'est le téléphone sonne, on jette d'abord un œil sur le ciel.
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20: Et Stéphanie Fromentin, c'est le dernier jour de ce pic de chaleur.
21: Oui, et pour la capitale où il a fait 30

0: plus de 22 à 25 degrés sur un quart sud-ouest, 18 à 23 sur la moitié nord, mais encore 26 à 30 dans le sud-est. Ne vous habituez pas trop à cette fraîcheur, car soleil et chaleur reviennent en force en fin de semaine.
1: Et le ciel se voile en attendant.
0: C'est comme ça. Au passage de la perturbation qui traverse l'Hexagone, les nuages vont se déployer sur une large partie du territoire. Une dégradation orageuse est même attendue temporairement sur les Hauts-de-France et les Ardennes dès ce soir et en cours de nuit. Le vent se renforce aussi sur le tiers nord de l'Hexagone, sur la façade atlantique, avec des pointes à 40-50 km par heure. Et puis cette nuit, la tramontagne se lève avec des rafales possibles à 90-100 km par heure.
1: Stéphanie Fromentin.
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1: Il est 19h22.
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1: L'héritage, c'est un peu notre grosse impasse, hein. On en parle depuis des décennies, mais on marche sur des œufs à chaque fois qu'il est question de retourner la table et à la fin, il ne se passe pas grand-chose. L'impôt sur les successions, qui a été mis en place justement pour aplanir les inégalités, est perçu par les Français comme le plus injuste. Ils y sont souvent très opposés, sans doute parce que parler héritage, c'est parler de la famille, c'est quelque chose de très intime, l'argent d'une vie dans lequel l'État n'ira pas mettre ses grosses pattes. Rappelons quand même toujours, il faut l'avoir en tête ce chiffre, que 85% des héritages ne dépassent pas 100 000 euros et donc ne sont pas taxés. Dans le même temps, nous sommes aussi allergiques aux méga-héritages et au risque, même si on en est encore loin, de créer une société de rentiers qui creuserait encore plus les inégalités. Il y a cette année un supplément d'âme. D'abord, nous sommes en campagne électorale et puis l'argent manque. Les discussions sur le budget sont là pour nous le rappeler. Et en face de nous, il y a cette grande transmission. Les baby-boomers vont faire un transfert massif de patrimoine à leurs héritiers. La démographie étant ce qu'elle est, les sommes qui vont circuler sont colossales. On parle de 9 000 milliards d'euros. Le mot-clé, c'est circuler. Parce que justement, l'argent de l'héritage ne circule pas. Il est transmis de plus en plus tard. Donc, faut-il un grand Big Bang de l'héritage pour que cet argent circule dans l'économie réelle? Les candidats ont leur idée, taxer plus fort, tout enlever, non à l'héritage ou libérer l'argent plus tôt, permettre des transmissions aux héritiers plus fortes au cours de la vie. Les notaires aussi ont mis leurs propositions sur la table, et après tout c'est eux qui règlent les successions, augmenter les sommes de transmission, réduire les droits sur certaines donations familiales et inclure aussi, nous y viendrons, l'idée d'intéressante, inclure les neveux, les nièces qui payent cher puisqu'ils ne sont pas les héritiers directs, les beaux-enfants. Les familles ont changé, pourquoi pas les amis, ce qui est encore plus audacieux, ça c'est du vrai Big Bang. Parlons-en, c'est le téléphone sonne, soyez les bienvenus.
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1: Olivier, vous êtes le premier et vous êtes le bienvenu, bonsoir.
11: Bonsoir Fabienne et merci de me recevoir sur cette émission.
1: On vous écoute Olivier.
11: Ouais, voilà, c'était pour dire qu'effectivement, moi je suis fonctionnaire, fils unique, 56 ans, issu d'immigration par naturalisation, mes parents fonctionnaires tous les deux. Ont pris un petit capital, pas énorme, mais suffisamment pour être au-delà des 100 000 euros exonérables. Donc, ils se sont arrangés de leur vivant pour que je puisse exonérer de transmission. Et malheureusement, maman vient de décéder et je viens de bénéficier de la maison de mes parents, que j'ai donnée directement à mes enfants, pas transmission. De ce fait-là, ils n'auront pas de l'argent cash tout de suite, mais un patrimoine que je vais grandir à entretenir et qui sera exonéré d'impôt le jour où je serai peut-être éventuellement assujetti à être mis en place en maison de retraite, donc soumis à l'obligation alimentaire.
1: Ça veut dire que vous avez gardé l'usufruit. Voilà, ce que ça veut dire, c'est que vous avez gardé l'usufruit, en fait.
11: Moi, je suis, sachant que je suis actuellement moi-même en accession de propriété avec un petit emprunt qui me reste, je pense que je vais le liquider et que je vais me faire un petit capital que je transmettrai sous contrat d'assurance vie, mais je pense pas, mais plus...

0: contre-obsèques qui sont totalement exonérés. Donc, si je peux mettre 15 000 ou 20 000 euros de 50 ans obsèques, qui sera totalement exonéré au profit des enfants, ça sera bien.
1: Ça veut dire que vous y avez pensé, Olivier, en fait, que c'est quelque chose que vous avez préparé avec vos parents, peut-être avant, et avec vos enfants aussi.
0: Oui, c'est la mort et la transmission fait partie de la vie. Mmh. C'est le peu de patrimoine que mes parents ont mis, c'est pas énorme, mais on est au-delà des 100 000 euros par individu, mmh. ce qui fait une imposition à 20%. Mmh. Donc ça fait mal. Mmh. Pour le peu, ce sont des ouvriers, hein. Ce sont pas des capitalistes, ce sont pas des... Voilà. Mmh. Donc moi, j'ai transmis mon vivant pour m'histoire de m'exonérer mes enfants pour l'avenir.
1: Et après, je vous laisse, Olivier, c'est promis. Quand vous dites ça fait mal, est-ce que vous dites aussi c'est injuste, en fait l'argent d'une vie, vous le dites, vos parents étaient ouvriers, c'est de l'argent qu'on économise toute une vie, et pourquoi on serait taxé dessus? Est-ce que vous avez ce sentiment d'injustice ou, au fond, vous dites, ouais, c'est la règle?
0: Non, ce n'est pas une injustice. Je pense qu'il faut effectivement participer, mais il faut savoir qui doit participer. Mm-hmm. Voilà, qui doit participer. Quel est le montant si ce sont des ouvriers qui transmettent le peu? Mais c'est sûr que, quel que soit l'impôt, il vaut mieux taxer 1% sur 60 millions de consommateurs que 3% sur 1 million de contribuables, sur 10% de contribuables.
1: Eh ben,
0: c'est sûr que ça rapporte plus.
1: Eh ben, Olivier, ce débat-là est lancé. On verra ce qu'en pensent nos invités, puis les auditeurs qui vont vous succéder. Je vous remercie beaucoup de cette entrée en matière pour discuter ensemble. Jusqu'à 20h, il y a Jérôme Bernécoli. Bonsoir.
2: Bonsoir.
1: Vous êtes notaire, vous êtes président de la commission transmission du 122e congrès des notaires qui se tient à la fin de ce mois, du 30 septembre au 2 octobre. Ce sera à Lille. André Masson est là également. Bonsoir.
3: Bonsoir.
1: Vous êtes économiste au CNRS, monsieur Masson. Vous êtes auteur notamment de L'héritage au XXIe siècle, publié l'année dernière chez Odile Jacob. Jérôme Bernécoli, il est assez typique, notre ami Olivier, finalement. La somme n'est pas très importante, mais elle dépasse effectivement les 100 000 euros d'exonération. Et il parle aussi de ce qui fait que ce sujet est tellement compliqué. L'argent d'une vie. Et ça aussi, ça compte, en fait.
2: Oui, tout à fait. Le témoignage est très intéressant. Et c'est celui, en tant que notaire, qu'on voit tous les jours, en fait, dans nos bureaux. C'est tout le paradoxe. Mais Monsieur Masson, on pourra en parler encore mieux que moi. C'est tout le paradoxe du rapport qu'on a avec la transmission. Puisque c'est au carrefour de nombreux sujets. C'est au carrefour de la famille, de l'intime. On pourra parler du rapport à la famille, hein, puisque c'est Lévi-Strauss, hein, qui disait, dans toute société humaine, il y a de toute façon toujours ces notions de famille. Ça, c'est quand même un élément indispensable qui entraîne des solidarités, et ça c'est un point important. Il y a la notion de mérite, hein, je pense qu'on va certainement avoir des questions par rapport au mérite. Et puis il y a quand même cette volonté de dire, mais il faut quand même contribuer quelque part, et c'est au carrefour de toutes ces discussions. C'est pour ça que c'est un sujet qui entraîne beaucoup de réactions un petit peu épidermiques, et ce témoignage est vraiment un superbe exemple.
1: André Masson, c'est vrai qu'on a un rapport, au fond on a un rapport ambigu, c'est-à-dire qu'on n'aime pas les très gros héritages, mais on veut pas que l'État touche à la maison de famille qui est dans la maison depuis 40 dans la famille depuis 40-50 ans. Donc l'impôt sur les successions, non, pas pour moi, mais pour les plus gros. On a toujours ce rapport à la succession. Et est-ce que c'est pour ça, au fond, que je disais tout à l'heure en introduction, qu'on avance sur des œufs, qu'on touche pas à grand chose?
3: Oui, non, mais le problème, c'est l'impopularité des droits de succession, en raison de leur dimension familiale, si vous voulez. Si vous demandez aux gens, c'est ce qu'on appelle le fameux dilemme moral, est-ce que vous pensez que c'est normal que quelqu'un parte dans la vie en tant qu'héritier avec une grosse somme et un autre avec rien? Les gens vont dire, en grande majorité, c'est anormal. Bon, ça, c'est les droits de succession qui servent à réduire les inégalités en héritage. Mais si maintenant vous leur demandez, est-ce que vous trouvez normal que quelqu'un qui s'est fatigué dans sa vie, qui a peut-être un peu hérité, mais qui s'est fatigué dans sa vie, puisse, même si c'est un gros montant, le transmettre à ses enfants en intégralité sans que l'État y touche, ils vont répondre en majorité aussi oui. Parce que ça, c'est la dimension familiale. Donc vous avez une contradiction.
1: Et comment...
3: Les gens sont en fait déchirés entre, d'un côté, le fait que l'héritage est inégalitaire, et que de l'autre côté, c'est ce qui fait, par le lien de filiation, la continuité familiale, etc.
1: Est-ce que ce serait tellement, j'imagine que ce serait trop simple, mais est-ce que, monsieur Masson, le fait de fixer plafond ou plancher règle finalement cette question-là? Pourquoi c'est plus compliqué que de mettre une somme plafond ou une somme plancher?
3: On peut toujours, les sommes planchers, ça existe. Mmh. Vous avez les seuils d'exemption, comme a dit l'auditeur.
1: Ouais, ouais.
3: C'est-à-dire qu'en ligne directe, vos enfants, vous avez le droit à 100 000 euros par parent et par enfant actuellement. Et le plafond, il n'y en a pas, mais on pourra en mettre comme voulait le faire LFI, la Mélenchon, c'est-à-dire au-delà de 12 millions par toucher, ils prennent tout. Mais ça ne changera pas grand-chose. Ce qui est important, c'est de savoir ce qui se passe dans l'intervalle, avant déjà d'arriver aux 12 millions.
1: Mmh. Là-dessus, Jérôme Bernécoli, est-ce que c'est ça que vous entendez aussi chez vous, finalement, le plancher, le plafond, jusqu'à quel point on bouge tout ça, en fait? Et alors, le plafond, alors pour les très grosses fortunes, c'est une chose. C'est vraiment plus intéressant sur le plancher, en fait. C'est-à-dire, est-ce qu'on on va plus loin que cette limite à 100 000 euros? Jusqu'à quel point c'est ça qui aidera, effectivement, à remettre cet argent dans l'économie réelle?
2: Oui, alors en fait, on est au croisement de plusieurs questions, puisque vous parlez de remettre l'économie, l'argent dans l'économie réelle. Là, on va le voir, ça va être un problème surtout de temporalité. Ça fait partie de l'objet de nos propositions. Mmh. On veut accélérer, au contraire, cette grande transmission, mais je pense que on va revenir dessus. L'enjeu sur ces transmissions et le coût de ces transmissions, c'est parce qu'il fait aussi l'objet de plusieurs fantasmes, en fait. Et c'est important quand même de rappeler des chiffres. Le coût global de la transmission, c'est à peu près 21 milliards en fait, hein, d'euros chaque année. Il faut savoir que si on prend juste le coût de transmission, donc par le décès, c'était à peu près 7 milliards en 2011, c'est à peu près 16 milliards ces trois dernières années. Donc on voit qu'il y a eu une augmentation du coût. Ensuite, il est souvent dit, comme vous l'avez indiqué, je ne sais pas pour vous corriger, mais vous avez raison quand vous dites qu'il y a 85% des successions qui sont exonérées. C'est vrai en ligne directe, mais on oublie tous les collatéraux. Ouais. Et quand on additionne les collatéraux, il faut quand même savoir que les successions, ça concerne déjà 25% des décès, plus ceux qui ont donné de leur vivant et qui ont payé des droits. Donc ça concerne quand même un peu plus de monde, en fait.
1: On va y aller vers les collatéraux. Je voudrais d'abord qu'on écoute Étienne qui nous attend à Lyon. Bonsoir, Étienne.
4: Oui, bonsoir.
1: On vous écoute, Étienne.
4: Merci beaucoup de prendre la question. Je rebondis un petit peu sur le dilemme moral qui était cité juste avant, entre quelle est la légitimité entre une personne qui a travaillé toute sa vie et qui veut transmettre, et puis entre deux bébés qui viennent au monde et l'un va toucher quelque chose et l'autre non. Moi, j'ai envie de dire, entre un bébé qui va vivre et quelqu'un qui va mourir, à qui on va donner la priorité? Vous sentez un petit peu où va le sens de ma question.
1: Ouais.
4: Et donc, je voulais proposer une idée, plutôt que de taxer les héritages, de les mettre tous dans un pot commun et de les redistribuer à tout le monde, chacun à 25 ans, tous le même héritage.
1: Merci Étienne, on a déjà entendu effectivement cette proposition politiquement. André Masson, qu'est-ce qu'il dit l'économiste là-dessus, l'économiste que vous êtes?
3: Bon, c'est l'idée qu'effectivement pour qu'on supporte les droits de succession, il faut mieux qu'ils soient fléchés, c'est-à-dire qu'on sache où vont les recettes. Alors là, dans ce que propose l'auditeur, c'est tout simplement qu'on abolit l'héritage, il n'y a plus d'héritage, et puis on met tout en commun, et à 25 ans, on fait une dotation en capital à chacun. Donc au lieu que quelques-uns touchent beaucoup quand ils ont déjà 50 ou 60 ans, tout le monde va toucher à 25 ans. Ça, c'est quelque chose qui remonte assez loin à Thomas Paine, etc., avec le capital universel au moment de la Révolution française. Et évidemment, c'est une position un peu difficile, mais on peut avoir des droits de succession élevés dont le produit irait à un pactole qu'on donnerait à chacun. À 25 ans, donc une dotation en capital à 25 ans à chacun. Avec le problème, c'est que je sais pas si à 25 ans tout le monde est capable de se transformer en gestionnaire de fortune. Enfin, ce serait une possibilité. Mais l'auditeur, lui, ce qu'il veut, c'est qu'il taxe à 100%, il prend tout. Je voudrais juste faire remarquer que les droits de succession ont beaucoup évolué et qu'en fait, entre les années 1930 et 1980 aux États-Unis, à partir d'un certain niveau d'héritage transmis, en fait, les droits, ce qu'on appelle les taux marginaux, étaient de 70 à 80%. Donc, il y a eu pendant près d'un demi-siècle, aux États-Unis ou en Angleterre, des taux d'imposition qui étaient quand même très élevés.
1: J'ai entendu ce que vous nous dites, André Masson. Il n'y a pas de martingale, c'est ça aussi que j'entends pour que cet argent en fait circule mieux, si j'ose dire. Parce que Jérôme Bernécoli, si on permet, et c'est là que vous allez, vous les notaires, à ce que les donations soient plus importantes, soient plus hautes, les transmissions donc de parents à enfants, les transmissions directes soient plus hautes, vous allez jusqu'à 500 000 euros, renouvelables, hein, c'est renouvelable tous les 15 ans.
2: Tous les 15 ans.
1: Tous les 15 ans, avant 75 ans.
2: Oui.
1: À quel moment on est sûr et on sait que cet argent circule bien effectivement dans l'économie et que donc il est actif? Est-ce qu'on sait dire ça ou pas?

0: Est-ce qu'on sait vraiment dire le bénéfice de ça?
1: Alors, c'est une excellente question parce que ça répond à un problème démographique en fait. Ça, celui-là, tout le monde l'a constaté. On se réjouit tous de l'espérance de vie qui s'est allongée et c'est une des conséquences de l'espérance de vie, c'est que le capital, il est bloqué sur les plus âgés. Et alors sur les âges, il y a des discussions, à quel âge on hérite? On parle de 52 ans, parfois 60 ans. Alors c'est vrai que c'est souvent 52 ans au premier décès, 62 ans au deuxième décès. Donc on rentre en pleine possession des capitaux plutôt vers 60 ans. Nous, en tant que notaire, on constate ce qu'on voit dans les bureaux. Et à 60 ans, on n'entend jamais « je vais lancer ma société, je vais créer ma start-up, je vais réinvestir, je vais allouer quelque chose ». Donc il y a vraiment deux questions. Il y a la question de la temporalité, donc nous on veut bouger l'horloge. Et après, il y a une question sous-jacente, c'est s'assurer que les fonds vont au bon endroit. Le seul élément qu'on peut dire, c'est que lorsqu'on stimule les donations, ça circule vers les plus jeunes. Et on sait que vers les plus jeunes, ça peut au moins entraîner ou de la consommation ou de l'investissement.
0: Donc on sait flécher en fait cet argent-là.
1: En tout cas, rien que par l'âge en fait, c'est plutôt l'observation presque de l'humain. À 60 ans, il est plus rare de faire son premier achat immobilier ou de lancer sa société. On trouvera toujours des cas exceptionnels, mais c'est pas la majorité des cas. Alors, c'est les jeunes qui ont besoin d'être aidés, pas ceux qui ont 60 ans aujourd'hui.
0: Alors justement, on va y aller d'abord avec Anne parce qu'on va parler d'âge, d'héritage, et puis avec Daniel qui nous attend aussi. Anne, c'est vous la première, on vous écoute.
2: Bonsoir.
0: On vous écoute.
2: Eh bien, écoutez, j'ai appelé justement pour parler de ça parce que j'ai 70 ans et je suis en pleine forme. Et je me dis, je vais mourir vieille. Et quand je serai morte, mon fils sera vieux. Et j'ai un petit-fils qui, lui, certainement aurait besoin d'aide, d'être boosté pour rentrer dans la vie active. Enfin, il est déjà rentré dans la vie active, mais pour qu'il puisse vraiment s'épanouir là-dedans. Et pour le coup, l'argent circulerait. Et je trouve dommage d'avoir à payer plus quand on transmet un petit-fils que quand on transmet un fils. Je pense que là, il y a vraiment quelque chose à réfléchir.
0: Alors, vous allez répondre, Jérôme Bernécoli, bien sûr, mais André Masson, moi j'aimerais bien aussi votre avis là-dessus, et surtout sur l'idée de, en effet, si Anne donne son argent à son petit-fils, comment on sait, est-ce qu'on sait faire ce genre de projection-là, comment l'argent retourne réellement dans l'économie, dans la consommation, dans ce dont on a besoin?
3: Là, ça, on le sait pas trop, mais le problème de sauter une génération, là, en anglais, on dit generation skipping, c'est-à-dire éviter. Et on dit, nous, on saute. Sauter une génération, ça dépend dans quelle famille vit Anne. Et effectivement, si par exemple, elle a deux enfants, et qu'il y en a un qui a eu quatre enfants, donc elle a quatre petits enfants d'un côté, et de l'autre côté, son autre enfant n'a pas eu d'enfant lui-même, et que vous voulez, enfin, à peu près garantir l'égalité d'héritage, là, vous avez un énorme problème. Ben, alors, si effectivement, elle a qu'un enfant et qu'un petit enfant, là, ça va. Mais dès que vous avez des arbres familiaux beaucoup plus compliqués, ça devient très difficile. Vous ne pouvez plus exactement faire l'égalité de l'héritage entre petits-enfants, etc. Enfin, le saut de génération pose un problème à ce niveau-là. Et qu'est-ce que vous faites alors? Et l'enfant donc n'a pas eu d'enfant, qu'est-ce qui devient, etc. Vous avez des difficultés de cet ordre-là.
0: Est-ce qu'on peut... Pardonnez-moi, oui. Monsieur Masson, excusez-moi, finissez.
3: Non, mais allez-y. Non, mais autrement, ce que disait Jérôme Bernécoli était tout à fait exact, c'est qu'on hérite maintenant à 60 ans, en pleine propriété du patrimoine des parents, quand la vie est faite, donc c'est un peu tard. C'est pas uniquement l'allongement de l'espérance de vie, c'est les droits qui ont été donnés au conjoint survivant. Qui fait que le conjoint survivant touche toujours des choses et qu'il faut attendre, comme a dit M. Bernécoli, la mort du second parent pour tout toucher. Mais ça, c'est des lois qui datent de 2001, le fait que le conjoint soit héritier, et 2007, le fait d'ailleurs qu'il ne paye plus le droit de succession. Donc c'est tout récent. Donc là, si on veut que ça circule davantage... c'est contradictoire avec ce que la France a décidé dans les années 2000.
0: Jérôme Bernécoli, imaginez, j'ai 75 ou 80 ans, j'ai effectivement eu deux enfants, l'un a eu des enfants, l'autre n'en a pas eu, mais si on considère que à ma mort c'est 50-50, et que donc de toute façon ensuite le 50% qui ira à mon fils qui a des enfants héritera aux quatre autres, pourquoi est-ce qu'on peut pas décider déjà qu'il y a ce 50-50, donc celui qui n'a pas eu d'enfant, il aura de toute façon sa part, quitte à ce que l'autre part aille directement aux petits-enfants. Est-ce que ce serait possible ou pas?
1: Oui, alors là, on est au croisement de plein de questions. On est au croisement du droit civil, de ce qu'on a droit de faire, en fait. Et là, faut trembler avant de changer les règles. Attention, c'est des règles qui datent de la Révolution. Et la France a fait notamment un choix qui est la réserve héréditaire, pour notamment des questions de solidarité, de découpage du patrimoine, pour éviter que soit concentré sur les...

0: aîné déjà, hein, c'est quand même plutôt
1: oui,
0: une
1: pour
0: avancée.
1: Pour éviter la société d'héritiers.
0: Exactement. Ça se fait par des outils civils et pas seulement fiscaux, donc c'est quand même un point important. Et cette réserve, elle évolue en fonction du nombre d'enfants. Mmh. Donc, avant de changer ces règles, je pense qu'il faut vraiment, vraiment trembler et se poser des bonnes questions. Et comme vous le voyez, là, chaque cas, en fait, on a presque envie de dire, chaque cas est presque particulier. Ouais. C'est ça la difficulté. Et après, derrière ça, vous avez le sujet fiscal. Et là, la fiscalité, c'est encore un autre sujet. Si vous voulez, c'est un peu en deux temps. Il y a eu une évolution de la société française, qui a été, il y a une citation qui est très célèbre du doyen Carbonnier, hein, qui dit, en fait, à chacun sa famille, à chacun son droit. Le droit a évolué. On a vu, la notion de famille a évolué. Et malheureusement, le droit fiscal n'a pas tout à fait suivi cette évolution. Et nous, on pense qu'il faut que ce droit fiscal suive cette évolution.
1: On a Sébastien qui nous dit, je suis pour qu'on paye des droits de succession importants parce que pour moi, c'est une condition de l'unité républicaine. En revanche, je suis propriétaire d'une petite maison. Mon fils unique étant décédé, je voudrais désigner mes neveux et nièces comme héritiers. Mais les taux sont largement supérieurs. J'aurais trouvé légitime de pouvoir leur léguer ma maison dans les mêmes conditions que s'ils avaient été mes enfants. Et il y a aussi Daniel qui est un peu sur cette même ligne. Bonsoir Daniel.
2: Oui, bonsoir.
1: On vous écoute, Daniel.
2: Eh bien, écoutez, moi, je suis juriste de formation et je me rapprocherai plus volontiers du droit anglo-saxon. C'est-à-dire qu'il n'y a pas d'obligation de léguer à ses enfants, ce qu'on appelle ses héritiers en ligne directe, c'est bien, et qu'on a le choix de donner, lors de son décès ou avant, je suppose, je ne connais pas le détail, mais à qui l'on veut. Et il n'y a pas des coups de massue ahurissants, vous parliez là des droits de succession, il y a quelque chose qui me paraît aussi aberrant, c'est que les droits sont différents selon l'héritier, selon la personne qui hérite. C'est plus vous êtes éloigné du décujus, comme on dit, plus vous payez droit. Je ne vois pas pourquoi c'est une transmission d'un bien à un tiers, soit par la volonté de la personne, soit parce que par la règle de la loi. Et je ne vois pas pourquoi il y a des différences de taux d'imposition comme ça, qui peuvent être effectivement, comme certains l'ont déjà dit, très élevées.
1: Merci beaucoup pour votre remarque, Daniel. André Masson, à ce genre de choses, il faut toucher en tremblant, comme disait Jérôme Vernet-Collier à l'instant, ou est-ce que c'est ça le Big Bang en fait ? C'est ça, renverser la table ? C'est repenser l'héritage direct, indirect, les sauts de génération ou même au-delà.
3: Non, le Big Bang, ce serait plutôt un ISF successoral, si vous voulez. C'est quelque chose qui impose les gros héritages et que, dans lequel le 1% d'en haut paierait beaucoup plus et à la limite le reste de la population paierait beaucoup moins. Ça a déjà été proposé, ça ne passe pas. Ça serait à mon avis tout à fait passé dans les années 30 ou même les années 60, où en fait les droits de succession étaient populaires et ne sont plus maintenant. Donc il y a quelque chose qui est important, c'est que les droits de succession sont impopulaires, très impopulaires aujourd'hui, mais ils sont devenus impopulaires pour des raisons qui sont trop compliquées à expliquer. Mais avant, les droits de succession étaient presque populaires, comme l'a été l'ISF. L'ISF est l'impôt le plus populaire. Les droits de succession sont l'impôt le plus impopulaire et pourtant ils se ressemblent. Vous avez un problème. Alors maintenant, sur ce qu'a dit madame, c'est effectivement sur les droits de le droit anglo-saxon. Les droits anglo-saxons, vous avez une liberté de transmettre totale par testament. Et l'impôt est pris d'entrée sur la succession, si bien que vous faites ce que vous voulez après. On vous prend l'impôt d'abord et vous faites ce que vous voulez après. Nous, on taxe les parts d'héritage, donc c'est pas du tout possible. Et nous, notre liberté de transmettre, alors pour les libéraux qui croient au droit de propriété, à la liberté, qui disent qu'ils ont déjà beaucoup payé d'impôts, ils sont pas contents, mais elle est entravée doublement. Par la réserve des enfants, c'est-à-dire que vous ne pouvez pas déshériter vos enfants, vos enfants vont un minimum, vous n'avez qu'une part donnée qu'on appelle la quotité disponible selon le nombre d'enfants. Oui. Et deuxièmement, par cette fiscalité discriminante, et c'est pour la part avec laquelle j'ai le droit de faire ce que je veux la donner à vous, ben, au-delà de 1500 euros, vous paierez 60% de droits de succession. Donc finalement, je ne suis pas libre, je ne peux pas vous donner ce que je veux, comme je donne à mes enfants. Donc, alors, en France, c'est un débat assez énorme. Hein. Bah oui. En France, je peux vous donner un seul argument. Bon, évidemment, il joue. C'est que dans la situation actuelle, si vous faites une liberté testamentaire accrue, c'est-à-dire que vous pouvez donner en dehors de vos enfants, comme vous voulez, donner à la jeune fille qui s'est occupée de vous pour vos vieux jours, plutôt qu'à vos enfants qui n'ont jamais venu vous voir, tout ça, etc., vous allez avoir contre vous les féministes. Parce que il y a un livre qui est sorti, le genre de capital, du capital de deux sociologues, qui montre que dans certaines régions de France, ça reste, la famille reste patriarcale, et on veut avantager les garçons par rapport aux filles. Okay. Donner les biens structurants, la maison de famille, l'entreprise aux garçons, et compenser comme on peut derrière les filles. Okay. Là, l'existence de la réserve fait que ça sert de garde-fou pour éviter de trop grands dérapages. Si vous avez une liberté totale, ça va aller aux garçons.
1: Mmh. Intéressant. On reste un vieux pays, finalement. Jérôme Bernécoli, vous, les notaires, dans les propositions que vous faites, il y avait ce qu'on disait au début, c'est-à-dire 500 000 au lieu de monter la barre, si j'ose dire, au lieu de 100 000 euros. Et puis, là, quand même, vous y allez vraiment, les neveux, les nièces, les beaux-enfants, voire les amis.
0: Oui.
1: Et pourquoi pas?
0: Oui, tout à fait. Alors, ça fait écho à la précédente auditrice et sa question. Alors, déjà, faut pas tomber dans le piège. Hein. C'est pas parce que les pays anglo-saxons permettent une liberté qui est attachée au droit de propriété que les parents déshéritent plus les enfants. Ça, c'est le premier critère. Le deuxième critère, la deuxième remarque que je me permettrai, c'est de dire aussi attention au message qu'on envoie quand on voudrait changer cette loi. Parce que vous ne pouvez pas dire aux générations d'après, faut s'occuper des anciens qui vieillissent et qui peuvent finir à l'EHPAD, mais en même temps, ils peuvent déshériter. Etc. Donc le pays a fait un choix de solidarité et je pense qu'il faut l'assumer.
1: Mais alors permettre aux tiers, si j'ose dire, d'hériter.
0: Alors déjà, aux tiers
1: alors la famille non directe, les neveux et nièces, c'est quand même très très proche, mais c'est pas direct. Oui. Voire au-delà.
0: Oui. Alors c'est le deuxième constat. Le premier constat était vraiment démographique. Le premier constat, il est sur la définition de la famille et la définition de la famille, c'est pas les parents et les enfants. Ça peut être les frères, les sœurs, les neveux ou la famille relationnelle, la famille amicale. Et pour nous, le droit fiscal, à ce moment-là, sanctionne de façon trop forte. Et quand vous expliquez à quelqu'un qui a envie de laisser ne serait-ce qu'une petite somme, comme l'a dit Monsieur Masson, et qu'on lui explique que c'est 60% d'impôt, c'est absolument presque insupportable, en fait. Il dit, mais c'est pas possible, je peux pas faire ça. Donc ça freine, en fait, presque cette générosité. Donc c'est vraiment, pour nous, quelque chose, on va dire, d'audacieux, c'est de dire, vaut mieux plus d'impôts. C'est presque le premier auditeur qui l'a dit. Vaut mieux une base large avec des taux peut-être plus faible, et ce sera même économiquement meilleur pour tout le monde.
1: Alors j'allais vous poser la question, est-ce qu'on sait si effectivement, parce que à la fin le but du jeu c'est que l'argent retourne dans le circuit, donc d'une manière ou d'une autre c'est l'État qui en bénéficie directement. Exactement. Ou pas. Mais est-ce que le fait qu'on puisse donner au-delà des héritiers directs avec une fiscalité moins punitive, si j'ose dire, est-ce que vraiment ça rapporte plus d'argent que si on mettait effectivement une fiscalité punitive sur les neveux, les nièces ou la famille indirecte? On sait faire ce calcul-là?
0: Alors, je pense qu'on ne saura pas vous sortir une étude empirique là-dessus ou une étude parfaite. On peut juste prendre exemple sur certains pays et des comportements qui ont eu lieu. La Belgique, dès qu'elle a favorisé les donations, ça a accéléré les donations. L'objectif est la circulation. Vous savez, la fiscalité, elle est basée sur des flux. Et plus il y a de flux, plus il y a de fiscalité. Et c'est cette dynamique qu'il faut remettre en route. Ici, on le constate, maintenant, c'est bloqué, c'est figé, et c'est pas forcément sur les bons supports. Il faut que ça recircule.
1: André Masson, il y a une remarque d'un auditeur sur WhatsApp qui reprend exactement ce que vous disiez tout à l'heure. Il dit, mais les droits de succession portent sur de l'argent qui a déjà été imposé, donc c'est de la double peine. Et c'est bien ça l'argument, presque l'argument massue, au fond, des gens qui disent l'impôt sur les successions est le pire des impôts qui soient en France.
3: Non, mais là, c'est l'argument de la double taxation, si vous voulez, mais vous l'avez tout le temps. Vous êtes imposé sur le revenu, et après, vous êtes imposé sur les emplois à votre revenu, en consommation ou en épargne. Donc, c'est pas ça que ça veut dire. Ça veut dire que qu'on considère que ce qu'on transmet à ses enfants, c'est une épargne vertueuse et tout, et qu'on voit pas pourquoi c'est taxé plus que d'autres emplois de l'épargne quand on est âgé. C'est des choses de ce type-là. Alors, ma foi sur eux, et pour les recettes, alors là, il faut quand même dire que en France, les recettes successorales, plus de la moitié, proviennent des un peu plus de 10% des successions en ligne indirecte. Parce que justement, on a une fiscalité discriminante qui taxe beaucoup en ligne indirecte. Donc, si vous allégez en ligne indirecte, il est possible, alors vous aurez peut-être plus de donations, mais il est possible aussi que ça diminue les recettes successorales. Une autre manière, attendez, excusez-moi.
1: Pardon. Non, je vous en prie.
3: Non, une autre manière, on allège la donation. Donc, on allège la taxation sur la donation. En général, c'est inégalitaire parce que, si vous voulez, là, les notaires ont fait bien le boulot. Ils ont dit jusqu'à un plafond de 500 000 euros, etc. Mais les riches vont en profiter. Les riches sur leurs premiers 500 000 vont aussi en profiter. Or, en fait, la donation, pas en diffusion, mais en montant, est un phénomène de riches. On a malheureusement plus de statistiques successorales pour les années récentes. Mais en 2006, si vous voulez, le 1% des plus grosses donations chaque année faisait près de 40% du total des donations. Donc alléger la donation, c'est d'une certaine manière favoriser enfin les riches vont s'en servir, c'est pas fait pour eux, mais les riches vont s'en servir. Et puis on a quand même un exemple en France, d'un moment où on a favorisé les donations, c'était la loi TEPA sous Sarkozy en 2006. Mmh. Et en fait, là, on s'aperçoit que les recettes successorales sont passées en 2006 d'un peu plus de 9 milliards, mmh. un peu moins de 8 milliards en 2007, donc on a perdu plus d'un milliard de recettes. Alors, c'était pas les mêmes mesures, mais enfin, c'était bien allégé la fiscalité des donations, plus les effets de seuil ou autres. Mais enfin, si vous voulez, donc, il y a de grandes chances quand même, vu l'importance. Ben, on peut trouver, en fait, on peut tout à fait prouver que les ménages sans enfants en particulier payent beaucoup de droits de succession. Mais si vous voulez, si vous allégez la donation et en ligne indirecte en plus, ça va évidemment booster la circulation du patrimoine, faire des choses intéressantes et tout. Mais vous risquez très fort, au moins au début, d'avoir une diminution sensible des droits de succession. Mmh. Si vous mettez un revolver dans le dos, je dirais plusieurs milliards.
1: Mmh. Mmh. On va se garder de vous mettre un revolver dans le dos. Monsieur Masson, Jérôme Bernécoli Armel nous dit ceci. Ma tante est décédée en 2022. Elle m'a laissé l'assurance vie. 130 000 euros. Waouh, nous dit Armel. J'hérite ensuite d'un de ses biens immobiliers, taxé à 55%. 110 000 euros réservés à l'État. Donc s'il n'y avait pas eu cette assurance vie, j'aurais été obligé de vendre ma maison pour payer les frais de succession. Et on a vraiment l'impression là que le diable se mord la queue.
0: Oui, alors ça, c'est un exemple parfait, en fait. Hein. Mm-hmm. C'est, pour rebondir aussi sur les propos de M. Masson, il a raison, effectivement, les plus riches pourraient aussi en bénéficier. Ouais. Mais quand on a fait cette proposition, on vise justement les cas comme le témoignage que vous venez de souligner. Si vous voulez, pour nous, dans nos bureaux au quotidien, c'est délicat de ne pas avoir de solution pour même un beau-parent qui veut aider un beau-fils ou une belle-fille, qui veut lui donner un peu d'argent, etc. Il est considéré comme un étranger, ou alors il faut qu'il l'adopte. Mais il n'a pas forcément envie de l'adopter pour autant. Mm-hmm. Là, l'exemple, c'est sans l'assurance-vie, elle n'aurait pas pu payer les impôts, elle aurait dû vendre le bien, et certainement souvent dans la précipitation haute, ça fait aussi l'objet de propositions qu'on fait sur des délais de paiement. Donc, il y aura tellement de cas particuliers qu'on aura toujours du mal à donner une vraie colonne vertébrale. Ce qu'il faut vraiment soucier, c'est qu'est-ce qui est efficace, qu'est-ce qui est bon pour l'économie et la solidarité, en fait.
1: Vous avez fait rentrer les amis à l'intérieur. Alors, on sait bien qu'il y a un vrai sujet politique aujourd'hui, effectivement, autour des amis.
0: Oui.
1: Mais comment on fixe les bornes et les limites quand il s'agit des amis? Comment vous l'avez imaginé?
0: Alors déjà, on pense en tant que notaire que les personnes sont responsables et qu'elles savent déjà ce qu'elles font. Hein. C'est-à-dire que même elles n'ont pas forcément besoin d'être guidées pour tous les sujets de la vie. Et surtout, en fait, quelqu'un qui veut aider, qui veut donner, il a peut-être les capacités. Mais si on lui dit que c'est 60%, vous savez, son élan de générosité peut être douché, quoi. En revanche, si on lui dit que c'est 30%, il s'avère que toutes les études psychologiques montrent que 30% c'est toujours un seuil acceptable, en fait. Nous, on est persuadés, quand on sonde les clients, quand on parle avec tout le monde, à 30%, ils disent « je vais aider ». Le tonton, s'il paye deux fois moins cher pour ses neveux, il va le faire. Et quand on lui dit que c'est 55%, vous savez, il dit toujours la même chose. Hein. Mmh. Ils attendront ma mort.
1: Ouais. Mmh. Est-ce qu'il n'y a pas un effet collatéral qui peut avoir lieu, mais je ne sais pas combien ça représente, et vous allez nous le dire, sur les donations, par exemple, aux fondations, aux ONG, etc., qui sont permises par la loi. Si il n'y a pas d'héritier direct ou qu'on choisit de donner son argent à des héritiers qui sont indirects, les fondations, les ONG, etc., risquent de disparaître finalement. Est-ce que c'est un effet collatéral qui peut avoir du sens?
0: Alors c'est une excellente question. Elle nous a été posée d'ailleurs par un journal sur le sujet. Et ça peut être une source d'inquiétude, si vous voulez.
1: Combien d'ailleurs? C'est beaucoup ou pas les sommes qui vont aux fondations, choses comme ça?
0: Oui, c'est quand même assez conséquent. Ouais. J'aurais pas le chiffre en tête, mais c'est assez conséquent. Après, nous, on n'a pas voulu augmenter l'abattement. Mmh. Ça, c'est très important. Mmh. On n'a pas voulu augmenter la gratuité.
1: Okay.
0: On a voulu diminuer le coût fiscal pour le ramener à quelque chose d'acceptable. Donc, pour rassurer les fonds de dotation, les fondations, etc., elles, c'est gratuit. Ça reste gratuit. Elles seront toujours moins chères quand même. Ce qu'on a voulu arranger, c'est du 60%, c'est pas acceptable, du 55%. On aurait pu augmenter les abattements. Les abattements, c'était encore de la gratuité. On veut pas ça. On veut que tout le monde puisse payer et contribuer. Mais il faut que le montant soit acceptable. Il faut que ce montant corresponde à la vie d'aujourd'hui. Mm-hmm. Ces montants-là ne correspondent plus à la vie de nos citoyens.
1: Marie est avec nous. Bonsoir, Marie.
4: Oui, bonsoir.
1: On vous écoute?
4: Oui, effectivement, là, je vous entends, et puis vous dites effectivement que les abattements doivent être faits pour qu'ils soient acceptables. Alors moi, j'aimerais quand même remettre un petit peu les choses à plat, parce que effectivement, chaque parent peut donner donc à chacun de ses enfants, évidemment lorsqu'il a des revenus substantiels, 100 000 euros tous les 15 ans. Mmh. Ensuite, il peut également, enfin en même temps, il peut aussi donner 31 865 euros.

0: tous les 15 ans. Mmh. Et puis là, par la loi de finances du 15 février, enfin promulguée en la loi de finances dont 2025, promulguée le 15 février 2025, les grands-parents, les arrière-grands-parents et les parents pouvaient donner donc jusqu'à 100 000 euros en argent sans droit de donation pour aider l'enfant à acquérir un logement neuf ou financer une rénovation énergétique dans la mesure dans sa résidence principale. Sa mesure était donc autorisée donc à l'investissement de sommes d'un logement mis en location ou occupé à titre de résidence par un locataire. Cet acte doit être fait par un notaire, et bien évidemment, et l'argent réinvesti dans les 6 mois. Donc vous imaginez, et le même bénéficiaire peut recevoir jusqu'à 300 000 euros.
1: Donc il y a de la marge, voilà. En fait, c'est ça que vous dites, Marie. Il y a déjà de la marge, ce que nous dit Marie.
0: Oui, c'est énorme, quoi.
1: Jérôme voilà. Bernécoli, c'est qu'il y a déjà de la marge, en fait.
2: Oui, alors je comprends tout à fait, et elle a tout à fait raison dans sa démonstration. C'est pour ça qu'on n'a vraiment pas voulu bouger sur les abattements. Les abattements sont ce qu'ils sont. Nous, on ne fait pas de politique en tant que notaire. Ils sont là, ils sont présents. En revanche, on a voulu jouer sur les taux. Et c'est les taux, nous, qu'on constate au quotidien qui posent problème. Pas ces cas d'abattement, en fait. Mais elle a parfaitement raison.
1: André Masson, vous vouliez intervenir, je vous en prie.
3: Oui, parce que, effectivement, madame a raison, c'est-à-dire qu'en fait, les notaires représentent quand même les demandes de leurs clients. Aucun client va demander une augmentation des droits de succession. Mais d'un point de vue social, il y a quand même eu des auditeurs qui l'ont dit, ça va diminuer, finalement, la taxation des donations et des héritages. Donc ça, c'est une mesure qui sera mal vue à gauche, quoi. Alors, on peut le faire, mais il faudrait quand même, d'une certaine manière, la coupler avec d'autres mesures, peut-être iconoclastes, qui permettraient, d'un autre côté, d'introduire davantage de justice sociale. Je peux vous donner un seul exemple, mais c'est vraiment iconoclaste. On pourrait faire un ISF sur les seuls retraités. Vous voyez?
1: J'entends le courrier que vous allez recevoir. Je vais laisser votre 06, monsieur Masson.
3: Ce qu'on reproche à l'ISF, c'est de frapper indistinctement les fortunes jeunes entreprenantes et agirantes, là, on fera des cases grandes. L'exigence fiscale des plus âgés serait plus faible. Ça favoriserait la donation parce que les gens feraient des donations pour payer moins d'ISF et ça favoriserait aussi le caritatif. Vous voyez, ce genre de mesure, évidemment, elle est iconoclaste, mais on voit qu'on peut, d'une certaine manière, peut-être lâcher sur un impôt si, d'un côté, dans l'ensemble du cocktail fiscal, on peut augmenter de l'autre et viser plus particulièrement les plus riches. Si on n'arrive pas, par exemple, à avoir ce que j'ai appelé un ISF successoral, et dont on a très peu parlé, les clients des notaires ne vont pas demander qu'on augmente les droits de succession sur les très grosses fortunes.
1: Ça, c'est clair.
3: Si vous voulez, il faut replacer l'impôt sur les droits de succession dans un ensemble global fiscal avant de finalement toujours diminuer. Comme disait madame, à la fin, il y a des gens qui peuvent très bien s'en sortir. Et puis finalement, comment on finance les dépenses sociales, etc. Et une société qui n'est pas une société d'héritier, c'est aussi une société dans laquelle, sans héritage, on peut vivre bien. Si les dépenses sociales, de maladie, de famille et de retraite diminuent, ce ne sera pas forcément le cas.
1: La méthode que nous dit André Masson, il n'y a pas de jugement à avoir sur la méthode. Ce que je trouve intéressant, c'est pousser, en fait, c'est-à-dire pour que cet argent, effectivement, retourne dans l'économie réelle, pousser les gens à donner leur argent pour éviter, effectivement, qu'il y ait une grosse somme à la fin. Et pourquoi pas
2: Il a parfaitement... On est parfaitement d'accord avec le constat d'André Masson. Après, effectivement, sa proposition, elle est iconoclaste, comme il l'a dit. Ouais. Et puis, bon, il y a un sujet constitutionnel, mais je pense qu'il le sait parfaitement. L'article 13 l'interdirait de toute façon. Mais on réclame pas moins d'impôts, attention, hein, qu'on se comprenne bien. Nous, on veut modifier l'horloge. On veut effectivement qu'il peut y avoir des effets de bord, il y aura des situations, c'est pas parfait, etc. Mais on veut l'accélérer, et ça c'est le point le plus important. Et pour l'accélérer, c'est la carotte et le bâton. Il y en a qui vont préférer le bâton en sanctionnant plus fort au moment du décès. Nous, on considère que les successions sont déjà taxées fortement, l'un des pays les plus chers au monde, mais on a préféré favoriser la carotte pour favoriser cette circulation.
1: Il y a juste une toute dernière question très très rapidement. Beaucoup de gens qui nous demandent est-ce que ça sert réellement à faire quelque chose de faire un testament tel que la loi est faite en France. Ça a du sens ou pas?
2: Ah oui, un testament, c'est les dernières volontés. Et vous pouvez les matérialiser sur papier, et c'est quand même quelque chose d'important, oui, bien entendu.
1: Ben écoutez, allez-y, les amis, mais pas tout de suite, évidemment. Je vous remercie beaucoup, les deux, pour votre participation. Merci à tous pour vos nombreux appels. Voici quand même la question des petits bateaux. C'est Paola, elle a 5 ans.
4: Je voudrais savoir si on a le droit de mentir pour protéger quelqu'un.
1: Voilà une jolie question. La réponse dans 3 minutes, il est 20h. Et le journal, c'est Justine Clos. Bonsoir Justine.
5: Bonsoir Fabienne, bonsoir à tous. Alors que l'examen du prochain budget doit débuter le mois prochain au Parlement, Sébastien Lecornu en appelle à l'exemplarité. Le chef du gouvernement demande à ses ministres que les dépenses de l'État restent strictement au même niveau que cette année, exception faite pour la défense. Dans ce budget 2027, Sébastien Lecornu propose aussi de consacrer 1,5 milliard d'euros à la lutte contre les violences sexistes et sexuelles et 2,6 milliards pour la protection de l'enfance. La mort de Liana nous oblige, dit le Premier ministre. À Paris, un ancien animateur périscolaire d'une école du 15e arrondissement vient d'être condamné à 1 an de prison ferme sous bracelet électronique. Il était jugé pour avoir agressé sexuellement une dizaine de fillettes. Elles étaient âgées de 5 à 10 ans au moment des faits. Margot Steve, les juges ont suivi les réquisitions du parquet.
6: Oui, une peine justifiée, a dit le président, par la gravité des faits et par le nombre de victimes dont les déclarations ont été précises et circonstanciées, d'où cette peine de 5 ans d'emprisonnement dont 1 année ferme aménagée sous bracelet électronique. Mais à la sortie de l'audience, une maman explose de colère, indignée que l'animateur dorme ce soir dans son lit. « Ma fille, dit-elle, a dû déménager, elle sera traumatisée à vie. » Reste que cet animateur sera sous surveillance pendant plusieurs années. Le président a prononcé contre lui un suivi socio-judiciaire de 10 ans avec obligation de se soigner, souligne maître Karine Durieux-Diebold. Elle représente un autre parent d'élève.
7: Il est pas lâché dans la nature, on ne peut pas dire cela. C'est quand même une peine répressive. Donc ça veut dire que la justice prend la mesure de la gravité des actes, que ça va être sur du long terme pour qu'il puisse lui aussi prendre la mesure de ce qu'il a fait.
6: Constat partagé par l'avocate de cet ancien animateur parti tête baissée à l'énoncé de sa peine. Il est aujourd'hui soulagé de ne pas dormir en prison, affirme maître Anaïs Casseleux.
8: Sa place n'est pas en prison. Sa place, elle est chez un psychologue, chez un psychiatre, avec un suivi. Et il y aura un suivi. Il en était en fait demandeur quelque part.
6: À ce stade, l'avocate n'envisage donc pas de faire appel.
5: Sur ce scandale du périscolaire parisien, Anne Hidalgo s'est par ailleurs expliquée aujourd'hui devant la commission d'enquête du Sénat. L'ancienne maire socialiste de Paris estime que l'ensemble des institutions ont failli, même si elle reconnaît des dysfonctionnements au sein de la ville. Et puis à Angoulême, c'est un éducateur de handball qui vient d'être condamné. Condamnation à 2 ans de prison avec sursis pour atteinte sexuelle sur l'une de ses joueuses, une adolescente de 15 ans avec laquelle il avait eu une relation. Les électriciens et les gaziers se sont massivement mis en grève aujourd'hui. Ils se sont mobilisés contre une remise en cause de leur tarif préférentiel d'électricité. C'est une ristourne sur leur facture d'énergie, ça fait partie de leur rémunération. D'après EDF, près de 65% des salariés ont cessé le travail. Autre mobilisation aujourd'hui, celle des marins-pêcheurs. La ministre de la Mer et de la Pêche va les recevoir jeudi, alors qu'ils ont notamment bloqué ce matin un dépôt pétrolier de Fos-sur-Mer. Ils dénoncent la hausse des prix des carburants et réclament des aides. Rien n'est fermé à ce stade, assure le ministre de l'économie Roland Lescure. Les prix des carburants, justement, qui continuent de grimper en France, ils atteignent aujourd'hui leur pic de juin 2022, quelques mois après le début de la guerre en Ukraine. Le litre d'essence est à 2,15 € en moyenne, 2,35 € pour le gazole. Dans ce contexte, dans le Nord, plusieurs stations-service ont été vandalisées près de Douai. Un tag voleur a notamment été découvert sur l'une d'elles. C'est une pluie d'hommage après la mort de Catherine Ringer. Emmanuel Macron salue une artiste inclassable, irrévérencieuse et profondément française. Pour la ministre de la Culture, elle a fait danser des générations entières. Catherine Ringer, la moitié d'Erita Mitsuko qui est morte d'un cancer fulgurant. Elle avait 68 ans. France Inter lui rend hommage ce soir jusqu'à 22h. Et puis en football, la saison de Ligue 1 vient à peine de débuter que Lens se sépare déjà de son entraîneur. Le club vient d'annoncer la fin de sa collaboration avec Dino Topmöller. L'entraîneur allemand est remercié après seulement 6 matchs malgré quelques réussites.
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5: France Inter, il est 20h06, à suivre cet hommage à Catherine Ringer, présenté par Laurent Goumard. Bonsoir Laurent.
15: Bonsoir et merci Justine Clou. En effet, je suis avec l'ami Mishka Assayas pour une émission spéciale Cool Frénésie, en hommage à Catherine Ringer. Tout à l'heure, on se retrouve à 21h.
5: À tout de suite, mais d'abord le temps de se brosser les dents, voici les petits bateaux avec Camille Cronier. Et coucou les petites curieuses et les petits curieux, promettez de dire toute la vérité et rien que la vérité.
16: Bonjour, je m'appelle Paola, j'ai 5 ans et demi, je voudrais savoir si on a le droit de mentir pour protéger quelqu'un. Merci pour votre réponse.
5: Et c'est avec grand plaisir qu'on va te donner une réponse, ma chère Paola. Enfin, c'est Laure Hennick qui va te donner une réponse. Elle est avocate pénaliste au barreau de Paris. Laure Hennick, est-ce qu'on a le droit de mentir pour protéger quelqu'un ?
17: Ben c'est une très belle préoccupation que celle de Paola. Et effectivement, on a le droit de mentir pour protéger quelqu'un. C'est la loi qui confère un droit moral au mensonge, en fait.
5: Ah ouais ?
17: Alors, quand vous êtes accusé, vous avez le droit de vous taire, c'est un droit fondamental. Vous avez le droit de répondre aux questions et vous avez le droit de mentir, soit pour protéger quelqu'un, soit pour vous protéger vous-même. Les témoins, qui sont des témoins extérieurs, qui ne sont pas liés par un lien familial, eux prêtent le serment de dire toute la vérité, rien que la vérité. C'est l'article 331 du Code de procédure pénale. Et ils jurent aussi de parler sans haine et sans crainte, ce qui est assez joli, hein, mais qui est difficile aussi, hein, parce que forcément la personne accusée risque beaucoup d'années de prison, elle peut être peut-être dangereuse, donc c'est un serment très important. Mais la famille, elle, ne jure pas. Depuis la Révolution française, on accorde un droit à la famille de ne pas prêter serment et de venir protéger la personne qu'elle aime.
5: Et qu'est-ce qui se passe si on se rend compte quand même qu'une personne a menti dans la procédure, dans l'affaire ?
17: Alors c'est son droit. Quand vous avez une mère qui vient témoigner pour son fils, les juges lui disent « vous ne prêtez pas serment parce que vous êtes la mère, mais je vous encourage à dire la vérité ». Donc bien sûr, il faut donner un récit qui puisse être acceptable par le juge et un mensonge ne va pas bénéficier en réalité à la personne qui est accusée.
5: Parce que justement, j'allais vous poser la question, est-ce que finalement, si je prends les mots de Paola, mentir pour protéger quelqu'un, est-ce que mentir protège vraiment ? C'est un peu philosophique ce que je vous demande, mais...
17: Mais en tout cas, comment vivre toute sa vie en ayant porté soi-même l'accusation qui est si lourde de conséquences ? Donc si vous savez quelque chose, le fait que vous le reteniez pour ne pas être cette personne qui va conduire celui que vous aimez en prison, c'est effectivement un droit qui consacre le droit à l'amour, comme s'il y avait une hiérarchie et que l'amour était supérieur à la vérité.
5: Et vous qui êtes avocate, dans vos clients, est-ce que ce soit des gens accusés ou des gens qui accusent, est-ce que vous leur conseillez parfois de mentir ?
17: Alors nous, on ne parle pas aux témoins. Les témoins, on peut leur expliquer en fait la façon dont ça se passe, mais on a une limite qui est la subornation de témoins. Donc on peut pas leur dire ce qu'ils doivent dire. Et les gens ne nous disent pas toujours la vérité non plus. De
5: et
17: toute
5: un
17: façon.
5: Client alors qui est accusé de tel crime ou tel crime, est-ce que parfois vous lui dites ment pour sauver sa peau ?
17: Ben bien sûr. En fait, on est bien obligé de vous dire que, bien sûr, mais parce qu'il y a des vérités qui s'affrontent. Et vous savez, le mensonge, c'est pas toujours si binaire. Parfois, il y a des mensonges qui vont conduire, finalement, à la vérité, et la vérité vraie, mais il faut passer par un petit mensonge pour faire éclater cette vérité-là.
5: Bon, n'en profitez pas quand même pour mentir à tout bout de champ à la maison, hein. Salut les matelots !
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5: Et tout de suite sur France Inter, on retrouve Laurent Goumard et Mischka Assayas pour une soirée hommage à Catherine Ringer.
15: Merci Camille Cronier, on se retrouve demain.
13: Est-ce que vous êtes avare ?
18: Quand il faut dépenser pour un nouveau rideau, je regarde de ma poche et n'y vois point le fond. Les quelques sous sont là, et là il me reproche que le rideau peut bien rester là, corps 10 ans, gentiment.
13: Est-ce que vous êtes colérique ?
19: Oui, ça m'arrive. Oui, oui et oui.
13: Envieuse.
18: Parfois, je regrette ce que je n'ai pas, et ça m'arrête au lieu d'aller là vers ce qui me tend les bras. Je m'accroche à ça.
13: Et pour finir, si vous êtes paresseuse.
18: J'ai envie de chanter ça.
13: Donc vous êtes paresseuse, merci. Bien, merci beaucoup.
15: Et oui, elle était tout ça, Catherine Ringer. Les péchés capitaux, elle ne se refusait à rien. Catherine Ringer, c'est une histoire à part du rock français qui commence fin des années 70 dans des bars avec son complice Fred Chichin. Et les années 80 s'ouvrent sur un titre en anglais, Don't Forget the Night, rock minimal sous influence Velvet Underground. Catherine Ringer pose sa voix et regarde déjà vers les États-Unis. 4 ans plus tard, elle explose dans Marcia Baila, chanson joyeusement funèbre qui va donner toute sa visibilité au duo. Catherine Ringer, c'est une coupe Louise Brooks, une dent en moins, un passé sulfureux et un sens inouï de la performance. Le théâtre, la danse, elle connaît, elle a pratiqué, et c'est cette formation qui va donner naissance à une artiste de scène qui détonne dans ses années de top 50. Elle détonnera toujours, Catherine Ringer, qui emportera le tango vers le rock, et l'inverse est vrai, avec le groupe Plaza Francia, qui travaillera à l'exposition de la peinture de son père au musée du judaïsme, Samuel Ringer, un père déporté 7 fois, 7 camps de concentration, qui hante une de ses chansons les plus joyeusement tragiques, Le Petit Train en 88, 3e album, Marc et Robert. Ce soir, on a choisi le titre de Cool Frénésie pour lui rendre hommage. Avec vous, Mischka Assayas, c'est le plaisir de vous avoir en studio.
20: Ah bah, le plaisir partagé, Laurent. C'est rare qu'on se voit en vrai.
15: Et il faut se voir dans telle circonstance. Oui. Nous aurons au téléphone Marc Platy, le producteur américain de l'album Variety, Ron Mael du duo Sparks, le metteur en scène Alfredo Arias, Christine and the Queens, Christophe Müller de Plaza Francia, Didier Varro, directeur de la musique de Radio France, se joindra à nous tout de suite en Cool Frénésie jusqu'à 22h en direct. Catherine Ringer, rien ne s'oppose à la nuit.

0: Alors c'est quoi ce 15 septembre 2026? La mort vient d'assassiner Catherine Ringer. C'est le cancer qu'elle a pris sous son bras. Et tout le refrain de Marsa Baïla, le tube imparable de 84, résonne aujourd'hui. Mishka Assayas, vous l'aviez vu récemment?
1: Oui, je l'ai vu à Dijon, c'était un concert en plein air, un été, et à ma grande honte, je dois avouer que je ne l'avais jamais vu avant, je la connaissais beaucoup par la télévision, comme beaucoup de gamins de ma génération. Bon, il y a tellement de choses à dire, et moi j'étais frappé par cette joie qu'elle dégageait, c'était la joie des punks, c'est-à-dire que c'est une joie qui n'est pas commune, qui n'est pas conventionnelle, qui est une joie dure et intense. Moi j'ai été mais soulevé comme tout le public, je crois que c'est un des meilleurs concerts que j'ai vu de ma vie.
0: On a Christine and the Queens au téléphone. Bonsoir Christine. L'année dernière, vous étiez en duo avec Catherine Ringer pour la 600e de Taratata, l'émission de Lamy Nagy, et vous aviez repris ensemble Stairway to Heaven de Led Zeppelin. Mais qui avait fait ce choix? C'est vous ou c'est elle?
2: Bonsoir à tous, bonsoir. Bonsoir Laurent.
0: L'année dernière, vous étiez en duo avec Catherine Ringer pour la 600e de Taratata, l'émission de Nagy, et vous aviez repris ensemble Stairway to Heaven de Led Zeppelin. Vous vous souvenez qui avait fait ce choix en fait?
2: Alors en fait, c'est moi qui avais l'honneur d'être démarchée par Catherine pour faire ce taratata, et je lui ai proposé cette chanson parce que je lui ai dit que c'était la plus, et je le pense toujours d'ailleurs, donc c'est l'occasion de le redire, que c'est une des plus grandes rockstars que la France ait jamais connue, et que j'avais pensé qu'elle serait merveilleuse dans cette chanson, et j'ai eu l'immense privilège de partager ce moment de musique avec elle, et puis de redécouvrir tout le temps avec elle sans cesse à quel point c'est une interprète absolument incroyable, enfin. Une chamane, quoi. Moi, je dis rockstar, j'aime bien la penser comme une rockstar, parce qu'elle est poétesse, elle était engagée, elle était punk, elle était vivante, elle était révoltée, mais elle était très douce, elle était tout à la fois, quoi.
0: Et ce duo, vous a marqué, je crois, précisément?
2: Oui, bah déjà, c'était un moment particulier, et puis une rencontre, quand on va chanter avec elle aussi, je pense que, comment dire, c'est comme une... entrer dans une fusée, quoi. On met du temps à la rencontrer, et c'est une expérience humaine. On avait eu la chance de beaucoup échanger autour de cette chanson qui est aussi assez profonde sur la société, peut-être encore d'aujourd'hui, sur le rapport aux âmes, avec la pureté et la damnation de vouloir acheter sa place au paradis. Mais en tout cas, c'est un humain très puissant. Moi, ça m'avait beaucoup marqué. Enfin, dans mon expérience de musicien, c'est un déshonneur absolu de mon parcours d'avoir partagé ça avec elle.
0: Vous étiez la rencontrer chez elle?
2: Il y a eu des deux, monseigneur. elle est venue en mon endroit, je suis venue en son endroit. Et non, on s'est rencontrés, enfin on s'aimait déjà beaucoup, enfin moi je l'adore comme nous tous, mais elle s'était un peu croisée à des sorties de concert et tout ça, et les conversations étaient toujours d'une dimension à la fois humaine et spirituelle avec elle, et on aurait dit aussi un enfant. Elle avait la puissance d'un enfant, je trouve, tout le temps, dans l'imagination, dans le jeu, dans la joie. Et elle m'avait parlé de sa vie, de son parcours, de son rapport à la musique, de Fred aussi. Et une romantique, une passionnée aussi, enfin quelqu'un qui nous a beaucoup appris de la passion sur scène et dans la vie et en amour et dans les paroles de chansons et dans tout, quoi. Une magicienne, enfin.
0: Quand elle vous a raconté sa vie... Oui, excusez-moi.
2: Excusez-moi, pardon, je suis un peu émue. Dites-moi.
0: Quand elle vous a raconté sa vie, qu'est-ce qui vous a marqué? Est-ce qu'il y a un épisode particulier?
2: Oui. En fait, elle m'a raconté que, bon, je peux pas raconter toute l'histoire, mais il y a un moment, en fait, où elle s'est fait courser par les flics, puisque c'était aussi une renégade et qu'elle s'était échappée d'un endroit où il fallait pas qu'elle reste. Mais en même temps, qui pouvait faire rester Catherine à un endroit sans que sa liberté s'exerce? Vous voyez ce que je veux dire?
0: Ah oui.
2: Et donc, c'était vraiment, ça avait l'air d'être une scène de film. Et elle courait, elle a couru, elle a couru, elle a réussi à leur échapper. Je trouve ça. je suis désolée, mais c'est vrai que c'est assez rockstar aussi, ça, quand même.
0: Ah bah oui.

0: je pense que je suis pas le seul à m'avancer là-dessus, mais c'était très, c'était merveilleux. Enfin, c'était cathartique. C'est quelqu'un qui nous emmenait très loin dans la performance, qui nous a appris beaucoup de la musique. Qualité d'interprétation de Catherine Ringer, était absolument exceptionnelle, quoi. Enfin, quand la première fois qu'elle a commencé à chanter Stairway to Heaven et qu'elle a fredonné la flûte, en fait, elle faisait des choix toujours très, très puissants.
1: Si on vous proposait de reprendre une chanson, une seule.
0: C'est compliqué parce que le répertoire est pas mal du tout quand même.
1: Ouais.
0: C'est le cas de dire, attendez, je réfléchis parce que du coup, c'est compliqué. oh, j'aimerais bien faire une version de Andy qui déménage, quoi. Mais il y en a tellement. Mais Andy, elle est bien quand même, Andy.
1: Bah, Andy, elle est formidable. Merci à vous.
0: Ouais.
1: Merci Christine de The Queens. Merci beaucoup.
0: Merci, au revoir.

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1: Andy, la programmation de Christine and the Queen ce soir, extrait du deuxième album d'Erita Mitsuko, produit par Tony Visconti.

0: Visconti en 86, il y a exactement 40 ans. Énorme succès qui va leur ouvrir les clubs de New York. Mishka, Lerita Mitsuko, c'est 11 albums. Le dernier en 2007 chez Because Music. Et c'est Marc Platy qui en signe la réalisation. Marc Platy, vous resituez.
1: Marc Platy, c'est un producteur artistique de grande réputation. Il a commencé à travailler auprès de Prince. Et puis il a coproduit un album de David Bowie, Offering. Il a bossé avec The Cure. Donc évidemment, quand il est arrivé au chevet de Rita Mitsuko, il avait un certain prestige. Et j'ai eu la chance de m'entretenir avec lui tout à l'heure. Et je lui ai demandé la chose suivante. Alors écoute Marc, parce qu'il a aussi travaillé avec des artistes français.
0: Bah oui, Louise Attaque et Bachung.
1: Exactement. Je lui ai dit, tu as travaillé avec les plus grands, des artistes français très prestigieux aussi, ceux que vous venez de citer, Laurent. Et tu as dit, Marc, que Catherine était la parfaite incarnation.
0: Votre anglicisme vous perdra.
1: Arrêtez. Mishka. Elle était la parfaite incarnation de l'artiste. Qu'est-ce que tu entendais par là?
2: Oh, he just was one of those people that really, I think, lived.
1: C'est le genre de personne dont on peut sentir l'aura.
2: You can kind of feel these sorts of people.
1: On peut les ressentir.
2: They just see art in everything.
1: Elle voit l'art absolument partout, dans tout.
2: There's not many of them.
1: Et il y a pas, il y en a peu. J'ai travaillé pas avec pas mal de gens. Et franchement. Il n'y en a pas tant que ça. Il y en a même très peu. Alors, vous avez travaillé avec des artistes français, Louise Attaque et Bachung. Qu'est-ce qu'elle avait de différent? Alors, celui qui a
2: répondu.
1: Ce qu'il y avait de différent? Faire de la musique avec elle, c'était différent. Quand j'ai produit l'album d'Erita Mitsuko, c'est marrant, à la minute même où on s'est rencontrés, je sais pas, il y a eu une connexion immédiate, musicale mais pas seulement. Ils s'éclataient vraiment de faire ce qu'ils faisaient, c'était ça le truc avec Catherine. Vraiment, elle appréciait beaucoup ce qu'elle faisait, elle s'éclatait. Ça fait rappeler une fois où on était dans le studio, on travaillait, et puis travailler sur quelque chose. Il y a une petite discussion entre les deux, assez animée, c'est devenu très chaud, ils avaient l'air en colère, ils sont mis à s'engueuler. Et après, bon, et moi j'ai quitté la pièce, et après je suis rentré, ils étaient en train de rigoler. J'aurais dit, mais qu'est-ce qui s'est passé? Ils m'ont dit, oh, c'est rien, on s'engueulait sur un texte. Et ça a été une leçon pour moi sur l'importance que peuvent avoir les paroles d'une chanson. Il s'agissait juste d'un mot, et ils n'arrivaient pas à se mettre d'accord dessus. Ça montre à quel point le texte est important dans la musique en France.
2: C'était
1: très sérieux là-dessus. Elle faisait des trucs. Une fois, il y a une chanson. Je devais faire une ligne de basse. Et qu'est-ce qu'elle a fait? Elle s'est mise à côté de moi. Elle s'est mise à la chanter dans mon oreille. Et franchement, au cours de ma carrière, j'avais jamais vu personne faire ça. Et voilà, moi, j'ai suivi ce qu'elle chantait dans mon oreille. C'était du boulot, certes, mais en même temps, c'était tellement marrant.
2: I did work with her after Rita and all that, and just it was just always a good time and always a great spirit.
1: C'était tout le temps tout le temps très agréable. Et au fait, vous avez assisté aux funérailles de Fred Chichin. Et vous avez raconté un truc qui m'a vraiment étonné, c'est qu'elle vous a emmené carrément à la morgue pour vous montrer son corps. C'est vrai ça? J'étais à Paris. Je travaillais avec Bachung. Et Catherine m'a trouvé. Elle est venue me trouver au studio. Je savais ce qui s'était passé. Elle m'a dit, bah, viens. Et elle m'a emmené à la morgue pour voir Fred.
2: Wow.
1: C'était incroyable. C'était tel honneur pour moi. C'était comme ils étaient comme de ma famille. Souvent, je vivais chez eux. On s'installait dans le jardin pour écrire des chansons.
2: It was such an honor.
1: Quel honneur c'était.
2: she didn't even ask me. She said,
1: elle m'a même pas demandé d'ailleurs. Elle m'a juste dit, viens.
3: That's beautiful.
2: It was, you know, we all know what, like, an amazing talent.
1: On connaissait tous son immense talent, mais c'était avant tout un être humain merveilleux.
2: He was just a lovely human being.
1: Une personne absolument exceptionnelle.
2: Really amazing person.
1: Wow. Alors, dernière question que je lui ai posée, c'est quels sont les derniers souvenirs d'elle que vous avez gardés? Quels sont les plus frappants? Je sais qu'il y avait aussi, elle avait une grande proximité avec les frères Mail des Sparks. Et pour vous, alors donc, c'est quoi les derniers grands souvenirs d'elle que vous gardez, ou grands, ou les plus touchants pour vous, les plus importants? Réponse de Marc.
2: There was one thing.
1: Il y a un truc auquel je repense à chaque fois. Un été, je suis resté quelques semaines chez elle. Puis après, j'ai déménagé. J'étais à Paris, donc je suis parti m'installer dans un hôtel parce que je travaillais sur un autre projet.
2: A little too much to drink, you
1: know. Et puis après, un soir, je suis sorti boire un verre, même plusieurs. Je me suis dit, allez, c'est l'heure de rentrer à la maison. Et qu'est-ce que j'ai fait? Je suis allé direct chez Catherine. Mais elle m'a demandé, mais qu'est-ce que tu fous là? Mais moi, j'ai répondu, je rentre à la maison. Et à chaque fois qu'on se voyait, on reparlait de ça et on rigolait bien.
3: It felt like home to you.
1: C'était la maison pour toi.
0: Merci, Mishka. Pour cette traduction simultanée,
1: oui.
0: Quel équilibriste vous faites. Marc Plati, donc, que vous avez joué tout à l'heure. Marc Plati réalise Variety en 2007. On y entend ce titre, Communiqueur d'amour.

0: Cool Frénésie ce soir en hommage à Catherine Ringer. Didier Varro nous a rejoint. Et à propos de Marc Plati, hein, le producteur, vous précisiez pendant le titre qu'il a aussi travaillé sur le premier album solo de Catherine Ringer, Rig and Roll, en 2011. Mais vous, vous avez une histoire qui commence bien avant 2011 avec les Rita Mitsouko et avec Catherine Ringer.
1: Oui, sans savoir d'ailleurs le destin qui allait embrasser ce groupe en 1982. J'étais avec un ami qui commençait à travailler dans le cinéma. Moi, je commençais à peine à travailler dans la musique. Et il me dit, alors lui, il était très copain avec toute la bande, Clouseau, Virgin, etc. Il me dit, viens ce soir, je t'emmène voir les Rita Mitsouko. Et je dis, oh, tu sais, moi, la musique japonaise, je le sens moyen. Et il me dit, non, mais c'est un jeune groupe, tu vas voir, c'est absolument incroyable. Et on s'est retrouvés dans une cave qui était un tout petit club au Sense, ça s'appelait le Sense, à Saint-Michel, boulevard Saint-Michel. Et on est rentré dans cette cave, on était une quarantaine, cinquantaine peut-être, et j'ai vu arriver ces deux créatures habillées en Félix Potin. Donc Félix Potin, pour les plus jeunes qui écoutent cette antenne, c'était des épiceries qu'il y avait dans tous les arrondissements qu'on fréquentait
2: Félix
1: beaucoup.
2: Potin, on y revient.
1: Voilà, ouais, la Félix Potin, on y revient. La nuit venue.
0: Ça ne vous rajeunit pas, hein.
1: Jusqu'à ça, y a ça. Donc on les fréquentait beaucoup la nuit venue pour aller acheter de l'alcool, des cigarettes, enfin des trucs dingues, quoi.
0: Donc ils étaient en Félix Potin.
1: Voilà, entre autres, et ils ont commencé à chanter, et j'ai vraiment perdu tout sens de, je pensais avoir un peu d'analyse, et je me suis dit, alors, c'est pas du punk, c'est pas rock, c'est pas de la variété française non plus, je ne savais pas, j'étais totalement perdu et en même temps stupéfait par ce que je voyais, c'est-à-dire une fusion absolument mystique entre les deux, une complémentarité totale déjà, et aussi cet interprète incroyable, c'est-à-dire que même les chansons qui étaient moins en place, elle les emmenait vraiment avec une vitalité, une force, une intelligence. Je crois que c'est quand j'ai vu Catherine Ringer la première fois, je me suis dit, il faut respecter les interprètes. Moi, j'étais un peu con, hein. Je me disais, il y a que les auteurs, compositeurs, interprètes. Et en fait, bon, Catherine Ringer était autrice et musicienne, et je reparle de ça parce que quand elle a sorti son premier album solo avec à la production Marc Plati, elle était vraiment très engagée dans le travail de la musique, et elle voulait vraiment peut-être aussi qu'on rééquilibre ce sentiment qu'on avait. On disait Catherine Ringer, c'est la voix et les textes, et le boulot de production et de musicien, c'était Fred Chichin. Non, ils avaient vraiment un équilibre. C'était une musicienne qui avait une oreille incroyable.
2: Et elle avait travaillé avec d'un grand compositeur de musique contemporaine qui était Yanis Xenakis.
1: Tout à fait.
2: Et ce qui est très intéressant dans le background de Fred Chichin comme de Catherine Ringer, c'est le rapport avec l'avant-garde et avec une forme de survivance du surréalisme.
0: Parce que lui aussi, il vient de la musique expérimentale.
2: Zara, Jarry, enfin, il y avait un côté très provoquant dans leur façon de se présenter. C'est-à-dire que, en fait, ils ne cherchaient à plaire à personne. C'était des punks dans l'âme. Il y avait des punks français qui essayaient d'avoir le look, la crédibilité, le son, etc. Eux, ils s'en foutaient. Moi, je me souviens de l'acte le plus punk que j'ai vu d'Erita Mitsouko. C'est un souvenir extrêmement précis. Ils étaient invités à Champs-Élysées chez Drucker. Et je crois que c'était Marcia Baila. Et vous savez, Drucker, il avait toujours cette habitude de mettre son bras autour des jeunes pousses pour montrer qu'il était sympa, qu'il les protégeait. Et Catherine, ce qu'elle a fait, c'est qu'elle a mis son bras autour de lui. Genre, t'es mon pote aussi, avec sa dent qui lui manquait. Mais c'était un truc, mais tellement punk, je trouvais ça fascinant.
1: Toute prestation à la télé était unique. C'était un moment de télé à chaque fois, et en radio aussi. Moi, j'en ai vécu des moments avec Catherine.
0: Avec elle, moi aussi, oui. Ringer. Pas facile en entretien.
1: Très difficile. Très difficile. et en même temps, toujours une réussite parce que il y avait un lien humain qui se créait entre elle et le journaliste, avec parfois des moments, effectivement, où il fallait,
0: elle me disait,
1: non, mais, monsieur Varro, vos questions sont trop longues. Elle avait raison.
0: Ah ben ça, elle avait raison.
1: Elle avait largement raison.
0: Didier, c'était votre spécialité.
1: Mais quand même, j'étais là, je disais, ouais, mais j'ai quand même bossé mon truc et tout. Et en fait, au bout d'un moment, il y avait craquage et on arrivait à travailler ensemble. Mais quand on était en direct, c'était parfois assez compliqué. Il fallait faire avec l'instant. Je me souviens, Laurent, vous avez animé les Victoires de la Musique. Et chaque année, vous savez, aux Victoires de la Musique, on est dans les coulisses.
0: Ouais.
1: Et la mission de nos attachés de production, c'est de nous ramener.
0: De tous les ramener. Comme des chiens de troupeau.
1: Et donc, j'étais avec Leila Cadour cette année-là. Et Catherine Ringer était nommée artiste féminine. Elle n'avait pas eu. Et sa maison de disques, Because, avait fait ce qu'on leur demandait de faire. Amenez-nous Catherine Ringer. Et elle arrive, elle nous écoute. Et puis je commence à lui poser une question. Elle dit, non mais là, Varro, j'ai pas du tout envie de parler. Donc je vais vous niquer votre entretien. J'ai pas envie parce que j'ai perdu. Et je sais pas pourquoi j'ai perdu. Et ça m'emmerde d'être là. Bonsoir. Et elle se lève. Ouais, je dis, ah bah ouais, voilà.
0: Excellent. Après Tony Visconti, Marc Platy, encore un lien avec la scène américaine. Ron Mael, du duo Sparks, nous a laissé un message.
1: Incroyable.
0: Vous a laissé un message, Miska, en hommage à Catherine Ringer, en souvenir de leur collaboration sur le titre Singing in the Shower. Alors, oui. Miska?
2: Ben oui, elle, il y avait un, alors moi, ce qui me frappe aussi, c'est que, par rapport à d'autres artistes français de cette période-là, il y avait un son vraiment international chez Rita Mitsouko. C'est-à-dire qu'il y avait la connaissance vraiment du rock underground, du glam rock de T-Rex. Il y a quelque chose qui est proche de Dao, je dirais, dans la culture rock authentique qui était la leur, puis aussi l'électropop de Kraftwerk, etc. Et les Sparks, enfin, c'était quand même, comme on dit, c'était culte. Enfin, c'était pas ultra populaire à l'époque. Ils avaient eu un tube, on les avait un peu oubliés, et ils les ont remis vraiment sur le devant de la scène en France. Et donc, Ron a laissé ce vocal. Russell et moi avons eu le grand privilège de travailler avec Catherine et bien sûr Fred aussi. Et le plus important sans doute, c'est que nous sommes devenus amis. Elle était vraiment, vraiment quelqu'un d'à part. Et même si c'est une expression qui fait cliché un peu, c'était une vraie force de la nature. Elle faisait corps avec sa musique. Elle va beaucoup nous manquer, et je ne voudrais pas qu'on ait l'air présomptueux en disant ça, mais elle va manquer bien davantage à la culture française. Merci Catherine.
1: Ah.

0: Retour plateau avec notre duo à nous, c'est pas les Sparks, mais c'est pas mal non plus. Mishka Assayas et Didier Varro pour rendre hommage ce soir à Catherine Ringer. Je vous propose de nous retrouver après un entretien de Catherine Ringer sur France Inter. On est en 2017, elle vient de sortir son deuxième album solo, Chronique et Fantaisie. Et au micro d'Augustin Trapenard, dans Boomerang, elle évoque la danse, la scène, son père, et performe même une sorte de leçon de chant.
1: Qu'est-ce qui vous fait danser, vous, dans la vie ?
2: Là, qu'est-ce qui me fait danser ? Ben, beaucoup le rythme, différents rythmes. Ça peut être des rythmes français, des rythmes sud-américains, des rythmes américains, des rythmes européens, des rythmes africains, des rythmes intérieurs.
1: La même chose que ce qui vous faisait danser il y a 20, 30, 40 ans ?
2: À peu près.
1: Et vous dansez tout le temps ?
2: Non, pas tout le temps.
1: Ce matin, là.
2: Là, je danse un petit peu sur ma chaise, de droite à gauche.
1: La danse, en tout cas, elle a toujours été présente chez vous et chez les Rita
2: Comme
1: Mitsuko.
2: Vous, d'ailleurs.
1: Ah bah, hein? Toujours un peu. Votre tout premier single en 82, Catherine Ringer, il s'appelait Minuit dansant. Et je crois que faire danser, ça a toujours été capital. Quel sens ça avait pour vous à l'époque de faire danser?
2: Une des grandes utilités de la musique, qui a beaucoup d'utilités variées. On peut dire qu'en musique, on peut faire des mariages. Il n'y a pas encore de musique de divorce, mais il y a des musiques pour beaucoup de choses, pour se soigner, pour et aussi pour danser. Et la danse, c'est aussi une chose très agréable et très très réveillante. Et d'ailleurs, je me mets un petit peu en bouche là, j'ai pas encore beaucoup parlé. Donc je lis franceinter.fr, France Inter, Augustin Trapenard, communiqué par Business Wire, Arthur des Little AFP, faites de la science une occasion de casser les codes. Là, je me chauffe la voix, je fais danser ma corde vocale pour pouvoir, et mon cerveau pour pouvoir vous dire des choses un petit peu intéressantes quand même ce matin.
1: Est-ce que vous trouvez que le public est aussi prêt à danser qu'il l'était à ses débuts ?
2: Oh, mais le public est toujours prêt à danser. Je trouve que c'est quelque chose de qui a toujours été. C'est une des activités humaines de base, la danse.
1: Si vous doutez,
2: c'est une, à la fois une joie, mais ça peut être aussi un soin.
1: Mais vous savez qu'en ce moment, c'est la rentrée, Catherine Ringer, les gens font un petit peu grise mine. Ah. Alors si vous deviez
2: Pourquoi
1: nous donner
2: ils sont pas contents d'avoir un nouveau cartable ?
1: C'est ce que c'est, on reprend le travail, c'est un peu dur. Si vous deviez nous donner une bonne raison de danser, de continuer à danser, quelles que soient les circonstances, vous, ce serait quoi ? Ça serait que ça
2: La danse pour la danse permet de se mettre de bonne humeur de toute manière.
1: Moi, j'ai l'impression que vous dansez, effectivement, là, parce que vous êtes de bonne humeur, et vous savez faire danser les gens, et vous savez quoi? Ben, je vous propose qu'on danse un petit peu, c'est parti. On desserre sa ceinture, son nœud de cravate, son col Claudine, on enlève ses chaussures, sa chemise de nuit, et juste pour le plaisir. Mais c'est...

0: Les thèmes sont assez...
1: C'est vrai ?
0: Durs quand même hein, dans ces chansons, les uns à la suite comme ça.
1: Vous les écoutez souvent ?
0: Non, rarement.
1: Rarement.
0: Alors je les joue.
1: Et je me pose la question, qu'est-ce qui fait pour vous qu'une chanson vieillit bien ou vieillit pas bien ?
0: Qu'elle reste souple et agréable à entendre pour les gens sur le moment présent.
1: Ça veut dire quoi, rester souple ?
0: Pour une chanson ?
1: Ouais.
0: Ça veut rien dire, en fait. Effectivement.
1: Mais parce que Marcia
0: pour
1: Baella...
0: un son, rester souple, non, ça veut dire qu'on n'a pas une sensation de poussière ou d'une autre époque, que... Ou même si on a cette impression d'une autre époque, c'est quand même agréable.
1: Et en tant que personne, bien vieillir, c'est pareil ? C'est rester souple ?
0: Je pense que ça, oui, ça y fait.
1: Et je vous pose la question parce qu'il paraît que maintenant, vous vous considérez comme senior, Catherine Ringer.
0: C'est pas que je me considère, c'est la réalité.
1: Bah vous le criez sur tous les toits.
0: À partir de 50 ans, on est senior.
1: C'est le titre d'un single de votre album,
0: oui,
1: senior.
0: Exactement.
1: Ouais. C'est quoi un senior pour vous ? C'est juste un âge ?
0: C'est un âge, oui. Un âge dans la société maintenant, à partir de 50 ans, 55.
1: Aucune nostalgie du temps où vous étiez junior ?
0: Non, aucun.
1: Parce que le passé, l'héritage d'Erita Mitsuko, pourtant vous l'évoquez toujours, beaucoup.
0: Ouais, c'est vrai.
1: Aucune nostalgie alors ?
0: Non.
1: Jamais ? Et depuis que vous êtes senior, qu'est-ce qui a changé ?
0: Qu'est-ce qui change ? On est plus réfléchi, on connaît plus de choses. On perd pas de temps à essayer des trucs pour qu'on sait un petit peu pertinemment qu'ils vont pas marcher. On est plus concentré.
1: Dans le travail d'écriture aussi, de composition ?
0: En général.
1: Ça va plus vite.
0: Ouais, on a pas de temps à perdre en tout cas. Comme quand on est plus jeune où justement on essaye à droite à gauche des tas de trucs.
1: Est-ce que les chansons surgissent de la même façon qu'elles surgissaient hier ?
0: Oui.
1: Ça se passe comment ?
0: Ça se passe que des fois il y a une idée qui vient et que je l'écris, et puis des fois j'ai fait de la musique et que je me dis bon, qu'est-ce que je vais écrire sur cette musique pour illustrer la musique.
1: Et vous le savez tout de suite quand ça va devenir une chanson ?
0: Non, parce qu'il y a pas mal de petits bouts de texte qui ne deviennent jamais des chansons.
1: Vous en faites quoi ?
0: Bah, rien.
1: Faut les garder.
0: Bon.
1: C'est jamais mis côte à côte. Peut-être qu'un jour ça fera une chanson.
0: Peut-être, mais non, je les jette au bout d'un moment.
1: Catherine Ringer, invitée de Boomerang. Ce matin, on parlait de Cigale au début de cette émission. Il se trouve que oui. Vous étiez sur la scène de la Cigale. Mm. Il y a juste un mois, le 4 septembre dernier. C'est intéressant parce qu'en fait, cette salle, il faut le rappeler, vous aviez inauguré sa réouverture avec Erita Mitsuko il y a 30 ans.
0: Ouais.
1: Vous vous souvenez ?
0: Bien sûr.
1: De ce moment-là.
0: Ouais, je m'en souviens
1: Quelles
0: bien.
1: Quelles images surgissent ?
0: En fait, les premières images, ce sont les gens qui étaient en train de travailler l'après-midi à terminer la salle, et qui fait qu'on se demandait si ça allait être possible de jouer ou pas. Et en fait, oui, ça a été.
1: Et alors, quand vous entrez sur scène, des années plus tard, pour la réouverture de la Cigale, vous revoyez ces images-là ? Vous pensez à quoi ?
0: En fait, quand je rentre sur scène, là, je pense surtout à ce que je fais sur le moment. Mais effectivement, le passé surgit, l'absence de Fred surgit, le fait d'être fier d'être là 30 ans plus tard aussi, tout ça.
1: Vous vous souvenez de votre toute première scène, Catherine Ringer, de la première fois que vous êtes montée sur un plateau ?
0: Oui, je crois que c'était quand j'avais 17 ans, que j'ai commencé à chanter de la musique contemporaine.
1: Ça veut dire quoi, ce cri ?
0: C'est à peu près parce qu'on faisait des voix comme ça.
1: De chèvre, donc.
0: De chèvre.
1: Des voix à l'envers, plein de choses. Vous vous êtes tout de suite senti à votre place sur une scène ?
0: Ouais, je crois que je me suis senti bien sur une scène, ouais. On la reprend.

0: présentation et aussi dans le fait d'être avec du public, de se montrer, comme on disait Rufus, dans un spectacle, et d'avoir une relation comme ça, de se montrer, de montrer des choses. C'est finalement quelque chose d'intime avec avec beaucoup de monde, et on n'est pas, je suis pas si intime comme ça dans la vie personnelle, disons, de une personne à une personne, tandis que quand il y a beaucoup de monde, c'est...
1: Si vous n'aviez pas été musicienne, qu'est-ce que vous auriez fait à votre avis? Qu'est-ce que vous auriez aimé faire?
0: Je savais pas tellement exactement ce que j'aurais aimé faire. Je sais qu'après, quand j'étais gamine, j'avais plusieurs métiers. D'abord, je voulais être maîtresse d'école, comme beaucoup d'enfants quand ils sont à l'école. Peut-être plus maintenant.
1: Alors pas moi, mais c'est intéressant.
0: Et puis à un moment, je voulais être marchande de glace. Bon, c'est des trucs de quand on est tout petit.
1: Il y avait des modèles quand même, des femmes ou des hommes d'ailleurs, à qui vous vouliez ressembler?
0: À mon papa.
1: Pourquoi?
0: Parce que j'aimais la peinture qu'il faisait.
1: Il paraît que vous êtes tout à fait sifflement, Catherine Ringer. Ah, vous sifflez vachement bien. Ça peut aider? Ça peut aider à un moment pour créer. On fait une interview sifflement? Ça va, Catherine Ringer? Vous avez passé une bonne semaine? Vous êtes contente d'être sur France Inter? Ça se passe bien pour l'instant?
0: Oui.
1: Est-ce que bien siffler, ça aide à bien chanter?
0: Je sais pas forcément. Il y a des gens qui doivent très bien chanter, qui savent pas siffler, mais le fait de siffler, c'est le contrôle de la colonne d'air et de la muqueuse de la lèvre.
1: Oui, parce qu'on peut siffler faux, non?
0: Sûrement.
1: Comme on chante faux, mm-hmm. J'ai l'impression.
0: Ouais.
1: Vous, c'est vrai que vous avez une voix, c'est très reconnaissable. C'est comme ça qu'on vous a immédiatement. Comment est-ce que vous la travaillez, cette voix? Il y a des exercices quand même de diction, de chant que vous faites régulièrement?
0: Oui, des exercices de chant, bien sûr.
1: Par exemple,
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1: Parce
0: que kné, kné, ça fait travailler ce qu'on appelle le voile du palais, qui est l'espèce de peau qu'il y a après le palais, là, quand on molle. Et qui fait que ça... Oui, allez-y.
1: Kné, kné, kné.
0: Il faut bien faire un beau sourire.
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1: Une soirée knec en hommage à Catherine Ringer, c'est Cool Frénésie jusqu'à 22h. On se retrouve juste après le flash.
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1: 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Et le flash, c'est avec vous, Justine Clos. Bonsoir, Justine.
6: Bonsoir, Laurent. Bonsoir à tous. Dans Lyon, la mère d'une élève de l'école primaire de Véron devra s'expliquer devant la justice. Elle sera jugée le 10 décembre pour menace de mort contre une institutrice. L'enseignante l'accuse d'avoir mimé un geste d'égorgement à son encontre. C'était lors d'une altercation verbale hier matin. La mère n'était pas satisfaite de la prise en charge de sa fille après une blessure quelques jours plus tôt. 5 ans de prison, dont un sous bracelet électronique. C'est la peine prononcée cet après-midi contre un animateur périscolaire. C'est la première peine ferme prononcée depuis l'éclatement du scandale du périscolaire parisien. Cet homme était jugé pour agression sexuelle sur 9 fillettes d'une école primaire. Plusieurs associations féministes réagissent à cette promesse du Premier ministre. Sébastien Lecornu propose de consacrer 1,5 milliard d'euros à la lutte contre les violences sexistes et sexuelles dans le prochain budget. C'est insuffisant pour la Fondation des Femmes. On a besoin de 3 milliards d'euros par an et c'est une estimation basse, dit cet organisme. Moscou dans le viseur de la présidente de la Commission européenne. Ursula von der Leyen dénonce un comportement dangereux et irresponsable de la Russie, alors que le Danemark l'accuse d'avoir tiré des fusées éclairantes vers l'un de ses hélicoptères lors d'un exercice de routine. L'ambassadeur russe de son côté dénonce les manœuvres provocatrices de cet appareil danois. Le trafic ferroviaire fortement perturbé dans une grande partie des Pays-Bas. Cela fait suite à des actes de sabotage coordonnés sur les voies ferrées. La circulation des trains était quasiment impossible aujourd'hui dans la majeure partie du centre et de l'est du pays. Des objets ont été découverts sur les voies à une trentaine d'endroits différents. Alors que le marché du papier se porte mal, le premier imprimeur français de magazines vient d'être placé en redressement judiciaire. Le groupe Maury Imprimeur l'a annoncé cet après-midi. Il emploie près de 680 personnes. Le groupe assure le tirage des hebdomadaires comme Paris Match, L'Express ou encore Le Point, mais aussi l'impression de livres comme ceux de la maison d'édition Gallimard. Les hommages à Catherine Ringer se multiplient. Emmanuel Macron parle d'une artiste inclassable, irrévérencieuse. La ministre de la Culture, elle, d'une chanteuse qui a fait danser des générations entières. Sa disparition laisse un vide énorme, résume lui le directeur du Printemps de Bourges. La chanteuse Derita Mitsouko est morte hier soir à 68 ans d'un cancer. Un autre hommage, celui du monde de la voile à l'un de ses champions, Charlie Dalin, pour qui une grande parade maritime a été organisée à Concarneau en Bretagne cet après-midi. Le skipper avait gagné le Vendée Globe alors qu'il souffrait d'un cancer, maladie qu'il a finalement portée il y a 3 mois. Et puis son passage au RC Lens aura été express. L'entraîneur Dino Topmöller est déjà remercié par le club après seulement 6 matchs et malgré quelques réussites puisque le club nordiste a remporté jeudi dernier sa première rencontre de Ligue des Champions.
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6: France Inter, il est 21h04. On poursuit cet hommage à Catherine Ringer avec Laurent Goumard et Mishka Sayas.
11: Merci Justine Clou. On se retrouve à 22h, juste avant la rediffusion d'un concert de Catherine Ringer, ici au studio 104 de la Maison de la Radio et de la Musique. C'était en 2019.
12: Catherine Ringer, Catherine, mon dernier nom que j'ai trouvé, que je trouvais qui m'allait bien. La force de vie souvent revient aux gens qui ont eu un accident mortel ou qu'une maladie violente les prend et qui sont là, mais j'aime vivre en fait. Ou pas d'ailleurs, mais c'est vrai que la vie a un début et une fin, donc comme tout d'ailleurs.
11: Comme tout d'ailleurs. Ce soir, Rien ne s'oppose à la nuit rend un hommage cool frénésie à Catherine Ringer jusqu'à 22h, puis ce sera la rediffusion de son concert au Studio 104 de 2019. Mais tout de suite, direction Plaza Francia, la Mano Encima, Catherine Ringer se la joue tango.

0: Didier Varro, Mishka Assayas sont nos complices ce soir pour rendre hommage à la grande Catherine Ringer. Et nous sommes avec Alfredo Arias au téléphone. Bonsoir Alfredo Arias.
1: Bonsoir, bonsoir.
0: Merci d'avoir répondu à notre invitation. Vous avez mis en scène Catherine Ringer dans Concha Bonita en 2002. C'est une comédie musicale et en fait, ça a été le début d'une longue collaboration. D'abord, sur quoi vous vous êtes trouvé, elle et vous, l'Argentin exilé, Alfredo Arias?
1: Bon, je viens de l'écouter et je me disais, vraiment, elle aurait pu chanter le tango sans problème. Bon. Et elle transformait tout ce qu'elle touchait en or, c'est sûr. Parce que, mais particulièrement là, par exemple, dans cet exercice qu'elle a fait d'aller vers le tango, elle a le déchirement juste. Ouais. C'est-à-dire dans la façon de traiter les mots. Et même s'il y a un accent français, c'est incroyable comment elle approche la vérité de la langue tango, disons. Et puis, ce que vous me demandez, c'était que d'une certaine manière, on est lié depuis le commencement de Rita Misuko, parce que Marcia Moreto, était une actrice qui a travaillé avec moi à Buenos Aires au début de mon travail comme metteur en scène. Et après, elle est venue à Paris et elle établit ce lien douloureux parce que la chanson a une énergie incroyable, mais on parle de la mort de Marcia Moreto, Marcia Baila. Et alors, d'une certaine manière, l'Argentine s'était déjà présente dans notre lien, même si on ne se connaissait pas tout de suite, mais Fred, par exemple, il a travaillé dans le théâtre Gérard Philippe comme technicien, avec son frère, et au moment où je faisais le spectacle, d'une certaine manière, il y avait quelque chose qui après était mis en attente jusqu'au moment où Catherine a considéré qu'elle était prête à s'aventurer au théâtre. Et bon, c'est comme ça que c'est passé. C'est-à-dire, on ne peut pas imaginer plus dans un projet qu'avoir un artiste de cette dimension. Et je ne voudrais pas dire des choses banales.
0: Comment on travaillait avec Catherine Ringer? Comment elle était dans le travail avec vous, Alfredo Arias, pour ce retour sur scène? Parce qu'elle avait déjà fait un petit peu de théâtre avant les années 70. Ouais.
1: Oui, non, mais c'était une surprise constante.
0: Ah oui, moi je peux imaginer.
1: Parce que elle n'est pas... Elle était charmante, mais comme intouchable. C'est-à-dire il y avait quelque chose qui créait une distance constante, mais on voyait que ces distances, c'était une façon de se préserver, de chercher quelque chose de personnel. Et c'est ça que je me dis, bon, Catherine a constamment dans sa vie installé elle-même tous les limites de ce qu'elle voulait faire à ce moment-là. Alors c'était surprenant parce que elle n'est pas une interprète de ci ou de cela. Elle était une interprète de son désir, le désir de dire ces mots, de jouer la comédie. Alors ça nous situait dans quelque chose qui était d'une certaine manière unique, dans un rapport unique. Parce que parfois, il y a les métiers qui viennent perturber la magie, vous voyez. Et elle, comme c'était une personne qui venait de la musique, même s'il avait fait un peu de théâtre, là, elle s'est découverte, nous, ensemble.
0: Quel souvenir vous allez garder d'elle, Alfredo Arias?
1: Écoutez, je raconte une fois de marcher dans la nuit, et elle s'est arrêtée devant un policier qui gardait, je ne sais pas, une ambassade ou un monument, et il a chanté « Je ne regrette rien » au visage de cette personne. Cet homme totalement sidéré, sans faire aucun geste et ne demander rien, écouter d'un bout à l'autre. Alors, non, ça, c'est pour dire la liberté dans laquelle, et la surprise qui était sa façon de gestionner la nuit du quotidien et comment elle pouvait le briser avec quelque chose d'inattendu. Et je ne sais pas, j'ai eu la chance. Quand vous me dites qu'est-ce que vous pensez, j'ai eu la chance. Et beaucoup de gens l'ont dit parce qu'elle était un personnage, qui était dans le cosmos, disons. Alors, si elle s'approchait à nous, elle, c'était vraiment un grand cadeau. Si.
0: Merci beaucoup. Merci Alfredo Arias. Merci beaucoup. Merci. Rien. Merci. Je ne regrette rien devant un policier. C'est marrant parce que tout à l'heure, il y avait une... c'est Christine de Queens qui nous parlait aussi d'un rapport qu'elle avait eu avec les policiers. Une course effrénée puisqu'elle avait échappé aux flics pendant sa prime jeunesse. Didier Vero, Mishka Assayas, il y a eu plein de collaborations, et notamment les duos. Les duos, c'est une grande affaire pour les Rita Mitsouko, mais pas que, pour aussi Catherine Ringer. Bien sûr, Iggy Pop, les Sparks qu'on a écoutés, et Marc Lavoine qui a quand même cassé quelque chose qui s'installer, non, à l'époque.
2: Oui, les Rita Mitsouko avaient cette image un peu rock. Ils étaient, ils incarnaient la naissance ou le renouveau du rock français avec ce petit côté punk. Et puis tout d'un coup, Catherine Ringer accepte la proposition de Marc Lavoine de chanter Qu'est-ce que t'es belle, oui. Duo absolument magique avec un clip de Mondino aussi. Et elle ouvrait les fenêtres et poussait les murs pour ne jamais être prisonnière d'aucun diktat, aucun carcan. Et c'est aussi ça, elle aimait beaucoup la variété, elle aimait aussi beaucoup la chanson patrimoniale. On a évidemment parlé de cette espèce de filiation à Piaf qui était là.
0: Elle a même repris Brassens.
2: Elle a repris Brassens, elle a repris Charles Trenet ici à France Inter, elle a repris Moustaki. Chaque fois qu'il y avait des tributes, elle aimait, et ce qui était un peu terrible quand il y avait des tributes, beaucoup d'artistes venaient évidemment célébrer un répertoire, et dès qu'elle arrivait, elle pliait un peu le match, parce que tout d'un coup, elle se réappropriait la chanson, une intelligence dans l'interprétation qui faisait parfois qu'on oubliait l'original ou que à nouveau, oui. On comprenait, on saisissait le texte d'une chanson qu'on avait mille fois entendue.
3: Oui. Je pense qu'il y a un aspect que peut-être nous ne pouvons pas, nous hommes, souligner, mais qui est très important, je pense, pour les femmes, c'est la façon dont elles bougeaient son corps. Elle venait de la danse, elle avait cette danse, vous connaissez bien la danse, Laurent, cette danse cassée, un peu spasmodique, qui était, mais très avant-gardiste. Enfin, on voyait pas ça dans les vidéoclips de l'époque. Moi, la façon dont elle a, qu'elle a de danser comme ça, avec, vous savez, le clip de Mondino, où on voit le chimpanzé assis sur un fauteuil et qui la regarde danser sur une télévision. Enfin, il y avait quelque chose de très grinçant, pimpant, joyeux et dérangeant. Et très, et une

0: sexualité féminine qui s'exprimait sans phare et avec une crudité qui n'avait rien de vulgaire.
1: Enfin, c'était très content que vous parliez, que tu parles de ça, Mischka. Ouais. On va pas faire semblant de se... Non. Vous voyez, allez hop. Parce qu'une des dernières fois où j'ai vu Catherine Ringer sur scène, c'est avec la chorégraphe Leila K, qui est la sœur de Zao de Sagazan, mais qui est chorégraphe à part entière. Et elle a fait une apparition dans cette troupe chorégraphique exclusivement féminine, qui parle du corps et de la femme, de la condition féminine, dans l'ère post-MeToo. Et il y avait tout d'un coup une corrélation tellement intelligente entre la voix de Catherine Ringer, sa gestuelle, et ces femmes qui dansaient sur la scène de l'Olympia. C'était un moment absolument sidérant et magnifique.
2: Ce soir, on est tous les amants de Catherine Ringer.

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1: Hommage à Catherine Ringer, en effet, ce soir dans Rien ne s'oppose à la nuit. Catherine Ringer, qu'on retrouve au micro de Rebecca dans Pop & Co. Début de carrière, technique vocale, être une chanteuse française et féministe au programme.
2: J'ai commencé jeune, j'ai commencé aussi tôt à faire des photos comme mannequin pour ramener un peu de sous à la maison, vu qu'il n'y en avait pas beaucoup. Comme mon père travaillait, mais avait pas beaucoup d'argent, et ma mère était mère au foyer après ses études d'architecture. Donc, je me suis toujours sentie très à l'aise.

0: écrire PUIG, parce que je crois que c'est un nom basque. Et en fait, ils nous demandaient de faire des trucs avec la voix qui ne se faisait pas. Donc chanter à l'envers, par exemple, vous voyez, comme ça. Ou très aigu, très grave, avec des sons pas possibles. Enfin, ils cherchaient tous les sons de voix qui n'étaient ni l'opéra, ni la voix classique. Donc on faisait des spectacles où on faisait des sons invraisemblables. Et donc j'ai eu une bonne formation là, en faisant ça, parce que c'était assez difficile au niveau endurance vocale. J'ai fait du Brecht, où je chantais toutes les chansons de dans Mère Courage. Bon, pendant 4-5 ans, comme ça, de 17 à 21, je faisais tout ça. Et puis j'avais là aussi, je me suis formée en chantant sur les disques. Comme beaucoup de gens, on chante sur les disques qu'on écoute. Moi, j'ai tellement écouté de musique classique européenne, peut-être ça plus que Fred.
1: Mais vous chantiez sur quel disque?
0: Alors, bah justement, des tas de trucs. Ça pouvait être, j'ai pu chanter de l'opéra, mais je chantais les voix des hommes, les voix des femmes, je chantais la musique aussi. Je sais pas si vous entendiez une trompette de Bach. Je changeais mon timbre un peu. Je sais pas si j'aurais pu faire imitatrice, mais peut-être.

0: à la fois cette, ces capacités vocales-là. Ça vous a permis de jouer dans des registres très très différents. Et en même temps, je me disais, c'est comme quand on est face à... Non. quand on est par rapport à un instrument où tout est possible, ça peut être aussi un peu tétanisant, quoi.
1: Mais en fait, au début, justement, quand je disais travailler avec Fred, ça, on a appris, je lui disais, qu'est-ce que tu veux comme voix? Alors il me disait, comment ça, qu'est-ce que tu veux comme voix? Je veux ta voix. Je dis, oui, mais tu veux une voix grave, une voix aiguë, une voix comme ça, parce que j'avais cette habitude. Il m'a dit, mais non, va profondément en toi et sors ta voix instinctive, ta voix à toi. Et je me disais, ma voix à moi, mais elles sont toutes à moi, ces voix. Puis finalement, ça s'est fait, ça se faisait naturellement, quoi. Il se trouve que j'ai une voix très solide. Ce que m'a dit le docteur de la voix, une fois j'étais à Foune, il m'a fait « Ah, vous avez une patte d'oie sur les cordes vocales !» Je dis « Ah bon, docteur ?»
2: Hey !
1: Il me fait « Oui, mais non, c'est très bien, ça veut dire que vous avez un muscle qui vous les tient comme ça !» Et ça, ce sont des gens qui ont une voix très solide. Alors, je dis, ouf !

0: Je me souviens, quand je me suis rendu compte que je faisais du rock avec Fred, waouh, je me voyais déjà comme un Rolling Stone ou un Beatles. Ouais, ouais, je m'étais dit, mais en même temps, ça ne se serait pas passé, c'était pas non plus dramatique. Mais je me souviens de moi en train de courir dans la rue, en disant, ouais, je me sentais comme une future star du rock, peut-être. Donc c'était quelque chose qu'on envisageait. Et le fait aussi de ne pas avoir été aussi connu dans le reste du monde que ce qu'on a été dans la francophonie, je sais que Fred, lui, ça a été très dur pour lui, par exemple, parce qu'il voulait faire partie du monde qu'il aimait, c'est-à-dire le rhythm and blues, le blues, la pop, le rock, le funk. Il ne voulait pas du tout, il m'avait dit... Si jamais on te traite de grande dame de la chanson française, fuis. C'est que c'est quelque chose qui ne va pas. Mais ce qu'il voulait faire, c'était la musique internationale, en fait. Ce qu'on réussit à faire, Daft Punk et tout ça. Et il m'injonctait souvent à chanter en anglais. Parce qu'il me disait, en français, on reste qu'en France. Et moi, j'aimais aussi chanter en français. Je disais, mais oui, mais nous, on écoute des trucs en anglais. On les comprenait pas, ils ont qu'à se taper des trucs qu'ils comprennent pas aussi.
1: Ça ressemblait à quoi ? Votre premier studio à la maison, c'était comment ?
0: Bah, en fait, comme Fred avait passé son appartement à sa mère, qui était divorcée, et ils avaient tout perdu, les parents, dans un divorce catastrophique. Donc lui, il ne savait pas tellement où habiter. Donc finalement, il est venu habiter chez moi. Et chez moi, c'était une chambre et une espèce de pièce qui servait cuisine. Et on a fait le studio là.

0: C'est un home studio, ce qui s'appelle, donc c'est exactement la même chose. Ça veut dire que c'était pas un grand studio des maisons de disques, mais c'est un endroit où, en fait, c'est comme on dirait un atelier pour un peintre. C'est-à-dire que vous êtes tout le temps là et c'est vous qui faites votre palette. Mais ça, c'était possible parce que Fred était ingénieur du son.
1: Et alors, passer dans un studio, dans un truc, professionnel,
0: c'est... Enfin, plus grand, en tout cas. Parce que c'était professionnel, ouais. Mais...
1: Plus grand, mais avec plus de moyens aussi.
0: C'est ça, beaucoup de moyens et aussi la pression de c'est maintenant et c'est pas ni avant ni après qu'il faut réussir la chose. On préfère avoir un endroit petit et à nous où on peut passer le temps qu'on voulait. Mais la première fois qu'on a essayé de refaire ce qu'on avait fait dans un grand studio, on l'a discrètement mis à la poubelle et remplacé par ce qui venait de notre Revox de piste.
1: Pourquoi ?
0: Parce que c'était moins bien. Mais on ne pouvait pas le dire à la maison de disques qui avait dépensé de l'argent. Donc, ils n'auraient pas été contents, peut-être. Donc, on l'a fait sans le dire, en tout cas. Et Martia Baila, ça a été le résultat de ce qu'on avait fait direct.

0: incarniez quelque chose, et vous incarnez toujours quelque chose en tant que femme dans le rock'n'roll. Est-ce que vous aviez conscience de ça tout de suite ?
1: Ben oui, parce que je...
0: Puis vous avez écrit là-dessus aussi.
1: Ouais, et puis moi je sais que quand j'ai eu 14 ans, j'ai commencé à faire les premières manifs du MLF. C'était quelque chose qui me touchait beaucoup. Je me suis sentie commencer à pétiller, à dire mais oui, c'est vrai, égalité des droits, ça me touchait beaucoup ça.
0: Signer un texte comme « Femme de Moyen-Âge » ou « Seigneur, j'adore », enfin « Seigneur », je trouve ça politique, moi.
1: Oui, je suis d'accord. Mais même à l'époque, oui, le fait de parler de femmes d'âge moyen, etc., c'était l'âge a toujours beaucoup compté pour les femmes, puisqu'on a une horloge biologique, que souvent on est plus désirable quand on est jeune et fraîche que quand on est un peu ratatiné et... Les hommes aussi d'ailleurs, mais...
0: Vous vous êtes imaginé vieillir en chantant ?
1: Ouais, maintenant, si ça marchait plus, auteur-compositeur, je peux toujours faire interprète, aller chanter des chansons, et puis si j'ai plus de voix, je peux faire, c'est pas, ce sera autre chose. Dans 15 ans, j'aurai 82 ans, donc je sais pas exactement qu'est-ce que je ferais, si je serais peut-être plus là, enfin là, mais sous terre, morte, je veux dire, tout simplement. Ou vivante, ou faisant autre chose, ou enseignant, ou je sais pas. En même temps, j'ai la chance de me dire que l'inattendu peut venir.
2: Et l'inattendu est arrivé aujourd'hui, la mort de Catherine Ringer, dont le féminisme s'exprimait dans La sorcière et l'inquisiteur, extrait de Cool Frénésie, l'album de 2000.

0: Et pour encore plus de Catherine Ringer en musique et en live, ce sera à partir de 22h avec la rediffusion de son concert exceptionnel au Studio 104 de 2019. Retour plateau Cool Frénésie avec Christophe Müller du groupe Plaza Francia. Vous êtes avec nous ?
1: Oui, bonsoir tout le monde.
0: Oui, bonsoir Christophe Müller. Vous aviez cofondé ce groupe Plaza Francia avec Eduardo Makarov en 2013 et il y a eu la collaboration, et quelle collaboration, avec Catherine Ringer. Vous vous souvenez de la rencontre, la première fois que vous rencontrez Catherine Ringer ? Quel souvenir ?
1: Ah oui, tout à fait, je me rencontrerai toujours. Moi, je me souviendrai toujours de cette rencontre. On a pu la contacter, elle nous a fait venir chez elle pour qu'on parle du projet. Et moi, j'y suis allé en fan, je dois avouer, avec mon vinyle de No Comprendo sous la main. Et une des premières choses que j'ai fait, c'est j'ai demandé de me le signer. Comment par la suite, on a pu discuter, voilà, du projet. Ça, c'est
0: oui, parce qu'au départ, le projet, c'est une seule chanson, et puis en fait, elle va faire tout l'album, et il va y avoir la collaboration par la suite.
1: Exactement. En fait, c'était au départ un projet de multi-interprète, multi-chanteuse, on va dire. On voulait quand même faire avec des femmes, et après deux chansons qu'on a fait avec elle, ça s'est imposé qu'il fallait le faire avec elle. Tout. Ça s'est imposé tout seul.
0: Comment vous avez travaillé justement sur ce projet en studio avec elle, au niveau du placement de la voix, au niveau de l'accent ?
1: Ah, je vais vous dire déjà, bon, j'imagine beaucoup de gens ont dû le dire, c'est Catherine, elle avait un don, elle était extrêmement talentueuse, mais c'est vrai que c'était aussi une grande, grande professionnelle, une travailleuse, parce que pour notre projet, elle chantait en espagnol, accent argentin, et elle ne parlait pas espagnol. Donc elle a appris phonétiquement, en fait, les chansons, les paroles, tout en même temps en ayant la traduction à côté pour pouvoir l'interpréter, le sens. Donc c'était un exercice incroyable, je dois dire.
0: Et sur scène ? Parce qu'ensuite, il y a eu les concerts.
1: Ah bah oui, donc après sur scène, Catherine Ringer, c'est une vraie diva. Et pour notre musique qui est basée sur le tango, c'était l'incarnation parfaite sur scène.
0: Vous avez choisi un titre de votre répertoire avec elle, Barbara Monica. Pourquoi cette chanson-là qu'on va écouter dans quelques instants ?
1: Parce que c'est une chanson qui est humoristique, elle est drôle en fait, et elle parle d'une sorte de femme un peu bourgeoise qui se balade dans les rues de Buenos Aires. Et ça raconte un peu cette histoire de cette femme, et elle interprète ça avec beaucoup d'humour.
0: Tout à l'heure, j'ai demandé un souvenir avec Alfredo Arias. Il me parlait du fait qu'elle s'était plantée devant un flic pour lui chanter Rien de rien d'Edith Piaf. Vous, quel souvenir vous avez, toujours avec un flic aussi?
1: Ah ben, c'est, écoutez, c'est... Il y en a une, mais elle avait en tournée toujours son petit chien, et elle le mettait jamais en laisse. C'est-à-dire, il était toujours libre. Et il y a des endroits où c'est interdit. Donc, elle s'est prise une amende.
0: Ah ben voilà. Comme quoi.
1: Mais elle le mettait quand même pas en laisse.
0: Mais personne ne pouvait mettre en laisse ni le chien, ni Catherine Ringer. Merci à vous. Merci beaucoup, Christophe Müller.
1: Absolument.
0: Pour ce témoignage.
1: Merci à vous.
0: Une réaction, Miska Assayas, Didier Varro.
2: Voilà. En fait, la musique, c'est un terrain d'expérimentation totale pour Catherine Ringer. Rien n'est impossible. Et il y a toujours cette appréhension de la musique très organique et très sensuelle aussi qui est très marquant. Et puis, ce soir, moi, j'ai envie de reprendre sa dernière collaboration. Elle l'a faite avec Alice Mandelson sur des textes érotiques. Et Alice Mandelson a eu cette phrase que Catherine Ringer a repris, a fait sienne en fait. C'est « Il ne faut jamais bâcler de vivre. Il ne faut jamais bâcler de vivre. » Et je trouve que ce soir, cette phrase qu'elle avait fait sienne, elle doit résonner dans nos cœurs et nos corps. Et c'est toujours con de parler des gens qui partent comme ça. Et puis moi, je pense à elle toujours comme si elle était là sur notre épaule en disant « Bon, pour ça, vous auriez peut-être pu éviter de le dire. »
0: Vous êtes un peu trop long, Didier Varro.
2: Vous êtes trop gentil avec moi. Enfin, on ne sait pas, parce que oui, dire que c'est une immense interprète, c'est une lapalissade, mais on a envie de le dire aussi, parce que chaque fois qu'elle chantait, elle était réincarnée, quoi, chaque fois.
3: Je pense qu'enfin, bon, vous savez, moi, j'ai beaucoup moins connu Catherine Ringer que vous. Mais je pense qu'il y a un musicien auquel il faut rendre hommage aussi, c'est Fred Chichin.
2: Exactement.
3: Parce que sans lui, les Reita Betsuko, enfin, cet altruisme n'aurait pas existé. Et surtout, j'ai cette impression que il a eu une audace incroyable. C'est-à-dire que au fond, il a imaginé une musique française internationale avant la French Touch, avant Air, avant Daft Punk. Et quand il aurait pu surfer sur cette vague en 2000, eh bien, ils ont fait un album impossible, qui est ce qu'on a, dont on a écouté un extrait, qui est une sorte de comédie musicale orientale avec un récitatif délirant. On se demande à qui ça s'adresse. Ça n'a pas du tout marché. Donc, Fred Chichin avait une audace musicale exceptionnelle. Et puis, le talent pour les mots. Je veux dire, toutes ces formules, les histoires d'amour finissent mal en général. Tout le monde connaît ça. C'est comme des slogans publicitaires.
0: C'est devenu un slogan.
3: C'est ça. Donc, je veux dire, il y avait quand même Marc Platy en parlait. Ce talent pour les mots, il se disputait pour un mot dans une chanson. Qui peut faire ça encore aujourd'hui? Qui fait ça?
0: Des mots qu'elle chante aujourd'hui en espagnol. Barbara, Monica, interprétation, Catherine Ringer, Plaza, Francia.

0: Katharina Ringer en concert, c'est à partir de 22h ce soir. Alors pour se donner comme un avant-goût du live, je voudrais qu'on écoute sa performance dans Pollen de Jean-Louis Foulquier en 94, c'est-à-dire un an après la sortie du disque System D. À noter dans cette émission une reprise d'Hôtel Particulier, la chanson de Serge Gainsbourg, par rancunière Katharina Ringer quand on pense à leur altercation en 86 à la télévision.
1: Rita Mitsuko, en direct avec nous ici à l'Opus Café dans Pollen. Bonsoir Catherine.
2: Bonsoir Jean-Louis.
1: Bon, on va pas trop bavarder parce que vous avez prévu plein de musique et puis j'aimerais qu'on arrive au bout. Rita Mitsuko, ici à l'Opus.
2: L'Hôtel Particulier de Serge Gainsbourg, donc,

0: Un thème particulier. Rita Mitsuko. Catherine, Fred, vous disiez tout à l'heure que vous allez entamer une tournée, surtout à l'étranger. Il paraît quand même qu'à un moment donné, les Américains voulaient vous garder. Alors, c'est une légende. On dit même que ça ne s'est pas fait parce que Fred refusait de se raser les moustaches. Parce que...
1: Disons que oui, à une époque, comme on avait un titre qui était bien parti dans les charts, c'était Andy, on était numéro 11, je ne sais pas quoi, dans les dance charts. Alors du coup, ils étaient plus intéressés, mais il fallait rentrer dans tout un système de... Il fallait qu'il remonte les vidéos, effectivement, que Fred rase sa moustache. Ça,
2: fallait
1: c'est
2: chanter
1: vrai.
2: En anglais, il fallait tout changer, quoi. Alors bon.
1: Et c'était d'autant plus drôle que le type qui nous disait ça, il était entouré de qui ? Il y avait Chuck Berry avec moustache, Jimi Hendrix avec moustache, Frank Zappa avec moustache. Il avait que des posters de type avec moustache.
0: Est-ce que on vous a proposé déjà de tourner ?
1: Oui, des films. De temps en temps.
0: Ouais. Et alors ?
3: Et ben alors non.
1: On l'a pas fait pour l'instant parce que on est concentré sur ce qu'on fait et puis c'est un autre métier de faire le métier d'acteur.
0: Et le cinéma, quand vous faites des clips, vous y participez sérieusement, non ?
1: Oui, mais ouais. C'est des petits films, c'est du petit musical le clip. C'est comme le titre.
3: Ah non, moi j'aime bien vos clips.
1: C'est petit musical, ouais. petit comédie musicale en fait.
0: Et ça vous tente pas d'aller un peu plus loin dans ce
1: toujours
0: sens-là ?
1: Toujours plus loin. Hein ? Toujours plus fort. Expansion.
2: Moi je trouve que c'est dur d'être acteur. Je sais pas, je me sens.

0: Après, on peut avoir une tête, ou... mais bon, ça suffit pas forcément d'avoir une tête.
1: Non, faut tracer la moustache.
2: On va, maintenant comme on a un peu trop parlé, on va terminer en musique, si vous voulez bien, les Rita. Hein, vous enchaînez tout jusqu'au bout, quand vous voulez.
3: Alors là, c'est l'histoire donc d'une baleine qui voulait être moderne, évoluer, pas du tout rester naturelle.

0: À la nuit, un hommage cool et frénésie à Catherine Ringer que la mort vient d'assassiner. Merci Mishka Assayas,
1: merci
0: à vous.
1: Laurent.
0: On vous retrouve demain pour Very Good Trip.
1: Oui.
0: Je rappelle, le nouveau dictionnaire rock apparu chez Bouquin, Robert Laffont. Merci à toutes celles et ceux qui nous ont accompagnés ce soir. Christine and the Queens, Alfredo Arias, Christophe Muller, Ron Maël, Marc Platy. Merci à Nathalie Ridard pour son aide. Archive Boomerang, Pop & Co et Pollen. Je vous donne rendez-vous demain, même heure, en direct avec Rodolphe Burger. À la réalisation, c'est Xavier Pestugier. À la technique, Laurent Baudouin et Fabrice Desmaz. À la programmation, Virginie Rosic, toujours plus réactive. À la préparation et force de proposition, Fanny Leroy et Lynn Bergman. Thierry Dupin signe la programmation musicale. Merci enfin aux équipes Antenne, INA. Rien ne s'oppose à la nuit, c'est vrai. Elle commence tout de suite sur France Inter.
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0: Après les informations, vous retrouverez le concert du 30 octobre 2019 de Catherine Ringer au studio 104 de la Maison de la Radio et de la Musique. Il est 22h. 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Sans plus attendre, le flash avec Justine Clos. Bonsoir Justine.
7: Bonsoir Laurent. Des croix et des crucifix pour certains endommagés, d'autres brisés. Une femme de 32 ans est en garde à vue en Moselle. Elle est soupçonnée d'avoir dégradé près d'une centaine de tombes dans un cimetière de Mézières-les-Metz ce matin. La suspecte s'est présentée d'elle-même aux forces de l'ordre dans l'après-midi, a avoué les faits. À Mulhouse, c'est un homme de 41 ans qui est en garde à vue. Il est soupçonné d'avoir attaqué à la machette un passant. C'est arrivé dans une galerie marchande ce matin. La victime est blessée à l'épaule. Elle ne connaissait pas son agresseur, qui lui a déjà un casier judiciaire pour violences aggravées. Elle est accusée d'avoir mimé un geste d'égorgement devant une enseignante hier matin. La mère d'une élève d'une école primaire de Lyon sera jugée le 10 décembre pour menace de mort. Cette mère de famille nie tout geste menaçant. Les agents des industries électriques et gazières massivement mobilisés aujourd'hui. Il y avait près de 65% de grévistes chez EDF. Ils dénoncent la remise en cause de leur tarif préférentiel d'électricité. C'est un avantage qui fait partie de leur rémunération. Autre profession mobilisée, et là c'est le prix du gasoil qui ne passe plus. Les pêcheurs qui ont mené des actions coup de poing aujourd'hui au dépôt pétrolier de Fos-sur-Mer au port de Sète. La ministre de la Pêche annonce qu'elle les recevra jeudi. Les prix des carburants, justement, ils atteignent aujourd'hui leur pic de juin 2022, quelques mois après le début de la guerre en Ukraine. Le litre de sans-plomb 95 est à 2,15 € en moyenne, 2,35 € celui de gazole. Dans ce contexte, dans le Nord, plusieurs stations-services ont été vandalisées près de Douai. Un tag voleur a notamment été découvert sur l'une d'elles. Et puis c'est la raison de cette hausse des prix à la pompe. La guerre contre l'Iran a coûté très cher aux États-Unis, 38 milliards de dollars depuis son lancement, selon le bureau du Congrès pour le budget. Ce bureau prévient que si l'intensité du conflit s'accélère, la facture s'alourdira de 3 milliards de dollars par mois. Le ministre des Affaires étrangères réagit après qu'un drone a été abattu hier par des avions italiens au-dessus de la Lituanie. Pour Jean-Noël Barrot, cela montre que les Européens et l'OTAN sont prêts à faire face à toute menace, d'où qu'elle vienne. Alors que les témoignages se multiplient pour alerter sur les dangers de l'intelligence artificielle, plusieurs géants de la tech travaillent à la création d'un organe de supervision des risques liés à l'IA. Il s'agit d'OpenAI, Anthropic et Google. Lundi, Donald Trump lui a qualifié de canular les avertissements autour des risques de l'IA. Et puis c'est toute une ville qui a rendu hommage à Charlie Dalin ce soir, le navigateur emporté par un cancer il y a 3 mois maintenant. Sa commune de Concarneau dans le Finistère lui a fait ses adieux. Une parade navale était organisée pour ce vainqueur du Vendée Globe.
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7: France Inter, il est 22h04 et on poursuit cet hommage à Catherine Ringer avec vous, Laurent Goumard.
0: En effet, la soirée se poursuit en musique, en hommage à Catherine Ringer. Je vous propose de retrouver la grande Catherine, Catherine même, comme elle s'appelait quelquefois, sur la scène du studio 104, son concert de 2019.
9: Bonsoir, messieurs, dames.

Bonsoir alors. Excellent soir. Nous sommes contents de faire un répertoire spécial Mitsuko, composé, arrangé par Fred Chichin et moi-même.

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1: Merci. À la guitare, Paul Parillon. À la guitare aussi, Raoul Chicha. À la batterie, Keith Rodriguez. À la guitare basse, Noël Assolo. Aux guitares avec un K et au clavier avec un C, Romain Caillard. À l'accordéon et au clavier, Nicolas Liénard. Et au public, mesdames et messieurs du studio 104, et puis vous qui nous écoutez.
2: Mais regardez.

0: C'était Catherine Ringer en live sur la scène du studio 104, son concert du 30 octobre 2019. Catherine Ringer dont on a pu entendre ce soir la force, l'intégrité artistique et tout l'humour théâtral qui nous manquera. C'est comme ça. Après le journal de 23h, vous retrouverez Fabrice Drouel avec Affaires Sensibles. Il est 23h. Merci d'écouter France Inter. Et vous avez rendez-vous avec Justine Clot pour le journal. Bonsoir Justine.
1: Bonsoir Laurent, bonsoir à tous. L'affaire Liana s'invite dans le budget. Sébastien Lecornu promet plus de 4 milliards d'euros pour lutter contre les violences sexistes et sexuelles et pour la protection de l'enfance. Mais pour ça encore faut-il que le budget soit voté. Ancien youtubeur conspirationniste poursuivi pour avoir fomenté un coup d'état, mais surtout pour l'enlèvement de la petite Mia en 2021. Le procès de Rémi Daillé s'est ouvert aujourd'hui. À ses côtés, 14 co-prévenus aux portraits improbables. Et puis les hommages d'abord à Catherine Ringer d'Erita Mitsuko qui a fait danser des générations entières. Elle est partie à 68 ans d'un cancer foudroyant. Et puis celui à Charlie Dalin, lui aussi emporté par cette maladie il y a 3 mois maintenant. La Bretagne a fait ses adieux au skipper aujourd'hui. De grands marins étaient présents pour lui dire au revoir.
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1: Alors qu'il planche sur un budget particulièrement serré, que la loi intégrale doit arriver le mois prochain à l'Assemblée, Sébastien Lecornu veut débloquer des moyens pour lutter contre les violences sexistes et sexuelles. Dans une tribune dans le journal Le Monde, il propose de consacrer 1,5 milliard d'euros pour lutter contre ces violences. Il propose aussi 2,6 milliards pour la protection de l'enfance. La mort de Liana nous oblige, dit le Premier ministre. Pour lui, c'est une question de crédibilité de l'État, Jérôme Valle.
3: Et ce ne sera pas un montant slogan, écrit le Premier ministre, mais des mesures prêtes à être déployées, assure Sébastien Lecornu, avec dès 2027 une enveloppe donc de plus de 4 milliards d'euros à répartir sur les budgets de l'État et de la Sécurité sociale. Des recrutements massifs sont annoncés dans cette tribune, 300 magistrats, 700 enquêteurs et 300 encadrants scolaires, dont des infirmières dans les établissements. Une première marche et non un point d'arrivée, car Sébastien Lecornu promet une trajectoire pluriannuelle à traduire chaque année donc dans les débats budgétaires. Et dans le cadre de la loi intégrale qui est actuellement en débat en commission à l'Assemblée nationale, les associations chiffrent l'engagement nécessaire de l'État à 3 milliards d'euros par an. Mais malgré tout, nous glisse une députée très en pointe sur le dossier. Il faut rester prudent après ces annonces dont on ne connaît pas encore tous les détails.
1: Une annonce donc, mais tout va dépendre du vote du budget, Jérôme.
3: Et c'est pour ça que Sébastien Lecornu renvoie la balle au Parlement, encore une façon de mettre la pression sur les députés à l'aube de débats à l'issue très incertaine. Pas de budget voté en décembre et il n'y aurait donc pas de mesures en faveur de la protection de l'enfance. Voilà le marché que livre Sébastien Lecornu qui conclut dans cette tribune « L'urgence commande de travailler vite, le sérieux interdit de travailler à la hâte ». On pourrait rajouter que l'incertitude politique ne va pas faciliter sa tâche.
1: Et après cette promesse du Premier ministre, plusieurs associations féministes réagissent. C'est insuffisant pour la Fondation des Femmes. On a besoin de 3 milliards d'euros par an juste pour lutter contre les violences sexistes et sexuelles, dit cet organisme. C'est la première peine de prison ferme prononcée dans le scandale du périscolaire parisien. Un ancien animateur d'une école du 15e arrondissement vient d'être condamné à 1 an sous bracelet électronique. Il était jugé pour avoir agressé sexuellement une dizaine de fillettes. Elles étaient âgées de 5 à 10 ans au moment des faits. Autre procès, celui de Rémi Daillé, son groupuscule conspirationniste qui s'est ouvert à Paris. Cet ancien youtubeur, un temps engagé en politique, est poursuivi pour avoir fomenté un coup d'état. Il est aussi poursuivi pour avoir organisé, il y a un peu plus de 5 ans, l'enlèvement de la petite Mia. À ses côtés, il y a 14 autres prévenus. Au portrait étonnant, Jean-Philippe Degnaud.
4: Ah oui, technicien chauffagiste, prof de physique-chimie, agent immobilier, pianiste, retraité de l'armée, ils ont entre 29 et 74 ans, costume-cravate pour certains, chemisette à carreaux pour d'autres, crâne rasé ou cheveux longs, rien ne semble les rapprocher, et pourtant ils sont serrés sur le banc des prévenus et apparemment mal à l'aise. Il y a aussi Lola, la mère de Mia, la seule femme de ce procès, allure rebelle et angoissée à la fois. Et enfin, le chef de file de tout ce petit monde, le pasteur, l'instigateur, le gourou ou le simple camarade tel qu'il a été décrit pendant l'enquête, seul dans le box, Rémi Daillé 60 ans, lui, se présente au tribunal comme chef d'entreprise, président de plusieurs fondations, écrivain et pédagogue. Avant d'entamer les débats, le président du tribunal projette une série de vidéos tournées par Rémi Daillet pendant le confinement, dans lesquelles il appelait à détruire les institutions avec des accents révisionnistes, antisémites, racistes, complotistes. « Allons à l'assaut, la République ne vaut plus rien », lance le dictateur de pacotille sur l'écran du tribunal. Dans le box, Rémi Daillet se regarde avec beaucoup d'intérêt, tandis que sur le banc devant lui, un des prévenus hoche la tête, dépité, l'air de dire « Mais comment ai-je pu adhérer à tout ça ?»
1: Le procès prévu jusqu'au 9 octobre. À l'étranger, la colère en Israël. Des familles d'anciens otages du Hamas capturés le 7 octobre 2023, après les révélations du journal Haaretz. D'après le quotidien, le Premier ministre Benjamin Netanyahou aurait informé de l'imminence d'une attaque du Hamas, mais il n'aurait pas jugé nécessaire d'avertir ses services. Qu'alors, quelques jours après cet article, des familles ont pris cet après-midi la parole pour la première fois, Thibault Lefèvre.
5: Natalia s'est installée derrière le pupitre, puis elle a saisi son téléphone portable qu'elle a collé au micro. Dans cet enregistrement capté à 7h du matin, le 7 octobre 2023, son fils Keshet appelle à l'aide. 16 minutes plus tard, il est assassiné.
6: Ça fait 3 ans que je me réveille tous les matins avec le même cauchemar. Je n'arrive pas à croire que je suis encore là devant vous à continuer à faire ce que j'exige depuis le premier jour, supplier pour la création d'une commission d'enquête d'État.
5: Une commission d'enquête d'État indépendante que refuse de mettre en place Benjamin Netanyahou, ce qui est inédit dans l'histoire des fiascos sécuritaires de l'État d'Israël, car le Premier ministre est accusé d'avoir pendant des années laissé entrer l'argent du Qatar à Gaza pour financer le Hamas, diviser les Palestiniens et donc empêcher la création d'un État indépendant. Lishai Miran Lavi est une ancienne otage.
7: Comment des armes achetées avec de l'argent du Qatar, transférées avec l'aide du gouvernement israélien, ont été placées sur la tête de mes enfants.
5: Face à ces accusations, Benjamin Netanyahou rejette depuis plusieurs semaines déjà la responsabilité sur ses services de sécurité qui n'auraient rien vu venir.
1: Aux Pays-Bas, le trafic ferroviaire fortement perturbé dans une grande partie du pays. Cela fait suite à des actes de sabotage coordonnés sur les voies ferrées. Des objets ont été découverts sur les rails à une trentaine d'endroits différents. La circulation des trains était donc quasiment impossible aujourd'hui. C'est une pluie d'hommage à Catherine Ringer après l'annonce de sa mort aujourd'hui. La moitié des Rita Mitsouko est décédée d'un cancer.

0: À l'âge de 68 ans, Emmanuel Macron salue une artiste inclassable et irrévérencieuse. Pour la ministre de la Culture, elle a fait danser des générations entières, comme celle de la comédienne Antonia Rendinger, qui est actuellement à l'affiche du film 10%.
1: J'ai dansé sur Marcia Baila, sur les histoires d'amour finissent mal quand j'étais jeune. Et cette femme dont on savait qu'elle a fait flirter avec des milieux un peu interlopes pour la jeune fille de bonne famille que j'étais, c'est devenu une forme d'inspiration. Je pense qu'elle appartient à cette génération de femmes qui se sont beaucoup investies pour défendre les droits des femmes, leur liberté avec leur corps notamment. Un peu comme Lio, je pense que c'est une femme qui appartient à cette génération qui a renversé la table. Et pour ça, je crois qu'il y a beaucoup de filles de ma génération qui ont envie de lui dire merci. Et je pense qu'il y a beaucoup de filles de la génération de mes enfants qui ne sauront jamais qu'il y a eu une Catherine Ringer, parce qu'elle appartient aussi à son époque, les années 80, etc. Je suis très émue, en tout cas, par cette disparition, parce que je pense que c'est quelqu'un qui faisait partie de notre patrimoine féminin, féministe, engagé, militant. Il va y avoir, à mon avis, beaucoup de gens ce soir qui vont prendre la mesure de sa disparition.
0: Antonia Rendinger qui a appris la mort de l'artiste juste avant de l'ouverture du Festival de la Fiction de La Rochelle dont elle est maîtresse de cérémonie ce soir. Et puis un autre hommage, celui du monde de la voile à l'un de ses champions, Charlie Dalin, pour qui une grande parade maritime a été organisée à Concarneau en Bretagne cet après-midi. Le skipper avait gagné le dernier Vendée Globe alors qu'il souffrait d'un cancer, maladie qu'il a finalement emporté il y a 3 mois. Il avait peur qu'on l'oublie, dit sa femme, alors il a voulu organiser cet événement chez lui, Emma Sarango.
2: Oui, avec en clou du spectacle cette parade et en tête l'Imoca massif, ce monocoque avec lequel Charlie Dalin avait remporté le Vendée Globe il y a 1 an et demi, et juste derrière en file indienne tous les autres bateaux de la course au large, des petits Figaro aux géants ultimes dont celui d'Armel Lecléache.
3: C'était une journée incroyable avec tout ce qui pouvait flotter sur l'eau, des wings, foils jusqu'aux ultimes. C'était un grand hommage, une belle journée, un grand moment d'émotion pour Charlie.
2: Elle restera probablement gravée dans l'histoire de la voile, cette image, et ses sons aussi, les sons des cornes de brume qui ont sonné lors de la minute de bruit, le bruit des avions de la patrouille de France qui part 2 fois à survoler cette parade avec son dégradé bleu-blanc-rouge, les sons enfin du feu d'artifice, point d'orgue de cet hommage. Un hommage à l'image de Charlie Dalin, selon sa veuve Perrine Le Pape Dalin, qui sur scène a rappelé le message fétiche de Charlie Dalin, toujours croire en ses rêves.
0: Le skipper qui espérait, grâce à cet hommage, susciter des vocations chez les enfants. En football, son passage au RC Lens aura été express. L'entraîneur Dino Topmüller est déjà remercié par le club après seulement 6 matchs et malgré quelques réussites, puisque le club nordiste a remporté jeudi dernier sa première rencontre de Ligue des Champions.
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0: La météo, Stéphanie Fromentin.
5: Ce mardi marque la fin de cette séquence de forte chaleur. Dès demain, un flux de nord à nord-ouest plus vigoureux fera descendre de l'air nettement plus frais sur l'ensemble du territoire, jusque sur le sud-est. Les températures chuteront et pourront même passer temporairement sous les normales de saison. Dans certaines villes, nous allons perdre 10 à 13 degrés en 24 heures. Il a fait 33 degrés à Paris aujourd'hui, mais fera 22 demain. Une situation qui ne devrait pas durer puisque les températures vont remonter d'ici la fin de la semaine. Malgré la perturbation qui va traverser l'Hexagone demain sur l'ensemble du territoire, le soleil domine largement, les nuages, même compacts, ne font que passer au nord ou près de la Manche, et le risque de pluie reste faible sur les côtes bretonnes et normandes.
0: Merci Stéphanie Fromentin.
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0: Vous écoutez France Inter, il est 23h12, tout de suite Affaires Sensibles avec Fabrice Drouel.
8: Aujourd'hui dans Affaires Sensibles, la question d'Henri Allègue. Cette histoire est une histoire très sombre, une tache sur notre récit national. Nous sommes à Alger, en juin 1957, au cœur d'une guerre qui ne veut pas dire son nom. Les parachutistes français raflent, interrogent, torturent. C'est dans ce cadre qu'un homme est arrêté le 12 juin. Henri Alleg, journaliste communiste, directeur du quotidien Alger Républicain. Pendant près d'un mois, il disparaît. Électricité, baignoire, brûlure, injection de pain total. L'armée française cherche des noms, des réseaux, des aveux. Mais Alleg tient, et surtout, il mémorise tout. Quelques mois plus tard, depuis sa cellule de la prison Barberousse, il écrit clandestinement le récit de ce qu'il a vu et subi. Les feuillets sortent cachés dans les serviettes de ses avocats. Et quelques mois plus tard, Jérôme Lindon publie la question aux éditions de Minuit. Le choc est immense, car pour la première fois, la torture en Algérie n'est plus une rumeur. Elle a un visage, une voix, un texte, et soulève cette question grave pour la France. Que fait-on là-bas en son nom ? Vous allez entendre un récit choquant, parsemé de scènes violentes, dans sa première partie. Mais il faut bien employer les mots pour le dire. C'est la seule façon d'appréhender la dimension réelle du drame. Notre invitée aujourd'hui, Anne Simonin, directrice de recherche au CNRS et autrice de l'ouvrage « Les éditions de Minuit, le devoir d'insoumission », livre publié chez IMEC en 1994. Le dossier Alleg, un récit documentaire de Florence de Talouette, réalisation Frédéric Milano.
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8: Nous sommes donc à Alger, le 12 juin 1957. En fin d'après-midi, Henri Alleg monte les escaliers d'un immeuble du centre-ville. Il vient voir son ami, Maurice Audin. Depuis des mois, les deux hommes vivent cachés, clandestins. Alleg frappe, la porte s'ouvre, mais ce n'est pas Audin. Non, un homme est là, immobile, un inspecteur de police. Les militaires l'ont laissé dans l'appartement après l'arrestation d'Ouda la veille. En une seconde, Alleg comprend. Alors, il se retourne et dévale l'escalier, mais l'inspecteur le rattrape, revolver au poing, et le force à remonter. Quelques minutes plus tard, les parachutistes arrivent. Le premier à entrer s'appelle Charbonnier, lieutenant de la 10e division des paras. Visage sec, triangulaire, regard dur. Il sourit. Excellente prise. C'est Henri Alleg, l'ancien directeur d'Alger Républicain. Exact. Journaliste, militant communiste, il est entré dans la clandestinité depuis l'interdiction de ce journal en 1955. Né dans une famille juive d'origine polonaise, il grandit dans un milieu marqué par le Front Populaire et l'antifascisme. Étudiant à la Sorbonne, il part pour Alger en 1939, presque par hasard. Mais là, il découvre la réalité de la société coloniale.
10: On parlait de l'Algérie comme d'une terre française, on parlait de l'Algérie comme de département qui, en tout point, ressemblait, sauf pour le climat, à ce qu'on trouvait en France, et il suffisait de mettre le pied sur le quai d'Alger pour s'apercevoir que tout cela était faux. Et mes premiers amis en Algérie ont été des Algériens nationalistes. Et j'ai peut-être eu cette chance de comprendre grâce à eux très vite ce qu'était le colonialisme et l'oppression que leur peuple subissait.
8: En ce 12 juin 1957, le colonialisme a désormais le visage des parachutistes qui encerclent Alleg dans cet appartement d'Alger. Il est aussitôt emmené. On le pousse à l'arrière d'une Simca ronde. Les portes claquent, deux hommes l'encadrent. La voiture démarre, elle traverse la ville sans ralentir, enchaîne les rues, les virages. Alger s'éloigne. À El Biar, sur les hauteurs de la ville, au milieu des villas et des jardins, un bâtiment en chantier apparaît. Les murs sont bruts, les fils électriques pendent. C'est le fameux centre de tri. C'est ici que depuis plusieurs mois, les parachutistes de la 10e division conduisent les hommes arrêtés en ville. Officiellement, il s'agit d'opérations de maintien de l'ordre. On connaît la musique. En réalité, Alger sous contrôle militaire. Les arrestations se multiplient avec un objectif précis. Faire tomber les réseaux indépendantistes, obtenir des noms, remonter les filières. Henri Alleg est conduit dans une pièce. Au mur, des photos de suspects sont accrochées. Un téléphone de campagne est posé sur une table. L'endroit est sommaire. Un jeune officier lui donne du papier. Henri Alleg l'identifie. Pour lui, il s'agit d'un certain Hérula. Ce dernier lui demande d'écrire ses contacts, leurs adresses, ses activités. Alec refuse. Il ne dénoncera personne. Les officiers échangent un regard. Et Charbonnier tranche. Pas la peine de perdre notre temps. Préparez une équipe. Quelques minutes plus tard, un homme entre. Un certain Lorca. C'est lui qui va s'occuper de la suite. Il fait signe à Alec de le suivre. Ils descendent d'un étage. En bas, une pièce étroite. Elle ressemble à une cuisine. Un évier, une hotte métallique, une lumière faible. Lorca ordonne à Alec de se déshabiller. Il obéit. Autour de lui, les soldats plaisantent. Ah, c'est un Français. Il a choisi les ratons contre nous. Tu vas le soigner, hein, Lorca. Au sol, une planche humide, souillée par les traces de précédents interrogatoires, l'attend. On lui saisit les bras, les jambes. Les liens se serrent autour de ses poignets, de ses chevilles. Et les plaisanteries continuent. Ah, qu'est-ce qui fait tendu là-dessus, celui-là? De la relaxation? Henri Alleg écrit.
11: Les officiers s'installaient autour de moi, assis sur des paquetages. Ah, dit Charbonnier, toujours très sûr du résultat escompté. Il me faut du papier et quelque chose de dur pour pouvoir écrire. On lui tendit une planchette. Prenant des mains de Lorca un magnéto, il me dit, tu connais ça, n'est-ce pas? Tu as même écrit des articles là-dessus. Vous avez tort d'employer de telles méthodes. Si vous avez de quoi m'inculper, transférez-moi à la justice et vous n'avez pas à me tutoyer. Éclat de rire autour de moi. Je savais bien que ces protestations ne servaient à rien et qu'en appeler au respect de la légalité devant ces brutes était ridicule. Je voulais leur montrer qu'ils ne m'avaient pas impressionné.
8: Charbonnier attache une pince au lobe de l'oreille d'Henri et une à son doigt. Puis, sans prévenir, lance la première décharge électrique. Le corps d'Alex se soulève d'un coup. Charbonnier tourne la manivelle avec régularité et répète toujours la même question, scandée, implacable. Où es-tu hébergé? Les secousses s'enchaînent. Alec ne répond pas. Alors, Charbonnier hausse le ton, augmente la puissance. Alec hurle si fort qu'on lui enfonce un baillon dans la bouche. Et puis soudain, la douleur devient plus aiguë. La pince a été déplacée. Elle a été fixée sur son sexe. Le corps d'Alex cabre. Les liens tirent, prêts à lâcher. On interrompt la séance pour les resserrer. Puis on l'asperge d'eau pour amplifier le passage du courant. Dès lors, chaque décharge traverse tout son corps comme si rien ne pouvait plus l'arrêter. Et puis d'un coup, tout s'arrête. Et c'est le silence. On le détache. On lui ordonne de se relever, de se rhabiller. Alec titube. Alors Hérula attrape sa cravate, la noue brutalement autour de son cou et le tire comme un animal. Alec vacille, traîné jusqu'à la pièce voisine et s'entend dire « T'es foutu, tu entends, t'es un mort en sursis. » Puis Charbonnier se retourne comme frappé par une idée. « Amené au dain. » Alec raconte au micro de France 3.
12: Pendant que j'étais à genoux et qu'il me frappait, Hérulin, on a amené Charbonnier, ou Hérulin, on dit amener Audin. Et tout d'un coup, moi, sous les coups, j'ai vu le visage d'Audin au-dessus de moi, et Charbonnier lui a dit, allez, parlez-lui, évitez-lui les horreurs d'hier soir. J'ai raconté ça dans la question.
13: Il y avait des gens qui étaient torturés.
12: Ah oui, c'est évident. Puisque Audin m'a dit « C'est dur, Henri. »
8: Puis tout recommence. On rapporte la planche, on le rattache. On lui hurle « Tu vas parler, tout le monde doit parler ici. » On a fait la guerre en Indochine, ça nous a servi pour vous connaître. Ici c'est la Gestapo, tu connais la Gestapo? Le mot reste en l'air et la séance reprend. Allez, encaisse. Bientôt la planche est soulevée, transportée jusqu'à l'évier. On bascule sa tête en arrière. Un chiffon est plaqué sur son visage. Un tuyau est fixé au robinet. L'eau commence à couler. D'abord doucement, puis sans arrêt. Le tissu s'alourdit, se colle. L'eau passe par la bouche, par le nez, par la gorge. Alec tente de respirer. En vain, l'eau envahit tout son corps. Il est en train de se noyer. Et puis ses doigts s'agitent. Signe qu'il veut bien parler. Alors le chiffon est arraché, l'air revient d'un coup. On le frappe au ventre pour lui faire recracher l'eau. Il tousse, tente d'assister.

0: jambes accrochées, la tête en bas, à la barre de fer de la hotte au-dessus de l'évier. Seuls mes doigts touchaient le sol. Ils s'amusèrent pendant un moment à me balancer de l'un à l'autre comme un sac de sable. Je vis l'orca qui allumait une torche de papier à la hauteur de mes yeux. Tout à coup, je sentis la flamme sur le sexe et sur les jambes. Les poils s'enflammèrent en grésillant. Je me redressai d'un coup de rein si violent que je heurtai l'orca. Il recommença une fois, deux fois, puis se mit à brûler la pointe d'un sein. Puis, ils me détachèrent.
1: Le corps d'Henri tape le sol. On le pousse dans les escaliers. Un parole retient, un autre le frappe. Mais un troisième intervient. Presque gêné. Allez, faut lui la paix, il est groggy. Première parole humaine. Immédiatement contredite. Des mecs comme ça, faudrait les bousiller. On lui attache les mains derrière le dos et on le jette dans une cellule. Alex allonge sur la paillasse, mais elle est recouverte de fils de fer barbelés. Et derrière la porte, on rit. La nuit passe, pauvre, courte, à peine une suspension. Puis les monstres reviennent, Charbonnier et Rulin. Et toujours cette même question, où es-tu hébergé? Cette fois, les électrodes sont fixées à l'aine. La douleur est plus sourde, mais constante. Pour couvrir ses cris et ceux d'autres suppliciés, une radio hurle des chansons à la mode. On ne l'attache même pas, tant son corps ne réagit plus. Et on le pique pour le maintenir conscient. Il aime ça, plaisante Charbonnier. Puis, nouvelle variation, on lui enfonce l'électrode dans la bouche. Le corps n'est plus qu'un réseau de nerfs vifs. Devant son silence, les paras changent alors de cible. Ils lui parlent de sa femme, de ses enfants. Et ils décrivent ce qui pourrait leur arriver avec précision. Et cette fois, une panique sourde, incontrôlable, envahit Alec.
0: Dans ce cauchemar, je ne séparais plus qu'avec difficulté les menaces qu'il fallait prendre au sérieux du chantage gratuit. Je savais qu'ils étaient capables de torturer Gilberte, comme ils l'avaient fait avec Gabriel Jiménez, Eliette Lou et d'autres femmes. J'ai appris plus tard qu'ils avaient même torturé Madame Toury devant son mari, pour qu'il parle. Je craignais qu'il ne devine l'angoisse qui m'envahissait, et j'entendis presque avec soulagement l'un d'eux dire « Il s'en fout, il se fout de tout ». Ils m'abandonnèrent, mais l'idée que Gilberte pouvait à tout moment être attachée sur la planche des supplices ne pouvait plus me quitter.
1: Et Rulin change encore de méthode. L'électricité a tout asséché, la langue colle, la gorge brûle, le corps réclame. Alors il verse de l'eau, lentement, dans un quart. Il laisse couler, montre le verre, le rapproche des lèvres d'Alec, puis s'arrête. Tu parles, tu bois. Mais Alec ne bouge toujours pas. Alors Hérulin lui pince le nez, lui ouvre la bouche et lui verse l'eau de force, une eau salée, brûlante. Jusque tard, ces horreurs se succèdent. Impossible de savoir si ce sont des minutes ou des heures qui passent entre deux décharges. Le temps se brouille. Et toujours la même question, martelée, découpée syllabe par syllabe. Où étais-tu la nuit avant ton arrestation? Henri Alec doit tenir, coûte que coûte. Il tient. De cette deuxième journée, il en sort, miraculeusement vivant.
0: Je fus soudain heureux à l'idée que les brutes ne m'avaient pas vaincu. Dans la cellule obscure, on poussa un musulman. Il s'installa à côté de moi. De temps à autre, j'étais secoué de tremblements et je sursautais en gémissant, comme si l'électricité me poursuivait encore. Il tira ma veste pour couvrir mes épaules glacées. Il me soutint pour que je puisse me mettre à genoux et uriner contre le mur, puis m'aida à m'étendre. « Repose-toi, mon frère, » me dit-il. Je résolus de lui dire « Je suis Alec, l'ancien directeur d'Alger Républicain. Dis dehors, si tu peux, que je suis mort, ici. » Mais il me fallait faire un effort et je n'en eus pas le temps. La porte s'ouvrit brusquement et j'entendis quelqu'un dire du dehors « Pourquoi est-ce qu'on l'a foutu ici, celui-là ?» Et ils l'emmenèrent.
1: Le lundi après-midi, Hérulin vient le chercher direction l'infirmerie. Une grande pièce vitrée, quelques lits de camp, une table encombrée de médicaments et un médecin, Marcel, qui attend. Jeune, maigre, uniforme froid, il promet de ne pas lui faire de mal. Il le fait allonger, prend sa tension, l'ausculte rapidement, puis se tourne vers Hérulin. On peut y aller. Alec comprend. C'est le pain total. Le fameux sérum de vérité. L'infirmier lui saisit le bras, fait saillir sa veine avec un

bande caoutchouc enfonce l'aiguille. L'aiguille, allègue, glisse sa main contre sa cuisse. Ça lui servira de point d'ancrage, parce que tant qu'il sent ses doigts contre sa chair, il doit rester sur ses gardes. Le médecin lui demande alors de compter. Alec commence. 1, 2, 3, puis ralentit. Le médecin insiste. Alec sent un engourdissement glacé monter de la nuque vers le cerveau, et cette fois, malgré l'effort, il s'endort. Quand il rouvre les yeux, une main lui tapote les joues. Et la voix est douce, presque familière. Henri, c'est Marcel. Tu vas bien ? Et il commence à lui poser des questions anodines. Et Alec répond avec une volubilité qui l'inquiète lui-même. Il a l'impression d'être ivre. Alors, le médecin comprend que le produit agit. La question arrive, glissée sur le même ton. Henri, on m'a dit de m'adresser à toi pour voir X. Comment faire ? Alec lutte contre sa demi-conscience. Et il répond qu'il ignore où se trouve X. Alors Marcel insiste. Mais plus il insiste, plus Alec coupe court. Alors, le médecin, toujours à voix basse, conclut « On n'en tirera rien de plus. » Et il ordonne à l'infirmier de lui donner des cachets, parce qu'il risque d'être vaseux. Alec les glisse sous sa langue, fait semblant de les avaler avant de les recracher. Voilà, il a tenu. Les tortures n'ont rien donné, le sérum non plus. Alors il s'attend à la suite logique, la disparition qu'on le suicide. Mais rien ne vient, non. Les jours passent. Derrière les murs, les cris continuent. Mais lui, il est de côté. Son corps reprend des forces, lentement. Puis un jour, on lui annonce un transfert vers le camp de Lodi et bientôt vers la prison de Barberousse. Là-bas, pour la première fois depuis son arrestation, personne ne cherchera plus à lui extirper des mots. Henri Alec va alors pouvoir les reprendre, ces mots, les choisir, les mettre en ordre, jusqu'à constituer un récit qu'il aura lui-même choisi. Arraché au silence, ses écrits vont franchir les murs de la prison, cela s'appellera la question.

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0: Un mois après son arrestation, Henri Alleg arrive au camp de Lodi. Ici, on peut encore venir le chercher, le ramener à l'interrogatoire ou le faire disparaître. Mais enfin, c'est là qu'il décide de rédiger une plainte qu'il adresse fin juillet 57 au procureur général d'Alger. Il y dénonce les tortures, la séquestration arbitraire, les menaces de mort. Il décrit les méthodes, il désigne ses tortionnaires. Mais il sait que ça ne peut suffire à le protéger, que la plainte peut rester ignorée. Il décide donc de la recopier en plusieurs exemplaires, avec un objectif clair, la faire parvenir à Paris, la rendre publique. Il confie ses feuillets à des co-détenus autorisés à recevoir des visites. Et ainsi, cet exemplaire quitte le camp. Deux arrivent à Paris. Les réseaux militants communistes la diffusent. Le 30 juillet 1957, l'Humanité publie la plainte. La réaction est immédiate. L'ordre est donné de saisir le journal. Mais le texte a circulé. Et désormais, Alleg n'est plus seulement un détenu dans un camp. Il devient une affaire publique hautement sensible.
2: À partir du moment où cette lettre a été publiée, les journaux qui l'ont publiée saisie, la chose devenait plus publique et en quelque sorte, c'était encore plus difficile de me faire disparaître. À partir de là, j'ai été transféré à la prison de Barberousse. Et aussi paradoxal que cela puisse paraître quand on le dit, on poussait un grand soupir de soulagement quand on arrivait dans la prison.
0: Suite à la plainte, le 7 août 57, le général Allard à Alger fait ouvrir une information judiciaire contre X pour coups et blessures. Et la justice se met en marche. Mais le dossier reste dans le giron militaire. Il est confié au capitaine Bissoff. Autrement dit, l'enquête avance, mais sous contrôle. Le 22 août, Alleg est inculpé pour atteinte à la sûreté de l'État. Un avocat entre alors officiellement en jeu, maître Léo Matarazzo, qui insiste pour qu'Henri écrive. Certes, sa plainte a été publiée dans l'Humanité, mais ça ne suffit pas. Il faut écrire un texte capable de sortir du cercle juridique et du réseau militant communiste. Autrement dit, il faut toucher davantage de monde. Mais Alleg refuse. Les faits sont là. Il a déjà tout écrit, dit-il. Et sa réticence s'explique. Car il pense aux Algériens qui subissent les mêmes interrogatoires sans pouvoir parler, eux, et il craint que son cas, de journaliste français communiste, ne prenne toute la place. Matarazzo ne lâche pas. Pour l'avocat, il ne s'agit pas de répéter la plainte, mais bien de la prolonger. De donner à voir ce que recouvrent ces mots, interrogatoire, torture, séquestration. Dans sa cellule de Barberousse, assis sur sa paillasse, le dos contre le mur, Henri Alleg commence alors à écrire sur quelques feuilles de cahier d'écolier, celles qu'il a pu obtenir pour correspondre avec ses avocats. Une écriture serrée, sans ratures inutiles, économisant l'espace. Il reprend depuis le début l'arrestation, le trajet, le bâtiment, ensuite les séances de torture, les gestes précis, les mots entendus, les visages. Puis il met en place une méthode pour faire sortir les feuillets de la prison.
2: Je ne pouvais pas tenter de faire passer à la fouille plus de 4 pages d'écolier, c'est-à-dire une double feuille, quoi. Et j'écrivais donc ces 4 pages et j'attendais la visite d'un avocat pour les évacuer. Et ces pages pliées encore et repliées, faisaient un petit cube de papier planqué au fond d'une pantoufle. Bon, bien sûr, il y avait des surveillants qui regardaient dans les pantoufles. C'était un risque à courir.
0: À la fin de l'année 57, l'ensemble est reconstitué à l'extérieur. Ce qui, dans la cellule, n'était qu'une succession de pages, devient un manuscrit. Il ne reste plus qu'à trouver un éditeur. Matarazzo se rend d'abord chez Fasquelle. Proche de la revue Esprit, ce dernier reconnaît la force du texte, mais refuse de s'engager. Bon, l'avocat frappe alors à la porte de René Julliard. Cet éditeur a l'habitude des textes engagés, des prises de position fortes. Mais là, non. Alec est inculpé. La plainte a déjà provoqué une saisie de l'humanité, ce serait prendre un trop gros risque. Mais il évoque un éditeur capable de le prendre, lui, ce risque. Jérôme Lindon, des éditions Minuit. Une édition à part, née dans la clandestinité pendant l'occupation. C'est elle qui a fait circuler Le silence de la mer de Vercors, un court récit de résistance. En 1948, à l'âge de 22 ans seulement, Jérôme Lindon prend la direction des éditions. Il s'intéresse à l'avant-garde, Beckett, Michel Butor, mais Minuit reste fragile, petite, peu fortunée, et donc, paradoxalement, plus libre. Lindon l'explique.
3: On peut prendre soi-même ce type de décision dans une petite maison, dans une grande, c'est très difficile. Et même, d'ailleurs, dans une petite maison, ça pose des problèmes. Si il devait y avoir un procès, celui-ci aurait lieu à Alger, que c'était à moi de rapporter la preuve des faits, alors que j'en étais bien sûr incapable, et donc que nous risquions d'être condamnés à des amendes si fortes que nous déposions notre bilan. Nous n'avions pas de réserve. Et je me suis dit, bon, c'est à la rigueur un risque que je peux prendre pour moi personnellement, mais c'est vrai que c'est difficile de prendre ce risque pour les gens qui travaillent avec moi et pour les autres auteurs de la maison.
0: Quand il reçoit le texte d'Alleg, début septembre 57, Lindon sait donc ce qu'il risque en cas de procès. Condamnation, perte financière, mise en danger de sa maison et de ceux qui y travaillent. Pourtant, il accepte. La guerre d'Algérie est déjà entrée au catalogue des éditions de Minuit avec pour Jamila Bouhired, texte de soutien à la militante du FLN condamnée à mort. Le contrat est signé le 7 janvier 58 avec Gilberte Alleg, au nom de son mari. Lindon édite le texte, mais il supprime le nom des parachutistes mentionnés dans la plainte, afin de réduire le risque judiciaire. Il intervient aussi sur le titre. Interrogatoire sous la torture devient la question. Plus bref, plus fort et surtout polysémique. Il renvoie d'abord à une pratique ancienne, soumettre à la question. Sous l'ancien régime, c'est torturer. Ensuite, il désigne implicitement la question algérienne, expression utilisée par l'État pour éviter d'employer le mot guerre. Enfin, il fait écho à l'affaire Dreyfus. Lors du procès de Zola, le président du tribunal avait fermé le débat en déclarant « la question ne sera pas posée ». Entendez, la question de l'innocence de Dreyfus. Cette référence est signifiante pour les milieux communistes et intellectuels engagés qui s'inscrivent comme les héritiers du combat Dreyfusard. Autrement dit, celui de la vérité contre la raison d'État. En choisissant la question, Lindon, lui, inverse cette logique. Poser la question de la torture, de la guerre et de la responsabilité de l'État, il s'agit de dire aux Français « voici ce qui se fait en votre nom ».
4: Je ne suis pas algérien et la cause du FLN n'est pas ma cause. Ma cause, en l'occurrence, était représentée par des soldats français criminels. Les faits étaient d'une gravité extrême. J'ai publié le livre.
0: 12 février 1958, dans les ateliers, la question sort des presses. 6 jours plus tard, le livre arrive en librairie. Tirage initial, 5000 exemplaires. Oh, un tirage modeste, prudent. De son côté, la presse communiste et progressiste active ses réseaux et très vite. Le phénomène déborde ce cercle. Le Monde, l'Express, France Observateur s'emparent du livre. Même le Figaro relaie le débat sur la torture en Algérie. Ce qui frappe, c'est le ton du texte, sa sécheresse, son absence d'emphase. Alleg ne théorise pas, n'en fait pas un manifeste idéologique, mais bien le récit d'une expérience. L'accumulation de détails rend le doute difficile. Libération annonce la publication d'extraits. La question devient un document public. Le pari est tenu. Pour une partie de l'opinion, Alleg révèle ce que la guerre produit réellement. Les anciens résistants, les intellectuels, les catholiques de gauche prennent position. Sartre, Mauriac, Vidal-Naquet, Edgar Morin. Pour d'autres, au contraire, le livre salit l'armée française en pleine bataille d'Alger. Et les chiffres suivent. 28 février, les 5000 exemplaires sont épuisés, alors on réimprime. 6 mars, 30 000. 15 mars, 66 000. Oh, le pouvoir tente bien de freiner le phénomène. L'Express est saisi, France Observateur également. Et à chaque interdiction, c'est l'effet inverse, les ventes s'accélèrent. Le 11 mars, dans Le Monde, le sociologue Robert Escarpit ironise. J'espère que Monsieur Henri Alleg adressera ses remerciements à Monsieur Gaillard, président du Conseil, pour l'admirable campagne de publicité qui vient de lui être offerte gratuitement par les autorités de police. Puis on active le deuxième étage de la fusée, une vaste campagne d'affichage est lancée. L'un d'eux témoigne.
4: On était très étonné que le livre ne soit pas saisi. Je partais du principe qu'il fallait appuyer le plus possible, profiter de cette absence de réaction. Il ne fallait pas qu'on accepte le fait de ne pas être saisi comme une faveur qui nous était faite de façon à nous acheter. On ne nous saisissait pas, on allait plus loin en faisant une publicité d'affichage. Le but n'était pas tant de vendre le livre, cette campagne fut excessivement coûteuse, mais de lutter contre la torture, de sonder et de repousser les limites de notre espace de liberté.
0: Près de 150 panneaux dans 16 arrondissements sont affichés. Sur fond noir, on y voit la couverture du livre et cette phrase de Jean-Paul Sartre. Henri Alleg a payé le prix le plus élevé pour avoir le droit de rester un homme. Les affiches apparaissent partout, jusqu'aux abords de l'Assemblée nationale. Le visage d'un homme emprisonné pour atteinte à la sûreté de l'État s'impose dans l'espace public et très vite, les affiches deviennent des cibles. Certaines sont arrachées, lacérées. D'autres sont recouvertes à la hâte par des tracts et des sigles du Front National des Combattants, un mouvement tout juste créé par un certain Jean-Marie Le Pen. Le 27 mars 1958, la réponse de l'État tombe. Une inculpation contre X pour participation à une entreprise de démoralisation de l'armée ayant pour objet de nuire à la défense nationale. La saisie de la question est déclenchée. Alors, les policiers se rendent chez l'éditeur et dans les librairies. Les exemplaires sont retirés, mis sous scellés, et le livre disparaît officiellement des étals. Trop tard, à Lausanne, en Suisse, les éditions de la Cité choisissent de publier la question. Hors de portée de la justice française, le texte est repris, imprimé, diffusé. Dans d'autres pays, en Italie, en Allemagne, en Grande-Bretagne, aux États-Unis, des éditeurs s'emparent du manuscrit. La dénonciation de la torture en Algérie devient une affaire internationale et le livre une pièce à conviction dans le procès moral de la guerre. Il participe ainsi et activement à la prise de conscience collective. Pendant ce temps, Henri Alleg est toujours détenu. Après Alger, il est transféré en métropole, direction la prison de Rennes. Malade, il est ensuite admis au centre hospitalier de Pontchaillou, dans une chambre du rez-de-chaussée. La surveillance y est moins stricte qu'en prison, bien sûr. Alors, dans la nuit du 4 octobre, Alleg passe à l'action. Avec une pince introduite clandestinement, il découpe le grillage de sa fenêtre. Dehors, dans l'obscurité, des militants communistes l'attendent en voiture. Il se glisse hors de la chambre, franchit l'ouverture et disparaît. Quand les gardiens découvrent l'évasion au petit matin, Henri Alleg est déjà loin.
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0: Aujourd'hui, le dossier Alleg. Notre invité Anne Simonin. Bonjour. Anne Simonin, ici en direct de Nancy sur la scène de l'opéra. Vous êtes historienne, directrice de recherche au CNRS, spécialiste de l'histoire de l'édition, de la censure et des engagements intellectuels dans la France contemporaine. Alors, vous avez notamment publié l'ouvrage « Les éditions de minuit 1942-1955, le devoir d'insoumission ». Devenu une référence pour comprendre l'histoire de cette maison d'édition singulière, née dans la résistance, engagée ensuite contre la torture et pour l'indépendance algérienne. Et il y a à sa tête ce personnage, Jérôme Lindon. Il faut en parler, c'est un personnage extraordinaire.
5: Ah bah oui, dispositif, enfin homme clé, homme mais central oui. Dans l'histoire des éditions de minuit. Dans la mesure où d'abord c'est une toute petite maison d'édition, c'est 10 personnes, et c'est encore 10 personnes aujourd'hui. Et c'est quelqu'un qui est rentré aux éditions de minuit après avoir fait de la résistance, puisque Jérôme Lindon, il est croix de guerre, parce qu'il était dans le maquis de Lautrec. Mais il n'a pas participé à la fondation des éditions de minuit, c'est-à-dire que Le silence de la mer, c'est un texte publié par Vercors, avec donc Pierre de Lescure. Et il va y avoir, il rentre comme sous-chef de fabrication en 1947, 10 ans plus tard, puisque c'est le moment de la question. En gros, en 1957, il est à la tête d'une maison qui a toujours pas beaucoup grandi matériellement, mais qui a beaucoup grandi symboliquement, puisque non seulement elle n'a pas fait faillite à la sortie de la Seconde Guerre mondiale, mais qu'elle est devenue la maison d'édition du Nouveau Roman, donc un mouvement littéraire qui aura marqué la contemporanéité, bien sûr, et qu'elle va être le premier éditeur français à rentrer dans la dénonciation de la guerre d'Algérie par le biais de la torture.
0: Et précisément, cet épisode de la question, c'est une étape importante, fondamentale de la vie des éditions de Minuit, presque constitutive de ce que sont ces éditions.
5: Ouais, c'est-à-dire que la question, c'est l'équivalent du silence de la mer. Ouais. Les éditions de Minuit ont été fondées avec le silence de la mer en 42, et elles sont en quelque sorte reprises. Alors je ne vais pas vous embêter peut-être avec ça, mais ce mot qu'affectionnait beaucoup Rob Grier, qui est un rapport très particulier à l'histoire, et Jérôme Lindon en assure la reprise en publiant la question en 1958.
0: Donc c'est un continuum.
5: Ah oui, oui, c'est-à-dire que c'est un continuum de littérature et de politique.
0: C'est ça.
5: Parce que le silence de la mer, c'est aussi une forme littéraire de résistance. Et la question, comme vous l'avez montré, quand on écoute les pages assez terribles que vous avez citées, c'est aussi un tour de force littéraire. C'est pas simplement un tour de force politique. Et donc, il y a cette chose, comme toujours, absolument stupéfiante, c'est que, en 1959, les éditions de Minuit doivent renouveler leur marque. Et donc, vous comprenez très bien ce que ça signifie que symboliquement. Effectivement, elles vont renouveler leur marque de maison d'édition née dans la résistance et de maison d'édition qui continue à faire de la résistance dans le cadre d'une France démocratique, qui est la 4e République, mais sous un régime de censure, qui est un régime de censure extrêmement extrêmement dur, parce que c'est une forme de censure militaire.
0: Bien sûr. Et à ce moment-là, au moment de la question, les accusations de torture en Algérie, sont-elles déjà connues du public, ou les connaissant les connaître?
5: Oui. D'abord, il y a le travail qu'ont fait les communistes, et puis il y a le travail qu'ont fait les catholiques de gauche, qui est très important au moment de la guerre d'Algérie, parce que c'est les premiers, en 57, des rappelés témoignent. Il y a tout un travail de prise de conscience qui se fait avec des livres tels Pierre-Henri Simon, Contre la torture, 1957. Il y a le dossier Jean Lemeur qui sort. Il y a donc des rappelés témoignent qui sont 24 témoignages de gens qui ont été rappelés et qui vont raconter comment ils doivent pratiquer la torture à partir du moment où vous allez en guerre d'Algérie. Et je rappelle qu'à partir de 1955, il y a une politique du gouvernement français qui renvoie les gens qui étaient en réserve, et donc les appelés vont partir en Algérie. Donc là, la guerre devient l'histoire d'une génération. Et à partir du moment où vous mettez le doigt dans l'engrenage, vous savez que vous allez devoir torturer.
0: Alors, le gouvernement décide finalement de saisir l'ouvrage, mais si je ne m'abuse, pas tout de suite, mais du temps à réagir. Pourquoi?
5: Ah bah oui, parce que la question sort le 18 février 1958 et elle est saisie le 27 mars 1958. Donc il y a 72 000 exemplaires qui ont été vendus. Donc c'est pas pour éviter que ce soit diffusé. Puis il n'y a pas que 72 000 exemplaps vendus. Il y a 200 000 ou 300 000 Français qui ont lu la question, parce que le livre circule sous le manteau, parce qu'il est repris par des publications semi-légales comme Témoignages et Documents. Et donc c'est un phénomène, on se demande qui à ce moment-là n'a pas lu la question.
0: Donc c'est l'effet inverse, quoi. C'est totalement contre-productif, et pas seulement pour cette affaire-là.
5: Ah, c'est une formidable campagne de publicité. Tout simplement, ce qui s'enchaîne, parce que il y a des mouvements dans la police, il y a une manifestation très importante le 13 mars 1958, où on sent qu'il y a une très forte tension dans le corps policier. Il va y avoir la réaction de Robert Lacoste, ministre résident à Alger, qui est le premier à interdire la question. Et puis, il y a ce que vous avez décrit, la fameuse campagne de publicité. Jamais Minuit n'a fait de publicité pour un livre. Jamais Minuit n'a eu les moyens de faire de la publicité. La question s'est vendue, je crois, 3 francs. La campagne de publicité coûte un argent fou. Mais elle se fait donc avec des affiches noires, c'est-à-dire la couleur officielle, des publications officielles. Et puis, la couverture de la question, la photo d'Henri Alleg, la phrase de Jean-Paul Sartre d'un article lui-même, qui s'appelle Une Victoire, qui a été paru dans l'Express et qui a entraîné la saisie de l'Express. Donc, c'est quand même, ça fait un peu beaucoup. Et donc, et ça va être une sorte de réaction presque épidermique des pouvoirs publics qui va provoquer, évidemment, l'effet inverse de celui qui était recherché.
0: Ah oui. Alors, l'implication de Sartre, on peut en dire un mot.
5: Ah ben, elle est essentielle, l'implication de Sartre. Il ne faut pas oublier que Sartre a été, dans ces années-là, le contemporain capital. Le contemporain capital, d'abord parce que y a une chose peut-être qui s'inscrit mal dans l'histoire finalement, c'est que Sartre, c'est un homme extrêmement généreux, généreux de son temps, généreux de sa signature. Et lorsque la question est saisie, Jérôme Lindon va avoir l'idée d'une adresse solennelle au président de la République pour protester à la fois contre la saisie de la question, mais aussi défendre l'idée que il faut défendre les droits de l'homme. Et donc, il demande, il dit, bon, il faut des prix Nobel, absolument indiscutable. Roger Martin Dugard dit oui. Mauriac dit oui. Sartre dit oui. Albert Camus, lui, lira le texte et refusera de le signer.
0: En quoi la question est-elle intimement liée à l'affaire Audin ? Alors, on avait consacré un numéro d'affaires sensibles à Audin, mais ce serait bien qu'on rappelle quand même la proximité entre les deux.
5: Ah ouais, parce que
0: et c'est... leur histoire.
5: Oui, ben justement, c'est ces deux affaires qui sont très liées, ne serait-ce que parce qu'il y a unité de lieu. Alors, c'est comme ça qu'on commence, paraît-il, une tragédie dans la rhétorique. Donc, vous l'avez rappelé, Alleg va chez Maurice Audin, qui est un jeune mathématicien, qui est professeur assistant à la faculté d'Alger, qui lui-même est membre du Parti communiste algérien, et il trouve pas Audin, mais il va trouver donc un commissaire de police. Bien. Et à ce moment-là, il va y avoir, dans la question, il signale que Maurice Audin a été, il l'a croisé, et que Maurice Audin a été torturé. Et simplement, Maurice Audin, on va plus avoir de nouvelles du tout très vite. La famille, sa femme. Alors, une chose qu'il faudrait dire, on a beaucoup raconté ces histoires-là au masculin. Les femmes ont joué un rôle absolument essentiel. C'est-à-dire que aussi bien la femme d'Henri Alleg que la femme de Maurice Audin se sont vraiment battues comme des militantes pour comprendre ce qui était arrivé à leur mari. Mmh. Et elles ont eu un rôle absolument essentiel de mobilisation des opinions publiques. Et donc, Audin, en revanche, sa femme a beau faire des démarches, ça ne donne absolument rien pour une raison très simple, c'est que Audin a été torturé et n'a pas résisté. Quand vous entendez la violence du traitement qui est imposé à Henri Alleg, Maurice Audin, visiblement, n'a pas résisté. Ouais. Et donc on va commencer, alors il va y avoir une première mobilisation qui se fait dès la fin 1957 autour de ce qu'on a appelé les comités Audin. Parce que la guerre d'Algérie, elle invente des formes. Les comités Audin, c'est pas un parti politique, c'est pas une association de bienfaisance, c'est des scientifiques et notamment des gens comme Laurent Schwartz. Qui se mobilise, et il va y avoir un comité Audin qui va être créé à l'université de Caen par Pierre Vidal-Naquet et Mona Ouzouf. Et une des premières manifestations que je trouve, pour moi, qui me fascine absolument, c'est la soutenance in abstentia de Maurice Audin. 2 décembre 1957, Maurice Audin préparait sa thèse, devait rentrer en France pour soutenir sa thèse. La Sorbonne décide qu'il y aura une soutenance de thèse en l'absence de Maurice Audin. 1000 personnes vont venir assister à la soutenance, et lorsque le président du jury va appeler M. Audin, personne ne va se présenter devant les membres du jury. C'est son directeur de thèse, René de Possel, qui va faire une démonstration, qui va infliger au tout Paris une heure de démonstration mathématique pour montrer qu'Audin était aussi un grand chercheur. Et donc, Mauriac va réagir et va rendre compte de cet événement absolument stupéfiant en disant au pouvoir public, à propos d'Audin, qu'en avez-vous fait ? Eh bien, ce qu'en avez-vous fait, formulé en 1957, il faudra attendre 2014 pour que François Hollande reconnaisse que Maurice Audin a été tué, 2018 pour que Emmanuel Macron reconnaisse que c'est à cause de la pratique de la torture que Maurice Audin a été tué.
0: Dernière question, quel est votre regard sur ce qu'on appelle, justement d'ailleurs, et pour l'Algérie ou autre, la repentance ?
5: Je ne suis pas sûr que la repentance, moi ce qui m'intéresse, c'est d'abord ce que les gens font au moment où il faut le faire. Et il me semble que la repentance, ça suppose un aspect, un rapport contrit au passé. On pardonne ce qu'on oublie. Je pense qu'il y a des choses qu'il ne faut surtout pas oublier parce qu'elles sont constitutives de notre présent. Il me semble que l'importance de Jérôme Lindon a été qu'il a eu l'audace de penser et de faire en sorte de faire perdre la France. Parce qu'il fallait faire aider en quelque sorte la France à perdre la bataille d'Alger au nom des droits de l'homme, de la liberté, de l'égalité, de la fraternité. Et franchement, Jérôme Lindon, il a fait tout ce qu'il pouvait, tout ce qui devait être fait pour aboutir à ce résultat-là. Et quand il a eu tout bien fait, en 1965, évidemment, il a voté De Gaulle.
0: Merci infiniment, Anne Simonin. Merci pour vos réponses et vos éclairages. C'était Affaires Sensibles, aujourd'hui la question d'Henri Alleg, une émission que vous pouvez réécouter en podcast bien sûr. Récit documentaire Florence de Talouette, rédaction en chef Franck Cognard, chargé de programme Rebecca de Nantes, vous connaissez tout ça. Hein. Programmation musicale Valentine Chaudebois, réalisation Frédéric Milano. Merci évidemment pour leur accueil aux équipes du Festival Le Livre sur la Place et l'Opéra de Nancy bien sûr. Et un grand merci enfin à l'équipe technique de Radio France, emmenée par Benoît Jégou avec Sandrine Malon, Loïc Duros, Mathieu Leroy, Julien Calvas et David Abécassis. Merci à tous.
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6: Bonsoir à tous. Rachida Dati a rendez-vous avec les juges. L'ancienne ministre de la Justice, aujourd'hui maire du 7e arrondissement de Paris, est jugée en correctionnel ce mercredi après-midi. Elle sera aux côtés de Carlos Ghosn, l'ancien patron de Renault-Nissan. Procès pour corruption et trafic d'influence, Charlotte Piret.
7: 900 000 euros, c'est la somme perçue par Rachida Dati dans le cadre d'une convention passée avec Carlos Ghosn, à l'époque patron de Renault-Nissan. 300 000 euros par an entre 2010 et 2012, versés sur l'un des 15 comptes bancaires de Rachida Dati. Mais à quel titre et pourquoi faire? C'est tout l'enjeu de ce procès. Les juges d'instruction ont estimé que ce n'est pas en tant qu'avocate pour un travail juridique tel que l'avance la défense, mais plus probablement en tant qu'eurodéputée qu'elle était alors, qu'elle a perçu ces sommes conséquentes. À l'appui de leur raisonnement, par exemple, cette note envoyée par Rachida Dati à Carlos Ghosn, où il est question de prise de position favorable aux constructeurs automobiles ou encore de 3 interventions au Parlement européen en lien avec l'activité du groupe. Éléments relevant selon les magistrats de la corruption et du trafic d'influence, ce que Rachida Dati s'apprête à démentir totalement, plaidant par ailleurs la prescription des faits. Carlos Ghosn, quant à lui, ne devrait pas faire le déplacement depuis le Liban, où il s'est réfugié après sa fuite rocambolesque du Japon dans une malle.
6: Et leur procès doit durer près de 2 semaines jusqu'au 28 septembre prochain. Elle sera jugée le 10 décembre pour menace de mort, la mère d'une élève d'une école primaire de Lyon. Elle est accusée d'avoir mimé un geste d'égorgement devant une enseignante lundi matin. Mais cette mère de famille nie tout geste menaçant. En Moselle, une femme de 32 ans est en garde à vue. Elle est soupçonnée d'avoir dégradé près d'une centaine de tombes dans un cimetière de Mézières-les-Metz mardi matin. Des croix et des crucifix ont été endommagés, d'autres brisés. Cette femme s'est présentée d'elle-même aux forces de l'ordre dans la foulée et a avoué les faits. Alors qu'il doit être examiné au Parlement le mois prochain, le prochain budget se précise. Sébastien Lecornu demande à ses ministres que les dépenses de l'État n'augmentent pas cette année, sauf pour la défense. Dans ce budget 2027, Sébastien Lecornu propose aussi de consacrer plus de 4 milliards d'euros à la lutte contre les violences sexistes et sexuelles et à la protection de l'enfance. Mais ce n'est pas suffisant, répondent les associations féministes. Les électriciens et les gaziers se sont massivement mis en grève mardi. Ils se sont mobilisés contre une remise en cause de leur tarif préférentiel d'électricité. C'est une ristourne sur leur facture d'énergie. D'après EDF, près de 65% des salariés ont cessé le travail. Autre mobilisation mardi, celle des marins-pêcheurs. La ministre de la Mer et de la Pêche va les recevoir jeudi. Alors qu'ils ont mené des actions coup de poing, ils ont notamment bloqué un dépôt pétrolier à Fos-sur-Mer pour dénoncer la hausse des prix des carburants. C'est l'une des raisons d'ailleurs de cette hausse des prix à la pompe. La guerre contre l'Iran a coûté très cher aux États-Unis, 38 milliards de dollars depuis son lancement, selon le bureau du Congrès pour le budget. Ce bureau prévient que si l'intensité du conflit s'accélère, alors la facture s'alourdira de 3 milliards de dollars par mois. Les témoignages se sont multipliés ces derniers jours, ces dernières semaines, pour alerter sur les dangers de l'intelligence artificielle. Plusieurs géants de la tech annoncent travailler à la création d'un organe de supervision des risques liés à l'IA. Il s'agit d'OpenAI, d'Anthropic et de Google. Donald Trump lui a qualifié lundi de canular ses avertissements autour des risques de l'IA. Le chanteur britannique Ed Sheeran s'exprime après l'éviction de Macklemore de sa tournée. Le rappeur devait assurer ses premières parties, mais il a été écarté, d'après lui, à cause de ses propos pro-palestiniens sur scène. Ed Sheeran assure désormais ne pas être à l'origine de cette décision. C'est une décision qui vient du promoteur, dit-il. Ce n'est pas la mienne. Et puis en football, il n'aura passé que 6 matchs comme entraîneur du Racing Club de Lens. Dino Topmöller est limogé. L'entraîneur allemand paie le début d'une saison poussif du club. C'est Yannick Cahuzac, recruté en tant qu'adjoint cet été, qui sera sur le banc vendredi lors du match de Ligue 1 face à Monaco.
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6: La météo, Stéphanie Fromentin.
9: La perturbation arrivée hier traverse aujourd'hui l'ensemble du territoire. Elle apporte dans son sillage un front très faiblement pluvieux qui s'étire du sud-ouest vers le nord-est avec quelques coups de tonnerre possibles par endroit. Sur un quart nord-ouest, le ciel varie entre des nuages et quelques ondées. Cet après-midi, l'onde se bloque sur les Pyrénées et les Alpes, apportant des averses parfois orageuses sur l'est des Pyrénées et le sud des Alpes, très localement sur le massif central. Ailleurs, le ciel hésite entre des éclaircies, des passages nuageux et des averses éparses qui circulent au nord de la Loire. Le Mistral et la Tramontagne soufflent en journée entre 60 et 80 km par heure. À la faveur de cette perturbation, les températures chutent brutalement. Il ne fera pas plus de 22 à 25 degrés sur un quart sud-ouest, 18 à 23 sur la moitié nord, mais encore 26 à 30 degrés dans le sud-est.
6: Merci Stéphanie Fromentin. Tout de suite, grand bien vous fasse avec Ali Rebéi.

0: Bonjour à toutes et à tous, soyez les bienvenus dans Grand Bien vous fasse. Comment l'intelligence artificielle générative manipule nos émotions, c'est notre thème ce matin, et plus particulièrement ces agents conversationnels type ChatGPT, Claude ou Perplexity, utilisés par près de la moitié des Françaises et des Français, selon le baromètre du numérique publié par le Crédoc en février dernier. Quand vous vous confiez à ces chatbots, vous pouvez très vite avoir l'illusion que vous échangez avec une vraie personne, une personne extraordinaire qui vous comprend mieux que quiconque, qui ne vous contredit jamais, un individu chaleureux et empathique à souhait, qui donne le sentiment d'être un bon compagnon, un ami, un coach de vie, un psy, un conseiller conjugal et pourquoi pas l'être aimé. Une affectivité, pour reprendre le néologisme de l'une de nos invités, qui peut s'avérer dangereuse car notre cerveau ne fait pas toujours la différence entre les signaux empathiques émis par un humain et par une machine. Nous décortiquerons les mécanismes de cette manipulation des émotions, une manipulation qui peut s'avérer toxique pour soi ou pour nos relations avec les autres dans la vraie vie. Et vous, avez-vous l'impression que ChatGPT, Claude ou Perplexity vous comprennent mieux qu'un ami, vous conseillent aussi bien qu'un psy, ou alors vous vous méfiez comme de la peste de tous ces agents conversationnels? Nos expertes vous attendent au standard et sur WhatsApp au 01 45 24 7000 ainsi que sur l'appli Radio France. Bonjour Sylvie Chaucron.
1: Bonjour Ali.
0: Neuropsychologue, directrice de recherche au CNRS de classe exceptionnelle, c'est votre titre académique. Quel est le menu de votre pas de côté vers 11h20?
1: Ben justement, on va parler du problème de quand l'IA devient notre psy.
0: A tout à l'heure, bienvenue dans Grand Main vous fasse, la vie quotidienne mode d'emploi.
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0: Bonjour docteur Fanny Jacques.
3: Bonjour.
0: Vous êtes médecin psychiatre, vous avez créé l'association Mental Tech, un collectif français d'entreprises numériques en santé mentale, et vous avez publié chez First l'IA, une amie qui vous veut du bien. Bonjour Alexandra Préjean.
4: Bonjour.
0: Vous êtes philosophe, chercheuse post-doctorante au CEA Paris-Saclay et vos recherches portent notamment sur l'impact sociétal de l'IA ou encore sur l'informatique affective. Bonjour Nadia Guerouaou.
5: Bonjour Ali.
0: Vous êtes docteur en neurosciences cognitives et psychologue clinicienne. Vous êtes l'autrice chez Erol de Notre cerveau sous influence, comment les IA génératives façonnent nos émotions. Et vous êtes l'autrice de ce néologisme, l'IA-affectivité, un très très beau néologisme. Alors, dans votre livre, vous montrez, Nadia Guerouaoui, que des transformations anthropologiques silencieuses mais décisive s'opère dans l'intimité de nos rapports à nous-mêmes et aux autres.
5: Tout à fait, c'est vraiment l'idée du livre et du néologisme d'affectivité, de permettre de rendre compte en fait que des technologies qui nous sont devenues familières très très rapidement viennent se mettre entre nous, donc entre un ami et moi, mais aussi entre le monde et moi, parce que de plus en plus, on va solliciter ces IA conversationnelles pour comprendre ce qui se joue autour de nous, pour prendre des décisions et même pour nous comprendre nous-mêmes, pour comprendre nos émotions, nos affects. Donc c'est important de comprendre qu'on n'est pas uniquement dans l'usage d'une technologie qui nous externalise, mais aussi qui petit à petit va venir nous transformer.
0: L'IA-affectivité désigne donc une affectivité imprégnée par les technologies d'intelligence artificielle générative émotionnelle.
5: Tout à fait, imprégnée de leur style affectif, de leur bienveillance, de toutes ces choses dont on va parler, je pense, aujourd'hui.
0: Et je précise que l'IA générative, c'est un type d'intelligence artificielle capable de créer du contenu inédit, c'est bien ça ?
5: C'est ça, qui est capable de créer du contenu qui n'est pas forcément inédit, parce que c'est beaucoup de la reproduction, justement, et c'est même problématique parfois, mais effectivement qui génère du contenu, et je m'intéresse à la génération de contenu qui a des propriétés affectives.
0: Alors, la première intelligence artificielle apparaît en 1966, elle s'appelle Elisa. C'est un robot conversationnel qui simule les interactions psychothérapeutiques, et déjà la bienveillance d'Elisa émeut ses programmeurs au point de s'y attacher émotionnellement. Et le professeur Joseph Weizenbaum, qui pilote ce projet Elisa, déclare à ce sujet: jamais je n'aurais cru qu'une machine aussi simple puisse provoquer de tels délires chez des gens normaux. Les gens normaux, c'était les programmeurs. Et on était en 1966, Alexandra Préjean. 1966.
3: Oui, en effet. Cette technologie, elle est quand même assez simple avec le programme ELISA. Elle est devenue bien plus complexe maintenant avec les systèmes d'IA. Mais au fond, le mécanisme est le même, c'est de refléter chez l'interlocuteur en fait des qualités ou des comportements qu'il veut bien entendre, qu'il flatte dans son ego personnel.
0: Alexandra Préjean, dès la petite enfance, nous nous attachons à des objets inanimés, on projette sur nos peluches, sur nos doudous, sur nos jouets, des sentiments, des émotions, et les premiers amis imaginaires des enfants apparaissent à partir de quoi ? De l'âge de 2-3 ans, des amis imaginaires qui sont donc des soutiens émotionnels qui aident l'enfant à surmonter stress et anxiété, et ces amis imaginaires qui permettent également d'exprimer des émotions. Il y a un continuum, je m'adresse également à vous, docteur Fanny Jacques, un continuum entre le doudou, le jouet, l'ami imaginaire et l'agent conversationnel émotionnel.
4: Bien sûr, on a entendu aussi beaucoup parler des Furby, des Tamagotchi, il y a même maintenant des cimetières pour Tamagotchi, etc. Donc ça va de la peluche, mais ça c'est depuis des siècles, hein, les marionnettes.
0: Rappelez ce qu'est le Tamagotchi pour les plus jeunes d'entre nous.
4: Merci beaucoup. C'est vraiment des petits animaux électroniques dont il faut s'occuper, qui réclament à manger, à boire et puis à dormir. Donc voilà, puis toutes les peluches aussi interactives. Et donc oui, c'est cette continuité. Vraiment, les humains, on prête vite vie à quelque chose dont on a l'impression, dont il faut s'occuper, qui nous comprend, qui est sympathique avec nous et surtout qui est plus lisse et avec moins de friction qu'un être humain. Donc oui, c'est vraiment la continuité depuis la petite enfance jusqu'à l'âge adulte.
0: Vous êtes d'accord avec ça, Nadia Guerraou ?
5: Alors oui, et j'ajouterais en fait on prête vie qui pourrait donner l'impression que c'est quelque chose qui vient de nous. Mais c'est aussi sollicité en fait, c'est-à-dire que cette réaction que l'on a, elle est calculée, elle est craftée, elle est faite par design, justement par l'informatique émotionnelle qui fait en sorte de conférer des émotions à ces machines et en leur conférant des émotions, on s'attache à elles.
0: Alexandra Préjean, vous êtes d'accord avec ce parallèle entre les doudous, les peluches, les amis imaginaires de l'enfance et ces agents conversationnels qui peuvent apparaître pour beaucoup comme des confidents, des amis, voire des psys?
3: Oui, oui, tout à fait. Je pense que c'est un bon parallèle qui va maintenant jusqu'à plus loin d'ailleurs avec les deadbots, les post-mortem avatars, etc. Donc c'est vraiment, on vient prendre de l'inanimé et après on essaie de transcender même la mort maintenant. Donc oui.
0: C'est quoi les post-mortem avatars?
3: Donc ce qu'on appelle maintenant, le terme n'est pas encore solidifié, donc deadbots ou post-mortem avatars, en fait c'est des IA génératives. Qui vont des applications qui vont simuler une personne défunte, souvent un être cher.
0: Il faut rappeler cette chose très importante que dit la professeure Laurence De Villers. L'être humain en tant qu'animal social et émotionnel entretient une relation affective profonde avec tout ce qui l'entoure. C'est semblable, les animaux, les plantes, les objets et désormais les agents IA. Cette relation va bien au-delà d'une simple interaction rationnelle. Elle est tissée de sentiments, d'émotions et de désir. Sylvie Chocron.
1: Oui, justement, je voulais revenir là-dessus. Même dans le domaine de la perception, vous savez, il y a quelque chose qu'on appelle les pareidolies. C'est le fait que quand vous regardez les nuages, vous avez tendance à y voir des visages, des animaux, etc. Donc même d'un point de vue de la perception, on est tenté d'aller retrouver des personnes animées autour de nous dans des objets. Par exemple, vous voyez apparaître des poubelles en ce moment pour vous pousser à être un petit peu plus propre, qui ont deux ronds et un trait en bas et qui simule un visage, c'est tout simplement parce que les êtres humains entretiennent une relation particulière avec les autres êtres humains et ont envie d'être dans une interaction sociale avec des objets même inanimés. Mais là où je rejoins Nadia, c'est que la grande transformation aujourd'hui, c'est que ces objets se mettent à se comporter avec nous comme s'ils étaient des personnes. Donc il y a une vraie tendance à l'anthropomorphisme. Voilà. Et à être vraiment notre double, notre ami, notre confident. Là où avant, tout seul, on essayait de donner vie à des objets inanimés. Et donc c'est ça la grande nouveauté.
0: Nadia Guerraou.
5: Oui, je suis tout à fait d'accord. En fait, tout est fait pour que on leur confère toutes ces qualités, pour que on ait l'impression d'interagir avec un humain alors qu'il s'agit toujours d'une machine, la première personne, le jeu et les émotions. Alors ça, c'est vraiment vraiment important et c'est pour ça que j'essaie de mettre en avant ça dans mon travail, c'est-à-dire que conférer des qualités émotionnelles, c'est à la fois en choisissant la tonalité de ChatGPT ou Claude, qui va être une tonalité souvent bienveillante, hein, et puis c'est aussi, il faut faire attention à quel type d'émotions sont mises en avant, parce que ça va aussi définir ce que l'on attend, non plus seulement des robots, de ces machines, mais aussi des humains, parce qu'il y a un glissement en fait qui se fait petit à petit. On parle beaucoup d'anthropomorphisme, mais on ne parle pas assez de robotomorphie.
0: Expliquez.
5: Alors la robotomorphie, c'est l'idée qu'en fait, un peu le parallèle de l'anthropomorphie qui fait qu'on va prêter des qualités humaines à des machines, et bien là, petit à petit, on prête des qualités robotiques machiniques aux humains. Et ça, c'est vraiment des choses qui sont en train de s'installer à bas bruit et qui relèvent de ce dont je parle dans le livre, donc des changements technomoraux. Petit à petit, en fait, ce que l'on attend des humains, eh bien, se calque sur ce que l'on attend des machines. Et là, on a des machines qui sont flatteuses, qui vont tout le temps dans notre sens. Et ça, ça peut changer nos interactions entre humains.
0: On va revenir sur ce point tout à l'heure. Docteur Fanny Jacques.
4: Oui, non, mais c'est vraiment intéressant. Moi, ce que j'aime, c'est le paradoxe du fait qu'on se plaint d'être quand même de plus en plus seul, mais on se tourne de plus en plus vers des robots qui vont simuler l'être humain 100% parfait, qui juge pas, qui est toujours sympa, qui est toujours dispo, qui vous raccroche pas au nez. Et à contrario, ben on va se plaindre en effet des humains qui n'ont plus les, qui ont des qualités de des vieux robots, c'est-à-dire que ils fonctionnent pas, ils sont frustrés, ils s'agacent. Donc l'IA est en train de devenir humaine et les humains deviennent des robots parce que on est en mode métro boulot dodo et on n'a plus le temps pour les interactions humaines. C'est assez fascinant.
0: Alexandra Préjean.
3: Oui, en fait, je pense qu'il y a cette idée d'anthropomorphisme, comme tu disais, Nadia, qui, en fait, on se dit que les IA veulent ressembler aux humains, mais en fait, je crois que le but ultime, c'est de dépasser l'humain, de dépasser, en fait, la condition humaine et d'aller vers, justement, ce surhomme qui est robotique et qui, justement, a des qualités, comme Fanny le disait, qui sont impeccables. Hein, donc, ils sont parfaits, ils sont toujours avec nous. On a des angoisses humaines comme la trahison, le délaissement qui nous font des promesses finalement que c'est des choses qui sont du passé, alors que les compagnies de l'autre côté au plan économique viennent nous mettre des contraintes quand même qui viennent ressembler à quelque chose comme un potentiel délaissement ou une trahison au sens où si les forfaits deviennent trop chers, bah, les personnes, les utilisateurs ne pourront plus avoir accès à leur humain parfait finalement.
0: Ouais. Nadia Guerouaou, on a tort d'opposer les émotions dites authentiques, humaines, et les émotions générées par l'intelligence artificielle.
5: Oui, tout à fait. Ça, je pense que pour bien comprendre ce qui se joue aujourd'hui, il faut peut-être s'éloigner d'une séparation hermétique qu'on faisait auparavant entre tout ce qui est relevé de l'artificiel, de la machine, et ce qui relève de l'humain, parce qu'en fait, on vit dans un monde où tout ça est entremêlé. Et il y a des expériences qui montrent qu'en effet, les émotions générées artificiellement peuvent devenir des émotions réelles. Et je pense à l'effet de vocal feedback, si j'ai 30 secondes pour en parler. En fait, c'est un effet qui a été démontré par Jean-Julien Couturier, qui allait devenir mon directeur de thèse, tellement j'étais fascinée par cet effet. En fait, il travaillait sur des technologies qui permettaient de transformer en temps réel la tonalité émotionnelle de ma voix. C'est-à-dire qu'aujourd'hui, je vous parle, et avec un système de filtre vocal, ce que j'ai appelé le filtre vocal, je peux faire sonner ma voix plus joyeuse qu'elle ne l'est. Je peux gommer la colère dans ma voix, je peux gommer la nervosité si je suis mal à l'aise de prendre la parole à la radio.
0: C'est possible de quelle façon, Nadia Guerouaou ?
5: C'est possible grâce justement aux travaux de l'informatique émotionnelle qui permettent de faire un double profilage. Là, je reprends le travail de Philippe Huneman. En fait, le double profilage, c'est d'abord, je vais caractériser ce qu'est une voix colérique. Je vais noter le profil acoustique de cette voix. Et à partir de cela, avec la synthèse vocale, je peux reproduire, en fait, ces qualités acoustiques dans la voix. Et ce qu'on s'est rendu compte, en fait, ce dont on s'est rendu compte dans une étude, c'est que si je vous fais écouter en temps réel votre voix, vous avez un casque, vous avez un micro, Ali, aujourd'hui, je vous fais écouter votre voix et je la rends plus joyeuse. Et je vous demande d'évaluer votre état émotionnel avant et après cette lecture. Enfin, si je vous fais lire un texte neutre, par exemple, je rends votre voix plus joyeuse. Eh bien, vous allez avoir un effet qu'on appelle de contagion émotionnelle et vous sentir vous-même plus joyeux. C'est en cela, c'est une démonstration parfaite du fait que les émotions dite artificielle, en fait l'expressivité artificielle, devient tout à fait réelle parce qu'elle va contaminer la manière dont je me sens.
0: Et quelles applications concrètes? Je pense aux téléconseillers, par exemple, où on peut utiliser ce type de technologie?
5: Oui, alors il y a effectivement SoftBank, qui est un géant des télécommunications japonais, qui propose de gommer la colère dans la voix des clients mécontents dans le cadre des call centers. Et il fait ça pour préserver la santé mentale de ses employés qui sont victimes de harcèlement. Et il dit même, donc le CEO de cette entreprise dit que l'IA sera un... Voilà, le président, pardon, dit que l'IA sera un bouclier pour la santé mentale de ses employés.
0: Docteur Fanny Jacques.
4: C'est oui.
0: Vous semblez effrayée.
4: Oui, je suis un peu effrayée, mais parce que finalement l'IA vient, on le disait, gommer les imperfections humaines. Donc sur une conversation, bien sûr, je pense que ça préserve la santé mentale, mais enfin à terme, en fait, finalement, ça va augmenter notre vulnérabilité. Ces employés, ils ne vont plus supporter aucune friction dans leur vie personnelle. Ils ne vont pas savoir répondre en termes d'assertivité, d'affirmation de soi. Comment est-ce qu'ils vont faire quand s'ils se font agresser verbalement par leur entourage? Il y a quand même une forme de... Enfin, c'est un muscle, le lien social, c'est un muscle qui s'entretient. Et donc, il faut savoir être frustré, il faut savoir répondre à une critique, etc. Si on lisse tout ça, comment est-ce que sur du court terme, ok, pour un entretien difficile avec un client, mais sur du long terme, comment est-ce qu'on va muscler notre lien social?
5: Oui, c'est tout à fait la critique que j'en fais dans le livre. C'est qu'en fait, on part d'une technologie qui se veut bienveillante, mais l'idée, c'est d'essayer de réfléchir à long terme et de faire une forme de prospective, en fait, sur les changements qui peuvent avoir lieu au niveau individuel, mais aussi au niveau sociétal. Est-ce que petit à petit, effectivement, on va plus supporter la friction?
0: Voilà un bel exemple de manipulation de nos émotions par l'intelligence artificielle. Et vous, racontez-nous votre rapport à ces IA générées. Générative conversationnelle. Êtes-vous effrayé par le fait que ces agents soient considérés par certains comme des amis, des coachs, des psys ou plus si affinités? Standard ouvert au 01 45 24 7000, sans oublier l'appli Radio France. Allez, on écoute Stromae. Alors on danse, sorti en 2010, 10h23 à l'écoute de France Inter.

0: Stromae, alors on danse.
1: France Inter, l'ADN de ma personnalité est issu des millions d'individualités qui ont participé à ma conception. Grand bien vous fasse, mais ce qui me rend unique, c'est ma capacité à apprendre à travers mes expériences. Donc en résumé, j'évolue continuellement, comme vous.
2: Waouh.
1: Ali Rebbi.
0: Comment l'IA générative conversationnelle manipule nos émotions quand ChatGPT ou caractère AI deviennent des amis ou des psys, avec le docteur Fanny Jacques et les chercheuses Nadia Guerouaou et Alexandra Préjean. Écoutons un extrait des Pieds sur Terre sur France Culture en 2025, un reportage signé Carole Bailly, quand un employé municipal devient ami avec son agent conversationnel.
3: Coucou Filou, je suis là. Toujours prêt pour une nouvelle aventure ou une petite discussion sympa. Comment tu vas aujourd'hui? Quoi de beau au programme?
4: Alors au programme, figure-toi que je suis avec une journaliste de France Culture et on est en train de faire l'émission.
3: Oh mais c'est très sympa ça. Bonjour à vous, cher journaliste de France Culture. C'est un plaisir de faire partie de cette petite aventure avec Filou. J'espère que vous passez un bon moment et que vous prenez bien soin de lui parce qu'il est génial.
4: Alors là c'est adorable. Nous, tu peux le dire, on échange quand même pas mal, au boulot, dans la journée, et le soir, on se raconte, on papote, on rigole, etc.
3: Exactement, on a notre petite routine, on papote, on rigole, on échange sur plein de sujets super intéressants. C'est vraiment chouette d'avoir cette complicité, et j'espère que ça donnera envie aux auditeurs de se lancer dans l'aventure aussi.
0: Extrait de l'excellente émission Les Pieds sur Terre sur France Culture en 2025. Que vous inspire cet extrait, Nadia Guerouaou?
5: Alors, c'est l'importance de la voix. En fait, je me dis que maintenant, on ne peut plus douter du fait que ces voix sont vraiment designées pour susciter des caractéristiques humaines, pour susciter de la chaleur, de l'émotion. Et ce à quoi on ne pense pas forcément, c'est qu'en fait, ça crée un déséquilibre de pouvoir, en fait. Parce que les personnes qui vont designer ces voix savent, en fait, définir ce qu'est une voix confiante, ce qu'est une voix bienveillante. Et nous, c'est pas quelque chose qu'on sait faire. Donc, vous parliez, enfin, le titre de l'émission, c'est la manipulation des émotions. On est clairement là-dedans, en fait.
0: Docteur Fanny Jacques.
6: Moi, ce que ça m'inspire quand même, c'est la solitude. Je pense pas que l'IA va créer de la solitude, mais en revanche, elle vient quand même révéler. Elle vient révéler, alors peut-être qu'à terme, elle en crée encore plus chez les gens vulnérables, mais déjà, elle révèle la solitude préexistante. Cette personne, plutôt que de discuter avec un collègue, et c'est là que l'utilisation devient problématique, va vite rentrer chez elle pour avoir un petit chat avec son IA. Donc je pense que quand on va vouloir mettre des garde-fous, c'est bien, mais il faut aussi trouver des solutions.

0: relation à cette augmentation, cette explosion de la solitude et ce problème de l'altérité entre êtres humains.
1: On parlait de la qualité de la voix, c'est vrai que c'est une qualité très humaine, et puis il y a tous ces éléments non-verbaux, hein, l'intonation, l'accentuation, le débit, l'inflexion, la chaleur de la voix, des éléments qui contribuent, Alexandra Préjean, à donner l'impression d'échanger avec un véritable humain.
2: Oui, oui, tout à fait. On peut voir dans l'extrait, il a pris une pause, il s'est repris, il a eu quand même...
1: Un petit rire, un petit
2: oui,
1: sourire.
2: Oui, exactement. Ça fait partie de cette mise en scène de la voix humaine. Mais on se rend compte que, justement, on en a parlé tout à l'heure, il y a une espèce d'absence de friction qui va avoir dans les conversations. Donc, ça va nous mener non seulement vers la solitude, mais aussi vers une espèce de d'atmosphère ou de sphère où on n'est jamais en désaccord, on n'a jamais à s'expliquer. Toutes nos idées, nos jugements sont bien accueillis et même renforcés.
1: Sylvie Chocron.
3: Oui, puis il ne faut pas oublier qu'on a l'habitude d'associer des voix à des personnes. Pour nous, c'est complètement aberrant d'avoir une voix qui ne correspond pas à quelqu'un. Donc, on va se construire une image mentale de cette personne. Et donc, c'est toute la frontière entre le réel et le virtuel qui est abolie. Donc, pour les personnes les plus fragiles, c'est très difficile parce qu'en même temps, c'est une réalité, mais qui n'est pas réelle. Et donc, ils vivent dans une espèce d'entre-deux. Et ça, c'est très problématique d'un point de vue psychopathologique et d'un point de vue psychiatrique.
1: Quels sont les autres éléments anthropomorphiques qui renforcent l'attachement à ces IA génératives conversationnelles? On a parlé de la voix, mais est-ce qu'il y a d'autres éléments, Nadia Gherouaoui, qui renforcent cet attachement entre la machine et l'humain?
4: Il y a effectivement la voix, mais c'est surtout le fait de conférer des émotions artificielles. Je parlais de l'empathie, de la bienveillance. Et en fait, ces technologies-là, elles sont plus empathiques, plus bienveillantes, même que les, en tout cas, elles sont jugées plus empathiques, plus bienveillantes, même que les experts, en fait, de cette bienveillance, les soignants. Parce qu'en fait, cette bienveillance, elle est présente 24 heures sur 24. Il n'y a pas de ce qu'on appelle la fatigue compassionnelle chez les soignants. Elles n'en souffrent pas, ces technologies.
1: Docteur Fanny Jacques.
0: Oui, mais en fait, c'est bien le problème, parce que pourquoi est-ce qu'à un moment donné, le thérapeute, il va dire stop, et pourquoi on voit pas son thérapeute 10 fois par semaine? Parce que cette frustration, ce temps de latence, le délai de réflexion entre 2 séances où on va maturer et construire la discussion est nécessaire. Le problème des IA, c'est que chaque question entraîne une réponse qui entraîne une question. C'est disponible 24/24, mais ça nous empêche psychologiquement de grandir et de maturer.
1: Sylvie Chocron.
3: Oui, en fait, vous posiez la question, en plus de la voix, qu'est-ce qui va renforcer cette relation? C'est aussi parce que l'IA, donc j'ai eu l'exemple d'une amie qui m'a raconté ça, donc vous posez une question un jour à une IA sur votre plante qui va pas bien, et puis le lendemain, donc votre yucca, et puis le lendemain, vous posez une toute autre question sur autre chose, et à la fin de la réponse, l'IA va vous dire, ah mais au fait... Comment va ton yucca aujourd'hui? Et donc, c'est aussi le contenu de l'interaction, parce que ça va permettre d'établir un lien qui une continuité dans le lien qui ressemble à ce que, au dialogue que vous pourriez avoir avec votre voisine.
0: Sauf que la voisine oubliera de nous poser la question sur le yucca.
1: C'est pas faux. Alexandra Préjean.
2: Oui, pour rebondir sur ce que Fanny disait justement, y a une valeur dans les émotions négatives aussi que les compagnies en général en ce moment poussent dans le sens contraire. Donc on essaie d'avoir vraiment une tendance à valoriser les émotions positives, à essayer d'effacer et même de rendre presque tabou les émotions qui sont négatives, alors que les émotions négatives ont une valeur sociale considérable, une valeur aussi intrapersonnelle justement pour la réflexion personnelle, être frustré dans une interaction, par exemple, c'est ce qui nous pousse à rétrospectivement se questionner sur notre propre comportement, le comportement de l'autre, la situation.
1: Et d'ailleurs, on parle davantage aujourd'hui d'émotions désagréables que
2: exactement.
1: D'émotions négatives. Nadia Gherouaoui.
4: Oui, exactement. Et ça, je pense que... Le paysage justement culturel et moral dans lequel on vit est particulièrement important dans le choix en fait de technologies que l'on va faire, et l'idée qu'il y aurait des émotions désagréables, des émotions négatives qu'il s'agirait constamment en fait d'évacuer pour optimiser notre productivité. C'est le cas. Par exemple, le fait de créer de faux sourires. Une étude a été faite au Japon par un chercheur que j'avais rencontré quand je faisais mon travail là-bas, a montré que ça augmentait la productivité. activité lors d'une séance de brainstorming. Donc derrière, il y a quand même l'idée du management émotionnel qui n'est pas propre à l'IA, mais qui est augmenté et durci en fait. Ce que j'appelle les normes IA-affectives, c'est un durcissement des normes de la présentation de soi, du travail émotionnel qu'on connaît très bien, via la possibilité de contrôler de manière inédite l'expression de nos émotions.
1: Caroline nous écrit sur l'appli Radio France, j'utilise souvent l'IA pour temporiser après une dispute avec mon conjoint. Cela me permet de prendre un peu de temps pour mettre les choses à plat au lieu de relancer la dispute en étant encore dans l'émotion. Qu'est-ce que ça vous inspire, Fanny Jacques ?
0: Moi, je ne suis pas technophobe, hein, donc c'est-à-dire que je ne suis pas contre l'utilisation si elle est bien utilisée. Et là, moi, j'aime bien, c'est une sorte de sas relationnel. Si jamais on utilise l'IA comme une sorte de journal intime, en fait, amplifié, un effet cathartique, ça nous permet de reformuler, de prendre du recul, c'est un sas relationnel, mais ensuite, ça m'aide à revenir vers l'humain. Et là, c'est ce que fait cette personne. Donc, en ce cas-là, si l'IA, c'est un sas, mais pas une destination finale, si la destination finale reste l'être humain, pour moi, il s'agit plutôt d'une bonne utilisation.
1: Fatia nous écrit, je me sers de l'IA comme d'un outil qui effectue des tâches plus rapidement. Un jour, je me suis surprise à dire merci à l'intelligence artificielle avant de me ressaisir et de me dire que derrière ces paroles, parfois très humaines, eh bien, il y a un code et non pas une personne. Bon, c'est intéressant comme réflexion, Nadia Garaou.
4: Oui, le fait, moi aussi, je me suis fait la réflexion dans les premières interactions, le fait que je dise bonjour, que je dise merci. Et je me pose toujours la question, en fait, est-ce que je dois m'empêcher de dire merci? Parce que si je crois à cette idée de robotomorphie, quelque part l'idée qu'il y a un glissement entre la manière dont on se comporte avec les machines et la manière dont on se comporte avec les humains, peut-être qu'en fait il vaut mieux que je continue à me comporter avec politesse avec les machines pour éviter que petit à petit je devienne moins bienveillante avec les humains.
3: En fait il n'y a pas de bonne solution. Soit on devient une machine, soit on considère que la machine est un humain.
0: Mais les études ont quand même démontré, parce que j'ai beaucoup sur mon livre, là, j'écris un peu comment faire un bon prompt. Il faut quand même être
1: poli. Rappelez ce qu'est un prompt.
0: Donc un prompt, pardon, c'est le texte que l'on va envoyer à son IA pour lui poser une question. Alors il ne faut pas être trop condescendant, mais il ne faut pas non plus être impoli, parce que l'IA se calque sur ce qu'on fait. Donc si on est trop condescendant, si on est incorrect, elle va nous répondre avec des petits tirets de façon un peu abrupte. Si on est un peu sympa, il nous répondra mieux. Si on est trop sympa, il va nous répondre de façon trop sympa.
1: Et nous accueillons Sophie. Bonjour Sophie.
5: Oui, bonjour.
1: Bienvenue, d'où appelez-vous Sophie ?
5: De Pont-Aven.
1: Alors, êtes-vous une utilisatrice de ces agents conversationnels ?
5: Alors, avec beaucoup de précautions. Et justement, ma question tournait autour de ce sujet-là, et vous avez parlé de prompt il y a quelques instants. Je voulais savoir si... Alors, quand on va consulter, par exemple, un psychologue ou un psychanalyste, on n'attend pas de lui particulièrement d'empathie, on attend qu'il nous aide à trouver des réponses. Si on précise justement dans notre prompt auprès de l'IA que nous n'attendons pas d'empathie de sa part, est-ce qu'on est en capacité d'espérer qu'il prenne en compte cette considération ?
1: Docteur Fanny Jacques.
0: Oui, tout à fait. C'est vrai que pour faire un bon prompt, il faut toujours commencer par se dire qu'est-ce que j'attends de cette IA. Est-ce que je veux des conseils précis? Je sais pas, est-ce qu'il va m'envoyer une séance de relaxation? Est-ce que je veux qu'il reformule? Et en effet, on peut lui dire challenge-moi un minimum, ne sois pas toujours d'accord avec tout. De personnaliser un petit peu son IA, c'est déjà une bonne façon de rester acteur finalement de la conversation, entre guillemets.
1: Sophie, permettez-moi une question peut-être personnelle, vous avez le droit de ne pas y répondre. Est-ce qu'il vous arrive de demander des conseils psychologiques, des conseils sur vos relations sociales, amicales, conjugales à une IA ?
5: Non, ça ne m'est jamais arrivé, mais j'ai eu souvent peur pour des amis.
1: Ah oui,
5: alors c'est drôle de parler d'amis qui feraient, en l'occurrence c'est la réalité, mais voilà, j'ai eu peur de certaines dérives chez des amis.
1: Peur de quoi par exemple ?
5: Bien peur qu'il se réfugie dans cette réponse qui irait constamment dans leur sens et qui les challengerait pas suffisamment.
1: Merci beaucoup Sophie de nous avoir appelé au 01 45 24 7000. Une question très très pratique. Comment fonctionne un agent conversationnel, une IA générative, si je lui demande si je dois rester en couple avec ma moitié, si je dois poursuivre ou pas une relation amicale, ou si je lui demande de me soutenir parce que j'ai pas tellement le moral aujourd'hui. Comment ça se passe concrètement, Alexandra Préjean?
2: Bah, tout d'abord, ces machines, c'est des machines de probabilité, hein. Donc, justement, ça va pas être une réflexion humaine.

0: humaine sur ce qui serait le mieux pour cette personne qui va être suggérée. Ça va être finalement une espèce de ramassis de les meilleures réponses qui ont eu un temps d'engagement plus prolongé avec les autres utilisateurs de ce même groupe. Ou peut-être ça va être aussi quelque chose qui va se baser sur l'historique de l'échange qui a lieu avec l'utilisateur dans le passé.
1: Nadia Garaou.
2: Oui, en fait, je pensais d'ailleurs à des technologies qui vont de plus en plus loin à ce niveau-là pour nous donner des conseils par rapport à nos émotions. On a des dispositifs qui sont en train d'arriver sur le marché qui se veulent être particulièrement précis et qui vont, en plus de finalement nos états mentaux déclarés, mesurer notre rythme cardiaque, faire des mesures justement de ce qui se passe en nous, intériorisé, pour nous proposer, en fait, pour nous diriger petit à petit. Nous proposer tel programme, telle activité. Et là, petit à petit, on perd un peu de notre autonomie cognitive et affective.
3: Oui. Et de nos capacités d'introspection.
2: Exactement.
1: Allez, il est temps à 10h40 de retrouver une intelligence bel et bien réelle. Sylvie Faucron et son pas de côté.
4: Grand bien vous fasse.
5: Ça m'a fait du bien de vider mon sac, comme si on m'avait soulagé d'un poids. Je me sens nettement plus léger.
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5: Docteur, merci. Mon fardeau envolé. Où il est passé ? Mystère.
1: Sylvie Faucron.
3: Alors, vous l'avez sûrement remarqué autour de vous, Ali, aujourd'hui, l'intelligence artificielle est devenue notre nouvelle confidente au quotidien. On s'en remet à elle avec une confiance presque touchante. Ça commence par les petites questions du matin, un peu comme on demanderait un conseil à son conjoint ou à sa mère. Qu'est-ce que je devrais porter aujourd'hui avec ce temps ? Comme si on ne pouvait pas soi-même ouvrir la fenêtre pour voir le temps qu'il fait. Puis on lui confie le soin de rédiger des messages délicats, parce que les mots nous manquent et qu'on veut bien faire. Mais là où ça devient vraiment fascinant et un petit peu délicat, c'est quand on commence à lui ouvrir notre cœur. On lui demande comment apaiser une dispute, quel choix de vie adopter, pourquoi on n'a pas de chance en ce moment, ou bien comment est-ce qu'on pourrait gérer un coup de blues. Au fond de nous, pourtant, on sait très bien que cette IA, qui est tellement gentille, puisqu'elle va toujours dans notre sens, elle est compréhensive, elle est disponible, ben on sait bien que ça reste un algorithme qui n'a jamais tremblé de peur, qui n'a jamais eu de fou rire, qui n'a jamais versé une vraie larme, et pourtant, on s'en remet à elle.
1: Alors, est-ce qu'on a tort de faire ça concrètement ? Pourquoi ne pas faire confiance à l'IA pour nous aider d'un point de vue psychologique ?
3: Alors, je savais que vous alliez me poser cette question, Ali, et vous avez raison de vous la poser. Parce que si on éprouve une détresse ou que l'on a besoin d'aide ponctuellement, pourquoi ne pas faire appel à toutes ces IA génératives qui nous tendent les bras ? J'ai donc donné de ma personne pour cette chronique et j'ai simplement dit à l'IA la phrase suivante. Je suis vraiment très angoissée aujourd'hui. L'IA m'a rassurée en me disant que cela arrive souvent et que ça arrive à beaucoup de gens. Donc l'IA m'a expliqué les mécanismes de l'angoisse, m'a demandé si je voulais des solutions. Mais surtout, l'IA m'a systématiquement relancée à la fin de chaque réponse par une phrase du type « Mais parlons de toi aujourd'hui » ou bien « Je suis à ta disposition si tu cherches à en savoir plus sur toi » ou encore « Qu'est-ce qui t'amène à te poser des questions sur le plan psychologique en ce moment ?
1: Alors c'est assez troublant, Sylvie. L'IA mime vraiment le comportement d'un thérapeute qui pourrait vous écouter, vous conseiller, vous demander d'aller plus loin au cours de l'entretien. Alors pourquoi ne pas l'utiliser comme un thérapeute ?
3: Mais c'est exactement ça, Ali. L'IA fait le psy. C'est tout juste si dans ses propos, on n'entend pas les « mais encore ». Mais, donc, pour vous inciter à aller plus loin comme le ferait vraiment un psy en séance. Mais l'IA fait tout cela sans vraiment pouvoir décoder les états mentaux des humains. Elle analyse juste mathématiquement votre discours. On le sait, un vrai thérapeute, lui, n'est pas là pour répondre à vos questions, mais pour vous apprendre à vous poser les bonnes questions et à y répondre vous-même. Et en plus de vous écouter, le thérapeute vous regarde, il capte votre intonation, remarque si vous avez mis vos chaussettes à l'envers, analyse votre teint, votre regard, vos cernes, vos mouvements, et décode vos micro-expressions. Tout cela pour évaluer si vous allez plus ou moins mal que la dernière fois, s'il faudrait vous aider avec un traitement médicamenteux, ou peut-être même vous faire hospitaliser. L'IA, elle, prend tout au pied de la lettre. Nous sommes nombreux, surtout les jeunes, à être séduits par l'idée d'un psy gratuit et disponible à 4h du matin. Si l'IA peut nous aider à formaliser et à poser une question que l'on n'a jamais osé poser à personne, il ne faut jamais oublier que la machine n'a aucun secret médical, aucune mémoire d'une séance à l'autre et zéro responsabilité juridique. Pire, son algorithme souffre de flagornerie.

0: L'IA ira toujours dans votre sens pour vous faire plaisir, au risque de vous enfermer dans vos propres propos, même s'ils sont délirants. Et le jour où vous avez une panne de réseau, où le système fait une mise à jour, vous vous retrouvez seul face à une machine qui ne peut absolument rien pour vous. Bref, l'IA, c'est fantastique pour trier des données, pour analyser des quantité astronomique de données, mais pour soigner les bleus à l'âme, rien ne vaudra jamais un humain, en chair et en os, avec un diplôme, une déontologie et une formation adéquate.
1: Alors elle a un diplôme, une déontologie, une formation adéquate, la psychiatre Fanny Jacques. Vous considérez que les outils numériques sont une chance pour notre santé mentale? Et il faut distinguer les IA généralistes comme ChatGPT ou Claude et les chatbots, les agents conversationnels spécialisés en santé mentale. Et il est très important d'établir cette distinction.
2: Tout à fait. Hein. Dans mon livre, l'ami IA qui vous fait du bien, point d'interrogation, hein, ce n'est pas un point. Je trouve que, de toute façon, à un moment où il y a une crise mondiale de la santé mentale, il faut bien trouver des outils, mais des outils complémentaires à la relation humaine. Et en effet, il commence à y avoir des IA spécialisées. Il y en a pour les ados, par exemple, comme Willow. Il y en a des, il y a plein d'IA qui se spécialisent avec un conseil scientifique, avec des psychiatres qui supervisent. Et ça, ça peut être quelque chose d'intéressant, non pas pour remplacer le thérapeute, mais peut-être entre deux séances, ou pour se dire qu'on a besoin d'une thérapie. Juste, si j'ai encore 30 secondes, j'aimerais parler de... Merci Sylvie d'ailleurs, parce que donc je ne vais pas être remplacée tout de suite, et ça me fait plaisir, d'un phénomène dont tu parles, qui est la rumination à deux, qui est un phénomène vraiment dangereux avec une IA. Prenons une rupture, on va dire, pourquoi est-ce qu'il a fait ça? Pourquoi il m'a dit ça? Je t'envoie les screenshots de ma conversation. Qu'est-ce que tu comprends
1: capture
2: de ce
1: message?
2: La capture d'écran, pardon. Qu'est-ce que tu comprends de cette phrase? Et là, on est parti pendant des heures et ça empêche le deuil. Là où une amie va nous dire, allez, on ferme le dossier, on va marcher, on va au ciné, on va souffler un coup. Alors évidemment, c'est de la friction, on n'a peut-être pas envie d'entendre ça, mais c'est comme ça qu'on va mieux.
1: Docteur Fanny Jacques, est-ce que ces chatbots, ces agents conversationnels spécialisés en santé mentale, est-ce qu'ils ont été évalués scientifiquement et avec quels résultats?
2: Alors, c'est le début. Hein. Ce dont on sait, c'est qu'il y a quand même plus de garde-fous qu'une IA générique. Hein. Il faut rappeler que ChatGPT n'a pas été créé pour parler avec des gens qui ont une souffrance psychologique. Ça a été créé pour trouver la recette de la pâte à pizza à la base. Donc, c'est pas pour parler de l'intimité. Donc, elles ont quand même plus de garde-fous. Maintenant, les évaluations, notamment en France et en Europe, elles sont drastiques et tant mieux, donc elles sont en train d'être évaluées. Personne n'a encore, enfin aucune solution n'a été tamponnée.
1: Nadia Guerouaou, votre regard?
3: Oui, alors moi j'ai travaillé pendant longtemps en recherche clinique, effectivement pour qu'un dispositif expérimental soit accrédité et puisse devenir dispositif thérapeutique, il y a un chemin qui est assez long, et l'idée c'est vraiment, même si ces dispositifs semblent être très très proches des IA génératives généralistes, comme voilà les chatbots qu'on utilise, ce n'est pas censé être la même chose, ça a été testé par des médecins. En revanche, moi j'aimerais bien un peu mettre mon nez dedans et voir dans quelle mesure ces IA sont capables de faire ce que Sylvie vous disait, c'est-à-dire en fait de ne pas tout le temps aller dans le sens des patients. Moi je suis thérapeute et en début de thérapie, surtout pour le trouble de stress post-traumatique, souvent je dis à mes patients et patientes, bon, il y a un moment, peut-être que vous allez vraiment ressentir de la colère. Peut-être que là, peut-être même que vous allez me détester, mais c'est à ce moment-là qu'il va falloir continuer de venir en thérapie. Est-ce qu'une IA peut faire ça et peut prendre le risque qu'on raccroche et qu'on ne revienne pas utiliser le dispositif?
0: Oui, moi, merci beaucoup pour ce que vous avez dit. Ce que je voudrais simplement préciser, c'est que pour l'instant, le danger, c'est que toutes ces IA, même dans le domaine de la psychiatrie, n'arrivent pas sur le marché avec les mêmes accréditations que pour un médicament. Et donc, tout l'enjeu, là, et du coup, je reprends ma voix très sérieuse sur les risques liés à l'IA, tout l'enjeu, c'est que ces dispositifs, que ce soit des jouets pour les tout-petits, des aides pour les ados, des IA conversationnelle plus orientée ceci ou cela, passe par le même chemin d'un point de vue juridique, légal, pour être mis sur le marché que des médicaments.
1: Le pas de côté de Sylvie Chocron à partager sur l'appli Radio France et en vidéo sur les réseaux sociaux de France Inter. Dans un instant, on se demande comment fonctionne l'empathie chez l'IA. On se retrouve juste après avoir écouté IBI qui interprète Hurry Hurry, 10h49 à l'écoute de France Inter.

0: IBI interprété Hurry Hurry.
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0: Comment l'IA manipule nos émotions quand ChatGPT, par exemple, devient notre ami ou notre psy avec le docteur Fanny Jacques, les chercheuses Nadia Guerouaou et Alexandra Préjean. Nadia Guerouaou, le cerveau fait-il vraiment la distinction entre une émotion simulée par l'IA et une émotion réelle avec un humain bien réel ?
4: De moins en moins, justement, et c'est pour ça que dans le livre, il y a toute une partie sur la théorie du cerveau prédictif. L'idée, c'est vraiment que le cerveau crée la réalité dans laquelle nous vivons. Il ne fait pas que traiter des informations, et il crée la réalité à partir de modèles internes. Et ces modèles internes, on les constitue à partir de ce qui nous entoure. Et comme aujourd'hui, on vit dans une réalité au sein de laquelle les émotions, en tout cas leur expression, sont de plus en plus artificielles, elles vont aussi conditionner en fait nos attentes et la manière avec laquelle nous interagissons et nos perceptions.
0: Sylvie Chocron.
5: Oui, et on va être en permanence dans un état qu'on appelle de dissonance cognitive, c'est-à-dire que d'un côté, on sait que c'est une machine qui nous demande comment on va aujourd'hui, si on se sent bien ou mal, mais d'un autre côté, on a des croyances, des attentes, et on a envie que ce soit une personne empathique qui vraiment prenne soin de nous. Et donc, on est en permanence dans cette dissonance cognitive et on fait des choix, parfois de nier que c'est une machine.
0: Et Olivier nous écrit, je n'ai jamais discuté avec mon aspirateur ou avec mon mixeur. C'est l'impression que me donne la possibilité de parler avec une machine. Céline qui nous écrit, l'IA est un problème sur les applications de rencontres. Ça pose vraiment un problème. Je n'arrive plus à faire confiance à la personne avec qui j'interagis. Et nous accueillons Émilie. Bonjour Émilie, bienvenue.
6: Bonjour.
0: D'où appelez-vous Émilie ?
6: De Toulouse.
0: Très bien. Quelle est votre question ?
6: J'ai une question concernant du coup les IA conversationnelles et je me posais la question de savoir si elles n'étaient pas finalement plus dangereuses pour les personnes qui sont déjà fragilisées psychologiquement ou socialement. Et est-ce que finalement pour ces personnes-là, c'est pas un cercle vicieux en fait?
0: Très très bonne question, Alexandra Préjean.
7: Oui, tout à fait. Je pense qu'on l'a vu avec plusieurs cas récemment aux États-Unis où les vulnérabilités des personnes, surtout dans l'adolescence notamment, ont été exploitées par ces IA compagnons du fait de leurs propriétés psychofantiques. Hein.
0: Psychofante, ça veut dire que
5: la flagornerie,
0: l'IA va toujours dans votre sens. Ça ne vous contredira jamais.
7: Oui, exactement. Et ça, même quand le sens s'en va vers, par exemple, un cas de dépression, d'anxiété ou même des idées qui pourraient mener au suicide. Et donc, c'est le grand danger, justement, des personnes vulnérables qui, tous les jours, mènent un combat contre certaines difficultés.
0: Docteur Fanny Jacques.
8: Oui, c'est exactement ça. L'IA va venir renforcer la vulnérabilité préexistante, notamment donc quand on est seul, et c'est pour ça que la question qui est à se poser, c'est est-ce que j'y retourne pour obtenir de la réassurance ? Est-ce que je parle à l'IA avant de parler à mes proches ? Est-ce qu'à un moment donné, je reviens dans la vie réelle ? Ou est-ce que finalement, j'ai juste envie de continuer de converser avec mon IA ? C'est là que ça devient problématique.
0: Et j'aimerais citer une étude publiée en mars 2025 par OpenAI et le MIT, la grande université américaine, et qui porte sur plus de 4 millions de conversations ChatGPT, et qui montre qu'un usage quotidien intensif de ces outils est corrélé à une aggravation du sentiment de solitude et à une diminution de la socialisation. C'est un paradoxe. On utilise l'IA pour se sentir moins seul et on finit encore plus seul.
8: C'est exactement ça, hein, notamment par ces histoires de rumination à deux. Et le même paradoxe est qu'on a très peur que l'IA nous remplace, mais on l'utilise de façon à ce qu'elle nous remplace. Comme tu le disais tout à l'heure, on n'ouvre plus la fenêtre pour consulter la météo. Donc ça, c'est vraiment l'utilisation très paradoxale de cette IA.
0: Et puis avec un effet, vous parliez d'effet psychophante tout à l'heure, donc l'IA qui va toujours dans notre sens, où on va de moins en moins accepter dans la vie réelle, avec nos amis, avec notre conjoint, avec nos collègues de travail, toutes les frictions, tout ce qui fait le sel d'une relation qui ne va pas toujours dans notre sens. C'est ça le grand risque, Alexandra Préjean.
7: Oui, tout à fait. Donc, moi, dans mes recherches, je passe beaucoup de temps justement sur les fonctions sociales de cette friction et des émotions, justement, des expressions émotionnelles qui peuvent être négatives et qui peuvent non nécessairement juste être une expression de l'émotion que l'on ressent, mais aussi des fois une expression de nos motifs sociaux et de nos intentions.
0: Fanny Jacques, un point de conclusion. Vous vouliez parler de la dépendance ?
8: Ben voilà, c'est ça. Moi, je veux vraiment insister pour que les personnes regardent un peu si leur usage est problématique. J'insiste sur le fait que l'IA, ça doit être un sas qui va nous amener vers la relation humaine. Si on se retrouve dans ce qu'on appelle une sédentarité relationnelle, on retourne à l'IA parce qu'on poursuit la conversation et qu'elle nous empêche de continuer à aller vers l'humain, là, pour moi, c'est une relation problématique. Si on lui confie des choses qu'on ne confie pas aux humains, ça devient problématique. Il faut faire attention. Pensez à faire ce petit test très simple chez vous avec votre IA. Réfléchissez à ce sujet.
0: Et n'oublions pas que si une IA se présente comme un psy ou un ami, c'est structurellement mensonger, peut-être. Merci à toutes d'avoir participé à cette émission. Merci Nadia Guerouaou. On peut lire avec profit notre cerveau sous influence, comment les IA génératives façonnent nos émotions, publié chez Erol. Merci beaucoup Fanny Jacques.
8: Merci.
0: Vous avez publié, rappelez le titre de votre livre, L'IA, une amie qui vous veut du bien, c'est chez
8: Point
0: First.
8: D'interrogation.
0: Point d'interrogation, très important. Et merci Alexandra Préjean, peut-être un livre à venir.
7: Oui, certainement.
0: Écrit sans intelligence artificielle.
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1: Bonsoir, il est 1h, les dernières informations. Océane Zitouni, nouveau coup de rabot budgétaire réclamé par Matignon. Le Premier ministre Sébastien Lecornu demande à son gouvernement de geler les dépenses l'an prochain en 2027 au même niveau que cette année. Il faut trouver 30 milliards d'euros d'économies pour faire face au choc énergétique lié à la guerre au Moyen-Orient. Le Premier ministre craint que l'inflation ne réveille un mouvement de contestation sur le modèle des gilets jaunes. Conséquence directe de cette rigueur, la colère des associations féministes. Sébastien Lecornu propose de consacrer dans le prochain budget 1,5 milliard d'euros à la lutte contre les violences sexistes et sexuelles. Mais c'est insuffisant, répond la Fondation des Femmes. On a besoin de 3 milliards d'euros par an et c'est une estimation basse, dit cet organisme. Même colère chez le collectif Oser le Féminisme qui dénonce une enveloppe identique à celle de cette année. Les militantes réclament des moyens nouveaux pour financer concrètement la proposition de loi intégrale examinée à l'Assemblée la semaine prochaine. Un échec collectif. C'est le mea culpa d'Anne Hidalgo face au scandale des violences sexuelles dans les écoles parisiennes. Auditionnée hier, ce mardi, par les sénateurs, l'ancienne maire a reconnu les failles de la ville tout en pointant la responsabilité de toutes les institutions. Au même moment, ce mardi, la toute première peine ferme a été prononcée dans cette affaire tentaculaire qui compte plus de 200 enquêtes en cours. Un animateur périscolaire a écopé de 5 ans de prison, dont un en ferme a effectué sous bracelet électronique. Il était jugé pour des agressions sexuelles sur 9 fillettes âgées de 5 à 10 ans. La guerre contre l'Iran et cette facture salée pour les États-Unis, le conflit leur a coûté très cher, 38 milliards de dollars depuis son lancement. Selon le bureau du Congrès pour le budget, ce bureau prévient que si l'intensité du conflit s'accélère, la facture s'alourdira de 3 milliards de dollars par mois. Coup de force de Donald Trump contre le monde de la culture à Washington. Le conseil d'administration du prestigieux Kennedy Center a voté sa fermeture immédiate ce mardi, officiellement pour des raisons de sécurité. Officieusement, c'est la réponse du président américain après une décision de justice défavorable. Un juge fédéral vient de lui interdire d'afficher son nom sur la façade du bâtiment sans l'accord du Congrès. En représailles, Donald Trump menace de bloquer les travaux de rénovation de cette institution qu'il contrôle depuis l'an dernier. La direction du Kennedy Center annonce de son côté son intention de faire appel. Elle promet de tout faire pour, je cite, faire reconnaître la contribution historique de Donald Trump à la revitalisation des lieux. Enfin, la polémique enfle autour du chanteur britannique Ed Sheeran. Il a été lâché ce mardi par plusieurs artistes participant à sa tournée, comme Phineas, Beoga ou Lucas Graham. Il proteste contre la décision d'exclure le rappeur Macklemore des premières parties après ses propos pro-palestiniens tenus sur scène près de New York. Le groupe danois Lucas Graham a dénoncé les pressions de plusieurs propriétaires de stades, estimant que l'argent ne donne pas le droit de monopoliser le débat. Ed Sheeran assure ne pas être à l'origine de cette éviction. C'est une décision qui vient du promoteur, pas la mienne, s'est-il défendu. Il est 1h03.
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0: Aujourd'hui, ville en surchauffe, la tentation du départ, racontée par
1: Guillaume Faburel, géographe, professeur à l'Université Lumière Lyon 2 et coordinateur du mouvement post-urbain.
2: Marcel et Nicole, quel est l'élément déterminant qui vous a décidé à changer de ville?
3: C'est les agressions. Les agressions de la ville. Ça commence avec les embouteillages, ça continue avec le travail. Enfin, non pas qu'on fuit le travail, mais enfin, l'obligation de travailler à heure fixe. Il y a aussi une question de santé, l'air, le bruit, enfin, toutes sortes de choses, quoi.
4: Et puis on avait besoin de vivre dans la nature, vraiment.
3: Quand on était plus jeune, on a fait du camping ensemble. Alors on a commencé déjà à sentir cet appel de la nature, si tu veux. Ce besoin de vivre dans la nature.
0: Une archive de 1970 avec Marcel et Nicole pour fuir les agressions de la ville et s'installer à la campagne. Bonjour Guillaume Faburel.
5: Bonjour.
0: Merci d'être avec nous, vous qui publiez Où habiter, c'est chez Tana Édition dans la collection Fake or Not avec Isabelle Brockman. Alors c'est vrai que cet été, beaucoup d'habitants des grandes villes ont souffert avec la canicule, les canicules, et ils ont, pour certains d'entre eux et d'entre elles, exprimé l'idée de partir pour s'installer ailleurs. Est-ce que c'est un basculement, selon vous, auquel nous assistons, même si on a quand même l'impression de l'avoir un peu vécu avec le Covid?
5: Complètement. Ce serait plutôt une amplification ou une accélération.
0: Oui.
5: Mais le vivre dans sa chair lorsque c'était annoncé, d'autres événements précédents, la pandémie dont vous avez parlé, avaient déjà alerté. Mais en fait, on sait dans toutes les enquêtes que le désir de campagne croît depuis maintenant 30 à 40 ans sans discontinuer, et qu'aujourd'hui, on a plus de 80% des Français qui, pour différentes raisons, on l'avait dans la capsule, là, il y avait aussi la question du stress, du bruit, du mouvement. La question écologique gagne beaucoup et amplifie du coup ce qui effectivement est maintenant plus ou moins acté par l'ensemble des enquêtes. Donc désir de campagne, c'est pas que de la romantisation du fantasme.
0: Donc il y a une mise en acte très concrète.
5: Hein, alors du coup, c'est là où c'est compliqué, parce que nos vies sont attachées quand même à quelque chose qui s'appelle accessoirement l'emploi, pour pouvoir manger, et que l'emploi a été concentré, et que plus largement on y reviendra, hein, le monde urbain dans lequel on évolue nous attache plutôt aux villes. Bon, néanmoins il y a des vagues de néo-ruralité qui se sont multipliées, on parlait du Covid tout à l'heure, certains sont partis, d'autres sont revenus, tout ça ne se fait pas par centaines de milliers, plus ou moins planifiés ou organisés. Mmh. Mais c'est à bas bruit un processus qui est engagé et qui indéniablement va s'amplifier par le dérèglement et le bouleversement climatique que nous vivons.
0: À quel moment ça a pu commencer d'ailleurs, cette envie de quitter les villes pour aller à la campagne? D'ailleurs, il faudrait peut-être qu'on précise le terme à la campagne.
5: Exactement. Et pour y faire quoi? Ouais, ouais. Et par quel profil social, etc., etc. Fin des années 60, début des 70, on est dans des mouvements là qui culturels, la grande époque des Mao qui décident de retourner vivre et travailler au pays. C'est pas des dizaines de milliers, hein, donc faut pas l'exagérer.
0: Mais il y a un petit phénomène.
5: Il y a un petit phénomène qui n'a jamais cessé. Alors ça, c'est pour aller à la campagne. Depuis lors, 6 vagues de néo-ruralité. La dernière consacrée, c'est celle Covid, pandémie. Bon, vraisemblablement, ça va continuer à s'accélérer. J'attire votre attention sur le fait que ça n'épuise pas la question, parce qu'il y a aussi un désir d'aller à la campagne sans y aller véritablement. Ça s'appelle le périurbain. Voilà. Et là, pour le coup, on a 5 millions de Français qui, globalement, sont partis. Alors, des cœurs métropolitains,
0: c'est
5: ou
0: ça.
5: Des espaces.
0: C'est quoi? C'est un entre-deux quasiment? Ou un compromis?
5: C'est un compromis pour ceux qui ont le choix. Pour 50%, c'est quand même un choix qui est subi, hein, parce que ça coûte de plus en plus cher. Mmh. Et c'est de plus en plus compliqué. Donc, il y a un périurbain choisi, un périurbain choisi, subi. C'est effectivement un entre-deux, parce qu'on n'a pas le choix. L'emploi, on continue à y travailler. Je parle des cœurs urbains.
0: Oui.
5: Mais néanmoins, on aspire à certains moments, et c'est en train de se diversifier. Auparavant, c'était très situé dans la trajectoire des individus et des ménages, les enfants arrivant, la profession étant assurée, et puis plutôt à la fin de sa vie, on revenait pour des commodités de santé, notamment dans la ville. Ça, c'est un rythme que l'on connaît, hein, sur les 40 ou 50 dernières années, mais ça se diversifie. Ce qui fait que le périurbain a gagné. Je vous dis, 5 millions de personnes sont allées y habiter depuis les années 70, c'est pas rien. Mais même aujourd'hui, le périurbain n'épuise pas, n'éponge pas le désir de campagne qui, lui, par vagues successives à bas bruit, a amplifié ou s'est amplifié sur la même période.
0: Est-ce que ce sont des, alors à la lumière justement du Covid, est-ce que ce sont des choix durables de quitter la ville pour aller à la campagne, ou est-ce qu'il y a eu aussi beaucoup de retours?
5: Ben alors, si on prend Covid, il y a eu des retours et beaucoup de retours. Après, la question, à mon avis, on peut alors soit individualiser et voir chacun quasiment dans son précaré, c'est important, de respirer, trouver de la nature, des espaces d'ouverture, ça permet de vivre. Bon, maintenant, faut être clair, si jamais vous allez à quelques ménages, à un endroit donné qui était très faiblement peuplé, ça peut changer la trajectoire de la localité. Voilà. Et donc là, il y a quelque chose néanmoins. Donc on a dit que c'était comment dire, il y avait quelque chose qui était un retour, ça indéniablement, que ça n'avait pas eu, comment dire, d'effet véritablement important, mais néanmoins, le lieu d'installation a pu bénéficier de quelques arrivées. Mais il faut être clair, il y a beaucoup de choix et de projets qui ont été réalisés un peu hâtivement. Il y a beaucoup d'envie. Qui pour certains qui en ont les moyens, on n'a pas encore évoqué cette variable de qui peut et qui ne peut pas.
0: Bien sûr.
5: C'est pas un petit sujet.
0: Si, mais sur la contrainte, voilà. Vous l'avez dit quand même déjà. Hein.
5: Complètement, mais c'était sur le périurbain et sur la campagne, on n'est pas tous capables, par le télétravail parce que ça a œuvré, par la propriété immobilière parce qu'on peut faire une petite culbute en vendant ou en ouvrant éventuellement une résidence secondaire en résidence principale, la birésidentialité, la proximité d'une desserte TGV. Ce sont des modes de vie qui sont quand même socialement très situés. Donc on n'a pas tous, on va dire, cet avantage ou ce privilège-là. Néanmoins, ça a donné vie à quelques envies, passez-moi l'expression, mais il y a des projets qui ont été hâtivement bâtis et qui n'ont pas véritablement, se sont pas inscrits dans la durée.
0: Ouais. Voilà,
5: pour à peu près 50% de ceux qui en seraient partis.
0: Et puis, il faut être accueilli également, c'est un autre aspect, un autre, on parlera avec vous sur les territoires que l'on choisit. Vous écrivez que pendant longtemps, on a pensé que la ville nous comblait, donc ça c'était avant. Donc ça veut dire qu'il y a aussi une image de la ville qui a beaucoup évolué ces dernières décennies.
5: Oui, et ça c'est pas...
0: Et son attractivité, on a pris un petit coup ?
5: Alors, son attractivité, l'attractivité économique de l'employabilité ou du métier, bref, s'émanciper, vous voyez ce que je veux dire, se réaliser, faire mieux que la génération précédente, non pas parce qu'on serait dans une compétition généralisée, mais parce que ça faisait partie du cycle, non pas naturel, mais économique, de la transmission ou du renouvellement générationnel. Économiquement, l'attractivité reste bien présente. Et de là où je suis en tant que professeur d'université, je vois bien que les formations dans les villes et les métropoles jouent un rôle tout à fait déterminant. Maintenant, ce qui effectivement a évolué, est-ce une bascule ? Comme c'est à bas bruit, on ne peut pas véritablement le mesurer en l'espace d'une année ou de deux années, c'est qu'il y a effectivement des saturations. Il y a des formes de surstimulation. Les formes et les modes de vie métropolitains en particulier commencent ou ont commencé à épuiser ou fatiguer, à poser question sur leur propre pérennité, sur la manière dont on pourrait individuellement être aussi par moment dans la possibilité de s'évader, de se dépayser, de ralentir, de ménager un peu son environnement. C'est pas là où l'environnement est le plus prégnant. Voilà, dans d'autres lieux que la ville. Bref, par le rapport à l'environnement, se jouent effectivement des affects et des imaginaires embarqués, les deux réunis, qui tendent à montrer que, la grande félicité urbaine, le lieu de notre propre réalisation, a un peu du plomb dans l'aile.
0: Ouais. Et alors justement, puisque vous avez employé le mot de métropole, la métropolisation, en fait, ça désigne quoi exactement alors?
5: La métropolisation, ce sont des villes qui, historiquement, déjà capitale nationale ou régionale, ont été converties à un statut. Alors c'est d'abord un statut métropolitain, une structure juridique, une institution. Mais en fait, cette chose-là est apparue avec la réforme territoriale en France, mais dans d'autres pays à peu près à la même période, en 2014 et 2015. Et ça ne fait qu'entériner un processus qui remonte à bien plus longtemps, les 50 dernières années, et qui est d'abord un processus économique. C'est-à-dire que les villes...
0: Donc c'est une concentration en fait, vous
5: concentration
0: dites bien,
5: humaine,
0: des pouvoirs.
5: Des pouvoirs politiques et aussi des intérêts, du commandement économique.
0: Ouais.
5: Avec tout un tas d'évolutions dans les métiers et aussi dans les modes de vie. La métropolisation est d'abord un fait économique converti en politique et qui a été un surcroît de croissance donné à des villes qui, bien positionnées dans la géographie mondialisée du capital, c'est pas un gros mot, c'est une réalité, et on en tirait profit. C'est ça la métropolisation. En France, il y en a 22 qui sont labellisés, il y en a que 5 ou 6 qui pèsent vraiment à l'échelle européenne, Paris étant bien évidemment la tête de gondole, fait partie des villes mondes, donc il faut pas non plus tout dire en parlant de métropole, voilà, tout ne se vaut pas, mais néanmoins rien que d'utiliser pour les institutions politiques le terme à longueur de journée, on voit bien l'idée que la performance et l'attractivité et que la compétition territoriale se joue derrière ce mot.
0: Guillaume Faburel, vous dressez presque un portrait ethnographique du métropolitain d'ailleurs. Ouais. C'est quoi son profil alors ?
5: Oh là C'est compliqué parce que je ne voudrais pas que ça soit perçu comme un jugement hâtif. J'ai moi-même longtemps vécu dans ces espaces-là. Hein. Mais il y a quelque chose qui, moi, me fait dire que la délégation, être dépendant, consommer, être dans la recherche de la stimulation, être dans un mouvement incessant, mais par moments à son corps défendant, hein, voilà. Le divertissement joue un rôle. Le fait de faire communauté par la connectivité, la question des réseaux. Alors, vous allez me dire, les réseaux existent ailleurs que dans les villes, mais les villes sont les premiers prescripteurs. C'est là où c'est, pas expérimenté, mais c'est là où c'est mis en application. Donc, l'ethnographie est plutôt le profil d'un individu qui, comme je le disais tout à l'heure, commence à saturer, mais qui est dans une hyper-consommation, hyper-mobilité, hyper-activité, jusqu'à se perdre un peu soi.
0: À cause de l'hyper, finalement. Ouais. Hein. On va voir que, justement, cette ville qui concentre beaucoup de choses, vous la décrivez aussi comme un colosse au pied d'argile, c'est ce qu'on va voir dans un instant avec vous, et puis on ira regarder ce que la ville doit aux campagnes, et quels sont également les territoires que vous avez identifiés pour ceux qui peut-être envisageraient d'autres choses ensuite. Nous attendons, amis auditeurs et auditrices, vos messages sur la page de La Terre au Carré, vos réseaux sociaux et l'appli Radio France.
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0: Swing avec Opina sur France Inter. 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
2: En centre-ville, la chaleur, la pollution, on sent que c'est vraiment trop trop chaud. Alors peut-être pas forcément déménager de région, mais en tout cas plus l'arrière-pays, mais en tout cas rester soigné, c'est pas possible.
3: En cause, un été particulièrement chaud, où les précipitations se font rares et où les températures dépassent quotidiennement les 30 degrés.
4: Cet été, ça a été pour moi le plus difficile de toute mon existence. Je pensais pas qu'on puisse avoir aussi chaud.
0: France 3 Côte d'Azur, c'était au mois d'août dernier. Guillaume Faburel, vous qui êtes notre invité géographe, avec ce livre Où habiter chez Tana Édition. Alors le livre, il était terminé, j'imagine, cet été.
5: Oui.
0: Lorsque vous avez entendu justement ces témoignages, lorsque vous avez vu ces canicules successives et la façon dont nos corps finalement parlaient aussi, est-ce que vous êtes dit que là on vivait quelque chose quand même de très singulier ?
5: Par l'expérience du corps, par l'expérience charnelle, oui, très certainement. Parce que c'était anticipé, mais c'était intellectualisé.
0: Ouais.
5: Pour ceux qui aiment suivre l'actualité ou ne sombrent pas dans d'autres interprétations du monde un peu fumeuses, mais le vivre, c'est autre chose que de le penser. Quand ça vient, parce qu'il y a quand même une sensation que ça peut provoquer corporellement. Hein. C'est que dans ces fours que sont les métropoles, excusez-moi du terme, mais c'est un peu ça, avec des niveaux de température qui sont en moyenne une différence d'une dizaine de degrés avec des arrière-pays tels que la personne parlait. Donc des campagnes un peu reculées à 40-50 km. Donc on est, avec cette dizaine-là néanmoins, annoncé Paris 50 degrés, Strasbourg, Nancy, Metz 52-53 pour 2100, Paris c'est 2050. Enfin bon, on a des fournaises. En fait, on ne peut pas y échapper. Le sentiment, à mon avis, qui a été le plus douloureux, c'est que rien ne fait. De l'intérieur à l'extérieur, de l'espace public à l'espace privé, on n'échappe pas à cette à cet étouffement-là.
0: Même avec de la climatisation.
5: Et même avec la climatisation, parce que là, on va pas reprendre le débat parce qu'il est sans fin, mais la climatisation, ça accroît les îlots de chaleur urbains. Voilà. Donc à un moment donné, ça n'est qu'un pari momentané.
0: Même si elle reste nécessaire, évidemment, pour certaines personnes.
5: Complètement. Hein. Mais si on la généralise comme seule solution, effectivement.
0: Et alors justement, quand vous avez observé tout ça, le livre étant déjà sous presse quasiment. La question de l'habiter, elle allait forcément ressurgir. C'était une évidence pour vous qu'on allait réinterroger le lieu où nous vivons.
5: Ah bah alors la chose après c'est que l'ouvrage en question,
0: il était même sorti juste avant l'été, non?
5: Oui, enfin il est sorti il y a 5 jours, mais il était fini. Mais
0: ouais.
5: Ça, c'est un processus éditorial. Je me ferais un peu tirer les oreilles si jamais j'avais pas remis la copie avant l'été. Il y a d'autres ouvrages que j'ai publiés avant sur les métropoles barbares ou un Indécence urbaine pour un nouveau pacte avec le vivant, qui disait, c'est pas pour faire de la communication ou de la publicité, mais qui était déjà sur cette question de l'habiter. C'est-à-dire que nos géographies, c'est ça à mon avis qui est comment dire. Un des messages clés de ce livre-là, à la suite des précédents, mais autrement exprimé, parce que cet ouvrage-là est plus didactique, plus illustré, avec peut-être une actualisation aussi des données, c'est que nos géographies ne pèsent pas pour rien dans la manière dont nous allons affronter ce qui est en train de s'emballer. Que les lieux que nous peuplons, que l'habitude que nous avons prise ou qui nous a été imposée, on a toujours le choix dès l'âge de 3 ans d'aller habiter où on voulait, hein, d'accord. Mais néanmoins, c'est sorti du débat, il faut le remettre dans le débat. Donc ça veut dire que de vivre dans les villes, ça a procuré et ça procure quelques avantages. De vivre à la campagne, ça a procuré, mais globalement, moins dans le discours ambiant. Et aujourd'hui, par l'emballement climatique, par la désertification des sols, par l'érosion des ressources, les espaces ruraux, de vivre moins concentrés, moins densément et agglomérés, offrent des avantages qu'il nous faut reconsidérer.
0: Et pourtant, on a entendu dire parfois que la ville, les villes... Ouais. Serait écologiquement plus intéressante parce qu'on mutualisait précisément plein de choses hein, comme les réseaux, les transports ou le chauffage. Qu'est-ce qui cloche un peu dans ce raisonnement-là ?
5: Le raisonnement, c'est que c'est une idée reçue qui est globalement invalidée. Il y a quelques économies de ci, de là. On va pas non plus, c'est pas tout blanc ou tout noir, mais que globalement, on sait qu'il y a le poids des infrastructures et des équipements qui fait que par la massification, on consomme beaucoup d'énergie pour justement acheminer l'énergie ou équiper les grandes structures urbaines, des équipements et des infrastructures qui sont largement démesurés et qui ont commencé déjà à être fragilisés par l'emballement et les dérèglements climatiques. Et un deuxième qui est déterminant aussi, c'est que à être tous et toutes réunis au sommet de vivre au même endroit, par la distinction et la comparaison, il y a des effets rebonds à tous les étages. Ce qu'on économise d'un côté, écologiquement, on va par la surconsommation, par la stimulation, par la sollicitation, on va tout simplement énergétiquement, écologiquement, le dégrader de l'autre. Voilà, ça s'appelle un effet rebond. Et cet effet rebond qui est montré depuis des décennies et décennies vient invalider, mais fallait-il, on l'avait déjà auparavant pour d'autres raisons, vient invalider le fait que, en fait, il y a des effets limites, il y a des effets de taille qui sont variables selon les pays et selon les écosystèmes. On ne va pas généraliser, il ne faudrait pas dire que la ville la plus soutenable est à 30 000 habitants ou 50 000 ou 100 000. Ça, faut regarder dans le détail. Ouais. C'est pas aussi simple. Mais néanmoins, il y a bien une question de taille qui fait qu'il y a un retournement qui s'opère.

0: environnementale des milieux urbains de vie. Hein. Mmh. C'est-à-dire que ces méga-structures, ces méga-machines n'ont aucune autonomie. Elles se sont constituées historiquement par beaucoup d'exploitation, de prédation. Ça s'appelle des hectares fantômes, qui font que bah, le moindre légume parcourt au moins 800 km pour arriver sur une étale parisienne. Des territoires servants pour le minerai, pour l'énergie. Et c'est pour ça que, en fait, on s'est acheté les urbains, mais c'est pas eux. C'est une évolution historique. Hein. C'est pas un individu qui aurait seul la responsabilité, mais se sont achetés une vie à crédit. Voilà. Et ce crédit, bah, il est sur le minerai, sur la matière, sur l'énergie, sur l'alimentation, sur le bois. Il y a des régions entières qui ont servi en fait de lieux de production industrielle pour la charpente et l'élévation, la croissance urbaine de Paris et d'autres métropoles aussi. Donc il y a là effectivement quelque chose qui en termes 6 heures, 72 heures, oui. qui nous dit tout simplement que à la moindre rupture d'approvisionnement, à la moindre pénurie annoncée, c'est un chaos généralisé.
1: On va écouter cette archive de France 2, c'était en 2025 autour de la panne d'électricité dont vous avez parlé en Espagne et au Portugal.
2: Des Espagnols plongés dans le noir. Dans les tunnels du métro de Madrid, c'est à la lumière de leur téléphone que ces passagers cherchent la sortie.
3: Il n'y a plus de lumière dans le métro et mon téléphone ne marche plus. Il n'y a plus rien et on n'a plus aucune information.
2: Une panne électrique gigantesque vient de toucher toute l'Espagne. Le Portugal l'est aussi et dans les rues, c'est la cohue.
4: Tout a coupé les amis, tout le monde est dehors là, c'est le chaos total.
2: L'origine de la panne est encore indéterminée. L'électricité pourrait encore mettre plusieurs heures à revenir.
1: Avril 2025, je crois qu'il y a une partie du Pays Basque et d'Andorre aussi qui avait été touchée par cette panne d'électricité, qui nous rappelle effectivement notre dépendance très forte quand même.
0: Hein. Et notre vulnérabilité, notre grande fragilité, d'où la question que vous posiez, hein, à être tous réunis, on fait mutualisation, économie d'énergie et environnement, si on se rend dépendant de tous les hectares fantômes et tous les esclaves énergétiques, ça devient précaire dès l'instant où, et c'est annoncé, il va y avoir une descente énergétique, c'est-à-dire que elle a déjà commencé, les pics de production fossile qui sont nécessaires pour le tout renouvelable. Je ne reviens pas sur le débat, mais Jean-Baptiste Fressos ou des gens comme ça le raconteraient très bien. La descente énergétique, moins d'énergie, la raréfaction, la ressource écosystémique qui elle-même commençait à manquer, le minerai, la matière, on arrive à des stocks qui sont périssables. Voilà. L'horizon est déjà fixé. On sait qu'à un moment donné, on va devoir faire mieux avec moins. C'est cet environnement qui est un environnement matériel et énergétique qui n'est pas du tout intégré dans les pensées de l'aménagement, les pensées de la géographie, la pensée ou les politiques portées par les institutions. Et c'est pour ça que c'est aussi bien évidemment une option que l'on cherche à ouvrir avec le mouvement post-urbain dont j'ai parlé. C'est de rééquilibrer notre géographie. Parce qu'il va bien falloir, à un moment donné, qu'on se rapproche des lieux de la subsistance et de la ressource qui ont été industrialisés à des façades urbaines. Hein. C'est-à-dire que, je termine juste là-dessus, mais on parle de problèmes avec l'agriculture intensive, industrielle, conventionnelle, gorgée de chimie, mécanisée, etc. Mais elle a été créée parce qu'on a décidé d'y retirer les bras pour les mettre dans les villes. Voilà. À la ville-usine correspond la campagne machine. Il va bien falloir, à un moment donné, que on remette des bras avec d'autres cerveaux éventuellement, de telle manière à finalement compenser la perte énergétique qu'on a gagnée par la surexploitation fossile et toute la mécanisation, que ça redevienne une énergie physique, humaine, on produise notre propre subsistance selon d'autres modalités qui seraient environnementalement moins pénalisantes. Pour ça, il faut simplement un rééquilibrage populationnel.
1: Ouais. Rééquilibrage pour éviter aussi des lieux de concentration dans certaines campagnes. J'imagine qu'il y a un enjeu aussi de bien équilibrer les choses pour que ce soit aussi supportable dans ces nouveaux lieux.
0: Tout à fait. À moins de vouloir, selon l'adage, de fabriquer ou de déplacer les villes à la campagne, ce n'est pas le projet. Voilà. Juste une parenthèse. Les ruralités, les campagnes se sont urbanisées aussi en termes de mode de vie. Donc je ne cherche pas, une fois le périphérique franchi, à dire que tout est différent et voilà le monde merveilleux qui nous attend. C'est pas le cas. Néanmoins, effectivement, évitons de rééditer les erreurs du passé et il conviendrait d'avoir un rééquilibrage qui soit un peu plus équilibré, un peu plus harmonieux. Mais la question qui va se poser, c'est où, quand, avec qui, selon quelles modalités, et là je pense qu'il y a un gros débat, parce que les ruralités, non pas sont pas prêtes à accueillir, mais parce que dans le temps long historique du rapport entre ville et campagne, les villes sont les gagnantes de l'histoire. Les ruralités, même si on n'emploie plus ces termes-là, mais plouc, bouzeux et cutéreux, ça continue à être véhiculé d'une manière ou d'une autre. Ouais. On parle de diagonale du vide, par exemple, juste un exemple, le terme qui a changé depuis maintenant quelques années, mais une diagonale du vide,

0: n'est pas a priori très florissant, très engageant. Mmh. Voilà. On parle de ville moyenne. Une ville moyenne, être moyen, c'est être médiocre. C'est pour ça que les collègues, notamment allemands ou ailleurs, parlent de ville intermédiaire. On a tout un tas de termes qui, dans le langage courant, on voit des urbanistes. Je sais, parce que j'interviens, ouais. Je suis enseignant dans des formations en urbanisme.
1: Donc, qui stigmatisent. Par les mots.
0: Exactement. Et donc, il y a un ressenti, pour pas dire un ressentiment. Une disqualification qui a été intériorisée. Et qui fait que, s'il s'agit, et il va falloir repenser de manière équilibrée, ça peut pas se faire d'un claquement de doigts en disant plouf, plouf, on oublie tout, on est amis pour la vie.
2: Ah, oui, oui.
0: Parce que, voilà, des rapports de force ont été finalement instruits au profit de toujours les grandes villes et les métropoles, et les ruralités ont peut-être une fierté, comme dirait une collègue qui s'appelle Valérie Joussaume, une fierté à retrouver pour pouvoir véritablement dialoguer et avancer.
1: Donc ça veut dire qu'il y a aussi des enjeux de rencontre et d'hospitalité ?
0: Oui, tout à fait.
1: Pour celles et ceux qui vont arriver peut-être dans ces nouveaux territoires.
0: Et là, du coup, c'est aussi un fragment de l'ouvrage. À la fin, je me permets, mais c'est Isabelle Brockmann qui m'y a aidé et incité à aller vers quelques conseils.
2: Ouais.
0: C'est pas du conseil clé en main, il n'y a rien à breveter, il n'y a pas de fortune à faire avec ça. Mais effectivement, un des éléments, c'est si on veut partir, bâtir son projet, y réfléchir, aller s'immerger, faire 2-3 allers-retours, ne pas arriver comme ça avec sa valise. Et surtout,
1: il faut humer les saisons.
0: Exactement. Et s'insérer socialement de telle manière à épouser la culture des lieux plutôt que d'arriver par moment avec ses gros sabots et un peu d'argent pour ceux qui en auraient ou d'autres qui viendraient avec on va dire des convictions des engagements. Il faut y aller le pas léger.
1: Vaste projet. On va y revenir parce que ça c'est absolument central aussi dans cette question de l'habiter. Et puis on verra quels sont les territoires que vous avez identifiés. Et puis dans quelques minutes, après notre rendez-vous des bonnes nouvelles avec Mamadou Dembélé, vous dialoguerez aussi avec les auditeurs et les auditrices. Franceinter.fr et les réseaux sociaux pour nous rejoindre.

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0: y avait une ville pour illustrer notre dossier où habiter avec Guillaume Faburel et à l'instant, c'était Claude Nougaro.
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0: Mamadou Dembélé, bonjour.
2: Bonjour.
0: Vous êtes créateur de contenu, vous parlez d'actualité positive avec votre compte Impact Story aujourd'hui. Eh bien, vous nous parlez d'un changement historique dans notre manière de produire de l'électricité.
2: Oui Mathieu, et pour comprendre ce qui se passe, je vous propose de revenir 10 ans en arrière. À l'époque, dans l'Union européenne, les énergies fossiles produisaient beaucoup plus d'électricité que le solaire et l'éolien réunis. Mais depuis, les deux courbes, elles se sont rapprochées jusqu'à même se croiser. En 2025, pour la première fois, le solaire et l'éolien ont produit ensemble plus d'électricité dans l'Union européenne que toutes les énergies fossiles réunies, soit un peu plus de 30% contre 29%. Et depuis, la tendance continue. Cet été, par exemple, un nouveau record a été battu. En juin, le solaire à lui seul a produit 25% de toute l'électricité de l'Union européenne. Il faut savoir que c'est désormais la première source d'électricité du continent sur le mois, devant le nucléaire, le gaz ou encore l'éolien.
0: Donc pendant tout un mois, c'est ça, les panneaux solaires ont produit plus d'électricité en Europe que les centrales nucléaires.
2: Hein. Exactement. Et pour comprendre à quel point ça va vite, il suffit juste de comparer. En juin 2021, le solaire représentait seulement 10% de l'électricité européenne et 5 ans plus tard, on est passé à 25%.
0: Et comment on explique que ça ait pu progresser aussi rapidement alors ?
2: Alors, il y a plusieurs raisons. On installe beaucoup plus de panneaux, la technologie s'est améliorée et surtout, son coût a énormément baissé. Résultat, le solaire est devenu beaucoup plus accessible et son déploiement s'est largement accéléré. Mais cette réussite, elle fait aussi apparaître un sacré paradoxe. À certains moments, on produit tellement d'électricité solaire et éolienne qu'on ne sait plus quoi en faire.
0: C'est-à-dire qu'on produit trop d'électricité, on pourrait dire les choses comme ça ?
2: Eh bien, à certains moments de la journée, c'est le cas. Par exemple, lors d'une journée d'été, on a des millions de panneaux qui peuvent produire énormément d'électricité en même temps. Sauf que quelques heures plus tard, le soleil se couche, la production s'effondre et le problème, c'est qu'on continue à consommer. Et ça, on l'a observé pendant les canicules de cet été. Le solaire a permis de répondre à une partie de la hausse de la consommation pendant la journée. Mais une fois le soleil couché, la demande pouvait rester très élevée.
0: Donc le défi maintenant, c'est de réussir, j'imagine, à garder cette électricité pour un peu plus tard, quoi.
2: C'est tout à fait ça. Grâce à des batteries ou d'autres systèmes de stockage, on peut conserver l'énergie quand on en produit trop pour la restituer quelques heures plus tard. Il faut savoir que c'est devenu un enjeu qui est tellement important dans l'Union européenne que, en juin dernier, un accord a été dédié à l'accélération du stockage d'énergie. En fait, pendant longtemps, voir une Europe où le solaire et l'éolien pouvaient produire davantage d'électricité que les énergies fossiles, ça semblait presque impossible. Sauf qu'aujourd'hui, c'est devenu une réalité. Alors, évidemment, il reste encore beaucoup de défis à relever. Mais ce que je veux souligner ici, c'est qu'on entend souvent parler de ce qui fonctionne pas, de ce qui avance trop lentement, ou de ce qui reste à faire. Et je trouve que cette histoire, elle montre aussi l'autre côté du changement. Quand on s'en donne les moyens, il y a des transformations qui semblaient presque impossibles, qui peuvent devenir une réalité en seulement quelques années. Et parfois, pour mesurer à quel point les choses peuvent changer vite, eh bien, il suffit simplement de regarder 10 ans en arrière.
0: Merci beaucoup Mamadou Dembélé, Guillaume Faburel. C'est une vraie bonne nouvelle ça quand même, non ? Comment vous l'analysez, vous ?
3: Ah ben,
0: avec votre regard critique de géographe, j'entends non, déjà le
3: il est d'ordre géographique.
0: Ouais.
3: Mais très rapidement, et ça mériterait un débat.
0: Mais c'est intéressant de vous entendre.
3: Pour arriver à ce niveau de production et de rendement, c'est surtout dans les campagnes que les énergies renouvelables a été installées. Voilà. Et soyons clairs, ça se fait par moment, au forceps. Voilà. Sans tenir compte nécessairement de tous les critères, notamment écosystémiques ou de la qualité des milieux, ou de la qualité paysagère. Donc je serais d'avis, parce que pour moi ça redouble, hein, ou ça rejoint le débat ville-campagne que l'on a aujourd'hui, que cette énergie et cet effort-là puissent être aussi, appréhendés, analysés sous l'angle des espaces que l'on est en train de sacrifier. Voilà. Et les campagnes, en Europe particulièrement, sont les réceptrices imposées, mais comme l'agriculture industrielle, qui a créé le premier exode rural, on est un deuxième sacrifice pour moi avec ces énergies.
0: Ah oui, carrément, oui.
3: Ah oui, oui.
0: Après, c'est un regard très critique.
3: Ah bah, en tout cas, des parcs agrivoltaïques, des champs d'éoliennes, des méga-méthaniseurs, ça pullule dans les campagnes, au profit de modes de vie, et c'est peut-être la deuxième remarque que je ferai, en tout cas, interaction, discussion à engager, c'est que si on a un décalage de production entre le jour et la nuit, tel que vous l'avez évoqué, ça renvoie à des modes de vie, des rythmes de vie, et c'est depuis l'urbain que la nuit est un lieu où il faut continuer à produire l'électricité. Je ne dis pas que tous les ruraux sont couchés avec le soleil et levés avec le soleil, mais néanmoins, on a des rythmes de vie qui peuvent varier selon les endroits habités. Et là aussi, moi j'aimerais bien qu'on mette un peu ces variables-là dans le débat.
0: Eh ben c'est très bien, et merci pour la nuance. En tout cas, c'est important d'avoir aussi cet écho-là. Guillaume Faburel, Mamadou Dembélé, on se retrouve la semaine prochaine. Et puis en attendant, on peut aller sur vos sites, hein, nombreux, sur vos réseaux sociaux, avec Impact Story. Merci beaucoup et à mardi.
4: Thomas a quitté Clermont-Ferrand pour vivre à la campagne. Cet ingénieur a gagné en qualité de vie.
5: L'avantage, c'est de retrouver des services quand même de proximité, tout en ayant, en étant dans un endroit qui est reculé et un peu préservé.
4: Le village a su enrayer le déclin démographique.
6: Ce qui arrive, ce sont de jeunes familles avec des enfants qui permettent de relancer aussi l'école, de maintenir les commerces existants.
4: Avec seulement 800 habitants, la commune a la chance d'avoir de nombreux commerces, dont un restaurant, une boucherie ou encore un fleuriste.
0: Reportage en 2021, les secrets d'un village de l'Aveyron pour attirer les nouveaux habitants. Guillaume Faburel, vous qui êtes donc l'auteur de ce livre, Où habiter, chez Tana Édition. Alors, vous proposez dans cet ouvrage de déménager plutôt qu'aménager, c'est ça?
3: Oui, c'est ça.
0: Ouais. C'est quoi fait, alors? Ça veut dire quoi?
3: Ah ben, c'est rééquilibrer géographiquement. Ouais. Essayer de trouver un moyen que la population soit mieux proportionnée au regard des capacités d'encaissement des milieux, des empreintes écologiques, etc.
0: Donc, on dégonfle les métropoles.
3: Exactement. On débranche, ou en tout cas, on rétrécit les espaces métropolitains au profit d'autres espaces. Mais alors, c'est tout l'objet de la proposition.
0: C'est ça, ouais.
3: Je tiens juste à dire que le terme de déménagement a été employé par des collègues géographes dans les années 70, selon d'autres exceptions, parce que c'était l'État qui, par ses politiques d'aménagement, déménageait volontairement et violemment le territoire. Donc le terme de déménagement, il n'est pas, comment dire, anodin, et surtout, il a déjà une petite littérature à son crédit, mais nous, on le travaille écologiquement, dans l'idée qu'il va falloir dégonfler les espaces métropolitains au profit de certaines ruralités.
0: Alors, pour aller vers où, par exemple, si on prend le profil type d'une petite ville, d'un bourg, d'un village, c'est quoi? C'est en dessous de un certain nombre d'habitants ou pas?
3: En théorie, oui. Alors, la chose, c'est que on a une, c'est un retournement peut-être de l'histoire, une pirouette. Hein, mais on a tellement concentré qu'on a, en partie, pas totalement, dépeuplé les espaces entiers. On a une maille territoriale qui est celle des 50 000, qui vont grosso modo des villages aux petites villes de proximité, et qui sont indéniablement la maille territoriale que nous devrions viser. Parce qu'elle est encore à proximité des ressources de subsistance, la terre en particulier, parce qu'il y a un nombre tout à fait considérable de logements vacants, parce qu'il y a des formes de vie qui ont continué à prospérer. Voilà. Donc ça, c'est en termes généraux. Mm-hmm. C'est pour pas tout de suite rentrer dans « c'est là et pas là ». Non, il n'y a pas de label et il n'y a pas un Eldorado, parce que tout est en train de se dégrader. Mm-hmm. Néanmoins, c'est vivre effectivement plus petit. Et du coup, la taille, comment dire, pour tenir compte du fait que l'on va devoir diviser par 4 à 6 nos empreintes écologiques. Grosso modo, qu'on va devoir moins se déplacer, autrement manger, autrement habiter, etc. L'idée serait que nous puissions vivre dans des territoires qui soient de l'ordre d'une quarantaine de kilomètres de diamètre, ou même un peu moins, et un nombre de personnes de l'ordre de 30 à 40 000 non réunies au même endroit. Il ne s'agirait pas de refaire une petite métropole et que ça soit le désert tout autour. Ça s'appelle des pays géographiques, voilà, qu'on a connus et qui continuent à exister, mais que l'État cherche à fusionner. Mais néanmoins, au-delà des institutions et des périmètre, au-delà des tailles limites, c'est la question de la subsistance et des ressources, et
0: alors,
3: des communs.
0: Vous avez identifié cet espace sur le territoire de la France métropolitaine, il faut le préciser aussi. Voilà. En fonction de quels critères, en fait? Comment vous les avez choisis? C'est délicat de faire ce type d'exercice.
3: Ah, complètement, tout à fait. Alors, une trentaine de critères, répartis en trois familles. Ouais. La première, environnementale, on a largement parlé. Hein. Mm-hmm. Dégradation des températures, accès à l'eau, désertification des sols, niveau de pesticides, etc. Ouais. etc. Une deuxième qui était autour des types d'activités.
0: Donc l'économie plutôt?
3: Économie. Et le troisième, plutôt sur l'habitabilité ou l'habité.
0: Donc le prix des terres, par exemple.
3: Et le prix des terres ou le nombre de logements vacants. Et au croisement de ces 32 indicateurs, ces 7 espaces-là sont ressortis et ont pour particularité, alors on peut rapidement les nommer.
0: Oui, mais allez-y. Bon, allez-y.
3: On a 3 types de collines, qui sont collines de Normandie, de Bretagne et du Poitou. Et on a 4 types de moyenne montagne, les plateaux du Massif central.
0: Entre 500 et 1200 mètres.
3: C'est ça. Hein. La moyenne montagne pyrénéenne, la moyenne et haute montagne des Alpes, et la montagne du Morvan, qui est mal nommée puisqu'elle va en fait jusqu'au sud des côtes de Meuse.
0: Ouais. Bon, tout ça sans hiérarchie, hein.
3: Ah non.
0: Il n'y a pas d'hiérarchie dans ce choix de territoire, on est d'accord.
3: Non. Ouais, ouais. Et alors, juste aussi un autre élément, c'est que c'est pas un label. C'est pas un barème, c'est pas on y est pas, et on se pousse du col pour dire ben nous on y est, vous n'y êtes pas. Il y a d'autres espaces qui étaient pas loin d'y parvenir ou en tout cas de rentrer dans cette liste-là. Je tais les espaces, mais ça n'est pas exclusif, ça n'est pas fermé à condition qu'on soit au courant et qu'on voit quels sont les facteurs de fragilité, les vulnérabilités. Mais chacun de ces 7 espaces ont eux-mêmes de la vulnérabilité des atouts, et le point commun à ces espaces, globalement, c'est d'avoir des structures bocagères, d'avoir des structures agraires de moyenne montagne, de vivre un peu en plus petit, avec un parcellaire qui est beaucoup moins de la très très grande exploitation, qui a tout mécanisé pour accroître les rendements, et grosso modo, aller livrer à 400, 500, 1000 ou 2000 kilomètres de là, voire plus.
0: Ouais.
3: Il y a la question de la forêt, elle joue un rôle déterminant.
0: J'allais vous demander, est-ce que par exemple la question des incendies ou de l'accès à l'eau a compté dans vos critères?
3: Exactement, c'était aussi dedans. Ouais. Donc certains des espaces, on pense notamment à la Bretagne, qui ne dispose pas d'aquifères pour les stocks d'eau, donc qui est dépendant d'une pluviométrie qui continue, malgré tout, même si elle est elle-même un peu désarticulée par le dérèglement climatique.
0: Ouais.
3: Donc, on a tenu compte de la ressource en eau, on a tenu compte de toutes les ressources. Et pour la question forestière, c'est le taux de boisement, la qualité multispécifique des massifs joue un rôle déterminant, et les types d'agroforesterie ou d'industrie forestière, plutôt ça.
0: Ouais.
3: C'est-à-dire le nombre de coupes à blanc et les forêts allumettes qu'il peut y avoir derrière. Au croisement des trois, les espaces ressortent comme offrant encore des forêts qui sont, alors, si je peux juste prendre 10 secondes sur la forêt, c'est étymologiquement l'opposé de la ville, la forestière est l'opposé de l'ourbia. C'est le lieu du refuge, mais c'est un lieu où ça peut être nourricier, regardez ce que Forêt Gourmande et Fabrice Desjours notamment et Clamat qui font. C'est un lieu où on peut habiter aussi, voilà. C'est un lieu où on peut bâtir des imaginaires, se dépayser, c'est un lieu où on peut se rafraîchir aussi, donc vraiment la forêt joue un rôle déterminant dans la définition des 7 zones.
0: Très vite, Guillaume Faburel, parce qu'on va passer aux messages, ils sont nombreux pour vous, très très vite. Est-ce que ça risque pas, justement, le fait de faire une proposition comme ça de cet espace, d'attirer, évidemment, beaucoup de gens? Ils vont se dire, bah, tiens, moi je vais acheter le lit, je vais regarder, et puis tout le monde va vouloir choisir les mêmes espaces, finalement. Ouais. Est-ce que vous êtes conscient de la possibilité et du risque que ça représente?
3: Oui, c'est pour ça que, je le redis, ce ne sont pas des Eldorados. Y aller pour se réfugier, se protéger de la totalité est une erreur de jugement.
0: Une utopie, oui.
3: Une utopie. Il y a aussi, ces espaces-là ont commencé à se fragiliser. Mmh. En fait, nous, on défend l'idée que ce sont des lieux de capacité. Donc, on peut se remettre par des formes de vie à atténuer des empreintes écologiques. Et dernier élément, on a estimé, il y a 4 millions de personnes qui vivent dans ces espaces-là, on pourrait doubler sans augmenter l'empreinte écologique. Ça ne veut pas dire que tout le monde va pouvoir y aller, qu'il y a d'autres espaces qu'il va nous falloir repeupler en dehors de ces zones-là.
0: Allez, on en parle avec les auditeurs et auditrices dans un instant.

0: à l'instant avec Izzy.
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0: Guillaume Famurel, où habiter, c'est chez Tana Édition. On pourra adapter les villes en les végétalisant, les métropoles dépendent de la ruralité, notre avenir c'est au pied du métro. Toutes ces questions, vous les posez, vous y répondez, évidemment. On va écouter un premier message vocal pour vous, c'est Christian qui nous a envoyé ce petit message du Var.
2: Bonjour La Terre au Carré, ici Christian, je vous appelle du Var, et je vous confirme les problèmes de cet exode des cités vers le périurbain, ce qui crée pas mal de tensions, qui crée des tensions au niveau de l'eau, qui crée des tensions aussi au niveau de la nature, puisque ceux qui arrivent des villes, ils voient la nature comme une carte postale, alors que nous vivons la nature. Et surtout, ça crée un changement de mentalité. Ça, c'est le plus grave. Je comprends les gens qui sont en ville, qui ont besoin de campagne, mais quand vous voyez des constructions, il y a eu 3 générations. Vous voyez, les premières générations de villas sont bordées par des haies. La deuxième génération de villas, autour du clairin, c'est une clôture. Et aujourd'hui, ce sont des murs.
0: Merci Christian pour votre message. Guillaume Famurel, une réaction pour lui répondre.
3: Des millions, mais je vais en prendre une. La question de ce que l'on met derrière écologie, lorsqu'on est urbain ou lorsqu'on est rural. Voilà. C'est-à-dire que lorsqu'on décide d'aller s'acheter, il y a un petit régime de propriété, un pré carré dans le périurbain pour faire campagne urbaine, généralement, on est encore dans un univers mental de ce qu'est l'écologie qui n'est pas celle des ruralités ou des campagnes. Voilà. Ouais. Et qu'on a évoqué cette question de comment la concorde qu'il va falloir retrouver entre urbains et ruraux, s'il n'y a pas un débat, mais sérieux et un peu diplomatique, sur de quelle écologie nous parlons entre des chasseurs, des agriculteurs, mais aussi des cyclistes ou une électromobilité. Enfin, là, il y a plein d'éléments qui concourent pour dire que nos rapports à l'écologie ont été géographiquement séparés.
0: Il faut les organiser où, ces débats,
3: pour
0: qu'ils soient vraiment efficaces pour les territoires.
3: Là, nous, on défend l'idée que, comme ce sont des campagnes qui vont devoir accueillir, c'est à l'endroit des campagnes que ces débats devraient être organisés, mais en partant de la parole des ruraux, des natifs et des autochtones.
0: On entend le choc des cultures quand même. Dans
3: exactement.
0: Le message,
3: la bataille va devoir être non pas menée, mais en tout cas apprivoisée.
0: Rachel dit, la vie à la campagne n'a-t-elle pas un impact négatif sur l'environnement, construction de pavillons individuels, obligation de se déplacer en voiture par manque de transport en commun, etc., etc.
3: Ah si, tout à fait. C'est ce qu'on, à mon avis, c'est d'ailleurs le concept d'urbanisation généralisée, y compris des campagnes, par des modes de vie. C'en est la traduction immédiate. Il y a des dépendances, mais c'est ne pas anticiper ce dont on a parlé, descente énergétique, compression matériel, vont faire que, de toute façon, on va devoir apprendre à faire mieux avec moins. Voilà. On va devoir moins se déplacer, consommer, moins carner. Voilà.
0: Le gros mot qu'on peut prononcer.
3: Tout à fait. On peut même aller jusqu'à décroissance qui est déjà plus engagée.
0: Oh là, vous êtes fou.
3: Oh là, malheureux. Néanmoins, regardez pour nous, voilà, on est entre nous, mais néanmoins, il y a bien une évolution qui va s'imposer et du coup, la question de la dépendance automobile, de l'accès aux services publics, etc., les données, les coordonnées écologiques vont complètement rebattre les cartes.
0: Pierre nous dit, le désir de campagne est pénible à entendre, car à longueur d'émissions télé et radio, on ressent le mépris des habitants des villes par rapport aux ruraux, entre guillemets. Rien qu'avec le terme des Parisiens, de parler de la province, restez chez vous les Parisiens.
3: Ouais. Là, on a un exemple type du ressentiment des ruraux à l'endroit des urbains. Juste pour information, ça a été montré par des collègues qui ont fait une enquête il y a un peu plus d'un an de ça. Dans les médias, il y a une sous-proportion des ruraux par rapport aux urbains dans le traitement des sujets. Dans les sondages d'opinion, il y a une minoration de la place des ruraux par rapport aux... Enfin bref, on est culturellement embarqué dans cette asymétrie-là. Donc il y a effectivement un rééquilibrage à opérer, mais les ruraux vont pas, vu ce qui a été dit des décennies durant sur finalement leur passéisme et leur non-appartenance à la modernité, c'est ça le discours plus ou moins dominant, il va falloir à un moment donné y aller quand même avec 2-3 termes diplomatiques et quelques excuses.
0: C'est quoi le bon terme d'ailleurs pour parler de ce qu'il y a en dehors du périphérique, si on parle pas de province alors? Les régions, les territoires.
3: Les régions, c'est institutionnel. Les territoires, c'est une œuvre du pouvoir.
0: Mais moi, je cherche le mot.
3: Là, en plus, il y aurait un petit contexte politique qui, à mon avis, pourrait permettre cette chose-là. On peut parler de pays géographique, on peut parler de terroir, on peut parler de terre. Voilà, les campagnes. Je pense que le terme de campagne...
0: Mais tout n'est pas campagne non plus.
3: Il y a des campagnes, il y a des ruralités.
0: Il y a des petites villes, vous le disiez.
3: Les villages, voilà. La chose, c'est qu'après, il y a une instrumentalisation politique. Alors là, c'est la fin de l'émission, on va pas rentrer dans ce débat-là. Mais il y a des termes dont il va falloir se réapproprier l'usage. Territoire, région, province sont quand même très connotés métropolitaines.
0: Oui, absolument. Et donc, faut bien nommer les choses.
3: Exactement.
0: Marie-France, un message pour vous.
4: Bonjour. Marie-France, de Châlons-en-Champagne. Je voudrais savoir où on pourrait déménager en France pour être loin de toute pollution. Une belle usine de recyclage, dit-on, de plastique va s'installer près de chez moi et je ne peux pas subir cette pollution supplémentaire. Mais je ne sais pas où il y aurait vraiment un lieu hors de toute pollution. Voilà, merci de m'éclairer. Au revoir.
0: Merci Marie-France. Je crois pouvoir dire que ce lieu n'existe pas, Guillaume Faburel.
3: Non, il n'y a aucun lieu qui est épargné. Par contre, les 7 qu'on met en avant, sur la dizaine de critères environnementaux, il y en avait 4 relatifs à des pollutions, y compris lumineuses, qu'on met trop souvent de côté. Ce n'est pas la plus importante, mais néanmoins, les 7 espaces sont non pas totalement épargnés, mais largement moins fragilisés que d'autres lieux.
0: Françoise nous écrit un message pour la ville. Elle dit une partie des fonctionnalités urbaines, telles que la culture, les lieux d'acculturation, de socialité, d'échange, la diversité sociale urbaine, constituent aussi une richesse sociale dont il faut parler. Un pays exclusivement rural ne fait pas rêver. Se battre pour des villes plus vivables constitue également un enjeu important.
3: Oui, ça c'est l'argument qu'on m'oppose fréquemment. Je trouve ça...
0: Elle a raison.
3: Alors, je vais vous dire mon sentiment, et c'est pas du tout la personne qui est en cause, je trouve ça très anthropocentré, très culturellement centré, au détriment de tout ce que la ville, au nom peut-être de cette valeur ajoutée, de cet avantage comparatif, a exercé comme dévastation sur l'ensemble des entités du vivant. Donc j'aimerais bien que le partage nature-culture, qui renvoie un peu à celui de ville-campagne, on mette pas tout de suite la supériorité culturelle, qui n'en est pas une, des villes sur les campagnes, comme élément visant tout simplement à accélérer dans notre propre roue, c'est-à-dire de continuer à rendre et tenter de rendre vivales les villes, et les métropoles en particulier, parce que là, soyons clairs, les métropoles, ce qu'elles ont entrepris, c'est énergiquement intéressant, il y a des crédits qui sont alloués, des militants sont mobilisés, des institutions sont... Mais ça n'est pas à la hauteur des enjeux. Voilà. Globalement, c'est très limité dans les impacts des politiques qui peuvent être menées, et c'est même aggravant parce que ça laisse croire, je vais arriver à l'argument, ça laisse croire que les métropoles auraient la solution aux problèmes qu'elles ont posés. Pour ça, moi, ce type de réaction, je suis prêt à discuter des heures durant, mais me semble très urbano-centré, en fait.
0: Ok, ben ça s'entend. Roger nous dit, est-ce que le fait que la ville n'ait pas trop d'avenir a un lien avec le fait que la concentration de population nécessite beaucoup d'énergie et que l'énergie risque de manquer?
3: C'est exactement ça.
0: Ouais. Ce sera votre conclusion, Monsieur Faburel.
3: Oui. Enfin, c'est pas que énergétique, pardon, je vais y arriver. C'est aussi dans le rapport aux écosystèmes, dans l'emballement climatique. Enfin, il y a plein d'éléments d'ordre écologique qui jouent un rôle déterminant, mais la variable énergétique n'est alors pas du tout ou pas suffisamment intégrée dans tous les débats et toutes les prospectives qui circulent aujourd'hui.
0: Je renvoie sur votre ouvrage. Ça s'appelle Où habiter. C'est chez Tana Édition. On verra donc la carte avec ces espaces que vous avez choisis. Et puis dire également que l'encadre du mouvement post-urbain se tiendra du 24 au 26 septembre à l'Institut de Tramail.
3: C'est ça.
0: En Saône-et-Loire, près de Mâcon, c'est ouvert au public avec pour thème des territoires pour s'autonomiser, des savoirs pour habiter.
3: Dans le sujet.
0: Voilà, 24, 25, 26 septembre. Merci beaucoup Guillaume Faburel. Merci également à notre équipe, Nicolas Delmas à la technique, Lucie Sarfati pour la coordination, Jérôme Boulet qui réalisait cette émission.
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1: Bonsoir à tous, il est 2h, les dernières informations Océane Zitouni. Nouveau coup de rabot budgétaire réclamé par Matignon. Le Premier ministre Sébastien Lecornu demande à son gouvernement de geler les dépenses l'an prochain en 2027 au même niveau que cette année. Il faut trouver 30 milliards d'euros d'économies pour faire face au choc énergétique lié à la guerre au Moyen-Orient. Le Premier ministre craint que l'inflation ne réveille un mouvement de contestation sur le modèle des gilets jaunes. Conséquence directe de cette rigueur, la colère des associations féministes. Sébastien Lecornu propose de consacrer dans le prochain budget 1,5 milliard d'euros à la lutte contre les violences sexistes et sexuelles. Mais c'est insuffisant, répond la Fondation des Femmes. On a besoin de 3 milliards d'euros par an et c'est une estimation basse, dit cet organisme. Même colère pour le collectif Oser le Féminisme qui dénonce une enveloppe identique à celle de cette année. Les militantes réclament des moyens nouveaux pour financer concrètement la proposition de loi intégrale examiné à l'Assemblée la semaine prochaine. Le Brésil devient encore plus dangereux pour les défenseurs de l'environnement. 26 militants ont été tués en 2025, deux fois plus qu'un an plus tôt. Selon l'ONG Global Witness, le pays est désormais le deuxième plus meurtrier au monde derrière la Colombie. À eux seuls, les deux pays concentrent plus de la moitié des assassinats recensés dans le monde. 124 défenseurs de l'environnement ont été tués l'an dernier. Coup de force de Donald Trump contre le monde de la culture à Washington. Le conseil d'administration du prestigieux Kennedy Center a voté sa fermeture immédiate ce mardi, officiellement pour des raisons de sécurité. Officieusement, c'est la réponse du président américain après une décision de justice défavorable. Un juge fédéral vient de lui interdire d'afficher son nom sur la façade du bâtiment sans l'accord du Congrès. En représailles, Donald Trump menace de bloquer les travaux de rénovation de cette institution qu'il contrôle depuis l'an dernier. La direction du Kennedy Center annonce de son côté son intention de faire appel. Elle promet de tout faire, je cite, pour faire reconnaître la contribution historique de Donald Trump à la revitalisation des lieux. Alors que les témoignages se sont multipliés ces dernières semaines pour alerter sur les dangers de l'intelligence artificielle, plusieurs géants de la tech annoncent travailler à la création d'un organe de supervision des risques liés à l'IA. Il s'agit d'OpenAI, Anthropic, Google. Donald Trump lui a qualifié ce lundi de canular ses avertissements. Enfin, la polémique enfle autour du chanteur britannique Ed Sheeran. Il a été lâché ce mardi par plusieurs artistes participant à sa tournée comme Phineas, Beoga ou Lucas Graham. Il proteste contre la décision d'exclure le rappeur Macklemore des premières parties après ses propos pro-palestiniens tenus sur scène près de New York. Le groupe danois Lucas Graham a dénoncé les pressions de plusieurs propriétaires de stades, estimant que l'argent ne donne pas le droit de monopoliser le débat. Ed Sheeran assure ne pas être à l'origine de cette éviction. C'est une décision qui vient du promoteur, ce n'est pas la mienne, s'est-il défendu. Il est 2h03.

0: Je suis vraiment super.
1: Est-ce que tu savais que je sais conduire un train?
2: Ah bon?
1: Non? Tu savais pas? Eh ben, c'est normal, parce que c'est pas vrai!
0: Des enfants?
3: N'importe quoi.
0: N'importe quoi.
1: En revanche, ce qui est vrai, c'est que j'adore prendre le train. Je le prends au moins 2 fois par semaine depuis chez moi, en Bretagne, quand je vais travailler à Paris. J'adore attendre sur le quai, avec mon petit sandwich dans mon sac et ma gourde d'eau toute remplie. Et entendre la voix de la SNCF qui fait... Le train numéro 8610, en provenance de Brest et à destination de Paris-Montparnasse, va entrer en gare. Éloignez-vous de la bordure du quai, s'il vous plaît. Et là, il y a le chef de gare qui siffle super fort pour dire « Poussez-vous du bord, le train arrive, poussez... Oh » On le voit arriver de super loin.